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0: Ouais.
1: M'a dit comme toi.
0: Mais hein?
1: Qui le dis-tu?
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0: À moins, mettons, que tu veux le faire comme dans un film western, là, pis que, ben, que t'as pas de goudron, fait que, là, tu prends un bain dans mélasse, pis là, tu sors de ton bain, tu prends 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

0: c'est ça. Là. Je suis rendu jusque-là, dans le fond. Ça finit là. Merci.
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0: Non, franchement. Là, mais tu parles de quoi, en fait? C'est quoi, quoi le sujet? Non, j'aime pas ça.
1: Bon.
0: Moi, ce que je veux savoir, c'est quand est-ce que ça sort. Ah, regarde, j'ai une bonne idée, là. L'achètes-tu, là? Bon, ça doit être la fin, ça.
1: Bon.
0: Écoute, là, ta chanson, le bledin, là.
1: C'est ma chérie que ça s'appelle, en passant.
0: Ben, c'est pas bon.
1: Hein?
2: C'est même mauvais.
1: Hey, c'est raide, ça.
0: Mais excuse-moi, mais j'ai l'habitude d'appeler un chat un chat.
1: Ben là,
0: c'est
1: tout. T'aurais pu choisir un chat qui s'appelle d'autres choses.
0: Ben,
1: je comprends pas, mais moi, quand je chante, là, ça vient vraiment des tripes.
0: Ben, c'est ça, c'est de la merde.

0: 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Puis là, ben, il avait demandé à son père, « Papa, peux-tu me faire maquiller en chat? » Puis là, son père, il avait dit, « Non, fais pas ça, tu vas avoir l'air cave. » Puis là, ben lui, ça y avait fait comme de la peine. Puis là, plus tard, quand il est arrivé dans son groupe rock, il a décidé de se maquiller en chat pour confronter l'autorité parentale. 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
3: Bonsoir et bienvenue dans vos Radio X-Files du 2 octobre 2026. Moi, c'est Louis Gauvin, je vous accompagne jusqu'à 19h ce soir, en compagnie de Christian Page, bien sûr. Bonsoir, Christian.
4: Bonsoir.
3: Comment ça va?
4: Ça va bien. Écoute, toujours des semaines très occupées, mais on est content d'être là.
3: Yes, c'est toujours notre rendez-vous hebdomadaire où on jase de toutes sortes de sujets avec nos petites thématiques. Cette semaine, la thématique parapsychologie, cryptozoologie, et là, je mets l'accent là-dessus, parce que il y a quelque chose de très, très gros qui s'en vient dans le monde de la cryptozoologie.
4: Oui, c'est un documentaire qui s'appelle « Capturing Bigfoot ». Et j'en ai déjà parlé, mais il faut revenir sur ce sujet-là parce que c'est vraiment un moment charnière. Puis je t'explique pourquoi. Dans l'univers du Bigfoot ou Sasquatch, là, peu importe le nom qu'on lui donne, le Yeti ou Tibet, bon, dans cette idée-là des créatures hominidées inconnues, il y a un élément que beaucoup considèrent un peu comme une espèce de Saint Graal. Et cet élément-là, c'est une preuve, en tout cas, on nous la présente comme telle, une preuve photographique. En fait, c'est un film qui a été tourné le 20 octobre 1967, qu'on appelle le film Patterson-Gimlin.
3: Oui.
4: Donc, je te le résume, tu l'as probablement déjà vu.
3: Oui.
4: Les gens qui nous écoutent l'ont sûrement déjà vu. C'est une petite pièce de film qui dure 59 secondes. Ça a été tourné avec une caméra là, 16 mm. Et on voit sur les 59 secondes, les 20-25 premières secondes, on voit pas grand-chose parce que visiblement le cinéaste court avec sa caméra derrière ce qui apparaît être un Bigfoot. Et donc à cause du mouvement de la caméra, il chute et se relève. Donc les 25 premières secondes, on voit à peu près rien. Et ensuite, il s'immobilise et là, on a le temps de voir assez bien une créature qui correspond un peu à l'image que l'on se fait du Bigfoot. Donc une grande créature de type simiesque, là, assez proche d'un gorille là, qui marche de manière plantigrade. Et à un moment donné, alors qu'elle se déplace, même elle fait un mouvement, elle tourne le corps en direction du cinéaste. Donc on la voit là, pendant une ou deux secondes, on la voit pratiquement de face, avant qu'elle se retourne et continue à marcher avant de disparaître dans la forêt. Et les auteurs, pourquoi ce film s'appelle le film Patterson-Gimlin? Pourquoi Patterson-Gimlin? Parce que ce sont deux aventuriers, si je puis dire. L'un s'appelle Roger Patterson et l'autre Robert Gimlin. Et ce jour-là, donc, ils ont filmé cette créature et le film va être reconnu comme étant le film Patterson-Gimlin. Depuis ces petites 59 secondes de film. Le document a été étudié par des centaines de gens qui l'ont regardé, qui ont essayé de trouver les failles pour essayer de démontrer. Parce que très rapidement, hein, dans ce film, je dirais que les gens se sont séparés en deux. Il y a immédiatement des gens qui ont regardé ça, ils ont haussé les épaules en disant bah, « c'est clair que c'est un gars dans un costume. »
5: Ouais.
4: Donc, ça va pas plus loin. Et puis, tu as toute une autre école qui, elles, se sont mis à défendre ce film-là, bec et ongles, et à trouver des éléments hein, qui confirmaient le film. En disant, ouais, mais la façon dont la créature se tourne en direction de soit de Bob Gimlin ou de Roger Patterson, parce que la façon dont ça se passe, hein, ce que l'on ne voit pas à la caméra, ce que les deux aventuriers vont raconter, c'est qu'ils étaient à cheval à ce moment-là. Ils étaient dans le secteur de cette... tout ça a été tourné dans un endroit qui s'appelle Bluff Creek. On est dans le nord de la Californie, une région là, très, très boisée, là, à la limite là, de l'État de l'Oregon et toutes ces grands parcs forestiers qui marquent le nord de la Californie et de l'Oregon. Mm-hmm. Donc, il est à un endroit qui s'appelle Bluff Creek. Et là, il raconte... ils étaient pas là par hasard. Hein, ils étaient là pour tourner un documentaire sur le Bigfoot.
5: Oh.
4: Ça tombe bien, hein, ça tombe plutôt bien.
5: Quel bon hasard.
4: Donc, quelques semaines plus tôt, des gens auraient apparemment rapporté des empreintes dans la région et des empreintes de Bigfoot, on s'entend bien. Et Bob Gimlin et Roger Patterson ont décidé de se rendre sur place. L'idée, c'est d'abord et avant tout une idée de Roger Patterson. Roger Patterson, c'est, pour te le décrire un peu, c'est un individu... comment je pourrais te le définir? C'est pas vraiment un escroc, mais c'est pas non plus le gars le plus honnête qui existe, là. Tu sais, tu comprends? Tu sais, quand il y a une pièce à faire, là, tu connais l'expression, il y a une pièce à faire, il est toujours là. Il est toujours impliqué dans des petites gamiques, des affaires. C'est pas des grosses affaires, là, où on se dit, hey, gars, on va l'envoyer pendant 20 ans en prison. Mais toujours des petits larcins, des petites escroqueries.
5: Un crossoyeur.
4: Voilà, exactement. Puis, c'est un gars qui travaille pour lui-même. Hein. D'ailleurs, il va se vanter dans toute sa vie d'avoir travaillé une seule journée pour quelqu'un d'autre. Le restant du temps, c'est un autodidacte. Il s'invente des commerces. Il fait des petits trafics à gauche, à droite. C'est pas un individu à qui tu ferais confiance beaucoup. Là, t'sais, bon. Et Roger Patterson s'est développé une véritable passion pour les histoires de Bigfoot et de Sasquatch. Et donc, il a même écrit un an plus tôt, en 1966, il a publié un petit livre à compte d'auteur qui s'intitule « Do Abominable Snowman of America Do Exist? » Est-ce que l'homme des neiges américain existe? Et avec des petits dessins, des graphiques, c'est un collage de témoignages qu'il a ramassé. Donc, il a publié ça à compte d'auteur. Il a créé une espèce d'association, hein, comme la Bigfoot Research Organization, mais il est le seul et unique personne qui est membre de son club. Tu comprends? Donc, entendons-nous. Et là, il dit à gauche et à droite que éventuellement il va faire un documentaire sur le Bigfoot, puis il compte bien éventuellement capter des images du Bigfoot, parce que c'est bien sûr c'est un peu ce qui manque. Et puis donc, quelque part, là, comme je t'ai mentionné, en septembre 1967, il y a des rumeurs qui voudraient que des empreintes auraient été vues là, dans le nord de l'État, dans un endroit qu'on appelle Blue Creek Mountain. Donc, Roger Patterson réussit à convaincre son ami Bob Gimlin de monter avec lui dans cette région-là et de se lancer dans une espèce de chasse au Bigfoot. Donc, les deux hommes arrivent là, on est quelque part là. Et là, c'est bien important de te dire que c'est l'histoire qu'ils racontent. Hein. Donc, ils partent et ils vont se rendre là. On est au début du mois d'octobre 67. Et puis, arrive cette fameuse journée du 20 octobre. On est en fin de matinée. Ils entrent dans un endroit où il y a le lit asséché d'une rivière. Et à ce moment-là... Et en parcourant ces lieux-là, à un moment donné, ils vont tomber sur le cheval de Roger Patterson va hennir. Patterson va être désarçonné de son cheval. Quand il se relève, parce qu'évidemment, cette région-là ne peut pas être parcourue en voiture, hein, il n'y a pas de route carrossable. Et alors là, il se relève et là, il voit la créature qui est devant lui. Le temps de sauter sur son cheval a des sacoches hein, de chaque côté. Il a loué une caméra caméra qui est dans la sacoche. Il prend la caméra et se lance à la poursuite de la créature qui est devant lui. Et Bob Gimlin, lui, de son côté, dit, ben voilà, moi, je suis resté à cheval, à dos de cheval. J'ai pas été, mon cheval a pas vraiment réagi. Mais j'ai quand même sorti une carabine de calibre 303. Il dit, je me suis lancé un peu un peu comme à galop, mais en longeant le bord de la crique dans le même sens que la créature. Il dit, mon idée n'était pas de tirer sur la créature. J'ai braqué mon arme, mais j'ai pas tiré sur la créature. Mon objectif était éventuellement, avant qu'elle n'entre dans la forêt, de tirer sur les arbres pour la forcer à changer de trajectoire et permettre à Roger de la filmer plus longtemps. Mais ça ne se produira pas, puisque alors que Patterson court derrière la créature pour la filmer, Bob Gimlin braque son arme, mais à ce moment-là, Roger Patterson crie « c'est inutile, j'ai plus de film, j'arrive au bout de la pellicule, etc. » Puis il faut savoir qu'à l'époque, dans les années 60, changer une bobine de film dans une caméra, c'était très compliqué. Hein? Il fallait s'isoler, on avait une espèce de sac dans lequel on plaçait la caméra, puis on devait ouvrir le boîtier dans l'obscurité la plus totale et à tâtons retirer la bobine, la mettre dans un boîtier fermé et ensuite remplacer la bobine, tout ça en utilisant uniquement tes mains là, à tâtons à travers cette espèce de sac qui était muni de gants pour pouvoir aller manipuler le matériel. Mm-hmm. Ça demandait de longues minutes. Donc on comprend que à ce moment-là, quand Patterson crie à Gimlin, ben voilà, j'ai plus de film, Gimlin baisse son arme et laisse la créature s'échapper. Donc ça, c'est la façon dont ils vont raconter cette histoire-là. Très rapidement, des gens vont dire, bah, c'est un canular, les gars étaient là pour tourner un documentaire sur le Bigfoot, puis ça tombe film. Bien, ils ont manqué de film, mais ils ont eu le temps quand même de le filmer, tu sais.
5: Puis ils cherchaient pour le filmer, mais le Kodak dans sa coche, rangé quand même dans le cheval.
4: Ouais, c'est ça. Donc il y en a toutes sortes de. Puis il y a des gens louches là-dedans. Hein? Il y a Roger Patterson, je t'ai parlé de lui, c'est une personne un peu louche. Bob Gimlin, c'est un individu aussi qui réécrit sa biographie. Hein? Par exemple, mm-hmm. s'est longtemps présenté comme un métis, mi-autochtone, mi-première nation, mi-américain. Les faits démontrent que c'est absolument faux. C'est un type qui est 100% américain. Il aimait bien se promener. Il a participé à de nombreux rodéos ou de trucs un peu western, puis ça il aimait se mettre une espèce de coiffe autochtone, tu vois sur la tête, ça lui donnait des allures de chef amérindien, mais il y a pas de sang amérindien qui coule dans ses veines. Et derrière eux, il y a un autre individu tout aussi louche qui s'appelle Al Diatley. Al Diatley, si tu tapes sur le moteur dans ton moteur de recherche, Al Diatley, Yakima, Washington, tu vas voir apparaître un espèce de domaine avec une maison qui doit coûter à peu près 20 millions de dollars. Al Diatley, c'est Monsieur Yakima, hein. C'est un homme excessivement riche qui était propriétaire d'une firme qui faisait des travaux d'aménagement routier, notamment l'asphaltage des routes, etc. Et cet individu-là était millionnaire. Et ça, c'est le beau-frère de Roger Patterson, hein. Donc, c'est un bonhomme millionnaire, mais qui, tu comprends, qui est pas trop regardant quand vient le temps de faire des dollars. Mm-hmm. Donc, on a tout ce beau monde-là ensemble, réunis, puis ils vont tourner ces images-là. Tout ça pour te dire que quand le film va commencer à circuler, ben des gens vont dire « Ouais, regardez, le film est intéressant parce que la créature marche en pliant pas trop les genoux, puis elle fait ci, puis elle fait ça. » Toutes sortes d'éléments. C'est un peu comme si tu voulais trouver un billet de confirmation pour te prouver que c'est un Bigfoot. Tu vas en trouver.
5: Tu sais, je vais regarder le vidéo, là, juste pour me le remémorer. Puis honnêtement, n'importe quel bonhomme d'un costume, tu sais, un humain, c'est capable de marcher un peu croche, là, puis manière qu'il se vire, je suis capable de me virer en masse, là.
4: T'as tout à fait raison. D'ailleurs, dans cette histoire-là, faut quand même le dire, avec les années, alors que Roger Patterson et Bob Gimlin et Al Diatley, qui est un peu leur partenaire silencieux, faisaient la promotion de ce film-là, en vendaient des droits d'auteur, etc. Parce que dès que le film a été tourné, ils ont monté un petit documentaire d'une heure, une espèce de film qui était présenté dans les cinémas, qui s'appelait, moi je me rappelle l'avoir vu à l'époque, au début des années 70 au cinéma, en français c'était L'empreinte du monstre. Ça c'était le titre en français, ça jouait au cinéma, c'était présenté au cinéma, mais ça a fait, aux États-Unis, c'était partout, là, tu sais, de Sasquatch, Bigfoot Legend ou un truc comme ça, tu sais. Et bon, ils se sont mis quand même, ils ont fait pas mal d'argent avec ça. Et mais rapidement, en parallèle à ça, il y a des gens qui disaient, ouais, mais tu sais, Roger Patterson, il est impliqué dans plein de fraudes. Et bon, il y a des gens qui disaient, on l'a vu préparer le canular, etc. Même la caméra qu'il a utilisée pour tourner son film, c'est une caméra qu'il avait louée, mais qui a pas retourné. Donc la maison qu'il avait, la compagnie, la boutique qui avait loué la pellicule, la caméra Patterson, ont dû y intenter un procès pour récupérer leur matériel. Alors, ça allait pas trop bien. Et éventuellement, il y a des gens qui ont parlé. Et parmi des gens qui ont parlé, il y a un individu qui s'appelle Bob Hieronymus. Et Bob Hieronymus, c'est un type de Yakima dans l'État de Washington, donc la ville qu'habitait Roger Patterson. Parce qu'il faut dire que Roger Patterson est décédé au début des années 70. Hein. Il est décédé d'une maladie d'Hodgkin, un cancer des ganglions, au début des années 70. Mais après la mort de Roger Patterson, il y a des gens qui ont parlé, dont ce fameux Bob Hieronymus, qui dit, écoutez, là, moi je l'ai bien connu, Roger Patterson, j'ai tellement bien connu que le gars dans le soude, c'est moi. Il l'a dit, là, il l'a dit. Il dit, c'est moi le gars dans le soude. Puis il a tout expliqué. Hein. Il dit, on était allé, il dit, ça a même pas été tourné en octobre. En réalité, c'est quelque part à la fin septembre. Patterson avait apparemment loué un costume ou avait acheté un costume d'un costumier, une espèce de costume de gorille, dénommé Morris, qui faisait des costumes de gorille. Roger Patterson est un individu qui était très habile, hein. Comme je te dis, souvent les crosseurs, tu sais, ils sont habiles dans plein d'affaires.
5: Oui.
4: Roger Patterson, c'est un homme qui mettait la main à la pâte, là, tu sais, là. Et donc, il a remodelé le costume pour le transformer, pour pas qu'on reconnaisse que c'est un vulgaire costume de gorille que t'aurais pu acheter dans une boutique, là. Et il l'a modifié, et notamment, il a ajouté une paire de seins, hein, pour faire à croire que c'est une créature femelle. Et là, ben, Bob Hieronymus raconte tout ça, là. Il raconte comment le costume était fait dans les différents morceaux. Il dit, bon, cette journée-là, on a mis le costume dans la voiture, en arrière de la voiture de ma mère. D'ailleurs, la mère de Bob Hieronymus, qui a témoigné qu'elle se rappelle avoir ouvert le coffre de la voiture d'avoir vu le costume de singe dans la valise. Hein. Puis là, il dit, on est allé là-bas, puis ils ont fait 2-3 prises seulement. Tu sais, j'ai mis le costume, puis j'ai marché, puis Bob Gimlin et Roger Patterson étaient là. Puis Patterson m'avait promis 1 000 $ si je faisais la fameuse séquence. Puis il dit 1 000 $, que d'ailleurs, je n'ai jamais reçu. Là, tu sais.
5: Il dit,
4: j'ai mis le costume, puis tu sais, j'ai fait ma prestation. Tu sais. Mais quand Bob Hieronymus raconte ça, les gens veulent tellement pas y croire, sont tellement convaincus de la réalité du film Patterson, qu'ils disent, non, Bob Hieronymus, puis là, on trouve des éléments. Ouais, mais la créature dans le film de Roger Patterson a les bras plus longs que ceux de Bob Hieronymus, puis il est plus grand que Bob Hieronymus, puis il marche pas comme Bob Hieronymus. Bon, ben là, à un moment donné, et là, ce que l'on voit, c'est que, dans le fond, les gens s'entre-déchirent, parce qu'ils veulent avoir des billets de confirmation. Et ce qui nous manquait, c'était une preuve ultime. T'sais, on s'est dit, est-ce qu'on peut avoir une preuve ultime que c'est un type dans un costume? Parce qu'uniquement le fait de... On avait des gens qui l'avaient dénoncé, mais uniquement en regardant l'image, on se disait, bon, on peut pas aller au-delà de ce que l'image nous montre. Puis bon, ça se peut que ce soit un gars d'un costume, puis ça se peut que ce soit un vrai Bigfoot. T'sais, bon, dépendamment de quelle école, à laquelle école tu veux adhérer. Mais là, voilà que on vient d'avoir le coup de grâce. Et le coup de grâce, c'est Capturing Bigfoot. Je t'explique. On a un type qui s'appelle Mark Evans. Ce type-là, il y a 2 ans, travaille encore toujours au Olympic College dans l'État de Washington. Et à un moment donné, il y a une collègue de travail qui vient le voir et elle lui dit, écoute, mon père est décédé. Et elle dit, dans son coffre-fort, j'ai trouvé une bobine de film 16 mm. Puis elle dit, moi, à la maison, bon, on n'a pas de projecteur 16 mm, tout ça. Fait qu'elle lui demande, est-ce que toi, tu pourrais prendre ce film-là puis le transférer? Parce que, faut le dire, là, Mark Evans, il y a, au Olympic College, il enseigne justement l'art de faire des reportages vidéo. Donc, il y a tout le matériel. Hein, il y a une espèce de laboratoire et tout ça, un atelier. Fait qu'elle lui demande, est-ce que tu pourrais pas transférer ce film-là sur un support numérique qu'on pourrait le visionner? Mark Evans, c'est oui, pas de problème. Et au gré de la conversation qu'il a avec cette dame-là, puis écoute, là, Mark Evans, c'est pas un gars qui s'intéresse au Bigfoot, là. Il est pas dans cet univers-là, là. Lui, c'est un prof, tu sais. Mais quand il parle avec cette femme-là, il se met à jaser, tu sais. Puis elle lui dit, ah ouais, elle dit, mon père, dans les années 60, travaillait comme pour la compagnie Boeing, ou etc. Puis elle dit, je pense que c'est lui. Elle dit, as-tu déjà entendu parler du film Patterson-Gimlin? Évidemment. Quand on est dans l'État de Washington où on habite dans la région de Yakima, tout le monde connaît le film. C'est un peu comme si je te demandais à toi, est-ce que tu as déjà entendu parler du film de l'autopsie de l'extraterrestre de Roswell? Tu vas me répondre oui. Ben si oui. Tout le monde a entendu parler, tout le monde l'a vu. Fait que évidemment, quand elle pose la question à Mark Evans, Evans dit oui, le film, il dit ça, c'est le film où on voit comme un Bigfoot là, qui marche dans la forêt. Elle dit oui, oui, elle dit c'est ça. Elle dit ben mon père. Elle dit, quand il travaillait chez Boeing, elle dit, c'est probablement lui qui a développé le film. Elle dit, je sais que mon père connaissait Roger Patterson. Puis elle dit, à un moment donné, je pense que mon père m'avait raconté que après qu'il ait eu tourné le film dans la forêt, le film a été amené, ils ont amené le film en urgence à mon père, qu'il connaissait. Puis mon père, chez Boeing, ben c'est lui qui développait les films de Boeing pour les essais en vol, etc. Fait qu'il a procédé au développement du film Patterson. Fait qu'Evan s'est dit, ah, ben c'est le fun, c'est une belle histoire que tu me racontes là. Donc, ton père connaissait Roger Patterson. Elle dit, oui, oui. Ah, puis là, ils se sont mis à parler du Bigfoot, mais vraiment, bâton rompu. Il n'y a pas un intérêt, là. T'sais. Ah, OK, c'est le fun. Bon, parfait. Donc, Mark Evans prend le film, l'amène dans son studio, et là, ben, il commence à le faire tourner pour l'envoyer sur un support numérique. Et devine ce qu'il voit sur le film. Une pratique du film Patterson-Gimlin.
5: Oups!
4: Le film remonte à une année plus tôt, 1966.
5: Il avait essayé l'année d'avant.
4: Ouais, c'est ça, il fait longtemps qu'il se pratiquait. Donc, le film nous montre, en 1966, Roger Patterson, Bob Gimlin, quelqu'un qui est dans le suit. Visiblement, il n'y a pas le même gabarit que Bob Hieronymus, parce que le costume est un petit peu plus flottant autour de lui. Là, il est moins collé sur le bonhomme. Mais c'est le même costume avec la grosse paire de seins qui ballotte, etc. C'est le même costume. Tu sais, c'est une scène de pratique, là. Puis là, le gars marche, puis là, tu sais, on entend Bob Gimlin qui dit, ouais, oh, tourne-toi par ici, OK, avance d'un pas. Non, OK, tiens-toi comme ça. Puis, es-tu capable de te tourner? C'est la pratique. Donc, ce film-là, t'as bien compris que c'est le clou dans le cercueil.
5: Ouais, c'est dur à défendre, là.
4: Tu peux pas, c'est ça. Et c'est amusant parce que cette histoire-là, la découverte de ce film-là, quand Mark Evans a découvert ça, ben là, il a lui-même, comme il faisait des reportages vidéo, ben il a pris son film, puis là, il a décidé de faire un documentaire autour de ça. Il est allé interroger Bob Gimlin, Roger Patterson, le fils de Roger Patterson, Bob Hieronymus, qui était le gars dans le costume. Donc, plein de gens qui avaient côtoyé Roger Patterson à l'époque, puis tout ça. Puis, évidemment, la pièce maîtresse de son documentaire, c'est cette séquence où on voit une pratique du film Patterson-Gimlin. Ce documentaire-là a été présenté ce printemps dans un festival de films indépendants qui s'appelle le Festival de films documentaires indépendants qui se tenait à Austin, au Texas. Et il y avait une présentation qui était faite devant un public, là, un public qui était vraiment sélectionné. Et les quelques spécialistes de Bigfoot qui étaient dans la salle, qui ont vu ce film-là, qui s'appelle Capturing Bigfoot, quand ils sont ressortis, ils étaient déconfits. Plusieurs d'entre eux croyaient à la réalité du film Patterson-Gimlin, puis sont sortis de là. Certains ont fait des espèces de vidéos live à la sortie du cinéma. On les voit, ils sont déconfits, ils disaient « Wow, il n'y a plus de doute, tu sais, ça nous a ramassés, c'était une claque sa gueule. »
5: Quand la vérité genre, frappe.
4: Là. Ouais, ouais, pouh, là, c'était... On dit que pendant 50 ans, on a cru à ça, on s'était fait bien entuber. Donc, pis c'est amusant parce que ce printemps, quand ça a sorti, les amateurs de Bigfoot au début disaient « Non, non, non, c'est sûr que c'est pas vrai. » Mais on dirait qu'avec les mois, ça commence à percoler. Et là, c'est amusant parce que les mêmes amateurs de Bigfoot qui, au mois de mai, par exemple, disaient « Oh non, Capturing Bigfoot, c'est de la merde, faut pas croire ça. » Ben aujourd'hui, ils disent « Ah, oh ben moi, j'ai jamais vraiment cru au film Patterson-Gimlin. »
5: Oh, ouais,
4: ils commencent à changer leur fusil d'épaule parce que malheureusement, cette séquence-là, elle percole, puis elle percole durement. Et là, évidemment, tous les gens comme moi qui s'intéressent à ces histoires un peu étranges, évidemment, on a déjà notre boîte de popcorn, puis on se dit, quand est-ce qu'on va le voir? T'sais, j'ai-tu hâte de voir ce maudit film-là? On en parle depuis 6 mois maintenant. Ben, au cours des derniers jours, l'annonce a été faite, parce que malheureusement, quand c'est dans le cas de documentaire indépendant, il y a tout un processus qui est souvent très long. Hein? Le réalisateur doit trouver des distributeurs, doit trouver également des diffuseurs, puis ça se fait pas simplement. Hein, je n'entrerai pas dans les détails, mais moi-même, en 2017, j'ai décidé de retirer mes billes de la production télévisuelle. Je fais plus de documentaires, ça m'intéresse plus. C'est trop compliqué, là, tu sais, là, cette histoire de trouver le diffuseur, le réalisateur, le ci, le ça, on n'en finit pas. Puis finalement, c'est eux qui mettent l'argent dans leurs poches, puis toi, ben, finalement, tu te ramasses toujours avec des grenouilles, tu sais. Mmh. Fait que finalement, là, après des mois d'attente, il y a le Mark Evans en question a annoncé, il y a quelques jours, que finalement, le documentaire Capturing Bigfoot pourra être vu par tout un chacun à partir du 20 octobre prochain. Donc, c'est dans 3 semaines. Ouh. C'est dans 3 semaines. Et le diffuseur sera les abonnés de Amazon Prime Video. Donc, il sera présenté dans quelques cinémas aux États-Unis et au Canada. On n'a pas encore la liste des cinémas. J'ignore s'il sera présenté au cinéma, dans des cinémas au Québec. Mais on sait qu'il va être présenté peut-être dans une 50aine de salles à travers les États-Unis et le Canada. Et à partir du 20 octobre, il sera disponible en location sur Amazon Prime Video, Capturing Bigfoot. Donc, si comme moi, vous êtes impatient de voir ce film qui réduit à néant le film Patterson-Gimlin, ben vous serez certainement devant votre téléviseur le 20 octobre prochain, parce que moi c'est sûr que je ne veux pas manquer l'affaire. Ça a bercé là toute mon adolescence, cette histoire de film Patterson-Gimlin, et là ben si tu m'avais posé la question là il y a quelques mois là, même il y a quelques années, je me rappelle il y a 4 ou 5 ans, j'avais fait une conférence que j'avais présentée à Québec et à Montréal qui était les grandes fraudes. Et sur les grandes fraudes du paranormal, j'avais présenté le film Patterson-Gimlin comme étant le film qui m'agaçait. Hein, je dis, j'ai la conviction profonde que ce film-là est un faux, mais devant vous ce soir, je dois bien l'avouer, je suis incapable de le démontrer. Hein, je n'ai pas l'élément qui ferait basculer là, de manière catégorique la balance pour dire c'est une fraude. Mais là, visiblement, avec Capturing Bigfoot, on va avoir quelques 40 secondes qui nous montrent qu'effectivement, ce film n'était rien de plus qu'une supercherie.
5: Une belle victoire pour les amoureux de la vérité, hein, comme toi.
4: Tout
5: et
4: à
5: moi.
4: Fait.
5: Et j'imagine que dans un mois à peu près, quand on va revenir à cette thématique-là, on en glissera un mot avec tes impressions.
4: Tout à fait, je te donnerai mes impressions après avoir vu le film en question.
5: J'ai ben hâte, puis certainement que je vais écouter ça aussi. On prendrait une petite pause si ça fait ton affaire.
4: OK, parfait. Puis je te reviens avec une histoire bizarroïde.
5: Excellent. Restez là, les Radio X-Files. On est de retour avec vous juste après ces quelques
1: minutes. 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
3: On est de retour dans les Radio X-Files avec vous jusqu'à 19h. Christian, avant de partir à la pause, on a jasé du Bigfoot et surtout d'un film qui s'est fait démonter et qu'on va pouvoir voir prochainement. Si vous voulez réécouter ça, ce serait disponible après le show sur le radiox.com. Mais là, c'est l'heure de notre histoire de la semaine et on reste dans la thématique cryptozoologie avec le monstre de Flatwood.
4: Ouais. Et pourquoi j'ai choisi de te parler du monstre de Flatwood? Je sais que j'en ai déjà parlé il y a quelques années à Radio X-Files, à l'époque où on co-animait avec Yannick Marceau. Mais je t'en reparle parce que bon, ça fait déjà quand même quelques années de ça. Il y a de nouvelles choses qui sont arrivées. Et c'est vrai qu'il y a quelques jours, on soulignait le 74e anniversaire de ce fait divers qui a marqué quand même l'imaginaire. Puis j'aime beaucoup cette histoire parce que dans le cas du monstre de Flatwood, quand on parle des phénomènes paranormaux, il y a souvent une espèce de débat du genre... puis moi-même, je suis souvent taxé de cette... on m'accuse de faire ça. Hein, c'est de dire, c'est parce que tu crois pas le témoin, soudainement, tu ne respectes pas le témoin. Ou bien, c'est que tu considères que le témoin t'a menti. Et la réponse est non. Quand un témoin raconte une histoire, moi, j'ai pas à être son ami. Tu comprends-tu? Je veux pas me faire... le témoin, là, je tiens pas à ce qu'il devienne mon ami. Là, je suis pas obligé de dire comme lui parce que je veux qu'il soit mon ami. Puis, c'est ça le travail d'un bon enquêteur. Un bon enquêteur doit faire preuve d'une espèce de détachement. Le témoin raconte une histoire et c'est à l'enquêteur de déterminer qu'est-ce qu'il y a de vrai dans cette histoire-là. Et quand je dis qu'est-ce qu'il y a de vrai... ça ne veut pas dire qu'on remet en question la sincérité du témoin. Tu comprends? Parce que souvent, les gens ont tendance à mêler ça. Tu sais, moi, j'ai une espèce de maxime qui dit « À quoi sert la bonne foi du témoin quand c'est l'acuité du témoignage qui compte, hein? L'exactitude du témoignage? » Le témoin a beau être le plus honnête possible, il te raconte une histoire, mais si les événements qu'il te raconte, il les a mal perçus, ben l'histoire qu'il va te raconter, elle est finalement une histoire un peu édulcorée, transformée. Puis c'est normal, on est des êtres humains. Les êtres humains sont pas infaillibles. Si on est placé dans des situations qui sont un peu inhabituelles, ben il est bien possible que tout ce que l'on va observer, nos évaluations en termes de distance, de grosseur, de mouvement vont être erronées. Et ça arrive même aux meilleurs, aux gens les plus chevronnés. Hein. Je donne souvent, il y a un exemple qu'on peut prendre. Il y a dans les dernières années, on parle beaucoup de ces films d'OVNI qui ont été rendus publics par le département de la défense, le département de la guerre maintenant. Et dans bien des cas, certains de ces films ont été tournés par des pilotes. Or, il y a un film qui a lancé un peu le renouveau d'intérêt pour les ovnis. C'est un film qui s'appelle Go Fast. D'ailleurs, les gens qui nous écoutent peuvent taper sur leur moteur de recherche simplement marquer UAP ou UFO, Go Fast. Ils vont voir ce film. On voit une espèce de point lumineux au-dessus de l'océan. On entend le pilote qui parle, hein, et à un moment donné, il réussit à faire un verrouillage sur l'objet avec son appareil, son avion. Et là, on l'entend, il est très excité. « Ah oui, j'ai réussi à l'attraper! Wow! » Tu sais, puis il est tout excité. Mm-hmm. Ben lui, dans son témoignage, quand il l'a livré, quand on a saisi les images, il a livré son témoignage en disant « À mon avis, cet objet-là devait voler à 600 km/h, etc. » Il donne des aperçus. L'analyse est réfutable. Entendons-nous, là, pas des ufologues avec des bottes de caoutchouc, là. Parce qu'il existe au sein du gouvernement américain, au département de la défense, il y a depuis 2022 un organisme étatique qui a été mis en place par le département de la défense qui s'appelle le ARO, qui veut dire Bureau d'identification des anomalies dans tous les domaines. Ils ont analysé ce fameux film avec... donc on appelait Go Fast parce que le pilote lui disait que ça allait être bien, bien vite, là, Go Fast. On a analysé ce film-là et finalement, on n'a aucun doute. Ce que l'on voit, là, c'est un ballon. C'est un tout petit ballon, visiblement un ballon comme le ballon d'un enfant là, qu'on aurait laissé à partir de la plage,
11: ouais.
4: Qu'on aurait lâché. Ballon, par exemple, en Millard. Les gens savent pas, mais ces ballons-là peuvent monter jusqu'à 30 000 pieds d'altitude.
11: La hauteur
4: c'est quand même
11: des
4: haut,
11: avions,
4: là,
11: non.
4: Oui, à la hauteur des avions. Là, un Boeing, les gros porteurs là, volent à 30 000 pieds d'altitude. Donc, un petit ballon, là, tu fais une fête d'enfant, tu as un ballon en Millard, là, gonflé à l'hélium, puis tu le lâches en l'air, là, ben, il peut monter jusqu'à 30 000 pieds. Donc, ça, tu vois que ça peut aller haut. Et l'analyse de l'ARO montre que l'objet qu'on voit sur le GoFast n'est rien de plus qu'un ballon dont la vitesse n'est pas de 700 km/h, mais elle oscille quelque part entre 50 et 120 km/h, qui était la vitesse des vents. Donc, c'est un ballon qui vole, qui est poussé par le vent, et le pilote de l'avion, lui, il vole à 600 km/h. Tu comprends? Il est dans un jet, là. Il vole à 600 km/h. Il voit l'objet, et là, donc, son impression que l'objet vole très vite, c'est l'effet combiné de l'objet qui se déplace dans une direction à 70 km/h, la vitesse des vents, et lui qui se déplace en sens contraire à 600 km/h. Donc, c'est ce qu'on appelle un effet de parallaxe. Le témoin a été dupé par ça. Mais il n'y a aucun doute que l'objet qu'on voit sur le film Go Fast est un petit ballon qui voyage, comme je l'ai mentionné, entre 50 et 120 km, qui était la vitesse des vents à cette époque-là. Ça ne veut pas dire que le pilote a menti, mais ça veut dire simplement que le pilote est comme toi et moi, il s'est trompé, il a été abusé.
11: Dans sa perception des choses.
4: Dans sa perception. Et toutes les études, 100% des études qui ont été menées au cours des dernières années montrent, c'est triste à dire, mais que devant l'inconnu, on est tous égaux. Mmh. Donc, si on ne sait pas ce que l'on observe, que l'on soit un pilote de chasse ou qu'on travaille dans un restaurant de restauration rapide, si on ne sait pas ce que l'on observe, ben nos évaluations en termes de distance, de vitesse, de mouvement risquent d'être erronées. Ça ne fait pas de nous des gens qui sont des menteurs. Ça ne fait pas de nous des gens qui essaient de raconter des bobards. Ça, on peut être tout à fait honnête dans la façon dont on livre notre témoignage. Mais bien sûr, la tenue de ce témoignage-là, le contenu, peut être erroné. Et c'est exactement le cas de notre histoire d'aujourd'hui, à tout le moins. Si tu te ranges du côté du bon sens, là, parce que tu peux toujours croire à des petits hommes verts et tout le reste. Là. Mais notre histoire se passe le 12 septembre 1952. On est à Flatwood. Flatwood, c'est une petite communauté de la Virginie-Occidentale. Écoute, j'y suis allé. Tu sais, la pancarte, quand t'arrives à Flatwood, c'est d'un côté de la pancarte, c'est marqué « Welcome, bienvenue », puis quand t'as passé à la pancarte, c'est marqué « Au revoir ». Tu sais, ça te montre la grosseur de la place. Là, « Au revoir et bienvenue », c'est ça, la même pancarte. Non, pis c'est tout petit village là, perdu en Virginie-Occidentale. Et donc, ce jour-là, on a des enfants, on a trois enfants qui sont âgés entre 10 et 13 ans, qui jouent à la balle, dans une espèce de petit parc. Là, on joue à la balle. C'est à ce moment-là, le soleil commence à descendre. On est en septembre. Il est à peu près là 18h30, quelque chose comme ça. Et là, les jeunes enlèvent les yeux et ils voient dans le ciel un objet rouge qui traverse le ciel. Alors là, évidemment, les jeunes se disent « c'est peut-être un météore, mais c'est peut-être une soucoupe volante aussi hein. ». Il faut se rappeler qu'on est en 1952, puis en 1952, la presse parle abondamment de soucoupe volante. Donc, les jeunes se disent « hey, c'est peut-être un météore, puis là, mais c'est peut-être une soucoupe volante aussi ». Et l'objet semble tomber derrière une colline qui est proche. Là, ça aussi, c'est assez amusant, parce que dans le cas des récits de rentrée de météorites, c'est un météore jusqu'à temps qu'il touche le sol. Quand il touche le sol, ça devient une météorite. Mais souvent, les témoignages, les gens disent « J'ai vu l'objet, j'ai vu le météore traverser le ciel, puis j'ai l'impression qu'il est tombé juste derrière la maison ou juste derrière la colline, alors qu'en réalité, il est tombé des milliers de kilomètres plus loin. » Tu comprends? C'est une mauvaise perception que l'on a. Mais bref, les jeunes ont l'impression que le fameux objet est tombé derrière la colline. Alors là, ils décident... c'est des jeunes aventuriers, ils se disent on va monter sa colline puis on va aller voir de quoi il s'agit. Puis quand je dis une colline, entendons-nous, c'est une butte à peu près. D'ailleurs, quand tu vas à Flatwood, il y a un endroit, l'endroit a beaucoup changé, mais il y a une espèce de petite statue en porcelaine là, puis un banc de parc qui a été placé à l'endroit où les événements se sont produits. Donc les jeunes décident de monter sur la butte en se disant on va aller voir de quoi il s'agit. Et alors qu'ils montent vers la butte, Il y a une certaine Kathleen May qui est la mère de deux des trois petits garçons, là, les jeunes qui jouent à la balle. Là, elle est la mère de deux d'entre eux. Elle les voit passer devant la maison. Elle leur demande où vous allez. Ils sont montés sur la butte parce qu'il y a peut-être une soucoupe volante qui est tombée sur la butte. OK, parfait. Fait, elle décide de les accompagner. Et alors qu'elle leur emboîte le pas, ben, il y a deux adolescents également qui les voient puis lui disent, hey, vous faites quoi? On monte sa butte, il y a une soucoupe volante qui est tombée. Parfait. Donc, ils décident d'emboîter le pas. Fait qu'on se retrouve avec un groupe de 5 garçons, 2 adolescents, 3 garçons un peu plus jeunes. Il y a Kathleen May qui est là. Et un des adolescents a son chien également qui les accompagne. Donc, on a toute notre horde. On peut s'imaginer ça. Il est à peu près 18h30, 19h et les jeunes montent vers la colline. Et là, alors qu'ils approchent de l'endroit où ils croient que l'objet a pu tomber, le chien commence à aboyer. Il part à courir. Il devance la horde. Puis là, ils perdent un peu dans le boisé. Et là, tout d'un coup, le chien vire de bord, leur passe entre les jambes et redescend vers le village. Comme si le chien avait été effrayé par quelque chose. Ouais. Alors, eux décident de monter sur la colline. On continue leur progression. Les deux adolescents devancent un peu la horde. Hein. Ils sont quand même quelques pas en avance. Et lorsqu'ils arrivent au sommet de la colline, ils ont l'impression qu'il y a une espèce de fumée qui est là sur la colline. Et ils sentent une odeur qu'ils décriront comme une odeur d'essence ou une odeur de diesel ou une odeur de fumée, là, quelque chose comme ça.
11: C'est connu, les soucoupes volantes, ça vire au diesel. C'est connu, on le sait. E.T. est arrivé, il a dit, y a-tu un SO pas loin, faut que j'aille t'aider.
4: Puis au prix coûte le diesel.
11: En plus.
4: Donc, il arrive sur la colline, il y a cette odeur, et là, il voit à travers cette espèce de brume, il voit une lumière rouge qui est comme de l'autre côté de la colline, qui semble pulser, qui clignote. Donc, il regarde ça, puis c'est très curieux. Et donc, comme tout le groupe arrive à peu près au sommet de la colline et que les adolescents se préparent à pointant du doigt cette lumière rouge qu'ils ont vue, sans qui apparemment semble flasher entre les arbres et dans cette brume, ils entendent un bruit tout près d'eux. Et l'un des adolescents, là, la nuit est pratiquement tombée, là. Et un des adolescents, a une lampe torche avec lui et il la tout très rapidement dans la direction où il croit avoir entendu le bruit. Et là, écoute, il voit une créature. Et c'est difficile un peu de la décrire. Puis là, t'as besoin de beaucoup d'imagination, là. Il dit, elle mesure à peu près 3 mètres de haut. Elle a une tête ronde, comme une bulle, comme une sphère. Elle a une tête ronde. Et elle a comme derrière la tête, ils perçoivent quelque chose qui ressemble un peu à un capuchon qui rappelle vaguement la forme du pic. Hein? Tu sais, quand tu joues aux cartes, là, le pic, le trèfle, bon, imagine-toi un peu comme le symbole du pic qui est comme derrière la tête ronde et qui semble être un peu comme un capuchon. Et en éclairant, ils ont l'adolescent et les autres qui l'accompagnent ont l'impression que la lumière va se refléter sur une espèce de visière qui est comme devant la tête de ce bonhomme-là. Un petit peu plus bas, hein, tout en éclairant, un petit peu plus bas, ils voient une espèce de torse qui semble vert, et la créature a des pattes, des petites pattes avec des griffes, qui rappellent vaguement là, l'image qu'on se fait des pattes avant des tyrannosaures. Hein, tu sais, des petites pattes griffues, là. Ils voient ça, des petites pattes griffues comme celle-là. Et là, quand il regarde, il y a une branche, et là, comme derrière la branche un peu, il voit que la créature ne touche pas le sol. Hein. Elle semble flotter à quelques centimètres au-dessus du sol. Et la créature, ils voient pas de jambes. Ils ont l'impression que la créature a une jupe ou une robe de forme conique. Et tout ça fait un tout. Là, donc, t'as déjà l'image en tête. Là. Et alors qu'ils éclairent la créature en question, elle fait immédiatement comme quelques pas en se dandinant dans leur direction, comme s'il s'agissait d'un robot. Et là, ben évidemment, ces gens-là prennent panique et tournent les talons et redescendent la colline à toute vitesse. Et toute l'observation telle que je te l'ai racontée, là, ça, entendons-nous, ça a duré 2 secondes. Hein, ouais. C'est vraiment là, la créature, c'est vraiment dans un jet de lumière, de la lampe torche qu'ils l'ont vu. Ils sont pas restés là à l'observer pendant des minutes. Là. Donc, dès que la créature a comme commencé à bouger avec ses grands yeux, puis ils sont partis à la course. Donc, ils descendent la colline et à 20h15, Kathleen May, donc la mère, hein, le, toutes le, les gens, toutes les jeunes sont réunis chez Madame May et à 20h15, donc elle décide d'appeler le shérif pour décrire, dire ben voilà, j'ai vu ce truc un peu étrange. Donc le policier va arriver sur place, il est clair hein, dans le rapport, dans son rapport de police, l'officier dit bien, c'est le bureau du shérif de Braxton, et il dit ben voilà, c'est clair que ces gens-là sont terrifiés, hein, ils ont vu quelque chose qui les a terrifiés. Donc les jeunes veulent pas, les jeunes et Madame May ne veulent pas retourner sur la colline. Mais un des adolescents, lui, un peu plus courageux que les autres, puis bon, faut pas se le cacher, il y a un journaliste également qui a entendu l'information, on ne sait trop de quelle façon, par les ondes radio, là, quelqu'un a communiqué au shérif. Mais bref, il y a un journaliste qui entend parler de cette histoire-là, qui débarque presque en même temps que le shérif à Flatwood. Et donc, il y a cette discussion qui a lieu, le shérif est là, le journaliste est là, puis l'adolescent, ben, montre un peu plus de, disons, de courage que les autres, dit, ben, moi, je vais vous accompagner, puis je vais remonter sa colline. Donc, quand les gens arrivent au sommet de la colline, il n'y a plus de brume, la brume s'est dissipée, il n'y a pas de créature non plus, il n'y a pas de traces dans les fourrés qui montrent la présence de la créature. Il note toutefois, hein, c'est dans son rapport, le policier va noter qu'il y a quand même la présence sur place d'une odeur qui rappelle une odeur d'essence. Mmh. Donc une odeur d'essence un peu comme l'avaient déjà mentionné les témoins en disant ah, « j'ai l'impression que ça sentait un peu le diesel ou l'essence ». Donc, c'est notre histoire du monstre de Flatwood, hein, c'est cette histoire-là. Mais elle ne s'arrête pas là. Le lendemain, dans les journaux, on apprend que le soir, la veille, donc le soir du 12 septembre, il y a effectivement une grosse météorite qui a traversé le ciel au-dessus de la Virginie occidentale. En fait, elle a traversé le ciel au-dessus de tout l'est des États-Unis. Donc, on comprend que c'est probablement ce gros bolide qui a traversé le ciel que les jeunes ont vu au tout début de leur observation. Mm-hmm. Hein, parce que ce phénomène, le phénomène que je te décris, l'affaire du monstre de Flatwood, c'est ce qu'on appelle, dans l'investigation sérieuse en ufologie, là, pas le genre, oui, c'est des taux, des extraterrestres, là, c'est ce qu'on appelle une confusion complexe. C'est-à-dire que c'est plusieurs éléments qui arrivent à peu près de manière simultanée et que les témoins vont regrouper pour faire un tout. Et là, ça devient une observation. Mais en réalité, ils ont observé quatre ou cinq choses différentes qu'ils ont associées ensemble. Donc, l'objet, ça remet pas en question, tu vois, la bonne foi des témoins. Quand les gamins disent « on a vu une lumière qui a traversé le ciel », ils ont raison. Hein, à travers, on le voit le lendemain dans des journaux, les astronomes confirment effectivement que vers 19h, un gros bolide a traversé le ciel de l'est des États-Unis et qui était particulièrement visible là, au-dessus de la Virginie occidentale. Donc, les jeunes, à partir de là, vont grimper sur la colline. Bon, il y a pas de bonheur, il y a pas d'extraterrestre, il y a pas de monstre, il y a rien que les policiers observent. Mais quand on fait le recul et on prend cette image-là de ce qui est observé, on constate en fait que les jeunes ont probablement été dupés par un phénomène assez simple. Essaie de visionner la chose, là. Hein? On a une créature qui a une espèce de capuchon qui ressemble à un as de pique, qui a des grands yeux globuleux, puis qui semble refléter la lumière, et qui a des petites pattes avant qui ressemblent à des pattes de tyrannosaure. Oublie une seconde la jupe, là. Concentre-toi uniquement sur le haut de la créature. À quoi ça ressemble?
5: Mais ça ressemble-tu à un genre de, d'oiseau, un hibou?
4: Ben oui, tu viens de mettre le doigt dessus. Ça ressemble à un hibou. Évidemment,
5: les gros yeux, tu me dis, ouais.
4: Les gros yeux, puis le hibou, la face d'un hibou, hein, ça ressemble à un as de pique. Mais imagine-toi, dans ta confusion, tu imagines que c'est un capuchon, là, mais le visage du hibou d'un grand-duc ressemble, oui. Hein, le plumage ressemble à une forme plus ou moins triangulaire qui rappelle un pic. Imagine-toi maintenant que l'animal, hein, qui est un... ces grands oiseaux, ces grands rapaces, ont des griffes, hein, ont des serres, et que l'animal est sur une branche. Donc, tu vois, les jeunes voient ses serres sur la branche. Ils voient l'oiseau qui est sur la branche.
5: Il y a de l'air super haut avec des petites pattes.
4: Mais comme, Voilà, il est à 3 mètres de hauteur, donc eux ont les... Et quand ils placent leur lampe plus bas, le hasard fait que probablement

0: comme un petit sapin. On a en premier plan un arbre avec une branche, puis il y a l'oiseau qui est dessus. Donc, eux voient ça comme étant un tout. Et juste l'autre côté de cette colline-là, ben, dans la soirée en question, hein, on va apprendre que l'agriculteur, parce que ce sont ces terres qui sont là, l'agriculteur a passé une partie de l'après-midi de la soirée à retourner la terre après les semences. Mm. Ben, pas après les semences, après les récoltes. Or, on a une lumière qui clignote dans l'obscurité, celle probablement d'un tracteur, et on a cette odeur de diesel et de fumée, probablement de la machinerie agricole.
1: C'est fort probable.
0: Donc, on a tous ces éléments qui se mettent en place, c'est-à-dire le passage de la météorite, des jeunes un peu excités qui montent sur la colline, observent dans une espèce de conditionnement où ils sont effrayés, ils voient possiblement un grand-duc sur une branche qu'ils vont confondre à une créature qui mesure 3 mètres de haut, et venant de l'autre côté de la colline, avec poussé par les vents, il y a cette espèce de fumée qui vient de l'outillage agricole, des équipements agricoles, des appareils, des machines agricoles, et à travers cette brume-là, ben ils voient cette lumière qui souvent clignote là, sur les tracteurs et autres, ils voient cette lumière-là et ils vont tout prendre ces éléments-là et faire un tout, et ça va devenir l'une des plus persistantes légendes dans l'univers du fantastique, qui est l'histoire du monstre de Flatwood.
1: C'est fou, hein, comment une série de coïncidences vues d'une certaine façon peut complètement rendre du monde fou.
0: Tout à fait. Et encore aujourd'hui, hein, on est en 2026, comme je t'ai dit, 74 ans après les événements, Flatwood, hein, c'est un tout petit village qui compte à peu près 300 habitants. Ben, quand on arrive à Flatwood, il y a un panneau sur le bord de la route qui vous dit « Bienvenue à Flatwood ». C'est la ville du Green Monster. C'est comme ça qu'ils l'appellent, le monstre vert. Et là, ben, il y a, évidemment, dans le village, au centre du village, il y a un monstre en contreplaqué, en bois. Tu peux te mettre qui a la forme de la créature, mais le visage est vide. Là, tu peux te mettre la face dedans puis te faire prendre en photo, là, comme si t'étais toi la face du monstre de Flatwood.
1: Probablement que ce village-là aurait fermé sans cette légende-là.
0: Ben écoute, je dis pas que c'est un gros attrait touristique, mais bon, ça vaut quand même le détour, les amateurs. Chaque année, il doit y avoir des centaines d'amateurs de mystères qui passent par là. Puis là, bon, on peut acheter des petites figurines. J'en ai, moi. J'ai acheté 3 figurines du monstre de Flatwood sur place. Et comme je l'ai mentionné, tu peux aller également sur la colline. C'est pas exactement au même endroit, là, parce que ça a beaucoup changé. Mais on est l'endroit où il y a comme une espèce de statue avec un banc qui ressemble un peu à un banc de parc. Puis là, il y a une espèce de plaque qui nous dit que c'est ici que s'est produit l'incident du monstre de Flatwood. C'est pas tout à fait vrai. Le monstre de Flatwood, on serait peut-être à une centaine de mètres plus au nord. Mais c'est pas grave. C'est l'environnement, c'est là que ça s'est passé. Donc, c'est quand même amusant. Mais tout ça, encore une fois, ça remet pas en question l'honnêteté des témoins. Je pense que Mme May, les enfants, les adolescents ont témoigné d'un événement qui les a surpris. Mais encore une fois, c'est pas l'important ici n'est pas de savoir s'ils sont honnêtes ou non dans leur récit, c'est de déterminer quelle est l'exactitude de leur récit. Et là, on constate qu'ils ont probablement été dupés par une série d'événements qu'ils ont combinés ensemble pour créer cette fameuse image du monstre de Flatwood.
1: Fascinant comme d'habitude, Christian. Un gros merci encore une fois.
0: Écoute, s'il me reste encore 30 secondes,
1: je tiens
0: à rappeler que c'est le 17 octobre prochain que se tiendra à l'Université Laval.
1: Oh oui.
0: En soirée. Ça va se tenir. C'est ma conférence qui s'intitule Au-delà du badge. Badge, ben, évidemment, on parle d'un badge de police, hein, parce que je vais présenter au public des dossiers sur lesquels j'ai enquêté, mais qui ont été enquêtés par les forces de l'ordre. Ça peut aller du FBI à la Gendarmerie Royale, en passant par la Sûreté du Québec ou d'autres services de police. Et ce sont des événements qui vont un peu tout azimut. On a des histoires d'OVNI, de combustion humaine spontanée, des cas de fantômes et de poltergeist. Donc, les gens en salle, je vais leur présenter pour la première fois les dossiers policiers. Ils vont pouvoir voir les dossiers, hein, parce que j'ai obtenu les fameux dossiers des policiers et les photographies qui accompagnaient, entre guillemets, les scènes de crime. Donc, on va pouvoir voir ça. Donc, ça, c'est le 17 octobre mois prochain. C'est à Québec, à l'Université Laval, ou à la salle Hydro-Québec. Et les gens qui voudraient avoir de l'information, le 10

0: une semaine plus tôt, le 10 octobre, je le tiens à Montréal, la même activité. Mm-hmm. Et donc, pour les gens qui voudraient avoir de l'information pour comment on obtient des billets, c'est où, c'est quand, c'est à quelle heure, etc., ben, simplement aller sur mon site internet, c'est le christian-page.com, christian-page.com, et il y a un petit onglet qui est conférence. Et là, en cliquant sur l'onglet conférence, vous allez avoir toutes les informations nécessaires pour réserver vos billets en salle.
1: Ben, c'est très, très cool. C'est pour les passionnés qui aiment l'émission. C'est une opportunité d'en avoir encore plus. Puis en live avec toi, en personne, c'est
0: tout
1: très,
0: à fait.
1: Très hot.
0: Puis là, ben, ils vont voir le document. C'est-à-dire, c'est pas quelqu'un qui raconte l'histoire. Vous allez le voir comme moi, les documents,
1: la
0: les
1: vérité.
0: Photographies prises par les policiers, tout ça. Donc, je pense qu'il va y avoir des belles conversations autour de ça.
1: Certainement. Christian, passe une belle semaine, puis une belle fin de semaine surtout.
0: Ouais, puis on se reparle la semaine prochaine.
1: Yes!
0: Ça marche. Ciao.
1: Salut, bonne soirée. Mais les belles s'en viennent dans les prochains instants pour faire sa place. 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
6: Denis Coderre, salut.
7: Comment ça va?
6: Très bien. Toi, comment ça va?
7: Je savais pas que Régis te pratiquait pour faire Comédie A, mais il est pas drôle.
6: Hey, Denis, le sondage de ce matin de Radio-Canada place le PLQ troisième et PCQ va le passer. Est-ce que Denis Coderre aurait fait mieux que Charles Milliard?
7: Calmez-vous. Je ne sais pas, on ne saura jamais. Ils n'ont pas voulu de moi, fait que je ne veux pas d'eux autres.
6: Mais tu es voilé, Denis, tu en as fait plus qu'une là, des campagnes électorales.
7: J'en ai fait 12. Alors, pour ceux qui se demandent la question, là, j'en ai gagné 7, j'en ai perdu 5. J'ai fait le fédéral, j'ai fait le municipal, j'ai fait le provincial, pas comme candidat, mais j'ai aidé. Alors, moi, je pense qu'il y a trois choses qu'on va prendre en considération, Denis. Premièrement, les sondages, présentement, j'ai l'impression qu'ils sont toujours là pour positionner ou définir les adversaires ou selon leur intérêt ou parce qu'il y a un débat qui s'en vient. Alors, moi, je ne crois pas à aucun sondage. Deuxièmement, mauvaise nouvelle, les amis, mais le vote est cristallisé depuis très longtemps. Alors, les débats là, qu'on en dit, peu importe, là, c'est sûr que si on travaille pour un poste de télévision et puis on doit dire des belles choses, des débats, parce qu'on doit justifier sa présence, mais très certainement, pour moi, les débats, ça sert sweet fuck all.
6: Oui, je suis d'accord avec toi, puis je le pensais, mais je vois aujourd'hui, puis c'est Jordan qui a donné les chiffres tantôt, une baisse de 10 points de Christine Fréchette suite au débat.
7: Moi, je vais vous raconter une affaire, les amis. On vote pas pour l'opposition, on défait le gouvernement. Ça, c'est la première chose. Deuxièmement, le vote est cristallisé depuis qu'il y a eu une certaine élection partielle dans Chicoutimi au fédéral. L'enjeu, là, c'est pas ce qu'on aimerait. L'enjeu, c'est les tarifs et Trump. Les gens vont se demander avec qui je peux garder ma stabilité. On n'ira pas voter pour un parti qui va m'amener éventuellement un référendum quand tout va mieux aller puis qui vont essayer de nous emplir. Les gens, ce qu'ils veulent... Moi, là, personnellement, Danny, je pense que les Québécois sont extraordinairement intelligents de façon collective. Alors, ils vont dire la chose suivante. On veut conserver notre stabilité. Éric Duhaime mérite une place à l'Assemblée nationale, mais il faut qu'il fasse attention, Éric, parce que là, il joue ses talons. Là. Il faut qu'il aille plus loin parce que...
6: C'est-à-dire, c'est intéressant ce que tu amènes, Denis. Pourquoi il joue ses talons?
7: Écoute, quand une équipe de hockey gagne 3-2 en première période puis qu'il s'assise sur son avance, il perd 4-3. Alors moi, j'ai l'impression que, je veux dire, Appalaches va être super loyal au Parti conservateur du Québec, mais pourquoi Québec voterait autrement? Parce que Québec, c'est une ville. Les villes puis le rural ou le semi-rural, c'est deux choses. Alors, probablement, ce qui pourrait arriver, moi, là, personnellement, puis écoute, c'est pas rationnel ce que je vous dis, là, j'ai l'impression que Maïté, il faut qu'elle travaille fort.
6: Ah, oh, tu penses que c'est pas c'est dans la pelleterie, c'est pas ben, gagné?
7: Non, c'est pas fort. Moi, je pense que ça va jouer.
6: Jordan va nous sortir les chiffres là, dans la pelleterie. Ça ressemble à quoi, Jordan? Tu nous diras ça.
7: Moi, je vous dis que les gens ont déjà leur idée de fait parce que les enjeux, c'est pas ce qu'on souhaite, c'est ce qu'ils subissent présentement. Quand le monde nous dit qu'on peut perdre 30 000 jobs à cause des tarifs, là, on se pose la question, qui est-ce qui va être capable de nous protéger? Fait que c'est sûr que dans Beauce, ils vont aller voir Jonathan. Dans certains comtés, même Éric, dans Bellechasse, il est parfait pour Bellechasse. Lévis, ça va être plus tough parce que c'est une ville, mais ils veulent le troisième lien.
8: Et puis dans la pelleterie de Nice, soit dit en passant, là, Maïté, en tout cas pour l'instant, domine à 36 %. Je regarde ça, les sondages, ça ne cesse d'augmenter. Ouais. Puis la CAQ est deuxième à 22 %. Puis
7: tu sais, tu parles de
6: 14 % d'avance, Denis.
8: Ah ouais, c'est beaucoup. Là.
6: 14 %,
7: il y a une différence. Non, les amis, j'ai vécu, moi, puis je gagnais de façon épouvantable, puis j'ai perdu le bout de la ligne parce que je ne sais pas la saveur du mois. Il faut penser deux choses. Les gens, puis c'est personnel, ça veut pas dire que c'est vrai, mais les gens peuvent dire n'importe quoi dans un sondage, mais c'est ceux qui vont voter que ça compte. Alors, je sais que tu es inquiet pour les autobus de RPA tantôt, Danny, là.
6: Oui, c'est mais ça. Je trouve ça louche. Je suis en tabarouille qu'on t'enlève ça, Denis.
7: Non, toi, tu les aimes quand ils votent pour ton bord, là, mais la réalité, c'est pas ça. Là. C'est que tous les partis politiques, quand ils entendent qu'on veut voter pour eux autres, ils vont leur fournir un transport. Puis les personnes âgées, que ce soit dans RPA ou peu importe, les boomers, là, lâchez-les, vous en avez besoin. Ils vont voter, eux autres. Alors, on a besoin de tout le monde. On peut pas commencer à dire francophone, non-francophone, boomer, non-boomer, les jeunes, tout ça. Ouais. Si vous voulez chialer, par exemple, allez voter.
6: Hey, mais Denis, moi, je veux te revenir sur les sondages. Léger l'an passé au fédéral, les résultats, ça a été similaire. Ça a quasiment été la même affaire. Puis, je n'étais pas nécessairement un grand fan, moi, des sondages légers, mais ça fait deux, trois
7: sondages.
6: Sont les mêmes chiffres, là.
7: Oui, mais moi, je pense qu'honnêtement, les enjeux sont différents. La venue de Carney, puis moi, je remercie M. Trump parce qu'il a donné une raison d'être au Canada. Alors, ce nationalisme canadien-là, appelons ça comme ça, la diversité en Europe et tout ça, les gens, là, ils pensent à ça présentement, puis ils disent, écoutez, là, on veut garder nos acquis, puis peu importe le modèle. On veut pas se demander c'est quel modèle qui est le mieux. On veut conserver nos acquis. Ça, les gens comprennent ça, parce que Wilfrid Laurier disait, puis là, ben même Léger le dit aujourd'hui, les Québécois ou les Canadiens français, mais je dirais que le monde en général, surtout au Québec, ont pas des opinions, ils ont des émotions. Alors, ils vont voter avec leur trip. Ça sera pas rationnel, là. Ils vont se dire, il y a deux choses qui mènent le monde, Danny, la peur de la perte puis la peur du gain.
8: Mais
7: alors,
8: le bout sur Trump, Denis, Christine n'arrête pas d'essayer avec ça. Là. Elle mettait ça de l'avant dans le début de son débat, puis on voit bien que ça n'a pas tant collé que ça, ou du moins, ça collait au début, puis ça colle plus là.
7: Attends. Moi, je vous dis deux choses, puis comme je te dis, là, moi, j'ai pas d'intérêt, je m'en sac. J'ai des cinq raisons pour ne pas voter pour aucun parti. Mais ce que je vous dis, c'est que là, vous allez entendre de plus en plus le vote stratégique. Et puis, si je m'appelle Christine Fréchette, elle va travailler encore plus sur les aînés et les femmes. Parce que là, à un moment donné, dans la dernière semaine, ils vont dire, solidarité féminine, c'est important. Même Ruby Gazal va essayer, là. Alors, pourquoi? Parce que les femmes vont voter, puis les personnes âgées vont voter.
6: OK, même si elle a dit, c'est là de pareil ce qu'elle a dit, là, en ce sens que c'est mentir à la population. Elle a dit dans un débat que ce gouvernement avait engagé 100 000 professeurs, alors que la vérité vérifiée par Radio-Canada, c'est 24 000. Ça se peut-tu mentir comme ça à la population?
7: Ce qui est le plus important, c'était pas ce qu'elle a dit pendant le débat, c'est que le Canadien jouait le lendemain. Alors, à un moment donné, là, c'est ça la game, là. Excusez-moi, là, mais c'est ça la réalité de la vie. Parce que, à part toi puis moi, puis Mel, puis Jordan, puis les autres, là, on suit la politique à tous les jours. Puis c'est notre pain. Mais pour la plupart, là, ils s'en sacrent. Et puis ils disent, quand ça va être ça, m'aller voter parce que c'est important. Mais m'aller voter pour mes intérêts. Alors oui, c'est vrai que sur le plan, je dirais, local, la question du coût de la vie, c'est essentiel. Mais au bout de la ligne, les gens disent, ben écoute, je veux bien qu'on crée plus de jobs, mais si je suis en train de perdre la mienne parce que ce qui se passe dans le Sud, puis c'est pas une question de tirer sur Trump, là. C'est la réalité de la macro politique qu'on vit présentement. Alors, les chiffres, les gens ne bâcons pas là-dedans. C'est pour ça que je vous dis, bien souvent, malheureusement, ça va être qu'est-ce que tu as de l'air, t'es-tu connu, tout ça.
6: Ah, c'est dommage. Dans les pareil, c'est dommage qu'on en soit rendu là, Denis. Les gens.
7: Ben oui, mais regarde, on a chialé combien de fois contre Marchand? Il a gagné. Il a gagné pareil.
6: Ben, les gens se sont levés et ont été votés. Un peu ce que tu dis tantôt.
7: On chiale contre le tramway puis il y a 100 personnes dans l'Assemblée, là. C'est ça le problème, mon ami. Alors,
6: comment tu l'expliques, les gens? Parce que tantôt, quand on en les a parlé, émotions. Les gens disent on travaille. C'était un dimanche, là. C'était un dimanche. Les gens travaillaient pas.
7: Oh, là, là. Ça, c'est des excuses. Là. Quand tu veux voter, peu importe la journée, tu y vas. That's it. À un moment donné, là, si les gens sentent que. Écoute, on peut pas aimer le monde rien qu'une fois pour 4 ans, là. Le problème, les gens sont cyniques et avec raison souvent. Alors, tu sais, moi, il y a bien des choses qu'on aurait pu faire. Là, ce que j'aime d'Éric, c'est qu'il monte son équipe. Mais encore une fois, un gars comme Plamondon aurait souhaité se pogner contre le groupe. Là, il est pris avec Christine Fréchette. Christine Fréchette a fait ce qu'elle devait faire. Et puis, en politique, c'est pas ce que tu souhaites, c'est ce que tu dois faire qui est important.
6: Mais je veux revenir à ma question première.
7: Oui.
6: Charles Milliard, pour moi, c'est un échec. Parce que si tu sors de Montréal, écoute, au prochain sondage, là, le PLQ va être quatrième, va se faire passer par les conservateurs. Puis pourtant, les libéraux, c'est reconnu, ils ont une machine.
8: On ne l'a pas entendu de l'été.
7: Je sais que tous les organisateurs écoutent présentement. Je leur dis la chose suivante. C'est que comptez pas le nombre de votes, comptez le nombre de comtés pour gagner. Ça, c'est la première chose. La deuxième affaire, c'est sûr qu'on part avec un problème. Vous vous souvenez, moi, je vous avais parlé, c'est drôle, hein? Je vous ai parlé de la clause interrogatoire, je vous ai parlé du troisième lien, je vous ai parlé des municipalités. Qui c'est qui a été la plus applaudie au congrès du MQ? C'est bizarre, hein?
6: Mais, mais comment t'expliques quand même cette position-là du Parti libéral qui devait être, écoute... Le Parti libéral, ça devrait être la valeur refuge pour ceux qui veulent pas de souveraineté. Puis la souveraineté, les gens veulent pas à 70 %. Pourquoi ces gens-là ne sont pas au PLQ, Denis?
7: Moi, j'ai l'impression qu'il y a bien du monde. Puis c'est personnel, c'est pas rationnel. Les gens à Ottawa, ils veulent pas savoir qui va être le chef du non. Ils veulent pas de référendum. C'est drôle, il y a des drôles d'adons. Hein, il y a des chèques de 10 milliards, il y a des gens à gauche puis à droite. Bon, ça, c'est une chose. Moi, je pense qu'à cause du vote stratégique, les gens vont voter avec leur trip pour pas qu'il y ait de référendum. Fait qu'ils vont aller plus du côté de la CAQ que du côté du Parti libéral.
6: Donc, ils sont prêts à passer par-dessus, ça clique. C'est quoi le récent?
7: Alors, je sais que ça ne fait pas ton appel, Danny, mais
6: le système informatique.
8: Système de santé,
6: là.
8: En santé.
7: Oui,
8: là,
7: oui, oui.
8: Million, ça clique et tout
7: ça. Vous avez tous raison, mais l'enjeu, c'est la stabilité. L'enjeu, c'est de se dire, demain matin qu'il y a un référendum.
6: Denis, tu parles de stabilité. Le PQ n'offre pas cette stabilité-là, puis c'est eux qui mènent des sondages, sondage après sondage. Je veux dire, eux, ce qu'ils
7: font. Moi, les amis, là, vous m'avez demandé ce que je pensais, je vous le dis.
6: Ben oui.
7: Moi, j'étais sur le terrain. C'est pas ce que je veux, c'est ce que je vois, je constate sur le terrain. Le monde me parle, les gens me parlent, tout le monde me parle. Là. Je vous l'ai déjà dit, 95 % des Québécois me connaissent. C'est pas parce que je suis venteur, c'est parce que je sais pas ce qu'est le maudit 5 % Écoute, partout, tout le monde me parle de ça, puis écoute, j'ai des raisons, mais j'aurais donc dû, je suis pas là, là. Moi, le Parti libéral du Québec, c'est sûr que si j'avais été là, j'aurais fait un job. Puis j'aurais été dans la région, puis ça aurait pas été la même affaire. Malheureusement, Charles, c'est un succès d'estime. C'est pas un succès de vote. Et puis, ils vont se dire, ben peut-être la prochaine fois. Puis moi, je vous le dis, là, les gens, quand ils vont regarder, ils vont se dire, on l'aime, mais pas cette fois-ci. Vous vous souvenez, à l'époque, quand Jean Charest a dit, nous sommes prêts, c'était pour dire que Mario Dumont, lui, il l'était pas. Fait qu'au bout de la ligne, c'est pas rationnel, puis c'est pas ce que ça doit être. C'est le moment, la perception, puis les enjeux réels, ce que les gens veulent. Ceci dit, Éric va gagner dans Bellechasse. Il y a bien de vos amis qui vont gagner, soit péquistes, soit conservateurs. Alors, le vrai pouvoir de Radio X, c'est après l'élection de vos anciens chroniqueurs.
6: Est-ce que la radio à Québec, Denis, parce que t'as voyagé, là, mais est-ce que la radio à Québec a plus d'influence qu'ailleurs en province ou même au Canada?
7: Aucune.
6: Tu penses que la radio à Québec a aucune influence?
7: Aucune. Vous êtes extraordinaire. C'est-à-dire que vous donnez votre point de vue, puis c'est important. Mais moi, je pense que les gens ont déjà leur idée de fait.
6: OK. Bien, pourquoi le Parti conservateur est populaire autour de, ben, à Québec et autour de Québec?
7: Parce que c'est le rural versus l'urbain.
6: OK. Mais à Montréal, tu as ça aussi, là? 4-5-0.
7: Ben, à Montréal. Ben oui, mais 4-5-0, on se demande pas si ça va être libéral, sauf dans certains coins de la Rive-Sud. On va se dire, ça va joindre le PQ puis la CAQ. Puis à Montréal, ça va être dans certains comtés, peut-être 2-3 avec Québec solidaire. Puis dans le West Island, puis dans l'Est de Montréal, ça va être libéral. Puis les seules places où la CAQ a des chances, c'est Chantal Rouleau, parce que c'est une ancienne mairesse au municipal de l'arrondissement de Rivière-des-Prairies, Pointe-aux-Trembles. Puis Karine Boivin-Roy, qui est la ministre présentement du logement, mais qui est avant tout conseillère municipale, puis était membre de mon comité exécutif.
6: Denis, je vais te faire entendre Gilles Lehoulier sur nos ondes vendredi concernant le troisième lien.
7: Et
6: Bernard Drinville, écoute ça. Je sais que vous avez du respect, M. Lehoulier. Est-ce qu'il aurait dû quitter la CAQ et joindre le Parti conservateur d'Éric Duhem?
9: Ben, moi, c'est la suggestion que je lui avais faite.
6: Ah oui?
9: Oui, j'avais dit, Bernard, tu serais bien mieux de quitter et d'aller, t'as pas pensé à aller avec Éric, etc. Parce que j'ai dit, tu peux plus rester là, là. Ils sont tous soumis encore, on le voit bien, là, à la loi du silence, là. C'est pas le troisième lien qui ont rendu irréversible. C'est le tramway qui ont essayé de rendre irréversible.
8: Puis Bernard, il vous a répondu quoi quand vous avez dit qu'il était pas dans le bon parti?
9: Ben, il m'a dit, ben, je vais faire avec. Tu sais, il a pris sa décision de rester. Mais si tu prends une décision de rester avec un parti, ben, il faut qu'à un moment donné, on soit conscient que Mme Fréchette ne réalisera pas le troisième lien.
6: Qu'est-ce que tu en penses de tout ça, toi, Denis?
7: Dans la vie, Danny, il faut que tu sois capable de te regarder dans le miroir. Un gars comme Bernard Drinville avait fait le projet de loi, tu te souviens, quand tu étais péquiste, que quand tu démissionnais avant l'élection, on t'enlevait toutes tes émolutions, ton argent.
6: Ouais.
7: Alors, voulez-vous une guidonne comme politicien? Vous voulez quelqu'un qui va mourir avec. C'était déjà compliqué pour Bernard de s'en aller à la CAQ. Là, on aurait aimé qu'il aille au Parti conservateur. Troisième changement. Trois strikes, you're out.
6: Non, mais au moins, il aurait pu se retirer de la CAQ. C'était contre ses valeurs.
7: Ah, ça, c'est une autre affaire. Il aurait pu se retirer.
6: Tout simplement.
7: Oui. Mais moi, je suis contre.
6: Toi, à sa place, est-ce que tu te serais retiré, Denis?
7: Moi, oui. Ben moi, je suis pour le troisième lien. Je veux dire, écoutez, qu'on arrête de me niaiser en disant « Montréal ne veut pas, on s'en sac, là. » Soyez poignés dans le trafic, puis vous allez voir ce que ça en a. Si on a de l'argent pour un pont pour 10 000 personnes à l'île d'Orléans, avec raison, ben on a le droit aussi à gagner la Rive-Sud de pouvoir traverser pour se rendre à Québec, parce que à moins de flotter comme moi, poignée de traverser quand ça fonctionne, t'as besoin de traverser.
6: Denis, ça va trop vite, 15 minutes. Moi, j'aimerais ça qu'on se reparle la semaine prochaine. Il y a beaucoup de sujets qu'on n'a pas effleurés.
7: Ah, il y en a plein, là, il n'y a pas de problème. Mais je vous le dis, les amis, il y en a qui se plaisent maintenant à dire que le PQ va gagner. Regardez pas les sondages, regardez ce que le monde pense. Puis, tu sais, quand Max a sorti tantôt que les gens votaient pour Fléchette, mais ils votaient pas pour la CAQ, c'est parce qu'elle a réussi. Puis, c'est sûr que si t'es partisan ou si t'as déjà fait ton choix, tu peux être en maudit.
6: Ouais.
7: Mais la réalité, là, quand tu regardes ça, puis moi, je travaille pour aucun parti. Puis chez vous, depuis le début... Là,
6: mais t'as appuyé dans ta mascotte, t'avais appuyé le Parti conservateur, Denis.
7: C'était stratégique. Ben oui, c'était stratégique, c'est la chose à faire. Mais moi, j'ai dit que les libéraux provinciaux, s'ils s'alliaient avec le Parti québécois, le Parti conservateur, pas le Parti conservateur avec le Parti québécois. Puis l'erreur d'Éric, c'est d'avoir dit juste que s'il y avait un TGV, moi, je suis contre, fait que je vais voter avec le PQ. Alors, il donne tout de suite l'impression que le PQ va gagner puis que lui, il veut être la balance du pouvoir. Il est correct de dire balance du pouvoir, dit opposition, parce que après l'opposition, tu deviens le gouvernement.
6: Toujours un plaisir,
7: Denis. L'important, c'est que tu vas rentrer, mais par la suite, je pense qu'il faut faire attention. Ça se peut qu'on ait un gouvernement de la CAQ qui soit là encore minoritaire ou majoritaire, parce que les comtés, ça peut être tellement serré qu'à 2-3% de différence, les gens vont voter pour leur stabilité.
6: C'est long une semaine pendant une campagne. On se reparle dans une semaine. Si ça te tente, Denis, tu seras le bienvenu.
7: Un grand plaisir.
6: Merci.
7: Salut la gang. Bye, okay, bye.
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6: OK. Mardi, une petite semaine de deux jours. Après ça, nous autres, on va rentrer, mais la population demain ne travaille pas en général.
8: Ah ouais, c'est
6: non, c'est la journée...
8: La réconciliation.
6: Oui, c'est ça. C'est
8: je
6: demain,
8: pensais
6: ça.
8: Que c'était plus à instance fédérale, si je ne m'abuse. Je pense que les gens provinciales vont rentrer quand même.
6: Ah oui, c'est vrai, t'as raison, c'est fédéral. C'est parce que ma conjointe, elle travaille... elle est gérée par le fédéral dans une institution financière.
8: Ah, OK.
6: Ça fait qu'elle aussi, c'est pas tout le monde. T'as raison, c'est une chance qu'on se complète ici, hein, parce que j'induis les gens souvent en erreur.
8: En espérant qu'il y ait un peu moins de gens dans le chemin demain matin. Aïe, à matin, me rendre sur la Rive-Nord, c'était quelque chose, parce que nous, dans le coin de Saint-Jean-sur-Romuald, la sortie pour accéder à la 20, là, la Taniata, l'entrée d'autoroute, est barrée d'un bord. Fait que là, les gens, c'était congestionné, c'était catastrophique. Fait que j'ai viré de bord, j'étais allé à Charny. Puis dans le coin du parc des Chutes de la Chaudière, ce qui était tordant, c'est que, tu sais, habituellement, t'as du trafic sur l'autoroute de la Beauce parce que c'est une voie, un entonnoir. Mais non seulement il y avait du trafic sur l'autoroute de la Beauce, mais il y avait du trafic d'un quartier résidentiel avoisinant l'autoroute de la Beauce à côté du parc des Chutes. Hey, je suis resté coincé, je pense, 40 minutes d'un quartier de Charny, man. Ça sentait l'iarbe à cause que j'étais à côté du Sanimax. Puis en plus, fallait que j'attende pour être dans le trafic, pour pogner le pont. C'était dégueulasse un matin, DH.
6: Ça fait du bien? Oui, ça te fait du bien.
8: Là, ça n'a pas de Christine. Ben oui,
6: t'as raison, t'as raison.
8: Non, c'est parce que là, on a déjà une troisième voie qu'on ajoute, ça a 20. Là, beaucoup de travaux, on détourne les voies, le monde sac les breaks. Vous savez comment le monde ne savent pas chauffer. Puis là, ben en plus, tu nous fermes des entrées d'autoroute en plein début de... Tu sais, la rentrée, c'est là, là. Attends, ça ne vous tentait pas de faire ça au mois de juillet? Pas de danger, il y a de faire ça pendant les vacances de la construction. Faudrait surtout pas.
6: Là, ce que je vais dire, c'est pas scientifique. C'est... ça se dit-tu expérimentiel, non?
18: Expérimental.
8: Ça dépend où est-ce que tu t'en vas.
18: Oui.
6: C'est sur la route. C'est très rare. Puis moi, je suis beaucoup sur la route à tous les jours depuis 18 ans à Québec. Une à deux fois, je vais faire les ponts. Là. Ben, je vais venir, retraverser. Des fois, je passe quatre fois sur le pont. Je fais souvent la 73, la 20. S, ouest, parfois la 40. Je vais parfois vers Beaupré, Sainte-Anne-de-Beaupré. C'est pas scientifique. C'est assez rare que ceux et celles qui sont des chauffeurs, c'est assez rare que ce sont des hommes de 25 à 60 ans. C'est assez rare. OK? Il s'en va où avec ça?
8: Oui, ouais, je suis pas sûr. Je te suis plus.
6: Non, c'est parce que là, je vais rentrer dans un sable mouvant.
8: OK. C'est bon.
6: Encore en fin de semaine, ça a failli provoquer un accident important. C'est un... Je pense que c'est un monsieur... Écoute, il y a l'allure d'un monsieur de 85-90 ans. Est-ce que... Puis je pose la question, puis c'était pas prévu là, comme sujet, mais je pose la question, est-ce qu'on demande à des gens de 80 et plus de repasser annuellement un cours de conduite?
18: Faudrait.
8: Ben oui,
6: absolument. Est-ce qu'on le fait? Moi, je pose la question, est-ce qu'on le fait?
8: Puis même plus tôt, là, ça devrait être... Oui, exactement. 75, c'est mon 75. Chiffre. Ben oui.
6: Hey, 75, c'est du monde qui sont en forme en tabarouette.
8: Il y en a qui sont pas en forme en tabarouette aussi. Là.
6: Ah oui, bon. Hein?
8: On a l'opposé. Okay. Il y en a qui ont mangé de la friture toute la vie, puis ils ont fumé, puis oui. Ils ont de la misère à voir clair. Puis là, ils prennent un char, puis ils s'en vont sur la 20 avec ça. Okay, c'est un peu dangereux. Là.
6: Mais t'as des hommes, des femmes à 75, moi, que j'ai rencontré quand je suis allé monter le mont dans Charlevoix, le gros, là, comment ça s'appelle? Non, pas Lac des Cygnes, là, il est plus gros que ça. Non, il est plus gros dans Charlevoix.
18: Voyons.
6: Écoute, il y a 5 km de montée. Oui, oui. Là. En tout cas, les auditeurs vont nous aider, on va l'avoir. Oui. Là. J'ai rencontré du monde en 75 et 80 ans qui était très enfant. Acropole.
8: Ouais, c'est ça.
6: C'est
18: il
6: ça.
18: Était pas loin dans ma tête.
6: Puis t'as du monde qui ont 48 et sont pas en forme. Ils ont mangé beaucoup de fritures et sont pas en forme, puis ils fument. Là. C'est pas juste une question d'âge.
8: Non, c'est ça.
6: Mais c'est vrai que les facultés sont
8: peut-être... DH, en tout, puis moi, tu t'envoies dans le chemin, tu le klaxonnes, tu le dépasses, il est deux mains sur le volant, puis il a la tête limite dans le pare-brise. Là. Il est collé sur le volant, puis il voit pas ce qui se passe autour de lui. Là. Il est tellement collé sur, il regarde loin devant l'horizon que gauche-droite, lui, angle mort, il verra rien, fait qu'il peut frapper un piéton. Il peut être extrêmement dangereux, on se comprend, là.
6: En fin de semaine, en revenant du cinéma... Le monsieur a peut-être 85 ans. Il roule à 55 sur le pont Pierre-Laporte.
8: Amen. C'est l'enfer.
6: Les gens l'évitaient. Bing, bang, ça le klaxonnait. Le monsieur, t'avais raison, il était collé sur son petit volant avec sa petite madame à côté. Puis lui, il est dangereux sur la route. Là. Faudrait quasiment qu'il repasse un cours. Et peut-être aussi limiter... les heures de conduite, là, passer telle heure quand il fait noir. Il faisait noir, moi, là.
8: Pour les personnes âgées, tu parles?
6: Oui.
18: Ouais, moi, je serais d'accord.
8: Si tu ouvres une boîte de Pandore de ça.
6: C'est ça
8: que
6: je dis, je m'en vais dans l'instant mouvant.
8: Ça, ça fait couvre-feu ton affaire. Là.
18: Oui. Ben, 60, oui, mais 15 ou 80 et plus.
6: Supposons que vendredi, c'est une petite famille qui le frappe, le monsieur. Là.
8: Ouais.
6: On dit quoi? On dit comment ça que ce monsieur-là avait un volant dans les mains? C'est ça, là?
8: Ben, c'est pour ça qu'annuellement, il devrait avoir des tests qui se font. Puis, ouais. Tu sais, s'il y a un problème de démence ou quoi que ce soit, ben, tu niaises pas trop que la POC t'enlève le permis, là. Tu sais, tu commences pas à, ouais, ben là, sa démence est pas si pire. Ouais, mais tu peux attendre qu'il meure quelqu'un à cause de lui, tu sais. Faut pas se rendre là. Puis, il y a beaucoup de gens qui sont des dangers publics, là. Tu sais, autoroute, c'est pas à bonne vitesse. Ils roulent à 40 partout. C'est dangereux à ce moment-là. C'est juste des entrées d'autoroute. Moi, je vois beaucoup ça, là. Des personnes âgées qui rentrent, ça à 20, ça. Moi, je passe par Champlain aussi. Fait que Champlain, pour arriver sur le pont de la Porte, vous savez, c'est quoi l'entrée d'autoroute, là?
6: Ouais.
8: T'as pas 12 ans pour accélérer, là. Mais il y en a qui rentrent à 40 km/h sur le pont. L'autre jour, il y a 53 pieds qui arrivaient. J'ai failli me faire fesser. Je serais mort. C'est sûr, je serais mort.
6: T'avais pas de chance.
8: À cause du cave en avant qui roulait à 40. T'sais, c'est parce qu'il
18: y a beaucoup de nouveaux conducteurs, des apprentis, là. C'est ça. Faudrait attendre un petit peu, mais eux peuvent pas conduire passer 23 heures. Les apprentis, ça devrait être ça pour les personnes âgées aussi.
6: Oui, oui. Mais on dit 75, je trouve 80. Ça rough. 80.
18: Mais en même temps, c'est de l'âge.
6: Jordan, 75.
8: 75, il y a des qui sont penchés.
6: C'est moi dans 15 ans.
8: Mon grand-père, moi, il est mort à 76, puis à 75, il chauffait pas bien en jouant le verre. Là. Il était dangereux. Il a arrêté de chauffer, puis c'était bien correct. Grand-père à ma blonde, il est rendu à 72, puis il est penché, puis il devrait pas conduire, puis il conduit pareil.
6: Bon, à ce moment-là, t'as raison. À partir de 75, passer un test... Et si on voit que vraiment vous êtes encore allumé, ben gardez le volant.
18: C'est juste
6: des aptitudes. On reviendrait à 80. Mais si c'est bizarroïde un peu, si on n'est pas certain, là, l'évaluateur n'est pas certain, ben là, il faut que tu reviennes l'an prochain.
8: Ouais,
6: chaque année,
8: c'est...
6: on évalue.
8: C'est bon. Oh, ouais, c'est très bon. Parce que, sérieux, je vois tellement d'affaires. Je roule pas, je fais pas 25 000 km par deux semaines. Je roule peut-être ça par année, 25 000 km. Puis, je fais les ponts. Je vais au centre Vidéotron, je vais au Collège Barthes le matin, je fais des va-et-vient, mais je te dis, là, c'est minimum une à deux fois par jour où je vois des stupidités au volant, là, des dangers publics qui devraient même pas chauffer, ou du moins qui ont pas les compétences pour le faire. Puis là, on parle de personnes âgées, mais il peut en avoir des fois qui sont en 30, quarantaine. Tu parlais du pont La Porte, là, qui roule à 40. On dirait que le monde arrive sur le pont, puis, hey, Colin, on est au-dessus de l'eau. Ça se met à slacker à 60.
6: Ben, pourquoi tu penses qu'on a souvent l'effet accordéon sur le pont? C'est à cause de ça, là. T'as raison. Les gens arrivent, on dirait que parce que c'est trop trois voies, là, puis là, ils se disent faut que tout le monde roule à 40.
8: La limite est à 100. Là, on n'est pas sur Henri IV à 90, c'est à 100.
6: Ouais.
8: Puis quand je revenais des remparts dimanche soir, il y avait un accident de fou. On a partagé la photo, sa page du retour, là, de la circulation congestionnée, ça arrive ça, en raison de cet accident-là qui était sur le pont La Porte un peu après quand t'arrivais sur la rive nord. Mais moi, je m'en allais direction sud. Mais il y a ce qu'on appelle des ouéreux dans le chemin. Hein. Quand ils voient des sirènes, des flashs, puis ils entendent du bruit, ils sacent les breaks. Il y en a un dans la voie de gauche, je roulais 120. Il a crissé les breaks, il roulait à 60.
6: Mais c'est ouéreux-là, là, c'est eux qui vont se faire rentrer dans le cul. C'est eux autres, à un moment donné, que leurs enfants vont peut-être avoir des blessures. Mais ça là-dessus, là, allumez. Là. Quand vous faites les ouéreux, puis vous diminuez de 20-30 km/h, ben ça peut arriver que ça arrive assez fort en arrière. Puis c'est un,
8: la personne
6: c'est
8: qui conduit, qui rentre dedans à 120, c'est peu qu'il, lui aussi, il mange une claque. Là.
6: Ouais.
8: C'est peu qu'il passe. Là.
18: Peut-être qu'on l'échappe, en fait, parce que au niveau de la SAC, parce qu'il y aurait déjà des tests et des évaluations pour les personnes qui conduisent à partir de 75 ans. Les conducteurs doivent remplir un formulaire d'autodéclaration sur leur état de santé. Donc, c'est sûr que selon...
6: Non, mais un test, déclare, là, un vrai, bon, il faut aussi un vrai test.
18: À partir de 80 ans, une évaluation médicale et visuelle est requise tous les 2 ans. Puis des tests de conduite peuvent être effectués pour évaluer la compétence de conduite des aînés. Peut-être qu'on devrait l'exiger.
6: Ben, faut l'exiger. Ben oui, faut l'exiger.
8: Ben oui.
6: Tu t'assois. Monsieur ou madame, là, vous avez 80, vous allez vous asseoir, vous allez conduire, mettez ça à côté de vous. On va refaire ce qu'on a fait quand vous aviez. Mais dans le temps, il ne devait même pas en avoir de cours. Début, là. Ce monde-là, 85, je ne sais pas si c'était.
8: Mettait ses genoux à mon oncle Girard. Puis...
6: Ouais, puis cette génération-là, ils ont bu de la bière entre les deux pattes. En conduisant, en s'en allant, mettons, chez le beau-frère. Là,
8: il y a eu une phase aussi dans les années 80-90 où tu n'avais plus besoin de suivre de cours tout court. Là. Tu peux aller chercher après ça ton examen de la SAC, tu le passais, tu l'avais.
18: Même chose pour la moto. Moi, j'ai eu mon permis...
8: Comme ça. Juste en faisant un examen.
6: Ah oui, moto. Ah oui, tu as un permis de moto. Ah oui. Tu pourrais conduire une moto, toi.
18: À l'époque.
6: OK.
8: Là, tu vois, il y en a
6: qui sont... D'après moi, tu étais arrivé avec ton sourire, puis là, tu as passé l'examen facilement.
18: Je revenais à Québec,
8: je vais rendre ma moto. Il y en a qui sont raisonnables sur le texto. Là. Ma mère a 70 ans. Elle a sorti d'une entrée de stationnement et elle n'avait pas vu une voiture qui arrivait. Pas d'accident, mais elle a eu la peur de sa vie, a décidé d'arrêter de conduire et a abandonné son permis. Ça, c'est une madame qui est raisonnable, qui a une tête sur ses épaules, qui se garde. Je ne veux pas tuer quelqu'un parce qu'il mes capacités sont moins qu'avant. C'est très bon. T'sais, moi, je pense à ma grand-mère aussi. Ma grand-mère, elle veut plus rouler sur le pont La Porte. Quand tu veux plus prendre l'autoroute, puis prendre les ponts, puis prendre le pont de Québec, puis prendre la 20, c'est peut-être un signe qu'elle s'est plus faite pour toi de chauffer un char.
6: Hein? Tu trouves comment tu te sauves, ça va vite. Là.
8: Oui.
6: C'est ça, là. Je me souviens, à l'époque, j'avais été en Floride rejoindre ma mère et son copain, qui était plus âgé qu'elle. On avait été sur la 95 à Miami. Je te le dis, là, j'ai quasiment fait une trace de break. Là, puis ma mère a demandé, elle a dit à son chum, elle a dit, là, tu vas prendre le côté de la route, là, puis c'est Danny qui va conduire. On s'en allait au Keys.
8: Est-ce que c'est passé?
6: Ah, il l'avait pas, il l'échappait carrément, là. Je veux dire, il y avait aucun clignotant, puis il passait d'une voie à l'autre, on se faisait klaxonner. Il disait que tout allait bien. Moi, je me suis dit, on se rend pas. On fait pas une demi-heure de tour qu'on va. Ça va être la fin. Fait que c'est ça, je me souviens très bien de ce petit moment-là.
8: Ah, tu vois, il y a beaucoup de gens qui nous écrivent là que
6: ben, quand je vous dis que
8: qui ont été chauffés puis tout là,
6: on vise les gens de âgés. Il y a c'est un petit pourcentage. Je veux pas généraliser là, mais il y a un petit âge de gens cowboys là, des délinquants là, de la route là. Je te dirais peut-être 18 à 22 ans là, qui ont des autos modifiées là, avec des roues là, qui inclinent un peu là.
8: Oh ouais, ou des fois c'est le Civic là, tu sais, qui est droppé un peu là, et puis il est stripe pipe, fait qu'il fait un petit son de plus là.
6: Ouais.
8: Fait que tu sais que c'est eux autres là. Moi je l'ai vu en fin de semaine, ça a 20, c'est
6: ils sont en troupeau, hein? Ils sont en troupeau souvent.
8: Ouais, ils se traînent à coup de 2-3 là.
6: Oh, oui. Ouais. C'est ça, sur le pont, moi, en fin de semaine, là, il y en avait 4-5 hein, après l'autre. Là. Puis tasse-toi mon oncle. Là.
8: Ils ont trop écouté le film Les Bagnoles.
6: Je roulais à 115, mais tasse-toi mon oncle. 115, c'est-tu correct sur le pont?
8: Ben 115, c'est parfait. Moi, bon, c'est la vitesse. 115. C'est ma vitesse, mais sur le pont La Porte, il y en a beaucoup à 60.
6: Oui, ben 115 au centre, je me suis fait flasher. Faut juste te dire ça. Puis que, moi, je me fasse flasher par un, c'est correct. Mais là, quand c'est un petit troupeau de 5 jeunes cowboys, là, c'est une autre affaire. Je me dis, bon, eux autres, ils ont décidé que la voie leur appartient. Le pont Pierre La Porte leur appartient. Il y a un phénomène aussi. Puis là, je veux pas... Moi, j'adore les immigrants, les étrangers, tout ça. Mais j'ai vu... depuis un 2-3 ans, je trouve que au niveau de... au niveau de la vitesse puis de la sélection de la voie, c'était parfois bizarre. Là.
8: Ouais, la compréhension de la route, ouais, là, ils ne comprennent pas. Là. Ça arrive bien souvent. Là.
6: Je veux pas les blâmer, mais je sais pas dans la formation, dans les cours, est-ce qu'on met beaucoup d'emphase là-dessus? Ce que,
8: mais des fois, c'est le permis international. Tu n'as pas besoin d'avoir de okay. cours ou quoi que ce soit. Tu as direct ton permis, fait que tu es correct pour chauffer. Fait que tu as chauffé toute ta vie au Bangladesh ou au Burkina Faso, puis tu peux chauffer au Canada et au Québec.
6: Oui.
8: C'est grave. C'est grave. J'en ai vu, moi, sur Capital à 60. Là. 50, 50, 60.
6: Ouais, c'est ça.
8: C'est parce que tu peux causer des accidents mortels. C'est ça le problème.
6: Mais que, ça fait le tour, là. Je voulais pas qu'on. Mais je vois que les gens.
8: Ah, ça revient beaucoup, puis je veux dire, c'est rendu un fléau dans notre société. Je veux dire, on n'a rien contre eux, là. Je veux dire, ils arrivent ici, puis c'est une culture qui est différente. Faudrait juste que la SAC s'occupe d'eux autres dans la mesure où ça prendrait une petite base de données avant de prendre le volant puis de rentrer dans le chemin avec ça. On a quatre saisons, l'hiver c'est dangereux, c'est glissant. Puis des fois, ils n'ont pas cette conscience-là, puis en plus, les autoroutes comprennent pas la vitesse à laquelle on doit rouler des fois. Fait que, il y a beaucoup de trucs qui sont importants à apprendre avant de prendre le volant ici au Québec. Là.
6: Et aussi. Les gens, là, on dirait qu'ils savent pas où ils s'en vont. Puis là, je vise toute nationalité confondue. Là.
8: Perdu, man,
6: ils sortent du pont. Parce que moi, la sortie du pont, t'as fait aussi souvent avec moi.
18: Hey, moi, je suis la première tellement... en sortant du pont.
6: Non, mais
18: je le fais souvent.
6: Mais c'est ça, mais...
18: Pourtant, pourquoi?
6: Savez-vous où vous vous en allez, tu sais?
18: Oui.
8: Moi, ça me fait tellement chier.
18: Je ne sais pas pourquoi. Toujours mêlé quand je sors du pont.
6: Si tu t'en vas à Lévis, là, sur le pont, prends donc la voie gauche.
18: Il y en a qui prennent. Hein? Chez ma soeur, il faut que je reste dans le milieu. Puis quand je vais à Montréal, je reste à droite.
6: Pourquoi, quand vous allez à Montréal, vous prenez la voie de gauche sur le pont en direction du sud?
18: Je ne sais pas, Danny, c'est-tu quoi?
6: Ouais.
18: Dernière minute, je me retourne. Je ne sais pas pourquoi.
6: Ça, c'est une histoire de fille, ça. C'est une histoire de fille ou pas?
8: Mais j'aime mieux que tu rates ta sortie. Puis que tu te virais à Chemin Saint-Louis si tu sortais à Champlain. Puis peut-être à reprendre, à revire de bord, à repasse correct. Parce que, hey, sérieux, il y a tellement de monde qui coupe à la dernière seconde, même, puis qui sont dangereux.
18: Mais je suis sûr que c'est des neuro-atypiques comme moi. Il y a quelque chose qui se passe dans notre cerveau quand on neuroatypique
8: ou biblique, je sais pas, mais continue par prendre ta run.
6: J'ai une réflexion comme ça, là, vraiment, vraiment sur le vif. Tu sais, quand on suit le cours de conduite, moi, de ce que je. Tu sais, moi, je l'ai suivi à Thetford Mines, c'est une autre affaire, mais ici, là, quand tu suives un cours de conduite, puis répondez-moi, les jeunes, s'il y en a à l'écoute, là, est-ce que vous allez sur le pont pendant la formation? Est-ce qu'ils vont sur le pont? Est-ce qu'ils vont vivre ça, l'expérience du pont?
8: Les formations de conduite,
6: ouais,
8: la technique?
6: Ou c'est juste en ville, tu sais, puis tu fais ton stop, là, faut que tu comptes quasiment jusqu'à 3, puis là, tu sais, je veux bien croire, mais allez-y, allez faire le vrai. Tu sais, notre quotidien, c'est quoi quand tu prends ton auto, tu traverses les ponts? Il me semble qu'il y a des autos de conduite sur le pont. J'en ai pas vu tant que ça. C'est pas une bonne idée.
18: Ah, moi, je fasse Rive-Sud. Mon fils est en plein dedans. Là. Il est dans ses cours d'extérieur.
6: OK, mais ça veut dire que quand ils vont sortir, ces gens-là, ils ont aucune expérience des ponts?
18: Moi, j'ai déjà entendu des gens là, dire « Ah, moi, je suis pas à l'aise de prendre le pont en auto. » Clairement, on le pratique pas. Moi, je me suis pas d'avoir pratiqué non plus dans mes cours de conduite.
8: Si t'es pas à l'aise de prendre le pont, achète-toi un scooter ou conduis pas. Tu sais, tu peux prendre le pont de Québec, même que ça doit être limite pour prendre un scooter, là, mais t'as pas d'affaire à être dans le chemin si t'as peur de prendre les ponts. Puis moi, je me souviens qu'avec mes cours techniques, là, on allait virer d'un quartier résidentiel en arrière de chez nous. Là. Fait que là, t'arrêtes au stop, angle mort, gauche-droite, y a pas un chat, tu continues, fait que t'es pas stressé. Tu vis pas le trafic, d'étouffer que ta clutch. Tu vis pas ça. Fait qu'aussitôt que tu l'as le volant entre les mains, t'es tout seul dans le char.
6: Tu fais n'importe quoi.
8: Il m'a fait sortir ici de me mettre sur le 4 flash. T'as de l'air d'un pingouin.
6: Hey, puis là, tu peux provoquer des affaires. Je dis pas, tu vas pas là avec ton jeune apprenti ou ta jeune apprentie. Tu vas pas là à 4h05 dans le trafic.
8: Ben, ça peut être bon pour
6: eux. Non, mais pas en première fois. Genre,
8: non, je sais, moi, c'est pas première, mais tu vas m'amener à vas-y.
6: Oui, vas-y, il faut que tu y ailles.
8: C'est ça, là.
6: Mais si tu as un cours. T'es supposé qu'en sortant du cours, t'es fonctionnel. T'es pas supposé d'avoir la chienne d'aller sur le pont Pierre-Laporte ou le pont de Québec. Là. Tu viens de suivre, ça coûte une couple de 1000$, la formation, je sais pas trop. Là. Mais
8: dis,
6: je trouve qu'ils l'ont facile. Oui. S'ils font le tour du carré 22 fois en arrêtant 3 secondes à l'arrêt, c'est peut-être pas ça la vraie vie. Là.
18: C'est quand t'arrives aussi là, pour aller soit sur le pont de Québec ou sur le pont Pierre-Laporte, c'est quand même impressionnant pour un...
8: Ouais, les premières fois,
18: oui. Conducteur, là.
8: Ouais.
6: Oui, mais là, faut qu'on se parle, Mel. Là. Si tu tournes à gauche, tu t'envoies sur la voie de centre ou de gauche?
8: Oui. Moi, j'en vois souvent.
18: Non, mais tu comprends?
8: Ben, non, ça sent tellement...
18: Si je suis dans la voie du centre et que je veux aller vers Montréal, je sais pas... Je sais qu'à chaque fois, je me fais avoir, mais je me fais pas avoir, dans le fond. C'est juste, je comprends pas pourquoi.
6: Mais c'est, t'es dans ta tête.
8: T'es dans ta tête.
6: T'es dans ta tête.
18: Probablement.
8: Moi, j'en vois souvent, là, quand on arrive, ça arrive sud, parce que t'as 20 S, 73, 20 Ouest. Mais c'est parce que, tu sais, t'as un genre de bout de grillage en avant, là, où il y a de l'asphalte, où on a mis de la peinture. Puis là, ben, des gens, des fois, quand ils sont fourrés, fait qu'au lieu de se tromper, fait, gars, je vais aller pogner à 20, je me suis trompé de bord, mais aller me revirer à Charny. Ben non. Ils sacent les breaks dans le milieu de la place.
18: Oui.
8: Puis là, ils coupent à la dernière seconde, mais c'est parce que, t'arrives à 115, 118, là, ça arrive vite en jouant le vert, un gars qui rentre à 30-40 km/h, là. Ça peut causer un accident mortel,
18: oh,
8: encore
18: oui,
8: là.
18: C'est clair.
8: Fait que,
18: oui,
8: tu sais,
18: oui,
8: tant qu'à faire, va te virer plus loin, tu sais.
6: Je l'ai vécu, moi. J'ai scrappé une auto d'ici qui m'était fournie par la station. J'ai scrappé un char. Parce qu'il a quasiment été déclaré,
8: perte totale.
6: Perte totale. Pourquoi? Parce que, justement, il y a quelqu'un, j'étais 0-0-0-0 responsable, mais c'est l'histoire de quelqu'un qui nous a freiné ça d'en face. Là, puis moi, j'ai comme pas eu le choix. Là, pour l'éviter, ben, j'ai dû me sacrer sur le mur de ciment.
8: C'est l'enfer. C'est l'enfer. Puis même qu'il y a des camionneurs qui nous écrivent. Il y en a qui ont déjà vu ça, ça à 20, tu sais. Les genres de voies d'accotement ou pour aller te virer où les chars de la SQ sont stationnés pour faire du radar, là. C'est déjà arrivé qu'ils voient des 53 pieds se revirer là. On comprendra que c'est pas des chauffeurs d'ici. Là.
6: Non, non, c'est des Inc.
8: Exactement.
6: C'est des chauffeurs Inc, c'est sûr.
8: Ouais, mais des affaires de même, ça peut causer la mort. Là. Puis il y en a tellement eu trop de morts sur nos routes en raison de des comportements stupides de même.
6: Oui. C'est un genre de sujet qui fait... c'est assez chaud sur le texto. Hein? Ça fait réagir beaucoup, ce sujet-là.
18: Ouais.
8: Puis on m'écrit, c'est Alex, un de nos reps, CHO, il dit que les personnes âgées ont des tests de conduite avec un professeur de conduite, puis des fois vont se faire retirer leur permis. C'est juste que...
18: Ça, c'est si le médecin le déclare.
8: Exact, c'est une zone grise. Là. C'est pas à partir de 75, ça va être de même. C'est, mettons, que t'as des problèmes de santé, là, tu vas avoir des tests de conduite à faire,
18: mon
8: des
18: père
8: examens.
18: Mon père a subi une opération aux yeux. Tant qu'il l'avait pas, il aurait pas pu conduire.
8: Mais nous, on y allait dans le général. Est-ce qu'à partir de 75, 80, ça devrait être obligatoire à chaque année.
18: Oui. Ou quand ça fait 20 ans que tu as ton permis, un petit test d'aptitude, mettons. Et moi, là, je regarde là, les leçons de mon fils, je suis comme, hé, j'avais oublié ça. C'est pas rare que je me dise ça, là, en regardant une couple d'affaires, tu sais.
6: Hey, c'est pas parce que je t'écoutais pas, c'est que je lisais.
18: Tu m'écoutais pas.
6: Non, je lisais. Tu sais, Penerigo, ça peut pas faire deux affaires en même temps. Je dis souvent ça à ma blonde. Hier, elle me disait, non, tu sais, demande-moi pas deux affaires en même temps.
18: Mais le pire, c'est quand tu nous regardes et que tu hoches la tête,
6: oui,
18: qu'on te parle, là, je me dis, hey,
6: il est pas là,
18: là. Tellement pas. Hein, mais je suis pareil.
8: Moi, c'est quand ma blonde Margane, elle me dit, qu'est-ce que j'ai dit? Je fais, fuck.
18: On est dans la merde.
6: Elle m'a pogné en fin de semaine. Elle m'a dit, ouais, résume-moi ce que je viens de te dire. Oh boy. Le retour DH. Je roule beaucoup style balade avec mon bolide. Bon, ben, si tu roules la balade, fais attention, là, balade pas trop sur une autoroute.
8: Ouais, 90, non.
6: Il n'y a vraiment pas d'âge pire qu'un ou l'autre. Le gars fait aucune faute et c'est un Français impeccable. Blanc et de couleur, il n'y a pas de différence. Beaucoup passent sur les feux rouges.
8: Oui. Oh, ouais. Oui, ça arrive beaucoup trop souvent. Où les gens, moi, je donnerais des tickets pour ça. Là, les gens dans les intersections, là, tu sais, quand il y a du trafic, la lumière tombe rouge et décident d'y aller pareil. Fait que là, ils bloquent l'intersection au grand complet. On voit souvent ça au Costco à Saint-Romuald, quand il faut aller mettre de l'essence. Ils bloquent deux, trois voies, puis ils sont là. Ouais, excuse-moi, je voulais passer. T'attends ton tour. Quand elle est rouge, tu restes ces lignes blanches. Quand elle va tomber verte, tu iras bodée.
6: C'est bien dit. Mais il y a trop de personnes, on dirait qu'ils savent pas où ils s'en vont. C'est ça l'affaire.
8: Ah, elle est perdue, man.
6: Quand vous prenez le volant, point A, point B, c'est où? C'est quoi la circulation? C'est quoi la direction?
8: Vivez le moment présent. Là.
6: Oui.
8: Pensez pas à hein, Caroline, vas-tu manger tantôt du jello? T'sais, t'es dans le chemin, là, voie de gauche, après ça, droite pour sortir à Champlain, tu comprends?
18: Après.
8: Reste dans ta concentration de conduite.
18: Les jeunes apprennent avec les GPS.
6: Et
18: aujourd'hui.
6: Le matin, Mélanie, regarde-moi.
18: Je te regarde,
6: Yves. Là, je vise pas Jordan, je vise les femmes.
18: Hey! Que je te
6: Beaucoup de femmes se maquillent le matin en auto. Je vois pas ça à 4h, pas 6h.
8: Ah, j'en vois
6: souvent.
8: Je vois
6: ça le matin.
8: C'est vrai, il a raison.
6: Mm. Puis là, vous
18: c'est
6: quittez
18: interdit,
6: le...
18: hein?
8: Hey, je n'ai vu
18: on
8: deux à matin.
18: L'étiquette.
8: Je n'ai vu deux
6: non,
8: se maquiller à matin.
6: Non, c'est à tous les matins.
8: Ah, et le miroir,
6: matins, ben oui,
8: là, c'est pas là pendant tout.
6: Je sais pas si... réveillez-vous une petite demi-heure avant. Faites quelque chose.
18: Ben
6: là.
18: Non.
6: Non?
18: Des fois, ouais. Ben,
19: t'es toute maquillée aujourd'hui. Aujourd'hui, t'es maquillée, toi. Hein?
18: J'ai mis du eyeliner.
19: Ouais, t'as-tu mis ça en conduisant, t'en venant?
18: Non, je l'ai mis avant de partir.
8: Ouais, puis tu sais, on parle de maquillage, mais le fléau de notre société, The Age, c'est Christy Texto au volant. Hey, oh, t'en as, je vois le vert. Puis tu sais, c'est pas juste je vais texter à la lumière, envoyer un coucou à ma blonde. C'est limite, on écoute un film, puis on est en train de faire des Snapchat, puis on scroll Instagram pendant qu'on chauffe là, à 80 ou à 110, ça à 20. Là.
19: C'est plus une affaire d'exception, c'est la norme. Les gens roulent en textant.
8: Exact.
19: C'est rendu la norme, là. Puis ils écrivent, puis... Ouais, t'as raison. Bon, je vais poursuivre juste le monsieur, ce qu'il dit, là. Le même soir, à 22h30, sur la capitale, il a vu deux véhicules sans lumière. J'ai au moins une minute à faire un rappel de phare à chaque fois, sans succès. Il a beau, tu sais, flasher, là, puis les gens allument pas. C'est vrai que plusieurs, en embarquant sur l'autoroute, roulaient à 40-60 km/h, ça n'a pas de valeur. C'est ce qu'il écrit, là, monsieur. Je pourrais vous en énumérer.
8: On en voit tellement.
19: Un pilote, Géo, c'est Géo 53 Boomer. 53, ça sent... Il est dans 53.
8: Okay.
19: Ça?
8: Ouais.
19: Mais on a des Boomers. Moi, les Boomers, je les aime, en passant. Je les adore, les Boomers.
18: Ben là, t'en es un.
19: Je suis un boomer. Ben, je suis un boomer.
8: Mais
19: non, boomer, c'est quel âge?
8: Ouais, mais tu dois être à la limite pareil.
18: Non,
19: mais boomer, ça doit être. J'ai peut-être que dans deux ans, je vais être boomer.
18: Non, mais.
19: 60,
18: mais,
19: je sais pas.
18: Je pense que c'est 55 plus, non?
19: Je sais pas, non, ça, c'est FADOC. 50 ans et plus.
18: Je mélange FADOC, boomer.
19: Bon, on va être moins niaiseux à gang, là. Boomer, c'est quel âge?
8: Si ben, je vais te sortir les années.
19: Ouais, sors donc ça. Je suis peut-être un boomer.
18: 55 plus, parce que moi, je suis génération X.
8: C'est entre 46 et 64.
18: C'est ça!
19: Je suis pas là.
18: Moi, je suis jeune.
8: T'es 65?
19: 68.
8: OK, t'es 4 ans de plus.
19: Mais non, moi, je suis un jeune.
18: C'est quelle année?
8: Entre 1946
18: et 1964.
19: Et 64. Et 64, c'est ça, 46 à 64 ouais. Et un boomer.
8: On va le spécifier pour mettre 1964.
18: Oui, excusez. Ouais.
19: Okay, j'ai
18: non,
19: du
18: lourd. J'ai compris, entre 46 ans et 68 ans, c'est un boomer. C'est comme, bon,
8: je suis un boomer, en tant qu'affaire.
19: J'ai du lourd.
18: Excuse.
19: Ben, t'as pas à t'excuser.
18: Parce que t'es pas... Même si t'avais été un boomer, t'aurais pas été le boomer stéréotypé, là.
19: C'est quoi un boomer stéréotypé? Boomer. Vas-y,
8: ouais, vas-y. On
19: vas-y.
18: Oh non!
19: On t'écoute, vas-y!
8: Moi, j'allais me chercher un verre d'eau en attendant.
18: Hey, non, je peux pas!
8: Allez, t'as ouvert la boîte,
18: non, non.
8: On y va.
18: Hey, là, vas-y, le
19: vas-y,
18: file.
19: On t'écoute.
18: Là, j'aurais pu t'en faire mon mélimélo tantôt,
19: non,
18: là.
19: Vas-y, fais-nous, hey, avant d'aller à la pause, fais-nous, c'est quoi ta description d'un boomer?
18: Moi, j'ai préparé ma chronique pour tantôt, là.
19: Non, mais c'est quoi un boomer? Vas-y, un boomer.
18: Hey non, non, je peux pas m'embarquer là-dedans.
19: Non, tu peux pas?
18: Mais non. On a plein de boomers qui nous écoutent.
19: Oui, mais c'est un boomer, c'est pas
18: non, je veux
19: péjoratif.
18: Pas.
19: C'est pas
8: je vais même te partir une trame, si
18: non,
8: tu
18: non,
8: veux.
18: Non, c'est beau, c'est beau.
19: Non?
8: Mm-hmm. On est à toi, Mel.
19: Ça peut être sexy, un boomer?
18: Oui.
19: Oui, ça peut être crissement intelligent aussi.
18: Éduqué. Boomer, c'est bien, là. Dans,
19: oui. Des gens qui ont une belle expérience
18: là.
19: De vie, un boomer.
18: Ben, écoute, maison pas chère qui vaut une fortune aujourd'hui, retraite, tu sais, hein, c'est
19: t'as des propriétaires d'entreprises boomer qui font travailler beaucoup de monde.
18: Ben oui,
19: pis
18: grâce aux boomers, ouais. Beaucoup de gens travaillent aujourd'hui.
19: Voilà.
8: Hey, là, j'entends Lane Hudson patiner, là.
18: Faudrait aller à la pause, Danny.
19: Oui, t'as chaud, hein? Bon, OK, on s'en va à la pause.
8: Téléphone tout dégoulinant.
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8: T'as de quoi dire? On ouvre les lignes. 418-670-9098.
19: Bon, Jordan, t'as le défi de faire exploser les circuits téléphoniques.
8: Ben, j'ai fait une publication sur notre page du retour et ça l'a explosé, c'est le cas de le dire, sur les commentaires. 1200 commentaires, puis je vous posais la question suivante, elle est bien simple. Quel souvenir, au pluriel ou au masculin, allez-vous garder de la coalition Avenir Québec? Parce qu'après plusieurs années au pouvoir, on le sait, la CAQ, évidemment, a laissé sa marque un peu partout et c'est plus souvent négatif que positif. Et on va se dire les vraies affaires. Si on se fie à Route 127 et Québec 125, le règne achève. Hein? Probablement zéro député. À un moment donné, ça a monté 15, 20, 25,
19: 34.
8: 30.
19: J'ai lu 34.
8: On a monté à 34. Pensez-y. Puis là, ben, il y avait des gens qui disaient, hey, check bien ça, minoritaire. Puis là, depuis le débat des chefs, c'est une catastrophe.
19: Ça a été un crash.
8: Exact. Puis là, on pense notamment à la fameuse promesse de Legault de remettre de l'argent dans le portefeuille des Québécois. On s'est souvenu longtemps de ces belles paroles-là. La promesse de faire la santé une priorité, les engagements sur les maisons des aînés, les médecins de famille, aussi tous les grandes annonces là, en grande pompe qui ont été modifiées, reportées ou carrément abandonnées. Puis impossible, évidemment, de parler de la coalition Avenir Québec sans parler de la fameuse pandémie. Pour certains, le souvenir marquant, c'est les conférences de presse quotidiennes, hein, la messe de 11h, d'une heure, de 17h le soir, hein, les points de presse des mauvaises nouvelles, Legault, Horacio Arruda, Christian Dubé, même Daniel Mécan au début de la santé. Moi, je me souviendrai toujours d'IH, de Christian Dubé qui est arrivé non seulement masqué, mais doublement masqué. Il est arrivé avec deux masques d'en face.
19: Il avait essayé
8: de commencer une mode. Là. C'est mieux de doublement se protéger, de faire vraiment plus attention. Donc, j'ai mis deux masques. Puis là, on nous présentait au début, ces masques-là ont été conçus par Diane Simard, qui est une couturière à Saint-Hyacinthe. Puis là, Legault, après ça, a commencé son point de presse.
19: L'alerte Amber, le 31, c'est quelque chose aussi. Puis le fameux 20h, moi, c'est ça qui m'a marqué.
8: Couvre-feu.
19: Là. Couvre-feu à 20h. Ouais, à 8h moins 5, c'était correct, mais à 8h05, c'était dangereux.
8: Puis tu sais, non, c'est... Ouais, exact. Puis tu sais, c'est tous les... Ah, ça, c'est correct, mais là, il y a des exceptions. T'sais, tu peux prendre une marche avec ton chien d'un rayon d'un kilomètre, peut chier chez le voisin. Ça dérange pas, mais pour personne, la personne qui est toute seule avec son chat dans la maison, interdit de sortir. Là, après ça, t'avais la SAQ qui était ouverte, la SQDC, mais le gym d'en face, c'était fermé. Il y avait plein d'affaires.
19: Tu avais des petits magasins de souliers, de souliers, puis de bottes, puis qui étaient fermés. Puis tu allais chez Walmart, tu veux les acheter les mêmes maudites bottes, puis là, tu avais accès à ça.
8: Puis là, qu'est-ce qu'ils ont fait quand Omicron est arrivé? Ben ils ont fermé les Walmart à moitié. Fait que les Saran Wrapaient, la section des souliers, ils mettaient de Saran Wrap partout, mais l'épicerie était ouverte. Puis là, tu n'avais pas le droit d'être dans telle rangée, c'était fermé avec des barrières. Hey,
19: c'est catastrophique.
8: On a vécu ça pareil. Et c'est un règne caquiste, D.H.
19: Hey, je me souviens d'avoir été à l'épicerie dans un IGA. Puis je pouvais rentrer ou ma blonde, mais pas les deux. Puis là, fallait où si on rentrait les deux, fallait chacun un panier.
8: Ah, oui.
19: C'est ça. Tu gardes les mains sur le panier. Puis une distance d'un panier.
8: Je m'étais fait ramasser une fois parce que tu avais les rangées avec des flèches.
19: Oui.
8: Il fallait que tu respectes les flèches.
19: Les flèches.
8: Puis à un moment donné, il y avait une boîte de pâte en rabais 88 cents. Je la voyais comme dans le fond de la rangée. Fait que tu sais, je te dis, c'était deux pas là, pour aller chercher cette boîte de pâte. Mais j'étais, attention, en sens inverse, des flèches. Hey, la petite Diane avec son panier, elle me ramassait ce méchant temps. Puis se créait des chicanes de même dans les parkings. T'avais pas bien mis ton masque, c'était trop de cul. Ça brossait pareil.
19: Des chicanes de voisins puis de famille.
8: C'était l'enfer.
19: Ça se dénonçait à coup de, tu vois, des amendes de 1000 puis 2000 piastres. Écoute, je pense que c'était des chums à Sherbrooke, le 10, 11 000 piastres d'amende d'une journée.
8: Puis la CAQ nous invitait à dénoncer nos voisins.
19: Oui. Oui.
0: Qu'est-ce qui se passe, 9-1? En face de chez moi, il y a un Hyundai Accent stationné. Je vois jamais ça d'habitude. Pour moi, il y a quelqu'un qui est allé chez eux.
8: Néconnier, c'était genre sa mère mourante qui était là, qui allait aider. T'sais. Tout ça a été créé par...
19: François Legault.
8: La CAQ.
19: Écoute, Legault qui avait une quinzaine de conseillers autour de lui, mais aucun scientifique. Il prenait des décisions scientifiques.
8: Ouais, c'était toujours avec les experts, hein, un peu comme le troisième lien. On se souvient de ces beaux souvenirs-là. Fait qu'on veut vous entendre au téléphone 418-670-9098. Quels sont vos souvenirs de la CAQ? Puis je vous en énumère d'autres le temps que vous nous appeliez.
19: Hey, là, il faut faire exploser le téléphone.
8: C'est
19: comme un petit moment de nostalgie. Il faut faire exploser le 418-670-9098. Je veux vous entendre sur ce qui vous a marqué de la CAQ depuis 2018. C'est quelque chose, là, ce qu'on a vécu.
8: Non, les lignes sont pleines d'une traite. Là. Ça, on peut penser à Nordvolt. Je suis allé vite de même. Ça a coûté 700 millions. faut pas oublier le troisième lien, là. Ah, bitube, tritube, les chars, plus de chars, cartable, non, plus rien, hein, c'est plus.
19: 2019 à 2026, à chaque année, il y a une nouvelle version. J'ai sorti la semaine passée avec Bernard Drinville.
8: Eux autres, ils ont scrappé le projet pas à peu près. Après ça, il y a eu le tramway, là. On a reculé avant circuler. Ah ouais, on va donner le cash. Au début, on le voulait pas, là, on le veut. Santé Québec, Saclic, 1,1 milliard, l'immigration, la crise du logement. Tout ça, là, tout ce qu'on vient de vous énumérer, ça s'est passé en 8 ans. 8 ans de notre vie avec la CAQ.
19: Merci, j'ai fait l'énumération tantôt des circonscriptions là, qui vivent un calvaire au niveau de la CAQ. Puis moi, j'en suis tellement fier. Merci à toutes ces circonscriptions-là qui ont fait un ménage dans leur tête en disant « on peut pas revenir avec une affaire de même. » On n'embarquera pas une troisième fois sur le troisième lien, on nous le promet. Hey, on ne croit plus, puis je n'avais pas le dire à... Mais tu sais, t'étais là, t'es en studio, là. Bernard Drinville, quand tu me disais, voyons, Danny. Il savait qu'on avait raison. Voyons donc.
8: Tu le vois dans sa face.
19: Ben oui, c'est ça.

0: s'est présenté à la course à la chefferie de la CAQ, c'était quasiment CTRL-C, CTRL-V des idées conservatrices.
1: C'était ça.
0: C'était carrément ça. Là.
1: Ouais.
0: Fait qu'on veut vous entendre. Quel souvenir, au pluriel ou masculin, garderez-vous de la CAQ parce que le règne caquiste achève? 88-670-9098.
1: Puis les gens en santé, appelez-nous aussi. Vous avez vécu un calvaire. À un moment donné, vous étiez des héros, puis après ça, vous étiez des zéros.
0: Des zéros.
1: Ouais, c'est
0: il y
1: ça.
0: A eu le vaccin 1, vaccin 2, et on souhaitait le vaccin 3 aussi.
1: Voilà.
0: Hein? On se souviendra.
1: Hello, Radio X.
2: Oui, moi, mon pire souvenir, c'est la livraison qui avait été recommandée pour les épiceries. Le gars, il emmenait l'épicerie chez nous. Il nettoyait la place avec une petite lingette. Il prenait ma carte de crédit. Il nettoyait ma carte de crédit avec une petite lingette. Il nettoyait sa petite machine pour la carte de crédit avec une petite lingette. Je rentrais ma nip, mon nip dans la carte de sur sa machine. Il nettoyait la machine pour l'avoir rentré mon nip. Il me redonnait ma carte de crédit. Il prenait mon type, donnait de l'argent. Il nettoyait mon type avec une petite lingette. Après ça, il s'en allait.
0: Hey, c'est dommage lunaire, ça.
1: Ça, c'est
2: ouais,
1: la CAQ, ça.
2: Ça a été mon pire souvenir.
1: Ah, ça, c'est la CAQ. Pendant ce temps-là, tu regardais les images en Floride, tout le monde était sa beach, puis ça avait du fun.
0: Les estrades étaient pleines à Las Vegas.
1: Oui, c'est ça, les stades étaient pleins au football. Oui,
2: puis j'ai jamais vu un caquiste avec une petite lingette.
1: Non, c'est ça. Hey, merci beaucoup. Très bon souvenir. Merci beaucoup. C'est malade. J'aime ça, ce petit son-là. Hey, ça. Salut, Radio X. Hello, c'est à vous.
3: Oui, bonjour.
1: Oui, allez-y. Votre souvenir de la CAQ.
3: Moi, qu'est-ce qui m'a fait chavirer carrément, là, c'était le soir de l'Halloween, puis la fille à TVA suggérait de mettre des bonbons sur la palette d'un hockey, puis de mettre le hockey en bas de l'escalier pour que les enfants prennent le hockey. Ça avait aucun bon sens, voyons donc. Il montrait à TVA une femme qui avait un bâton d'hockey, puis elle avait mis quelques bonbons, 3-4 bonbons.
1: Hey, vous racontez
3: là, les
1: ça?
3: Enfants prenaient le bonbon pour respecter le 2-3 mètres, je sais pas trop, là. Hey, moi, j'en veux la poche.
1: On dirait que vous racontez un show d'humour.
3: Non, j'en fasse, là.
1: Je le sais, je le sais.
3: Ils ont vraiment présenté ça, là.
1: Oui, je le sais.
3: Il y a même un gars à Charlebourg, à Québec, là, qui a mis une espèce de gouttière pour envoyer les bonbons aux enfants en bas de ces galeries.
0: Ah ouais, t'avais un système de genre d'écoulement de bonbons.
1: C'est trop bon.
3: Ça pas de bon temps.
1: C'est trop bon ce que vous racontez. Ça n'a pas d'allure.
3: Mais écoute,
1: ça
3: n'a
1: pas
3: d'allure.
1: Vrai, là.
3: C'est pas des folies, là.
1: On accepte ça. Ça n'a pas de bon sens.
3: Salut les gars.
1: Merci.
3: Merci,
1: m'a fait rire. Ils font rire, puis lundi, les gens... Puis lundi, moi, je pense qu'ils vont me faire jouer quand on va apprendre que la CAQ, il y a des détritus.
0: Mais surtout, si c'est à zéro député DH, là, on va pogner un petit velours en dedans. Là.
1: Ben oui.
0: Ça attend, là.
1: Salut, Radio X.
4: Salut.
1: Oui, vos souvenirs.
4: Mes beaux souvenirs, c'est que mon député ne me répondait pas quand je l'appelais.
1: Ah, ben oui. Ils avaient tous perdu...
4: Jean-François Simard, c'était un nul, là. Salut,
1: DH. Non, mais t'as raison, Jean-François Simard, c'est un... Je sais pas si tu le vois aller, ses réseaux sociaux, là, c'est... Là, il attaque tout ce qui bouge, puis il dit que c'est une demoiselle Lily, là, dans votre comté, je pense, qui se présente pas.
0: Marie-Josée.
1: Bon, mais il parle pas de Martine Biron, qui se présente pas aussi, ça arrive
0: elle
1: ça.
0: Jamais des débats, ou presque, là. Elle a fait là encore des débats.
4: En passant, moi, j'ai débarqué de la CAQ à partir de 2010. Après les mensonges, par-dessus mensonges de Legault.
1: Ah oui.
4: Et j'espère que le monde. On a une plaque d'auto qui s'est marquée. Je me souviens. J'espère que les Québécois de Québec vont s'en souvenir.
1: Et hey, puis les médias, Denis, qui ont embarqué là-dedans. Le monsieur, tantôt, il dit l'histoire de la palette d'hockey pour les bonbons. Là.
0: Ah, c'était un beau petit reportage.
1: Ouais, c'était un
0: télé,
1: reportage
0: là.
1: De télé, ça là.
0: Les bonbons dans la gouttière.
1: Ouais.
4: C'était Véra.
1: Merci à toi. Salut, bye.
4: Salut,
1: bye.
0: Voici Martine Biron.
5: Pour avancer au Québec, on a besoin de compétences. Et je pense qu'avec l'équipe de Christine Fréchette, c'est la bonne option. On devra avoir beaucoup de compétences.
1: Aïe, aïe, aïe, aïe, aïe.
0: 8 ans de la CAQ.
1: La CAQ s'est servi de radio.

0: X pour être élu, puis nous ont snobé à partir de quelques mois après. Ça a commencé là.
1: Ben, aussitôt qu'ils sont arrivés au pouvoir, ouais, ça a été terminé.
0: Puis ils ont snobé, non pas Radio, juste Radio X, ils ont vraiment snobé toute la grande région de Québec, qu'ils ont mis sur la map.
1: Ben, ça leur a servi de levier pour plaire à l'électorat montréalaise. Puis aussitôt que Montréal les a conquis, ils nous regardaient de haut.
0: Oui, puis on l'a su, là. On l'a su, ça n'a pas pris de temps, mais on l'a su que c'est vraiment la partie montréalaise de la CAQ qui menait ça, là. En disant, écoute, Québec, là, on s'en fout un peu, là. C'est pas important, la CAQ, anyway, ils vont croire tout ce qu'on va dire. C'était ça. C'était ça, la CAQ. Les décisions étaient prises à Montréal. Oui, salut, Radio X.
2: Bonjour.
0: Ben oui, c'est à vous. Allez-y.
2: Ben moi, c'est ça. C'est un long cauchemar, puis un coma collectif qui a été olympien. empêcher les enfants de 14 ans de travailler, nous empêcher d'avoir 2000 piastres en argent dans nos poches. Ça a été une succession d'imbécilités. Et la collectivité a embarqué là-dedans en se faisant donner un chèque avant l'élection de 2022. Mmh. Ce fut un épisode excessivement gênant d'être Québécois. Mais leur home run, là, c'est dans le temps du COVID show. T'allais au restaurant, la personne qui enregistrait ton entrée pouvait travailler sans être vaccinée. Elle scannait, pour ceux qui avaient embarqué dans Picouille, elle allait te donner une place. La serveuse pouvait te servir sans être vaccinée. Et à la fin de leur shift, ne pouvait pas manger au même restaurant qu'ils travaillaient depuis les 4, 5, 6 heures précédentes.
1: Ah, moi, je me souviendrai toujours aussi de la finale de la Coupe du Canadien en 2021. T'avais la cage qui était à côté du Centre Bell, des sections fermées, puis là, t'avais pas le droit de manger en face de l'autre, garder le 2 mètres. Pendant ce temps-là, juste 3-4 mètres plus loin, t'avais la foule, tout collant ensemble. Mais manger dans le resto, c'était ben trop dangereux. C'est aucune logique.
0: Non, tu regardais le Canadien.
2: Il y a eu une imbécilité collective majeure. Puis là, il a fallu que Gary Bettman m'emmenait. Il a dit là, la gang de niaiseux québécois, là, le repêchage au mois de juin à Montréal, là, avec des saran wrap à les voies limées.
0: Ça va faire.
2: Là, le gros huileux à Legault. Ouais, c'est pas le temps. Nous autres, on veut l'avoir, le repêchage. Les Canadiens, c'est important pour les Québécois. Tabarnak, que c'est gênant.
0: Hey, merci à vous. Salut.
2: Salut bien.
0: Bye.
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0: On va en prendre un petit dernier ou une dernière. Salut Radio X.
4: Hey, comment ça va?
0: Très bien. Vous? Faites-nous rire aussi, là.
1: Ouais, quel souvenir il y a dans vous de la CAQ?
4: Le meilleur souvenir, j'en ai deux. Là, le prédécesseur l'a déjà spoulé un peu. Là. J'en ai deux. Là. Un, l'image des Canadiens, genre... cage au sport, il n'y a rien qui se passe, puis en dehors du Centre Bell, les gros virevolants,
1: ça se frenchait.
4: Ça se frenchait tout.
1: Le postillon d'en face.
4: L'autre, le plus ridicule, écoutez, là, j'ai essayé de rester... correct. Diane Namor avec le filtre café à Salut Bonjour. C'était jubilatoire.
0: C'était quoi, non? Rappelle-nous, c'était quoi, là? Moi, je me souviens des vents dominants. Les vents dominants.
1: Ouais, ouais. Dr. Tam
4: ben,
1: aussi,
4: ouais,
1: là.
4: C'est les vents dominants. C'est dans la même tranche, là. Diane Namor, elle disait, si vous n'avez pas de masque, vous pouvez mettre un élastique.
0: un filtre à café.
4: Puis après, ça, t'es en TV.
1: Ah non, ça me fait penser à Dr. Tam avec...
4: Moi, j'étais là, je dis, c'est clown, c'est quoi cette affaire? Ça n'a pas de bon sens. Comme le filtre à café, elle est genre bloqué, comme un N95.
1: Ah, j'ai vu passer des affaires de début de pandémie, des épiceries qui ont commencé à être masquées toute la gang. Il y en avait qui n'avaient pas de masque, mais qui trouvaient des moyens sur les bords. Avec des affaires de plastique d'en face, on aurait dit un canard. Il y a plein de monde, des grosses enveloppes, des foulards d'en face pour se protéger. Il y avait toutes sortes de masques qu'on pouvait voir partout. Il y en avait qui se mettaient des double masques d'en face. Là. Puis Dr. Tam, ce que je vous parlais, c'est qu'en septembre 2020, elle avait demandé aux gens, « Ouais, si vous voulez faire l'amour avec un nouveau partenaire, mettez le masque pendant le rapport. » c'est bien important.
4: Est-ce que je peux vous conter une affaire loufoque encore?
0: Oui, vas-y, là, rapide, moi.
4: Je suis trois rières, là. Ouais. Écoute, j'ai déjà... je sais pas si je peux vous raconter ça en ondes, ça n'a pas de bon sens. Je suis au maxi à Trois-Rivières. Ma blonde a déjà enlevé son soutien-gorge. Puis j'ai déjà mis le masque. Le masque. Il vient du le masque.
0: Le soutien-gorge d'en face.
4: D'en face, parce que t'as pas de masque. Parce que dans le fond, on avait juste un dans le char, on était deux. Fait que là, je me suis fait refuser à l'épicerie en disant, monsieur, j'avais pas de masque. Fait que j'ai pris le soutien-gorge à ma blonde pour me laisser rentrer, puis écoute.
1: Ils t'ont laissé rentrer avec ta brassière.
0: C'était peut-être mieux la brassière avec les bobettes.
4: Je vous mens pas, là, j'ai fait des bichons avec une brassière dans la tête.
0: On en a vu de toutes les couleurs. Hey, merci à vous.
4: Mais à quel point que c'est loufoque, en effet.
0: Ouais. Il y a un auditeur qui dit « Je veux réentendre Legault qui disait venir à choix. » On va vous laisser avec ça pour aller à la pause.
1: Ouais, c'est vrai. T'as un peu, je vais te faire entendre les notes de la CAQ.
0: Ouais.
1: Puis la promesse de Legault, ça, c'est un beau souvenir. Il t'avait dit c'est quoi, en 2017, à peu près?
0: C'était un petit peu, je pense, quelques jours avant d'être élu, là, officiellement, là.
1: Oui, puis après ça, il rentre au pouvoir, puis plus de nouvelles.
0: Et François Legault, bonsoir.
5: Ben, bonsoir, M. Hull.
0: Si vous êtes premier ministre.
5: Je vais venir, je vous le promets.
0: Dans les quoi? Dans le prochain mois?
6: Je pourrais être là.
0: Dans le mois suivant, là. Dans le mois suivant, là, pas trois ans après.
5: Ben, laissez-moi peut-être deux mois, parce que le premier mois, je vais être en train de former le Conseil des ministres et tout ça, mais dans les deux
0: janvier,
5: mois.
0: Mettons, janvier,
5: en les deux mois.
0: Janvier 2019.
5: Oui, ça serait bon.
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0: Hey, c'est notre dernier rendez-vous parce que lundi, c'est la journée officielle des élections. Jusqu'à 20h. Après ça, ce sera un spécial sur nos ondes animé par JC avec toute son équipe et des gens sur le terrain. Monsieur Dominique Morin, bienvenue à l'antenne.
14: Salut, comment ça va?
0: Très bien. Je pense que dans ton camp aussi, ça va bien.
14: Ben moi, je suis de bonne humeur aujourd'hui. En passant, j'ai fait monter mon abri tempo, ce qui est vrai. Et également, j'ai acheté mon calendrier de l'Avent.
0: J'ai vu ça.
14: Chez Pharmaprix.
0: Incroyable.
14: Je suis de bonne humeur.
0: Rodolphe Osney, toi, t'es en Estrie. C'est un micro-climat. J'ai resté 5 ans en Estrie. Je veux dire, même l'hiver, des fois, le mercure monte à 15-20 degrés. Ça m'est déjà arrivé une fois.
15: Oui, bon, ça dépend, mais je vais bien aussi. Moi, j'ai fait mon yoga ce matin, donc je suis super zen pour cette fin de campagne. Je me suis dit, hey, on peut-tu voter, là, parce que ça commence assez longtemps, là.
0: Et hey, tu seras aussi, tu vas participer lundi. En tout cas, tu vas faire une ou deux interventions de ce que... En tout cas, JC l'a annoncé que tu serais là lundi pour notre spécial des élections.
15: On va faire tout son possible.
0: Go! Excellent. Hey, les gars, on vient de faire une ligne ouverte sur si jamais on était dans un PQ majoritaire et que les gens devaient voter pour la séparation du Québec. Et à ma grande surprise... 80%, puis on est à Radio X, là. Des gens se disent, un PQ qui fait le ménage, on n'est pas fermé. Est-ce que tu es surpris de ça, Rodolphe Osney?
15: Ben écoute, non, parce qu'on a un désir de changement, là. Ça veut dire, on regarde ça, on se dit, attendez, là, le référendum, OK, là, je veux bien qu'il y ait une campagne de peur, puis c'est toujours normal, puis les oppositions vont faire ça. Mais tu sais, c'est dans 3 ans là, tu peux tout à fait voter. Puis c'est un fédéraliste qui parle là, mais tu peux tout à fait voter en disant, écoute, quand tu regardes la meilleure équipe, c'est qui? Ben écoute, c'est le PQ. Puis quand il viendra avec son affaire de référendum, on votera non dans 3 ans. Mais en tout cas, on va voir s'il y aurait une meilleure gestion. Tu sais, c'est un peu ça, parce que si tu regardes les autres équipes, tu te dis, bon, c'est qui a le plus d'expérience? Il y a sa deuxième, en tout cas, tentative, Paul Saint-Pierre Plamondon. On va voir qu'est-ce qu'il va donner.
0: Mais Dominique, tu connais très bien nos auditeurs, toi, là.
14: Oh oui.
0: Mais je t'ai déjà entendu en parler aussi, puis je veux ton point de vue là-dessus, là, mais... C'est pas que les gens disent on va voter PQ pour sortir la CAQ. Les gens sont ouverts à un référendum, sont ouverts à ce qu'on se sépare du Canada. Puis on est à Radio X, là. 5 sur 5 avaient une certaine ouverture. T'es-tu surpris de ça, toi, Dominique?
14: Ben, d'abord, c'est pas scientifique. Mais deuxième des choses, effectivement.
0: Radio X.
14: Non, non, mais si, par exemple, ici, ici, ici, là, parce que là, j'ai entendu, effectivement, oui, le Vox Pop, si on faisait un ménage et tout ça. OK, ben, moi, je vais te dire que si le Canadien signe McKinnon, Crosby, McDavid et Makar, ils vont gagner la Coupe Stanley d'ici les 3 prochaines années.
0: Ouais, ouais.
14: Tu sais, je veux dire, les six, avec ouais, des six, on met Perrin en bouteille.
0: Ouais.
14: Mais je doute fort qu'il y ait un ménage. Pour vrai, je ne crois pas ça. Ça, je vais vous le dire. Pourquoi? Qu'est-ce qui s'est passé? Pourquoi la rencontre entre PSPP et Magali Picard au siège social de la FTQ vendredi est à huis clos? Elle, elle a des membres. Lui veut être PM. Pourquoi ils n'ont pas fait ça à visage découvert, mm-hmm, ou pourquoi ils n'ont pas résumé le sujet? Même le sujet n'a pas été traité. Il y a un deal, il y a une entente. Quelle est-elle? De quelle ampleur? Si on se fie au dernier rapport de la vérificatrice générale, pour arriver justement à des compressions qui sont nécessaires, première année, 2 milliards, première année de mandat du PQ, 2 milliards, deuxième année, 3 milliards, mm-hmm, plus... un 1,6 milliard qu'il faut aller chercher, il faudrait couper 14 000 fonctionnaires minimum. Moi, je ne crois pas ça du tout, du tout, du tout de la part du PQ.
0: OK, donc, Rodolphe, tu l'as entendu, toi, eux autres, ils promettent un 2,5% de moins,
14: oui,
0: une ponction dans justement dans les fonctionnaires provinciaux. Toi, tu le vois-tu réalistement, cette affaire-là, ou tu dis non, non, écoute, c'est du chantage, c'est impossible, ça ne pourra pas arriver, ça, dans un premier mandat?
15: Écoute, il va y avoir bien évidemment le test de la réalité, ça c'est pour tous les gouvernements, tu sais, on a déjà joué aussi dans le film, hein. On a joué dans le film d'un gouvernement, un nouveau gouvernement qui arrive, puis qui dit « Attendez, j'ai fait une audit des finances publiques, puis finalement les finances publiques, ils sont encore pires que ce qu'ils nous avaient dit, puis on pourra pas faire ça tout de suite à cause de ci, à cause de ça. » Regarde, là même Monsieur Carney, là, qui vient de faire la dépréciation, là, l'amortissement accéléré, là, c'est 1 milliard de moins là, de revenus, en tout cas pour le Québec, en termes de recettes. Oui. Donc, il va y avoir des changements. Là. Puis, ça fait aussi partie de la game en termes de... C'est vrai que quand tu arrives au pouvoir, ben des fois, tu dis, c'est pas exactement ce que je peux faire. Mais il faut pas l'oublier. Puis, ça va être le rôle des oppositions. Puis, c'est le rôle de ça, de garder les pieds des élus, des nouveaux gouvernements sous le feu pour s'assurer que s'ils font pas leurs engagements, s'ils font pas leurs promesses. Puis, c'est pour ça que Éric Duhaime, on va voir s'il va véritablement, lui aussi, être ce fameux chien de garde pour s'assurer que ces fameuses promesses du PQ, ben, elles soient réalisées ou en tout cas en partie.
0: Allez, les gars, je veux juste faire entendre votre prévision, la prédiction que vous avez faite 2 ou 3 semaines. Puis je veux qu'on en parle justement. Dominique, t'es vraiment sur la coche. Là, on écoute ça. Si c'était aujourd'hui,
14: oui,
0: qui est gagnant? Qui devient le gouvernement au Québec? Rodolphe.
15: Paul Saint-Pierre Plamondon, minoritaire.
14: Paul Saint-Pierre Plamondon, majoritaire. Courte majorité. Je pense que ça va être une hécatombe du côté de la CAQ. J'ai fait ma prédiction dans le pool de Radio-Can. 7 comtés pour la CAQ. Fréchette va perdre son comté, va démissionner le soir même. Je pense que le pharmacien va perdre, mais il va s'accrocher. Il va rester. Je pense qu'on s'en va vers une courte majorité du côté du PQ. Quand ça se met à débouler, cette affaire-là, okay, là, c'est un effet boule de neige. Et je pense que c'est l'effet high-grade inversé du côté de la CAQ. Moins elles sont fraîches, moins on en mange. Moins on en mange, moins elles sont fraîches. 66 députés PQ. Mettez ça dans votre pipe.
0: On n'est pas loin de là, Dominique.
14: On n'est pas loin de là.
0: Est-ce que
14: sauf que remplace le 7 par un 0.
0: Ouais. C'est 70-71, je pense, si tu vas sur route 127. C'est ça, hein? Le PQ, le Parti québécois majoritaire, est-ce que c'est une bonne affaire pour le Québec, Rodolphe, selon toi?
15: Moi, je préférais avoir un gouvernement minoritaire. Je suis pas encore sûr à 100% que ça va être un gouvernement majoritaire, mais je pense que c'est mieux d'avoir en tout cas un gouvernement minoritaire parce qu'il n'y a aucun non plus des chefs qui nous a beaucoup, beaucoup emballés durant cette campagne électorale. Pour être tout à fait franc, je préférais un gouvernement minoritaire juste pour s'assurer que... On l'a vu, là. Regarde, maintenant, M. Carney, là, il fait ce qu'il veut à Ottawa, là. Ça veut dire qu'il n'y a pas d'opposition, il n'y a pas de comité parlementaire où il y a les oppositions qui ont la majorité. Puis ça veut dire qu'il n'est pas obligé de consulter, il n'est pas obligé de faire des compromis, puis que les oppositions ne peuvent pas jouer, en tout cas, leur rôle. Avec les grosses décisions qu'il y a à prendre, ben, je pense que ce serait mieux d'avoir, en tout cas, un gouvernement minoritaire. Mais on verra ça lundi, la décision aux citoyens.
0: Et peut-être expliquer aux auditeurs, Dominique, pourquoi ce serait bon un PQ minoritaire avec la balance du pouvoir pour Éric et son équipe.
14: Ben, tu es obligé de négocier à la pièce. Pour chaque pièce de législation, tu es obligé, pour survivre, de parler. Mais un gouvernement majoritaire, pour nous, ça serait un casse-tête, mais ça serait un sacré casse-tête pour PSPP. Puis je vais vous expliquer pourquoi. D'abord, c'est la gestion de l'enclos. Il y a beaucoup de caribous en route, OK? Il y a des gens qui ont faim, qui ont hâte, et c'est des gens qui attendent. Et ils ont le droit. Par contre, faut regarder l'analyse du contexte. Et c'est ça que dans vos analyses, en tout cas dans la ligne ouverte, c'est le facteur C qui n'a pas été mentionné. C'est le facteur Carney, les amis. Mm-hmm. Le facteur Carney. Carney a dévoilé, donc, parce qu'il y avait de la pression politique, de la part de l'Alberta, un pipeline. Lui, pour garder justement la fièvre bien vivante et pour préparer le référendum, ben il faut un sentiment souverainiste carbure à l'antagonisme. Les souverainistes, d'abord, ils prient le ciel pour que la Cour suprême statue contre la loi 21, en partant. Donc, et ça va carburer au conflit, cette affaire-là. Le prochain gouvernement va carburer au conflit, à l'antagonisme. S'il s'entend trop avec Carney, autrement dit, il va démontrer que le fédéralisme, ça fonctionne, puis il va tirer dans sa chaloupe. Ça, c'est intenable, là. Oui, il a eu beau dire aujourd'hui qu'il va bien s'entretenir, là, parce qu'il sait qu'une partie de sa base adore Carney. Mais ça va être un jeu d'équilibriste, parce que lui, Carney, va arriver et va offrir des choses au Québec. Et là, on a vu la sortie du Bloc, qui est une sortie viscérale aujourd'hui, contre le pipeline, en parlant des changements climatiques, blablabla, Mario Simard, du Bloc, qui est la succursale du PQ au fédéral. Donc, lui, là, il y a toute une gestion, là, en code de gouvernement majoritaire, PSPP, de gérer son enclos avec les caribous en route, de s'entendre avec Carney, mais pas trop, mais il y a une partie de sa base qui aime Carney, tu comprends? Et il peut pas dire non à des projets qui enrichiraient le Québec. Donc, je vous le dis, c'est un sérieux casse-tête ce qui s'en vient pour le PQ.
0: Je veux t'entendre, Rodolphe, et je vais te faire entendre Christian Bégin, le comédien qui, lui, tente de démoniser ce qu'on appelle la droite inquiétante. Écoute ça.
6: Bonjour, mon nom est Christian Bégin. Je suis ici pour manifester mon appui à Rouba Gazal et à toute l'équipe de Québec solidaire afin d'envoyer le plus de députés solidaires à l'Assemblée nationale afin que la voix de la gauche se fasse entendre et puisse être une résistance devant la montée inquiétante d'une droite très sonore. Alors, joignez-vous à moi et allez sur le site québecsolidaire.net/appui. Faites-vous voir, faites-vous entendre.
0: Tu fais beaucoup de terrain, Rodolphe. Je sais que tu jases beaucoup avec les gens. Tu fais des sorties dans la foule. Est-ce que tu sens ça, toi, des gens, une droite inquiétante?
15: Non. Je pense que beaucoup de personnes au Québec ont réalisé puis réalisent que on paye des impôts, puis on n'a pas les services pour ce qu'on demande. Ça veut dire, sur papier, tu aurais le droit normalement à avoir une ressource en santé. Est-ce qu'on l'a? Non. Normalement, pour les personnes plus âgées, ils auraient le droit à avoir comme ça des services à domicile. Est-ce qu'ils les ont? Un tout petit peu, mais pas assez. Ensuite, s'il arrive des problèmes, est-ce qu'on a assez de place dans les maisons de retraite? Non, etc., etc. Puis d'un autre côté, on nous fait que nous dire, hey, paye plus d'impôts pour ci, paye plus d'impôts pour ça. On passe plus les poubelles, on va les passer bientôt une fois par mois si ça continue, une fois ou deux mois. Donc on voit qu'en fait les services diminuent, mais les impôts ils diminuent pas. Eux. Au contraire, ils augmentent. Donc je pense que on est arrivé là. Il y a des gens qui se posent des questions puis qui se disent, attendez, est-ce que c'est possible qu'on regarde le modèle? Et c'est pour ça que je pense que le message message. Éric Duhaime a fait une bonne campagne. Pourquoi? Parce que c'était le premier qui est sorti, puis qui a fait une grosse sortie. Une grosse sortie. Puis à la fin, il fallait juste garder le cap. Là, souviens-toi, ça a pris quelques jours, puis tout le monde l'a attaqué et tout ça. Puis après, ça a passé en termes de les autres. On dit, ouais, ben nous aussi, finalement, on va couper. Puis nous aussi, on va essayer de faire ça. Puis nous aussi, on va faire ça. Donc, tu vois que je pense que c'était une bonne sortie. Écoute, QS, là, Ruba Gazal, aujourd'hui, là, elle était complètement à côté de ses pompes. Là. Elle commençait à dire, ah, ben c'est ça, Paul Saint-Pierre Plamondon, c'est comme François Legault. T'as Duronceau aussi qui est sorti aujourd'hui, qui a comme dit, Paul Saint-Pierre Plamondon, c'est Trump, il fait des fake news. T'es comme, hey, là, tu sais, Duronceau, je me souviens d'elle, au mois de juin, elle a fait une entrevue avec Emmanuel Latraverse, elle dit, on a le vent dans les voiles, c'est la même aujourd'hui qui nous dit, ouais, c'est ça, Paul Saint-Pierre Plamondon, puis elle essaie de rejouer la carte Trump. Tu vois que des deux côtés, là, c'est de la désespération, puis on va voir si QS va réussir à garder ses sièges chez vous à Québec et garder ce siège à Sherbrooke.
0: Ouais. Dominique, est-ce que tu veux dire quelque chose sur Christian Bégin puis la droite inquiétante? Ben, je vais avoir un autre sonore à te faire entendre.
14: Christian, c'est du vino. Il était peut-être rendu à sa deuxième ou troisième coupe. Il a le droit de parler, là. C'est un discours qu'on entend souvent. Ben moi, ça me rentre par une oreille, ça me sort par l'autre. Moi, je suis très inquiet pour la suite des choses. Je vais juste vous donner un chiffre. Celui de la vérificatrice générale de la projection du budget de la santé en 2028-2029. 75 milliards. Actuellement, le budget de 65 milliards. Pouf! En 4 ans... augmentation de 10 milliards. C'est très inquiétant. Moi, je pense qu'il faut analyser froidement, puis Martineau ouvre la porte ce matin dans son texte en parlant de Joanne Marcotte. Pourquoi, 20 ans plus tard, soudainement, l'illusion tranquille devient si pertinent, le documentaire de Joanne Marcotte? C'est que le modèle québécois est tellement rongé par le cancer, un cancer métastatique, que dans chaque famille du Québec, il y a un dommage, OK? Ça commence par les garderies. Hein, je suis enceinte, on n'a pas de garderie. Ça commence également par des problèmes que vous avez dans votre vie courante. Vous avez un jeune adulte qui veut s'acheter une maison, les taxes n'ont pas de bon sens, l'accès à la propriété.
0: La santé.
14: Ça peut être la santé, exact. Maman est malade, elle n'a pas de médecin. Papa, il est sur une liste d'attente, ça fait 3 ans pour une hanche. Et ça finit avec le CHSLD. J'ai pas de place, je suis pogné dans un corridor au CHUL, j'attends de place CHSLD. Donc, chaque famille, maintenant, du Québec est touchée par ça. C'est pour ça qu'Éric Pogne, c'est que il a réussi, et même qu'il n'y a pas grand mérite, si tu veux, mon avis, à cet effet-là. Le Québec est tellement à terre que les gens se sont ouverts les yeux et ont dit « Oh my God, il y a raison, Duhaime, je le vis ». Donc, la réalité du vécu a rejoint le discours politique. Et c'est pour ça que ce discours-là est tellement pertinent aujourd'hui.
0: Tu as parlé de Joanne Marcotte, on va l'écouter.
14: Oui.
8: Je me suis trompée parce que j'ai sous-estimé, en fait, la résilience d'Éric Duhaime. Sa résolution à mener ce projet-là de réforme du modèle québécois, sur lequel on travaille depuis 20 ans, mais il a Éric, tu as admirablement bien mené ta barque. J'en parle, puis je suis émue, tu as toute mon admiration, t'as été full focus, t'es allé chercher des candidats de grande, grande valeur, t'as appris des leçons de 2022, tu seras un redoutable chien de garde pour les contribuables à l'Assemblée nationale, je te remercie parce que là, j'ai espoir de voir de mon vivant un avenir meilleur pour les jeunes. C'est bête de même.
16: Ouais, c'est calme, ça vient de chercher pour vrai. Hein?
8: Wow. Oui, mais... oui.
0: Rodolphe, tu vis pas au quotidien dans ce que j'appelle, moi, la région de Québec, mais le phénomène Québec au niveau politique. T'sais, il y a eu l'émergence de la DQ ici, puis même la CAQ, ça a commencé ici à Québec. Commences-tu à sentir sur le terrain que Duhaime gagne le respect de la population?
15: Oui, oui. Mais quand j'entends les propos de Mme Marcotte, je me dis, aïe, aïe, aïe aussi en termes de, il va en avoir beaucoup sur les épaules. Et parce que, au bout d'un moment, oui, les attentes des gens sont élevées. Oui, on veut brasser la cage. Oui, on a envie d'avoir des discussions sur le privé en santé. Oui, on a envie de dégraisser l'État. Oui, il y a trop de réglementation au Québec, puis ça nuit. Combien de fois on a parlé de productivité? Écoute, Lucien Bouchard, il l'avait dit, la productivité, déjà, il y a bien, bien longtemps. Et je me dis, faudra faire attention, parce qu'il faudrait pas non plus, après, que les attentes soient trop élevées envers lui. Parce que ça va être difficile. Ça va être difficile pour Paul Saint-Pierre Plamondon. Dominique vient d'en parler, de tous les défis pour lui, à la fois à l'interne, à la fois dans sa famille politique. Tu sais, c'est beaucoup de bouche à nourrir aussi des députés. Faut pas l'oublier, là. Puis de gouverner en même temps. Et bien sûr, bon, ben, pour Éric Duhaime, s'il y a pas non plus, s'il y a une majorité pour le PQ, là, ça va être très, très limité aussi son rôle. Ça veut dire, oui, il pourrait être tous les jours dans le hot room, comme on dit, puis, s'époumoner au micro en disant que ça a pas de bon sens, ci et ça. Mais s'il n'y a pas un gouvernement minoritaire, il y aura une limite aussi à ce qu'il pourra avoir comme impact sur les projets de loi.
0: Tu sais, Dominique, tu le disais ce matin, là, Éric, c'est aussi un ami pour toi, là, un ami personnel. Là.
14: Oui.
0: Il est surprenant en campagne électorale, mais là, il va avoir son arrivée à l'Assemblée nationale. Il va avoir son équipe à gérer. Ça, tu le files comment?
14: Ben, c'est sûr qu'en cas de gouvernement majoritaire, ça va être le chien qui jappe après le facteur. Ça, c'est sûr. Donc, je veux dire, le facteur va cette année, mais en même temps, le chien ne mord pas, puis il va japper à tous les jours. Mais ça risque de changer l'écosystème médiatique où tu auras la contrepartie quotidienne de la droite. Donc, le discours, vous allez l'entendre à tous les jours, que ce soit un LAUB, le lendemain Dumas, le lendemain Maïté, etc. Donc, c'est une présence quand même qui est non négligeable. Mais ultimement, si c'est majoritaire... Et ça, Rodolphe a raison là-dessus. Il faut baisser les attentes, les amis. Parce que moi, j'entends du monde dire « Ah ouais, avec Éric, on va baisser les coûts. » Tantôt, je parlais avec des ouvriers ici. Puis avec Éric, ils vont nous donner une chance. Puis tout ça, non, au gouvernement majoritaire, il n'y aura pas de chance. Effectivement, là-dessus, il risque d'y avoir un certain niveau de déception qu'il va falloir gérer. Et à la gang, les gens qui votent conservateurs aussi, il va falloir amener la discussion à un autre niveau. OK! Vous voulez couper? Vous êtes prêt à vous priver de quel service? Ça, c'est une discussion essentielle. Ah, pas moi, l'autre. Non, non. Toi, comme citoyen, tu demandes des compressions. Toi, tu es prêt à te priver de quoi? Ça, je pense que c'est une question qui est essentielle dans la grande conversation qu'on a.
0: Comment tu vois la suite, Rodolphe, de la CAQ? Un, deux élus, Christine Fréchette. Comment tu vois tout ça? Puis, eux, là, en ce moment, tu as fait partie des stratèges entourant un parti politique pendant une campagne. Ils sont résignés, là, entre toi et moi, là, aujourd'hui, là, 17h20, ils sont résignés, ils savent très bien que là, c'est fini. Là.
15: Oui, écoute, ça, c'est mon opinion à moi, mais écoute, je suis certain qu'il y a pas mal de députés de la CAQ, là, ce week-end, ils vont lever le pied, c'est sûr qu'ils vont pas aller taper aux portes comme des fous. Et je vois un scénario, en fait, pour moi, le meilleur scénario pour Mme Fréchette, honnêtement, c'est que c'est un peu le scénario de Jean Charest. Tu perds le gouvernement et tu perds ton comté en même temps, le soir de l'élection. Comme ça, tu n'as même pas besoin de démissionner. Tu as perdu ton comté. Je pense que ce serait un peu ça. Puis je serais étonné s'ils mettent certains députés, se disent « Hey, est-ce que j'ai vraiment envie d'être comme ça dans l'opposition à quoi 4-5? » Moi, je ne vois pas. Puis je vais être franc avec vous. Je ne vois pas un scénario où il y a vraiment zéro député de la CAQ. Mais quand on parle que d'une poignée de députés, je pense qu'il y en a qui vont se dire « Hey, je préfère partir avec ma prime de départ et fermer ça, en tout cas, cet épisode politique.
0: » Dominique, est-ce qu'on ferme la shop à la CAQ? C'est fini?
14: Moi, je suis en train de lire la chronique nécrologique de la CAQ. Ça n'a jamais vraiment été parti. C'est un stationnement pour des gens désespérés, tristes, des gens qui attendaient un meilleur jour. Et peut-être que ce meilleur jour est arrivé là pour les gens qui louisent de ce monde, qui voient un PSPP régaillardi avec un PQ qui a plus d'allure que jadis à leurs yeux. Mais ce que je constate, c'est l'échec. L'échec et le manque de pif d'un Koskinen qui, en décembre dernier, a moussé en coulisses la candidature de Christine Fréchette. « Hey, on va l'avoir, c'est une femme! » Quel échec total! D'avoir misé toutes les billes, le bureau de François Legault a mis tous les œufs dans le panier de Christine Fréchette. Ils auraient été bien mieux avec Drainville. Ils ont perdu, c'est de leur faute. c'est du sabotage. Ils se sont auto-sabotés et ils en paieront le prix.
15: Bon. Moi, je suis pas d'accord avec ça.
0: Oui, vas-y, Rodolphe. Vas-y.
15: Non, c'est parce que, honnêtement, tu regardes juste la science politique des 20-30 dernières années. Après une grande figure, ben normalement, le successeur n'arrive pas. Ça veut dire Daniel Johnson n'a pas réussi après Robert Bourassa. Pierre-Marc Johnson n'a pas réussi. Turner n'a pas réussi après Trudeau. Bon, Kim Campbell, tu sais, normalement, au bout d'un moment, là, puis tu parles d'un gars qui même aussi, là, tu sais, moi, j'ai perdu, notre gouvernement a perdu en 2015. Au bout d'un moment, là, t'es usé. Merci. Au revoir. Les gens veulent du changement. OK, peut-être Drainville aurait été une campagne différente, je te l'avoue. Mais est-ce qu'il aurait fait un meilleur résultat? Au bout d'un moment, les gens, ils se disaient, hey, c'est pas vrai qu'on va leur donner un autre mandat à ces gens-là.
0: Merci beaucoup, les gars. Ça a été un plaisir de vous avoir comme ça les jeudis. Très apprécié. Ça, les auditeurs aussi ont aimé ces segments-là. Merci, Dominique. On t'écoute demain dès 6 heures. Puis merci, Rodolphe. On t'écoute et on se reparle en début de semaine prochaine.
15: Merci.
0: Merci, au Dominique.
14: Plaisir, bye-bye.
0: Merci, bye.
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0: Ouais, 28 minutes de retard, mais... On va donner les... Ben, si tu veux bien, Gary, bienvenue dans ton ancien studio.
21: Merci, j'avais tellement d'arriver.
0: C'est ça, je pense. Est-ce qu'on peut le dire, là?
21: C'est j'ai fait un accident de voiture. C'est même bon. Pas... tu sais, c'est pas... le chien a mangé mon devoir, là.
0: Mais t'étais pas au volant.
21: J'étais pas au volant. malheureusement, on a fait un accident sur le boulevard Saint-Anne. On est rentré dans le derrière d'une autre voiture. Et puis, Hugo, je te salue, peut-être que tu nous écoutes. J'ai abandonné mon bénévole sur le bord de la route. Puis j'ai fait du pouce.
0: En plus!
21: Puis là, j'ai rencontré, il y a un couple qui
0: m'a... pas sérieux?
21: Je te jure, j'ai fait du pouce. Ça faisait plus l'âge de 15 ans à Saint-Nicolas, j'avais pas fait de pouce. Puis il y a une madame qui m'a reconnu, elle dit, je suis François Garipi, candidat pour le Parti québécois. Elle dit, ben, je vous reconnais.
0: Non, non, non, non, non, tu dis pas la vérité.
21: Mais non, je promesse de scout. Puis elle dit, vous allez où? Je dis, ben, je m'en vais à Radio X faire une entrevue. Ils sont venus me porter à la porte.
0: Hey, c'est bon. On les salue. Comment ils s'appellent?
21: Cathy. Et Kevin.
17: Faut que tu retiennes les noms, là. T'es rendu politicien, mon Gary.
21: Non, mais quand je suis rentré tantôt, je suis shaké encore de l'accident. Fait que peut-être que les deux noms sont
2: probablement un des deux est pas bon, là, mais je suis encore un peu, comment dire, catastrophé de cet accident-là. J'ai mal aux genoux.
0: C'est juste à toi qui arrive ces affaires-là. Là, c'était un bon yard, mais c'est ça, t'as des fois...
2: J'ai le sens de l'aventure. Hein?
0: Je me souviens, il s'était passé de quoi ici avec le mobile de la station ici. Mais ça, c'est du passé. On va y aller à tour de rôle les questions parce que c'est pas le choix de répondre.
14: Pas le choix.
0: J'ai vu tantôt, il y a eu un point de presse de ton chef, PSPP.
2: Ouais.
0: Puis t'as parlé à la télé tantôt, puis t'as présenté comme Gary.
2: Oui.
0: Ça part de choix, ça, Gary.
2: Ben, Gary, c'est Dom Morais qui a inventé ça. À un moment donné, j'étais dans le studio avec lui. Puis là, ça prend son nom, là. Puis là, ben, moi, dans une autre station, j'avais déjà été appelé. On m'appelait Gap, ou tu sais, bon, j'ai eu des surnoms toute ma vie. Puis j'ai senti, à un moment donné, une espèce d'inspiration, là, venant peut-être de l'au-delà même, qui a transcendé l'être de Dom Morais. Puis, ben, il a dit, à partir de maintenant, tu t'appelles Gary.
0: Ben, c'est réglé.
2: C'est resté.
0: Les gens en passant, vous aurez votre segment pour poser vos questions à Gary. Juste avant que Jordan pose sa première, ça te fait quoi de revenir à choix? T'as-tu le veston du politicien ou t'as le veston aussi? Tu sais, m'emmener, tu peux sortir de la radio, mais la radio ne sort pas de Gary, là.
2: Ben, j'avais hâte de revenir quand même, de venir vous voir, puis parler aux auditeurs, mais je vais t'avouer que c'était une grosse peine, c'est encore une peine d'amour, là, au sens de quitter Radio X alors que ça allait très bien. En fait, le moment avec Philippe Lefebvre,
0: quand
2: on s'est dit
0: là.
2: Adieu, là, je te dis, là, ce moment-là, c'est dans mon top 5 des affaires les plus toughs que j'ai faites de ma vie.
0: Wow.
2: Mais je le regrette pas. Jusqu'à maintenant, ça va bien. J'ai très hâte de connaître l'issue de l'élection lundi. J'ai bon espoir de l'emporter. On a des bonnes chances. Les jeux sont nullement faits. Mais jusqu'à maintenant, tout va bien.
1: Je sais que t'en as eu de la merde en masse à Radio X dans le passé. On se souvient de certains moments. De la misère avec vous, là, monsieur Radio X. T'as dealé comment avec tout ce que t'as eu comme critique négative? On peut penser à Karine Gagnon avec ses articles qui trouvaient toujours le moyen de te jabber une fois de temps en temps.
2: T'as remarqué?
1: Robert Giard de la CAQ qui trouve encore le moyen de te traiter de nom. Ça a jamais arrêté. Il y a eu des moments où c'était vraiment le prime, c'était intense. Mais toujours quand même, une fois dans la semaine, il y a quelqu'un qui plug Gary à quelque part. Comment tu deals personnellement avec ça?
2: Ben, manger du Radio X, c'est le fun. T'sais, quand tu es journaliste, là, on fait quand même du méta-journalisme là, sur nos ondes. Ici, je dis nous, mais je dis vous maintenant. Là. C'est-à-dire que nous, on critique quand même. Du côté de Radio X, on a l'habitude de critiquer le travail des journalistes, de d'autres stations, de d'autres médias. Et ça, c'est pas quelque chose qu'on voit vraiment ailleurs dans les médias, dans le paysage médiatique. Il n'y a pas d'autres médias qui jugent le travail, la qualité des autres, comme on peut le faire ici à Radio X. Donc, c'est sûr que j'ai senti qu'à mon arrivée, il y avait des gens qui n'aimaient pas mon ancien employeur. Mon arrivée en politique, ça a été vraiment... J'essaie de le décrire comme ça, mais je l'expliquais tantôt à des gens qui ont trouvé ça très rigolo, mais il faut sauver le soldat Ryan.
0: Ouais.
2: Quand la péniche, là, la gate ouvre, là, puis que ça commence à gonner, là.
0: C'est ça.
2: Mais c'est ça qui m'est arrivé. Fait que ça gonnait de partout. Je me suis ramassé dans l'eau. J'ai perdu mon fusil. Puis quand je suis arrivé le vendredi soir au centre Vidéotron pour la présentation des 127 candidats avec Paul, avec toute la gang, j'avais vraiment l'impression d'être arrivé sur la plage. Tu comprends? Oui, il y en avait encore une tourelle là, qui gonnait là en haut. Là. On sait c'est qui. Mais
0: y a-tu un matin où t'as dit
2: « Jamais.
0: Je passerai pas à travers. »
2: J'ai eu des doutes, là. C'est sûr, j'ai peut-être eu même le genou à terre une bonne demi-journée à un moment donné, là. J'avais mon bébé dans les bras, là, Lou, qui a eu 5 mois, puis je le tenais bien fort parce que c'était une journée qui était plus difficile, mais, tu sais, à un moment donné, moi, j'ai quand même eu un rapport privilégié avec Paul Saint-Pierre Plamondon. On s'est appelé, on a essayé de se déprendre de tout ça, puis à un moment donné, il m'a dit, tu sais, moi, je suis en Abitibi ou je suis pas trop. Il m'a dit, plutôt, tu t'en vas à Montréal, tu sais, va régler tes shit. Il a pas dit ça de même, mais tu sais, ça s'est passé un peu comme ça. Puis je suis arrivé, j'ai défendu mon honneur, puis l'honneur du Parti québécois sur le hot seat de Pat Lagacé, tu sais, avec M. Laforêt, avec Martineau. Puis, ça s'est bien déroulé, je pense que j'ai bien fait les choses. Puis après ça, il y a eu une accalmie. Puis depuis ce temps-là,
0: As-tu senti que on a été plus rough avec toi ou au contraire, vu que tu côtoyer certains journalistes de par tes fonctions, as-tu senti qu'on aurait pu être encore plus tough?
2: Je ne m'attendais pas à un traitement de faveur.
0: Non?
2: J'en ai pas eu un.
0: T'en as pas eu un?
2: Non. Mais j'avais mesuré l'envergure de l'annonce de ma candidature. Peut-être que d'autres n'avaient pas mesuré à sa pleine son entité totale, là. Mais moi, je l'avais mesuré, puis je trouvais ça difficile, mais pas si tough que ça. Au sens que l'école Radio X, c'est sûr que 6 ans de Radio X...
0: Ça développe un bon capitaine America.
2: Ben, la couenne est pas mal plus dure. Là. J'avais l'habitude, puis bon, tu sais, j'ai pas peur des réseaux sociaux, là. Ça fait que je fais moi-même mes réseaux sociaux, contrairement à d'autres candidats dans d'autres formations, peu importe, là, j'apprécie ce contact-là. Et ben, j'ai pas peur de répondre aux gens.
0: Pour finaliser sur ce dossier-là, oui, toi, t'as l'expérience de Radio X. Puis, tu sais, t'as eu la COVID, puis tout ça. Puis, monsieur Radio X, mais ton entourage, est-ce que ça a été plus difficile?
2: Ben, moi, j'ai une maman de 88 ans, tu sais, qui, vous le savez, là, elle était sage-femme. Puis, c'est sûr que quand on arrivait, tu sais, moi, j'arrivais à RPA, puis, bon, c'est sûr que dans les RPA, on écoute la télévision en gang, là. Puis bon, le bandeau à LCN, tu sais, Gary Hippie, t'offre-t-il la fin de semaine, ou Gary Hippie misogyne, tout ça, ça a affecté le moral de ma mère, parce que, tu sais, bon, juste vous rappeler qu'on allait quand même, quand j'étais petit, dans les manifestations féministes avec ma marraine René Hudon pour le droit des femmes, l'égalité salariale, ou encore le droit des femmes de circuler la nuit dans la ville de Québec. Fait que c'est sûr que ça m'a fait un peu de peine, parce que ma mère a quand même un certain âge, elle est un peu fragile, puis mais je l'ai senti quand même assez solidaire, puis convaincu que j'étais son bon garçon, puis qu'il y a même encore, puis ça a été un moment un peu plus difficile au point de vue familial.
1: D'être dans la machine politique, c'est comment de l'intérieur? Est-ce que c'est ce que tu pensais? C'est comment être avec le Parti québécois? Est-ce que
2: c'est comme je pensais.
1: Directement ou...
2: Il y a des choses qui m'ont surprise quand même. Tu sais, à un moment donné, bon, on disait, vous m'avez posé la question, comment ça a été quand c'était un peu plus tough?
0: Ben oui.
2: Ben, c'était juste avant le congé de 3 jours, je pense que c'est la fête du travail. Puis bon, ben moi, je reviens chez nous là, après mon escapade montréalaise, puis le fait d'être monté sur scène avec les autres candidats. Puis, ben, ce que je me rends compte, c'est... Ben, comment dire? Répète pas ta question encore. Je vais être
1: c'est comment de l'intérieur avec le Parti québécois? Est-ce que c'est ce que tu pensais d'être à l'intérieur de la machine politique?
2: Ben, en fait, ce que je vais te dire, là, puis c'est ce que je voulais te le dire, mais je vais te le redire pareil, c'est que c'est comme le club de hockey canadien. Tu sais, Jordan, il y a de la profondeur au Parti québécois, au sens que, cette journée-là, moi, j'étais probablement un peu plus... à consoler, disons-le comme ça. Puis il y a un vieil élu du Parti québécois qui a appelé, je dirais pas c'est qui, mais il avait vraiment fait une différence. C'est comme si Henri Richard m'avait appelé, tu comprends? Ouais, c'est-tu François Guerrier? Puis je fais ouais, tu sais. Fait que là, il me dit, je suis tel élu, j'ai été élu genre de 76 à quelle date, telle année. Je fais, oh mon Dieu, bonjour, tu sais, vous, là, tu sais. Tu sais que dans mon temps, ça brossait aussi. Puis là, il m'a comme remis ça, tu sais, comme remis sur le piton.
0: Un vieux de la vieille.
2: Un vieux de la vieille.
0: Un nom très connu, là.
2: Puis ça a fait une différence. Au sens que, au Parti québécois, quand t'as des questions, ben, t'as des réponses. Il y a une profondeur. Les gens sont là pour toi. On nous prépare pour les débats, pour les conférences de presse, pour. Fait que je me suis senti vraiment accueilli puis bien entouré.
0: J'écoutais tantôt le point de presse de PSPP.
2: Oui.
0: Et, ben, je l'ai dit, il t'a présenté Gary.
2: Oui.
0: Tu t'es très bien défendu. Puis on a encore voulu brasser un peu de la merde là, avec toi. Là. Et j'ai dit aux collègues ici, moi, je pense que Gary va être ministrable. Là, je veux que tu sois franc avec moi.
2: Ouais.
0: Comme tu l'es. Puis les gens, ce qu'ils aiment bien, c'est qu'ils sentent que tu fais pas le politicien, tu joues pas à la cassette.
2: Ah, non, je me sens un peu comme un peu à la maison, là, ou plutôt dans mon ancienne maison ici, là.
0: Est-ce que parfois ça t'arrive de penser que je pourrais être ministre?
2: Tu sais, depuis longtemps, puis d'une façon quand même assez explicite, je revendique l'idée de devenir le ministre des Nordiques. Mais sans blague, là, c'est des conversations qu'on peut pas vraiment avoir parce que.
0: Non, je dis pas que tu as eu ces conversations-là.
1: De d'y penser.
0: Mais toi, hein? Est-ce que toi, tu y as parfois pensé? Disais, bon, si ça serait lequel que j'aimerais, t'sais, dans quel ministère tu te sentirais épanoui?
2: Ben, je répondrai pas à ça parce que, premièrement, la prémisse de base, c'est que je ne le souhaite pas. Si on m'appelle, je dirais probablement oui, là, mais mon but, c'est de me faire élire lundi, puis de faire une différence à la Côte-de-Beaupré, notamment sur le Mont-Saint-Anne, puis de faire une différence dans Charlevoix pour le monde. Moi, j'ai visité des gens, des élus, des entrepreneurs, des gens dans le communautaire. Donc, j'ai le goût de faire une différence. Puis je pense que, ministre, ça t'empêche peut-être d'être un peu plus présent dans
0: Délégué au sport, ça serait bien, ça.
1: Dresse ça, quelqu'un vient de texter.
2: Ouais.
0: Ah oui?
2: Ben, écoute, moi, je j'haïs pas les Nordiques, là, j'haïs pas le vélo, mais c'est pas le genre de conversation que j'ai eu. C'est pas la conversation que...
0: Non, non, c'est pas conversation. Je t'ai jamais parlé de conversation. Je te parle de réflexion.
2: Ah, de réflexion.
0: De dire, regarde, un jour, si, ça pourrait peut-être être intéressant.
2: Ben, je dis pas non, là, assurément. Je dirais pas non, mais ça fait pas du tout partie de mes ambitions des 3 prochains jours. Des 4 prochains mois.
0: Limousine, Gary.
2: Ben, moi, j'aime mieux mon vélo, là. J'aime mieux chauffer mon char. D'ailleurs, faut que je m'achète un char, là. Probablement que j'aurai des choix à prendre. Mais non, est-ce que je suis ministrable? C'est pas à moi de répondre à cette question-là. Ouais. Est-ce que j'ai envie? Moi, j'ai envie de tout. J'ai envie d'avoir un moment politique qui va faire une différence. Si on me dit que je suis ministre de whatever.
0: T'es ouvert aux ambitions de ton chef.
2: Mais personnellement, là, je pense que je mérite de m'accomplir dans mon comté, de faire une différence pour les gens dans Charlevoix, sur Côte-de-Beaupré, à l'île d'Orléans, parce qu'il y a de la job en masse. Il y a beaucoup à faire. Ça fait presque 10 mois que le gouvernement est stand-by. Il se passe plus rien. Fait que je rencontre des gens de tout acabit, puis ils me disent « Hey, ça fait 10 mois que mon dossier il traîne. » Fait que il y a en masse de dossiers à régler avant
0: toute
2: spéculation.
0: Ça.
1: On a la cacophobie, nous autres, Gary, à Radio X. Est-ce que c'est la dernière fois qu'on te voyait ici? Tu sais, aussitôt que vous allez, mettons, être élu, okay. Puis il y a une majorité, tu sais, est-ce que c'est plus de nouvelles de Gary, plus de nouvelles de PSPP, plus de nouvelles de personne?
2: Fait que là, si je faisais une cote comme François Legault, disant, je vous promets, M. Daniel,
1: ben, nous autres, on va faire
2: tous les jeudis.
0: Donnez-moi deux mois,
2: je vais faire une cote tous les jeudis. Ben, moi, c'est sûr qu'à Radio X, c'est pas dans mon comté, là, mais j'aurais. Juste vous dire une chose. Tu sais, moi, j'ai le goût de représenter Charlevoix puis Côte-de-Beaupré. Quand je suis allé défendre mon honneur au micro de Pat Lagacé au 98.5, les gens dans mon comté ont compris que j'étais capable de défendre des choses. Et si j'ai des dossiers à défendre, j'aurais jamais peur de venir devant toi, au micro de Radio X. Fait que oui, je pourrais revenir. Si vous me dites qu'il faut que je fasse des chroniques musicales le vendredi, je pense que ça rentrera peut-être pas dans mon horaire, mais je te promets d'être meilleur que ce que François Legault t'a promis.
0: Ouais. Tu vas respecter tes paroles, toi.
2: Ben non, mais j'ai plus le goût d'en revenir que d'autres.
0: Ah oui, ben
2: mettons,
0: oui.
2: On va dire
0: ben
2: ça.
0: Oui,
2: là.
0: Ben oui. Juste avant d'aller à la pause, parce qu'au retour, je veux que les auditeurs puissent te poser des questions.
2: Oui.
0: Je veux quand même, toi, là, tu l'as dit en début de campagne que tu étais pour le troisième lien. Tu l'avais dit ici, puis tu l'as dit en étant sous l'étiquette un peu du Parti québécois. En dedans, là, ça a-tu brassé, ça? Y a-tu des discussions là-dessus en disant, là, Gary, là, va falloir que tu lèves le pied un peu, là?
2: Personne ne me demande de lever le pied jamais.
0: Non?
2: C'est quand on me dit est-ce que tu te caches? Moi, mon choix, c'était de faire une campagne de terrain, de parler aux médias locaux. Je me suis pas senti que je sentais pas que je me cachais. J'étais allé ici, j'étais allé ailleurs. J'ai fait plus de 40 entrevues, je veux dire, des candidats avec une semaine, je veux dire, avec un mois et une semaine d'expérience, ils donnent pas 40 entrevues, puis ils font pas des radios comme le Choix FM, le 93 ou le 98.5 à Montréal.
0: Mais le chef, M. PSPP, ne t'a pas dit Gary. Là, le troisième lien, tu le sais, t'es pas dans le bon club. Là.
2: Ben moi, je me suis pas présenté en politique pour faire un pont entre Québec puis Lévis.
0: Ouais.
2: Mais tu sais, l'année dernière, DH, tu le sais, c'est toi qui signais mon chèque de paye. Je faisais la circulation à BPM Sport. Fait que tu sais, je suis conscient des enjeux de circulation sur la rive sud de Québec. Je suis conscient des enjeux sur la rive nord. Je le voyais sur mes écrans dans mon sous-sol à Château-Richer quand je faisais les circulations pour BPM Sport. Fait que c'est sûr que si on me demande, y a-t-il des problèmes de circulation à Québec? Interrive, je dis oui.
0: Mais j'ai un feeling, moi, qu'un coup élu, le Parti québécois, j'ai l'impression qu'il va avoir une certaine ouverture. Peut-être pas là, parce que c'est pas bon pour, mettons, l'élection et les votes. Là.
1: Mais il faut, c'est la prochaine capitale.
0: Mais
1: là.
0: C'est ça, parce qu'il a dit oui. Vous avez quand même dit oui pour Tadoussac.
2: Il a dit 4 ans, pas de menterie. C'est ça qu'il a promis. 4 ans, pas de menterie. Pas de petits tubes, de gros tubes, d'espèces de passage en dessous du bois de Coulonges ou un demi-pont à Lille, il n'y en aura pas de faux projets. Il n'y a pas de mensonge pendant 4 ans. Est-ce qu'il y aura une proposition dans 4 ans? Est-ce que Gary, à force de dire, je pense qu'il y a des problèmes, il y a des enjeux de circulation, ça arrive sud, ça se peut que ça percole. Mais moi, je maintiens le point suivant. Il y a des problèmes de circulation. Le statu quo est quand même assez difficile à envisager. Le pont Pierre-Laporte pleure la rouille depuis longtemps. Il y a 90 000 chars qui étaient supposés de passer par jour dessus. Il y en a 130 000. Et que c'est sûr que...
0: Tu vas être, d'après moi, un bon ambassadeur à l'intérieur.
2: Je suis plus sensible au sort des automobilistes que d'autres.
0: On fait la pause, Gary. Les gens sont contents de t'entendre ici à Radio X. Mais il y en a qui disent « Il devrait devenir chroniqueur ». Mais on fait la pause et au retour, les auditeurs, 418-670-9098, réservez votre circuit. J'espère que vous allez participer et poser des questions à Gary, toujours dans le respect. Là. François Gariépy, candidat du Parti québécois Elle est en studio pour pas le choix de répondre et il a accepté ce matin. Ça fait deux, je pense que c'était deux, trois semaines que je demandais à M. Gary Epi. Est-ce qu'on peut donner la chance aux auditeurs? Puis François dit oui, garde. Puis je fais confiance à nos auditeurs. N'hésitez pas à poser vos questions, mais toujours dans le respect. Mais de ce que je peux voir sur le texto, il y a beaucoup de respect, même si on dit parfois, on votera pas un Parti québécois, mais.
2: Allez voter.
0: C'est ça, allez voter. Oui, salut Radio X.
3: Oui, bonjour.
0: Votre prénom, allez-y, posez votre question à François.
3: Moi, c'est Marc. As-tu resté surpris de l'appui que tu as eu de ton chef? Et puis aussi, je te félicite pour ta résilience. Et puis lâche pas contre la malhonnêteté intellectuelle. As-tu resté surpris que ton chef te back autant que ça?
21: Surpris, non, mais content, oui. je m'attendais à ça. Je pense que dans l'esprit du Parti québécois, on a le goût de... Quand on recrute, je pense qu'on a le goût de d'amener le candidat au bout de la trail, c'est-à-dire de l'amener à l'élection. À un moment donné, je l'ai demandé à Paul au téléphone, là, je dis là, qu'est-ce qui arrive là, tu sais, parce que moi, de mon côté, je suis un peu insécure aussi. Il m'a dit non, on va se rendre à l'élection, puis on est rendu à l'élection. Fait que je suis pas surpris, mais je suis vraiment content.
3: Pour ça, vraiment.
21: Ouais.
0: Merci à toi.
3: Merci.
0: Hello, Radio X.
4: Bonjour. Hey, Gary, salut, c'est Robert.
21: Salut, Robert.
4: On s'est déjà parlé.
21: Oui.
4: Tu sais que je suis pas piéquiste, mais je suis bien content pour les gens de Charlevoix.
21: Merci, Robert.
4: Mais là, je t'en ai envoyé du site, tu m'aimeras peut-être pas. Est annoncé aujourd'hui versus les baisses sur l'essence en région éloignée et les avantages sociaux pour des gens qui retournent dans Charlevoix.
21: Oui.
4: Je trouve ça un petit peu bizarre.
21: Pourquoi?
4: On va prendre des Saint-Paul. C'est à peu près la même distance que Saint-Georges. C'est à peu près la même chose la Malbaie et la Pocatière. Si on pourrait même dire Telford, tant que ce serait une région éloignée. On prend des régions du Nord, on pourrait faire aussi Tchin.
21: Je comprends ton
4: idée. Oui. Je trouve ça un peu spécial.
21: Oui.
0: OK, et, c'est votre question?
4: Oui, je quand je demande, c'est vous voudrez-tu que ça s'applique ailleurs? La limite où?
21: Non, mais en fait, le truc avec Charlevoix, c'est que ça fait partie quand même de la capitale régionale. C'est une région qui inclut toute la vieille capitale, la Côte-de-Beaupré, mais aussi jusqu'à Charlevoix. C'est un grand territoire. Puis je pense que de prétendre que la ville de Québec, c'est la même chose que Charlevoix, je pense que Charlevoix a de facto un statut particulier. On vient de lui en attribuer un en agriculture, de lui en attribuer un en fait particulièrement pour dans d'autres dossiers, que ce soit pour les étudiants ou peu importe. Je pense que c'est tout à fait valable. Il y a une réalité dans Charlevoix qui n'existe pas sur la côte de Beaupré, qui n'existe pas non plus dans Québec. Je pense que c'est comme un peu, j'illustrerais ça de cette façon-là. C'est comme un peu comme si la capitale nationale, c'était le grand frère, puis Charlevoix, c'est le petit frère. Puis il faut vraiment s'occuper du petit frère parce que c'est précieux. C'est le Québec qu'on aime. C'est le Québec qu'on peint. C'est le Québec des galeries d'art. C'est l'agriculture. C'est la foresterie. Fait que je pense qu'on peut faire un effort pour Charlevoix. Je pense qu'on mérite une attention particulière à Charlevoix. Et non pas au détriment de la Côte-de-Beaupré, non pas au détriment de la capitale nationale, mais pour sauver, ou plutôt pour préserver ce que Charlevoix est, puis pour aider les gens qui y habitent, parce que il y a des enjeux dans Charlevoix. Il y a des enjeux d'habitation, il y a des enjeux d'immigration, il y a des enjeux de les jeunes restent pas tous dans Charlevoix. Donc, la rétention des jeunes, offrir des bons emplois, je pense qu'il y a beaucoup à faire. Puis, peut-être, des fois, donner un statut particulier dans certains contextes, ça enlève rien à d'autres régions. Ça amène juste quelque chose de mieux pour les gens de Charlevoix.
0: Si vous n'avez pas de ligne téléphonique, là, Jordan va lire vos textos 88-670-9098.
22: Oui, je vois tel quel. Si PQ majoritaire, vous avez vraiment l'intention de faire un référendum incluant tous les frais et dépenses liés, et ce, même si les intentions de vote démontrent qu'à peine 30% des gens voteraient oui versus 70% non à l'heure actuelle, Gary.
21: Tu sais, moi, Ruba Gazal fait de la politique, puis il y a 90% du monde qui voteront pas pour, mais j'aimerais ça que Ruba Gazal fasse de la politique aussi longtemps qu'elle le veut. Je pense que faire une consultation, moi, je dis référendum, là, j'ai pas peur des mots. Certains ont peut-être quelques hésitations pardon, en lien avec ce mot-là. Moi, je pense que référendum, c'est démocratique. C'est un outil démocratique. On aura une consultation, on fera... on va consulter la population. On le fait en Suisse sur plein de sujets. On le fait aux États-Unis sur des sujets. On demande ça va être qui le shérif, tu sais. Au Québec, on n'a pas cette habitude-là. Puis si on était présentement dans l'équivalent de Radio X en Alberta, je pense pas qu'il y aurait des gens qui appelleraient pour dire « Hey, j'ai peur de ça, moi, un référendum. » En Alberta, ils ont pas peur d'un référendum. Ils ont le goût d'aller voter. Ils ont le goût de dire oui ou ils ont le goût de dire non. C'est de même qu'il faudrait voir les choses au Québec.
0: Oui, salut Radio X. C'est votre segment, les auditeurs, allez-y.
22: Baisse ton son.
23: Oui, salut.
0: Salut, vas-y, pose ta question à Gary.
23: Bon, Gary,
5: J'ai entendu tantôt que tu as fait un accident en venant, ça va te prendre une nouvelle auto, tu vas-tu l'acheter électrique?
2: Je pense pas. J'aime les voitures. En fait, j'aime les Hot Wheels, les Matchbox, les Corgi, les Majorettes, mais j'aime aussi les vraies voitures. Et je n'ai pas pris de décision. Peut-être une voiture hybride. Dans Charlevoix, ça peut être un avantage. Une voiture à gaz, j'ai pas peur de ça. Mais j'ai pas fait mon choix, mais je pense pas m'acheter une voiture électrique. C'est pas tout à fait ce que j'ai besoin, je pense. Mais si tu me dis que j'ai tort, je suis prêt à écouter ton argumentaire.
22: On vient de recevoir un texto, Gary, c'est Cathy et Sébastien, je crois, qui t'ont lifté.
2: Ah, Cathy et Sébastien, c'est mon fait le lift.
0: OK.
2: C'était pas les bons noms.
0: Non, mais dans le programme...
2: Ah, j'ai dit Cathy, bon.
22: T'es un bon politicien.
2: Sébastien, je te salue, m'excuse.
0: Dans le programme, je voyais que les voitures électriques, 100% électriques, pour tout ce qui s'appelle les nouveaux véhicules à partir de 2036... Ça doit jaser à l'interne, Gary.
2: Il n'y a pas ça dans le Parti québécois, là. Ça, c'est dans le QS. Moi, j'ai fait une vérification avant d'entrer en onde.
0: Ouais.
2: Il n'y a pas de loi au Québec. En fait, la loi qui était supposée, le règlement.
0: Non, mais dans
2: fait,
0: le programme du Parti québécois.
2: Il n'y a pas ça. Non, il n'y aura pas de guerre à l'auto avec le PQ, là.
0: Donc, l'histoire de voiture électrique à partir de telle année.
2: Moi, j'ai pas vu ça.
0: OK. Moi, je l'ai vu sur un tableau, là.
2: OK. Mais c'est peut-être un tableau que j'ai pas vu, là. Mais en fait, je pense que c'est d'abord et avant tout un non-sujet. Parce que la réglementation, avant tout, là, ne sera pas déployée par le gouvernement actuel. Mais je pense pas qu'il y a de considérations concernant les véhicules.
0: Mais t'as assisté, mettons, à des meetings.
2: Je sais que Québec solidaire l'a fait. Puis dans les débats, on en a déjà discuté, là.
0: Ça doit rouler en F-150. Il doit des individus au Parti québécois qui roulent en F-150. Essence, ça doit exister, ça, là.
2: Sûrement, là. Je connais pas les

0: poser à la population.
1: Moi, c'est pas dans mes valeurs, en tout cas, puis j'ai pas okay. vu ça dans le programme du Parti québécois.
0: OK.
2: Tu as parlé de référendum pour le shérif aux États-Unis.
1: Oui.
2: Référendum pour le tramway. T'en penses quoi?
1: Référendum pour le tramway. Moi, je... Assurément, je suis à Radio X ici. Hein?
0: Pour poser une question.
1: Moi, je fais partie de ceux qui pensent que le modèle avoir un Mustang l'été puis un Dodge Ram l'hiver, ça s'applique pas pour tout le monde. Un tramway, c'est pour les gens qui ont des difficultés de mobilité, les personnes âgées, les familles monoparentales, les poussettes, les étudiants, des gens qui n'ont pas de permis de conduire, des gens qui sont à la retraite. Je comprends que dans le fin fond de Val-Bélair, on se sent moins interpellé par le projet de tramway qui est au centre de la ville de Québec. Mais je pense que les travaux qui sont actuellement déployés à la ville de Québec me laissent croire que le point de non-retour est difficile.
0: Mais non impossible. Difficile, mais non impossible.
1: Ben, impossible,
0: parce que,
1: je sais pas.
0: Je pense que c'est 2027, la fameuse date.
1: Je suis pas dans les cartons, là, mais je sens pas qu'il y a un désir au Parti québécois de scraper le tramway, là. Si c'est ça la question, je pense que
2: non. Mais le PSPP en a parlé, c'est plus que 7,6 milliards, par contre.
1: Ouais, ben ça, c'est...
2: Ça risque d'être ça pareil, on va dire les vraies affaires.
1: Je suis l'actualité, Jordan, évidemment. J'ai entendu, j'ai ouï dire de cette citation-là, mais je l'ai même entendu. Écoute, il fera ce qu'il veut, là, en temps et lieu. Moi, c'est même pas dans mon comté, là. Je veux juste dire ça, mais je...
0: C'est ça.
1: Moi, je suis né au coin d'Aberdeen puis Cartier. Puis c'est sûr que quand on est arrivé avec l'idée d'un tunnel court plutôt qu'un tunnel long, j'ai trouvé que c'était une moins bonne idée. Mettons que je dis ça.
0: Bon, c'est bien, c'est bien. Peut-être un dernier appel. Hello, Radio X.
3: Allô.
0: Ça va
3: Bonjour.
0: Bien?
3: Oui, ça va.
0: Allez-y, posez votre question à François.
3: En fait, j'ai pas vraiment de question. Je veux lui rendre hommage.
0: Ah. Est-ce que c'est
3: pour
0: clair?
3: Le courage qu'il a eu de se lancer en politique avec son beau petit loup. Et puis, j'ai un petit message pour Gary. Je te promets
0: oui.
3: que je t'envoie ton picture disc d'Iron Maiden Power Slave.
0: Ah oui, je reconnais
3: c'est
0: Claire.
3: C'est clair, OK, tu le sais.
1: Oui, merci.
0: Claire, pour ce ouais, c'est quoi la connaissance de Claire?
1: J'ai fait quelques remplacements l'été dernier.
0: Oui.
1: Je dois sûrement souvenir de ça, mon DH d'amour. Et Claire avait appelé une soirée, je me souviens très bien du moment. Je remplaçais Carl et la précieuse ligne ouverte de Carl Boissonneau, pardon. Et Claire avait appelé pour lancer un appel de détresse. C'était pas une bonne journée. Puis, j'avais pris les choses en main, puis au sens que j'avais pris les choses au sérieux, pas en main. J'avais pris les choses au sérieux, puis on avait logé des appels pour trouver une aide. Puis je pense qu'on a trouvé une aide qui a fait une différence. Pour Claire, je pense pas que les problèmes de Claire soient pour autant réglés, mais c'est assurément le moment de radio le plus intense que j'ai vécu l'été dernier ici à Radio X. Et je vais m'en souvenir toute ma vie de cet échange-là, parce qu'on avait tout arrêté. Là, on s'amusait, là, c'est qui votre Nordique préféré? J'ouvre les lignes, là. Puis finalement, Claire avait appelé, puis elle avait vraiment un plus grave problème que le numéro 19 de Joe Sakic et de Alain Côté. Fait qu'on avait pris les choses au sérieux, puis c'est ce que j'appréciais de Radio X, c'est que c'est une radio différente, puis on s'était tous mobilisés, je pense, puis on avait vraiment fait une différence. Je me souviens de Mel qui était venu me porter avec son cellulaire un numéro pour des ressources, on avait appelé, puis je pense qu'on avait fait une différence pour Claire, mais je le dis d'une façon assez humble, là, Claire a ses enjeux, puis elle pourrait en parler davantage que moi, mais je me souviens de ce moment-là.
0: Malgré l'accident en auto, merci de t'être déplacé, François.
1: Oui.
0: François, Gary, tu sais, c'est pas
1: m'excuse
0: facile.
1: M'excuse du retard, DH, c'était la dernière fois que je le carré.
0: Ben non, c'est déjà oublié. Bonne fin de campagne.
1: Merci.
0: Puis merci d'avoir accepté de venir répondre aux questions, puis à nos questions et aux questions des auditeurs. Puis je vois de... Attends, le constat que je fais sur le texto...
2: C'est unanime.
0: C'est unanime. Ben oui.
1: Ah, tout le monde vote PQ?
0: C'est unanime que les gens t'apprécient encore.
2: On l'aime, Gary. Il y a mon vote, des fois, il n'y a pas mon vote, mais il y a beaucoup d'amour pour toi, mon Gary.
0: Mais ça va bien dans ta circonscription.
1: On a des chances. J'espère vous
0: 98 parler. Ou 99% dans ma tête, c'est pas mal dans la poche.
1: On touche du bois.
0: Merci, Gary.
1: Merci à vous. Bye. N'oubliez pas d'aller voter.
0: Oui. Bye.
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0: Vous êtes à l'écoute du Spacecast sur les ondes de Choix Radio X. Ouais, comme je l'ai mentionné rapido tantôt, là, lundi prochain, il n'y aura pas d'émission vraisemblablement. Ce sera soirée électorale sur les ondes de Radio X. JC va prendre la barre en compagnie de Frank et une panoplie de collaborateurs là, vont joindre à eux autres, dont toi qui seras en arrière scène.
1: Ouais, oh, ce sera pas moi qui va vous livrer l'opinion politique de la soirée.
0: Non, non. Tu pourrais débarquer puis leur faire un bunker à eux autres aussi.
1: Moi, je vais vous le dire. JC, faut que tu sauves l'humanité. Christine Fréchette, Charles Milliard, Ruba Gazal, PSPP ou Duhem. Qui tu prends?
0: dans le but de repeupler la population, disons qu'il y a une couple d'options qui viennent de s'éliminer d'eux-mêmes.
1: Mais tu veux comment repeupler la Terre avec Ruba Gazal?
0: Ça se peut qu'on repeuple pour pas très longtemps. Hein? Voilà. Qu'on s'auto-détruise. Mais bref, à suivre. Mais il y a quand même des... Non, je peux pas aller là. Non, je pense que je vais juste comme fermer ma gueule. Va me protéger de moi-même, m'a fermer ma gueule. C'est un vieux truc qu'on m'a appris. Dans le double, ça se tenir. Hey, c'est ce lundi sur deux où est-ce qu'on accueille de la belle visite. Puis je suis super content parce que la fin de semaine, je prends tout le temps un moment où j'avance mes projets de dessin pour le tatou puis tout ça. Puis tu sais, je pars mon culture et société de Nomos TV avec mon ami Philippe Plamondon qui est en studio avec nous autres. Salut Phil.
2: Salut les gars.
0: Ça va bien?
2: Très bien, merci.
0: Et moi, j'ai l'habitude de vous écouter, Phil, en mode podcast. C'est-à-dire, oui. Je sais que vous filmez, mais moi, j'écoute toujours podcast parce que c'est comme ça que je fais mes podcasts préférés. Là. C'était toujours audio. Sauf là, en fin de semaine, j'ai eu besoin d'aller sur le mode vidéo parce qu'il est arrivé un moment... Tu sais, c'est une des raisons pourquoi j'aime le podcast que vous faites à Nomos. C'est le côté, oui, on se met un peu de plomb dans le cerveau. Là. Ouais. On adresse des sujets qui sont intéressants, qui sont pertinents, intelligents, mais on se prend pas trop au sérieux à travers de tout ça. Puis on déconne, puis des fois, il arrive des affaires. Comme j'aime te dire, culture et société ne serait pas une culture et société s'il n'y avait pas de boomerie.
2: Ça fait partie du charme.
0: Ben oui, genre GTA, Grand Toronto Area. Ouais. Celle-là m'a marqué à jamais.
2: C'est merveilleux.
0: Oui, mais on a battu en fin de semaine Grand Toronto Area.
2: Ah oui.
0: Avec... Écoute, en fait, il faut que je vous le fasse entendre. J'aurais bien beau vous l'expliquer. Je pense que vous n'allez pas constater, vous n'allez pas comprendre à quel point ce qui s'est passé est surnaturel. On écoute. Puis, partant en tête, là, qu'on est au moment où l'extrait va partir, là, on est à la fin d'un segment, disons, de faits divers avec de la criminalité. Puis tout ça, c'est du sérieux. Là. Vous allez voir que ça bascule très rapidement.
3: Il se mettait un masque de monstre pour la violer. OK? Hey! Vous n'avez pas idée de ce qu'il y a ici. Non, non! Non, non!
4: Ah, que se passe-t-il?
3: Oh, non! Ah, cibole! Je suis obligé de vous laisser. Deux secondes. Sébastien, attends un peu, OK, Sébastien? Je te mets ça ici. Il y a une famille d'écureuils dans le studio.
4: Ah, c'est... OK.
3: Deux secondes, OK?
4: Famille d'écureuils.
3: Ah, il rentre. Je suis obligé de vous laisser. Je te laisse avec France 8 mois, OK, Sébastien? Puis j'en reviens, ça part.
4: Oui.
3: OK, juste une seconde, c'est bon. OK, j'en reviens dans...
4: Ah, ça y est, les écureuils sont déjà chassés?
3: Je l'ai mis dehors. Vous avez pas idée. Comment qu'il est délinquant.
2: Ouais,
3: vous n'avez pas idée de la délinquance de ces animaux-là. Puis, il est né sur mon terrain. Fait qu'il a pas peur de moi. Puis, il trouve tous les trous pour venir dans la maison tout le temps. Il a comme une obsession de rentrer dans la maison.
0: Quel moment, Phil, toi qui lâche. Hey!
2: Ah oui!
0: Qui se fait applaudir pour l'effrayer, visiblement, c'est un échec.
2: Il a zéro eu peur. En fait, c'est l'inverse, parce que tout le long, je ris, là.
0: Ouais.
2: Il saute partout dans le studio.
0: OK.
2: Comme, il est passé comme il a sauté dans de la marchandise de t-shirts puis tout, puis après ça sur des meubles, puis il s'est caché dans une lampe, puis tout le long que ça, il joue en fait.
0: Ouais, c'est ça.
2: Puis mon père a vérifié après quand j'ai raconté ça, puis il m'a dit que c'est un phénomène ça, que les écureuils, disons-le, noir. Parce qu'il y a les écureuils gris, puis
0: Il y a
2: les écureuils noirs.
0: Ah oui.
2: Puis les écureuils noirs, il paraît qu'ils ont plus tendance à s'infiltrer chez le monde. Puis,
0: ah ben!
2: Ah ben! Bon, c'est pas moi qui dis ça.
0: Non, ben, j'ai rien dit. C'est la science. C'est pas lui, c'est la science.
3: C'est correct.
2: C'est ça. Puis, il pète tout, en fait, parce que il joue. C'est comme des genres de comportements juvéniles, en fait.
0: T'es-tu déjà allé au Bois de Coulonges de jour, ici en face? Tu sais, il y a un gros parc ici.
2: Oui, oui.
0: T'es déjà allé là?
2: Oui.
0: C'est troublant, les écureuils qu'il y a là. Ça va. Ils sont fous. Moi, je te le dis, là, ça a l'air d'une joke, mais ça ne l'est pas. J'ai déjà pris une marche avec ma conjointe, là. Puis, on a lancé comme un boomerang un bout de bagel dans une direction, dans le but de se sauver dans l'autre, parce qu'ils nous avaient encerclés. Comme si on était à mauvaise place au mauvais moment dans le Bronx.
2: Gang de rue.
0: Oui,
2: sur le Mont-Royal. Moi, je suis habitué à Montréal, parce que c'est là que je vis depuis toujours. Puis, à Montréal, c'est pareil.
0: Ouais, un bout de bagel, mais...
2: Ils sont tous gris, là, par exemple. Ouais. Puis ça peut être assez... mais je pensais pas que ça s'infiltrait chez le monde.
0: Moi non plus.
2: Puis comme, vraiment... Bon, moi, en plus, j'aime les animaux, là. Fait que, tu sais, j'ai pas d'hostilité, il doit le sentir, puis il m'écoute pas pantoute, puis il a pas peur, tu sais.
0: Qu'est-ce que t'as fait pour le faire sortir? Parce que.
2: Bon, là, cette fois, dans le studio, j'ai été obligé de prendre un balai, comme pour le.
0: Puis il a tempéré, parce que quand t'as fait ça vite.
2: Mais assez slow, il a été comme. parce qu'il peut, vraiment courir à la vitesse du son. Comme vraiment très rapidement, là. Comme c'est même surprenant la vitesse que ça se déplace. Puis là, la nouveauté, c'est qu'il a grugé les moustiquaires. Puis, fait que c'est si je laissais une fenêtre ouverte, il gruge le moustiquaire pour s'infiltrer.
0: Il n'y a rien à son épreuve.
2: Non, en fait, complètement, il est complètement crinqué.
0: C'est techniquement toi qui habites chez eux maintenant.
2: Ben, en fait, c'est ce que j'ai collé, c'est ce que mon père essaie de me faire comprendre. Il faut surtout pas que je le laisse rentrer, tu sais, jamais. Pour pas qu'ils se mettent à penser qu'il est chez eux, là, parce que c'est déjà un peu ça.
0: Mais moi, c'est pour ça que je voulais le jouer aujourd'hui, parce que tu sais, j'ai coupé pour abréger, mais le moment où t'es pas là, il est pas long. Fait que je me dis, es-tu à l'aise au point de le pogner dans ses mains, puis vas-y.
2: Non, mais le pire, c'est que tu sais, je vous le dis là, il a été chez moi des dizaines de fois là.
0: Ok, c'est à ce point.
2: Oui, oui. Puis il vole. Tout le temps.
0: C'est un appel à l'aide. T'as l'air un peu en détresse.
2: Oui, c'est ça. Mon père m'a dit que je pouvais le mettre dans une cage puis aller le porter à 3-4 kilomètres.
0: Ah, OK, pour le...
2: Il reviendra pas. Là.
0: Va le porter parmi ses chums, il s'est en face.
2: Non, mais je sais, je suis pas game de ça. Tu sais, je vais essayer de le garder éloigné, là, mais... Non, c'est ça. Écoute,
0: c'est toute une aventure.
2: C'était comme un singe. T'sais, il sautait là, comme d'un lieu à l'autre. C'est pour ça que je riais de même. T'sais, parce que c'était comme piou, piou, piou dans toute la pièce. C'était comme
0: un.
2: C'était fou.
0: La face aussi à ton collègue Sébastien qui, lui, vous l'avez entendu dans l'accent, vous l'avez même déjà entendu dans le show, Sébastien qui est un Français. Puis je pense, je suis jamais allé en France, mais je pense qu'ils ont moins ça en France, les écureuils qui citent. Ouais. Fait que c'est pour lui très folklorique. Là. Quasiment que tu lui avouais que tu habitais dans un wigwam.
2: Ouais, puis j'ai souvent. Ouais, non, puis j'ai des. c'est pas les premières aventures avec des animaux. Là. Moi, ça m'arrive souvent.
0: Okay.
2: Genre, moufette, raton, tout ça. J'ai souvent des anecdotes d'animaux. Je pense que c'est ça qui faisait rire Sébastien.
0: All right. Ben écoute, ça a été une péripétie que je voulais faire entendre à nos auditeurs. Tout ça et bien plus encore, parce que ça, c'est...
2: Ah, c'était pas pire.
0: Ouais, comme dit Paul McCartney, c'est plein, c'est once in a lifetime. Là. Un écureuil qui arrête un
2: podcast de même.
0: Oui, ça, moi, j'avais jamais... J'écoute des affaires fuckées aussi.
2: Mais
0: là.
2: Comme tu disais tantôt en intro, j'aurais pu, à la limite, le laisser aller.
0: Ouais,
2: j'aurais vraiment pu pendant comme la demi-heure qui restait, je pense, là, j'aurais pu. Puis ça aurait pas été si grave. J'ai trop trouvé ça drôle. Puis j'étais pas capable de pas rire puis de le partager avec le monde.
0: Ah oui, ben c'est ça. C'est ce qui était drôle, justement, dans le moment. Fait que tout ça se passe lors des Cultures et Sociétés chaque samedi. live, vous êtes à quoi? 2h30?
2: 2h.
0: 2h.
2: Ouais, 14h.
0: 14h, mais tout est facilement accessible en rediffusion. Absolument. Moi, c'est ce que je fais tout le temps.
2: Ben oui.
0: OK, hey, aujourd'hui, on est évidemment en mode culture et société, mais à notre façon, avec une petite touche religion. Ouais. On est encore aussi dans la campagne électorale qui tire à sa fin. Maudit bonne affaire. Je sais pas qu'est-ce que t'en penses.
2: Ah oui, moi aussi, je suis tanné.
0: Ah, je suis saturé.
2: C'est super long. Je sais que c'est long. Bon, en même temps, quand c'est trop rapide, on s'en fait passer des vite.
0: Oui, oui.
2: Hein, tu sais, les hystéries là, qu'on a eues il y a 3 semaines, 1 mois, justement, quand on s'en parlait ici, Il y a eu les tarifs, là, après ça, c'est l'ingérence.
0: Il y a une symbolique.
2: L'ingérence, hein, c'est drôle, ça. Hein? Avec des postes de police chinois à Brossard, là.
0: Ouais, comme
2: ils nous parlent d'ingérence.
0: Comme si ça n'existait pas vraiment.
2: Ouais, c'est ça. Puis que, oui, Qatar qui finance des écoles là, islamiques, ça, c'est de l'ingérence, tu sais.
0: Hey, moi, un des affaires que j'aime penser, c'est que, tu sais, Christine Fréchette, elle s'est dit, on va faire une longue campagne pour donner le temps au monde de me connaître. Puis finalement, plus on la connaît, moins on la veut.
2: En fait, aujourd'hui, elle est quatrième.
0: C'est magique,
2: ça. Elle est en danger dans son propre comté. Charles Millard aussi, hein? En danger dans son comté, hein?
0: Ah ouais?
2: Ouais, 28-33.
0: Ça doit pas être pour rien que, ben là, il est plus à TV, mais tantôt encore à RDI, ils ont sorti le fils à John James Charest.
2: Ouais, qui est allé dire que Plamondon avait rencontré Zemmour. Il a dit ça hier.
0: Ah, il a dit ça, bon.
2: Antoine Dionne Charest, ouais.
0: Ah, c'est
2: fait
0: ça,
2: que, mais... toute la journée hier, le spin, c'était que Plamondon avait rencontré Éric Zemmour. Puis Plamondon, il répétait que, dans le fond, ces gens-là... avaient les mêmes sondages internes qu'eux. Fait qu'ils appuyaient sur tous les pitons possibles, imaginables, là, pour de salissage.
0: Moi, c'est le genre d'affaire, ah, t'as rencontré tel, moi, c'est le genre d'affaire qui me fait zéro, puis zéro, puis une barre.
2: Ben non.
0: Zéro.
2: En fait, t'es supposé de rencontrer tout le monde.
0: Hein? Ben, c'est ça.
2: En théorie.
0: Ben, c'est ce que je me dis. Ben, en tout cas.
2: C'est, en tout cas.
0: Ouais.
2: Ben oui.
0: Fait que aujourd'hui, sorti par le, parce que c'est d'une pertinence d'en parler, le Parti québécois est très, très bien placé pour prendre le pouvoir lundi prochain.
2: Tout à fait.
0: De façon majoritaire, même,
2: oui,
0: probablement.
2: Ben, oh, oui, ben, selon les sondages internes, ils sont majoritaires déjà. Puis, en fait, c'est la chute de Fréchette qui nous montre que ça risque fortement d'être majoritaire.
0: Effectivement. Je sais qu'une semaine, il y a des affaires qui peuvent changer. Là,
2: c'est vrai. Mais... oh oui, non. Puis,
0: je ne sais bien pas qu'est-ce qu'il faudrait qu'il change au point de ramener Fréchette populaire chez les gens.
2: Ah, exact. Exact. Pour vrai, exact. Puis que j'ai l'impression qu'Éric Duhaime fait une super belle campagne.
0: Vraiment.
2: Il devrait, en théorie, avoir peut-être même un groupe parlementaire. Moi, je le souhaite. Puis je suis assez content aussi que Plamondon puisse avoir une certaine majorité pour faire les réformes, notamment en immigration, là, que
0: ben, ça va, promet. J'espère. Parce que,
2: honnêtement, moi, ça serait la seule raison pourquoi je voterais pour ça.
0: Pareil pour moi.
2: Fait que s'il respecte pas ça, c'est tu perds sur toute la ligne.
0: Il faut que je te partage de quoi. Puis en fait, que je vous partage de quoi. Quand je vais sur les réseaux sociaux puis que je tombe sur des gauchistes qui décrivent Paul Saint-Pierre Plamondon,
2: oui.
0: J'ai tout le temps un moment de « Hey, je l'avais pas vu de même, Paul, puis il est donc bien cool. » Puis finalement, je lis sur Paul, puis c'est jamais ça. Tu comprends ce que je veux dire?
2: Non, c'est ça, c'est ils complètement décrivent, déformé.
0: Ils décrivent comme plus à droite,
2: oui.
0: Et plus...
2: identitaire, puis plus à droite. Que,
0: oui, et plus décisionniste, puis plus... alors qu'on n'est pas là pantoute. Là.
2: Exact.
0: C'est un social-démocrate comme il y en a bien d'autres. Là. Ou oui. surtout au Danemark. Là,
2: oui, tout à fait. Mais cette semaine, il était à un podcast avec un maghrébin là, pour nous expliquer que l'identité canadienne-française de souche... que finalement, ça n'existait pas vraiment.
0: Ah.
2: Que c'était pas important.
0: Paul Saint-Pierre Plamondon qui dit ça?
2: Ah oui.
0: Ah, ça va
2: ah oui, que c'était dépassé. Que c'était... personne ne parle de ça au PQ. Que... quand en réalité, tout le monde sait que le nationalisme est passé notamment sur l'ethno-culturel. Sinon, ça ne veut rien dire.
0: Mm-hmm.
2: Fait que, oui. C'est comme même pas capable de dire ça. T'sais. Fait que c'est sûr qu'on va se rapprocher plus d'une espèce de gauche social-démocrate à la norvégienne, à la danoise. Veut protéger le modèle social-démocrate, justement, mis en danger par une immigration excessive.
0: C'est ça.
2: Fait que c'est la critique de l'immigration est par la gauche, et pas par la droite.
0: Ouais, exact.
2: T'sais, c'est pas là, le peuple historique est en danger de mort. Là.
0: C'est pour ça que je suis vraiment tiraillé.
2: C'est notre État-providence qui est en danger. Moi, c'est pas le peuple historique, c'est pas pareil.
0: Je sais pas toi, mais moi, je suis vraiment tiraillé parce que mon réflexe logique serait voter conservateur, mais en matière d'immigration, ils ont peut-être... là, sur QS, c'est comme sur sa mort, là, avec 70 000, mais ils ont une des pires propositions en immigration, c'est-à-dire de décentraliser ça puis de donner le choix.
2: Régionaliser.
0: Oui.
2: Puis de donner ça le choix aux régions et aux petits patrons puis aux maires de région. C'est épouvantable.
0: Oui, j'ai entendu sur nos ondes.
2: C'est effarant, en fait.
0: Le maire de Thetford, là, qui était comme j'en veux un, moi aussi. Je le veux. Ah oui, j'en veux.
2: Ah oui. Ben, Bruno Marchand, là, complètement.
0: Oui, il veut 13 000.
2: Immigrationniste échevelé. Ouais, mais 13 000, ça, c'est. Je dirais que c'est abstrait, parce que quand après, ça va être 15, 20.
0: Mm-hmm.
2: On a déjà parlé, là. Il y a une forme d'addiction, là. Il y a comme une espèce de problème de toxicomanie à l'immigration, là. Puis on le veut encore plus avec les chiffres de Paul qui sont de mieux en mieux, là. L'hystérie journalistique, là. Mm-hmm. C'est immigration à toutes les secondes, là. C'est comme si t'allais leur enlever leur héroïne.
0: Ouais, ouais.
2: C'est comme si t'allais les sevrer, tu sais. Mm-hmm.
0: Comme c'était absolument impossible de parler de ça.
2: Exact, exactement, tu sais. Puis là, justement, je suis tombé sur le programme de du Parti québécois.
0: Ouais, aujourd'hui, ils dévoilaient leur plateforme sur la laïcité, en cause.
2: Exactement.
0: C'est une thématique qu'on a déjà abordée ensemble. Là, mais
2: absolument. C'est la réforme de la laïcité par le PQ, dans le fond. Là. Mm-hmm. Puis dans la mesure où ils risquent fortement d'être majoritaires, je me suis dit, c'est peut-être bien de regarder ça ensemble. Puis ça cadre bien avec nos chroniques, plus sciences et religions.
0: Ouais.
2: J'avais d'autres idées, hein, je te l'ai dit, hein, que je reporte. Là,
0: oui, oui.
2: Notamment la marchandisation du religieux. Là, ça fait longtemps que je veux faire ça avec vous autres. Puis,
0: ouais, d'une optique de collectionneur, puis ça va être super intéressant.
2: En plus, ouais, c'est ça. Exactement.
0: Oui, effectivement. Parenthèse avant qu'on y aille, hier, à Tout le monde en parle. Je sais pas si t'écoutes Tout le monde en parle.
2: Je suis pas capable.
0: Ouais.
2: Pour ma santé mentale.
0: Je te comprends.
2: C'est même pas une blague, j'essaie même pas d'être drôle. Comme, je suis pas capable d'écouter ça.
0: OK.
2: Ça m'affecte profondément comme. Fait que. Je tombe sur des clips.
0: OK.
2: Puis je sais qu'à Nomos TV, en théorie, on est supposé quand même d'écouter même l'ennemi, là. Mais là, ça, c'est trop.
0: Je te comprends. Mais
2: c'est comme ça me vide mon énergie.
0: Je ne l'ai pas écouté, mais okay. J'ai vu une clip où est-ce qu'il devait flipper un carton pour contre. Okay?
2: OK.
0: Il posait des questions par rapport à différents enjeux de société. Puis pour le port du hijab en public,
2: ouais.
0: Moi, tu as Paul Saint-Pierre Plamondon qui a refusé de répondre, a fait une petite baboune un peu, qui était selon moi la meilleure chose à faire. Puis tout le monde, même incluant Éric Duhem, était pour.
2: Le port du hijab dans la rue.
0: Dans la rue.
2: Ouais, ouais,
0: j'en revenais pas.
2: Ouais. Là, c'est sûr que là, ça touche à des grosses questions d'ordre de liberté individuelle.
0: Ouais, je comprends.
2: Puis, ouais. Puis d'ailleurs, c'est notre sujet aujourd'hui. La réforme de la laïcité par le Parti québécois. La laïcité, premièrement, j'aime ça qu'on se rappelle qu'est-ce que c'est.
0: Oui, ça serait bon de rappeler le principe de base.
2: Puis pourquoi on est confus continuellement, c'est parce qu'on vit dans un pays, on vit dans un pays double, hein, on le sait, là, comme une espèce de double de réalité, là. C'est-à-dire mm-hmm. qu'il y a le Québec, qui est notre nation première, qui est notre pays premier, qui est notre terre à nous. Puis t'as le Canada, qui est une autre anthropologie.
0: Ouais.
2: Qui est anglo-saxon, qui vient d'une culture chrétienne protestante. Donc, on est dans deux anthropologies différentes dans le même lieu. D'ailleurs, juridiquement aussi, hein, faut quand même rappeler qu'au Québec, c'est le code napoléonien qui prime au civil.
0: Mm-hmm.
2: Au civil. Et on est dans la common law, avec le droit pénal canadien, par exemple. Là.
0: Mm-hmm.
2: Donc, il y a une double, hein, il y a une double réalité qui se reflète avec la laïcité.
0: Et je pense que même des gens peuvent être mêlés par laïcité, laïque, athée.
2: Ah oui.
0: Je pense qu'il y a des gens qui font une mauvaise équation, qui se disent « Ah, ben la laïcité, ça doit être l'annihilation de toute religion. »
2: Non, mais c'est ça. Là, on va juste pour qu'on éclaircisse, c'est qu'il y a deux modèles, c'est deux principaux modèles. C'est que la laïcité, premièrement, c'est français. Ça vient de France, OK?
0: Ouais.
2: Puis c'est un principe constitutionnel issu de la loi de 1905. On rentrera pas là-dedans, là, parce que c'est un tunnel qui nous intéresse à la limite, pas du tout, là. Mais ce qu'on apprend avec le tunnel de la loi de 1905, ouais. C'est que la laïcité, à la base, c'est pour gérer les catholiques. Okay. C'est-à-dire que c'est le régime catholique français qui va se faire gérer par la loi de 1905. C'est-à-dire que c'est une loi qui est là pour s'occuper du catholicisme.
0: OK, contenir le catholicisme.
2: Contenir le catholicisme.
0: Créer une distance entre l'État français à l'époque et le catholique.
2: Exact. Okay. Par contre, la loi de 1905 garantit à chacun la liberté de croire ou de ne pas croire, quand tu parlais d'athéisme.
0: Mm-hmm.
2: OK? Fait que, oui, la liberté de croire ou de ne pas croire et le libre exercice des cultes dans le respect de l'ordre public. Fait que là, la laïcité repose sur la séparation des institutions publiques et des organisations religieuses. Okay? L'État ne reconnaît, c'est là que toute la différence. L'État ne reconnaît ni ne salarie, ni ne subventionne aucun culte. Et les services publics doivent rester neutres. Là, pour ceux qui connaissent pas le mot neutre, là, puis je m'adresse même à Gabriel Nadeau-Dubois, là, que j'ai entendu l'autre jour, là. Neutre, c'est l'absence de quelque chose. OK?
0: Mm-hmm.
2: C'est pas l'accumulation de tout.
0: OK? Ouais. Mm-hmm.
2: C'est souvent ça. Par exemple, quand la Suisse, elle est neutre à la Deuxième Guerre mondiale, elle ne prend pas pour les Alliés et pour les nazis.
0: Non, c'est ça.
2: OK?
0: Elle ne prend
2: pour personne. Oh. C'est l'absence de quelque chose, la neutralité.
0: Ben, même décortique, okay? Là, on est d'un genre, tu te mets sur le neutre, t'es pas par en avant ni par en arrière.
2: Mais Québec solidaire nous dit que l'absence, la neutralité, c'est pas l'absence. La neutralité, pour eux, c'est qu'il y ait tout. Tu comprends?
0: Ça n'a pas de sens, ça.
2: Ben non. Ben non, c'est pas neutre dans ce cas-là.
0: Non, c'est un problème bien basique de compréhension du mot. Là.
2: Parce que là, c'est là où ça devient mêlant pour nous, puis avec raison. C'est que dans le modèle anglo-saxon de type multiculturaliste, ce qu'on va appeler le modèle de la tolérance religieuse, ça consiste à reconnaître publiquement la diversité. Okay? Ça reconnaît publiquement la diversité des appartenances religieuses et les accommode dans l'espace commun. Fait que là, c'est l'accumulation de tout.
0: Ben, c'est ça. Donc, Québec solidaire, même s'ils se disent indépendantistes,
2: voient un rapport... Ils voient même laïque. Parce qu'ils disent que c'est pas les gens qui sont supposés être laïcs, c'est les murs de la bâtisse.
0: Ouais,
2: ça fait pas de sens.
0: Ils ont un rapport très anglo-saxon.
2: Très.
0: Oui, hein, c'est particulier.
2: Pareil. Oui. Oui. D'autant que pour une gauche historique qui est supposée d'être complètement religiophobe.
0: Oui, oui, c'est ça. C'est...
2: Mais depuis l'avènement de l'islam politique dans leur rang, là, ça se peut plus, ça. Fait que donc, accommoder, fait que c'est, je vais quand même leur lire, là, parce que la tolérance religieuse qui consiste à reconnaître publiquement la diversité des appartenances religieuses et les accommoder dans l'espace commun plutôt qu'à réguler au seul domaine privé. Fait que dans le fond, c'est l'État protège les expressions de foi afin de protéger toutes les religions des dérives de l'emprise publique. C'est une anthropologie opposée à la nôtre. Complètement.
0: Ouais, ouais, ouais.
2: Nous, on protège l'État des dérives religieuses individuelles. Dans le monde anglo-saxon, on protège les individus des dérives de l'État. Mmh. C'est complètement autre chose. Fait que là, la laïcité qui, évidemment, a été... c'est la loi 21, hein, qui interdit, grosso modo, les signes religieux ostentatoires pour les personnes en situation de pouvoir. Hein.
0: Tout ça, à la caisse, à la sac, puis des affaires de main.
2: Professeur, procureur de la couronne, policier. C'est principalement ça. La réforme de la laïcité par le Parti québécois maintenant, ça se déploie en 6...
0: dans leur plateforme qu'ils ont dévoilée aujourd'hui, c'était quoi? C'était 6 points de mémoire?
2: C'est 6 points, il me semble. J'ai dit ici, ça, il me semble que c'est ça. Oui, c'est 6 points. Fait que là, le premier point, c'est cesser le financement des écoles religieuses. Moi, je pensais que c'était déjà ça. Là. Hein? C'est fou pareil. Hein? Parce que là, on va voir avec ce qui est proposé là, avec la réforme de la laïcité. Pour nous, là, c'est supposé d'être tout déjà fait, ça. Mais ça l'est pas.
0: Oui, puis surtout, je me demande aussi, parce que, tu sais, lui et moi, on est allés... on n'a pas fait un long feu, mais on est allés les deux au Collège Champigny, ici, à Québec, qui a une connotation religieuse, parce qu'il y a des...
5: C'est très religieux. Il y en avait un cours, moi, je me rappelle, qui était religion. Le cours, c'était religion. Mm-hmm. Je demandais à mes amis dans les autres écoles secondaires, avez-vous le cours religion? Pas éthique et culture religieuse, là.
2: Oh, ouais.
5: Religion. Puis ce cours-là, c'était genre, on part de Adam et Ève, puis on se rend à Jesus Christ, puis même au retour. Là.
0: Mais est-ce que tu penses que ça peut pas être une façon, parce que tu sais, il y a bien des écoles au Québec qui ont une connotation religieuse, mais catholique, et qui sont au privé. C'est une façon de définancer le privé sous le couvert de la laïcité?
2: Oui, puis là, malheureusement, là, il peut avoir des effets secondaires de la réforme du PQ, on va en parler. Mm-hmm. Mais honnêtement, grosso modo, c'est quand même assez positif. Fait que cesser le financement des écoles religieuses, c'est-à-dire des écoles qui bénéficient du crédit d'impôt à titre d'organisme religieux. Mmh. Fait que là, on parle de cesser le financement d'écoles religieuses qui bénéficient du crédit de l'impôt à titre d'organisme religieux. Ça veut dire qu'il y a des écoles religieuses qui bénéficient d'un crédit d'impôt à titre d'école religieuse qui reçoivent de l'argent de l'État. Okay? Mais là, je me suis questionné. Mais il y en a combien, là, de ça?
0: Oui, c'est ça. C'est
5: probablement
0: ça
5: parce que... beaucoup. Moi, toutes les écoles secondaires privées que j'ai en tête ont une connotation religieuse. Tu sais, le séminaire Saint-François, c'est très religieux. Ouais, il y a des frères, puis tout.
0: Le Mont Saint-Sacrement.
2: Mais est-ce qu'il bénéficie du crédit d'impôt à titre d'organisation religieuse?
0: C'est ce que je sais pas. C'est ça, moi non plus.
2: C'est ça, l'affaire.
0: La clé est là.
2: Fait que là, j'ai été vérifié. Le nombre d'écoles qui utilisent l'école religieuse, qui utilise le crédit d'impôt là, pour organismes religieux au Québec, c'est 11 écoles.
0: OK.
2: Dont 9 écoles juives.
0: Ah, on a notre réponse.
2: Non, mais attendez. Il y a Anguille-sous-Roche.
0: OK.
2: C'est la pointe immergée de l'asperge.
0: OK.
2: Parce que, en fait, en 2024, selon l'IRIS... on a recensé 66 organismes de bienveillance. Ah, tiens donc. 66 organismes de bienveillance liés à des écoles privées confessionnelles. Fait qu'il y a comme une entourloupe de se, garder, en fait, de se déclarer une école religieuse, mais de continuer de s'appeler un organisme de bienveillance. Donc, de profiter, évidemment, des crédits d'impôt pour les organismes religieux.
0: Je comprends. Fait que comme entité scolaire, tu t'exposes pas s'il y a des coupes à laïcité. Puis au pire, s'il y en a, tu fermes ton organisme de bienveillance, t'es correct.
2: Oui, puis t'es pas régulé comme une école.
0: Je comprends.
2: Fait que là, en mai 2024, on recense 66 écoles, en fait, religieuses, sous le couvert d'organismes de bienveillance. Fait que c'est une entourloupe d'écoles religieuses qui sont enregistrées comme étant des organismes de bienveillance. Le PQ va régler ça avec une clause qui s'en vient dans les réformes là, qu'on va regarder ensemble. Ça, je veux pas l'oublier, par exemple, parce que aujourd'hui, il y a... C'est un autre sujet, là. Mais ben, c'est le même sujet, mais c'est que Fatima Aboubakar, je ne sais pas si vous l'avez entendu, qui est candidate au Parti québécois, qui dit que l'islam est incompatible avec les valeurs occidentales.
0: Ah ouais?
2: Elle dit ça aujourd'hui, là. Ça, c'est Le Devoir, là, avec un gros titre, là. Et je te dis que Le Devoir le sort.
0: Là. En étant majoritaire, là, est-ce que tu penses que c'est possible? Parce que déjà, ils ont évoqué l'idée, en fait, pas évoqué l'idée, là, plus loin que ça, c'est dans le programme, un moratoire sur l'immigration. Penses-tu qu'ils vont le faire en étant majoritaire?
2: Ben, en tout cas, ils ont dit qu'ils le feraient.
0: Oui.
2: Sur l'immigration permanente. Moratoire, jusqu'à temps que les choses se calment, là. Ça, moi, ça serait pour ça que je voterais pour lui, là.
0: Moi, c'est
2: la seule vraie raison, là, importante pour laquelle, moi, personnellement, je voterais PQ. C'est ça, c'est le moratoire sur l'immigration permanente. Puis, mais en théorie, il est supposé de le faire.
5: Mais une promesse de politicien, ça vaut ce que ça vaut, là.
2: Ça vaut ce que ça vaut.
0: C'est ça, ma crainte. Parce que là, je suis cocu en. Tu sais, pour. Là, je suis cocu. Si ça passe pas, puis mettons, j'ai voté PQ, cocu en écœurant.
2: Ouais, ouais.
0: Pour vrai,
2: là. Oui, c'est ça, exactement. Le deuxième point pour la réforme de laïcité par le Parti québécois, c'est interdire pour tout élève du primaire le port de tenues et de signes religieux ostensibles, dont le port conduit à se faire reconnaître immédiatement par son appartenance religieuse.
0: OK. Dès le primaire.
2: Je trouve ça bizarre que juste le primaire.
0: OK, pas le secondaire.
2: Ben non, interdire pour tout élève du primaire.
0: Ah, je l'avais compris dès le primaire.
2: Ben, moi, c'est ma grande question. Pourquoi se limiter au primaire?
0: Oui, ben oui.
2: Tu sais, il y a des filles en niqab à l'école Perrault, c'est à la rue Saint-Jean, saviez-vous ça? Des élèves en niqab à Perrault.
5: Comment tu sais que c'est ces élèves-là? Comment tu sais que c'est pas genre son frère qui s'est habillé? Puis
2: ah oui, ben là, évidemment que ça pose des questions de sécurité manifeste, là. Puis, mais ça, c'est inacceptable. Là.
0: Jean-François Lisée nous a déjà dit qu'ils ont peut-être des kalachnikovs
2: en dessous de ça.
0: On ne sait jamais.
5: C'est vrai?
0: Ça rentre. Techniquement, ça rentre. Juste pour le bien de nos auditeurs, niqab, hijab.
2: Oui.
0: Tu peux-tu le différencier?
2: Le niqab, c'est le voile intégral noir. On en voit de plus en plus à Québec, d'ailleurs. Hein? C'est tout le monde en voit à Québec. Désolé.
0: Oh, oui, absolument.
2: Tout le monde en voit.
0: Si tu n'en vois pas, sors de chez vous.
2: C'est ça. Sort à Broussailles, et soit avoir pas loin dans ce
0: dans secteur-là, là, oui. Oh,
2: t'es
0: oui.
2: Presque sûr.
0: Ah oui, c'est vrai.
2: Le niqab, c'est un vêtement qui est le voile intégral noir, qui laisse d'habitude juste les yeux. OK? Ça, c'est vraiment le niqab.
0: Celui avec le moustiquaire. Pas le moustiquaire.
2: Ouais,
0: là,
2: le
0: mais
2: moustiquaire
0: le screen,
2: bleu,
0: là.
2: Ouais. Ça, c'est une burqa.
0: Ah, OK.
2: Ça, c'est plus afghan, Pakistan, c'est l'Asie centrale.
0: OK.
2: Le niqab, c'est le vêtement noir au complet qui cache tout le visage des femmes. Puis ça vient du Golfe. Ça vient vraiment là, d'Arabie Saoudite, Qatar, Émirats Arabes Unis, Yémen. Ils portent le niqab partout, là.
0: OK.
2: Donc, c'est un vêtement islamiste radical. Qui vraiment pourrit tous les pays musulmans et nous aussi de plus en plus. Oui, le niqab et le hijab, ben, c'est le foulard sur la tête qui couvre les cheveux.
0: Ouais.
2: Ça, c'est le hijab.
0: Okay.
2: Interdire le hijab dans la rue... Là,
0: dès le primaire?
2: Ben, c'est parce que là, c'est pour tout élève du primaire, mais ça va plus loin que le hijab. Hein. C'est port de tenue. Fait que là, on pourrait dire l'abaya, là. Tu sais, ça, c'est la grosse mode des islamistes en France, là. C'est une espèce de djellaba.
0: OK, ouais, un genre de châle, un peu.
2: Non, plus châle. Comme une genre de robe de chambre, là.
0: OK.
2: Pas de robe de chambre, là, mais, tu sais, un vêtement souple. On appelle ça une djellaba en français.
0: Oui, oui.
2: En arabe, on appelle ça une galabaya. Mais.
0: Et ce sont des hommes qui portent ça?
2: Les deux.
0: OK.
2: C'est pour hommes et femmes. Évidemment, c'est des modèles pour les femmes, des modèles pour les hommes. Là.
0: Oui.
2: Puis, Ça, donc, les abayas en France, on interdit le hijab. T'as pas le droit d'aller à l'école en hijab. Toutes les filles sont en abaya, par ailleurs. C'est-à-dire des vêtements religieux, là, culturels, islamistes. Et fait que donc, dans la réforme du Parti québécois, le port de tenue et de signes religieux ostensibles, il y a le tenue aussi. Fait que ça pourrait toucher l'abaya. Fait que si les filles identitaires islamistes exacerbés décidaient de se pointer, pas de hijab, mais en abaya, ben la loi le prévoit.
0: Okay.
2: Ça, c'est comme pas inintéressant.
0: Oui, vraiment.
2: Faut quand même le dire qu'on est en pleine gestion de l'enfer. Hein. C'est-à-dire que, tu sais, on pourrait comme arrêter de faire venir ces gens-là au lieu de gérer ça, là, avec des abayas, des hijabs, des niqabs, des pouettes-pouettes, puis des affaires qui nous intéressent pas pantoute.
0: Ce serait le plus simple.
2: Ça serait beaucoup plus simple, ouais, en effet. Ouais. Parce que là, c'est comme si on faisait venir une population difficilement compatible, puis qu'on est obligé de former des nouvelles lois, puis de fonder des nouveaux concepts, puis des nouveaux principes pour s'adapter à ça. Moi, personnellement, je trouve ça super malsain.
0: C'est contre-productif, en fait.
2: Complètement contre-productif. Puis je le répète, hein, il y a des voiles intégrales à Perrault. À Québec. Là.
0: C'est fou, ça.
2: Interdire, troisièmement, la troisième réforme, interdire les partenariats entre écoles et lieux de culte.
0: Hey, mais pour les voiles intégrales, généralement, ça rentre dans la vie d'une jeune fille vers quel âge? Dans les pays où ça se passe, là, règle générale. C'est-tu en âge primaire? C'est jeune, primaire? Je pensais que ça apparaissait généralement, c'est l'apparition des règles.
2: Dans les pays arabes, en général, là, des voiles intégrales, là, c'est après l'adolescence, là.
0: Après l'adolescence. Oui, oui, OK, jeune femme, là, début de vie adulte.
2: Au genre. Okay. Probablement même mariée, là, tu sais.
0: OK.
2: C'est plus ça. C'est un vêtement salafiste, hein, c'est-à-dire islam radical, comme je le disais, là, du golfe persique, qui était il y a à peine 25 ans confiné au golfe. C'est-à-dire qu'il y a 25 ans, en dehors de l'Arabie Saoudite, puis. Du Qatar, là, tu voyais pas ça.
0: Okay.
2: Là, c'est partout dans les pays arabes. Il y en a beaucoup. Énormément. Ça s'est répandu vraiment beaucoup. Donc,
0: ça montre le niveau de radicalité si tu t'envoies à l'école pas loin de chez vous.
2: Ah, mais en. Puis en France, ils l'ont interdit dans la rue. Hein. Quand même, il faut le dire.
0: Oui, oui.
2: Oui, c'est un ticket de 300 euros si tu te fais pogner avec ça. Là.
0: Penses-tu que le PQ pourrait aller là éventuellement?
2: Un char, là, tu sais, t'arrives, puis tu...
0: Un photoradar.
2: Oui, photoradar.
0: Moi, j'aurais aucun problème avec ça, mais est-ce que tu penses qu'un jour, le Québec pourrait se rendre là?
2: Oui. Avec la clause dérogatoire, on peut le faire. Hein.
0: Mm-hmm.
2: Il faut dire aussi que, je l'ai dit, hein, il y a deux anthropologies majeures qui s'entrechoquent. La tolérance à l'anglo-saxonne, la tolérance religieuse de type Canada... Angleterre, États-Unis, malheureusement, hein, même les Américains sont pris avec leur propre anthropologie, oui. De la tolérance à tout vent. Puis pour ces gens-là, limiter les libertés religieuses individuelles, ça se peut pas. Ouais. C'est comme si c'était sacré, ça.
0: Mm-hmm.
2: Puis là, tu dis, parce que nous autres, on a des amis américains, par exemple, qui sont extrêmement à droite, hein. Mais que quand tu te mets à leur parler de ça, là, d'interdire des signes religieux, là, c'est comme ça se peut pas.
0: Ils n'en reviennent pas.
2: Ouais. Non, c'est comme ça se peut pas. Fait que là, il faut comprendre aussi que nous, justement, on a la moitié, genre, tu sais, de tout l'establishment médiatique, là, plutôt fédéraliste, plutôt canadien, gaga, là.
0: Mm-hmm.
2: Pour eux autres, c'est infernal, ces trucs-là. Parce qu'ils sont dans un logiciel, dans une matrice, dans un logiciel... totalement anglo-saxon de la tolérance religieuse. Pour nous, ou plus laïque, ou plus laïcard, voire même, là, tu sais, pour nous, c'est l'inverse, tu sais. Il faut que tu protèges ta société, que tu protèges tes institutions des dérives de ces fous-là,
0: mm-hmm.
2: qui, de toute façon, veulent nous imposer tout au complet, là, parce que c'est, si tu mets pas de limite, ça donne l'Angleterre. Puis je vous le dis, là, les amis Spacecastiens, allez voir ça, l'Angleterre, en ce moment. C'est pas drôle.
0: Vous voulez pas ça?
2: Non, vous voulez pas ça.
0: Croyez-moi, vous voulez pas ça.
2: Non, c'est vraiment pas drôle. Fait que donc, interdire les partenariats entre écoles et lieux de culte, là, je me suis dit, qu'est-ce que ça veut dire, ça?
0: Mm-hmm.
2: Tu sais, parce que grosso modo, on comprend, là, pas de partenariat entre une école puis des lieux de culte. Mais grosso modo, ce que ça veut dire, c'est qu'il y aurait plus d'accord formel pour des interventions, des projets communs, utilisation croisée de locaux, par exemple.
0: Mm-hmm.
2: Plus de liens entre une école et une mosquée, une synagogue ou une église, par exemple. Et les responsables des lieux de culte n'ont plus le droit d'avoir de lien avec des écoles. Fait que, tu sais, l'imam peut pas se pointer à l'école, puis rentrer, puis faire...
0: Tu dirais, pour le parascolaire, ça se passe à la mosquée.
2: C'est ça, il n'y a pas le droit.
0: Mm-hmm. Okay.
2: Fait que, donc, ça, c'est pas tout à fait inintéressant, considérant que tu sais, tout ce qui est pastoral, catholique, scolaire, n'existe pratiquement plus. Moi, ma plus grosse crainte, c'est que ça les touche. Tu sais, par exemple, je sais pas, moi, les écoles privées catholiques, qui auront plus rien, là. Là, ça va probablement être la fin des écus.
0: Moi, j'avoue, mon hypocrisie un peu par rapport à la laïcité, c'est que personnellement, à cause de nos racines catholiques, j'ai pas de problème
2: qu'il y ait des exceptions.
0: J'ai pas de problème qu'il y ait des écoles catholiques avec une connotation catholique. J'ai aucun problème avec
2: ça. Puis en plus, ça fait partie de notre élite, hein. C'est-à-dire que pour former de l'élite, on envoie des enfants dans des écoles catholiques privées.
5: Moi, j'ai quand même de la misère avec ça que le gouvernement finance des écoles privées. Si tu veux être une école privée, sois privé, fais tes affaires. Si tu veux être catholique, si tu veux être musulman, si tu veux être juif, no problème, mais t'es privé. T'auras pas une de scène de l'État. Moi, ça me gosse qu'on fait
2: ça. Mais ça, je comprends. Moi, je comprends ça.
5: Que notre argent, on paye, puis là, maintenant, on envoie nos enfants dans des écoles publiques parce qu'on n'a pas les moyens de se payer une école privée.
2: Ouais.
5: Puis en même temps, on paye un rabais aux gens qui ont les moyens d'envoyer leurs enfants à l'école privée. Tu sais, ça fait aucun sens, là.
2: Je suis assez d'accord, sauf que je me range plutôt, moi, du côté de Jean-Francis, de donner une exception à notre religion, à nous, à notre religion fondatrice. On est des Canadiens français catholiques. Et aussi, c'est des meilleures écoles. C'est souvent là qu'on va envoyer nos élites. Même dans les pays arabes, les écoles catholiques, on la cote. Hein.
0: Mais je comprends ton point. Ton point.
2: Mais ce que tu dis, Louis, c'est ça.
0: C'est pas dénué de sens.
2: Pas du tout. D'ailleurs, c'est ce que c'est en Ontario, hein.
0: Ah oui, OK.
2: Ah oui, l'Ontario, là, les écoles religieuses privées, là, c'est 100% autofinancé. Fait que t'as vu ton école, là, pas de problème, mais tu payes pas.
0: Organise-toi pour.
2: Puis là, c'est cher. Hein? Là, je peux vous dire que là, c'est pas des niaiseries de 5 000$ par année. Hein?
0: Moi, pour le peaufiner ma réflexion, c'est étant donné que ce système-là existe, je serais pour une clause grand-père catholique.
2: Moi
0: mais
2: aussi.
0: Ton idée a fait du sens.
2: Je suis d'accord sur le principe, mais pour moi, il faut qu'il y ait une exception pour le catholicisme parce qu'on est une société catholique. Mais puis que ça nous touche, nous, que c'est nos racines. Puis que quand on se met à déboîter ce qu'on est, puis d'où on vient, puis là, pour moi, ça marche pas. Fait que moi, je ferais une exception catholique, mais pour le reste, en effet, je serais absolument intransigeant et désagréable.
0: Vous avez pas dit. Non, mais écoute, personne n'a rien dit parce qu'on est tous un peu d'accord.
2: J'ai eu l'air désagréable pour vrai.
0: Non.
2: Fait que,
0: on a eu Paul Saint-Pierre Plamondon en studio ici de vendredi. Fait que, ça va être tough, topper ça. Ça va être tough.
5: Vous auriez pas été pareil qu'avec Éric Duhaime?
0: Oui. Non. En sortant, il a lâché ça à Max.
2: Puis il veut briser un pays du G7?
0: Ouais.
2: Ah, bon.
0: Mais Max n'a pas été correct avec. Ouais.
2: Ouais, c'est ça. Exact. C'est spécial quand même. Hein. C'est son plus gros problème.
0: Sa grande sensibilité?
2: Non, mais c'est-à-dire que c'est espèce de... Ouais, OK. On peut appeler ça une grande sensibilité, mais c'est comme un manque de sérieux pour moi, ça. Ça marche pas. Tu t'en vas donner des coups de pied dans des portes que ça va gueuler. Là.
0: Tu trouves
2: la loi 101 au cégep, là, ça va capoter pas mal plus qu'une entrevue à Radio X. Je t'en passe un papier.
0: Ah oui,
2: puis
0: tu as des menaces sur sa famille. Tu trouveras pas homme plus proche puis attaché à sa famille que moi. Mais il faut que tu fake au pire. Même si ça t'atteint de même, là, puis je le comprends. Il y a des menaces... menacer ma famille, je vais vous changer à jamais, là, je vous le dis. Mais lui, à cause de son rôle et ce qu'il aspire à être, il faut qu'il se la joue. Churchill, il n'y a pas le choix.
2: Exact.
0: Il se la joue Poker Face.
2: Quatrièmement, le Parti québécois en matière de laïcité propose mieux encadrer les organismes. Là, c'est là que ça devient intéressant. Encore une fois, évidemment, avec des bémols, mais là, c'est vraiment intéressant. C'est mieux encadrer les organismes religieux et communautaires, 2 points. OK? Là, ça s'adresse à l'islam.
0: OK, oui, okay? Ouais, c'est ça.
2: Fait que c'est modifier la loi sur la laïcité de l'État pour enregistrer les lieux de culte sous une vraie appellation de lieu de culte. Fait que là, on rembobine tantôt au numéro 1, qui était cesser de financer les écoles religieuses, c'est-à-dire les écoles qui bénéficient du crédit d'impôt à titre d'organisme religieux.
0: Tous les organismes de bienfaisance, là, depuis tantôt, il faut qu'il y ait des vraies appellations.
2: C'est ça, exactement. Fait que là, modifier la loi sur la laïcité pour enregistrer les lieux de culte sous une vraie appellation de lieu de culte. Fait que là, organe de bienfaisance, ça va être de plus en plus compliqué.
0: Ça va s'appeler mosquée.
2: Exact. La deuxième, là, c'est là que c'est le plus intéressant. C'est modification de la loi sur les impôts pour exiger la déclaration des dons étrangers faits aux organismes religieux.
0: Ah oh ben!
2: Okay? Parce que là, en ce moment, là, si on demande à l'État quel est le rapport de dons, OK? Puis je parle là, c'est quoi la somme, OK? De dons en provenance de pays de type Qatar, Émirats arabes unis, Arabie saoudite, qui financent des mosquées au Québec. Pour combien de millions? On peut pas le savoir. Pas moyen.
0: Ils sont pas sommés de dévoiler leurs intrants dans leur budget, même si on finance.
2: En tout cas, à travers les organismes de bienveillance, je te garantis que tu as moyen de faire bien du fling-flang. Puis, notamment, on sait qu'il y a le MAC, hein, Muslim Association of Canada, ont reçu de l'argent à la tonne d'un organe dont j'ai oublié le nom, qui est facile à retenir pourtant, qui, lui, est financé par le Qatar. Et cet organe-là envoie directement de l'argent au Hamas, hein, en passant.
0: Okay.
2: Fait que c'est, on est dans une nébuleuse qui... Et les, aussi, en France, on s'en rend compte, là, les lieux de culte sont financés par des forces étrangères, sans arrêt, islamistes, sans arrêt, que ce soit la Turquie qui construit les plus grosses mosquées d'Europe, en passant. La Turquie, là, Erdogan, là, ça, là, c'est les frères musulmans sur les stéroïdes. Là.
0: C'est malade qu'ils soient dans l'OTAN, lui. Mais eux, là...
2: C'est ahurissant.
0: C'est
2: ahurissant. Ah oh, oui, je sais.
0: Parenthèse, là,
2: Je sais. C'est complètement capoté que ça soit le cas. Fait que donc, la modification sur la loi sur les impôts pour exiger la déclaration des dons faits par des organismes religieux, là, si vous voulez savoir c'est quoi l'ampleur de tout ça, là, il y a Gilles Kepel qui a écrit « Terreur dans l'Hexagone ou les banlieues de l'islam ». Il y a Bernard Rougier qui a écrit « Les territoires conquis de l'islam ». Il y a Florence Bergeau-Blaclair qui a écrit « Le frérisme et ses réseaux ». Il y a Alexandre Delval qui a écrit « Le projet ». Ça, c'est assez quelque chose. Il y a Christopher Caldwell aussi qui a écrit « Une révolution sous nos yeux ». C'est tous des universitaires de haut vol puis des chercheurs de haut vol qui nous expliquent le niveau de danger que peut représenter des dons étrangers par millions de dollars faits à des lieux de culte islamistes. Puis nous, c'est déjà le cas. Puis il n'y a pas moyen de monitorer ça. Avec la réforme de la laïcité du Parti québécois, on va avoir le moyen de pouvoir au moins monitorer un peu qu'est-ce qui rentre en matière de financement étranger islamiste. Là, d'interférence, là, qu'on parle de quoi qu'ils parlent de ça?
0: Tentative d'ingérence.
2: Ben oui, avec des postes de police chinois à Brossard qui utilisent la force, là, sur des Chinois. Là.
0: OK, ah oui?
2: Ah oui, puis ils terrorisent, puis ils obligent à voter libéral.
0: Je savais dans le secteur de Toronto, mais à Brossard, tu m'apprends
2: ça. Oui, il y en avait un à Brossard, un poste de police.
5: Oui, il y en a un peu partout au Québec.
2: Il y en a un petit peu partout au Québec encore. Oui, je te le dis, c'est quelque chose, là. Ils me font rire, eux autres. Donc, ça, je trouve que ça, c'est vraiment bien.
0: Mais s'il s'avère, exemple, là, à avoir du financement qu'on trouve inadéquat au Québec et contre-productif, ou peu importe, est-ce que les mesures du PQ... Là, j'imagine que non, à cause du droit de liberté d'association, on n'a pas le droit de fermer un lieu de culte. C'est moi qui ai trop saucé, non? Dites-moi, allez, là, si
2: non,
0: je vais
2: non,
0: trop...
2: Non. Ben, ça va prendre des sérieuses raisons. Ça prendrait des très bonnes raisons.
0: Pour des craintes de sécurité nationale.
2: Des craintes de sécurité nationale. Puis avec, évidemment, avec les islamistes, c'est pas trop long qu'on est là-dedans. Là.
0: Ouais.
2: Fait que, tu sais, évidemment, ça m'étonnerait pas. Tu sais, est-ce qu'on a fermé des espèces de temples protestants là, avec des genres de pasteurs là, violeurs récemment?
0: Wow. En tout cas, ben, écoute, y en a
2: si
0: un
2: on fait sauter le pasteur, ça ferme l'église.
0: Oui, c'est ça.
2: Ça le temple.
5: Ça, l'église de Mukendi est encore là.
2: Elle est là, mais es-tu visitée? Es-tu active?
5: D'après moi, il y a
2: encore du monde qui y va. J'ai passé devant l'autre fois.
0: Oui, il y a des gens qui y vont.
2: J'ai pensé à vous autres, d'ailleurs.
0: Il y a des gens qui y vont, et de ce que je comprends, ils regardent Paul Mukendi
5: par Zoom
0: au Congo.
2: Oh!
0: C'est vraiment la grosse soirée. Jeudi des miracles. Le jeudi des miracles, par Zoom.
2: Sac, hein?
0: Ah oui,
5: c'est. Ça vire encore au coton. Et sur leur site internet, là, tout est encore là, puis il y a grosse face à Paul direct en partant. Là.
2: Bon.
0: Je sens de même, là, un loyer sur Pierre Bertrand, ça doit quand même pas être
5: il
0: donné.
5: Il est là!
2: Ah oui,
5: la première affaire sur le site, je te dis, il ne cache même pas.
2: Ah oui. Bon, ça marche, hein? C'est sa petite. Tu sais, c'est sa boutique, hein? C'est sa boutique, lui, il fait quoi, là? Tu sais, il
5: vend des
2: 2 000 $ par tout. Mois, puis en plus, il est en Afrique. Juste les dons de cette gang-là, il est capable de vivre
0: l'argent.
2: Le cinquième point, c'est documenter l'entrisme et l'influence religieuse dans les écoles québécoises. Ça, c'est un peu comme le travail qui a été commencé, là, je dirais, tu sais, c'est à partir de Bedford. Là.
0: Ouais.
2: Bon, ben, j'ai l'impression que c'est un peu la suite, mais il se donne, avec la clause dérogatoire, quand même, comment je dirais, tu sais, un espace institutionnelle pour documenter l'antrisme et les influences religieuses. On sait très bien que c'est l'islam. Hein? Encore une fois, hein? Hey, je te le dis que c'est dérangeant. Hein?
0: Mais comme, je trouve que toutes leurs mesures, depuis tantôt, tu me les mentionnes, et puis je trouve que c'est tout le temps, on comprend que, tu sais, je te dis, ils sont petits, ils ont des bonnets, ils sont bleus. Tu sais, là, tu vas dire, mais je trouve festifié, mais je le nomme jamais.
2: Ouais.
0: Tu comprends?
2: Ouais, je sais.
0: Je trouve que ça fait ça. Depuis le début de la chronique, là, puis je sais que c'est pas toi, là, c'est le PQ qui a écrit ça, là, puis c'est leur plateforme dévoilée aujourd'hui, mais je trouve tout le long, j'ai l'impression, ben, islam.
2: Ben, c'est parce qu'il y a une seule religion qui fait, comme, tu sais, qui est hostile.
0: Et ah, pas de trouble avec des bouddhistes, là. Ça arrive pas.
2: Non. Non.
0: Ça arrive.
2: Même les chrétiens les plus fêlés, ça ne nous cause pas vraiment de problème en soi. Là. Je veux dire, puis je parle là de protestants, de protestants. Mm-hmm.
0: À la limite, bénissez-vous dans vos spas.
2: Dans vos spas. Ils peuvent aller se faire bénir dans des spas tant qu'ils veulent.
0: Ben oui.
2: Non, non, mais c'est ça que je veux dire. T'sais, dans le fond, on le sait que. Puis même t'sais, des religions super exogènes, là, t'sais, l'hindouisme. Le truc, c'est que. Il y a aussi une question de nombre. Parce que, je vous le dis, en Ontario, ils se font chier avec l'hindouisme.
0: Ouais. Mm-hmm.
2: Pas à peu près. Mm. Ils se font imposer toutes les fêtes, puis Dieu sait qu'ils en ont, là, avec les 30 000 dieux. Là. Puis, fait qu'ils se font imposer toutes ces fêtes-là, ça devient archi envahissant. C'est-à-dire que, c'est encore là, c'est une question de nombre, c'est trop. Puis, en plus, il y en a qui sont beaucoup plus, je dirais, là... actifs dans la conquête que d'autres. Mm-hmm. Puis évidemment que toutes ces lois-là, on serait pas en train de faire ça pour des hindous là, de Pointe-Claire. Tu sais, je veux dire, ça se peut pas. Encore là, l'Ontario sont tellement noyés que là
0: mais peut-être qu'ils ont plus assez de poux justement dans le cœur pour vivre.
2: Ben, il faut garder une majorité ethnoculturelle pour être capable d'avoir un socle. Mm-hmm. Là, manifestement, c'est en danger. Là, le sixième point, c'est augmenter la vigilance en matière de protection de la protection des mineurs qui sont entraînés dans les sectes.
0: Oh,
2: fait que là, c'est un point précis.
0: Oui, oui.
2: Ça veut dire que, moi, d'après moi, là, c'est des affaires un peu de type... là.
0: Lève ta or, puis ces shit-là. Là.
2: Ça.
0: C'était rempli de jugement. Là.
2: Et ça a sorti en premier, oui, en plus.
0: Hein? Oui, parce que ça m'a marqué, cette patente-là. Là.
2: Oui.
0: Ils se font débusquer, ils changent de province, on ne les revoit jamais. Mais...
2: Ils sont partis au Chili.
0: Oui, là, là. Oui c'est ça. Ouais. Passer de genre en bordure des Rouvilles
2: ils
0: au Chili, ça va.
2: Ils étaient sauvés d'Israël.
0: Ah, ouais.
2: Ah oui. Ils sont en fuite d'Israël, en fait. C'est eux autres qui persécutent le plus.
0: OK.
2: Ah, de loin.
0: OK.
2: Ah oui. Mm. Ben là, oui, là. C'est, tu sais, je veux dire, c'est une secte tribale qui frôle la psychose collective.
0: Oh, oui, complètement. Il y a une espèce de fierté d'être sous-éduqué.
2: Hyper maltraitance des enfants.
0: Des enfants, oui. Non, c'est
2: fait que ça, c'est intéressant. C'est augmenter la vigilance en matière de protection et de mesures pour protéger les mineurs qui sont endoctrinés dans les sectes. Parce que j'imagine qu'au plan de la loi... si, par exemple, je sais pas, moi puis ma conjointe, on a un enfant, puis ma conjointe décide de rentrer dans une secte avec mon fils, par exemple.
0: Ouais.
2: Quels sont mes recours? Tu comprends?
0: Ouais.
2: Il doit pas en avoir beaucoup. Ça doit être assez compliqué, puis t'as un peu pas le choix de vivre avec le fait que ta conjointe est partie dans une secte avec ton fils, là. Évidemment, toi, t'as des droits parentaux comme n'importe qui, là. Mm-hmm. Puis t'as le droit de voir ton fils quand même, puis ils peuvent pas te kidnapper, ton enfant. Mais le fait que tu considères qu'il y a un problème avec la secte, puis que ça pourrait être malsain et toxique pour l'enfant, je sais pas les recours. T'sais, en tout cas, là, ils se donnent du jeu, en tout cas.
0: Ouais, pis
2: manifestement, là.
0: Est-ce qu'il faut se. Tu sais, par rapport à ce point-là, est-ce qu'il faut se ramener à la. Est-ce qu'il y a une liste des sectes ou des organisations considérées sectes ou sectaires?
2: Exact, faut voir, là. On a déjà parlé ensemble, hein. J'avais fait des capsules là-dessus, je me souviens plus des détails.
0: En fait, le fond de ma question, c'est, mettons, tu réalises, ma blonde, elle s'en va avec mes enfants, là. J'ai les témoins de Jéhovah. T'as-tu une pogne? Les témoins de Jéhovah, c'est-tu considéré comme un mouvement sectaire?
2: Clairement. C'est sûr que oui, mais c'est une secte chrétienne.
0: Mmh.
2: Tu sais, parce que c'est pas des protestants. T'sais, à la limite, les Mormons aussi, c'est une secte. Mais t'sais, mettons, je sais pas, moi, des évangélistes, là. T'sais, ou des presbytériens, là. C'est pas une secte.
0: Non, non.
2: C'est du christianisme, là. T'sais. Fait que, bon, toutes les religions, à la limite, sont la secte d'une autre, là. C'est-à-dire une secte, ça veut dire séparation.
0: Mm-hmm.
2: Mais bon, c'est compliqué, ça. Qu'est-ce qu'une secte, là? Je me rappelle, quand on avait fait nos capsules, on pourrait y revenir. Parce que c'est très intéressant.
0: Oui, effectivement.
2: Parce que qu'est-ce qui détermine ça, là, tu sais, ça devient compliqué jusqu'à un certain point.
0: Tout à fait.
2: Écoute, on se laisse-tu avec ça?
0: Absolument. Ou, ouais, okay. Ben, à moins que tu aies autre chose à rajouter.
2: J'avais pris des notes pour Fréchette.
0: Vas-y. Ouais, on va finir avec ça.
5: Ouais, en mode très rapide, parce que notre invité, il va...
0: Ah oui, c'est vrai, il est
2: en... Ah ben non, mais je ne veux pas piler sur personne. C'est juste que... c'est un tunnel. Ben, c'était l'idée de Fréchette qui... si c'est vrai ce que Fréchette a dit, c'est-à-dire que Washington l'a contacté pour négocier directement avec Québec les tarifs sur l'aluminium, OK? Mm-hmm. Bon, mais si c'est vrai, c'est la honte absolue qu'elle ait dit...
0: J'ai fermé
2: la porte à Dieu.
0: Elle se dit autonomiste.
2: Ben oui, tu sais, c'est... Mais en même temps, comme le Québec pratique depuis longtemps de la paradiplomatie économique avec des États, notamment l'État de New York, avec Boston, avec Washington, avec Chicago, avec des villes aussi.
0: Israël, le bureau à Israël là, qu'on a tenté d'ouvrir avec Martine Biron, entre autres.
2: Oui, c'est vrai. Mm-hmm. D'ailleurs, que QS promet de fermer.
0: Ah oui, oui. C'est une grosse priorité. Là.
2: Oui, c'est ça. Donc, évidemment, les ententes... ça porte sur des compétences provinciales ou mixtes, hein, c'est-à-dire l'exportation de notre hydroélectricité. C'est des contrats d'Hydro-Québec directement avec l'État de New York ou la ville de New York ou la Nouvelle-Angleterre, mm-hmm. par exemple. Le marché du carbone avec la Californie, l'horreur, mais ça reste quand même une paradiplomatie économique entre deux internationales, en fait, directement avec le Québec.
0: Ah oui, de tourner le dos à ça, c'est absolument indigne de sa fonction. Là.
2: Non, c'est quand même assez hallucinant. Mais c'était une raison en or, un rendez-vous manqué pour s'affirmer, réapatrier des pouvoirs. On aurait pu créer une crise de légitimité avec Ottawa comme jamais.
0: Ben oui.
2: Puis parce qu'on n'a pas le droit de négocier nos propres accords de libre-échange. Moi, ça m'humilie dans le plus profond de mon être, là, parce que il y a 9 alumineries au Canada, là, puis il y en a 8 au Québec. OK?
0: Ah ouais.
2: Puis, fait que c'est québécois l'aluminium. Puis là, on est obligé de passer par Ottawa, qui ne connaissent rien dans l'aluminerie, évidemment, mm-hmm. pour négocier à notre place.
0: Non, ça fait pas de sens.
2: Hey, c'est humiliant, ça.
0: En tout cas, faut qu'on te laisse, mon vieux.
2: Faut qu'on te laisse avant
0: que tu t'envoles davantage. Bon. Un gros merci, mon vieux. On se retrouve dans 2 semaines, nous autres?
2: Oui, puis venez me rejoindre sur Nomos TV.
0: Absolument.
2: On est tout le temps là pour vous autres.
0: Des fois, il y a des écureuils, des fois, il n'y en a pas.
2: Avec ou sans écureuils.
0: Yes. On fait une courte pause. Le Spacecast est avec vous jusqu'à 22h. Salut, Phil.
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0: Vous êtes à l'écoute du Spacecast sur les ondes de choix Radio X. Qu'est-ce qui se passe?
1: T'as pas vu l'autre? T'es en train de se mettre sa feuille dans la bouche.
0: OK, non, non. C'est tout. T'as mangé ta propre feuille, George?
2: Je l'ai toute mangée.
1: Il y en a plus.
0: Ah, c'est parfait pour la digestion, faut croire. Vous êtes à l'écoute du Spacecast avec des chroniqueurs qui mangent leurs propres feuilles et d'autres qui ont peur de se faire agresser sexuellement par des fantômes. Là, c'est un soir comme ça.
1: Faut swatcher.
0: Oui, oui, effectivement. 88-670-9098. Si vous aussi, vous avez déjà été violé par une entité quelconque.
1: Dans un camp scout.
0: Bien, oui, évidemment.
1: Si c'était pas un fantôme.
0: Oui, ben en fait, pour vrai, il y a une partie de moi qui prend pour acquis qu'il y a eu agression d'un camp scout.
1: Oui, mais c'était pas un fantôme.
0: Moi, que je dis ça, moi, ça s'est toujours très bien passé. Ou bien l'agression était tellement frontale que ça s'est effacé de mon cerveau.
1: Oh, c'était peut-être pas toi la victime.
0: Peut-être, ouais. C'est vrai.
1: Il y a des victimes qui ont l'air plus victimes que toi, là.
0: J'avais une coupe champignon. Fait que je pense que bien des pédophiles se seraient comme fait. Ben non, j'irai pas là.
1: Il est pas si cute que
0: ça. Ouais, non, c'est ça. Il y a une coupe champignon, lui.

0: saison-ci là, de nous faire des sports
1: pour vrai. J'ai sorti des statistiques avancées pour vous, monsieur.
2: Des statistiques.
3: En 6 dans les 5 derniers matchs canadiens.
0: Ah oui, oui.
3: L'avantage numérique ainsi que les mises au jeu, 75 sur 200.
0: Il est nonchalant. Faudrait s'estimer des fois sur Kirby Dak. Il est nonchalant.
3: Serait-il possible qu'on mette un gars comme Holloway, qu'on monte Beck sur la 2?
0: Ah, des micro-analyses de gars qu'on s'en fout un peu, là.
1: Oh ouais, puis tu sais, j'ai côtoyé de ces gens-là. Vous savez, c'est nos compétiteurs un peu baiser de la merde sur eux autres.
0: Ah ouais.
2: C'est vrai.
0: T'en as eu des budgets de BPM?
1: Oui. Oui. Hein. Hey, j'en ai eu des chandails de deck hockey, mon gars.
0: Oui, oui. Hey, mais
1: chandails de soccer à 200.
0: Beau stock, hein, oui, quand même.
1: Ouais, c'est fou. Puis je suis pas ça. Tiens, George, v'là un colis. J'ai dit, de quoi? J'ai ouvert une boîte. Il y a 4 chandails tagués BPM. Avec le chandail du mondial de soccer.
2: Ah oui. Même moi, j'avais des chandails de BPM quand je faisais la musique à Donnacona.
1: Ils t'avaient donné des shirts.
2: Oui, ils m'ont donné 3 chandails.
1: C'est vrai, tu te promenais avec ça sur le dos. Je pensais que tu l'avais payé, toi.
0: Non, moi, j'ai travaillé avec des animateurs qui ont fait 15 ans ici et ils n'ont rien eu pour le 15 ans.
1: C'est vrai?
0: Je sais de même. Là.
1: Même pas une casquette.
0: Même pas une casquette. Non,
1: ouais.
0: Non.
1: Oh, Lynn.
0: Ah ouais. Ah, tu es quand même malade.
1: Ouais.
0: Ah ouais,
1: on a peut-être du gear que je peux te voler dans la pièce de promo.
0: Ça serait bien ce match.
2: Je voulais du Spacecast.
0: Oui, c'est sûr. Un chandail à Mama Oui, ouais, dans le fond.
2: De ton propre show.
0: De mon propre show.
1: Signé au crayon blanc.
0: C'est vrai, j'avais même pas eu de chandail à Mama Oui de mon propre show.
1: Moi, moment. Le tag, c'était lui de Pierre. Il a fait un jersey avec ça. Je ne me laisserai pas intimider. C'était moi qui arrêtais pas de mettre ça dans mes bulletins de nouvelles.
0: Ah oui, oui.
1: Puis Pierre a eu un trademark à cause de ça.
2: Grâce à 3 qui ont été vendus. Les autres sont dans
1: l'arme. Même pas eu, mon good job.
0: Son stand-by, là, si vous avez besoin de checker l'huile de vos baguettes à l'huile dans le char.
2: On en a.
0: Il se découpe en languette parfaitement. Hey Ben, on est au début de du pré-saison, en fait. Puis c'est un bout de la saison que moi j'ai toujours trouvé quand même assez particulier, assez, quand on prend un pas de recul, assez funné, parce que c'est le moment où on se fait croire que des jeunes qui paraissent bien devant des moins bons vont devenir des studs. Je pense ici, je me suis noté quelques noms, là.
1: Ah, vas-y donc.
0: Est-ce que tu te souviens de John Sim? J-O-N espace S-I-M. Ce gars-là, là.
1: Sim.
0: Ouais, John Sim.
1: Je joue pour Montréal?
0: Non.
1: Ok.
0: Non.
1: Ça me plaît aussi.
0: Ça lui, là, d'un match pré-saison, là.
1: Ouais.
0: Ce gars-là, là, il rossait à la ligue, là, man. Tout le temps, chaque année. Puis, pour une raison obscure, soit il faisait pas le club, ou soit il finissait, genre, avec 12 points toute la
1: saison.
0: Ouais,
1: le genre de Charles Ludon du Canadien, là, qu'on a eu, voilà, une couple d'années, qui dominait tout le temps la Ligue américaine. Il arrivait dans les pré-season, il y avait 2-3 points en 3 matchs. C'est comme Colin, point par match, il va bien.
0: Puis, je suis
1: pas capable de faire le step de plus.
0: Je le dis avec un sourire en coin parce que j'ai fait partie de ces gens over-hypés-là lors des pré-saisons de Mikhail Grabowski.
1: Ah, mais il était bon, Grabowski.
0: Grabowski, oui, mais il y avait une partie de son cœur qui traînait dans son intestin grêle.
1: Ouais, mais ça, il traînait beaucoup à Montréal, puis il a décidé de le mettre un peu plus à la table quand il a été échangé au Maple Leafs.
0: Oui, hein? C'est vrai.
1: Parce qu'il y a eu des bons. Hey, moi, je me souviens des mains qu'il avait, man, en tir de barrage.
0: Vraiment.
1: Il faisait des feintes un peu à la Peter Forsberg.
0: C'était
1: ça, une main d'un bord. Ah ouais, je pensais que c'était un russe, Grabowski.
0: Peut-être que je me trompe, mais j'en
1: c'est vrai qu'il y a une face d'André Costitine.
0: Oui, oui. Hein, ouais. Et le regard perdu.
1: Ouais, ouais, c'est ça, exactement. Ah, il y avait eu des bons flashs avec les Leafs, mais à Montréal, c'est vrai que ça s'est pas passé bien. C'est un peu comme Ribeiro qui avait eu des bons moments avec les Canadiens, mais ils l'ont changé quand il y a 2-3 bâtons Sherwood, puis il explose à Dallas.
0: Yanné Ninima, man.
1: C'était Ninima.
0: Ouais, Yanné Ninima, ouais. Qui, pour l'anecdote...
1: Hein.
0: Ouais. Ouais, Yanné Ninima, il était... comme le gars de l'Opus Dei dans Da Vinci Code, là, comment qu'on appelle ça? Tu sais, il est blanc, puis il a les cheveux blancs, puis albinos.
1: Ah!
0: Ouais.
1: Tu as déjà vu jouer avec les Canadiens, ce dude-là?
0: Oh, oui, oui. Il y en a un minimum. Oui, c'est un défenseur qui jouait.
1: Ça me dit absolument rien, ce temps-là.
0: De mémoire, c'est un genre de. Puis ça va en dire beaucoup, là, un genre de Hammerlick, pas physique.
1: OK, beau bonhomme.
0: Ouais, c'est ça. Cher monsieur qui est mûr pour faire des annonces d'American Eagle.
1: Qui avait pas la tronche, la tronche du beau blond, là, qui aurait pu devenir une superstar à Montréal, mais qui l'est pas tant devenu. Mike Komisarek.
0: Ouais, amen.
1: Ça l'aurait fait en tabarouette. Tu connais Mike Komisarek, toi?
2: Pas en tout.
1: Le numéro 8, gros colosse blond. Il avait l'air d'un viking, ce gars-là.
2: J'ai connu Mike Camilleri, puis c'est pas mal ça, là.
0: Hey, Mike Komisarek, là, je pense qu'on l'a vu, genre, compter son premier but au bout de la 6e saison. De quoi? Je te dis, tu sais, même défenseur, je comprends que c'est pas, tu finis pas tout le temps, tous les défenseurs avec 52 buts chaque année.
2: À un moment donné, même Big George, il a déjà scoré, puis il a fait un tour de chapeau.
0: À un moment donné, ta shoot au net, puis qu'elle va dévier, puis tu le prends, tu le ramasses. Lui, man, ça prend un méchant bout avant
1: T'as raison, ça a pris 3 ans.
0: 3 ans avant qu'il
1: score. 3 ans, presque et demi. Parce que première saison en 2002-2003, il s'est rien passé.

0: Il a fait un point en 20 games. Deuxième saison, 2003-2004, il a fait 4 points en 46 matchs. Puis la saison d'après, on est rendu en 2006. Ça fait 3 ans qu'il est dans le show. Il a scoré 2 buts, mais en fin de saison, en 71 matchs. Ça fait 3,5. C'est presque l'épopée de Scott Gomez quand on cherchait un but. Là.
1: Au complet, ah oui. Puis je me souviens de son fameux but, parce que je t'attiste, là, puis c'est une zézette de la pointe, quasiment une balloune.
2: C'était une passe, puis elle a tombé dans le dé.
1: Non, c'était tout un moment, ça, pour ce défenseur qui était format frigidaire.
0: Oui, mais on voyait gros, hein, ce gars-là. Tu sais, je regarde ça, il est sorti en 2001, première ronde, top 10. Il était 7e.
1: Ah oui, je me souviens, dans le temps, là, les journalistes qui couvraient le Canadien nous disaient bien sérieusement, ouais, c'est. Il comparait à Dion Phaneuf.
0: Hey boy! Ouais, ben Phaneuf était dans son prime avec les Flames dans ce temps-là. Là, on voyait gros en Dion Phaneuf avec soit trade à Toronto pour pas grand-chose.
1: Ouais, avant que les Dion Phaneuf de ce monde disparaissent, là, tu sais.
0: Hey man! Mais avec Ottawa, il n'a pas été si pire, mais il était défenseur de deux, troisième paire. Ouais. Pas sa première, parce que ça faisait dur en jouer le vert après.
1: Des longs que j'avais aussi pour ces hypes de pré-saison qui meurent vite, parce que là, l'édition 2027, c'est le hype Florian. Mais on a eu aussi un gros hype pour Guillaume Latendresse, là. Guy! Puis finalement, pauvre Guy, là, maintenant, comme pas possible.
0: Ah, mais on n'a plus de nouvelles de Guy, hein?
1: Non, mais je pense pour de vrai, j'ai en tête qu'il y a eu des problèmes. Hey, puis j'espère pas me tromper, je pense qu'il y a eu des enjeux de dépression récemment.
0: Ouais, pour vrai, avec la poche bleue, je pense que ça fonctionnait plus. Puis.
1: Mais je serais zéro surpris que ce soit en lien avec ces commotions cérébrales.
0: Ouais, puis je veux pas donner trop de détails, là, parce que ça étend plus d'être en onde, c'est bien correct, mais de ce que j'avais entendu, c'est ça, c'est que le côté communication, c'est plus quelque chose nécessairement qui l'intéressait. Okay. Il n'a plus savoir grand-chose de ça. Sur ce plate, parce que lui puis Max faisaient une solide job, la poche bleue, ils l'ont mis sur la map, même qu'ils ont vendu ça comme quelques années plus tard, dans le coin de 7-8 millions, si je ne m'abuse. Ouais. Là, fait qu'ils ont vendu ça quand même assez cher. Puis ça partait de rien, là, c'était une bulle de la pandémie, puis ils ont décidé de faire un podcast, puis ça a quand même pogné. Mais ce qui est intéressant quand tu joues dans la Ligue nationale, c'est que tu as des bons contacts après pour avoir des entrevues.
1: Ah, puis les gars sont tellement... Eh oui, ils sont tellement à l'aise en plus, à cause justement de ces anciens coéquipiers, fait qu'ils sortent des anecdotes incroyables.
0: Ah oui, exact. On avait toujours des bonnes. C'est Pascal Leclerc qui a pris sa place.
1: Oui,
0: Pascal Leclerc.
1: C'est lui aussi qui va remplacer Yann dans Yann et Frank. Pascal
0: c'est
1: Leclerc.
0: C'est vrai? Ouais. Je pensais que c'était Lacoste.
2: C'est aussi. Il remplace tous les podcasts.
1: Ouais, ils vont s'alterner.
0: Ouais. T'as-tu vu le memes avec Solzanetti? Je l'ai vu passer cette semaine.
1: Non, j'ai pas vu.
0: Non, je le trouvais bon.
1: Ah, j'avoue, c'est quand même
0: pas les piercings avec Frank, ça l'aurait fait.
1: Ah, puis en plus, Sol, il est vraiment sur le bord au bain du temps. Là, fait que...
0: Ouais, mais c'est ça. Ça dit quoi dans Tachereau, là? Il est-tu? Ah non, c'est pas dans Tachereau, lui, c'est Étienne Grandmont.
1: Lui, il est.
2: Sol, c'est dans Jean Lesage.
0: Ouais, c'est Jean Lesage, exact.
1: Dans Jean Lesage, hein,
0: mais Tachereau ou Grandmont, il pourrait gagner pareil. Là.
1: Ah, ça serait une bonne déception,
0: on
1: ça.
0: Pour en avoir quelques-uns. Ouais. Solidaire quand même.
1: Ouais, voilà. Non, merci. Ouais. Fait comment ça se passe avec le CH actuellement? Tu sais que tu les as vu jouer quoi là? Ils ont deux matchs pré-saison de fête.
0: Là, ben c'est en fait, ils en ont joué deux ce week-end contre Toronto, mais collés en même temps. Là. Ils aiment bien ça faire ça, les matchs préparatoires. Je comprends pas d'ailleurs pourquoi, exemple, tu mets pas une game à 16h l'après-midi, puis à 19h au pire, tu fais une autre game. Parce que là, c'est équipe A, équipe B qui affrontent les Leafs B, A et B, mais en même temps. Fait que mettons un à Montréal et un à Toronto. Fait que, monsieur, madame, tout le monde qui veut écouter la game. Ben, écoute, faut que tu regardes juste la game qui est diffusée sur le groupe A, là, fait que tu peux pas nécessairement voir ce qui se passe avec B. Mais cette année, ce qui est différent, c'est que t'as moins de matchs préparatoires. Parce qu'on commence la saison dans une semaine. Habituellement, on commençait la saison 7, 8, 9, des fois 10 octobre.
1: Ouais.
0: Mais là, on commence plus tôt, on rajoute deux matchs au calendrier. Donc, on passe de 82 à 84, puis on réduit le nombre de matchs préparatoires, ce qui fait en sorte que t'as beaucoup moins de temps pour les Sims de ce monde de devenir d'être dans l'élite de la ligue puis d'avoir sa place. Fait que tu sais ceux qui avaient vraiment des kicks sur eux autres mettons l'année passée puis qui ont eu des chances de percer, ça a pas marché. Ben là ils ont plus de chances de shiner contrairement à des gars comme exemple Owen Beck qui se fait des années qui est là pourrait avoir plus de chances, il y a plus de matchs préparatoires mais là il y en a moins. Mais ceux qui se démarquent pour l'instant dans les matchs préparatoires du Canadien, Florian Jacquet, mon gars, c'est il est incroyable.
1: En quel sens?
2: Vraiment tant que ça ou c'est juste parce que c'est le frère de l'autre?
1: Non, je l'ai pas vu jouer. Fait que, qu'est-ce qui attire ton regard? Qu'est-ce qui fait que t'as ces...
0: Ben, il est bon sur l'échec avant, il est vraiment solide. Puis surtout, t'as besoin d'un agitateur sur ton quatrième trio parce que quand on regardait les séries de l'année passée, contre Tampa, ils se sont fait brasser. Mais tu sais, Washington l'année d'avant, les Hurricanes en finale de conférence. Puis là, ben, Jacquet était pas nécessairement habillé souvent. Là, je parle d'Arbour, le frère. Mm-hmm. C'était Struble qui était avec Lane Hudson. Là, t'avais Anderson puis Bolduc qui était capable d'assurer une coupe de mise en échec, mais pas assez pour jouer dans la tête de l'adversaire. Puis Florian, il est capable de faire ça. Non seulement il est bon en échec avant, puis il a permis à Struble de marquer le premier but hier, mais en plus de ça, il est capable de brasser solide. Il a donné un coup d'épaule à Dylan Cousins, qui était sonné pas à peu près en première période. Fait que t'es capable de jouer dans la tête, puis surtout d'apporter une dimension, une dynamique, une identité au quatrième trio du Canadien, et non à... Ah, Dak, il est ça à 3, puis là, ça va moins bien. Bolduc, il est ça à 2, ça va moins bien. On descend ça, c'est à 4. Ça te prend une identité pour ton quatrième trio. Je trouvais qu'on mélangeait pas mal les morceaux. Là. Evans, Dano, Anderson, si ça.
1: C'est bon d'avoir du grit aussi. Là.
0: Exactement, c'est ce qui manque.
2: Moi, je reviens au problème que j'ai l'impression que je ramenais chaque fois qu'on jasait de sport la saison passée.
1: Samuel Montembeau?
2: Non, mais ça, on va y venir aussi. Là. Mais un peu dans la lignée de Samuel Montembeau. Il y a trop de joueurs chez le Canadien. Tout le monde est signé. Toutes les lignes sont pleines. Où tu le mets, Florian Jacquet? Qui tu tasses? On n'a pas tassé personne de l'année passée. Il y a Gallagher qui est parti, mais on a rentré Kreider. Fait qu'on est exactement à la même place l'année passée. Il y a trop de monde pour les quatre trios.
1: Excusez de retarder la parade, mais Lainé, es-tu encore avec nous autres?
0: Lainé, non, il est libre
2: non,
0: comme l'air.
2: Il est libre.
0: Il est parti, il a signé nulle part.
2: Il est plus au hockey, lui.
0: Ben écoute, il pourrait revenir. Moi, je pense qu'en fait, il aurait pu avoir un essai. Là, dans ma tête, on est encore au mois d'août. Là, on est fin septembre, la saison commence dans une semaine. Fait que Lainé, il n'y a personne qui le veut pour l'instant.
2: Il jouera pas.
1: Il est en blitz actuellement sur Fortnite, si vous l'allez demander. Là.
0: Ouais.
1: Il est caché dans la tour à droite de la map.
0: Avec là. Son personnage de Spider. Je sais pas, il essaye de quoi, mais c'est de valeur parce que hey, ce gars-là, il t'avait une shot.
1: Ben oui, ouais, c'est
0: genre tout dans top le 5 de la shot de la Ligue nationale.
1: Shot,
0: là.
1: Shape.
0: Ah, man.
1: Il y a tout, là.
0: Il était sexy. Mais c'est ça, mais il patinait plus, man. Et quand il est revenu l'année passée, il a joué 5 games avec le Canadien, puis après ça, là, il s'est blessé, puis il a raté l'entièreté de la saison. Mais on voyait qu'il avait décalé versus avant. Puis là, ben écoute, Lainé est encore libre comme l'air. Mais c'est quoi? Ouais, on s'en allait avec Jacquet. Ouais. Ouais, Lainé est parti.
2: Où tu le mets, Florian Jacquet? Il manque de gars.
0: Il y a une place pour lui. C'est pourquoi? Ouh. Parce que là, t'as Texier qui est là, qui peut être un attaquant de surplus, mais moi, je pense qu'il a sa chance. Donc, tu peux le mettre sur le troisième trio. Moi, je le vois avec un gars comme Zach Bolduc au centre. Est-ce que tu mets Evans ou Dano? Mais moi, je vois Jacquet à gauche avec, exemple, Dano ou Evans. Un des deux sur la 4, puis tu mets Anderson à droite. C'est Anderson, puis Jacquet, ça peut brasser solide. Et qui sera en extra? Kirby Doc.
1: Ah ouais, OK.
0: Man, ils ont signé Doc un an, 3,5 millions. Puis hier, oui, j'en ai parlé avec Renaud Lavoie tantôt. Là, il y a eu une chance de marquer à un moment donné dans le game, là, fin de la période. Ça a passé proche, mais outre ça, là, c'était vraiment une occasion hasardeuse dans le cas de Dak. Il n'y a pas de cœur, ce gars-là. Il n'y a pas de cœur. Puis tu mets où, Dak? T'sais, ils ont été chercher Kirby Dak parce que c'est un gros bonhomme, un joueur de centre. Du moins, on le voyait au centre. Il a plus joué à l'aile que d'autres choses. Là. Mais on le voyait... Top 6 au centre du deuxième trio. Là, c'était ça le but numéro 1 de Kirby Doc dans sa transaction qui a coûté extrêmement cher, soit dit en passant.
1: Mais surtout, il fend partout, cet homme-là. Peu importe où tu le mets, il fendit.
0: On me dit qu'il a mal aux cheveux. Là.
1: Fais-y jouer 10 games, puis tu es débarrassé de ton problème. Là, tu l'as, ton trou. Fais-y jouer 10 games, là, il va perdre des morceaux.
0: Après ça, il débarrasse.
1: Non, il est en mode Monsieur Patate. Là.
2: Plus, tu l'enlèves de la masse salariale parce qu'il est blessé, ça fait de la place.
0: Ouais, exact. Tu libères 3,5. Là, on dirait qu'on essaye. Là. Ah non, il va l'avoir. Je te dis, à un moment donné, il va scorer. Il score pas. Ça fait 4 ans qu'il fait rien. Moi, j'aime bien mieux. On est rendu dans un point où on doit y aller à la méritocratie et non de « Ah, on est en reconstruction, on verra l'année prochaine.
1: Ah, » parce que là, on n'est plus dans une reconstruction. Là, on est au...
0: Même
1: si
0: c'est le nom de la série Crave, là, c'est plus ça.
1: On est supposé capitaliser.
0: Ah oui, exactement. Moi, j'y vais à la méritocratie, surtout avec la culture qu'on veut développer avec Martin Saint-Louis et Cantillos depuis qu'ils sont arrivés. Je comprends que les premières années... Tu sais, c'est beaucoup une game d'échecs. Tu tasses lui, tel, t'essayes telle affaire. OK, ça marche pas, c'est pas plus grave. By the way, on est avant-dernier dans la ligue. Mais là, c'était rendu en finale de conférence l'année passée. Puis Dak jouait en série, il a eu beaucoup de chance, puis il les a pas pris.
2: Il y a eu quelques... une bonne game, la game après la game que tout le monde a voulu le tuer.
0: Aussitôt qu'il y avait une étincelle.
2: Un but, on était contents, c'était la folie furieuse, puis après ça, il n'y a rien
1: c'est
2: fait.
1: Vrai, ouais, mais Québec c'est voulait le pang. Il a fait un but, tout le monde était, excusez-nous, monsieur Dak.
0: Moi, je le mettais scratch, je me souviens, puis là, le lendemain, ah ouais, Jordan, scoré, gros câble.
2: Mais là, j'ai jamais scoré.
0: Ouais, c'est ça, il l'a eu sur le tape, il l'a mis dedans, même toi, t'aurais été capable de la scorer. Fait qu'à un moment donné, je sais pas qu'est-ce qu'on attend, mais Jacquet mérite plus, puis Texier, c'est un couteau suisse ou un couteau français, t'es un français. Je pense que ce gars-là a sa chance. Parce que tu peux le mettre partout dans l'alignement. Tu sais, si Slav ou Kreider se blesse, on en parlera tantôt de Kreider, là, mais mettons que ça prend sur le premier ou deuxième trio, il y a un trou, ben tu peux mettre Texier, tu peux le mettre, moi je le vois ça à 3 avec Bolduc présentement, mais Dak, tu peux pas mettre ce gars-là ça à 3 ou ça à 4. C'est plus à caractère défensif quand t'es centre de 3 ou 4e trio. Puis Dak, il est pas défensif pour une scène. Il patine comme un lâche. Oublie ça, il n'y a plus de place à Montréal pour lui.
1: Je sais pas si ça fait partie de tes questions entourant le Canadien, parce que quand on commence une saison, il y a tout le temps des points d'interrogation ici et là. Tu vois-tu, moi, tu sais, la vie des fois fait ça, là, rend les choses d'une façon un peu mystique, intéressante. Moi, je vois un retour de Montembeault, puis ça va juste bénéficier aux Canadiens pour peut-être une monnaie d'échange, mais ça sera pas une monnaie d'échange facile à se séparer à cause du fait francophone, québécois, good guy qu'il est, bon coéquipier,
0: tout ça. Un bon point. Moi, j'étais sûr qu'on avait abandonné dans la cause dans le cas de Montembeault. Puis le marché des gardiens, soit dit en passant, il est fucking weird cette année. Tu sais, Elba qui est sa vitrine depuis des mois, puis le mois de juin, il n'y a rien qui se passe. Les offres sont vraiment à chier. Fait que c'est sûr que si Hellebuck, je comprends que c'est un gros trade, n'est pas échangé, imaginez des gars comme Montembeault. Je pense que si Hellebuck bouge, ben là, ça pourrait faire bouger les billes ailleurs, puis là, on pourrait avoir d'autres transactions. Mais ça a permis à Montembeault de se solidifier un peu plus, là, parce qu'il y a eu une saison terrible l'année passée. Hein, on se souvient, là, c'était des shots de routine, pas capable d'arrêter.
1: Oh ouais.
0: Marc Denis, il osait pas le dire, mais tu voyais qu'il capotait puis qu'il grattait les murs. Là, écoute, contre Toronto, en fin de semaine, il a été excellent.
1: Ouais,
0: je sais que c'est un match préparatoire, mais il a montré qu'il était capable. On voit qu'il y a eu un bon gym. Là, cet été, il s'est entraîné pas à peu près. Puis là, on voit le résultat versus l'année passée.
2: Parce qu'il n'y a pas de pression. Vous le connaissez, Montembeault. À la seconde que ça commence à monter un peu dans la bouilloire, ça commence à... Oh non, mon Dieu, ballon de plage, qu'est-ce que c'est ça? Vas-y, pause!
0: Ben, c'est-tu quoi? J'y croyais semi. Puis là, ben avec hier, il a pas été fumant. T'sais, il a accordé le premier but sur le premier tir, mais après ça, il n'a pas accordé d'autres buts jusqu'à deuxième période.
2: Mais quoi de plus? C'est du Montembeault, le premier but sur le premier tir, c'était tout le temps ça!
0: Parce que moi, je suis un gros fan de Jacob Fowler, puis je pense que ce gars-là va faire partie de l'élite de la Ligue dans pas long. Mais en même temps, là, tu passes de... Tu as fait la finale de l'Est, c'est le plus jeune club de la Ligue, là, tu l'es peut-être un peu moins, là, si on regarde les moyennes avec l'arrivée de Kreider, peut-être que ça l'a fait vieillir, mais pas tant que ça. Puis là, tu ramasses avec une saison de 84 matchs, puis les standards sont extrêmement élevés. On est en avance sur le plan de reconstruction qui est terminé. Là, tu veux gagner, tu veux te rendre soit en troisième ronde ou en finale de la Coupe ou gagner la Coupe. C'est ça l'objectif maintenant du partisan moyen fait fan du Canadien de Montréal. Fait que, tu sais, si tu te ramasses avec deux jeunes gardiens qui n'ont pas d'expérience, c'est Darbush, il a fait une maudite belle run en série contre Washington, première ronde, parce que Monty s'était blessé l'année d'avant. Là, il a été fumant en première, deuxième, troisième ronde. Il a fait une méchante belle job. Mais il n'y a pas d'expérience tant que ça.
2: Mais Montembeault, c'est quoi l'expérience qu'il a? Ben, regardez sa galerie de presse.
0: Monty, il a plus d'expérience que les deux gars réunis.
2: Il a de l'expérience pour se montrer comment laisser passer les rondelles.
0: Moi, je te dis juste que si tu mets
2: Darbush... L'expérience de publicité McDonald's.
0: Ça, c'est un autre point, ça.
1: L'expérience de se rendre en gougoune à l'aréna.
0: Il l'a fait en Floride. Il l'a fait avec les Cats. Puis après, c'était au ballotage.
2: C'est pourri.
0: Mais moi, je suis un peu sceptique de laisser Darbush et Fowler ensemble, puis on y va pour toute la vie, 84 matchs cette année. Je pense que ces deux gars-là vont faire un excellent tandem, mais pour cette année, ils sont encore jeunes.
1: Et moi,
0: d'avoir Montembeault, c'est une belle, monnaie d'échange, ça fonctionne pas, ou du moins...
2: Mais là, c'est quoi, tu veux l'envoies Fowler à Laval?
0: Ben oui, Fowler, il a besoin de millage. Il a besoin de millage.
1: Il peut-tu descendre puis monter sans être balloté?
0: Oui, parce que c'est un gars qui est encore sous le contrat de recrue. Fait que c'est pas un problème, c'est sa dernière année, là, puis après ça, va être éligible au balotage.
2: Tu le sais, là, des goalers, c'est des bébites mentales, c'est dans la tête que ça joue beaucoup. De recommencer un trio de gardiens, que là, Montembeault joue pas bien, fait qu'on rappelle Fowler, on envoie Montembeault dans la galerie de presse.
0: Non, mais moi, je le vois comme la...
2: Moi, je m'en rappelle, là, c'était quoi quand on avait trois goalers avec Allen, puis tout, c'était de la merde.
0: Mais moi, je veux pas un tandem à trois gardiens, là. Tu sais, c'est deux goalers. Fait que, mettons, tu commences la saison avec Darbush puis Montembeault. Si ça va bien, tu laisses ça de même jusqu'à temps que ça aille, aille moins bien. Mais,
2: je peux pas croire.
0: Non, mais Fowler, tu lui donnes du millage en masse. Puis, by the way, un gardien, ça prend 5-6 ans à développer avant d'arriver dans la Ligue nationale.
2: Je peux pas croire qu'on va remettre Montembeault.
0: Ben, si Monty va bien, t'as rien en retour, puis pour l'instant, c'est deux jeunes gardiens qui ont pas d'expérience. Fait qu'aussi bien apporter un peu d'expérience, ça fonctionne pas, ciao bye Monty après deux matchs, puis tu ramènes Fowler au pire. Là. Fowler va être prêt, mais je pense que ça va l'aider de gauler encore plus avec le Rocket de Laval si tu vas avoir un gardien élite des prochaines années.
1: Mm-hmm. J'ai hâte de voir, puis c'est un hot take, là, mais je trouve que Darbush... Tu sais, mettons qu'on se reparle à Noël. Tu sais, on est capable de skipper dans le temps. On arrive à Noël, puis Darbush, là, c'est un Domino's qui s'est effondré. Domino's. Pas le restaurant, là. Le jeu. je serais zéro surpris. Zéro surpris. À cause de sa technique, j'ai l'impression que les séries qu'il nous a données, c'était peut-être une bulle, une parenthèse. Je serais zéro surpris de ça. Alors, remarque, je souhaite pas ça. Mais ça fait un peu goaler qui goal ça à la tête.
0: Je compare pas les deux, mais Yaroslav Halak de 2010, qu'est-ce qui s'est passé après le Yaroslav Halak de 2010?
2: Ben, il y a eu une carrière incroyable de solide goaler. Il y a des statistiques de malade quasiment comparables à celles de Carey Price. Là.
0: 2010, il était bon, mais après ça, c'était un gardien. Un bon gardien qui était pas dans l'élite, qui était un premier gardien à Saint-Louis pendant quelques années parce qu'on se pensait que ça allait être le gardien numéro un. Ça n'a pas tant fait la job. Elliott est arrivé. Après ça, on l'a échangé au Sabre, on l'a échangé au Capitals. Il s'est promené pas mal. Ça a été un excellent deuxième gardien avec Tuukka Rask à Boston. Ça, on s'en souvient. Il était fumant.
2: Au final, il y a eu des stats. Quand tu regardes des stats de carrière, c'est comparable à Price. Là.
0: Ben, stats de carrière, total tout, parce qu'il joue avec des meilleurs clubs des fois que Price. Je pense à son air avec les Bruins. Mais
2: bon goaler, hein.
0: Moi, je te parle de Fowler qui pourrait devenir un numéro un dans l'élite, dans le top 5, top 10 de la Ligue nationale. Ça, j'y crois. Mais pour Dobesh, tu t'en parlais, la technique, un peu à la Tim Thomas des temps modernes, c'est un peu exagéré pour Tim Thomas, mais Dobesh, ça peut être juste une petite éclaircie là, qui arrive là, puis qu'après ça, ça s'ennuage, puis qu'on parle
2: toutes
0: plus nécessairement de lui.
2: Qui ont l'air d'un miracle.
0: Et que le Fowler le surpasse. C'est ça qui pourrait se produire, parce que Dobesh est arrivé vite dans la ligue, puis c'est pas nécessairement le gars qu'on voyait devenir là, le prochain Carey Price, Patrick Roy, etc. Là. Mm-hmm. Fait que tu sais, tant mieux ça fonctionne, mais faut pas tout mettre nos billes pour Jakob Dobesh, puis je pense que c'est important de donner du temps à Fowler. Pis si t'as la chance de le faire avec Monty qui fonctionne avec les Canadiens comme deuxième ou 60-40, ben tu mets Fowler à Laval puis goal plus.
1: C'est quoi tes autres interrogations par rapport aux Canadiens cette saison?
0: Mais croyez-vous que le Canadien a tous les éléments pour passer au prochain niveau? Parce qu'on s'est rendu en finale de conférence cette année. Les attentes vont être extrêmement élevées pour les partisans du Canadien qui vont vouloir plus et plus. Tu sais, si tu te fais péter en première ronde cette année contre, je sais pas moi, les Sénateurs, ben c'est sûr que ça va graffiner. Les gens vont capoter.
1: J'aime ta question parce que j'écoutais, tu l'as sûrement écouté aussi, les gars du 5 à 7 à RDS ont fait une entrevue au tournoi de golf avec Martin Saint-Louis.
0: Oui, très bon. Ouais.
1: Tu sais, la question, je pense, de lui qui est bien chumé avec la ministre Proulx, là, Yannick. Là,
0: c'est vrai, mais ce n'est pas de ça.
1: Ah, moi, ces affaires-là, je les oublie jamais. à un certain moment donné, il demande à Martin Saint-Louis, c'est quoi qui vous manque pour atteindre la prochaine étape? Puis Martin Saint-Louis dit, une opportunité. Là, il passe à une autre question, parce que Martin Saint-Louis, je pense que c'est un meilleur communicateur, plus motivationnel en anglais qu'en français. Là.
0: Ah ouais, il fait des images bizarres. Là.
1: Il vient avec ses mains, il bouge beaucoup avec ses mains dans les airs. Là. Il devient un peu comme Elvis Gratton.
3: Des gars sur des chevaux.
1: Ouais,
3: t'es en ligne, tu sais.
1: Ouais, c'est ça. Il est très imagé. Je pense qu'en anglais, c'est plus rentre dans le dash
0: c'est
1: que
0: clair,
1: ça. Là.
0: C'est clair.
1: Puis le gars du 5 à 7, il laisse son partner poser une autre question, puis il revient. Hey, qu'est-ce que tu voulais dire par une opportunité? Puis Martin Saint-Louis dit, d'autres games d'hockey, une autre saison. Tu sais, parce que qu'est-ce que tu veux qu'ils répondent? Hey, donne-moi deux secondes, on retourne dans le passé puis on gagne la finale de l'Est. C'est pas ça la vie. Mais son point, c'était de dire, on a un club qui est jeune, dans les plus jeunes de la Ligue nationale, puis actuellement, malgré ça, on coche des cases d'expérience que des clubs cochent plus vieux.
0: Que Toronto n'a jamais franchi en 10 ans avec Matthews.
1: Ouais,
0: exact. Jamais passé à la deuxième ronde.
1: Puis je trouvais... Puis c'est pas une donner des excuses aux Canadiens, mais tu sais, des fois, là, dans la vie, ils sont quoi? Il y a 32 clubs dans la Ligue nationale actuellement, 32. Fait que, man, ils sont 31 autres clubs à vouloir gagner la Coupe Stanley. Des fois, là, ça prend un alignement des planètes, ça prend une conjoncture que, hey, l'adversaire qui t'aurait planté, il se fait éliminer, puis là, whoop, ton chemin s'ouvre. Des fois, c'est ça la vie aussi, là.
0: Parce que pensons à des clubs comme les Sharks, là, de San Jose, dans l'époque de Joe Thornton, Patrick Marleau, des Dan Boyle, tu sais, ton Nabokov.
1: Nabokov, ouais.
0: C'est des clubs qui étaient dans l'élite de la ligue, mais c'est parce qu'à un moment donné, il y a tellement une congestion et... Puis surtout que le nouveau format des séries, là, la centrale est grandement affectée par ça, la division centrale, les Colorado Minnesota qui s'affrontent. Mmh. À un moment donné, t'as pas le choix de te faire éliminer en première ronde ou deuxième ronde pour des gros clubs de même, ce qui est bien décevant.
1: C'est pour ça que je trouve que c'est un en même temps, c'est le métier dans lequel ils pratiquent, puis au salaire qu'ils sont payés, c'est normal, mais c'est ingrat, puis c'est parce que cette reconstruction-là peut pas être considéré comme un échec s'ils ne gagnent pas la coupe. Tu comprends? Parce que si ils font les séries à chaque année, ils ont un club performant, des fois la conjoncture des choses fait que, hey man,
2: ça n'a juste pas à donner.
0: Non, c'est, ouais, ça. C'est ça.
1: C'est ça.
0: Mais tu sais, on regarde ce qu'ils ont fait cet été, c'est-à-dire rien. Parce que ça n'a pas fonctionné sur le marché des transactions, marché des joueurs autonomes. Des fois, tu essayes quelque chose, puis je sais pas si vous avez écouté la série, justement, Reconstruction, je sais pas si ça s'appelle de même encore, des Canadiens, mais on voyait qu'on était très près d'un deal avec probablement les Maple Leafs, puis on a tenté d'aller chercher un gars comme Matthew Nyes qui aurait pu apporter une bonne dynamique sur le top 6 pour jouer à gauche, un peu ce que Kreider va remplir comme rôle.
1: Tu nous en parlais l'année passée de lui.
0: Ouais, puis Nyes aurait fêté parfaitement, mais là, on a changé la direction à Toronto, ça arrivera pas. Puis là, tu essayes de faire quelque chose, ça fonctionne pas. tu n'y arrives pas. Puis là, ben à la dernière seconde, il était capable de signer un gars comme Chris Kreider. Fait qu'honnêtement, ça lui a sauvé le cul. Parce qu'il y a beaucoup de partisans qui capotaient de voir qu'il se passait absolument rien. Puis tu sais, je pense qu'on est passé à un prochain niveau. Puis Martin apportait un bon point, là, le facteur expérience, parce que tous ces jeunes gars-là, c'est le plus jeune club de la Ligue, le Kreider fait en sorte que le noyau va vieillir un petit peu, mais quand même, ils ont franchi des étapes que plein d'équipes n'ont pas faites, ce qui fait en sorte qu'ils vont pouvoir atteindre peut-être un prochain niveau naturellement, mais il faut quand même que tu les aides, parce que là, t'as Kreider que tu vas ajouter à l'aile, il y a 35 ans, peut être bon pour peut-être un 2, 3, 4 saisons encore, mais moi, selon moi, il me manque encore quelque chose, c'est-à-dire le deuxième centre. Là.
4: Ah, okay,
0: si tu veux passer au prochain niveau, puis je suis certain qu'ils ont essayer de manière récurrente de pas arrêter d'appeler des gars comme Iserman à Détroit qui est plus là maintenant, là, c'est Orkoff, pour tenter d'aller chercher un gars comme Dylan Larkin. On a assurément appelé pour Robert Thomas, Nico Hischier à New Jersey, mais ils sont comme pas disponibles. Ou Larkin, ben il l'était, mais il veut jouer pour Minnesota, puis Las Vegas, puis la Floride, mais ils sont prêts à faire des transactions.
1: Ça, puis tu sais, s'ils veulent bouger un de ces gars-là, ils savent qui t'a aussi. Pourquoi ils te feraient la charité? T'es-tu prêt, toi, en contrepartie, de te départir de tes stars à toi? Parce que pour un Nico Hischier, mettons, là, peut-être qu'ils vont demander de quoi d'intéressant.
0: Je pense que Kent Hughes avait le pied un peu sur le break. Puis il y avait, j'imagine qu'il y a des bonnes discussions avec Molson aussi, les propriétaires. T'es-tu prêt à surpayer là, pour aller chercher ce que tu veux? Moi, je pense que le Canadien est pas mal prêt à ça. Là. Mm-hmm. Si tu veux passer à la prochaine étape, là, je te parle de Kreider. Kreider, c'est un bon joueur, mais c'est pas un gars qui va te toffer 10 ans encore. Mm-hmm. Là, t'as une fenêtre qui se présente pour les 5 prochaines années, là, du moins avec, mettons, Kreider et compagnie. Ben là, si t'ajoutes un deuxième centre, parce que je regarde ça, je te parlais de Jack Hyde tantôt, là, on a Bolduc pas mal sûr qu'il va jouer sur une 3. T'as Kreider, Demidov, Slav, Caulfield, Suzuki et tout ça. Mais le deuxième centre en tant que tel, là, c'est qui? Là? C'est Kapanen encore. Mais Kapanen, il n'a pas joué des séries. Il a scoré 22 buts, mais Kapanen, c'est pas nécessairement le joueur qu'on a de besoin pour passer au prochain niveau.
2: Tu sais, je regarde ça présentement. Là. Tu prends les 3 autres joueurs de centre du Canadien qui sont pas Suzuki, OK? Puis tu les mets ensemble. Tu n'as même pas un quatrième trio. C'est Kapanen, Dano, Evans. C'est
0: ouais, ça. Puis on mettait Evans à 2 en finale de l'Est contre la Caroline.
2: C'est décevant. T'sais, sur les 12 attaquants okay, du Canadien, là, incluant les centres, les 3 autres centres, 100%, c'est les 3 derniers niveau talent. Là. Caulfield, Suzuki, Kreider, Slav, Demidov, Newhook, Anderson, Bolduc, Dak, mettons, tu mets n'importe qui d'autre, le Texier, ou n'importe qui d'autre, sont tous meilleurs que Kapanen, Dano et Evans.
0: Ah, c'est clair.
2: C'est les 3 queues de peloton qui sont les 3 centres de spare.
0: Ah oui, exact. Puis ce qui va faire en sorte que le Canadien va se démarquer du lot dans les prochaines années, c'est le plafond salarial. Ça, on n'a pas eu le temps d'en jaser encore, mais cet été, il y a eu des signatures de débiles. Mm-hmm. Leo Carson a signé une offre hostile à 18 millions de dollars. Les Ducks l'ont égalisé, puis après ça, c'est parti en vrai. Il y a Makar qui a signé un contrat de 20,4 millions. Puis pendant ce temps-là, qu'est-ce que Kent Hughes a fait? On dit qu'il n'a pas fait grand-chose, mais la signature de l'été, selon moi, c'est Demidov. Il l'a signé à 9,1 millions. Puis t'as Leo Carson, un joueur dans la même catégorie que Demidov, qui signe à 18 millions.
1: C'est absurde,
0: mais c'est l'offre hostile qui a parti ça en vrai. C'est sûr qu'on aurait eu des augmentations avec l'augmentation du plafond, mais je pense pas que ça aurait monté en fou de même. Mais là, c'est Carson qui a fait éclater ça.
1: C'est pour Demidov, j'ai l'impression que ça va être un gros deal dans les prochaines années. Là. Genre absurde.
0: Ils sont patins avec Lane Hudson cette année. Là, ils ont travaillé cet été. Là, on voit que c'est vraiment plus rapide. Là. C'est des gars qui... T'sais, moi, je pense que Demidov peut atteindre le 100 points. Fait que, tu sais, c'est un gars à 9,1 millions, puis tous les gars, sa masse salariale. Souvenez-vous de Price, faisait 10,5 millions dans son dernier contrat avec le Canadien. Tous les gars qu'on a actuellement dans le line-up, le plus élevé, c'est Noah Dobson à 9,5 millions. Sinon, les Suzuki, Caulfield, des 7,8 millions. Ça n'a pas de bon sens. Fait que tu peux te permettre de mettre la main sur, mettons, un Larkin. Puis là, on peut rêver, mais si McDavid est disponible, il faut que tu essayes tout, man, pour mettre la main sur McDavid.
1: Ouais,
0: c'est tout? Possible. Mais c'est possible de le faire parce que.
1: Ils veulent Caulfield, tu veux aller? Des choix, Caulfield, tu sais, parce que c'est une pépite, là, McDavid. Ils vont pas te le donner pour Owen Beck puis un choix de 2.
0: C'est sûr que ça prend un gros gars, là. Ça prend un gars qui est établi. Mais
2: Michael Hage, Owen Beck, Ryan Backer, puis Montembeau contre McDavid.
0: C'est pas assez, man.
2: Plus 8 choix au repêchage.
0: Ça prend un gars établi sur le top 6. Ouais, tu donnes ça un Slav.
2: Non.
1: Non?
2: Ben, ça vient de fucker tout ce que t'as bâti depuis toutes ces années-là.
0: C'est pour ça que McDavid, tu sais, oui, je te dis, on doit tout tenter pour aller chercher, mais en même temps, de réaliser une transaction de même, c'est tellement débile, démesuré. Tu sais, on parle pas d'une transaction à la Wayne Gretzky de, hey, je vais te donner Dion, pis si, pis 15 millions. Tu peux plus donner de cash à cette heure. Mm-hmm. Parce qu'avant, les Kings, les Oilers, ça allait pas bien. Fait qu'ils ont donné de l'argent à les Kings. Ça a permis aux Oilers de se replacer. Mais on n'est plus là-dedans. On est dans une heure de plafond salarial. Fait que le trade McDavid va coûter la lune. Fait que c'est pour ça que réalistement, je pense qu'un gars comme Dylan Larkin, s'il lève sa clause pour venir jouer à Montréal, C'est le fit parfait, man. C'est un joueur de centre qui est talentueux, qui peut atteindre les 80-100 points. Ah ouais, qui est extrêmement rapide, vision de jeu. Il a 30 ans, un peu plus vieux, mais il est dans sa fenêtre d'opportunité.
1: Mais veux-tu, tu penses-tu? Parce qu'il me semble qu'il y avait genre deux. Lui, il y a une liste d'équipes à non-échange.
0: Clause de non-échange.
1: Merci, il m'a offert tout ça, tous ces sons-là pour faire une phrase. Puis, clause de non-échange complète. Puis, il demande à se faire échanger. C'est quand même extrêmement particulier. Puis il demande, je pense que c'est Vegas.
0: Minnesota.
1: Puis Minnesota.
0: T'avais Floride, mais ce qui est Vegas puis la Floride, First, peuvent pas faire de trade avec les Red Wings. Là, ils ont tellement d'éléments avec lesquels ils veulent gagner. Fait qu'ils peuvent pas se départir. Exemple, je sais pas, moi, de. Va te donner Marner. Il peut pas là, faire ça. Puis t'as plus de joueurs recrues vraiment. T'es tout échangé dans les dernières années.
1: Puis tu sais, si nous, on le sait, imagine à quel point les équipes, ils savent à quel point les Red Wings sont vulnérables. Fait que.
0: C'est ça.
1: Pourquoi ils se mettraient tout nu pour Larkin quand ils savent qu'ils sont pognés qu'un gars qui, au pire, ils vont juste pas l'habiller de la saison. Puis à Noël, le gars va se ronger le frein à la maison. Puis demander à son agent pourquoi je joue pas, là.
0: Puis tu sais, dans son cas, je trouve qu'il y a tellement un fit naturel. C'est un gars du Michigan, c'est un Américain. Puis là, les Américains fuient tout le Canada. Là, on pense à Quinn Hughes, les Kachuk, là, et Connor Hellebuyck. Mais pas à Montréal. C'est le contraire à Montréal. Caulfield a signé une prolongation. Lane Hudson a signé une prolongation. Là, t'as deux joueurs américains d'importance. Et là, t'as Chris Kreider qui s'ajoute, qui est un joueur américain du Massachusetts. Il y avait plusieurs rumeurs pour les Bruins, mais il a signé à Montréal. Fait qu'il y a des Américains qui veulent venir jouer au Canada, à Montréal, pour les Canadiens, parce qu'il se passe de quoi ici. Fait que s'il décide à convaincre peut-être Dylan Larkin, on pourrait peut-être réaliser une transaction. C'est sûr que c'est intra-division, c'est plus touché. Mais écoute, à un moment donné, tu vas devoir passer au prochain niveau puis tenter d'aller chercher ce deuxième joueur de centre-là si tu veux gagner la Coupe Stanley, parce que je pense pas que c'est avec Kapanen que ça va se passer. Là. C'est juste ça qui manque. Là, t'ajoutes des gars qui brassent avec Florian Jacquet. On pourrait parler de Rainbacker aussi, qui a joué du bon hockey hier à Trois-Rivières. Ça commence à se placer.
1: Oui, il a-tu atteint sa puberté, lui? Ça se passe-tu, Rainbacker?
2: On va-tu se débarrasser du Trouble, enfin?
0: Peut-être. Mais non, mais sérieux, Rainbacker et Lane Hudson ensemble, là, c'est sûr que
1: ça
0: c'est
1: le
0: fit.
1: Ah
0: oh,
1: ouais, oh,
0: ouais,
1: nice.
0: Moi, j'aime son coup de patin Ligue nationale. Bonne première passe. Il est capable de bloquer des tirs aussi. C'est un gars qui n'était pas parfait hier, mais c'est un gars qui n'a pas besoin d'être fluffy sexy comme Lane Hudson qui monte le puck et fait des affaires de fou.
1: En fait, faut
0: ça,
1: pas.
0: Ça te prend un gars justement qui va venir équilibrer le pH de ta ligne défensive.
1: En deux Lane Hudson, c'est du suicide. Là, ça a même pair, ça n'a pas de bon sens.
0: Tu sais, Lane, c'est amélioré défensivement, mais comme tu dis, ça te prend un gars qui est plus défensif. Puis Rainbacker, tout le monde l'a jeté à la serviette. Ah là, ça va rien, il se blesse tout le temps, il est pas bon. Blessure, c'est inquiétant. Mais là, je voyais des Michkov parce qu'il était repêché 2-3 rangs plus tard. Michkov, lui, ça marche, puis pas Rainbacker. Mais vaut gueule, parce que c'est un défenseur, Rainbacker. Ça prend 4-5 ans avant d'arriver dans la Ligue nationale. C'est pas pantoute la même affaire. Puis là, ben, on commence à voir un gars qui peut jouer, selon moi, Ligue nationale. Puis c'est un gros bonhomme. Lane Hudson est beaucoup plus petit. Parce que, tu sais, j'aimais voir, exemple, un Hudson avec un Dobson et tout ça. Mais des fois, ça s'affûtait plus ou moins parce que Dobson représente pas le caractère défensif que Rainbacker pourrait avoir. Puis là, ben, tu parlais de Struble. Tu sais, Struble, c'est un gars de troisième paire. Il n'y a pas rapport avec Lane Hudson. Puis là, ben, Goulet est blessé. Carrier, c'est un excellent joueur. J'aime beaucoup ce défenseur-là, mais il est petit. C'est un gars qui est idéalement sur une troisième paire. Mm-hmm. Et moi, je vois vraiment un Lane Hudson puis un Rainbacker. Je l'essayerais début de saison pour voir qu'est-ce que ça dit. Parce que, en tout cas, il y a un fit naturel sur la glace. On sait qu'Hudson, il y a un talent hors pair. Peut-être fitter avec beaucoup de monde, vous allez me dire. Mais Rainbacker aussi, là, il y a beaucoup de talent. Puis c'est un gars qui peut faire la Ligue nationale. Je suis convaincu de ça.
1: OK. T'as-tu une autre inquiétude ou un questionnement par rapport aux Canadiens cette saison?
0: Ben, écoute, la division des Canadiens. Je sais pas si vous avez regardé ce qui s'est passé dans les autres équipes cette année, là.
1: Non.
0: Mais les Panthers de la Floride, ils ont été chercher Brady Tkachuk.
1: Fait que là, les Tkachuk ensemble avec les frères.
2: On a les Jacky. Ben correct.
0: Ouais. Côté talent offensif, il y en a un peu plus dedans pour les deux, là.
1: Mais pour vrai, je te disais non, mais oui. En fait, j'ai regardé le top 9 des Panthers. C'est dans les meilleurs de la ligue.
0: Et puis, t'as Ottaway qui ont été cherchés. Ottaway qui est un gars de quatrième trio, mais c'est un gars qui brasse. Puis, ils ont été cherchés aussi à la défense Radko Gudas.
1: Oui.
0: Il a failli éclater à Jean-Marc Crosby aux Olympiques.
1: Là, encore là, lui, Radko Gudas.
0: Il jouait avec les Ducks, puis il a été échangé aux Panthers.
1: Il a quel âge? Mène 102?
0: Il est rendu à 82.
1: Ah oui, man, ça fait longtemps, il est dans le show.
0: Ah, ça fait un bout. Il doit y rester un ou deux ans au top, là, mais tu regardes le nombre de gars qui se sont ajoutés, là, mais qui brassent solide. Ça va être tough d'affronter Panthers cette année. En plus, ils ont raté les séries. Le seul bémol de la Floride, c'est devant le filet. Le Markstrom a été dégueulasse en match pré-saison. Puis moi, j'ai jamais vraiment cru en Markstrom. Il est trop chancelant. Le Bobrovsky est parti.
1: Oui, il est rendu à Toronto.
0: Toronto,
1: ça va-tu le faire, tu penses?
0: Ben, c'est-tu quoi, moi, de Toronto, je regarderais pas en riant, là. Les Maple Leafs,
1: oui. Il y a le temps, là, aussi, là, qu'à un moment donné, il se passe de quoi, là?
0: Faut que ça bouge, mais ils ont été chercher beaucoup de profondeur. J'ai aimé les éléments qu'ils ont ajoutés dans leur alignement, Colton Sissons et compagnie, là, pour jouer sur la 3 et sur la 4, ce qui manquait beaucoup à Toronto dans les dernières années. Mais là, Bobrovsky s'ajoute. Il a gagné 2 Coupes Stanley, ce qui est pas rien. Puis l'autre affaire, c'est Gavin McKenna, man. McKenna, qui est le first pick overall. Puis là, tout le monde capotait. Ah, Marner est parti. Toronto s'est rendu de la merde. Mais là, Marner se fait remplacer par Gavin McKenna. Puis McKenna, je l'ai regardé en pre-season, là.
1: Il est NHL ready là,
0: ben, oui. Mais hein. Alors, moi, je pense que c'est un gars qui peut faire entre 60-70 points dans la saison.
2: Ah, ouais. Savez-vous ce que je pense? McKenna va se faire brûler puis gruger de l'intérieur par l'ambiance toxique qui règne à Toronto. Tout ça mené de main de maître par leur capitaine, Austin Matthews, qui scrappe l'équipe depuis toujours. Moi, je suis convaincu que la raison pourquoi ça marche pas, cette équipe-là, on l'a vu, Marner, ça marchait pas à Toronto, il part, tout à coup, il est incroyable. McKenna, ça va faire la même affaire. Il y a de quoi qui marche pas dans la culture de cette équipe-là.
1: Matthews, je l'appellerais le futur mammouth. Moi, je sais pas, je le vois jouer pour le mammouth éventuellement.
0: Au Utah, ouais. Ou, il vient de l'Arizona, fait que si les Coyotes reviennent éventuellement dans un plan d'expansion, j'en sais trop rien. Mais là, on a changé de coach à Toronto, la mentalité va changer. Tu sais, oui, le côté attitude, on sait que c'est un PDM, là, il se la pète, puis Matthews, c'est Matthews. Mais talent pour talent, là. Tu sais, tu fais jouer Nylander, Matthews, là, t'as Tavares qui peut encore jouer du bon hockey. Mais Gavin McKenna avec eux autres, tu sais, qui rallie jeunesse, tu sais, Matthews est 10 ans de plus vieux, 10 ans après le repêchage de Matthews, t'ajoutes McKenna, il y a quelque chose de spécial là-dedans. Je pense qu'il peut venir combler les lacunes qu'on avait avec la perte de Marner. Fait qu'ils sont pas nécessairement à prendre à la légère à Toronto. Je pense qu'ils peuvent remonter en pente avec la nouvelle ère. On se souvient, on recule là, comme là, 13 ans à peu près, tu sais, quand Bergevin avait été nommé DG, c'est 2012. Il y avait rien qui fonctionnait à Montréal quand Gauthier avait été congédié.
1: Ouais.
0: Puis là, on avait Randy Kenilworth comme entraîneur, c'était de la grosse merde. Puis on n'avait pas de talent à l'offensive, on avait Price puis tout ça. On avait juste changé de DG puis d'entraîneur avec Michel Bergeron. C'est
1: Michel Therrien.
0: Ça aurait été malade.
1: D'un fumeur de clope à un autre.
0: Ben, c'est ça, mais Therrien qui est arrivé, puis il avait presque le même club que l'année d'avant, puis ça a fonctionné. Fait que tu sais, les Leafs, ils se battent le cul, ils ont du talent offensif, ils sont capables de faire les séries cette année.
1: Les histoires behind the scenes de Michel Therrien, c'est mes histoires préférées. Genre de lui qui fume une clope dans le corridor, puis que les joueurs doivent traverser son smog pour se rendre au vestiaire.
0: C'est malade. Il l'a-tu fait avec les Canadiens dans la deuxième fois où il est passé?
1: Ça a l'air que oui. Okay. C'est les gars justement de la poche bleue que j'ai déjà entendu compter ça.
0: Moi, je me souviens des vidéos qu'il regardait avec Subban.
1: Oui.
0: Subban n'était même pas rentré, puis il le regardait croche.
1: Ah oui, il montrait à patiner. Il réapprenait à patiner, à piquer.
0: Ah oui, parce qu'il y avait des bouts au début, Subban, c'était croche un peu. Là.
1: Ah oui.
0: Mais c'est tout ça pour dire que Toronto ne sera pas à prendre à la légère avec l'arrivée de Bob. Je pense qu'il peut se passer de quoi. Les Sénateurs, ils ont été chercher William Eklund, qui est un jeune espoir des Sharks. On peut peut-être être surpris par cette équipe-là. Mais l'autre club qui est à surveiller, c'est les Sabres de Buffalo. Là. Les Sabres sont un peu rendus à la même période du Canadien, c'est-à-dire la reconstruction est terminée, puis on mise sur l'avenir, on veut gagner. Tage Thompson et compagnie, on a échangé Byram, mettait Dallin puis Power à défense. Devant le filet, peut-être un peu moins. C'est pour ça que Lebock était dans les rumeurs, mais la division du Canadien, c'est la plus tough de la Ligue. Fait que ça va être difficile pour les Canadiens de faire les séries. Là. Si tu passes le mois de novembre à te péter à gueule, comme on le connaît si bien le Canadien depuis 10-15 ans...
1: Ouais. Un mauvais mois peut scraper ton année.
0: Complètement. Ouais. Puis, on parle toujours de progression là, depuis que le reset est parti avec Saint-Louis et Kent Hughes. Mais est-ce que Caulfield va marquer 50 buts cette année? Est-ce que Suzuki va atteindre les 100 points? Est-ce que Slavkovski va passer les 70 points, 80 points? Est-ce qu'on va continuer à avoir cette progression-là ou là, on va avoir un petit creux de vague vu que la division atlantique du Canadien est tellement rendue serrée?
2: Tu sais, pour les playoffs, il va-tu avoir encore une disparité entre l'Est et l'Ouest comme l'année passée où dans l'Ouest, je pense que t'avais comme 85 points puis tu faisais les playoffs puis dans l'Est, ici, ça en prenait 110. Hein? Mmh. J'exagère dans les chiffres. Là,
0: mais vu la division forte du Canadien, ça se pourrait parce que je regarde dans le Pacifique, dans l'Ouest, les Flames, les Canucks, c'est des clubs qui vont traîner pas mal dans le fond. T'sais, le Mammouth de l'Outa, c'est un bon club, mais sans dire qu'ils font partie de l'élite. Mmh. Fait quoi, on pourrait avoir ce type de situation-là. La métro, métropolitaine, la division dans l'Est du Canadien, dans l'Est, conférence de l'Est plutôt, elle est plutôt faible, mais l'Atlantique est tellement forte que
2: ça va te
0: ramasser avec 8 clubs qui vont peut-être avoir un. Genre, entre 1 et 7, là, des fiches au-dessus de 500. Ouais, ça pourrait arriver. Fait que ça va être extrêmement difficile pour le CH. Ouais.
1: All right, on enchaîne avec quoi? Hein? Moi, j'ai entendu des rumeurs comme quoi France 24 était toujours dans les discussions pour ton retour des chroniques de sport.
0: On a signé un contrat.
1: Ah oui?
0: On a signé un contrat. J'étais vraiment content. Ça n'a pas été facile. Louis est venu faire son tour parce qu'il jouait un peu l'agent. Je l'appelais Bruno. Ouais. C'était un... le dos de Drew McCutt. Ça n'a pas été facile. Ça a pris une couple de semaines, mais on en est venu à une entente, c'est-à-dire gratuit. Ils veulent pas, ils acceptent de le faire gratuitement.
1: C'est une histoire de francophonie.
0: Ouais, exactement. Puis là, on a décidé de suivre la vie de quelqu'un que vous connaissez très bien, Alexander Ovechkin.
1: Oh!
0: Alexander Ovechkin, qui, je sais pas si vous avez entendu parler de son été, mais il était de brosse au vie cet été.
1: Je savais qu'à Washington, il aimait beaucoup faire de la vitesse, mais je pensais qu'il se gardait une gêne à la maison, non?
0: Pas en tout. Finalement, le pied sur le gaz, il a pogné 33 tickets, 33 infractions, que ce soit de vitesse, de stationnement, name it. Il se parquait avec son van. Je sais pas c'est quoi la marque de la van, je me souviens plus pour mal faire, mais un van à genre 1 million. Là, un gros van luxueux, hein? Type limousine, là, vraiment absurde. Puis il se promène avec ça. Probablement avec ses chums, peut-être avec Kovalchuk, Datsuk, j'en sais trop rien. Un peu avec sa famille une fois de temps en temps. Mais spark tout croche, n'importe où. Là, mais on l'a vu dans des campagnes pub là, avec la gang à Poutine.
1: Oui.
0: Fait que c'était peut-être, garde, au pire, viens faire la campagne pour on oublie l'étiquette.
1: On s'arrange.
0: Puis là, ben, la gang de France 24 ont décidé de me caler. Fait, ça tente-tu de suivre Ovi cet été?
1: OK. Fait que t'as passé l'été
0: Alexandre un tour en Russie avec Ovi.
2: Tu pensais qu'il était jamais en onde cet été?
1: Pour
2: il était
1: ça, t'étais en Russie.
0: Oui, j'ai décollé. Okay. Puis, tu sais, on m'entend pas dans le documentaire, mais moi, j'ai suivi avec la vanne. Ça a été un maudit bon moment. Puis écoute, Ovi, même s'il est rendu dans la quarantaine, c'est pas un doux.
4: Un documentaire de Stéphane Montagne et Alexis Moustiquaire. Chaque été, Alexander Ovechkin quitte Washington pour retrouver la Russie. Après une longue saison de hockey, le numéro 8 profite de quelques semaines pour retrouver ses habitudes. De retour à Saint-Pétersbourg, il nous montre son appartement dans lequel il habitait enfin.
5: C'est ici que j'ai eu ma première érection. Je m'en souviens encore.
4: Quelques minutes plus tard, il nous amène au gym du village de Kadouvo. Les gens le saluent.
5: Bonjour tout le monde, je suis content de vous retrouver.
4: Et quand Ovechkin commence à s'entraîner, les gens crient au son cœur.
5: Bui.
4: Après plusieurs heures d'entraînement, Alexander aime bien faire ce qu'on appelle ici la tradition russe.
5: J'adore prendre un sauna avec les gars, ça me détend.
4: Nous entrons dans le vestiaire et constatons que des hommes se mettent de l'huile sur le torse. Ils se dirigent tous vers le sauna. Notre caméraman Justin Sirpin a pu prendre des captations à l'intérieur même du sauna.

0: Mais cet été, Ovechkin a aussi eu une rencontre particulière.
1: Vladimir, content de te retrouver.
2: Alexander, que je suis content de te voir.
0: Nous sommes ensuite allés dans un grand salon avec une immense télé dans une salle privée du Kremlin.
2: Installe-toi confortablement. On va poursuivre la saison 7.
1: Allez, ouvre cette putain de télé.
0: Les deux hommes sont des fans finis de la télésérie québécoise Ramdam, qui a opéré au début des années 2000.
2: Les séries québécoises sont incroyables. Je viens de terminer la série Kilomètre-Heure avec Gilda Roy. Qu'il a de grosses mains, mais il est si attachant. Après Ramdam, j'écouterai « Il était une fois dans le trouble » avec les épisodes où l'on voit uniquement J.F. Harrison.
3: Tiens, tiens, monsieur Mongeau, ça va?
4: Bon, comme ça.
3: Restez pas là, entrez, venez vous asseoir.
4: Ah, OK. Mais je resterai pas longtemps. Je veux surtout pas vous déranger. Wow! Des crottes au fromage! Est-ce que je peux? J'aimais bien ça écouter les matchs de hockey avec mon Antonin.
3: Monsieur Mongeau, c'est assez, là. C'est...
4: Oh! Pff. Je dérange. Je pensais bien faire, mais... Ça a l'air que je suis trop.
0: Après 15 heures d'écoute de la série, Ovechkin finissa par quitter les lieux.
1: Toujours un plaisir, Vladimir.
2: Fais attention à toi, Alexander.
1: J'ai hâte de te retrouver.
0: L'été d'Alexander Ovechkin fut particulièrement animé. Il en est grandement heureux.
1: J'adore venir me faire pomper le dor. Je me sens chez moi ici. C'est bien connu en Russie. Comme le dit le dicton, si tu veux être un homme, il faut savoir ce qu'il goûte.
0: Atteindra-t-il le plateau des 1000 buts cette saison dans la Ligue nationale? Nous le saurons en 2027. C'était Stéphane Montagne et Alexis Moustiquaire pour le Spacecast.
5: Wow! J'avais pas vu ça venir. Un été de Ramdam. Je comprends pourquoi il dit « J'espère faire le club ».
6: Ah ouais, puis quand c'était Monsieur Mongeau, je te cacherai pas qu'il montait le son.
5: C'est son préféré de loin. Hein?
6: Ouais, vraiment.
5: Hey,
6: ouais.
5: Wow! Je suis content, c'est une nouvelle adhésion, ça, mais Alexis Moustiquaire.
6: Moustiquaire. Ouais, ben c'est le caméraman, mais sert également d'interprète, peut poser des questions et il fait tout.
5: C'est le remplacement de Dauphin qui est mort.
6: Dauphin est mort à Buffalo.
5: À Buffalo, ouais, dans les catacombes.
6: Ouais, les saucisses. Les saucisses ou les wings, je me souviens plus. Mais il est mort dans l'usine. Ouais, c'est ça.
5: Hey, George, on a une petite surprise pour toi.
7: Ouais.
5: Mais on ferait ça de l'autre côté de la pause si t'es down.
6: Let's go.
5: Excellent. On fait une courte pause. Soyez là de l'autre côté de la pause. Je repop peut-être un extrait de Monsieur Mongeau.
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0: Vous êtes à l'écoute de Radio X, le Spacecast, qui vous accompagne jusqu'à 22h, encore pour un petit 35 minutes. À partir de 22h, c'est le chum Max Lacasse qui va s'installer pour le deuxième Lascar de la semaine. Mission accomplie, George. Premier bloc de la saison, première chronique, c'était une chronique de sport.
1: Ben, on a fait de quoi?
2: La seule.
0: Ouais, t'as réussi à topper l'année passée.
1: C'est okay. Cumulatif de quoi? 20 chroniques à peu près?
0: Oui, exact. Fait que c'est une belle réussite.
1: C'est rendu, j'ai fait des recherches.
0: Bravo. Je sais que comme moi, à une certaine époque... D'ailleurs, t'as-tu acheté le nouveau NHL dégueulasse?
1: Non, oublie ça. J'ai tellement regardé de reviews négatifs que je paierai pas. Hey, c'est quoi, c'est 100$ cette cochonnerie-là?
0: J'en ai peut-être 89 plus les taxes, ça fait sûrement genre 101 à peu près.
1: Oh non, puis tu sais, ils ont mis de l'AI de ce que je comprends là-dedans. Puis là, quand t'as des célébrations de but, là, les gars, on dirait les faces d'NHL 2002, là, ils glitchent.
0: ils
1: tapent des mains des autres joueurs. Là, ils restent pognés dans la bande. Qu'est-ce que c'est ça, cette guenille-là? Moi, de payer 100$ pour ça.
0: J'ai vu un gars, à un moment donné, il fait comme tomber, perdre l'équilibre. Je sais pas ce qui se passe dans le code du jeu, mais son visage reste où il est tombé, mais il se relève. Fait que son visage, il étire. Hein? Il devient comme une espèce de long cheval. Ouais. Ah ouais. C'est incroyable.
1: C'est envoie-moi ça.
0: Ah ouais, man.
1: Je veux voir ça.
0: C'est quand même un malade. Fait que...
1: Puis, hey, c'est surtout les faces, juste deux secondes. Je sais pas si tu as vu les faces de Caulfield, Pasternak. Ovechkin, on dirait qu'il a pogné un choc électrique dans
2: la
1: prise.
2: Ça, c'est la brosse têtue.
1: Ouais, probablement. T'as raison.
0: Ovechkin, il a l'air. Dans NHL 27, Ovechkin, il a l'air du gars qui animait le débat à nouveau. Trouvez-vous?
1: Ouais, c'est vrai. Avec Jean-Michel Chose, là.
0: Je sais pas c'est qui ce gars-là. Ouais. Je sais pas d'où il sort.
1: Mais beau bonhomme, là.
0: Ouais, ouais,
1: les cheveux un peu plus hauts, là.
0: Ouais, un peu un mix entre le gars qui animait le débat puis Jean-Simon Buy. Tu sais, ses cheveux un peu. Il a sa coupe à lui, là, Jean-Simon.
1: Ouais, Buy, c'est très haut, là.
0: Ouais, c'est ça. Ouais. C'est comme la version poivre et sel, Buy.
1: Okay.
0: Mais Ovechkin, 27.
1: Ouais, exactement.
0: Non, c'était rien de compris.
1: C'était James Hagen, je pense, avec les Bruins de Boston. Un joueur des Bruins, là, il est méconnaissable. Puis deux, on dirait la mascotte des Flyers, là, c'est pas Gritty.
0: Gritty.
1: Il a l'air de Gritty, ça amène.
0: Ah non, ça marche pas. Caulfield, tu l'as dit, il a l'air de Jacob Trouba.
1: Ils ont mélangé perso.
0: Ah non, ça marche pas pantoute. Dans les NHL, je te posais la question parce que je sais que tu aimes jouer au directeur général, bâtir ton équipe et tout ça.
1: Oui.
0: Et c'est un peu cet exercice-là qu'on va te faire faire. Je sais pas si t'as pogné des fois où on fait faire des top 10 à nos chroniqueurs.
1: Oui.
0: Et c'est ce que tu vas faire, un top 10 à l'aveuglette. On a chacun 5-6 noms qu'on va te pitcher de façon aléatoirement. On vient de te pitcher également un crayon. Fais-toi 10 slots.
1: Ouais.
0: Évidemment, tu sais pas les noms qui vont s'en venir. Puis à partir du moment où est-ce que t'as assigné une place à un nouvel entraîneur de ton équipe de hockey, parce que c'est ça qu'on va te demander.
1: OK, c'est une genre de masse salariale, de gestion de DG, de choses.
2: Ouais, ben faut que tu trouves un coach pour ton équipe.
0: C'est ça.
1: OK.
0: Première position étant ton premier choix, c'est lui que tu veux qui dirige ton équipe. Puis dixième étant, genre, ton dernier choix.
2: C'est lui qu'on va appeler quand les neuf autres vont avoir 10.
1: Ah, c'est bon.
0: Exactement.
1: Ça.
0: C'est ça. Fait qu'il n'y a pas d'enjeu monétaire nécessairement. C'est plus, il faut que tu vois, là, comment tu veux que ton club soit coaché puis dans quelle direction il soit...
1: Est-ce que l'entraîneur peut fouiller dans les téléphones comme Babcock?
0: Ça va être l'accident de char de l'année. Je suis convaincu.
1: Je suis pas sûr non plus.
0: J'ai hâte.
1: La première pratique, elle a pas bien passé à date. Là.
0: Ah ouais?
1: En plus, les gants pas trippés de ce que j'ai vu. Là.
0: J'adore. Mais c'est l'uppercut à McDavid.
1: Le shit show à Edmonton encore.
0: Je vais dire, moi, ça suffit. Là, j'en ai assez.
1: Puis emporter Fermenton en plus, qui était dans le scandale de Team Canada.
0: C'est
1: tout
0: le temps ça, man. Ah, c'est malade. Fait que voilà, mon chat, écoute... On va les alterner, Louis et moi. Louis, veux-tu partir ça?
2: Ben, je peux commencer le bal. Souvent, le premier, ça va être avec ça qu'on va placer le barème, savoir où est-ce qu'on s'enligne. C'est tout le temps de là que ça part.
0: Sauf Max, hein? Max,
2: il était trop fort.
0: Max, c'est le seul qui a gagné le jeu.
2: Ouais.
1: Il l'a mis un direct?
2: Non.
0: Il a juste bien placé ses affaires avec le hasard, puis ça a fait un top 10 qui faisait du sens.
1: Ah, ouais. Ouais. OK, ouais. C'est bon. Parfait.
2: Fait que pour la première personne que tu vas devoir placer, et moi je leur ai comme donné des caractéristiques aujourd'hui un petit peu là, pour les rendre plus intéressants. Ton premier, ce sera Norman Brathwaite, mais toujours Pacterette. Donc, Norman Brathwaite.
1: Mais quoi qu'à Pacterette, à c'est quoi, il prenait des bonnes décisions, il donnait des bons shows.
2: Ouais, il a toujours été un peu Pacterette.
1: Moi je pense qu'il y a un gars. Ah ouais, puis on l'a en entrevue ici, t'étais bon.
2: Je m'en rappelle.
1: Moi, je pense que.
2: C'était malade.
1: Avec le garlot de plus, le drink de plus. Mm-hmm. Peut venir chercher un peu la vibe Saint-Louis, là.
0: L'alcool permet de paraître moins blasé.
2: Il va bonder avec les joueurs.
1: C'est ça. Puis il y a toujours l'air de chemin. Si tu le connais pas, il vient de voir. Ça va, toi? Puis moi, je me souviens, on s'est pas jasé longtemps, on se connaissait pas, mais après, on avait l'impression d'être des chums.
2: Oui.
1: C'est un peu la nouvelle génération de la Ligue nationale actuelle, c'est-à-dire
0: l'entraîneur.
1: Exactement.
0: Ouais, ouais.
1: Fait que moi, Brathwaite, j'haïs pas ça. Je vais le mettre deuxième.
0: Oh shit! Ouais, ça, c'est une première.
2: Sacrifice.
0: Ouais. Normand Brathwaite en deuxième position, mesdames, messieurs.
1: Ouais, mais j'aime tout ce que j'ai entendu. Là, de Garlo un peu, bon speech. Il y a un potentiel pour Normand.
2: Fabuleux.
1: Ça fait longtemps qu'on n'a pas entendu, by the way. Il cherche peut-être une job.
0: Avec ma première proposition, on est dans l'inclusivité. La Ligue nationale veut s'ouvrir. Mais je suis resté aussi dans la motivation. Ça te prend un grand orateur. Et c'est pour ça que le révérend Paul Mukendi est venu porter son CV.
1: Il fait tout ça sur Zoom, en direct de la RDC?
0: Oui, il coach en direct du Congo.
1: OK, c'est bon. Mais Paul, on dira ce qu'on voudra, il était capable de motiver les troupes, là.
0: Ah, man,
1: il s'en est fait donner du fric, là.
0: Et s'il y a un homosexuel dans ton équipe qui vient faire chier, je peux te garantir que ça va être bye-bye homo.
1: Domi Kayol.
0: Ah oui.
1: Parle-en pas. Paul, écoute... Il est motivant, mais c'est un wacko, là. On va y aller peut-être 5. On va jouer 5.
0: Paul Mukendi, 5e position.
2: Il y a du bon monde qui va se ramasser loin dans ce top-là.
0: Oui, hein?
2: OK, mon prochain. Faut prendre en compte qu'il y a des excellents conseils. Genre, il a un cerveau de coaching monumental. Il sait exactement tout ce qui se passe. C'est juste sur le delivery que des fois on a des petits problèmes par où Huméo.
0: Hein?
2: Okay. Huméo.
0: Ah!
2: Méo!
1: Huméo! Ah, c'est Méo!
0: Méo! Hey, man! Il est chinois, Méo!
2: Et puis Bob est pas là pour le remettre à sa place.
0: Hey, man,
2: tu comprends pas. Mais il y a les conseils, il sait, si tu l'écoutes, tu gagnes la coupe.
1: Gars, tu vois, t'as mis le doigt dessus. Si Nick Suzuki est dans mon équipe, il est pas le bienvenu, là. Je peux pas prendre Méo, tu sais, parler des Chinois.
0: Suzuki, un Chinois, mais.
1: Tout à fait. T'as raison, il est proche, mais ça se peut que Méo, il le voit pas, ça.
2: Ouais, c'est vrai, hein? les petits yeux.
1: Fait que je vais le mettre 9.
0: 9e Méo! My God, alors que Paul Mukendi, 5e, je tiens à le rappeler.
1: Ah, mais Méo, on comprend rien, puis il aime pas les Chinois ni les Japonais.
0: Ah, puis tantôt, on émettait des doutes sur le fait de fumer la clope. Là, c'est toujours des barreaux de chaise, ouais. Méo, là.
1: Puis on s'entend que Paul Mukendi, homo, Ligue nationale, t'entends pas d'histoire de gars homo dans Ligue nationale. Fait que pour l'instant, c'est correct.
0: Ouais, à date, c'est correct. All right. Je poursuis dans une optique de s'ouvrir. Il y a une femme, je pense, dans la Ligue nationale.
1: Oui, il rendit avec les Devils.
0: Qui est. Ah, il rendit avec les Devils. Je pensais qu'il était à Vancouver, cette dame-là.
1: Non, elle était avec le Kraken. Elle a quitté. Puis là, je pense qu'elle est comme conseillère spéciale, mais elle ne sera plus derrière le banc. Là.
0: OK. J'ai.
1: T'avais une trame pharmaceutique, puis là, on est dingue.
0: Ouais. Tantôt, bon. C'était la trame de la campagne de Charles Milliard.
1: Ouais,
0: là, c'est ça. Là, c'est Québec solidaire. la madame qui dit « Je note ça
1: ah, » oui.
0: Dans les annonces d'assurance.
1: Ouais, quand elle présente son starting five, genre ouais. « Suzuki, je note. »«
0: Je note. »«
1: Caulfield, je note. »«
0: Je note. »
1: Pas fou.
0: Ah non, hein, pas fou.
1: Peut-être qu'il est bonne sur le power play, tu sais, piqué, je sais pas. Jeune note, ça fait longtemps qu'on l'a pas entendu. Là.
0: Ouais.
1: Je la rencontre, tu sais, comme son jeune note est-tu autant des aigus qu'avant, tu sais.
2: Jeune
1: ça,
2: note, comme ben, tu mets trop de clopes.
1: Ouais, c'est ça, là. Tu as un cancer de la gorge qui apaise son appareil pour parler, je sais pas. On va mettre, jeune note...
2: c'est malade.
1: Septième, peut-être?
0: Septième? Ouais. Madame, je note en septième position. Je tiens à rappeler que cette femme-là, qui a absolument rien fait à personne, est toujours derrière Paul Mukendi.
1: Mm-hmm. Exactement.
2: Prochain! Faut savoir que ce gars-là, il a des bons conseils, bon coach tout. Il a déjà joué au hockey, notamment au Centre Vidéotron.
1: OK.
2: Mais il gage toujours sur l'autre équipe.
0: C'est-tu Olivier Primo?
2: Oli Primo.
0: Okay.
1: Oh my God. Oli Prime.
2: Hey, il va pas te le dire. Il va vous donner des conseils, mais au fond de lui, il espère tout le temps un peu que l'autre équipe gagne.
1: Mais sais-tu quoi? Je sais qu'avec Prime, ils manqueront jamais d'eau, mes gars.
0: C'est clair.
2: C'est vrai, il y a toute l'eau.
0: Même du Prime? C'est pas lui, Prime?
2: Ouais, c'est lui. Ouais. Non, Prime, c'est Logan Paul, mais Prime Group Drink, en tout cas.
0: Ah, OK.
1: En tout cas, tous des breuvages, ouais. Pas son c'est vraiment pas un problème. Pour, tu sais, gagne la coupe, c'est exactement.
2: David fournit
1: l'alcool. les DJ, il y a les contacts. C'est un gars qui sait parler aux troupes. Il m'a même fait des festivals de rap après son Beach Club. Il est placé, il connaît tout le monde. Je le mets troisième.
2: Troisième.
1: Notre conservateur kaki.
2: Primo qui bête sur l'autre équipe chaque soir.
0: Qui arrive en primo mobile au match, peu importe son ou même sur la route, man.
1: EQF. On the spot.
0: J'aime ça. All right, on poursuit ça maintenant parce que j'ai eu une pensée pour cette époque où Piqué Souban se démarquait comme joueur et marque en lui seul. Je sais que ça dérangeait bien des gens dans le vestiaire, mais on a vu le côté très traditionnel, conservateur de la Ligue nationale, mettre cette attitude-là de côté. Avec le coach que j'ai là, c'est un retour à ça, mais un espèce de « Hey, on retourne en arrière, puis on se reprend pour ce qu'on a manqué. On va promouvoir ton look, on va même le corriger, puis même te mettre une contravention de style si t'arrives tout croche. » Jean Héroldi.
1: Il fait quoi, Jean?
0: Il participe à Big Brother, le piège, saison 1.
2: Il sac sur sa Tesla.
1: C'est vrai. Mais il fait quoi avec ses émissions de Canal D? Il se promenait dans les centres d'achat, puis tous les choses, t'es habillé comme la chaîne à genre qu'on va t'habiller.
2: Ça arrive.
1: C'était bon, ces shows-là.
2: Tu serais cancellé à refaire ça aujourd'hui.
1: Ouais, hein? C'était très bon.
0: Mais là, c'est parce que je suis handicapé. Suffit de dire ça. Mon linge, mon choix. Puis là, la saison vient de se faire canceller au complet.
1: C'est Jean, je le trouve beau, mais... Le problème, c'est que maintenant, les joueurs de la Ligue nationale peuvent arriver à bien n'importe comment.
0: Ouais, hein?
1: La contravention de style, plus besoin d'être ça, mon Jean.
0: Jean Héroldi serait le nouveau Lou Lamoriello de la Ligue nationale.
1: Ouais, c'est ça. Avec des gras de biceps un peu, là, ça pendrait d'un bord puis de l'autre. Je pense que Jean, écoute. Hey, c'est pas évident, ça, Jean
2: Héroldi. Ah non, là, ça commence à être tough, hein?
1: Ouais, c'est ça. Mais Jean, je vois pas ce qu'il apporterait. Entre la 1 et la 2, boutonne ton bouton.
2: Un peu impertinent.
0: J'aime ça parce que t'as trouvé comme des atouts à chacun qu'on a nommé, même Paul Michel dit, mais Jean, il n'y a rien.
1: Jean, je sais pas. Et je sais que ça pourrait être tough. Là. Le vestiaire prendrait le contrôle sur sa personnalité. Ça deviendrait toxique. Là. Je devrais le congédier. Pas m'embarquer là-dedans. Ouais, je vais le mettre 8e.
0: 8e, Jean Héroldi, mesdames, messieurs.
2: OK, là, on tombe dans le sérieux.
0: Oui,
2: bien sûr. Très sérieux. Mon prochain, c'est quelqu'un qui parle beaucoup en métaphore. Il va regarder les gars, il va dire, là, les gars, rien ne sert de courir. Vaut mieux partir en char.
0: Il va-tu rouler ses airs aussi?
2: Charles Patenaude.
0: Oh, OK, c'est pas lui, je pensais.
1: Tabarouette.
0: Ça, c'est le capitaine du Romano Fafard.
1: Ouais, c'est pas pire.
2: On est... Tout ce qu'il dit, c'est des citations un peu sorties hors de leur contexte. Là, à la
1: Quoi que ça marche bien avec des coachs modernes. On le voit que Saint-Louis, tu sais, il est...
2: Game
1: d'échecs. Il faut courir dans la direction des chevaux.
2: Le gars, il est pas sur la bonne chaise, faut que tu changes la chaise.
1: C'est ça. Fait que ça peut être un peu n'importe quoi, mais tout ce n'importe quoi-là forme un discours mémorable. Alors, je le mets 4e.
2: 4e pour Charles Patenaude.
0: Ouais. Charles Patenaude. Sur cette trame interstellaire.
2: On dirait que c'est fait exprès.
0: Non! Non, Barnabé, reviens! Jean, complètement mis de côté.
2: Pour le bien des auditeurs,
0: oui.
2: Il reste présentement la position numéro 10,
0: oui.
2: La position numéro 6 et la position numéro 1. Et ça... Ça veut dire qu'on a bien fait notre job.
0: Effectivement. Là, ça s'en vient glissant pour pas faire une blague de hockey. J'ai hâte de voir où est-ce que tu vas le placer parce qu'on sait à quel point d'avoir une relation de proximité entre un DG, toi, et un coach, c'est important. Il y a des relations d'amitié qui peuvent se créer dans ces équipes comme ça. Genre, hey, on va aller en voyage ensemble. Hey, t'as besoin d'un endosseur. T'as besoin de quoi que ce soit. On peut aller dans ces niveaux de proximité-là. Denis Coderre.

0: pour que les joueurs se fassent sacrer à la paix parce que le monde, c'est Denis qui veut.
1: Exact. Il va arriver au resto du coin, man. Juste l'attention sur Coderre, fait que ça va permettre justement à Maccabée et sa gang de pouvoir éteindre le feu.
0: Exact.
1: Mais là, Coderre premier, je sais pas, là.
0: Non, c'est pas une trame.
2: C'est
0: un bon.
2: J'en ai de mon bord.
0: T'en as des trames.
2: Toi, on a fait le tour des tiens.
0: Oui, hein. Tiens, voilà.
1: Bon, ben, Denis, on va le mettre sixième, je pense.
0: Sixième, Denis.
2: Ah, et ça, c'est délicieux. On voit que Jordan est vraiment en manque d'expérience.
0: Entre Paul Mukendi et Madame, je note Denis Coderre en sixième position.
1: OK, oui.
0: OK, oui.
1: Mukendi, c'est comme Babcock, tu sais, il va s'en prendre en main qu'il va tomber dans le show. Hein? C'est ça.
0: Oh shit! Fait que là, il reste la première et la dixième.
2: Mon dernier et ultime. Non, là, les indices,
0: c'est dur. C'est dur de performer.
2: Ça, c'est encore mieux.
0: La troisième place. Hey, ce tune-là, là. À chaque coup, t'as part, petite parenthèse, excuse-nous pour ça, George. Chaque coup, t'as part, j'ai l'impression que. Ça, tu l'as déjà vu sur Pornhub, l'homme en chess, mais avec une tête d'ours qui danse devant des madames, là, pis les.
2: Oui.
0: Il les dick slap. À chaque coup, j'ai l'impression que c'est sa toune.
2: C'est peut-être sa toune.
1: Ouais. Mais pourquoi ça, hein? C'est vraiment populaire, ça.
0: Je sais pas.
1: Non, mais je vois ça passer souvent.
0: Oui, moi aussi, l'algorithme, il me propose.
1: C'est les têtes d'ours.
2: Qu'est-ce que vous écoutez comme ça?
1: C'est la chaîne, mon ami.
0: C'est ce qu'il me propose.
1: Ouais, c'est vrai, c'est sa toune d'entrée.
2: OK, bon, pour le dernier que je vais te donner, que t'auras pas choisi de placer dixième ou premier. Dans une équipe de hockey, souvent le coach, c'est celui qui va donner le ton, l'atmosphère de l'équipe, comment ça se passe. Puis dans la Ligue nationale, tu sais, à cette heure, ça joue rough avec les Panthers puis toute grosse équipe. Ça joue rough, ça joue carré, ça joue masculin, ça joue avec beaucoup de testostérone. Et c'est pour ça que Mike White est la meilleure personne pour leader cette équipe, selon moi.
1: Allez, c'est pas bien, Asti, j'ai pas le choix. Ah, Mike, man.
0: Mike! Hey! Replacez-vous!
1: Hey, ceci, gars.
0: Les gars!
1: Faut se foncer un peu, là. C'est quoi, mais si. Tant que madame, si je regarde aller, je suis bien décevant. Je passerai avec aucune de vous autres à soir.
2: Première femme qui coach dans la Ligue nationale.
0: Hey, mais rien de pas bon. Je suis en train de faire les divisions du sol, vous me faites venir voir rien.
1: Avez-vous vu les bottes que j'ai, ses pieds? Après ça, vous me regardez de haut.
0: J'ai mal au talon, moi, Chris.
1: Alors, Mike White, premier All the
0: Way,
1: man.
0: Let's go, man.
1: Je suis content de m'être rendu pour préserver le premier.
0: Let's go, t'as bien fait.
1: Ah, oui, vraiment.
0: T'as bien fait.
1: Le speech à Mike White, le 6-0 Kraken après à 2, là. Oh! Je veux vivre ça.
2: Ah, puis pour les auditeurs qui savent pas c'est qui Mike White, traduisez.
0: Oui. En dixième position, t'as bien fait, c'est Adolf Hitler. Non, c'est pas vrai. C'est pas vrai. Non, en dixième position, puis on l'avait dit que du bon monde allait se ramasser bas.
2: Attends, il manque un autre tram.
0: Et c'est dommage, je comprends qu'il vient avec des inconvénients, c'est-à-dire tout ton groupe aurait été sous-alimenté, tout ton groupe aurait probablement perdu leur femme. Mais en dixième position se retrouve Pierre Couture.
1: C'est bon.
2: Baptiste.
1: Pierre Couture,
0: qui, contrairement à hier, parce qu'on a fait un... Là, on a joué à Bunker hier.
2: Oui.
0: Et Bunker, c'est un nouveau jeu qu'on essaie de développer.
1: Ouais.
0: Et c'était Pierre, avec la caractéristique d'être particulièrement en manque de cul.
1: Il pousse des cages sur son cul, ou?
0: C'est que, il est. Bunker, comment je pourrais décrire ça rapidement?
1: Désolé.
0: Il y a une épidémie mondiale, puis là, faut que tu crées ton bunker. Il y a 4 places.
1: Okay.
0: Puis vous êtes 10 candidats, puis il faut que tu sélectionnes. Puis Pierre était aidant sur tout, mais dès qu'il y a des femmes, il se peut plus.
1: Il est toujours bien chafé.
0: Ah, oui, c'est ça. Il perd son focus complètement.
1: Ah, oui, mais tu sais, moi, des speeches sur l'économie, non merci.
0: Bien, surtout, en plus, dans la Ligue nationale, ça vaut pas la peine. Les salaires, c'est comme une espèce, d'après moi, un tabou. Ça doit être rare que Noah Dobson dise hey, les gars, je gagne plus que vous autres.
1: Ouais, puis tu sais, je veux pas, il va voir ses joueurs, tu devrais placer plus dans Meta.
0: Non. Man, j'essaie de me focusser à bloquer mes shots. Tu me dis que le Nasdaq est en montée.
1: C'est ça, on est au rouge. OK, je m'en sac.
0: Moi,
1: Couture, je le veux dans l'uniforme des Rangers, puis c'est tout.
2: That's it. Fait que Rich, si tu veux y lire son top 10 avec cette toune-là.
0: Oui. En 10e position, Pierre Couture. En 9e position,

0: Neo en 8e position. Jean Héroldi en 7e position. Madame Jeannette. En 6e, Denis Coderre. En 5e position, Paul McKenzie, la classe, rien que ça. En 4e position, Charles Patenaud du Roméo Fafard. Et en 3e position, on arrive donc dans le top 3 des candidats les plus considérés. Oli Primo, Normand Brathwaite, un peu alcoolisé. Et en première position, Mike Motherfucking White.
1: On va leur monter à la game, les gars. C'est juste 6-0, hostie.
2: Ben là, là, vous allez me faire pousser une paire de gosses comme moi.
3: Ah ouais.
2: Vous allez gagner ça.
3: Hey, sont les hommes, c'est...
1: À la fin de la game, on n'ira pas presque. On va faire des changements d'huile, les gars.
0: Au lieu des tours de patinoire, on change des filtres à l'huile.
1: Allez faire les breaks, mon char.
3: Est-ce que ça me bonnit le problème? Vous avez changé le filtre à l'huile.
1: Do it, bitch.
3: Do it, bitch.
0: Hey, merci, man. Salut. Merci d'être resté avec nous autres. Et nous autres, on se retrouve dans 2 semaines pour une autre tentative de chronique de sport. Good job, man.
1: On essayera.
0: On essayera. Petite pause, on revient, ce sera pas long.
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0: On est là. Excusez-moi, j'étais en train de faire tourner une quille sur mon nez. Avec une trame comme ça, ça me donne le goût de sauter dans un anneau de feu.
1: On fait des clowns de nous-mêmes.
0: Ouais, voilà. Ça s'appelle le Spacecast. On est avec vous jusqu'à 22h. Merci de votre interaction dans l'Open. Hein. C'était vraiment le fun. Là, oui. Sérieux, là, ça a fait changement de faire un jeu comme ça. Puis vous avez été super interactifs. Pour vrai, j'arrive pas à remonter à quand on a commencé le jeu tellement qu'il y a des textos. Fait que ça a été vraiment le fun. Vous avez plein de bonnes suggestions aussi. Nous autres, on met tout ça dans notre petit sac. Puis on brainstorm pour la suite. Sans perdre de temps, on s'en va rejoindre notre Italien favori, mesdames, messieurs, Dan Carosella.
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0: Monsieur Carosella lui-même.
1: Hey, bonsoir, les petits cocos.
0: Bonsoir.
1: Ouais, bonsoir.
0: Bonsoir. T'as l'air d'un homme qui sait quel cadeau de Noël il veut cette année.
1: Oh! J'ai envoyé ça à mon frère hier. Tu sais, l'espèce de gif d'une... Je sais pas, c'est un espèce de geyser qui gît.
0: Oui, oui, oui.
1: J'ai mis ça tout de suite en dessous. Fait que il m'a juste dit, Noël s'en vient, le gros.
0: Ah oui, hein? Et évidemment, tous ceux qui sont soit vierges ou en voie de retrouver leur virginité comprennent qu'on parle du nouveau bloc Lego de Shenron dans Dragon Ball. Vendu à 179 $.
2: Oh, c'est
0: pas si pire, pour vrai.
2: C'est cheap pour des Lego.
0: J'avais peur. C'est drôle, t'as la même réaction que Mathieu hier. Il dit, ah, c'est quand même accessible.
2: Ouais, ouais.
0: Fait que ça, c'est encourageant.
1: C'est accessible, mais en même temps, c'est pas le Shenron. Tu sais, à un moment donné, on avait vu un concept là, d'un Shenron. Il y avait plus de petits personnages aussi, mais il était vraiment plus gros. Ça, je peux vous confirmer que ça se serait vendu à... peut-être autour de 1000 bidous, là.
0: Ouais, c'est ça. Il y en a des blocs qui frôlent le 1000. J'ai en tête que le Faucon Millennium, il vaut ça. Mm-hmm. Autour de...
1: Je pense qu'il est plus que ça. Celui qui le frôle, c'est les trois Pokémon. Tu sais, les trois starters, là.
0: La
1: première génération, ouais. Okay. Lui, je pense qu'il est 900 kecs.
2: Il y en a plusieurs, là, des sets de Lego. Toutes les grosses affaires immenses, là. De Star Wars aussi, ils ont un gros Star Destroyer. Le vaisseau du Mandalorian aussi, qui est un genre de 600-700 $. Ça n'a pas de bon sens.
1: Au niveau de, mettons, Seigneur des Anneaux, là, la forteresse de Minas Tirith, qui est immense, elle est super belle. Puis, tu sais, il y a plein de détails des films là-dedans, mais oh, tabarnouche, attachez votre sucre, puis surtout, dites adieu à votre portefeuille. Je pense qu'elle est 1200.
0: Eh, Seigneur, quand même. Ouais. Hein, je comprends que c'est belle fun à monter, mais un coup qui est monté, le fun est pas mal fini, là.
1: Ouais, mais c'est je sais pas. Ben, ça dépend, tu sais. Personnellement, je me retiens de jouer avec certains de mes Legos. oui, mon gros Bowser, là, ça m'est arrivé plusieurs fois de le faire cracher, là, parce qu'il crache. Il y a une petite boule de feu dans la bouche.
0: Ah, ouais.
1: Quand tu y ouvres la bouche, ça part.
0: Le pire, je dis ça, mais tu sais, moi, j'ai à la maison le seul Lego que j'ai, c'est le Game Boy. Puis une fois de temps en temps, je change la cassette, même si ça donne absolument rien.
1: C'est ça! Et voilà! mais j'ai hâte de voir, tu sais, du côté Lego, c'est pas tout de suite, là, mais tu sais, le Lego PlayStation aussi, il est cool, tu sais. Il y a plein de dioramas à l'intérieur, puis sur justement l'histoire de PlayStation, les premières franchises qui ont marqué là, la première console de la compagnie. Fait que ça aussi, j'ai hâte de voir. Puis ça aussi, ça va être accessible. Il me semble que c'est autour de 179 aussi,
0: ça va-tu être dispo d'ici Noël? J'ai pas vu de date, moi, officielle.
1: C'est bon, je suis pas préparé.
0: Je peux pas croire.
2: J'ai pour ça.
0: Oui, je peux pas croire.
1: Selon moi, oui, mais pour vrai, j'avais la date, mais là, désolé, j'ai un blanc de mémoire parce que, savez-vous pourquoi?
0: Pas.
1: Parce que je t'ai pas envoyé de parenthèse, puis là, je me suis dit, il y a une autre affaire que ça fait un bout que je retiens.
0: OK.
1: Fait que il faut que j'explose.
2: C'est le 4 novembre, ça va sortir.
0: Le 4 novembre au soir!
2: Voilà.
1: Ah, c'est bol, c'est dans 4 jours.
2: Non, c'est pas le 4 octobre, le 4 novembre.
0: On s'en va en octobre!
1: Ah, le 4 novembre, excusez-moi, c'est parce que j'ai tellement hâte à Carina puis à GTA, tu sais.
0: Oui, hein?
1: Je pense déjà en novembre.
0: Hey, mais pour vrai, je le bumperais, moi, le mois d'octobre. Pouvoir, là, je ferais peut-être un saut dans le temps. Je signe oui, moi. Quoique non, ça vient de déliter l'Halloween, fait que je regrette un peu ce que je viens de dire.
1: Ouais,
0: parce que t'es un gros bébé.
1: On t'aime les petits bonbons ou t'aimes peut-être en donner aux enfants, mais ça...
0: Les deux. J'aime les enfants costumés.
1: Ah oui, je le savais, petit cochon. Mais il y avait une parenthèse. Je me suis dit, au retour en d'autres de l'été, il faut que je le compte, mais je pense que je ne l'ai pas faite. Si je l'ai faite, vous m'excuserez.
0: Crème, ça fait longtemps que tu gardes ça dedans. Vas-y, mon vieux.
1: Ah ouais, il faut que j'explose ça.
2: Lâche-toi lousse.
1: Donc, je vous ai-tu conté ce qui est arrivé quand moi puis ma blonde, on est allé à Toronto sur le chemin de l'allée avec la radio?
0: Non.
1: Je l'ai pas conté en
0: nom. Ça ne dit rien, non?
1: Okay. À un moment donné, tu sais...
0: À Toronto, combien de Pakistanais sont impliqués?
1: Non, inquiète-toi. Non. Oh non, tu vas voir, c'est une autre tranche de la population qui est concernée.
0: OK.
1: Écoute, à un moment donné, tu sais, ma blonde, elle cherche des postes de radio parce que son iPhone pognait plus. Là. On pouvait plus avoir la musique qu'elle avait dans sa playlist. Fait que on roule. Puis là, à un moment donné, elle dit, « Hey, c'est le fun, le 96.9 pogne ici. » Elle dit, « Je suis étonné, mais on va laisser ça là. » Puis là, tu sais, on roule. Puis à un moment donné, je fais comme, calvaire, eh bien, long, cette tonne-là, puis c'est
0: pourquoi il y a juste... Ouais, 96.9, c'est quoi dans ton coin?
1: Ouais, c'est quoi?
0: OK, puis mais... tu vas te demander, pourquoi il joue juste de la sitar?
1: oui, mais c'était très mélodieux, et ça finissait plus.
0: OK.
1: Et puis, tu sais, c'était des espèces de cantonades, là, et tout, et c'était beaucoup trop joyeux, et là, à un moment donné, je vois sur mon écran « Christian Talks ».
0: Oh ouais, let's go!
1: Comme... Ah, oh ben, calvaire, on a pogné un poste de religion. Là, ma blonde a fait, ah, on va changer ça. Je dis, ben non, on laisse ça là. Qu'est-ce qui se passe? Puis là, à un moment donné, il y a eu une table ronde sur le divorce, puis comme quoi c'était important de se ramener à Dieu, puis que là, les femmes devaient vraiment faire des concessions auprès de leur mari. Ma blonde, elle s'est endormie. Puis je conduisais, puis j'étais comme,
0: ouais. Ouais, enfin, ça sort.
1: Ah ouais, parle-moi de ça, des bonnes chrétiennes.
0: Le pire, c'est que nous autres à Québec, on a Radio Galilée. Puis je suis obligé de plaider coupable. Il y a une fois de temps en temps, j'écoute quand ils sont en mode, on lit des genres de longs poèmes. Ah, je te crains qu'elles sont dans le char, là, au point où les speakers en vibrent.
1: Ah ouais.
0: Ouais, puis j'écoute la voix comme ça du Seigneur Jésus qui fut ouvert à nous.
1: Avoue que, soit ils ont cette voix-là, ou ils ont une voix, tu sais, des espèces de syllabes en longueur, là, tu sais, comme, alors.
0: Oui, oui, c'est vrai qu'il y a un petit côté un peu Jasmin Roy, là, comme vibe, là.
1: Ben, un peu, on essaie de hypnotiser, là, tu sais.
0: Oui.
1: Mais pour vrai, cette table ronde-là était écœurante. Puis là, je disais, ben, ma blonde a dormi, ben, je disais, en tout cas, toi, tu dors, mais moi, je prends des notes.
0: Ah,
1: ah c'était écœurant. Fait quoi?
0: Ah, ça, c'est. Il faut que t'aimes ça en estifie, hein, te rendre au poste de radio puis aller lire tes poèmes de Jésus, participer à des débats par rapport à comment Jésus verrait ta séparation.
1: Ah, mais, hein, puis pour vrai, écoute, je pense que j'ai écouté ça. Ah, oh, facilement une grosse demi-heure, là. Puis. Pour vrai, là, enfin, j'étais royalement écœuré.
0: C'est drôle parce que aux États-Unis, il y a des t'sais, il y a des stations de radio qui achètent des postes. Pas des postes, mais il y a des postes, en fait, qui achètent des shows qui sont ce qu'on appelle syndicate. T'sais, c'est quelqu'un qui le fait puis qui le produit, t'sais, qui le vend à différents postes de radio à travers les États-Unis. Puis où je passais mon enfance quand j'étais plus jeune dans le New Jersey, il y avait un poste qui était justement un poste de radio chrétienne. Puis out of nowhere, je pense que c'était sur l'heure du midi, Rush Limbaugh apparaissait. Rush Limbaugh, qui est un animateur de radio, disons, de droite, conservatisme américain, mais plus, pas à la MAGA, plus à la Mitt Romney du temps, George Bush, tu sais, vous voyez le genre, là. Oh, ouais. Tu sais, le genre de type qui vend des micros avec son nom dessus en or, là. C'est un gars assez spécial, mais tu sais, out of nowhere, qui débarque d'une radio chrétienne sur l'heure du midi, entre deux prières.
1: Oh, c'était qu'un. Ah non, il y a des petites perles là-dedans,
0: ouais.
1: je vais le dire. Fait que, en tout cas, tout ça pour dire que je suis maintenant un bon chrétien depuis ce temps-là.
0: Oui.
1: And I'm a proud Canadian.
0: Yeah, voilà, yeah. Voilà.
1: Hey, voilà.
0: Ouais. Petite parenthèse avant qu'on se lance dans nos sujets pour toi aussi.
1: Ouais.
0: Puis, tu sais, c'est pas très loin de nos sujets. Je suis curieux de t'entendre sur PSTV. La télé,
1: oui,
0: de PlayStation qui est sans frais. T'as même pas besoin de t'abonner à PlayStation Network. Faut juste avoir un compte PlayStation en tant que tel. Mm-hmm. En partant, on dit une centaine de postes. 15 nouveaux vont se joindre bientôt. J'ai vu des affaires quand même assez intéressantes à travers.
1: Ouais, ben je l'ai essayé hier, voir un petit peu, mais pour vrai, on dirait que je suis passé à autre chose. Moi, écouter la TV en direct, puis c'est pas une affaire, là, c'est pas un Netflix, là, je vous le dis tout de suite, là. C'est vraiment la télévision en direct. C'est vrai que, écoute, je vous ai pas compté, là, mais il y a plusieurs dizaines de postes. Là-dedans, t'as NHL Channel, NFL Channel, t'as des postes aussi sur les animés. Comme j'ai vu qu'il passait en boucle Sailor Moon.
0: Okay.
1: Tu sais, mais t'as des chaînes, mais il y en a pas beaucoup là, mais de plus au niveau jeux vidéo, t'as des Radio-Canada là-dessus. Fait que oui, il y a beaucoup de choses, mais c'est juste en anglais, ceci dit.
0: OK. Okay? Est-ce que tu peux programmer des enregistrements, genre, pour réécouter plus tard?
1: J'ai pas vu cette option-là, honnêtement.
0: Okay.
1: Je penserais pas. Mais tu sais. quand ça a été dévoilé, parce que pour vrai, c'est comme tombé un peu par surprise. Ça avait été annoncé pour les États-Unis, mais on savait pas trop si ça s'en venait du côté du Canada. Puis là, depuis hier, c'est disponible. C'est juste que, je sais pas, moi, de devoir être à telle heure devant ma TV pour garder telle affaire, on dirait que...
0: On n'est plus là pantoute.
1: Ben, on n'est plus là. Je ne suis plus dans les années 90-2000. Fait que c'est plus ça. Mais ça coûte rien. Ça vous prend juste un compte PlayStation. Fait qu'allez voir ça. Allez télécharger l'application. Là, mais je pense qu'avec la mise à jour, la dernière mise à jour de la console, vous l'avez automatique.
0: Okay.
1: Je pense.
0: C'est effectivement peut-être trop tard comme ajout à leur offre de service. Parce que je lisais que dans les rumeurs, ils ont peut-être l'idée aussi, là, en parallèle à ça, d'ajouter l'option de, à même, je pense qu'ils veulent sortir une manette avec un display de paiement. À même la manette. Fait que tu pourrais te commander de quoi? Mettons, tu pourrais te commander de la pizza à même t'appeler, payer, sans avoir à rentrer ta carte de crédit avec ta manette. Puis, je sais pas vraiment à quel
2: mon
0: point...
2: mon sel avec Apple Pay. Hein.
0: C'est ça, tu sais, ou dans le pire des cas, il y a genre un rectangle dans mon portefeuille, il appelle ça un 20$, là, tu sais. Ça fait un job, là, ouais.
1: Moi, je vous le dis, là, plus on avance, plus on va tous se ramasser comme dans le film Wall-E. Toutes des gros qui marchent plus. Ouais. Dis, on va se rembourser de même.
0: Ouais, tout en triportable. Dans le fond, on va tout être au Walmart. On va tout être en triporteur au Walmart.
1: Ouais, tout à fait. Fait que, on va faire des courses. Gosh, je te dépense. On va jouer à Mario Kart. Mais tout ça pour dire que, tu sais, Sony, en fait, c'est parce que là, ils sont vraiment en train de changer de cap. Puis pour la première fois depuis très longtemps, Sony ne sera pas au prochain Consumer Electronics Show.
0: Ah ouais,
1: le CES.
0: Okay.
1: Ouais, parce que ils ont mentionné qu'ils veulent davantage se tourner vers l'industrie du divertissement. Fait que, tu sais, c'est un changement de cap, mais est-ce que c'est payant? Écoute, je vais te dire, je peux comprendre Sony parce que on est dans une population vieillissante et qui dit population vieillissante dit vieilles habitudes. Donc, fait que ça pourrait être payant de ce côté-là.
0: Mais il faut pas que, à mon sens, il faut pas qu'ils échappent trop le ballon parce qu'ils ont une fenêtre d'opportunité intéressante parce que leur principal concurrent, Xbox, est aussi en restructuration. Et, même pire, là, ils cherchent. Là, genre, ils changent peut-être de sexe. Là, t'sais, c'est à ce point-là qu'ils cherche le Xbox, ça va vraiment pas. Fait que, tu sais, à mon sens, il faut pas qu'il échappe le ballon trop, là.
1: Sony, tu veux ça?
0: Ouais. Je trouve qu'il y a une belle opportunité de peaufiner leur affaire puis d'accentuer peut-être l'écart, tu sais, en avant d'eux autres, en avant de Xbox.
1: Ben, je suis d'accord, mais en même temps, tu sais, Sony traîne une réputation comme celle-là. Tu sais, Sony, c'est drôle, c'est comme si... Ils apprenaient pas du passé, ils apprenaient pas de leur histoire. Tu sais, je me rappelle encore de leur début PS3 là, c'était de l'arrogance là, mais solide. Puis en plus de ça, leur présentation était plate, était vraiment chier. Non, mais c'était endormant là. Et hey, pour vrai là, t'avais au moins une dizaine de minutes de PowerPoint sur des chiffres là, c'était épouvantable. Mais au-delà de ça, c'est que Sony disait, tu sais, on a tellement connu de succès avec la PS2 qu'on peut faire un peu n'importe quoi avec la PS3, puis ils ont frappé un mur. La PS3 a été un succès, mais au départ, il y a beaucoup de gens qui l'ont boudé à cause des décisions de Sony. Puis on dirait que, tu sais, ils font tout le temps comme des espèces de moves, ils prennent des décisions bizarres contre les joueurs. Là, après ça, ils se rendent compte de leur erreur. Là, ils filent doux, puis à un moment donné, bang, ils nous sortent avec d'autres choses. Je sais pas, c'est comme un cycle qui mériterait à être brisé du côté de Sony.
0: Ouais, en effet. Ouais. All right, qu'est-ce qu'on surveille pour le mois d'octobre? Hein? On a, je sais que le plus crunchy, ce qu'on attend le plus, c'est plus en novembre, là, mais en octobre, il y a quand même des jeux, je regarde, il y a des jeux intéressants. Moi, pour vrai, je vais être franc, puis je vais un peu te devancer. Dans toute l'année, c'est sûr que c'est pas à la hauteur de GTA 6 puis d'Ocarina of Time, mais dans toute l'année, un des jeux que j'ai le plus hâte, c'est Star Wars Galactic Racer. J'ai bien hâte au 6 octobre, moi.
1: Ouais, en tout cas, personnellement, je vais vous le dire. Je le sais, il y en a qui aiment ça, là, mais tu sais, il y a eu un Star Wars de course, hein, surtout inspiré du film Episode 1.
0: Ouais.
1: Moi, je trouve ça assez moyen, merci. Là. Mais celui-là a de l'air pas mal mieux. Sincèrement, là, ça va s'appeler Star Wars Galactic Racer. C'est prévu pour le 6 octobre, fait que la semaine prochaine. Puis, en fait, tu sais, le studio derrière ça, c'est Fuse Games, et c'est très, très, très influencé par la franchise Burnout. Ça devrait être quand même pas pire. Puis tu sais, les images sont intéressantes. Le jeu a l'air très, très, très beau aussi. Puis ça a l'air affilé à top vitesse.
0: Là. Ouais, donc, ouais. Moi, j'avais bien aimé, pour vrai. C'est sûr aussi que tu sais, Star Wars épisode 1, c'est vraiment mon enfance. Là, tu sais, c'est mon passage de l'enfance à l'adolescence, si on veut, préadolescence. Fait que moi, ça m'a marqué en estifie, là, Anakin là, qui gagne contre toute attente parce qu'il part genre 45 minutes. En retard sur tout le monde.
2: Il n'y a pas d'affaire à gagner ce course-là.
0: Non, c'est ça. Mais quand même, il réussit à rattraper tout le monde puis à péter ses boules bas.
1: Moi, depuis que j'ai vu ces boules bas, je me dis, je suis beau.
0: Oui, hein? Ah oui, hein, non. Hey, ces boules bas, là, d'après moi, si tu zoomes sur l'herpès d'un microscope, tu vois ces boules bas qui dansent.
1: Moi, je pense que l'herpès, c'est plus belle.
0: Oui.
1: non, c'est Bulba, c'est... Ouh, c'est pas du joli. Mais tu sais, j'ai hâte de voir au niveau de Galactic Racer. Tu sais, c'est moins mon dada, ce genre de jeu-là. Mais pour vrai, pour ceux qui aiment les jeux de course, dans l'univers de Star Wars et tout, c'est un titre qui est prometteur. Ouais, on va le dire comme ça.
0: En tout cas, moi, je pourrais vous en reparler parce que c'est quasiment sûr que c'est un achat Day One dans mon cas.
1: Ah, oh, ouais?
0: Moi, j'ai hâte à ce point-là. Pour de vrai, j'ai hâte à ce point-là.
1: OK, c'est correct. Ben, en tout cas, ça va peut-être faire passer la pilule du fait que tu aies acheté Ghost of Yote il n'y a pas longtemps.
0: Ben oui, puis là, je comprends-tu que c'est quoi le premier? C'est, ouais, demain. Demain, j'aurais eu un add-on sur mon expérience.
1: Absolument.
0: Mais quoi de plus, hein? pas juste de l'amélioration graphique, hein?
1: Non. On parle en fait, il va y avoir deux nouveaux modes de jeu. Il y en a un, c'est plus un roguelite dans lequel tu vas, entre autres, pouvoir incarner Jin Sakai.
0: OK, ah ouais.
1: Ouais, donc mais c'est vraiment roguelite. Donc oui, tu vas mourir et tout, mais tu vas garder certaines des choses que tu vas avoir acquis dans ta partie précédente pour graduellement monter et compléter de plus en plus de contrats parce que c'est vraiment des contrats. Donc c'est des têtes qui sont mises à prix puis toi tu pars en expédition pour les éliminer. Et t'as un mode aussi en fait ça continue l'histoire de c'est Atsu, hein.
0: Ouais, Atsu.
1: Les reines, c'est ça. Me trompe tout le temps là, mais donc ça continue son histoire aussi. Fait que il y a quand même des ajouts qui sont intéressants qui s'en viennent dans Ghost of Yote Complete Edition. Mais c'est ça. Tu sais, Jeff, tu vas pouvoir le mettre à jour avec de l'argent de plus. Là.
0: Combien, hein? Pour vrai, mettons qu'on l'a déjà acheté. C'est pas un autre 89 qu'il faut cracher.
1: Non. Écoute, si je me fie... Parce que ça, je sais pas si ça a été mentionné, mais si je me fie au précédent jeu de Sony, ça devrait être 10-15 piastres.
0: Ah ouais, ah OK, ben dans ce cas-là c'est pensable. Tu vois, moi je l'ai vendu là, mais au pire je retournerai me le louer à la bibliothèque.
1: c'est bien correct, mais tu sais, je suis étonné parce que toi qui aimes les thématiques de guerre,
0: ouais.
1: Y a un jeu qui s'en vient en fait vendredi qui s'appelle Ace Combat 8.
0: Je les ai jamais essayés, ces jeux-là. Pour vrai, je sais pas si c'est bon.
1: Ben, écoute, de ce que j'ai vu, premièrement, apparemment, le jeu est vraiment, vraiment bon, mais ça prend une autre direction comparativement aux autres Ace Combat. En fait, là, il y a plus une campagne qui est mise de l'avant, là, avec un personnage qui suit une histoire.
0: Okay.
1: Les autres Ace Combat, c'était du combat aérien, sur l'adrénaline, là. Donc, du côté de Ace Combat 8, on a vraiment voulu développer quelque chose autour d'un personnage, mais pour vrai, les avis à date sont vraiment, vraiment positifs. Fait que, puis apparemment que ça va plaire autant aux nouveaux venus qu'à ceux qui connaissent les autres.
0: Ben, parlant de jeux de guerre, là, moi, comme tu dis, j'aime les jeux de guerre, fait que j'ai tendance à vouloir être conciliant puis donner des chances, puis des chances, puis des chances. Puis une série que j'ai donné encore une autre chance en fin de semaine, puis ça m'a pris, je faisais peut-être une heure ou deux, puis j'ai fait, ben non, c'est de la merde comme les autres. C'est la série Sniper Elite. Puis là, en fin de semaine, j'ai essayé Résistance, là, où je pense que tu te joins à la résistance française contre les Allemands. Là. La prémisse était super intéressante, mais comme les autres, c'est de la merde, jeu, là. Calvaire que c'est plat.
1: J'ai essayé Sniper Elite. Ouais, je suis un peu comme toi, tu sais. Puis pourtant, je vois le potentiel parce que pour, tu sais, le concept est intéressant, tu sais, le contrôle du sniper, tout, puis bon, on va se le dire, c'est le fun de tirer dans les chenolles de, du monde. Là.
0: Oui, ben oui, puis le ralenti, mais c'est tout le temps le même ralenti de la balle qui perce l'abdomen de la personne. Fait qu'à un moment donné, on a catché, là, que ses viscères explosent de l'intérieur, on le sait.
1: Oui, ben, puis ben, j'ai toujours eu l'impression que les snipers élites essayaient d'être un peu le hitman à distance, là, tu sais, mais un concept moins fini, là. Fait, moi, je suis d'accord avec toi.
0: Puis ils nous mettent pas assez, je trouve, dans le rôle d'un tireur d'élite. T'sais, c'est pas vrai qu'un tireur d'élite, là, il part avec son backpack puis qu'il s'en va clencher tout le monde au couteau pour. T'sais, c'est pas ça.
1: Ouais,
0: là.
1: C'est ça.
0: C'est pas
1: ouais,
0: sa vie. Là.
1: Ouais, puis je vais t'avouer que quand je les ai essayés, c'était un peu ce qui m'avait surpris aussi. Moi, je pensais, à la limite, là, ça serait un simulateur de sniper.
0: Je pensais aussi, c'est ça, que ça allait être plus slow pace, là, que t'allais pas être en mode fusillade extrême. Je pense pas que les tireurs d'élite, ils ont avec eux autres genre une mitraillette d'assaut. Là. Non, tu comprends? Je pense, règle générale, là, fait que, t'sais, tandis que là, t'as un loadout incroyable, t'as un silencieux, t'as ton gun de sniper, t'as une mitraillette d'assaut, t'as des grenades, je veux dire, à m'emmener, là.
1: Non, c'est ça.
0: Ça fait pas de sens.
1: Ah ouais, tu sais, t'es une armée d'un homme, là. Oui, non, ça a aucun sens. Mais, tu sais, pour les autres sorties du mois, tu sais, je vais y aller en rafale parce qu'il y en a une trollée, là.
0: Ouais, hein?
1: Vraiment beaucoup. Le 6 octobre, en même temps que ton Galactic Racer, il y aura Gears of War ID. Donc, le prochain Gears of War qui, dans le fond, va expliquer, ben, en fait, ben, j'allais dire l'arrivée, là, mais ils viennent de sous terre, là, fait que des locustes. Donc, c'est vraiment là, avant la campagne du premier Gears of War. Ça a l'air du Gears of War. C'est lourd, c'est violent à souhait, puis c'est ça, c'est très macho.
0: Fait OK. Que,
1: mais ça a l'air... tu sais, si vous aimez la franchise Gears of War, c'est un retour attendu, puis j'espère pour Microsoft que ça va être un succès, parce qu'ils sont un peu dus.
0: Ils sont dus, ça, j'allais dire.
1: Calvin. Oui. Si vous êtes fan d'horreur, il y a Hellraiser Revival. Tu sais, avez-vous déjà écouté ça, Hellraiser?
0: Non, ça me dit rien.
1: C'est spécial. Puis il y en a eu beaucoup des Hellraiser. J'ai écouté ça. Le pire, j'ai écouté ça il y a peut-être 2 ans, mais c'est un film de 1987, je pense.
0: Okay. Hellraiser, c'est comme un monsieur avec plein de points de couture sur la tête, là, plein de.
1: Ouais, pinhead.
0: Plein de clous.
1: Oui, en fait, c'est des êtres surnaturels. Pour certaines personnes, ils sont des anges, pour d'autres, ils sont des démons. En fait, eux autres, c'est qu'ils parcourent les dimensions. Ils ont un cube, en fait, et quand tu résous le cube, tu les fais apparaître et eux te font vivre des expériences sadomasochistes. Oui, mais c'est pour ça que, tu sais, si tu regardes les images, là, sont en cuir.
0: Ouais, c'est vrai qu'ils sont tous très en cuir, hein.
1: C'est exactement ça. Donc, en fait, eux autres te font vivre les pires tortures et dans leur concept, la douleur amène aussi une forme d'excitation. Fait que c'est ça, les Hellraiser. Le premier film, là, tabarnouche, j'ai écouté ça, puis j'ai fait, mais c'est dégueulasse. fait que j'ai pas écouté les autres, j'ai écouté un bout du 2, là. Mais si vous aimez Hellraiser, dans le fond, c'est ça, c'est un jeu inspiré de la franchise. Vous allez voir les, je sais pas si on dit Cenoti ou Cenote, là, en tout cas, mais les ces créatures là, donc ils font partie du jeu. Puis le but, ben évidemment, ça va être de survivre. Pour vrai, quand j'ai vu la bande-annonce, ça avait l'air intéressant comme jeu de type un peu survie, mais très axé sur l'horreur. Puis si c'est pas une horreur où tu vas sauter nécessairement, c'est une horreur qui est faite pour te rendre mal à l'aise.
0: Ah ouais, okay, mais je verrais Jenny jouer à ça. Fatal Gen, là, je verrais Fatal Gen jouer à ça.
1: Puis en plus, elle nous écoute en ce moment. Fait que je le sais, Jen, que t'as Hellraiser dans ton radar. Je le sais.
0: Comment il s'appelle? Je regarde les personnages dans Hellraiser, puis il y en a un avec des lunettes du Docteur Octopus, puis une genre de couette. Il a l'air carrément une grosse tête de gland, lui, là. Là. C'est lettre comme un cul, sérieux?
1: Ben, il y en a un autre, en fait. Il y a pas d'yeux, parce qu'il y a comme la peau sur les yeux.
0: Oui, il y a un grand brûlé,
1: bouche.
0: Lui.
1: Ouais, puis écoute, dans le film, il fait aller ses dents, fait que ça fait ta ta ta ta ta ta, ta tout le temps. Mais dans le, ben, je ferai pas une histoire de Hellraiser là, mais dans le deuxième, il y a une créature qui leur vole leur pouvoir vers la fin, puis tu vois qu'ils étaient comme humains. Et tu sais, celui avec les dents là, c'est un ticu. Fait que c'est vraiment un ticu. Fait que je continue avec, il y a un jeu, si vous aimez les Souls-like, avec un peu une thématique BioShock. Surveillez Valor Mortis qui sort le 13 octobre.
0: Okay.
1: En fait, ce qui est intéressant dans ce jeu-là, c'est que ça va être autant à la troisième qu'à la première personne. Fait que tu vas pouvoir y jouer à la troisième personne, mais il y a aussi des fusils dans ce jeu-là. Et là, ça bascule à la première personne. Ça a l'air franchement intéressant comme concept. C'est ça, comme je vous dis, si vous regardez des images, ça fait vraiment penser à BioShock. Si vous aimez les simulateurs jeux stratégie comme moi,
0: oui.
1: Vous avez...
0: Qu'est-ce qu'on nettoie, mon Dan? Qu'est-ce qu'on torche, là?
1: Là, je suis pas en train de nettoyer, puis je vous jure, là, je suis addict à... Simonac à ce jeu-là. Le jeu de cartes, là, le magasin de cartes. Là.
0: Oui, Trading Card Simulator.
1: Je t'accro.
0: Mais porte-toi-en une vraie business.
2: Tu pourrais être riche, man.
0: Ben oui, il y a du cash à faire de vrai avec ça, puis tu vas rencontrer du vrai monde.
1: Ben là, j'ai des cartables virtuels. Tu vois, mon principal, il vaut 19 000. Fait que...
2: Virtuel.
0: Tu vois, tu sais maîtriser la business. Suffit de le transposer dans le réel.
1: Mon Dieu, que je suis pathétique. Fait que... Non, mais le 13 octobre, il y aura aussi Planet Zoo 2. Planet Zoo, pour vrai, c'est un beau jeu. C'est un jeu très relax où tu construis justement ton zoo. T'en apprends plus sur différents animaux, sur la faune. C'était franchement intéressant comme jeu. Fait que le deuxième s'en vient.
0: C'est comme Zoo Tycoon un peu, dans le temps?
1: Plus élaboré.
0: Ah ouais, plus de gestion, parce que ce qui était cool avec Zoo Tycoon dans le temps, c'était de gérer le prix de tes billets, nourrir les animaux, tout ça. Tu sais, il y a l'aspect gestion là-dedans aussi.
1: Oui, il y a un aspect gestion, mais il y a un aspect très éducatif aussi pour en apprendre sur les différentes espèces. Tu sais, okay. Planet Zoo veut un peu nous sensibiliser sur la préservation de la faune. Fait que, en tout cas, le premier, tu sais, c'était pas un jeu marquant, mais je trouvais que l'expérience était intéressante. Puis si vous aimez les jeux un peu plus cosy, ça peut valoir la peine. Je continue avec Castlevania Belmont's Curse. Ça, c'est un jeu que moi, j'ai sur mon radar. Ça s'en vient le 15 octobre. C'est un jeu en 2.5D, c'est magnifique là. Si vous allez voir, oui, les bandes annonces, ça reprend les principes des vieux Castlevania, et ça a été développé par le studio derrière The Rogue Prince of Persia, qui est un jeu, je vais dire, surprenant là. Okay. C'est un roguelite avec Prince of Persia. Je m'attendais pas à ce que ça soit bon, mais finalement ça l'était. Fait que surveillez ça, Castlevania Belmont's Curse. Bon, ça, on s'en fout, là. Moi, les jeux sur Bluey, là, on s'en
0: touche. Ouais, Bluey, à moins que vous cherchiez à occuper votre enfant vers un écran, là, il n'y a pas vraiment grand intérêt à jouer à ça. Là.
1: Non, pas vraiment. En fait, les amateurs de Final Fantasy, surveillez le 22 octobre Final Fantasy Resonance. Et je connais du monde qui l'ont pour les tests, et je peux vous dire que ça promet en salle.
0: C'est-tu un nouveau ou c'est un remake d'un ancien? Moi, je connais zéro les...
1: C'est un nouveau. C'est totalement nouveau. C'est fait en HD 2D.
0: Oui.
1: Donc, tu sais, on a vu ça entre autres dans Octopath Traveler. Donc, on reprend ce concept-là, mais avec des héros connus de la franchise Final Fantasy. Par exemple, il y a Cloud, là, j'ai Kafka aussi, mais je les connais pas toutes, là. Je vais vous avouer, je suis pas un expert là-dedans. Et tu vois, en fait, c'est un jeu de rôle par tour. C'est magnifique. Winnet.
3: 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Toi, Gérard, tu votes PQ. 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Ouais, on est d'accord là-dessus. As-tu vu qui va faire le pays? Puis dans quelles conditions tu vas arriver à ton pays? Ton bateau à gaz, ton 4-roues à gaz, ta tondeuse, ton scie, ton tracteur, ton pick-up. Ça va être plus tough, là.
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0: Je vous souhaite un super et excellent lundi matin. Nous sommes le 5 octobre. Comment ça va? J'espère que vous avez passé un bon week-end. Je m'appelle Nick Cloutier, en direct du 1134 Grande Allée. Ben, c'est le début de la semaine. Juste avant un long congé de 3 jours la semaine prochaine. Oui, oui, oui, 3 jours d'Action de grâce au Québec. On va en profiter, assurément. Même si, bon, aujourd'hui, en ce début d'octobre, c'est de la pluie. 11 degrés seulement et de la pluie pas mal toute la journée pour cette journée d'élection. Enfin! Nous y sommes arrivés. Après 39 jours, les amis, c'est aujourd'hui que ça se décide. Et bon, j'avais dit vendredi que je vous en parlerai pas, mais je vais vous en parler un peu. Parce qu'il y a quand même 4 sondages qui sont sortis vendredi. Ça stabilise ou ça change un peu la donne. Et on va regarder ça parce que oui, journée d'élection aujourd'hui. D'ailleurs, pour aller voter, si ce n'est pas déjà fait, les bureaux sont ouverts de 9h30 ce matin jusqu'à 20h. Si vous n'avez pas reçu votre petite carte là, par la poste, si vous l'avez reçue, vous amenez ça, une petite carte jaune. Sinon, ben vous vérifiez sur le site d'Élections Québec si vous êtes bien inscrit, puis après ça, vous vous présentez avec votre permis de conduire ou votre carte d'assurance maladie, passeport canadien à la limite, mais pièce d'identité avec photo idéalement, et vous vous présentez pour effectuer votre vote. Allez-y. Allez-y, c'est important. Et même si des fois, vous dites « Ah, ça change rien, moi », oui, ça change de quoi. Votre vote est important. Il faut que les gens aillent voter en grand nombre. Il y a eu quand même un taux de participation, quoi, on dit 25%. Un peu plus de 25% des gens ont déjà voté par anticipation. Je vous rappelle que le taux de participation général en 2022 était de 66,15%. Il faudrait que ce soit plus que ça. Il faut que les gens sortent voter. Donc, ben voilà, c'est la journée de vote et ce sera vraiment intéressant ce soir. Ben, ben hâte de voir les résultats. Ça va être très, très, très serré dans plusieurs circonscriptions. Je vous donne les chiffres globaux rapidement. Tu sais, je ferai pas circonscription par circonscription. On n'aura pas fini, là. Mais avec les récents sondages qui sont sortis vendredi, il y en a un de Research, Liaison, Palace Data, Main Street. Ça fait en sorte que la projection, ce matin, c'est 62 sièges au Parti québécois. Ce serait un gouvernement minoritaire. 37 sièges aux libéraux. On mentionne 19 pour les conservateurs, 9 pour QS et 0 pour la CAQ. Je ne sais pas qu'est-ce qui va advenir de ce parti-là. Christine Fréchette, hier, faisait le bilan en disant « Ouais, j'ai peut-être pas assez parlé de référendum. Fait des erreurs aussi avec l'histoire de l'ingérence. Est-ce que j'ai parlé trop promptement? Est-ce que j'aurais dû être moins attaquer mes adversaires, quoi qu'elle faisait encore hier, là, en disant que le Parti québécois, ben c'est l'indépendance ou rien, que le Parti conservateur veut couper dans l'État, tout ça. Je sais pas. Elle disait qu'elle voulait rester chef de la coalition Avenir Québec, même si elle n'était pas élue dans Trois-Rivières. Mais s'il y a zéro député, je veux avoir votre avis sur la messagerie ce matin, 88-670-9098. Pensez-vous que ce parti-là disparaît? Ben, je pense que oui. Là. Je veux dire, à zéro député, est-ce qu'ils vont revenir dans... Mettons cette élection-ci tient pendant 4 ans. Est-ce qu'ils vont revenir après 4 ans? Je ne sais pas, je vous pose la question. Donc, c'est les projections qu'on a ce matin. Donc, assurément, ce soir, on va écouter ça ici, avec l'émission spéciale animée par JC. Donald Charette sera là, Frank, le dédomiseur, sera là, Monsieur Radio X 2.0 sur le terrain, Max Lacasse aussi, je pense, Louis Gauvin. Donc, une grosse équipe ce soir pour l'émission spéciale pour suivre la campagne électorale en direct. Les résultats vont commencer à arriver là, un peu plus vers 20h, quand les bureaux de vote vont fermer. On va se coucher tard et demain dans Montréal Live, émission spéciale aussi concernant le lendemain des élections avec les analyses, des résultats. Fait que c'est un gros 24 heures qui se dessine, même plus, là, un 36 heures peut-être. Je sais pas, une couple d'heures où on va suivre ça. Puis honnêtement, j'ai vraiment hâte à ce soir pour mettre un point final là-dessus et pour voir les résultats. 25 circonscriptions quand même qui sont à surveiller. Selon les analystes, Arthabaska, l'érable, très, très, très serré entre Alex Boissonneau du Parti québécois qui pourrait perdre son siège. Tarek Inoud, au coude à coude avec Alex Boissonneau, puis même, je pense que le Parti conservateur est légèrement en avance. Également, le comté du ministre sortant, Simon-Jolin Barrette, On dit que si lui n'est pas élu, ça va déterminer le sort de la CAQ où il y aurait probablement zéro député. Là. Également, le comté de Champlain. Péquiste conservateur, c'est au coude à coude. Drummond Boisfrain dans le centre du Québec, la tache d'huile du Parti conservateur qui pourrait s'étendre jusque-là. Donc, 25 comtés quand même où on dit que c'est serré. Ben, ben, hâte de voir comment ça va se terminer tout ça. Est-ce que on aura plus d'une vingtaine de députés conservateurs? Encore une fois, la majorité du Parti québécois est en jeu. Ben, hâte de voir ça. D'ailleurs, ça fait peur à bien du monde, hein? L'élection des conservateurs dans la région de Québec, et c'est le retour ce matin. Ben, c'est un texte d'opinion d'hier, là, mais je vous en parle, de la fameuse chroniqueuse avec un cas. Ah, qu'on a peur. Puis c'est à cause... Ce qu'il est en train de vous dire dans son article, c'est... Vous êtes trop fâchés pour réfléchir, les gens de Québec. Tu sais, vous réfléchissez pas, là, vous pensez plus. Puis Éric Duhaime vous a manipulé, puis vous êtes tombé dans le panneau, vous êtes pas capable de réfléchir par vous-même, là. Vous êtes trop fâchés. C'est ça l'affaire. Pour ça que le Parti conservateur va élire des députés dans la région de Québec. Je vous cite quelques extraits. En colère contre la CAQ, les électeurs de la grande région de Québec s'apprêtent à élire plusieurs candidats du PCQ d'Éric Duhaime qui, poussés par des radios militantes, est parvenu à s'imposer comme la voix du changement avec la bonne vieille méthode, vendre du rêve. On vous a berné, c'est ça qui arrive. Puis on réussit à soigner Donald Trump là-dedans, là. Hein? On fait comme aux États-Unis ici. La posture du changement à tout prix, sans plus de réflexion, comporte cependant d'importants risques. On le voit bien avec Trump aux États-Unis. Hein, ouais. Très habile communicateur, Éric Duhaime. Fait que vous êtes fait berner, c'est ça qu'elle vous dit. Hein? On le voit bien du côté des États-Unis depuis la réélection de Trump. Trump, hey, qu'on a peur. On a peur, on veut pas que ça change. Hein, Éric Duhaime vous promet un troisième lien qu'il réussira pas à faire parce que CDPQ Infra vous mentionne que c'est pas un bon projet, là. Puis on veut annuler le tramway de Québec. On est en train d'ouvrir la ville pour le faire, là. D'ailleurs, Journal de Québec ce matin, il y a des citoyens qui sont comme qu'on a rencontrés qui disent hey, exaspérés des travaux. Ben oui. Ben oui, prisonniers depuis des mois de la poussière, du bruit, de chantier. Ben, c'était à prévoir, le boulevard Laurier, c'est loin d'être terminé. Là, on fait le côté sud, si je comprends bien, on déplace des tuyaux. Hein. Tuyaux d'égout, tuyaux d'aqueduc, on déplace de la télécommunication, du filage, entre autres, parce qu'on met ça sur les côtés pour éviter, éventuellement, s'il y a construction d'un tramway, il y a, si. Parce qu'on n'a pas encore de coup, là. Et on s'apprête à avoir un changement de gouvernement. Je vous rappelle, il manque plusieurs milliards dans le budget. On aura les coûts plus tard cette année, peut-être même en fin d'année ou début d'année prochaine. Qu'est-ce qu'on va faire avec ça? Pour l'instant, on déplace des tuyaux. Fait qu'on veut pas que si jamais on construit, sur le boulevard Laurier entre autres, mais ce sera la même chose sur René Lévesque, si on construit des fameuses rails, ben faut pas qu'il y ait de tuyaux en dessous. Fait qu'on déplace. Là, on fait le côté sud. En ce moment, sur le boulevard Laurier, il y aura le côté nord en 2027. Puis il y a des gens qui sont rencontrés. Là, on rencontre des citoyens qui avaient choisi d'habiter dans certains secteurs, comme sur l'avenue Charles-Huot, qui est face au boulevard Laurier. Puis là, on rencontre un résident qui, depuis 3 ans, c'est l'enfer. Ben oui, ça va s'intensifier en plus les travaux, parce que là, au coin Laurier et Robert Bourassa, on va travailler encore plus fort, là. Fait que ça va causer encore plus de problèmes. On a fait des plaintes à la ville, et ça démontre peut-être le non-sérieux de la chose à la ville de Québec, parfois, là. Ils ont fait une plainte, eux autres, parce qu'ils ont de la difficulté à avoir accès au bloc appartement, là. Puis de stationnement, faut qu'on escalade des clôtures pour être capable de rentrer dans l'appart. On n'a plus vraiment de vie privée parce qu'il y a des travailleurs autour. Mais oui, mais ça vient avec. Alors qu'on a fait une plainte à la ville. La ville a initialement évalué le mauvais immeuble. Super. Là, ils ont signifié l'erreur et malgré ça, ils ont rectifié l'adresse. Puis malgré ça, ils n'ont aucun suivi de la part de la ville. Mais malheureusement, là, c'est une situation parmi tant d'autres à cause des travaux. Oui, sur le boulevard Laurier. René Lévesque également, ça s'intensifie. À partir d'aujourd'hui, là, il y a plusieurs chantiers qui se mettent en œuvre, là, et ça continue de plus belle. Fait que voilà, on parle également des restaurateurs et des centres commerciaux. On dit qu'il y a quand même l'achalandage. Oui, il y a une baisse au niveau de la restauration, mais est-ce que c'est applicable seulement aux travaux ou c'est le coût de la vie? Je pense que c'est un peu des deux. Mais les travaux, ça aide pas, c'est sûr. Moi, je vais m'entraîner à place d'assister, là. Et c'est heureusement, j'y vais le matin, il n'y a pas beaucoup de trafic, mais c'est un bordel pareil. Parlant de coût de la vie, vous savez que, bon, il y a plusieurs Canadiens ce matin qui vont recevoir la nouvelle prestation, là, celle qui remplace le crédit de remboursement pour la TPS-TVH. Ça s'appelle maintenant l'allocation canadienne pour l'épicerie et les besoins essentiels. C'est versé aux 3 mois, comme l'ancien crédit de TPS-TVH. Pour aider, dit-on, l'augmentation du coût des produits essentiels de tous les jours. Donc, ça a été bonifié d'ailleurs de 25% ce versement-là. Et cette hausse va rester en vigueur jusqu'en 2031. Donc, ces versements libres d'impôts, vous devriez l'avoir aujourd'hui si c'est pas déjà rentré dans votre compte. Dépendamment si vous êtes admissible. Entre autres, ça vous prend un revenu familial en 2025. Couple avec 2 enfants qui ne doit pas dépasser 73 592 $ les deux salaires combinés. Fait, c'est pas, en tout cas, si jamais vous y avez droit, si, vous pouvez obtenir jusqu'à 679 $ pour les gens célibataires, 890 si vous êtes marié ou avec un conjoint de fait, et on ajoute un montant de 234 $ pour chaque enfant admissible de moins de 19 ans. Donc, déposez aujourd'hui cette histoire-là. En même temps, ce qui rentre en vigueur aujourd'hui, c'est la nouvelle loi sur la réparabilité des produits, là, comme les électroménagers, par exemple. Et ben, à cause de ça, à partir d'aujourd'hui, les appareils pourraient coûter jusqu'à 30 % plus cher. Ajoute à ça les contre-tarifs. Là. Ajoute à ça le coût de la vie. Ça va coûter cher. Électroménager, certains appareils électroniques, on dit que dépendamment du produit, les détaillants doivent réparer des articles gratuitement, mettons, les pièces main-d'œuvre comprises pendant une période allant de 3 à 6 ans. Vous savez, on en a parlé. Donc, mais là, les commerçants disent, ça va être un bordel, on n'a pas nécessairement les pièces disponibles, on n'a pas nécessairement la main-d'œuvre disponible non plus. Donc, mettons, un réfrigérateur ou une thermopompe, ça pourrait être garanti 6 ans. Et on dit que ton téléphone cellulaire peut être touché par ça également. Couverture de 3 ans, incluant pièces et main-d'œuvre nécessaires. J'ai hâte de voir ça, moi. Et, rapidement, dans la presse ce matin, on apprend que le projet Curam, ça, là, ça a été lancé en 2017 par le gouvernement fédéral. Ça vise, c'est la modernisation des systèmes informatiques qui est utilisé pour le versement des prestations de la sécurité de vieillesse au fédéral. On a encore des ratés beaucoup depuis 2017. Que c'est supposé fonctionner. 32 893 demandes d'aînés non traitées. Encore. Et les coûts, évidemment, qui explosent. Ça pourrait coûter encore beaucoup, beaucoup, beaucoup plus cher que prévu. On dit qu'on évaluait ce projet-là à environ 1,8 milliard. Et on dit que d'ici 2031, ça pourrait coûter jusqu'à 6,6 milliards, les amis. Informatique et gouvernement, que ce soit provincial, fédéral, ça marche pas pantoute. Et dernière chose également, rapidement dans l'actualité, c'est le dossier concernant les centres de données et les demandes de mégawatts. Thomas Gerbet pour Radio-Canada, la croissance des projets de centres de données pour alimenter l'intelligence artificielle. Les demandes, là, la moitié des demandes d'allocation de mégawatts viennent de cette industrie-là, des centres de données. On examine présentement des demandes qui totalisent 2500 mégawatts. Et ça, c'est juste pour les centres de données. On dit que c'est l'équivalent de la consommation de 2 millions de résidences. Puis l'Hydro-Québec veut pouvoir augmenter les coûts d'électricité pour cette industrie-là. Donc, on est devant la régie de l'énergie ce matin. Courte pause, 5h46. On parlait un peu de sport au retour. Les Remparts qui disputaient 2 matchs contre l'Armada Blainville-Boisbriand. 2 victoires, on en parle au retour.
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0: juste avant l'arrivée de Montréal Live dans les prochaines minutes, et ça jusqu'à 10h. On ne parlera pas trop d'élections du Québec. Ah non, on va une émission un peu plus... pas spéciale ce matin, différente. Et demain, émission spéciale, évidemment. Tous les analyses, les résultats de ce soir, et que j'espère que vous allez suivre ça ici, à Radio X, avec l'équipe qui sera en place, menée demain de maître par JC Willett. Moi, je mets l'image à la télé pour voir les chiffres, mais je mets le son de Radio X. Je vais suivre les gars. Et d'ailleurs, plusieurs personnes sur le terrain. Donc, ça va être vraiment intéressant à suivre ce soir. Émission spéciale sur les élections 2026. Beaucoup de sports en fin de semaine. Je commence avec le Canadien samedi soir. Moi, j'avais abandonné de regarder ce match-là. À un moment donné, les Pingouins menaient 5-1. J'ai abandonné. Puis moi, ça jouait. Le match jouait quand même sur la télé en arrière-plan. On recevait à souper samedi. Puis à un moment donné, les buts qui revenait, le Canadien qui a réussi à remonter, va devoir resserrer beaucoup la défensive. Là. Il y a de l'ouvrage à faire. Donc, ils ont quand même perdu en prolongation par la marque de 6-5. Premier match au Centre Bell demain soir, 19h, contre les Hurricanes de la Caroline, les champions de la Coupe Stanley. Football, hier, NFL, plusieurs surprises, dont les Pats qui ont réussi à aller voler une victoire aux Bills par la marque de 29-26. Les Chiefs ont gagné face aux Raiders. Un match plus serré que je pensais. 30-27. Les Packers qui ont gagné également. Et les Jets qui ont malheureusement perdu face aux Bears. Dan va sûrement vous en parler tantôt. Rempart de Québec, deux matchs en fin de semaine. Vendredi soir, du côté de Blainville-Boisbriand face à l'Armada. Les Remparts qui ont réussi à repartir de là avec une victoire de 4-3. Mais hier après-midi au Centre Bell, cinquième victoire consécutive par la marque de 7-0, Nikita, j'espère que je vais le dire comme il faut, Nikita Ovtcharov, tour du chapeau hier, et pour le gardien Patrick Denigé, qui vient tout juste d'avoir 18 ans, ben ça a été le premier jeu blanc de la saison, dans un gain, je le répète, de 7-0, face à l'Armada de Blainville-Boisbriand. Il y aura d'autres matchs des Remparts en fin de semaine prochaine, ici, au Centre Vidéotron. Donc, voilà, Montréal Live s'installe dans les prochaines minutes. On va parler, entre autres, du fédéral. On va parler du fameux projet de TGV Alto, qui va coûter encore plus cher que prévu et qui, selon moi, ne verra jamais le jour. Bref, ne bougez pas autour de la pause. Dominique Morin, Dan Gravel et moi-même, Montréal Live jusqu'à 10h.
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3: Bienvenue dans Moret Live, en cette édition du lundi. Et on est rendu là, les amis, c'est le temps d'aller s'exprimer, d'aller voter. Là, c'est mes écouteurs.
4: Encore une fois.
3: Continuez de parler, boys.
4: Je vais changer d'écouteur.
5: C'est aujourd'hui que vous allez voter. C'est aujourd'hui où, même si vous vous dites, tabarnouche que ça me tente pas, j'ai une grosse journée, tu vas voter.
3: Fais ton devoir de citoyen. Hey. C'est ça l'affaire. Adam!
5: Exactement.
3: Mais quand même...
5: Participer à l'exercice démocratique. Ben, c'est ça. En même temps, c'était un peu tard. Moi, j'avais hâte. J'avais hâte qu'on soit rendu à ce bout-là.
3: Je suis content. Puis je vois
5: ça comme... football. Là.
3: Ouais, c'est ça. Exact.
6: Quand même, 1 sur 4 a déjà voté. Mm. Les gens ont hâte. Les gens ont hâte de faire le ménage. Les gens ont hâte de ramasser les feuilles. Les gens ont hâte de ramasser les vieux politiciens. Et les mettre dans une boîte et de mettre ça au chemin. Ou de réélire, c'est selon. Mais je vous dirais que ça sent vraiment le ménage dans une vingtaine de circonscriptions. Bon dossier ce matin de la presse. Et j'y arrive. Les dossiers chauds. J'ai parlé avec Éric hier qui était au centre Vidéotron. Lui me donnait ses comtés chauds. Et ça recoupe pas mal ce que la presse dit ce matin. Non, on ne fera pas d'entrevue de politique ce matin. Je vous dirais que la liberté d'expression existe encore. Toutefois, là, je sens que et en radio, faites attention. Là, si vous dites le mot politique, vous allez vous faire poursuivre. Non, on peut. J'ai lu la loi électorale là, ce matin. Là. C'est sûr que c'est pas comme lire un Gaston Lagaffe. Là. Mais il y a quand même beaucoup de latitude qu'on a. Là. Les médias ce matin relatent encore des résultats de sondages qui ont été faits en fin de semaine. Lisez-la, les sondages. Ça se recoupe pas mal, je vous dirais. Avec un plafond autour de 30% pour le PQ, c'est 20% pour le PCQ. C'est quand même une forte... fin de course pour le PCQ.
3: T'es parti à 11, quoi?
6: T'es parti autour de ça, ouais. 12, autour de ça. Mmh. Donc, très fort. Donc, à vous de vous informer. On fera pas d'entrevue. Avec la loi électorale dit pas de pub. Pas de pub politique. Il n'y aura pas. Puis, j'ai pas de chroniqueur. Donc, ça va aller à demain, finalement. On va donner un break à nos chroniqueurs que vous allez entendre, anyway, ce soir. Émission spéciale, manquez pas ça. Tu l'as si bien dit, mon cher Nick, à Radio X.
3: Voilà.
6: Alors, tout ce qui s'appelle chroniqueur politique de près ou de loin, c'est ce soir. Les journalistes. Hein, Dan?
5: Oui.
6: Qui est sur le terrain ce soir? Tu sais-tu?
5: C'est.
3: Louis.
5: Louis.
3: Deschaînes.
6: Il est où, lui?
5: Je ne sais pas.
6: OK.
3: Il est sur le terrain.
6: Mais ça, c'est surprise.
3: Oui, c'est ça. Je pense que Max Lacasse est sur le terrain aussi.
6: Oui.
3: Mais non, Maillard. Gauvin aussi, je pense.
6: Mais qui est Louis?
3: Gauvin, je ne sais pas s'il est sur le terrain ou il était.
5: C'est pas Matt Dugal?
3: Matt Dugal aussi, oui, t'as raison, qui est là.
5: Mais je ne sais pas parce que, en fait, même, ça devient compliqué de savoir sont où les rassemblements. Je pense que PSPP et Charles Milliard ne seront pas dans la région de Québec ce soir. Je me fie à ce qu'ils m'ont dit la semaine passée.
6: Duhem est au centre des congrès de Lévis.
5: Duhem, lui, va être dans la.
6: Fait que c'est sûr dans que le comté de Drainville.
5: On va être là pour Duhem.
6: Ben oui.
5: Puis je.
6: Le PQ?
5: Il n'y a pas beaucoup de rassemblements à Québec en
3: je gros, sais que j'ai. Okay. Pour ce qui est du Parti québécois, j'ai reçu un courriel là-dessus qu'il y a un rassemblement.
6: Blackstone, Place Laurier.
3: Exactement.
6: Oui. Où tous ils seront tous là.
3: C'est ça.
6: Les gagnants, les perdants. À suivre. Ça va être très, très serré. C'est un bon dossier, la presse de ce matin. Allez voter. Si vous avez votre carton jaune, l'endroit où vous devez vous exprimer si ce n'est pas déjà fait. Donc. Je ne vous prendrai pas par la main. Là. Vous savez très bien qu'on n'est pas en Afghanistan. Là. Ça prend un permis de conduire pour aller voter. Ça prend une carte d'identité. Ah, moi, je ne l'ai pas le permis. Ben, vous avez votre carte soleil. Si vous n'avez pas votre carte soleil, ben là, ça, c'est dans votre cour à vous, c'est pas dans la mienne. Ce sera chaud. Comme disait Piment Fort. C'est chaud. Des comtés qui seront très chauds. Je plonge d'entrée de jeu. Dan, si tu veux mettre ton grain de sel, je sais que t'aimes ça pitonner sur Québec 125.
5: Je suis prêt, mon homme.
6: Louis Hébert. Course à deux. Et là, pour ne pas faire de peine à du monde, course à trois. Mais c'est surtout, selon la presse, course à deux. OK? Chloé Fauchon, que vous avez beaucoup vu ces derniers temps avec PSPP, lorsque PSPP venait à Québec, parce que subitement, Québec était bien, bien important pour le PQ. Là. Il n'était pas tellement à début de course. On faisait des demandes d'entrevue ici, puis finalement, ben, on se faisait envoyer promener. Mais finalement, rappelez-vous que PSPP voulait être dans deux, trois émissions en même temps à Radio X. Ouais. Hey, là, ça me tente! Je m'en souviens. J'ai pas beaucoup aimé, mais ça a l'air d'être comme ça, la politique. Vous l'avez entendu dans le show de Jean-Claude, cette journée-là. Donc, Chloé Fauchon, que vous avez beaucoup, beaucoup, beaucoup vu dans la bulle de PSPP, contre Ferdinando Marcos, Archambault du PCQ.
5: Tu te souviens?
6: Il y a
5: deux semaines, je t'ai dit, ça, c'est ma circonscription baromètre à moi.
6: Ouais.
5: Pour la performance du PCQ. Si le PCQ va chercher Louis Hébert, c'est ce que j'avais dit, ben selon moi, ils vont faire le phénomène de tâche
6: juive. Bon call, Dan. Ouais. Je pense que oui.
5: C'est si Louis Hébert vote pour Éric Duhaime, ben ça va faire tâche juive. C'est là qu'on va avoir une belle augmentation, puis on pourra aller se glisser là vers le 16, 17, 18 circonscription, ce qui serait complètement malade. Ce serait une meilleure performance qu'a fait n'importe quel tiers parti depuis que je suis en vie.
1: Oui. Moi, je l'ai calculé. Puis s'ils sont capables de faire sortir le vote dans toutes les circonscriptions où c'est très serré, ils vont dépasser le 20. Ça va être 20-22.
5: 20, ça m'étonnerait. Là.
6: C'est dans la fenêtre possible, Dan.
5: Oui, je sais.
6: Plancher 12, m'a-t-on dit, plafond 20. Plancher 12, c'est le fun. Pour le PCQ,
1: ben oui.
6: C'est la reconnaissance d'un parti.
5: Je vous rappelle que la dernière élection, il y avait 7 circonscriptions Rive-Sud, Rive-Nord dans lesquelles ils étaient un peu comme Louis Hébert ce matin. Là. Leur pointage local leur disait qu'ils gagnaient.
6: Mais l'organisation n'était pas la même. T'sais, on regarde ça il y a 4 ans et aujourd'hui, c'est complètement deux parties.
5: Je comprends, mais il reste...
6: Il faut quand même voter, il faut s'organiser.
5: C'est la seule photo qu'on a. Là. La dernière élection, il y avait plusieurs circonscriptions comme ça et ils se sont fait pas battre, matraquer.
6: Ouais, ils se sont fait laver. Allons-y avec, puis là, on vient de parler du PCQ, là, mais j'y vais at large, puis je me colle sur le dossier de la presse. Donc, à ce moment-là, je ne me mets pas dans le trouble. Puis la presse fait une bonne job là, ce matin. Quand les journalistes font une bonne job, en passant, je le dis, comme c'est en fin de semaine, bon dossier sur l'entraînement, un dossier un peu light, vous me direz, mais très bon dossier. Et quand les journalistes font de la merde, je le dis, Journal de Québec en fin de semaine. Je l'ai dit, je l'ai écrit, je le pense et je ne suis pas tout seul à le penser. J'y reviens d'ailleurs dans le dossier du tramway. Un dossier moussé par le Journal de Québec. Et on le dit ici qu'il y avait des problèmes sur Laurier. Je l'ai dit ici qu'il y avait des propriétaires de condos qui se plaignaient de la poussière. Hey, on a eu une partie de sondage, là. Bad call. D'ailleurs, c'était pas la plus belle terrasse en ville. En face d'une montagne de gravelle. Christy de Beau Commerce. Moi, je compatis beaucoup avec Belle et Bouffe, puis Belle et Bœuf, puis le
5: cochon
6: d'air. Ouais, à côté, là, voyons, la place de steak. Là, comment
1: le bâton rouge.
6: Bâton rouge. Je compatis.
1: Des superbes restos. Mais...
6: Des superbes restos qui se font cracher d'en face par la ville de Québec. Et les propriétaires de condos aussi, tu l'as si bien dit. Porte-plainte ne sont pas écoutés. Mais j'y reviens à ça. Donc, un média qui a poussé je peux parler de Radio-Canada aussi, là, qui ont poussé très, très, très, très fort et qui continue de pousser très fort sur ce projet-là, moussé activement et vigoureusement par des médias qui se revirent et qui se font le porte-parole de la Vierge offensée. Je vais vous dire une affaire. Fidouda, un grand, grand doigt d'honneur ce matin à ces deux médias-là. Grand doigt d'honneur. Je reviens sur la terre. Jean Lesage, ça chauffe pour Sol Zanetti, élu par une mince marge en 2018. Je sais pas pourquoi qu'il dit ça, mince marge en 2018, alors que dans le fond, c'est pas mal 2022 qui nous intéresse. Là. 1964, la majorité pour 2022, pas mal ça là, qui nous intéresse. 2018, c'est loin, là. 2018, il y a du monde qui écoutait Laurent Jalbert. Dan, tantôt, à suivre ton quiz. Les agrégateurs de sondage le donnent pour l'instant gagnant, mais T-Claude n'en est pas un muffin près. T-Claude qui pourrait, avec un muffin au son, qu'en sais-je, ou un muffin tout grain, multigrain ce matin, pourrait peut-être le devancer. Lévis, Bernard Drinville, qui a fait une vidéo en fin de semaine, sans parler de la CAQ, sans parler de cri-cri.
1: S'il vous plaît, s'il vous plaît. Hein?
6: qui veut sauver sa peau. Mm-hmm. Peut-on le blâmer? Je pense que c'est un maudit bon Jack, Bernie. Mais t'es un peu mollasson.
5: Ouais.
6: T'es un peu mollasson. Oui, je vais rester avec Christine. Oui, on... Tu sais, colique. Moi, j'aurais démissionné. Jamais je serais resté avec Christine de Fréchette, mais que voulez-vous? C'est son histoire à lui. Il pourrait se faire battre par Karine Laflamme du Parti conservateur.
5: Toi, t'aurais vécu une rentrée radio cette année, si t'avais été à la place de Bernie.
6: Ben non, Bernie. Moi, j'aurais été mangé avec Duhem. Les deux se disaient amis. Ah, moi, je suis ami avec Bernard. Bernard disait, je suis ami avec Éric. Mais au-delà de l'esbrouf, puis il y a du... ouais, mais moi, je suis plus conservateur. Je suis moins conservateur que l'autre. Tu vas manger avec quel que soit le restaurant, puis tu fais le switch Parti conservateur. Mmh.
5: Troisième c'est sûr que
6: ça aurait été. Oui, mais.
5: Ça aurait été too much un peu.
6: Je le sais, mais tu sais, il y a déjà des coachs, beaucoup dans le pro, qui ont coaché trois équipes. Puis il y a des joueurs qui ont été changés, puis il y a des joueurs qui ont. Et jamais je chignerai d'autres équipes. Tu sais, j'oublie les Red Sox, jamais je vais jouer les Yankees.
5: Ah, mais c'est pas ça, là. Je pense pas que ça
6: me dérange pas.
5: On parlait de famille politique la semaine passée.
6: C'est sûr que tu es a crowd, là, comme ils disent en latin.
5: Mais moi, ce qui me m'impressionne, tu sais ce que je vous disais tantôt, que ce qui est impressionnant, Lévis en est un excellent exemple. Parti conservateur en 2014, 0,8% des votes à Lévis. Parti conservateur en 2018, 2,7% des votes à Lévis.
6: Ça n'existait pas vraiment.
5: Ben, je sais, je comprends.
6: Oh, oui.
5: Mais c'est pour ça que je vous dis, c'est phénoménal ce qui est en train de faire le...
6: Éric.
5: Parti conservateur. À Lévis, ils ont été chercher 20,8% des votes la dernière élection en 2022. Et là, on estime à peu près à 35%. Mm. C'est hallucinant, là.
6: Hallucinant. Et Bernie avait 10 000 de majorité. OK?
5: Il y a eu tout près de 50% des votes à Lévis la dernière élection.
6: C'est fou. À suivre, comme dirait Pierre. Charlevoix, Côte-de-Beaupré, Karianne Bourassa, 11 000 de majorité. Elle sera battue.
5: Ouais.
6: Elle sera battue. Triste. Bonne fille. Mais il y a des bouches à nourrir dans sa famille et elle va envoyer des CV. François Guerriépi, qu'est-ce qui arrive avec? Ben, il y a peut-être deux comtés en un. T'sais, le Sud, on me dit que c'est plus, bon, plus d'auditeurs de Radio X, les gens qui aiment Gary, etc. Mais au Nord, il y a du monde qui ont été effarouchés. Les bons vieux péquistes fumeux de pipe de la Côte-de-Beaupré, les gens un peu plus traditionnels, péquistes, centre-gauche, qui n'ont pas été impressionnés par les quotes de Gary et qui pourraient choisir Caroline Simard, Caro, qui avait battu Popo, Pauline, Maman Pauline. Ça va être très serré.
5: Oui.
6: Ça ressemble un peu à ce que tu disais sur Louis Hébert, mon cher Dan, devant l'Éternel.
5: Oui, oui.
6: Ça, ça va parler. Si Simard gagne Charlevoix, wow! C'est pas fait. C'est pas fait, par contre. Donc, tu sais, je ferai pas état des différentes spins. Tu sais, si j'appelle au PQ, ah oui, on est gagnant. Si j'appelle au PCQ, ah oui, on est gagnant. Il faut faire attention. C'est serré, c'est tout ce que je veux vous dire. Un comté qui nous intéresse pas beaucoup à Radio X, because le pattern de... diffusion, ils ne sont pas concernés. Là. C'est le comté de Richmond, donc Sherbrooke. Avec Guillaume Rousseau, le gars qui a eu la carrière la plus courte dans Montréal Live. Zéro match joué. Ou un match hors concours, on va le dire demain.
5: Il a joué...
6: une chronique de pratique.
5: Des exhibitions. Comme
6: exhibitions, c'est ça.
1: Il a reçu le gilet, mais...
6: Il a reçu le gilet, puis match d'exhibition, sa patinoire de l'UQTR. Il n'a pas joué au centre Vidéotron. Là. Donc, est-ce qu'il va gagner? Lui, j'avais été quand même baveux avec. Là. T'sais, il m'annonce, hey, Dom, je voulais te dire que je ne serai pas chroniqueur. Je me présente. Ben, félicitations. Tu te présentes pour qui? Pour la CAQ. Et moi de répondre, tu vas perdre. Ça, c'est il y a quand même deux mois. Là. Ah, et bon, je pense que j'aurai raison. L'oracle de Charlebourg aura parlé.
5: Exactement. Puis l'opportunité d'être chroniqueur est passée, là.
6: Oui. Ouais, est passée. OK, bien gentil, puis surtout c'est... très compétent. Guillaume Rousseau, c'est une belle pointure, là. Mais il s'est trompé de parti. Il a cru en cri-cri. Et qui a cru en cri-cri périra par cri-cri?
5: Oui. On parle d'une lutte à trois, quand même, dans Richemont, dans oui. laquelle la CAQ n'est pas du tout impliquée.
6: Pas en tout. Le PLQ puis le PQ. Ouais. Et le PCQ également. Ouais. Donc, à surveiller. Puis, effectivement, le PCQ... Encore là, si le PCQ gagne Richemont, les amis, là... On est dans une zone de 20 comtés, 20 députés potentiels. Ça sera surveillé par le PCQ ce soir, à ce qu'on me dit. Tout comme Mégantic. Mm. Jimmy, marche! Jimmy Gagnon! François Jacques, lui, il va pogner une sincère de bascule. Il est déjà hors de la course. Il avait gagné par 6700 voix. Ça vous montre l'effondrement de la CAQ. François Jacques, qui est bien connu dans la famille Jacques et qui va manger ça chaud ce soir. Donc, les CV sont prêts. Les CV sont envoyés. En tant qu'ancien député, j'aimerais beaucoup représenter votre compagnie de produits chimiques, votre compagnie pharmaceutique, votre... peu importe. Il a le droit, là. Il a le droit d'envoyer des CV à qui il veut. Frank. Et ça va être serré, là. Tu sais, Mégantic, le PCQ... Et dans le loop avec Jimmy
5: voilà.
6: Gagnon.
5: Salut Jimmy.
6: Marche ouais. Jimmy. Et ça peut être payant pour le PCQ à suivre. Arthabasca, oh boy.
5: Ouais, là,
6: ouais. Oh boy. Alex Boissonneau.
1: Ça chauffe.
6: 2025, la partielle, on s'en souvient, contre Éric. 4246. Bon. La partielle, c'était quoi? C'était Victo et les campagnes, on va le dire comme ça. Là. Victo, très, très PQ. Et tout le reste du comté...
1: C'est conservateur.
6: C'est conservateur, oui. Exact. Tarek Enoud. Va falloir apprendre son nom parce que c'est possible qu'il soit élu. Donc, Tarek Enoud, c'est très, très chaud à ce qu'on me dit contre Alex Boissonneau. D'où la présence de PSPP la fin de semaine dernière, jeudi, je crois, qui était là. À suivre, c'est intéressant, c'est la tâche d'huile, qui opère, mon cher Dan. Oui. Est-ce que la tâche d'huile s'arrête là? C'est après Nicolet ou c'est avant?
1: C'est avant,
6: OK.
5: Oui. Non, ça arrive
6: la
5: ça,
6: tâche arrive, ça arrête à Nicolet à peu près. Là.
5: Non, ça n'arrêtera pas là parce qu'on va voir Drummond Boisfranc.
6: Oui, ouais, OK. Ben vas-y, Dan. Je ne l'ai pas dans ma liste.
5: Drummond Boisfranc, c'est une lutte à deux. Ça sera également content à surveiller. Quand on dit... Plus, là, quand on dit qu'on va tomber dans la colonne du plus, du côté du PCQ. Drummond Boisfranc, c'est une lutte à deux dans laquelle on dit que le PCQ sera en avant du PQ. Donc,
6: C'est gros ce que tu viens de dire là?
5: Il y a du watch à faire de ce côté-là aussi.
6: Puis après Drummond, ben, c'est Saint-Hyacinthe.
5: Mm-hmm.
6: Wow! Je vous le dis, ça se peut qu'on vive une soirée très surprenante. Très surprenante. Je sens quelque chose. Je sens une vague. Mais une vague, là. On va se calmer, là. Il n'y aura pas 100 députés conservateurs, là. OK? Mais je sens un mouvement. Je sens un engouement. Je sens un appétit qui n'y avait pas il y a 4 ans. Marie Lacoste, gérant... Bon, avant, là, je suis en train de passer par-dessus. Nicolas Bécancourt, on vient d'en parler. Donald Martel. C'est toujours le fun de voir les majorités en 2022. Hein?
1: Oui.
6: Hey, ont-tu balayé le Québec, la CAQ? Hein? On les a remerciés. Ils nous ont protégés durant la COVID.
1: C'est quasiment un record.
6: Mm. 7361 de majorité. Donald est parti. Parti aux fraises. Non, Donald. Il est parti dans les légumes et les fruits. Surtout les légumes. Moi, on a des bons fruits au Québec, c'est vrai. Mais les agricultures, quand même. Oh, oh, oh, oh. Le fardoche de la CAQ qui va se retrouver dans les piments, dans les poivrons verts. C'est quoi?
1: Ah oui, oui.
6: C'est quoi vos légumes, vous autres? Qu'est-ce que vous aimez comme légumes? Les carottes, les petites patates? Les petites patates rondes, les concombres.
1: Les patates rondes,
6: les patates nouvelles. Ah oui, mon Donald, des patates nouvelles.
5: Des oignons.
6: Des oignons. il va pleurer, par contre.
5: Oui, oui, oui.
6: Ben, ça
5: oui,
6: se peut, hein?
5: Écoute,
6: c'est la chimie, hein? C'est comme un gaz, je sais pas quoi, quand tu coupes les oignons, il y a comme une réaction.
5: Oui, je sais pas c'est quoi cette réaction-là, mais c'est effectivement...
6: Il y aura une réaction ce soir, peut-être. Oui.
1: Ce sera la réaction bulletin.
6: Il est rouge, lui, hein? Il est rouge la face. C'est pas pour lui, là. C'est pas pour lui, là. Peut-être vérifier sa température autour de 8h15, 8h20. Because le bon docteur Guillaume Langlois, sur lequel fonde beaucoup d'espoir Éric Duhaime, pourrait être élu deux médecins au sein du caucus conservateur. Moi, je pense que c'est un beau tandem santé. Le tandem santé du Parti conservateur, il me semble que j'entends ça aux nouvelles. Ça sonne pas pire. Et Jérôme Gagnon, qui est dans la course également pour le PQ, qui se dispute le siège. À suivre. Marie Lacoste, Gérin-Lajoie. Il n'y a pas moyen de trouver quelque chose de plus sweet là, comme nom. Là. Le comté des... c'est dans le coin de Nicolet. Le comté quoi? Le comté des pâturages. C'est quelque chose de clean, propre, mais court. Non, ça, c'est comme un joueur de base ou un joueur de basket.
5: Juste
6: comme...
5: Marie. Il y a un peu de ça, le comté
6: de Marie.
5: Le comté de Marie.
6: Marielle. Marie-la. Marie-la. Non, mais tu sais, ils vont... Tu sais, c'est comme un joueur qui a un nom composé, là.
5: Oui, non,
6: c'est
5: je sais.
6: C'est Audi Marchessault. Il a compris, lui, que c'était Marchessault. C'était correct.
5: Voilà.
6: Il y en a d'autres, de même, des joueurs. Il y en avait un. D'ailleurs, il y avait une grosse camisole en fin de semaine. Des Raptors, je vous en parle. Il y avait un nom composé, là. Genre Abercrombie, Chesterfield. T'sais, je veux dire, il y avait... c'était un genre de soleil, là. Son nom faisait le tour du numéro, comme dirait ma belle-mère. Marie Lacoste, donc. Formée de restants de comté de Johnson, Nicolet Bécancourt et de Drummond-Boisfranc. La conservatrice Laura Tremblay. Je ne sais même pas pourquoi je l'ai dit à l'anglais. Laura Tremblay. She's so sweet. She's so sweet, Laura Tremblay. She's nice. Laura Tremblay, je ne la connais pas. Je n'ai jamais entendu parler d'elle. Mais pourrait gagner. Tu sais, quand je vous dis que ça se peut qu'il y ait une vague de fond. Mais Nathalie Bisaillon du PQ n'a pas dit son dernier mot. Nat.
5: Non.
6: Nat, un matin, fait ses pilates.
1: Oui.
6: Avec un petit chèque bleu et fraise. Et ensuite, un petit jogging? Jogging. Jogging, il le faut.
5: Il reste que dans le centre du Québec, c'est quand même un coin dans lequel la CAQ fait un peu mieux qu'ailleurs. T'as-tu remarqué?
6: Mais la CAQ, ça va être à zéro.
5: Ouais, je sais que ça va être à zéro, mais t'sais, on estime quand même aux alentours de 20% le vote dans ce coin-là, ce qui est beaucoup plus élevé qu'ailleurs.
6: Ouais, c'est vrai. C'est vrai. Plus élevé qu'à Québec.
5: Ouais.
6: On arrive dans les grandes villes. Dossier de la presse, donc, je vous résume le dossier de la presse. Jean Boulet. Celui qui, dans 6 mois, il va être assis dans son salon et il va dire « Tout ce que j'ai fait, c'est à la poubelle. En plus, j'ai été guillotiné. Belle affaire. Au moins, j'ai un fonds de pension. » Jean Boulet, qui avait passé par 12 000 voix de majorité, Trois-Rivières. Qui sera élu? Est-ce que ce sera Cri-Cri? Qui a décidé quand même de quitter Saint-Guinée sur la rive sud de Montréal. Je pense pas que Cri-Cri va passer. On dit que le PQ a des très bonnes chances dans ce coin-là. Trois-Rivières, Sherbrooke maintenant, Christine Labrie. Aïe, aïe. Ce ne sera pas QS, là. Je pense pas, en tout cas. Là. Ils ont déployé beaucoup d'efforts. QS, 2400 de majorité, Christine Labrie. Et là, on dit que c'est la recrue solidaire Stéphanie Vachon, qui est ex-séquo, tiens, hein, avec le PQ. Gabriel Palota, qui s'est mis les pieds dans les plats en disant avoir inventé une histoire selon laquelle de 30 à 40 candidats souhaiteraient que le PQ adoucisse le ton en immigration. T'sais, lui a voulu se coller un peu sur QS. Ouais, c'est vrai, dans le fond. T'sais, on est trop hardcore sur l'immigration, donc il se fait rabrouer. J'imagine que ce n'est pas une campagne qu'on suit assidûment. Là. Vous ne serez pas étonné d'entendre ça. Là. Mais bon, bonne chance à eux autres, bonne chance à Sherbrooke. Les libéraux présentent quand même l'ex-recteur de l'Université de Sherbrooke et médecin, un autre docteur. Donc finalement, si une clinique à l'Assemblée nationale, on va peut-être passer plus vite. Pierre Cossette, donc voilà pour Sherbrooke. Abitibi-Est, Pierre Dufour est devenu indépendant en 2025. C'est lui qui était élu pour la CAQ, 6700 de majorité. On dit que c'est le péquiste qui va passer. Stéphane Tremblay. Combien de Stéphane Tremblay au Québec.
5: Oh, tabarnouche.
6: On va demander à Régent tantôt.
5: Ça, c'est une excellente pioche.
6: Ça, c'est le nom le plus commun.
5: Stéphane Tremblay, il doit en avoir des milliers.
6: Il y a une fille qui se présente chez sa mère. Elle dit, man, j'ai un nouveau chum. Hein, c'est quoi son nom, Stéphane Tremblay?
1: Ouais. Lequel?
5: Ben, c'est ça.
6: Ben, t'as sorti avec 7, Stéphane Tremblay. Ouais,
5: voilà. Puis sa mère aussi, là, elle dit, y a-tu un grain de beauté sur le bord de la
6: ben,
5: fesse?
6: Ouais, ça, parce que je me l'ai sous-tapé d'un party de caisse pop il y a 7 ans.
1: C'est possible.
6: Et Mathieu Lévesque, 12 000 de majorité dans Chapleau. OK. Montréal. On y va-tu avec Montréal? Donc, j'aime ça faire ça ce matin. Ça me dégage un peu du stress, là. Dis pas ci, dis pas ça, fais pas ci, fais pas ça. C'est à parler des sondages, allez les voir. 4 sondages. Moi, j'en avais vu 2 en fin de semaine, il y en a eu 4.
1: Ben, que tu dis? Il y en a 4 qui sont sortis le 3 octobre.
6: Okay. T'as le gros léger, puis t'en as d'autres, le Palace.
1: Palace,
6: Qui recoupe pas mal le léger.
1: Oui. Après ça, t'as eu d'autres films que je connais moins, le Liaison, pas, et Research Co.
6: Ça va être correct.
1: Toujours.
6: Verdun. On dit que c'est.
5: Comment ça va, Verdun?
6: Ben, comment ça va à Verdun? Antoine Dionne Charret. Moi, j'ai trouvé cochon les QS en fin de semaine, pour vrai. Les autres, ils se battent pour garder ce comté-là. Là, là, là, là, là, parce que c'est Madame Zaga, Zaga, Zaga, Zaga, Zaga, Zaga, Zaga. Je m'appelle Zig, Zag, Zag, Zag, Zag, Zig, Zag, Zag, Zag, Zag, Zaga. Madame Zaga Mendez. 461 majorité. Et ils ont été cochons pas mal. Tu sais... Le père et le fils. Bon, il y a différents... Bien, regardez, Lambert Drainville et Bernard. Lambert, c'est pas Bernard. Bernard, c'est pas Lambert. Lambert a une personnalité à lui, très colorée. Mais Antoine Dionne Charret, lui, il lève sa main. Je suis pas mon père. Moi, je suis un avocat. J'aimerais ça gagner ma vie puis avoir ma personnalité. Mais ils ont fait un gros point de presse en fin de semaine en disant que c'est... Jean Charest quasiment réincarné, que c'est... On s'en souvient de Jean Charest, l'austérité, blablabla. Ils ont divagué, là. Moi, j'ai trouvé ça salaud pour
5: C'est
6: Antoine
5: très salaud et surtout pas
6: vrai.
5: Très solidaire.
6: Non!
1: Ouais, ben,
5: ça,
6: c'est juste le brand Québec solidaire. On aura compris que... Soit très solidaire de la Palestine, par contre. Saint-Henri-Sainte-Anne, Guillaume Clich-Rivard. C'est lui qui avait gagné. Et là, on dit que c'est coude à coude... avec les libéraux dans ce coin-là à suivre. Laurier-Dorion. Ça, c'est tous des comtés que QS pourrait reprendre, si vous voulez. Et les couronnes, bien, regardez, ce que j'appelle le Kakistan. Les gens qui vont en manger une maudite. Éric Girard, waouh! Il avait ouvert la face en fin de semaine.
1: Ouais.
6: La face d'un gars qui va chez le dentiste, mais le dentiste, il a dit, c'est une grosse job. C'est un 8 heures. 8 heures de sa chaise. Il n'y a pas out, là.
1: Non.
6: Il n'y a pas out. Donc, Éric Girard, qui devrait en manger une bonne, le PQ devrait passer, dit-on, dans ce comté-là. Éric Girard est troisième, selon QC125. L'Assomption, Frankie, n'est plus là. Mais qui a remplacé Frankie? Geneviève Peterson.
5: Salut, Jim.
6: Oui. Qui va devoir peut-être rappeler le Journal de Québec. J'aimerais ça avoir ma chronique. Et peut-être que le journal va y dire pas vraiment. Christopher Skeet, lui-ci, passe dans la moulinette dans Sainte-Rose. Eddie Van Roberge, qui ce soir ne jouera pas. Eruption à la guitare, ça c'est clair. Eddie! Nathalie Roy, les amis. C'est le vidéo du week-end.
1: Ça a été tough.
6: Vous l'avez vu, le vidéo, en fin de semaine.
1: Ben oui.
6: Partagé sur le Facebook de Morel Live. Beaucoup, beaucoup, beaucoup.
1: Ben oui.
6: C'est une catastrophe, cette femme-là. Là. Est allée dire, en plus, à côté de la chef, je suis fier de ne pas avoir fait campagne sur la CAQ. Mais je me présente sous la bannière de la CAQ, mais j'ai pas fait campagne avec les idées de la CAQ. Parce qu'elle, dans sa tête... Il y a un égo assez démesuré, là. Je suis présidente de l'Assemblée, moi! Je suis meilleur que les autres!
5: C'était triste. C'est triste. On peut pas faire jouer, hein, parce que...
6: Parce que c'est un point de presse. Oui, c'est l'autobus. Tout le monde est là, Dan. C'est un pool. C'est pas... C'est pas comme si tu passais un extrait
5: sur
6: la
5: route. Non, je sais.
6: C'est un pool.
5: C'est pas tant à cause de la source que de la journée aujourd'hui.
6: Non, la passera, on le passera pas. Ben, allez-y. Regardez, c'est des infos qui circulent.
5: Ouais.
6: Ben, moi, j'ai le droit de relater le fait qu'elle a ma ligue comme un.
5: Parce qu'il
6: y a un chien d'un jeu de quilles.
5: Les dernières images qu'on va avoir, c'est ça, puis Christine Fréchette qui danse.
1: Oui.
6: Oui. Mais Fréchette était pas impressionnée par Nathalie Roy. Là.
5: Ben non, c'est sûr que non. Tu sais, Fréchette, elle s'est faite...
6: C'est malade, là, cette affaire-là, Nathalie Roy, pareil. Hey, je me souviens très bien, moi. En direct, LCN, autour de 5 heures, début de campagne. Nous venons de recevoir la visite en studio de Nathalie Roy. Madame Roy, vous allez vous confirmer que vous vous présentez à la CAQ. Elle a dit non, je me présente pas pour la CAQ, mais oui, je me présente pour la CAQ. Paul Larocque était débattu. Je l'ai vu live. Pouvez-vous répéter là, pour nos auditeurs?
1: Ben oui.
6: Elle a dit je me présente, je défendrai pas les idées de la CAQ.
1: Mais je me présente pour la CAQ.
6: Mais je me présente pour la CAQ.
1: Ah oui, c'est...
6: Because je suis présidente, je dois rester neutre. C'est de la merde, ça! L'Assemblée, elle est dissoute.
5: Oui.
6: Il n'y a pas de... Oui, il y a un ministre de la Justice. Comprenez-moi bien que le gouvernement roule, mais en même temps, il ne roule pas tant que ça. Là. Depuis un an, le gouvernement est sur les blocs, comme on dit. Là. Les ministres sont là, mais ne sont pas là. T'sais, par exemple, s'il y a une crise environnementale, c'est le gars qui a les grosses lunettes qui gère ça. Et le gars, on ne l'a pas vu, ça fait un mois qu'on ne l'a pas vu. Charrette. C'est lui, le ministre de l'Environnement, ouais, il n'est pas là, là. C'est donc... mais elle n'est pas là, là. T'sais, c'est pas la présidente. L'Assemblée nationale, c'est vide un matin, là. Puis il n'y a personne là, là. Mais elle, dans sa tête, c'est la reine. Et elle est au-dessus de la CAQ. C'est l'une des grandes catastrophes de cette campagne-là. Et elle sera possiblement battue. Mais elle va pouvoir prendre encore du vino. Hein,
5: ben dans... oui.
1: S'ils vont en vendre encore.
6: Le vin blanc sera encore abondant. Bordua, Simon Jolet, Barrette. Domo Arigato, Mr. Roboto. Le robot de la CAQ qui brigue un quatrième mandat, 39 ans quand même. Mériterait une job dans le privé, je dis ça de même. T'es un avocat.
5: Ben oui.
6: Donc,
1: c'est probablement ce qui va arriver.
6: Une vraie job. C'est probablement ce qui va arriver, dit-il. Ben... J'aime ça avec ta voix de rocker. En plus, ça rentre au poste. Il va
5: on n'est pas inquiète.
6: Et Huntingdon. Huntingdon, j'ai toujours le maire d'Huntingdon en tête quand je dis ça, là, alors que c'est plus du tout l'histoire. Là. Leur candidat, Connor Stacey, c'est qui ça? C'est le candidat. C'est vrai?
1: Un joueur de hockey, ça. Connor.
6: Connor Stacey. Ouais, ça fait ça, hein?
1: Ouais.
6: Ça fait le geste de Winnipeg. Candidat des libéraux mène le bal.
5: Wow.
6: Et Frédéric Laplante du PQ est son plus proche poursuivant. Alors voilà, ça fait le tour. Dans le coin, as-tu des infos à nous donner, peut-être, Rive-Nord, Rive-Sud de Québec, les derniers prognostics?
5: Ben, je vais y retourner parce que je te suivais.
6: C'est chaud.
5: Je suis autour du Québec avec toi. Mais
6: deep Québec, mettons. Là.
1: J'ai regardé mon comté, je suis de la Chaudière, hier, et l'avance se creuse largement pour Dominique Dumas. Je pense qu'il est à 40 %.
6: On me rapporte que Biron ne fait plus campagne depuis une semaine.
1: Ben, avec raison, là. Ouais. Je pense qu'elle est à 20. Je vais te sortir.
6: Oh, c'est une longue avance.
1: Oui, vraiment.
6: Biron, puis la ministre ne fait plus campagne. Donc, ils ont levé le pied.
1: Chute de la Chaudière.
5: Il faut mettre ça dans son CV, là, battu par un gars de Radio X.
1: C'est 41% pour le PCQ et 21 pour Biron en deuxième.
6: Ah non, regarde ça. Karine va nous faire un dégât.
1: Oui. Ça a commencé, là, ce matin. Ben, hier, en fait.
6: Hier, ouais, en fin de semaine, c'était dégueulasse. Comme job, en général... Pour vrai, là, c'était vraiment un job de cochon. Vraiment un job de cochon. C'est pas très, très édifiant, là, tout ça. Là. Mêle la radio à ça. Elle est obsédée par la radio.
1: C'est Trump aussi. Là.
6: C'est hallucinant.
1: Swing Trump là-dedans, oui.
6: Du M. Trump. Oubliez ça, là. Du M. Trump, ça n'a aucun rapport. Là. C'est... Tu sais, j'ai fait de comparatifs, puis je pourrais en faire des milliers de comparatifs. Obeys. Je suis en train de lire le livre de Régent, c'est pour ça que j'ai donné cette analogie-là, parce que je suis en train de lire le chapitre de ses expos. Delino de Shields, Mark McGuire. C'est ça, le comparatif. Ça n'a rien à voir dans rien de quoi que ce soit. Mais elle a décidé de jeter tout le mobilier par la fenêtre. Patrick Paquette, je te dis qu'elle ne l'aime pas, là. Mais ça n'a rien à voir avec le fait que sa chum de fille, elle se présente contre lui en passant, puis qu'il va perdre sa job, puis qu'elle ne pourra pas retourner au journal. Stéphanie.
5: Ouais.
6: Okay,
5: ouais.
6: Ça n'a rien à voir. C'est juste pour vous le souligner.
5: Le préciser, en fait.
6: Oui, ouais, on le précise. Ouais, ouais, ouais. On le précise.
5: Moi, ici, dans la région de Québec, Jean Talon, je trouve que c'est une circonscription qui est hyper intéressante. Bon, un, le PCQ n'a pas vraiment de carte à jouer dans cette circonscription-là. Oui, il y a un candidat, là, mais je veux dire...
6: Ah, Jesse!
5: Les intentions de vote vont être Jesse Robitaille.
6: Jesse Robitaille.
5: Par contre... Le PLQ va faire sortir le vote dans cette circonscription-là. Ça, t'sais, ils vont prendre tous les bénévoles là, qui sont de la région de Québec, peu importe la circonscription, puis c'est là qu'ils vont les faire travailler. Toute la gang qui a sorti le vote pour Duclos, pour Lightbound, les libéraux fédéraux provinciaux.
6: Les membres de la famille Choiry.
5: Chose certaine, c'est que Pascal Paradis, ce matin, doit pas être un...
6: Ah, c'est pas gagné, là.
5: Non, c'est vraiment pas gagné.
6: Faut la travailler.
5: Absolument.
6: À l'arracher.
5: Lui, aujourd'hui, il faut qu'il se lève. Là. Il quitte à lui-même faire des appels. C'est ce genre de course-là qu'on peut avoir. Ça pourrait être intéressant. C'est la carte à jouer. Là. Charles Millière veut Julie Lesage avec lui à
1: Julie White.
5: Julie White. Pourquoi
6: Julie Lesage, ça, c'est Donald Trump qui la veut. Mais elle la veut pas.
5: C'est parce que j'ai lu Jean
1: Lesage.
5: Ouais, c'est ça. Ouais.
6: John Lesage.
5: Fait que je suis bien intéressé par ça. Puis Tachereau aussi. Tu sais, Tachereau, on parle beaucoup de sol dans Jean Lesage. Mais Tachereau, c'est une lutte à deux pour vrai. Là. Puis tu sais, c'est même à se demander si la madame était restée pour le PQ. Je dis la madame, Jeanne Robin! Désolé de l'avoir dit.
6: Mais quand même remplacée par Christian Savard.
5: Oui, ouais, non, je sais.
6: Grande chemin de Grandmont.
5: Je le sais, sauf...
6: Deux lovers du tramway.
5: Sauf que ça fait 8 ans qu'elle fait campagne, elle. Tu sais, il veut pas, j'imagine qu'elle s'était... Qu'elle s'était approchée de bien du monde. Donc, voilà. QS est égalité avec le PQ dans cette circonscription-là.
6: Guerre de gauchistes.
5: QS pourrait être balayé de la carte dans la région de Québec.
6: C'est fort possible. Elle avait l'air en panique en fin de semaine. Ruba va pas l'air sur son X, mettons. Oh, il a dit X. Message subliminal.
1: Ouais.
6: Message subliminal ici. C'est 8% les boys à Québec. Je vous dis ça. Même QS, 8%. À 8, tu te mets une petite laine, non?
5: Un 8.
6: Une petite laine.
5: Une petite laine, puis ses manches longues en dessous. Là.
6: Petite laine, une petite tuque, des petits gants. Petite combine, peut-être,
5: voilà.
6: Si vous êtes fragile.
5: Donc, c'est des circonscriptions que je vais surveiller dans la région de Québec. C'est sûr que, écoute, Vanier aussi, ça peut être intéressant, mais là, l'écart commence à être de plus en plus grand pour Pat Paquette. Donc,
6: pour ça qu'elle l'a démoli, la Karine, en fin de semaine. Elle a un anti-tramway. Ouais. De la première heure, tu sais, en voulant dire néo-nazi de la première heure depuis 40 ans. C'est quoi le problème que vous avez avec les anti-tramways? Bon, vous dire une chose, l'histoire va nous donner raison à sacrifice. C'est un test de QI, ça, le tramway. Et les anti-tramways auront gagné. Oui, oui. Attendez la fin du match. C'est une attaque personnelle qu'eux pensent très sauvage et très... Hein, je vais le dire, ils sont anti-tramway, les gens vont les haïr. Non. Plus tu dis anti-tramway, plus ces personnes-là montent des sondages. Et à force de se faire attaquer, Paquette monte des sondages, a monté des sondages. Vous êtes, n'êtes-vous pas anti-tramway? Répondez à la question. Oh, le Seigneur vient de gagner 5 points. Hein? À telle date, vous avez dit à Radio X que vous êtes contre le tramway, il vient de monter de 8 points. Ils se rendent pas compte, les journalistes. Ils sont complètement pétés. Sont complètement fêlés concernant deux projets. On va parler d'Alto ce matin avec le TGV et le tramway. Hey. Là, on commence à se rendre compte, finalement, que le tramway, c'est peut-être pas the flavor of the month. Le gros dossier Journal de Québec ce matin. Un dossier qu'on vous a déjà relaté ici, en passant. Mais là, ça... C'est comme des modes, ça, hein? Là, ça va devenir en mode, ça, d'aller faire des entrevues avec des propriétaires de condos qui sont en sacrifice parce qu'ils ont de la poussière.
1: C'est le pas balcon, fini, là.
6: Mais non, c'est pas fini.
1: C'est que le début.
6: On n'a rien senti encore. C'est même pas le hors-d'œuvre.
5: Ils vont fermer avant d'ouvrir encore.
1: Ils n'ont pas creusé de tunnel, là, sur René Lévesque, là.
6: Exactement.
1: Hein?
6: René Lévesque, c'est pas fait, ça, encore. Et si Duhaime fait son entrée à l'Assemblée... Puis demain, on fera des plus grandes analyses, là. Mais... Duhaime, puis j'espère que Stéphane ne le prend pas mal. Là. De toute façon, je pense qu'ils vont travailler en équipe. Là. Mais Éric Duhaime sera le véritable chef de l'opposition à l'Hôtel de Ville. Aucun doute là-dessus. Ben, c'est sûr que s'il change une bande fontaine au coin de telle rue, Éric n'en parlera pas. Je vous parle du tramway, c'est de ça dont on est en train de parler.
1: Sortir aussi, là.
6: Ah oh non, même avant, là. Éric
1: oui,
6: va
1: oui, beaucoup parler du tramway, là. Mais à partir du moment où il y a un coup qui sort et que ça coûte au-delà de 7,6...
6: Ça va être le pain et le beurre du PCQ dans la région de Québec, le tramway. Parce que ça va toucher tout le monde. Et ils vont être dans la face de Marchand. Ce n'est pas une belle période qui commence pour Marchand. Marchand est intelligent, il le sait. Va commencer à s'approprier beaucoup, beaucoup de tribunes pour pleurnicher. Mais c'est un manipulateur, donc. Boler une journée, victime de l'autre. T'sais, vous voyez, là? Ah, oh, ça n'a pas de bon sens. Comment il parle du M? C'est la droite dure. Tu sais, je suis victime de des attaques. Je suis victime de la radio, oui! Je suis victime de la radio! Tu sais, vas-tu le dire? Oui! Avec la chance, si on reçoit la chance ici, Duhem, la chance Radio X, ce fut déjà dit. Il va se porter à l'offensive également. Défensive, offensive.
5: Puis ça va commencer demain parce qu'on a un conseil municipal demain, là.
6: C'est sûr et certain que Steph doit Bruno va en parler.
5: Steph doit avoir hâte parce que c'est sûr que l'actualité municipale au courant des 6 dernières semaines a pris le bord un peu.
6: Son club de football, Steph, il n'y avait pas de ligne défensive, il n'y avait pas de ligne offensive, il n'y avait pas de corps arrière. Du jour au lendemain, on verra le résultat. Il se retrouve avec un Tom Brady avec une grosse ligne défensive et offensive. Pouf! Mais avec le même nombre de personnes au conseil. Mais avec un porte-voix national. Je vous le dis, c'est pas fini cette affaire-là. Et je pense que les citoyens de Québec doivent se réjouir de ça. Et la gauche marchand, en passant, c'est 8 % aussi, je tiens à le répéter. Là. C'est QS. Ouais. La gauche marchand, c'est QS. 8 % Est-ce que c'est pas un vrai sondage sur Marchand? Juste se poser la question. Comment ça qu'il n'y a jamais de sondage sur Marchand? Est-ce que vous êtes déjà posé la question? Peut-être qu'il n'aimera pas ça. Peut-être qu'il n'aimerait pas ça. Peut-être, ouais, c'est peut-être pas le temps de commander un sondage. L'hôtel de ville va appeler. On va perdre nos accès. On est si proche. Il nous donne des enveloppes, des nouvelles, des scoops. Ouais, c'est peut-être pas bon, hein? Comment ça que Radio-Canada fait des sondages concernant toutes sortes d'affaires? Même Alto. Alto, des sondages, Alto. Oui, la plupart des gens en veulent un. Alors que dans le fond, quand tu poses la vraie question, si ça coûte 1 000 $ de plus à aller à Toronto, est-ce qu'ils vont le prendre? 97 % des gens ne prendront pas. Ils ne font pas ce sondage-là. À suivre. À suivre pour ce qui est de la configuration à l'Assemblée nationale. Mon cher Dan qui est en train de calculer. L'émission.
5: Oui. Ben, en fait, c'est l'enjeu de Régent que je suis en train de calculer, mais pour le reste, ça va somme toute assez bien. Puis, tu sais quoi? Je suis zéro stressé.
6: Bon, parfait, ça.
5: Des bonnes nouvelles, hein?
6: Puis, t'as-tu des bonnes nouvelles, toi?
1: Toujours des bonnes nouvelles.
6: Tu passes un gros week-end?
1: Week-end?
6: En général?
1: En famille?
6: En général? Oh, en famille!
1: Oh, oui!
6: Grand-papa?
1: Ben oui, écoute.
6: T'as-tu joué à terre avec ta petite?
1: Oui, j'ai joué à terre.
6: T'as-tu acheté une petite guitare?
1: Non, mais quand. Écoute, elle a 3 mois. Ouais, je joue à terre, c'est ça. Mais 3 mois, écoute, quand je joue de la guitare, elle est fascinée.
6: Mais oui.
1: Ouais.
6: Qu'est-ce qu'elle,
1: ah, un autre
6: qu'est-ce
1: monde,
6: qu'elle
1: hein?
6: dit?
1: Olivia? Elle dit...
6: Brian Adams.
1: Recommence.
6: Oh, un rappel, grand-papa, un rappel. C'est le fun. C'est ce que t'as fait en fin de semaine?
1: Ouais, un week-end de c'est ça, familial.
6: Maudit ramassage de feuilles, tu commençais ça?
1: Non. Moi, je passais dans la tondeuse.
6: Ouais?
1: Déchiqueteuse, ah ouais.
6: Parfait.
1: Je laisse ça là.
5: Parfait. Je touche pas à ça. Ils vont faire du compost, là, des feuilles cette année.
1: Ouais, c'est ça.
6: Ça dépend du nombre d'arbres que tu as, là. Ça peut scraper une pelouse en maudit.
5: Je sais, ça peut scraper une pelouse en maudit, mais
6: tu t'en fous. On verra.
5: Je réussis toujours à regagner ma pelouse.
1: La tondeuse échiqueteuse, là, ça fait tout le travail.
6: Veux-tu parler de sport un peu? On fait-tu le tour un peu?
5: On peut.
6: Qu'est-ce que t'en penses?
5: On peut parler de sport un peu, on peut faire le tour un peu. T'as-tu passé une belle fin de semaine de sport? Ben écoute,
6: On plonge. On en parle. J'ai pas besoin d'un thème, mais si tu veux. On va mettre ça dans le deep.
5: Canadien?
6: Oui, bien, Canadien. Ben d'abord, j'ai 2-3 textos dans l'accident, la porte. Je ne sais pas si tu vas faire ça tantôt.
5: Oui, je vais.
6: Ça vient de rentrer.
5: Ben, écoute, on va.
6: On regarde ça tantôt.
5: Oui, ben je vais ouvrir mes affaires.
6: Oui, parfait.
5: On peut parler de ça. Mais
6: Canadien, il y a de l'ouvrage.
1: Ben, oui.
6: J'ai de l'ouvrage.
5: Moi, j'ai juste fait 3e. Défensive. Que je vous avais perdu un peu au début du...
6: Il y a de l'ouvrage. Le Canadien, grosse offensive, mais en défensive, c'est très brouillon. Et Daubèche n'est pas Jésus. Là. Oui, Daubèche. Puis moi, même moi, je suis embarqué dans Ben Wagon, Daubèche. Puis effectivement, c'est un bon goaler. Mais on a vu que c'est pas nécessairement quelqu'un qui fait des miracles à tout bout de champ.
1: Ouais.
6: Mais je vous l'avais dit, ça, les Pingouins sont quand même forts. Là. On va leur donner le crédit quand même. Des Christy de beaux buts. Là.
1: Ouais.
6: C'est pas dans leur division s'ils vont faire les séries. Là. Ça, ce sont pas dans notre division, le Canadien. La division du Canadien. Là, donc, ils s'arrangeront. Mais moi, je maintiens ma prédiction. Du début de saison, je le sais que c'est saucé, mais à la dernière semaine de la saison, ça va se décider. Le Canadien ne fera pas les séries.
5: Peut-être, oui.
6: Ils ne feront pas les séries, le Canadien.
1: Ça va être très, Toronto, très, très serré dans l'Est.
6: Toronto et Floride n'ont pas fait les séries, puis ils vont faire les séries. Donc, arrangez ça comme vous voulez. Reviennent, Buffalo est encore là.
1: Buffalo.
6: Boston n'est pas éliminé, là.
1: Non. Puis
6: le Lightning n'est pas éliminé, là.
1: Ça va être très serré dans l'Est. Oui. Je crois que le Canadien trouve une solution pour la défensive.
6: Je sais pas. Ouais, qui gère la défensive? Stéphane Robidas, ça fait peut-être pas, là. C'était très mauvais. Matheson, wow, très mauvais. Très, très mauvais. Non, il était pas là. Feeling de même. Ils ont viré une sincère de brosse à Pittsburgh. Veux, veux pas une gang de boys, 24-25 ans, tout seul, loin de la madame, de mardi à samedi, là. T'as beau jouer aux cartes,
5: ils ont été là longtemps.
6: Ils ont été là longtemps, là, exact.
1: Puis ils n'ont pas joué.
6: Moi, je pense qu'ils relevaient de brosse straight de même.
1: Puis la plupart des autres... Les Pingouins ont joué quoi, 3 matchs? Je pense depuis le début de la saison, le Canadien en a joué un. C'est sûr qu'ils étaient décousus, là.
6: Puis c'est le début demain de la saison au Centre Bell.
1: Gagnant de la Coupe Stanley, ça peut faire mal, ça.
6: Ça peut faire mal, mais ils sont battables. On l'a vu en fin de semaine. Ils sont battables, mais ça peut faire mal. Mais ça va craquer... Comme là, les Broys ont fait dodo avec le madame. Au plan moral, c'est bon.
5: Oui, c'est ça. Sont venus,
6: ceux qui ont des enfants, les joueurs ont ramassé des blocs légaux. Aujourd'hui, ils pratiquent, puis demain, c'est la rentrée
5: contre,
6: à Montréal.
5: Il y a quand même une bonne nouvelle, c'est la suivante. C'est-à-dire, le Canadien a gardé sa belle résilience.
6: Parce que, tu dis quoi? Ils sont allés chercher un point, pareil.
5: Ils sont allés chercher un point. Oh,
6: oui. De 5-1 à 5-5.
5: J'ai aimé Martin Saint-Louis qui a dit qu'on ne méritait pas deux. Mais ils ont joué une grosse troisième période.
6: Ils ont l'offensive.
5: Ben oui.
6: Je compare pas ça à Edmonton, là, parce que tu as quand même deux mutants. Là,
5: hey, 9 points.
6: Qui sont pas de calibre à ce qu'on compare ça aux Canadiens. Quand même, McDavid et Draisaitl sont d'une classe à part. Mais je l'ai fait la semaine passée, le line-up des Oilers. Après McDavid puis Evan Bouchard, là, on va enlever ça. McDavid, Draisaitl, Bouchard, après ça. C'est des noms que j'aurais pu inventer et vous auriez vu du feu.
5: Que du feu.
6: Que du feu. Ça aurait pu être des joueurs des Lions de Trois-Rivières.
5: Mais tu vois, ils ont accordé un but. En fin de semaine, ils ont joué contre le Kraken. Puis ils ont accordé juste un but. T'es bien content. D'ailleurs, l'excellent Babcock a dit « Je suis content, on n'a pas accordé de toucher aujourd'hui.
6: » Oui, Babcock. Les autres, ils ont un enjeu de goaler.
5: Ouais, oui, c'est clair qu'il faut qu'il y ait ça.
6: Je
5: ne
6: sais pas si Yost est au téléphone. Je ne sais pas s'ils ont quelque chose à donner aussi. Il faut faire attention aussi. Là.
5: Même Montembeau, ça ferait.
6: Ben oui. Je regardais un peu Laval en fin de semaine à la TV. C'est le fun. Mais en même temps, c'est dur de s'intéresser à... ça. Hein.
5: C'est le début de la saison. À un moment donné, le hockey... Moi, je suis encore à plein dans le football. Là. Donc,
6: moi, je suis dans le base. J'ai rembarqué dans le base. En fin de semaine.
5: Oui, le base, c'est. Le base aussi est excitant. On est vraiment dans une belle. C'est la plus belle. Le mois d'octobre, c'est un des plus beaux mois de sport.
6: Absolument.
5: Les séries au baseball, la NFL qui est en plein cœur de sa saison, le hockey qui commence, pour vrai, ça roule. Le basket aussi, ça roule tempête, effectivement. Les séries au baseball, t'en as parlé, c'est trippant, c'est intéressant.
6: Les Braves ont gagné. Wow,
5: les Padres aussi.
6: Oui! Non, les Padres ont perdu contre les Brewers. 2-0 contre les Brewers mènent 2-0.
5: OK, c'est l'inverse.
6: Mais c'est 1-1 la série. C'est parce que les Dodgers, qu'on veut que les Dodgers perdent.
5: Oui.
6: On veut pas. On est tannés. Là. On est tannés des Dodgers, pour vrai. Là. Moi, je vais à Atlanta en fin de semaine voir une game de foot. Puis malheureusement, je verrai pas les Braves. Ça en passe proche. Mais je ne verrai pas les Braves. Si les Braves gagnent cette série-là, ce n'est vraiment pas fait contre les Dodgers. La série commence juste mardi. Donc, je les verrai pas. Ça aurait été mon rêve, mais que veux-tu? En fin de semaine, moi, je voulais rester en pyjama pour vrai. Là, j'étais brûlé de tête. Je voulais regarder les remparts
5: à TV,
6: les Canadiens. J'ai lancé un appel au public, puis je me suis rendu compte que ça ne levait pas tant que ça. La vente de mes étiquettes pour la NBA. J'ai décidé d'aller prendre une douche, puis d'y aller. J'ai eu du fun, pas à peu près.
5: Bon, des bonnes
6: pas
5: nouvelles,
6: à peu près. Blackstone, merci à M. Savard de m'avoir trouvé une belle place au Blackstone. Des livers à la tonne. Et j'ai été impressionné par l'organisation. Là, vous allez me dire, ben oui, mais c'est quasiment tout le staff des Raptors qui ont débarqué au Centre Vidéotron. Mais je veux rendre hommage ce matin à l'équipe du Centre Vidéotron pour l'organisation de ce match-là. J'ai vu, dans ma vie, sans exagérer, à peu près 60-70 games d'NBA. Facile. J'ai vu LeBron recrue. T'sais, je n'ai vu pas 100, j'ai pas vu 100 games, là, mais je n'ai vu en Christie. Et savez-vous quoi? Je me bouchais les yeux,

0: passant au basket. J'ai jamais entendu ça, là. Des calls en français au basket. Quelqu'un qui collait les fautes. C'est un Acadien qui a engagé, là. Bilingue. Je trouvais ça extraordinaire. C'est un 100%.
1: Ah, et je suis content.
0: Et je donne un 100% à la personne que je ne connais pas qui s'est occupée de remplir les frigidaires de bouffe. Jamais, jamais, jamais je n'ai vu au centre Vidéotron une telle quantité de bouffe vendue. C'est jamais arrivé. Tu sais, mettons que t'as un show rock, c'est plein.
1: Ouais.
0: Peu importe le band,
1: ouais, ouais.
0: Les gens restent assis.
2: Ouais.
0: Ils regardent le band. J'ai jamais vu autant de cochons.
2: Ben.
0: Mais dans le bon sens.
2: Bonne
0: c'est
2: nouvelle.
0: Beaucoup de gens de Toronto qui ont goûté à la poutine du Québec. Mais Dan, Nick, c'est à coup de 6-8 hot dogs. Là. Bing, bing. Là. T'sais, là, je regarde ma blonde, je dis parce qu'il y en avait là-dedans qui était un peu. Le look basket, c'est le look rapper un peu. OK? Bon, tu sais, il y en a. Ben, là, tu sais, le moment donné, là, tu le sais, le gars, là, avec la veste de. T'sais, une grosse veste aux genoux, pis tout ça, le gars, c'est parce que ça fait 4 fois qu'il passe à côté de moi en 10 minutes. Là.
1: Full glitter.
0: La bière, full glitter avec les grosses chaînes. Là, le gars, 4 bières. Il remonte, il descend 8 hot dogs. Il remonte, 4 poutines. Il remonte. Je vous le dis, là. Et il a pas manqué de bouffe. Mais le centre Vidéotron s'est fait défoncer comme jamais. Ouais. J'aimerais ça voir.
2: Bonne nouvelle.
0: Le cash.
1: C'est une excellente nouvelle.
0: C'est une excellente nouvelle.
2: Ben oui.
0: Mais en. Et l'autre nouvelle dont personne n'a parlé, puis moi j'ai essayé de filmer, mais ça s'est passé tellement vite. Olivier Primo s'est fait grêler.
2: Oh ouais.
0: Grêler.
2: Mais ce qu'il est allé faire là?
0: Il était là, courtside. Courtside comme Drake, là.
2: OK, oui, oui.
0: Avec les lunettes mauves.
2: Oui.
0: Ouais. Là, ils l'ont montré. Mais il y a un an, tu montrais Olivier Primo se faire applaudir.
2: Oui.
0: Il s'est fait huer solide. Solide. Et ça, ça n'a pas été rapporté, je vous le dis ici.
1: Oui, mais c'est très drôle.
0: Ça, c'est très drôle.
2: Conséquence.
0: Ma blonde a dit, il le mérite.
2: Ouais.
0: Tu sais, c'est parce qu'à un moment donné, il était gedoun, là.
1: Ben oui.
2: Ben, oui.
1: Ben non,
0: je me présente pour Cri-Cri. Tu sais, il me dit ici, non, c'est pas vraiment une campagne politique. Là, je montre la photo de la vanne qui est dans le lobby, à côté du lobby de Radio X. Arrête ça, c'est écrit Christine Fréchette sur la porte. Oui, mais là, je fais campagne Christine Fréchette, pas pour la CAQ. C'est pas la CAQ, c'est la coalition. Ouais, prends-moi pas pour un cave. C'est là que j'ai dit bullshit every day.
1: Oh oui.
0: Et ça a été ça quand même. T'sais, il nous a dit ici, je souhaite plusieurs conservateurs élus. Puis il a poussé l'extra sauce.
1: Il a écrit
2: sur X.
0: Puis plus tard, il a dit, je voterai conservateur. Il a été hué à l'os. Mais ça a duré 3 secondes. Là. C'était quand même pas l'événement de la soirée.
1: Non, je comprends.
0: Mais je pense que le caméraman, quand il a vu que se faisait grêler, il est allé ailleurs. Ouais. Il a filmé un couple des estrades. Je pense que c'était pas prévu là.
1: Mais c'est vraiment les cool que ça fonctionne puis que ça ait bien marché au centre Vidéotron. Puis pendant ce temps-là, ben, les remparts, eux autres aussi, ça va bien.
0: Ah, les remparts, juste finir avec le basket parce que les gens, c'est pas une foule. Oui, il y a du monde de Toronto qui était là assidu, mais en général, c'est pas une foule de basket. Moi, ça m'a fait bien rire, pareil. Le premier quart fini. Mais le premier quart, il faut que tu restes assis. Ça recommence tout de suite. Mm-hmm. Les estrades se vident. Non, non, les amis, c'est pas du hockey. À première période, oui. Mais là, c'est le premier quart. Ça recommence, là. Fait que là, ils sont tous allés faire le fil en haut pour du popcorn. La poutine, là, si, là, ça recommençait à jouer. J'ai trouvé ça drôle. Parce qu'on n'est pas habitué. La NBA, c'est une première à Québec. Quand
1: même. Non, je comprends, mais on est habitué au football en même temps. C'est 4 quarts.
0: Oui, mais football, basket, c'est pas la même crowd.
1: Pas d'un arena.
0: C'est pas la même crowd.
2: Non, c'est ça.
0: Puis le Heat a fait jouer ses vedettes aussi. Juste terminer là-dessus. Le Heat a fait jouer le starting five de la saison. Wiggins, Bam Adebayo, Giannis, le Greek Freak. Il y avait des Grecs également dans la foule qui ont montré des drapeaux grecs. Eux autres voulaient passer à TV parce que c'était à TSN en fin de semaine. Mais Rick Spoelstra, qui est possiblement le meilleur coach dans la NBA, a fait jouer ses superstars. Le starting de l'année. Eux autres, c'est parce que c'est une nouvelle chimie. Là. Giannis vient d'arriver, c'est son tout premier match ever avec le Heat. Moi, je trouvais que c'était du grand respect pour la foule, mais surtout, ils ont pensé à eux autres de créer une chimie pour le début de saison dans la conférence de l'Est qui sera la conférence de la mort. Avec LeBron qui est rendu dans l'Est, oubliez ça. Ça va être vraiment, vraiment le fun, la NBA. Cette année, la NBA qui commence beaucoup plus tard que la NHL cette année. la NHL est rendue à son troisième, quatrième match.
3: Oui, pas mal.
0: Et il n'y a même pas eu de vrai match hors concours encore.

0: dans la NBA. OK, Remparts.
1: Remparts de
0: Québec.
1: Ça a
0: bien été.
1: Ça roule tempête, les Remparts, là.
0: Ça a bien été.
1: Je veux dire, 2 victoires en fin de semaine.
0: Mmh. Oui, j'ai regardé les 2 matchs pas mal au complet. Par la peau des fesses à Armada.
1: Mais ils les ont...
0: Mais ici, c'est atomisé, là.
2: 7 à 0, je pense.
0: 7 à 0. 7 à 0. Oubliez ça. Non, les Remparts, c'est un, tout un show, là. Avec Denis G, qui était le numéro 1 hier, ils ont fait gauler le Jeune Dubuc là-bas. Jeune Dubuc, très bon en passant. Je ne sais pas d'où il vient, mais vous direz ça à ses parents. Le kid, il s'accroche. Waouh! C'est un bon backup pour vrai. Là. On ne veut pas que Denis G se blesse, mais Denis G a besoin d'un break. Dubuc, c'est pas gênant. Kid de 16 ans quand même. Grosse shape. J'ai beaucoup aimé. Les Remparts pour vrai. Là. Mais là, la clé, là, on est le 5. Dans 10 jours, les amis, dans 11 jours. Comité Coupe Memorial ici à Québec. Présentation avec Nicole, Simon et toute la gang. Et par la suite, le match en soirée où le comité va être là. Et c'est là que ça va se décider. Il y a un cahier avec des notations. Là. 20% pour l'amphithéâtre.
2: Organisation.
0: Je peux me tromper. Là. Mais, est-ce que vous me comprenez? Mmh. Pour l'hôtellerie, la restauration... Tout est quantifié. Mais je pense qu'on va vraiment les impressionner du côté des Remparts. Et ça nous prend ça à Québec. La Coupe Memorial, ça va se décider en novembre, les amis. Mais c'est la grande parade des bonzes de la CHL qui vont trancher. Ça, c'est dans 10 jours. Ça, c'est stressant. Fait qu'on demandera à Jordan de ne pas pogner la grippe. C'est lui qui va annoncer. Faut qu'il soit sur
1: la
0: coche.
1: Ça, c'est pour la Coupe Memorial qui va être présentée en 2028.
0: C'est en plein ça. Pas la prochaine, l'autre. La prochaine, t'as 2027.
1: Non, ouais. Puis de toute façon, 2027, c'est une grosse année sportive. À Québec, 2027, il va y avoir du monde puis du sport. Là.
0: Ça n'a pas de sens, Dan. Les Jeux du Canada, c'est gros. Là.
1: Les Jeux du Canada.
0: C'est en février, les amis. Là.
1: Les Jeux du Canada, c'est très gros.
0: C'est très gros.
1: C'est beaucoup de monde qui va arriver à Québec. On a les championnats mondiaux de hockey féminin aussi qui vont se dérouler à Québec en fait, l'année prochaine. On a, là.
0: La circule, s'il vous plaît, s'il vous plaît, s'il vous plaît. Les gens veulent vraiment savoir ce qui se passe. Il y a un incident quand même majeur sur le pont Pierre-Laporte. Ce qu'on nous rapporte, c'est le bordel total, mon cher Dan, direction nord.
1: C'est un accident.
0: On donne le score.
1: Qui est dans le milieu du pont. C'est une voie qui est bloquée, la voie de droite qui est bloquée suite à cet incident-là. Donc, évidemment, que ça petit, quand ça arrive très, très tôt, c'est parce que les gens partent de bonne heure, partent de la maison à 6h15, 6h30, en se disant, j'ai pas le choix, je vais arriver. Je veux pas être pogné dans le trafic, mais là...
0: Comme de fait, ils sont pognés dans le trafic.
1: Vous avez le trafic de 7h30 à 6h30.
2: À 7h.
1: Donc, c'est très, très costaud ce matin, mais c'est ça. C'est vraiment un accrochage, un incident qu'il y a eu dans le milieu du pont.
0: Quelqu'un qui s'est pas chauffé.
1: Faut que tu... Sur le pont, là. Sur le pont, c'est souvent compliqué.
0: Et ça donne que c'est journée d'élection. Troisième lien.
1: Ouais.
0: Oh, vous profitez de ça! Vous profitez de ça! La gang de radio dit ouais, que c'est un accident. Non, c'est juste que ça bousille l'entièreté de l'existence du monde qui veut le traverser pour venir travailler.
2: J'ai des
0: autobus scolaire, dit-on. Quelqu'un m'écrit ça aussi. Autobus scolaire. Voilà.
2: Hier, demi-marathon de Québec, OK? J'ai des amis qui ont participé.
0: Ça amène du bacon en ville aussi, là.
2: Ben oui.
0: La business.
2: Partir du centre Vidéotron pour revenir sur la Rive-Sud, ça nous a pris 2h15.
0: Dimanche
2: après-midi, là.
0: Hier, là, en fin de semaine, grosse journée de cash à Québec, là. NBA Remparts.
2: Ouais.
0: Beneva.
2: Ouais.
0: Très gros.
1: Ouais.
0: 7 bateaux de croisière.
1: Ben, il y a eu du monde, en fin de semaine.
0: Selon mes sources, selon les experts, il n'y a plus de Viagra dans les pharmacies.
1: C'est réglé, ça?
0: Les tipeurs sont débarqués des bateaux. Organisez ça comme vous voulez. Le Viagra est en pénurie. Donc, ouais. Petite pilule bleue, c'est tough un matin. On attend des livraisons, là.
1: OK, puis les petits jujubes. Tu sais, les jujubes que l'IA essaie de nous vendre, là, ça non
2: plus,
1: il n'y en a plus.
0: Ça, je sais pas. Faudrait parler à grand-maman aussi qui est débarqué. Grand-maman, qu'est-ce qu'elle est allée acheter? Parce qu'il y a des petites vanettes qui les amènent au centre d'achat. Mmh. Hey, c'est du monde quand même. On déconne, là, mais c'est du monde qui vont tourner le.
1: Grand-maman,
0: c'est du monde qui ont du cash, là.
1: Elle est allée acheter
0: des combines?
1: De l'or inuit.
0: Ouais, je m'en allais là. Très fort, pour vrai. Il y a vraiment des vanettes qui amènent les gens au Wendake. C'est le fun. Des gens qui veulent de l'authenticité. Ça fait partie de notre région Wendake. Donc,
1: mais les Européens veulent toujours.
0: Selon les experts, il n'y a plus de mocassins également. C'est ça que tu veux dire?
1: Exactement. Mais les Européens veulent tous aller voir Wendake.
0: C'est normal.
1: Oui, c'est normal. Mais en même temps, ils ne s'attendent vraiment pas à ça.
0: Non, ils font le saut, là.
1: Oui.
0: quand Steve arrive avec la potence,
1: eh!
0: Eux autres, ils que dalle, là. Tu sais, le feu quasiment au plafond, oui. La potence, le feu.
2: Oui.
0: La viande sauvage. Eux autres sont habillés aux tartiflettes, sont habitués aux tartiflettes, puis au petit four. Donc, c'est le fun.
2: Du coup.
0: C'est le fun. Du coup, on va te dire.
2: Il a sorti le machin.
0: Ça vire Québec. Ben oui. Québec, on peut être fier. On peut être fier de notre ville. Vraiment, Québec était vraiment sur son 36 en fin de semaine. Très, très fier.
1: Puis le Rouge et Or aussi, tant qu'à être à Québec.
0: Ah oui. Ils ont gagné combien?
1: Ils ont gagné beaucoup, pas beaucoup.
0: Bon.
1: Je vais te dire,
0: une bonne pratique.
1: Oui, Seigneurs de Concordia, ça avait été serré quand il était venu ici du côté de Québec. Là, ça ne l'a pas été pantoute, visiblement. Le Rouge et Or est. On n'a plus besoin de se stresser avec le Rouge et Or. On était nerveux au début de la saison parce que le Carabin était très, très fort et avait sensiblement la même équipe que l'an passé. Mais sincèrement, là, le Rouge et Or a absolument rien envié au Carabin de Montréal à l'heure actuelle. Puis on est encore premier au Canada matin, donc on va le garder puis on va apprécier ça.
0: Quelqu'un qui dit la nouvelle appli, ça coupe encore, il n'y avait pas de problème avec l'ancienne appli. Aucune idée. Gardez l'ancienne appli si vous voulez, si ça marche. Je ne sais pas, êtes-vous obligé de télécharger la nouvelle? Je ne sais pas, je ne connais pas ça. Là. Je connais pas ça.
2: C'est vraiment aléatoire.
0: C'est aléatoire. Avez-vous un Samsung? Ouais. Je connais pas ça. Mais restez à l'antenne, restez à l'écoute. Tune in radio, ça peut faire tout ça. Restez à l'antenne. Ce soir, émission spéciale de Jean-Claude and Friends. En passant, il faut écouter Radio X ce soir. Très important. Tu es dans le champ car c'est pas juste des vieux en croisière. Mort et live, il y a de l'humour aussi. Allô? Au travers. Il y a de l'humour au travers. Il y a de l'humour piquanté au travers.
2: Les gens ne comprennent pas la caricature.
0: Les gens prennent tout
2: dans les
0: bêtes de bouc. Ouais, c'est ouais. Ça. La caricature, exact.
2: Oui.
0: La caricature.
2: Le deuxième degré.
0: Hey, c'est pas vrai que Duhem, il fait du basic. Tu sais, mettons une caricature, Duhem fait du basic. C'est pas vrai, il y en a pas, je l'ai vu. C'est des caricatures. Nous, on fonctionne avec le verbe. Et on fait de la caricature verbale. Et ça veut dire quoi? On va continuer de le faire.
1: Dans la NFL hier, encore une fois, un gros dimanche.
0: Gros dimanche avec deux blessés à l'infirmerie solide.
1: Oui.
0: Saquon et Jackson. Lamar, Kalik. T'as-tu le score? C'est-tu du long terme?
1: J'ai pas le score encore. T'sais. On ne le saura pas très, très tôt ce matin, mais on va au fil de la semaine. Mais c'est hallucinant le nombre de blessures dans la NFL. Tellement que hier matin, on a commencé avec un duel en Europe et on a vu évoluer un gars qui s'appelle Ethan Kaliakmanis.
0: Oh! Qui est-ce?
1: C'est le troisième carrière des Commanders de Washington.
0: Tabarouette! C'est des sous-marins, la semaine passée.
1: Parce que, écoute, le premier était blessé, on le savait. Là, on embarque Marcus Mariota. Il se blesse lui aussi, au début du match. Beaucoup trop de blessures dans la NFL cette année. Je sais pas. Tu sais, c'est une année de même, là. Tous les meilleurs joueurs tombent au combat. Bang, bang, il y a Jamar Chase, Barkley, name it, tout le monde. C'est...
0: Chez les Giants aussi, il y en a quand même une coupe. De blessés, hein, Dan? Des Giants, en tout cas.
1: Ouais, ton équipe... Mais les autres, c'était pas hier. Là,
0: non, je comprends. Ouais. C'est depuis le début de la saison. Ton équipe a perdu.
1: Ouais.
0: T'es pas trop... T'en bats la casquette, quand même, mais t'es déçu.
1: Et
0: hein,
1: là, je l'ai, c'est parce qu'il est en dessous, mais j'étais déçu.
0: Ça, un chandail en dessous, ça compte pas, Dan.
1: Ben, je vais l'enlever, mon hoodie, à un moment donné.
0: J'ai mis mon chandail des Jets en dessous.
1: Non, oui.
0: Très bon.
1: Je sais pas ce qui s'est passé. C'était naïf de penser que Geno Smith allait jouer comme il a joué les trois premiers matchs toute la saison. Là.
0: Il est pas bon.
1: On
0: le savait qu'il était pas bon.
1: Mais c'est ça. Mais c'est pas de sa faute non plus totalement hier. Là, mais toujours est-il que...
0: C'est le début de la saison.
1: C'est ça. C'est un match qui veut rien dire pour le classement. Moi, ce que j'ai surtout remarqué, c'est les Raiders qui ont fait encore une fois...
0: Ben oui!
1: Les Raiders, il y a un buzz, là. J'ai regardé un peu le match. Ça passe ses proches, vraiment. T'sais, les Chiefs ont travaillé, là, plus qu'on pensait.
0: Ouais. Moi, je me suis amusé au gym. J'ai regardé ce Red Zone, là, mais j'avais hâte qu'ils reviennent au match des Pats contre les Bills.
1: Calique. Là aussi, les pattes sont steppées
2: là. Tu fais la passe, la dernière, la dernière attrapée d'une main.
1: Les pattes wow. sont vraiment steppées up oui. en fin de semaine. C'est, moi, ce que j'ai vu en fin de semaine, les grands constats, c'est ça. Les pattes, écoute, t'as eu un mauvais début de saison, mais là, si ça semble s'être placé, surtout avec Drake May, qui a quand même lancé encore une interception, mais on est loin de la performance des autres semaines. C'est ça. Puis les Bears, si on parlait des Jets tantôt, les Bears sont vraiment bons. C'est un bon club de football. Même sans Caleb Williams, les Bears sont pas à plaindre. Mm. Les Dolphins de Miami contre les Vikings du Minnesota, montrez pas ça à personne ce game-là.
0: Interdit aux enfants.
1: Ouais, c'est
0: ils sont 0-4.
1: Est-ce, vous allez perdre des fans.
0: Qui est la pire franchise ce matin? Là, je vais nommer les Bucks, mais je pense peut-être que les Bucks c'est pas la pire. Là. Est-ce que c'est les Chargers ou les Dolphins? Ou les Texans? D'après vous autres.
1: Je pense que c'est les Dolphins.
2: Ouais.
1: Je pense que c'est les Dolphins.
0: Peut-être qu'ils vont tanker aussi hein, pour Manning ou Jeremiah Smith, là, dépendant ouais. du numéro 1. Qui est le numéro 1 d'ailleurs, selon vous?
1: Ben, moi, ça va être Manning parce qu'il s'appelle Manning.
0: Ouais. Ouais, hein. Mm. Ouais, Manning, c'est de la merch en partant.
2: Tout à fait.
0: Tu as 200-300 millions de guinées en partant qui rentrent dans le compte.
1: Ton premier match.
0: Ah non. C'est... Il est plein.
1: Ton premier match dans ton aréna, tu fais t'es venir plein. Les deux mononcles.
0: Non, c'est ça.
2: Ah ouais, c'est ça.
0: Les mononcles n'ont pas le choix de venir.
1: Ben, ils n'ont pas le choix, certains.
0: Puis, la déception, est-ce que c'est les Lions? Je pose la question.
1: Ben, c'est une déception. Ouais. La déception, je ne suis pas sûr, parce que je pense que la
0: une déception,
1: déception ouais. c'est les Rams. Mais les Lions, c'est effectivement une déception.
0: Ils sont 2-2 ce matin,
1: 2-2
0: contre les Panthers.
1: Puis les victoires, c'est à l'arraché. Là.
0: Oui.
1: T'sais, ils ont été chercher des victoires à l'arraché. Ils travaillent toute la game. Puis ils ont possiblement un des meilleurs porteurs de ballon de la NFL en plus. Il n'y a aucune raison que ça ne fonctionne pas pour les Lions. Puis hier, contre les Panthers. Les Panthers sont bons. Bon, il ne faut pas dire que les Panthers sont mauvais. Là. Les Panthers sont très, très bons. Ils sont en train, tranquillement, mais sûrement, déjà de s'assurer cette division-là. Mais les Lions, effectivement, grosse défaite hier soir en plus. Je ne l'ai pas écouté au complet. Puis ce soir, ils savaient que c'était jour d'élection à Québec parce qu'ils nous ont mis un duel, les Falcons contre les Saints. On va regarder quand même. C'est Mathieu Bergeron, un des seuls Québécois de la NFL qui est en action ce soir. Puis c'est un duel de division. Donc, Falcons-Saints à ne pas manquer. Ce soir.
0: Good!
1: Rapidement, peut-être oui. te dire que les Alouettes ont gagné aussi. On s'intéressait à la CFL.
0: C'est vrai. C'est niaiseux ce que tu dis, mais t'as raison. Je me force. Là. C'est ouais. pas naturel, là, mais...
1: 37-10.
0: Tranquillement, je commence à m'intéresser.
1: Tyson Philpott a battu un vieux record de Ben Cahoon et Jamal Richardson avec Cahoon. Les Alouettes. Bon oui, il reste 3 games à saison. Puis il y a déjà 113 catchs, qui est un record de concession, donc c'est hallucinant.
0: Je commence à me rentrer dans le coco. Tu sais, j'étais parké au centre Vidéotron, à côté du vieux Colisée, quand je suis allé au Blackstone ouais. et à la NBA. Mm-hmm. Je commence à visualiser le stade, tranquillement. Tu sais, je vais même tenter d'entrer dans le Colisée. Je me suis pratiqué, ouais. c'est barré, mais tu sais, ouais. je me suis pratiqué, là. Tu sais, au lieu d'aller au grand marché, je vais au stade, tu sais, là, je me suis pété à la face, ça va vite.
2: Ça porte.
0: Ouais. Mais tu sais, faut. Je me pratique, mais je pense que je vais être capable. Je pense que je vais être capable de rentrer. C'est une belle place, mais ça va prendre du parking. Tout stationnement étagé. Stationnement étagé du côté de Fleur de Lys, avec du monde qui vont aller manger à la halte bouffe de Fleur de Lys. Allô? Allô, le cash?
2: Il va falloir prévoir une façon de sortir de là aussi. Là. Imagine, t'as un match des Remparts, t'as un match de CFL, t'as un marathon comme en fin de semaine, c'est le bordel. Là.
0: Oh oui, on va y aller avec le scénario de la mort.
1: Ouais.
0: L'expo du VR.
2: Allô?
0: Ta gang, ça?
2: Oui.
0: Expo du VR, exposition horticole grand marché.
1: Oui.
0: Pour les lovers de l'île d'Orléans.
2: Oui.
1: Exactement.
0: Vas-y, allez-y. Ben,
2: t'as un match des Remparts.
0: Match des Remparts. Contre les Sags. Ça, c'est 12 000 personnes. Ouais.
2: Puis t'as un match Alouette-Québec.
1: Là, c'est le bordel.
2: Eh oui.
0: Ça, il n'y a plus personne en ville. C'est sûr qu'il y a quelqu'un qui va se faire voler sa TV à l'ancienne Lorette. Il n'y a plus personne dans les quartiers. Ouais. Toute la ville est vidée. Toute la ville est là.
2: Eh oui.
0: Et toute la ville en parle. Donc, voilà pour ce qui est de ce scénario tout à fait fictif. Écrivez-moi pas pour me dire, Maurice, c'est pas arrivé. c'est une caricature.
1: Ah oui, ouais. C'est ça. Le salon horticole, ça n'arrivera pas en automne. On le sait.
0: Passe pas. Je déconne.
1: Oui, je sais.
0: Le salon de, des pommes. le salon des pommiculteurs. Tiens.
2: Ouais, ça.
0: Je viens de changer, Dan. C'est pas pire.
1: Oui, c'est parfait.
0: Le salon du cidre.
2: Oui.
0: Aussi. Il y a deux salons en même temps.
2: Venez goûter.
0: Ça c'est à l'Arena Guy Lafleur.
1: Là, tu fais ouais,
0: le salon
1: chose.
0: Des cidreries du Québec. Ouais, j'oubliais. J'oubliais. À l'Arena Guy Lafleur. Le salon des cidreries du Québec.
1: Là, tu ouvres un baril. Celui du cidre. J'ai depuis quelques semaines.
0: Le cidre, c'est extraordinaire. Là. Cidre. Excusez-moi. Là.
1: Une envie féroce de cidre que je récompense à plusieurs reprises. Mais
0: non, on en prendrait ce matin.
1: Ben oui.
0: 11:34, Grand Allée Ouest.
1: Exactement.
0: Même, là.
1: Exactement.
0: C'était le chiffre du jour. Le chiffre gagnant, 11:34.
1: Jour d'élection.
2: Du cidre. Pourquoi pas?
1: Il y avait une game Canada-Pirou en fin de semaine, une game de soccer.
0: Oui.
1: Une game de qualif. Que le Canada a gagné 2-0, c'est pas ça qui est important. Ce qui est important, c'est l'hymne national.
2: C'était épouvantable, ça.
1: T'as entendu, Doom?
0: Non.
2: Ah non, c'était épouvantable.
1: La finale est épique.
2: Tu es là.
0: Non, mais arrêtez!
2: On recommence.
0: On recommence. Version IA.
1: Les joueurs du Massé.
2: Car ton front est là.
0: C'est beau.
1: Il y a le DJ.
0: On va jouer l'instrumental, ça ne dérange pas,
1: fille. Le DJ dit, je vais venir t'aider.
0: Hey, c'est
1: ça
0: donc bien drôle.
2: Ils l'ont pas
0: c'est
2: testé
0: avant.
2: Hein?
0: Oh, oui. Tu sais, tu demandes à IA, fais-moi une vidéo de l'hymne national du Canada. Puis ça peut donner ça. Là.
2: Moi, j'ai retenu qu'au Canada, ton front est là.
1: Mais comment ça, tu peux ne pas ça connaître l'hymne national à ce point-là?
2: Ils l'ont pas testé. Ben,
0: c'est pas professionnel, la fille.
2: Ben non.
0: La fille n'est pas professionnelle, Dan. C'est pas compliqué.
1: Non, non, je suis
0: comme quelqu'un
1: ça.
0: Qui fait du cover, puis You Give Love a Bad Name, il n'y a pas les paroles, là. Il fait, c'est un band hommage à Bon Jovi.
1: Bon Jovi, ouais, c'est ça. Moi,
2: là, il son
0: se fait... Ouais, ouais. Il se fait clairer, là.
1: Ben ouais, il connaît pas une tune de l'album New Jersey.
2: Ouais, c'est ça.
0: Durant COVID, j'ai vu, d'après moi, 40 shows hommages. Mais j'ai appoigné un moment donné, je veux pas. Mais c'est tough, là. C'était du manchouillage, là. C'était-tu Queen ou c'était Bon Jovi ou c'est les années 80? Et il y avait des mots mélangés, là. Un shake. C'est un shake de mots dans le blender.
2: Ça arrive des fois, là, mais...
0: Mais oui, c'est pas ton cas, hein?
2: Ça m'est déjà arrivé.
0: I Need Somebody, comme disait...
2: Non, celle-là, là, c'est pas mal.
1: Ah oui.
0: Je pense que oui, selon mes sources.
1: Et puis, je vais finir avec Lyle O'Dolan.
0: Ah oui, ben oui. Décédé jeune, hein? La même journée, ouais, les deux, ouais. Sass Jordan et Lyle O'Dolan, boum.
1: Il s'est piqué sur un cactus.
2: Hein?
1: Ouais. Il s'est piqué sur un cactus, puis depuis ce temps-là, il y a des problèmes. En fait, c'est jamais revenu.
0: Puis ça moi, je pensais qu'il avait été opéré au cœur.
1: Ben oui, c'est ça, mais c'est oui. Suite à cette piqûre de cactus-là. Il s'est mis à faire des arrêts cardiaques, puis en fin de semaine, c'était celle de trop. 59 ans, c'est jeune. Ouais.
0: Moi, j'ai beaucoup aimé Lyle O'Dolan, pour vrai. Puis on n'a pas à Montréal. Un gars qui défonçait les bandes. C'est un gars qui est rendu. T'sais, Lyle O'Dolan se faisait mal, faisait bobo, là. C'est un gars qui ramasse du monde, là. Ça se faisait du bien à voir. Gagner la coupe. Et qui est parti trop jeune. Dans son cas, c'est la cinquantaine. Sass Jordan, qui devait faire la première partie de Styx, ici, au centre Vidéotron, est décédé au début de la soixantaine. C'est tellement triste, là.
1: Ouais,
0: on
1: oui,
0: connaît
1: triste.
0: Pas notre heure, les amis.
1: Zéro.
0: Vivez.
1: Puis le hasard a fait que le Canadien jouait contre les Pingouins alors que Lyle a débuté sa carrière à Montréal puis il l'a fini à Pittsburgh.
0: Ah, ça, je ne savais pas.
1: Donc, okay. J'ai
0: ça a été annoncé à Pittsburgh, d'ailleurs, par le journal de Pittsburgh, ce décès-là. Le décès de Lyle O'Dolan.
1: Ah, peut-être qu'il... Je sais pas, il habitait-tu dans la région?
0: Je sais pas
1: qu'il
0: reste là-bas, là.
1: Donc, voilà. Le Canadien jouait la toune de Toto. Hein?
0: Absolument. Oui. Oui. Puis oui, a fait une maudite belle job en fin de semaine. A combiné les deux, hommage à Lyle O'Dolan et à... Sass Jordan. Oui. O'Dolan.
1: Vous êtes dans mon live.
0: Oui, parfait. Oh oui. C'est un show un peu spécial ce matin. On parle pas de politique. Mais on va en parler quand même. Gabardi s'en vient. On va jaser de Carney. Il faut quand même pas oublier qu'on a quand même un gouvernement fédéral. Là. Robert Charron, TGV, avec révélation sur les ententes secrètes en fin de semaine. Et la semaine passée, nouvelle évaluation. Ça, le Globe and Mail avait mis la main sur des nouveaux chiffres. Mais nouvelle évaluation par la gang d'Alto du coût du TGV. On est rendu à un projet au-dessus de 100 milliards. C'est complètement 115. Fou. C'est complètement, complètement fou. Sam Chabot, Hugo Lacroix qui va venir jaser de sport. C'est Régent Tremblay, manque pas ça, sur son nouveau livre. Mais je veux pas refaire quand même l'entrevue que DH a fait, Lagacé a fait, partout. Il était partout, Régent. Je veux pas reposer la question. Parle-moi de Guy Lafleur. On va aller un peu ailleurs avec Régent Tremblay ce matin aux alentours de 8h30. Et vous êtes dedans, mort et live.

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10: Vous êtes à Radio X dans Morais Live, édition du lundi. Allez voter. Jour d'élection, c'est ouvert jusqu'à 21h ce soir. Et rappelons-le, ce soir, édition spéciale, émission spéciale avec Jean-Christophe Ouellet, JC qui est avec Frank, Donald. Mais on va tout un peu mettre la main à la pâte, les animateurs. On va appeler Jean-Claude pour commenter sur le terrain. Je vous dirais que c'est l'émission à écouter. Le best, tu mets ça à TV, pas de son, puis t'écoutes Radio X. Dan, ça brasse.
11: Ça brasse à l'infini. Je vais vous le dire, là, la tête des ponts, c'est du costaud ce matin. Si vous êtes sur la rive sud, l'accès aux pompiers à la porte et au pont de Québec, c'est dans la nature de l'impossibilité. Il y a un accrochage sur la 20 direction est à la hauteur, ben, tout de suite après être passé sur le viaduc de la route des rivières. Donc, il y a un accrochage dans ce secteur-là, ça crée énormément... Un énorme bouchon sur la 20 direction est. 73 également, on a une incidence à la hauteur de l'avenue de la Rotonde. Donc là également, énorme bouchon de circulation. Et rajouté à ça, l'accrochage qu'on a eu un peu plus tôt ce matin, tout est dégagé. Là, on a réussi à tasser tout ce qu'il y avait, mais quand même, il y a eu un incident ce matin en plein cœur du pont Pierre-Laporte. Donc évidemment que c'est venu causer des ennuis. Vous en avez encore pour de longues minutes sur la rive sud. Sur la rive nord, ben ça va coup-ci-coup-ça, je vous dirais aussi, Charest au ralenti à partir de Duplessis en se rendant jusqu'au centre-ville, Capitale également et Laurentienne direction sud, c'est pas mal au ralenti. 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
10: Erreur lapsus, c'est 20h. Si j'ai dit 21h, c'est mon erreur. De 9h30 ce matin à 20h, je le répète, 20h, il faut se déplacer, les amis. 127 circonscriptions, 2 de plus que lors des dernières élections. 2919 lieux de vote. Il y en a un à côté de chez vous. Allez-y. 43 000 employés à l'œuvre quand même et plus de 900 candidats. Faites vos choix à date. 25 % des Québécois sont allés voter. C'est quand même fou. Je pense que c'est un record. Mais il faut faire attention. Est-ce que ça va faire vraiment exploser le chiffre à la fin? J'en doute. Il y a un déplacement de comportement. Là. Mais les gens avaient hâte de voter, visiblement. On verra bien. Et pendant ce temps-là, on parle beaucoup du provincial. Mais le fédéral, il se passe des choses. Mais moi, je pense que c'est vraiment le temps ce matin, alors que les gens vont aller voter, de faire un beau update sur la situation avec Carney et tout. Et celui qui fouille ce dossier-là le mieux du côté du Parti conservateur, assurément, c'est Gabardi qui est en ligne. Comment ça va, Gab?
12: Hey, ça va bien, vous autres?
10: Très bien. Es-tu allé voter?
12: Je m'en vais faire ça tantôt. Là. Cette semaine, j'ai travaillé pas mal, mais non, c'est sûr et certain que je vais aller faire le petit carré, le petit crochet dans le carré.
10: OK. Est-ce que tu fais du bureau de comté cette semaine? Est-ce que ça siège à Ottawa?
12: Non, là, je suis en route pour Ottawa ce matin. Je pars tout le temps le lundi matin vers 5h, 5h30. Je roule jusqu'à Ottawa pour faire ma journée. Puis je reviens le vendredi soir, mais là, c'est ça, là, je suis en route présentement pour aller à Ottawa.
10: C'est quoi les angles d'attaque ces temps-ci concernant Carney, qui passe toujours pour un saint? Rappelons que 50% des Québécois y donneraient l'absolution sans confession. Il y a encore une lune de miel. C'est quand même incroyable. Et cet homme-là semble marcher sur les eaux, c'est fou. Alors que ouais. Pourtant, il y a vraiment, vraiment des nouvelles. Moi, je parle beaucoup des podcasters du Canada anglais qui sortent des nouvelles, mais ça ne sort pas à la CBC, ça sort pas à la CTV. Et toi, ce que tu fais, c'est admirable, et ça sort pas dans les médias d'ici. Y a-tu moyen de savoir ce que tu as fait dans les dernières semaines? Ça a été un peu une éclipse électorale ici au Québec.
12: Ben c'est certain que là, avec les élections provinciales qui prennent place là, partout au Québec, on a un peu moins parlé du fédéral. On a C-39 qui présentement est devant la Chambre des communes, qui encore une fois, les libéraux demandent des pouvoirs exceptionnels dans une situation exceptionnelle où est-ce que le Canada et le monde n'ont jamais été aussi dangereux et divisé. Le problème qu'on a, c'est que encore une fois, l'année dernière, tu sais, après l'élection, c'était un gouvernement minoritaire qui a été élu, puis l'objectif, puis ce qui avait été envoyé comme message de la part de la population, c'était « Entendez-vous, travaillez ensemble, puis trouvez le moyen de faire avancer le pays. » Ben, Mark Carney s'est acheté une majorité par transfuge, puis a quand même poussé le projet C-35 que nous, on croyait, par pure collaboration, de se dire « On doit faire avancer notre pays, les grands projets, on doit s'enrichir collectivement. » On doit permettre à nos familles d'avoir justement accès à cet argent-là pour abaisser un peu le coût de la vie et tout. Puis un an plus tard, 42 millions de dollars en bureaucratie plus tard, aucun grand projet a été accepté. Et là, on est devant C-39. Un an plus tard, ils nous disent « Ouais, mais là, ça nous prendra encore plus de pouvoir exceptionnel pour faire avancer la situation. » Mais là, on est comme « Wow, attendez une minute, là. C'est pourquoi toujours laisser aller les libertés des gens ?» Prendre plus de pouvoir puis rien faire. Fait que ça, c'est un des gros dossiers qu'on a devant nous autres présentement.
10: C-39 qui a été utilisé pour mousser le dossier du pipeline annoncé à côté de Daniel Smith la semaine passée, c'est ça?
12: Oui, puis entre autres, mais il nous dit encore que c'est les grands projets puis qu'il faut qu'on accélère. Puis là, il a repris le projet de Gérard Deltel. Hein? Un projet, une approbation, un an. Ils ont voté contre en 2024. Puis là, ben ils disent que c'est leur... C'est leur idée, hein, tu sais, Champagne, cette semaine, dans le Parlement, en fait, la semaine dernière, a dit « Les conservateurs n'ont pas inventé l'eau chaude. » Mais tu sais, c'est parce qu'ils prennent nos idées, ils remettent un peu à leur sauce, puis ils regarochent ça comme une grande annonce. Alors, encore une fois, tu sais, ce qu'on se rend compte, c'est les libéraux qui veulent prendre plus de pouvoir, qui demandent d'arrêter de poser des questions. Et cette semaine, encore une fois, on va être sur ce dossier-là, mais... La commissaire à l'accès à l'information qui a envoyé une lettre au Sénat pour dire que rarement elle avait vu un gouvernement avec autant peu de transparence. Elle a de la misère à avoir accès aux dossiers, elle a de la misère à comprendre les décisions.
10: C'est la vérificatrice générale, ça?
12: La commissaire à l'accès à l'information, qui est okay. Une entité indépendante. T'sais, elle, sa job, c'est vraiment d'être indépendante puis de regarder ce qui se passe. Puis là, ben comme, hey, c'est opaque, je suis pas capable d'avoir accès à l'information. On m'envoie des documents qui sont tous caviardés. Elle dit, ça marche pas, là, on s'en va vraiment dans un air où est-ce qu'il manque de transparence. Puis on sait que Mark Carney s'est entouré beaucoup de sa petite gang très rapprochée. Encore une fois, tu sais, il veut diriger le pays comme si c'était une entreprise. Il passe de moins en moins avec les médias. Il leur envoie juste les informations qu'il veut. Il est à peu près pas au Parlement. Donc, il utilise pas ses institutions parce qu'il a sa majorité. Fait qu'il aime mieux, dans le fond, diriger sans le Parlement. Puis, ben, on l'a encore vu cet été. T'sais, encore une fois, moi, je soulève les questions. Pourquoi l'entente avec les Américains, on l'a pas vu? On l'a refusé. C'est jamais revenu à l'ordre du jour. On nous parle de l'Union européenne. À Montréal, à la fin du mois d'octobre, il va y avoir une conférence avec l'Union européenne. On est tombé sur des documents, des potentielles annonces qui vont se faire. Toujours pas discutées au Parlement.
10: C'est quoi les annonces?
12: Ben, c'est le partenariat, le fameux membre de l'Union européenne comme membre associé, que même les membres de l'Union européenne ne savent pas c'est quoi que ça veut dire. Ben là, le document, on est en train de le passer. Là, on l'a eu accès la semaine dernière. Puis ça semble être quelque chose qui va être annoncé à la fin octobre à Montréal entre l'Union européenne puis le Canada. Encore une fois, un document qui commence en disant que le monde n'a jamais été autant divisé, que l'accord avec l'Union européenne, c'est un accord de libre-échange comme jamais vu, alors qu'on a déjà normalement un accord de libre-échange avec les Américains. Mais pourquoi on n'est pas à table de négociation? Pourquoi on n'est pas présentement en train d'accélérer le pas? 70% de nos exports vont chez nos voisins du Sud, puis on semble pas être vraiment pressé à aller régler cette histoire-là. Alors, c'est toutes les questions qui sortent. Moins de transparence,
10: C'est juste pour compléter l'information, je trouve ça super intéressant. Oui. Ça percole pas dans les médias. C'est Caroline Ménard, hein, la commissaire à l'information, s'est opposée publiquement aux modifications proposées par Carney visant à restreindre la loi sur l'accès à l'information. Selon Le Devoir, Mme Ménard a décrié les restrictions apportées ou envisagées par Carney concernant l'accès. Auparavant, des promesses de révision ou d'examen approfondi du système avaient été formulées, mais les projets de modification récents suscite des craintes de recul. Donc, c'est opaque.
12: On
10: vous partage pas l'information. Ils ont voulu y enlever du pouvoir, exact.
12: Et puis, elle est venue en comité nous dire, écoutez, là, le projet, c'est de m'enlever du pouvoir, alors que au contraire, on doit vouloir plus de transparence, plus d'accès à l'information pour plus de confiance de la part du public. Tu sais, nos institutions, là, puis ça, je l'ai dit dans une des vidéos ce matin, que j'incite les gens à aller voter, pour récemment, là, les régimes autoritaires sur la planète sont plus nombreux que les démocraties. Si on veut que les gens croient en notre système, là, il faut qu'on leur donne confiance. Il faut que le cynisme arrête puis qu'on soit transparent. Mais là, on manque de transparence, puis on a un gouvernement Carney qui, un, premièrement, le premier ministre, il est pas là dans la Chambre des communes. Il répond à 9 questions quand il est là. Il est là 30% du temps, même pas, là, c'est 29. Il répond à 9 questions puis il s'en va. Alors là, tu te dis, il y a 36 questions par jour, tu réponds à peu près le tiers des questions, puis t'es là le tiers du temps. Faites le calcul, là, c'est pas une grande imputabilité, puis une grande transparence de la part du premier ministre. Il demande toujours plus de pouvoir, donne moins de transparence, et à peu près tous les mécanismes indépendants du Parlement disent, wow, attendez une minute, ça va pas bien. Tu sais, regardez sur le projet de TGV Alto, là.
10: Ah oui!
12: Les libéraux, c'est entre 60 et 90 milliards que ça va coûter. Là, finalement, le directeur parlementaire du budget regarde ça puis il dit « Ouais, non, c'est pas mal plus, là, entre 75 puis 113 milliards que ça va coûter au bas mot. » Là, t'es comme « Oups, il y a rien de commencé. On a approuvé déjà 4 milliards de fonds pour des études. Il y a pas une rail de chemin de fer qui est commencée. »
10: Les bonnies, Gab, les bonnies, t'as révélé ça, je pense. Peux-tu nous en parler de ça? Il y a des bonnies qui sont données aux gens qui siègent dans la haute direction d'Alto, un train qui n'existe pas, là. Il y a des bonnies de performance.
12: Des bonnies de performance qui ont été offertes. Puis ça a fait notamment un des clips que j'ai fait qui a le plus pogné.
10: Oui.
12: La femme ou la conjointe, je pourrais pas dire la femme parce que ça serait dire quelque chose qui est pas exactement vrai, mais la conjointe de M. Champagne est une PDG chez Alto. Alors moi, j'ai posé la question au Parlement pour dire, ben écoutez, il y a de l'argent qui tombe dans votre maisonnée. Hein. On s'entend que si les PDG d'Alto se donnent des millions en bonus pour un projet qui n'a même pas une ride de fête encore, il n'y a pas un mètre d'installer, puis que là, ben votre femme, elle va en bénéficier, puis vous êtes celui qui le met dans les grands projets qui accélère la création.
10: Est-ce qu'elle a eu un chèque? Là, est-ce que tu as confirmation qu'elle a eu un chèque?
12: Ah, c'est sûr et certain que les PDG ont été payés, c'est public. Mais c'est juste que faut pas poser de questions, puis faut arrêter.
10: Ah, il aime pas ça, hein?
12: Des liens.
10: Ben il aime non, pas ça en maudit quand tu touches à ce sujet-là. Je vais appeler un avocat.
12: Le fait le plus, moi je crois, encore plus intéressant à soulever, c'est quand tu commences à regarder Alto, là, puis le projet de TGV, tu te rends compte d'une autre chose qui est jamais sortie dans les médias, puis que je pense qu'il devrait être souligné. C'est que 90% du réseau ferroviaire, de la rentabilité du réseau ferroviaire, c'est le corridor Windsor-Québec qui le fait. Pour l'ensemble du réseau ferroviaire canadien, là, 90% de la rentabilité est en Windsor puis Québec. Si tu retires ça puis tu le donnes à un projet de TGV, là on va dire, ah, le projet va coûter, mettons, 150 milliards, qui est déjà épouvantable. Mais comment on va financer le reste du réseau ferroviaire canadien? Et ça, ils calculent pas d'un coût qui vont dire que, hey, c'est ce que ça va coûter aux Canadiens. Donc, tu retires 90% de la rentabilité de ton réseau. Mais, crème, il va falloir que tu le payes, le reste du réseau. Ce frais-là, et c'est qui va le payer? C'est les Canadiens. Mais là, on fait juste parler d'Alto, puis on dit pas qu'il y a un bill qui va arriver de l'autre bord pour entretenir le reste du réseau. Puis ça, c'est tous des faits qui sont publics, mais qu'on parle pas. Alors, quand on pose des questions, ils disent « Ah, vous êtes contre le transport en commun. » Ça n'a pas rapport. Non, on est contre dépenser l'argent des citoyens sans compter, alors que le coût de la vie est épouvantable présentement.
10: Controverse également concernant des ententes de confidentialité. T'as vu ça, là? Des accords secrets, oui, dénoncés par certains opposants et citoyens. Après toi, on va parler à Robert Charron, d'ailleurs, que tu connais peut-être, conseiller municipal dans le coin, qui va se faire... Il va se faire littéralement voler des terres agricoles, incroyables, des terres agricoles dans le coin de Mirabel. Ouais. C'est fou ce qu'on remarque aussi dans ce dossier-là, c'est que habituellement, on se porte à la défense de nos terres agricoles. Tu sais, le troisième lien, c'est ça le discours. Ah, les terres agricoles, ça n'a pas de bon sens. Le projet du M et tout, mais de l'autre bord, oh non, ça nous prend un TGV, même si on passe les terres agricoles. Je comprends pas.
12: C'est le deux poids.
10: Deux poids, deux mesures, exact. Oui.
12: Puis encore une fois, on est dans le « arrêtez de poser des questions, notre projet, il est bon, puis vous le voulez dans le fond, c'est juste que vous le savez pas encore ». Les libéraux, c'est souvent ça, hein, tu sais, c'est « nous, on sait ce qui est bon pour vous autres, puis laissez-nous faire, parce que vous allez découvrir que ce qu'on fait, c'est pour vous ». Arrêtez de poser des questions, on a la vérité, là, puis on le sait, tu sais, nous, là, dans le fond, on voit tout ce qui se passe, puis on comprend mieux que vous autres ce que vous devriez vouloir ». Puis ça, ben, je trouve qu'encore une fois, ça met beaucoup de cynisme dans la population, parce que ça dépend des
10: circonstances. Oui, ça a coupé. Peut-être quelqu'un tente de taper.
12: Complètement à l'encontre de ce qu'on fait à gauche, mais il faut le comprendre à droite. T'sais.
10: Je vais te laisser aller. Peut-être qu'il y a quelqu'un qui tente d'entrer en contact avec toi. On va te laisser aller, Gabriel Hardy.
12: Ça va bien.
10: Je pensais que la ligne avait coupé, Gab. OK, Béga, en terminant, Béga, le menu législatif et le menu pour vous autres, là. Je sais que, vous tirez de la patte d'un sondage, les Québécois, encore une fois, quelle belle contradiction. Beaucoup de gens vont voter PQ, mais sont en amour avec Carney, donc devraient voter Bloc, mais il y a beaucoup de bloquistes qui adorent Carney. Ça, on comprend pas trop, là. Peut-être qu'à un moment donné, il y a du monde qui va se réveiller. Dans les prochaines semaines, la priorité des conservateurs, ça va être quoi? Qu'est-ce qu'ils ont à votre menu?
12: Clairement, faire baisser le coût de la vie. On va s'attaquer à tout ce qui peut avoir, qui est en notre pouvoir, hein, pour faire en sorte que les familles gardent plus d'argent dans leur poche. Notamment, on l'a vu dernièrement, toutes les taxes fédérales sur l'essence. Nous, on pense qu'il faut donner un break aux familles. C'est pleinement dans le pouvoir du gouvernement fédéral de retirer les taxes fédérales sur l'essence. Alors ça, c'est un des enjeux. On a vu sur le diesel aussi, on parle d'agriculteurs. Moi, je suis allé en rencontrer tout l'été, j'étais avec eux autres, je me promenais de ferme en ferme, je jasais avec eux, puis ils me disent, hey, écoute, les frais pour les carburants, eux, ils roulent juste au diesel, toute leur machinerie est au diesel. Ils disent, les frais pour les carburants sont énormes, mais en bout de ligne, là, je veux dire, la facture, elle se ramasse à la table du consommateur. L'agriculteur, lui, il refile la facture dans ce qui suit, là, fait qu'il va, ça coûte plus cher, il va vendre son produit plus cher, puis là, continuer la chaîne, puis le produit pour être sur les routes, pour se transporter, pour arriver dans nos épiceries, il est dans des camions au diesel. Donc là, évidemment, le prix monte. Alors, la facture, c'est les citoyens qui la payent. Donc, nous, on va taper beaucoup là-dessus. Moi, je suis ministre du cabinet fantôme pour la jeunesse maintenant. Je vais vraiment m'attarder à trouver des moyens de donner un espoir à notre jeunesse pour un avenir prometteur au pays, puis qui dit à nos jeunes, hey, si tu travailles fort, là, tu vas être capable d'avoir accès à une vie, puis à commencer ta famille, puis avoir accès à une maison. Alors ça, c'est toutes des choses sur lesquelles on va vraiment travailler pour accélérer les projets, arrêter de mettre de la bureaucratie, tasser le gouvernement dans le chemin, puis faire en sorte qu'on fait baisser la facture pour les citoyens.
10: Merci beaucoup, Gabardi. Et tu vas voter tantôt à l'ouverture, j'imagine, 9h30? À l'ouverture des ponts.
12: Ben là, j'ai un meeting au Parlement à 10h. Là. Oui. Moi, mon comité est très de bonne heure aujourd'hui. Mais aussitôt que le Parlement ferme tantôt en après-midi, je vais me rendre dans un bureau de vote puis je vais aller voter.
10: OK. Tu vas voter. Toi, ton bureau de comté est dans Beaupré, je pense, hein?
12: J'ai deux bureaux. J'en ai un à Malbaie puis j'en ai un à Beaupré. Mais comme je te disais, aujourd'hui, je vais être à Ottawa. Là, fait que je vais aller voter au directeur du scrutin là-bas pour un vote qui est pas dans ma circonscription, mais qui est à l'extérieur pour être sûr que mon droit de vote se fait valoir aujourd'hui.
10: Très bon. Puis c'est serré. C'est, ces bulletins-là dans des boîtes à l'extérieur du comté, ça risque de compter. Tu sais, on dit des fois, oh non, regarde, c'est pas important, c'est très important. Le vote par anticipation, mais le vote à l'extérieur du comté, tel que tu vas le faire, ça sera très, très important. On suit
12: ben,
10: ça.
12: Chaque vote compte, hein. Puis la démocratie, c'est un vote à la fois. Un vote à la fois qu'on la garde en vie. Puis encore une fois, les régimes autocratiques prennent le dessus, gang. Faut aller voter, c'est pas acquis. La démocratie, c'est on la garde en vie en sortant voter, puis en étant présent, puis en justement, c'est un droit qu'on a, ben gardons-les en vie. Allons voter.
10: Merci beaucoup, Gab. Bye bye.
12: Merci. Salut, bonne journée.
10: Bye. Et on voit avec. La démocratie, oui, oui, le Canada demeure encore une démocratie. Il va y avoir des élections, mais c'est là que tu vois que quand même, lorsqu'on parle de démocratie, il y a du tripotage dans la mécanique. Hein? Carney, moins présent, couple accès, on aurait pu en parler avec lui. Ferme les caméras, ça je l'ai vu là, dans une audience où il était l'année passée. Gab, il y avait des questions un peu cochonnes qui étaient posées, ratoureuses. On ferme les caméras, Monsieur le Président, on ferme les caméras. Je l'ai vu, ça. Mais les livers qui suivaient ça, vous l'avez vu également, ça avait été exposé par Gabardi. C'est un drôle de gouvernement, pour ouais, vrai, Dan. On n'est pas européen. Il veut nous faire rentrer un membership européen dans la gorge.
11: Je sais,
10: c'est... On n'est pas européen. C'est gros comme décision. On peut-tu être consulté? Je ne dis pas de faire un référendum from coast to coast, mais au moins, le processus normal, des audiences au Parlement, en débattre,
11: Non, c'est complètement fou. Puis l'ingérence, Doom.
10: L'ingérence.
11: Il s'est ingéré dans la campagne électorale provinciale oui. Au début de la campagne.
10: Au début, il avait choisi Christine Fréchette.
11: Il s'est ingéré dans la campagne pour le gouvernement en Colombie-Britannique également, avec son annonce la semaine passée.
10: Oui, en faveur de Smith contre le oui au référendum.
11: Et troisièmement, dans la campagne référendaire en Alberta sur est-ce qu'on va faire un référendum.
10: Ouais, c'est ça.
11: Donc, dans trois élections provinciales, t'sais, dans trois appels au scrutin du provincial.
10: Ah, c'est de l'ingérence.
11: Il s'est ingéré.
10: Mm. Exact. Donc, la démocratie, au fond, c'est peut-être une illusion. On va voter, mais aussitôt que son majoritaire, vous le voyez, comment les politicos se comportent. À suivre ce soir, est-ce que c'est minoritaire? Hein? Mais puis minoritaire, moi, j'ai regardé des scénarios. C'est pas nécessairement une super extraordinaire nouvelle non plus. Pour le Parti conservateur. Peut-être que le Parti Québec solidaire aurait la balance du pouvoir et gouvernerait avec le PQ.
11: Si minoritaire, c'est sûr que QS va avoir la balance du pouvoir.
10: Donc, minoritaire, les amis, faites pas de party. C'est peut-être plus à gauche que majoritaire. Tu sais, dans la tête de bien du monde, minoritaire. Oh, enfin, Éric a du pouvoir. Ouais. Faire attention là, dans l'analyse ici. Là. 7h43 et vous êtes dans Morais Live.
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10: Un bien refait, mais on va dire une chose. J'y vais de manière un peu plus assidue ces temps-ci. Je sais pas, il faut que je fasse attention. L'appel la poutine. au mois d'octobre, tu sais, comfort food, etc. Mais là, je suis tombé en amour avec quelque chose de vraiment trippant. 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
10: Je suis rendu là, madame, messieurs. Oui. Équipe La Berge, bien entendu. Et le succès incroyable de son équipe. Vous l'entendez beaucoup, Simon, ici en ondes. Mais il faut réaliser que Simon a toute une équipe en arrière de lui pour bien opérer les transactions, des transactions qui vont bien, des transactions qui vous respectent également. Il n'y a pas de pression. Ah, vous voulez vendre vite, vite, je m'en prends à carte tienne. Non, non. On prend le temps de jaser. On va faire le tour de la maison. On va peut-être relooker, effectivement, parce que quand il va y avoir de la visite, je ne suis pas sûr du rideau de douche. mettons. Je ne suis pas sûr des cadres de chat. Je ne suis pas sûr de la collection d'ustensiles que vous avez acheté en Grèce. Je suis pas sûr des assiettes sur le mur. Vous voyez le genre, là? Bon, parfait. On va faire un petit ménage. Et savez-vous quoi? Ça va se vendre plus cher, plus vite. Un ménage et tout, bien conseillé. Avec le bon prix également, on va analyser la stratégie pour votre quartier, les prix tout autour. Et vous allez être bien servi dans cette décision-là, qui est peut-être la plus grosse décision de votre vie, c'est-à-dire vendre votre résidence, simonlaberge.com.
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10: Manque pas ça tantôt. Régent Tremblay avec nous autres. Régent, que vous entendez souvent quand même sur plusieurs antennes, dont la nôtre avec DH. Mais là, c'est la tournée, on peut le dire, tournée de promotion d'un livre qui sera parmi mes suggestions du temps des fêtes. Suggestions de lecture du temps des fêtes. Pour les tripeux d'abord du Québec. Pour les tripeux d'histoire du Québec, parce que l'histoire du sport, telle que racontée par Régent, ça fait partie de l'histoire populaire du Québec. Les expos, les amours. Un chapitre que j'ai adoré. Le Canadien, c'est le Canadien de mon enfance, des années 70. Les débuts de Régent comme journaliste. La boxe. La boxe, je suis moins boxe. T'sais, j'entends DH qui trippe boxe avec Régent, tout ça. J'ai été impressionné par Leon Spinks, les gros combats à Montréal quand j'étais TQ. Mohamed Ali, oui, je le connais, mais je ne connais pas la boxe. Donc, je suis peut-être moins accroché là-dessus. Mais Régent va être avec nous autres tantôt dans une entrevue qui, espérons-le, sera différente des autres entrevues qu'il a accordées sur son livre, qui est excellent, La, cir-

0: hauteur de la rotonde. C'est toujours d'actualité, d'ailleurs, cet incident-là, et ce qui a causé vraiment beaucoup, beaucoup de dommages. Quoique c'est maintenant chose du passé, là, il y a eu un accident en plein milieu du pont ce matin, mais encore, vous avez les relents de ça pour traverser le pont. C'est compliqué à partir du chemin des îles pour les gens qui arrivent de Lévis-Centreville. Sur la rive nord maintenant, c'est évident, tout ce qui s'en va vers l'est, c'est compliqué. C'est l'est sur Charest au ralenti à partir de Duplessis jusqu'au centre-ville. Tout ce qui avoisine la colline parlementaire également. Écrivez-nous au 88-670-9098 pour nous dire ce que vous voyez. 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
1: Avec le résultat qu'on risque de connaître, oui, surprenez-vous pas, ça risque d'être pas mal PQ. Le PQ est contre le TGV. Et Marchand est pour. Marchand, c'est un des gros lovers du TGV. Lover du tramway, mais lover du TGV. Je ne sais pas si vous vous souvenez, quand le promoteur d'Alto est venu ici à Québec, c'était quand même assez psychédélique comme conversation. Là. Il était en train de déterminer l'endroit où on met la gare. On met non, mais la gare, finalement, ne sera pas à la gare du Palais. C'est complètement wacko. C'est dans un peu comme si, tu sais, je veux dire, on fait décoller une soucoupe volante. Dans l'espace de Québec. Oui, mais là, ça partira pas des plaines. Ça va partir plus du stade du Peps.
0: T'analyses le point de départ.
1: C'est complètement débile. Là. C'est un projet qui n'existe pas. Puis c'est un projet qui est très malsain. Le PQ est contre. Le PQ a été à l'écoute quand même des gens de l'UPA aussi. Là. Au plan politique, c'est wise. La gauche a capoté dans la salle de nouvelles. Ça n'a pas de bon sens. Ça prend un train. Mais même si on ne prendra pas, les journalistes font beaucoup de la promotion d'un train qu'ils ne prendront pas. Alors que je pense que le PQ a bien... Puis Éric aussi, Éric, les deux politicos qui seront représentés dans la région, parce que là, on pense que le QS va être éliminé de par leur score de 8% dans la région de Québec. Ben, vous avez Éric Duhem et PSPP. Donc, c'est bad news pour ce qui est du TGV, qui est toujours malheureusement encore vivant comme projet, un projet qui pourrait coûter plus de 100 milliards parmi les grands opposants. Et on aime ça lui parler et lui reparler. On y avait parlé il y a 2 semaines et on lui reparle. À l'instant, c'est le conseiller municipal du comté de Mirabel, en fait de la ville de Mirabel, ni plus ni moins. Corrigez-moi, Robert Charron, salut, comment ça va?
2: Bonjour, ça va super.
1: C'est la ville de Mirabel, hein, Robert?
2: Oui, la ville de Mirabel, oui. Conseiller municipal et chef de l'opposition à la ville de Mirabel, puis porte-parole pour le groupe d'opposition contre le merveilleux TGV Alto, mais votre entrée en matière, elle est excellente. Moi, je suis croyant, mais pas beaucoup pratiquant, mais je peux vous dire, messieurs, dans les dernières semaines, j'ai fait des prières.
1: Pour à Saint-Paul de la Plamondon?
2: Oui, pour que ce soir, nos politiciens avec, fort possiblement et fort probablement un nouveau gouvernement, excusez l'anglicisme, mais tirent la plug sur ce fameux film d'horreur de série B du TGV.
1: Le maudit problème, c'est que c'est au fédéral, c'est le fédéral qui est manette.
2: Ben oui, vous avez raison, mais en même temps, il y a la Caisse de dépôt et de placement qui fait partie des grands investisseurs de ce projet-là. Et j'espère que notre futur premier ministre, accompagné de M. Duhem, vont carrément tirer la plug sur ce possible financement-là. Moi, là, ce matin, avant d'entrer en ondes, je me disais, comme trame narrative, là, avec ce qu'on a connu dans les derniers jours, je pense que le titre serait approprié de dire les poupées russes. Pourquoi je dis les poupées russes? C'est qu'il y a quelques mois et quelques semaines, nos amis d'Alto disaient, bon, le coût du projet va être à peu près entre 60 et 90 milliards. Il n'y a pas un chat, il n'y a pas un chrétien sur la terre qui croyait à ces données-là. Et ben surprise, surprise, la nouvelle analyse du directeur parlementaire du budget, il garde du petit date du 1er octobre, estime maintenant les coûts de 75 à 113 milliards de dollars. Et là, messieurs, là, ça couvre même pas l'éventuelle gare à Kingston, ni les coûts d'opération et de maintenance. Donc, personnellement, moi et mon équipe, ce qu'on s'est dit il y a quelques semaines, on s'est dit, bon, le volet politique, on en parle énormément, pas assez dans les médias. D'ailleurs, je vous remercie de m'inviter encore une fois, parce que le plus de monde qu'on peut sensibiliser au niveau du Québec sur ce fiasco-là, bien, il y a plus de chances qu'on mette notre bord pour l'éliminer. Alors, quand que j'ai vu cette équation-là au niveau politique, les agriculteurs également, on est rendu à maturité dans ce dossier-là, Nous, on s'est dit, il faut aller rejoindre monsieur et madame tout le monde. Comment qu'on peut faire ça? Ben, on a décidé de créer une conférence.

0: La semaine passée, où ce qu'on avait invité les professeurs, M. Jacques Roy des HEC et M. Jean Mercier de l'Université de Laval. Et je vous dis, là, jeudi soir, là, vers à peu près, je vous dirais, 7 heures, à peu près 19 heures, vous avez sûrement eu un choc sismique à grandeur du Québec. Je vous dis, c'était impérial, les données qu'on a reçues de la part de
1: Les journalistes n'en ont pas beaucoup parlé.
0: Non, malheureusement,
1: Surprenant.
0: Je deviens de plus en plus très déçu sur la
1: Ben,
0: couverture médiatique
1: allô?
0: de ce
1: Oui, les
0: dossier-là.
1: journalistes le veulent. Comme le
0: Oui,
1: tramway
0: ben,
1: ici.
0: je commence à vous croire.
1: Les médias poussent un agenda dont les employés ne le prendraient pas. Demandez à un
0: Incroyable.
1: journaliste, OK, donc vous allez le prendre. Ah
0: Ils
1: oui,
0: s'en vont pas.
1: parfait, ça va te coûter 1000 pièces de plus à aller
0: C'est ça.
1: Québec-Toronto. Ah non, je ne le prends pas. Personne ne parle du coût. Mais allez-y avec votre conférence, là. Mais
0: Non,
1: personne ne
0: non, non,
1: parle
0: tout
1: du
0: à
1: coût
0: fait.
1: si vous.
0: Non,
1: Tu sais, c'est un produit,
0: personne.
1: là, qui, il n'y a
0: Tout
1: personne.
0: à fait.
1: Puis, c'est quoi les chiffres? Qu'est-ce qu'on a appris là, de sexy là, dans cette conférence-là?
0: Ben, dans cette transformation, on s'est rendu compte que, premièrement, les coûts qu'Alto nous donne. Alto, c'est pas juste les poupées russes, c'est qu'à chaque fois qu'ils nous donnent l'information, il faut développer le réflexe de pousser encore plus la recherche et les validations de ces chiffres-là qu'ils nous donnent, parce qu'on se rend compte que c'est donné au compte-gouttes. Soit que c'est des gens qui stratégiquement ne donnent pas l'information tout en même temps, ça se peut, ça doit être dans leur stratégie, ou respectueusement, ils ne savent pas compter, ou les deux. Ben, dans les deux cas, on est dans le trouble. Ce qui fait en sorte que là, le coût, ben, il n'est plus à 60 à 90 milliards, mais il est rendu vraiment plus élevé que ça. Et vous
1: 113
0: rappelez,
1: milliards.
0: 113 milliards. Jean-Denis Garon, notre député Mirabel, l'avait dit il y a plusieurs mois, il a été critiqué là-dessus par Alto, que le coût ultime serait environ 200 milliards. Mais j'ai bien peur de dire à nos amis Alto ou les pro-TGV qu'on s'en va vers ce coût-là. Comme j'ai dit tantôt, le coût de Kingston n'est pas compris dans le coût que j'ai dit tantôt, le coût de maintenance et d'opération. Et je vous en passe, etc. Donc, la conférence est venue nous dire, jeudi soir dernier, que les professeurs, ce qu'ils disent, ne sont pas contre le transport collectif, mais qu'il avait recommandé à Alto d'aller vers une autre option qui s'appelle le train à grande fréquence. Grosso modo, ce train-là réutiliserait les tracks, les rails déjà existants et investirait. Ce serait un coût de 45, entre 45 et 75 milliards de dollars. Et à notre grande surprise, on a appris que ces deux professeurs-là, que c'est des professeurs émérites, là, qu'il n'y a personne du gouvernement fédéral qui les a invités à venir présenter leur présentation, à évaluer les autres options à part le fameux TGV. Puis une étude récente de l'Université McGill prévoit, je vous dirais, l'affluence des visiteurs à 10,5 millions de passagers en 2050. Alto prévoit jusqu'à 24 millions de voyageurs en 2055. Ça n'a aucun sens. Ça n'a
1: Non, ça
0: aucun
1: n'a pas de
0: sens.
1: sens. C'est
0: Hey,
1: complètement
0: c'est du monde qui va aller voir les Blue Jays solides si on se fait Alto.
1: mais non, c'est
0: Excusez-moi
1: complètement
0: d'être
1: débile.
0: sarcastique ce matin. Donc, je veux juste rappeler à tout le monde au Québec qui nous écoute, on prévoyait 50 millions de passagers à l'aéroport de Mirabel durant sa construction.
1: Ben oui,
0: Il y
1: hein,
0: en
1: c'est
0: a un
1: arrivé.
0: qui peut... Eh oui, c'est en plein ça.
1: Ils ont
0: c'est
1: mis une
0: dans
1: boule
0: un...
1: dedans.
0: Ah, c'est épouvantable. Donc,
1: Je suis allé prendre l'avion
0: l'image...
1: souvent quand même à Mirabel, moi.
0: Comment vous dites ça?
1: J'ai même couché au château
0: Oui, le
1: Mirabel.
0: fameux château qui est encore debout, croyez-le ou non, qui est encore là, qui est plus utilisé au moment où il est encore là. Mais le clin d'œil, je vais vous donner à tout le monde ce matin. Là, rappelez-vous, peut-être pour les plus vieux là, de nous tous qui sont présents ce matin, le fameux Concorde, je sais pas si vous vous rappelez du Concorde, là, le trip des gens riches là,
1: à mal
0: qui
1: fini.
0: voulaient... Écoutez, ça ressemble tellement, il y a tellement des parallèles similaires avec le Concorde. C'est un beau trip de gens riches puis de corporations qui n'a jamais répondu aux
1: Ben
0: besoins
1: non,
0: du peuple.
1: puis je vous arrête, Jean Riche,
0: Oui.
1: restons-en là. Gabriel Hardy, député conservateur,
0: Oui,
1: très
0: excellent,
1: critique, que vous
0: excellent.
1: connaissez,
0: Oui, tout à
1: excellent,
0: fait. Oui.
1: vient de soulever le fait que la conjointe du ministre des Finances avait obtenu un boni quand même. C'est quand même particulier. Je vais donner les informations ici.
0: Oui.
1: Anne-Marie Godette, ce matin, est encore vice-présidente environnement chez Alto. Embauchée le 13 août 2025. Poste de cadre, c'est pas un siège au conseil. Champagne a écrit à Carney en septembre 2025 pour s'écarter des discussions sur Alto. C'est sûr qu'ils se parlent jamais de ça à la maison. Jamais, jamais, jamais, jamais de ça. Et les bonis maintenant, rappelons que les dirigeants ont reçu des bonnies. On n'a pas vu la copie du chèque qu'elle a reçu, mais je veux dire, on a appris qu'il y avait des bonnies de 2,8 millions de dollars en primes qui ont été données aux dirigeants.
0: Ah, 18
1: dirigeants se sont partagés 1,2 million en bonnies, soit une moyenne d'environ 68 500 chacun, et les 116 employés non cadres ont reçu 1,5. Donc, les gros bonnets en haut, 1,2 sont 18, 68 000 in the pocket, puis il y a 116 employés non cadres, ben, 116 employés non cadres qui ont empoché pour 1,5 million. C'est une armée.
0: Ben, ça n'a aucun sens. C'est notre argent à vous et à moi, nos enfants, nos petits-enfants, ça l'a... Ça n'a ni queue ni tête, je vous dirais. Moi, ce qui me rend avec un petit sourire encore plus ce matin, au-delà de l'élection de ce soir, c'est que le Toronto Sun, dans une de ses pages principales, oui, a carrément démoli le TGV. Donc, ce que ça me dit, c'est que les gens ailleurs qu'à Mirabel et au Québec en parlent négativement. Et ça, c'est important. C'est important que les gens soient sensibilisés à ce niveau-là. Donc, je pense sincèrement que ce soir, comme je disais tantôt, nouveau gouvernement, on va laisser les gens se placer pour gouverner le Québec, mais j'espère que rapidement, nos politiciens décident de prendre le taureau par les cornes et, comme je disais tantôt, enlèvent le financement par la Caisse de dépôt à ce niveau-là. Ça va être super important. Et ce que je voulais vous dire également par rapport au professeur M. Jacques Roy,
1: oui,
0: M. Jean Mercier, j'invite, s'il y a des gens dans votre région, des gens qui nous écoutent en ce moment, qui seraient intéressés à obtenir cette présentation-là, ben allez sur ma page Facebook politique, Robert Charon, et écrivez-moi en privé, ça me fait plaisir de vous mettre en contact avec avec nos deux professeurs. Là, ça a vraiment été une soirée à succès. Ce que j'ai oublié de dire tantôt, c'est que dans la salle qui était remplie à craquer, ce qui était vraiment intéressant à voir, là, messieurs, c'est que au-delà de nos agriculteurs qui sont avec nous depuis le début, on avait des nouveaux visages. Mais non seulement on avait des nouveaux visages de gens qui sont pas dans l'agriculture, on avait des nouveaux visages intergénérationnels. On avait des
1: jeunes de 25 ans, des jeunes de 80.
0: Oui, tout à fait, tout à fait. Pour moi puis pour le groupe d'opposition, mais ça parle beaucoup. On voit que le message passe à travers les barrières des régions. Notre combat ici à Mirabel n'est pas juste à Mirabel, c'est partout. Et je termine en disant que, je sais pas, vous avez vu la presse en fin de semaine, excusez-moi, Radio-Canada, parce qu'il y avait un article sur les embauches d'Alto au niveau des évaluateurs de terrain. Et ce qui se passe, oui, en ce moment, c'est que la majorité de la masse des évaluateurs au Québec, ben Alto, on fait des offres d'embauche et d'offres de confidentialité. Ce qui fait en sorte que le pauvre agriculteur, là, je pense à mon ami Daniel Legault à Rigaud, entre autres, où ce que le jour J, si jamais le jour J arrive, où ce qu'ils doivent négocier de force égale avec Alto, mais la limite d'évaluateurs qui existe sur le terrain au Québec, c'est un désavantage, excusez-moi l'expression, on parle de sport tantôt, c'est un désavantage numérique pour les agriculteurs. Ça, c'est pas correct. C'est vraiment pas correct. Et je termine en disant, là, ce matin, moi, je fais une entrevue, j'en fais plusieurs, etc. J'ai mes collègues dans le groupe d'opposition qui payent de leur propre poche, imaginez, pour faire de la publicité dans les journaux locaux et régionaux, quand on sait que le budget d'Alto niveau publicité de 3,1 milliards. Je sais pas pour vous, là. Pour nous, c'est inacceptable. C'est notre argent. On se fait utiliser de la publicité pour le TGV avec notre argent. Donc, quand j'entends parler tantôt là, de certaines personnes qui ont des bonus, là, c'est extrêmement choquant. Il faut continuer à poser des questions. Et pour les gens qui n'ont pas voté ce soir ou aujourd'hui, posez des questions. Comme vous avez dit tantôt, il y a deux partis qui sont contre le TGV officiellement. On le veut, tout le monde en parle. Les gens vont arrêter de dire d'être à la moitié sur la clôture, là. On a vu à tout le monde en parle, comme M. Guillaume Lepage a demandé aux tous les chefs de parti qui étaient contre et qui étaient pour. C'était clair, net et précis que le Parti québécois et le Parti conservateur étaient les deux,
1: oui,
0: seuls partis qui étaient
1: totalement contre. Faites vos choix. Faites vos choix.
0: Oui, exactement. Hey,
1: Monsieur Charon, on est obligé de se laisser, mais on se reparle assurément.
0: Tout à fait.
1: Okay?
0: Allez voter, c'est important.
1: Merci beaucoup. Bye-bye.
0: Merci à vous. Bye-bye.
1: Robert Charon, qui est l'un des opposants les plus vigoureux au projet de fou de TGV. Qui prendrait ça, Dan, le TGV? Qui prendrait le TGV?
2: J'arrive pas à le voir. J'arrive pas à voir qui...
1: Les gens d'affaires prennent l'avion pour aller à Toronto.
2: Ben c'est ça, surtout ça va être moins cher. Ça va être moins cher de prendre l'avion.
1: Absolument.
2: Donc, il n'y a aucune raison de prendre le TGV. Si au moins le paysage était beau.
1: TGV, tu prends ça en Europe quand il y a une concentration, il y a une densité. TGV, tu peux traverser trois pays en une demi-journée quasiment.
2: Oui, c'est ça. Puis, en Europe...
1: Ça coûte assez cher.
2: En fait, c'est culturel. C'est culturel, oui, ça coûte cher, le TGV en Europe.
1: Tu l'as déjà pris avec
2: mais ça coûte quand même
1: moins
2: cher que l'avion, tu comprends. Mais oui, ça coûte cher.
1: En famille de quatre, pour aller, mettons, au Jays, on n'est pas sûr, Dan.
2: Ben, famille de quatre pour aller au Jays. Hey!
1: Aller-retour, on est dans le 4000, là.
2: Oh, absolument. Oh, oui. Assurément, même. Assurément.
1: Là, t'es pas sûr si les Jays ont gagné.
2: Mais.
1: Ces temps-ci, il y a plus de chances de perdre que de gagner.
2: Mais, tu sais, en plus, à TGV, t'es pogné, là. Tu vois rien, là. C'est des murs.
1: C'est du champ.
2: Du champ et des murs de béton, là, parce que.
1: Ça va vite. Yon.
2: Voilà.
1: Un poteau.
2: Donc, je vois pas qui est-ce qui va se mettre le cul d'un TGV.
1: 8h08. Petite pause. Et en revenant, si tout va bien, on va parler avec Réjean Tremblay.
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8: Les choses semblent vouloir rentrer dans l'ordre du côté de la Rive-Sud. On a eu un matin très problématique, mais là, pour un 8h15, je vous dirais, ça va somme toute assez bien. C'est sur la Rive-Nord où c'est plus compliqué. Tout ce qui avoisine la colline parlementaire, c'est du très, très costaud là, en partant par le boulevard Champlain. Grande Allée, c'est rouge vin. La côte d'Abraham également du Frère-Montmorency. Donc, compliqué dans ce secteur-là. Pour le reste, ça va somme toute assez bien dans la grande région de Québec. 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
2: Régent Tremblay, salut, comment ça va?
15: Finalement, ça aurait pu être catastrophique et tout va bien. C'était génial.
2: C'est très bon. T'es dans quel coin, là, Régent?
15: On a couché un soir de plus à Chicoutimi. On a fait une crevaison à 10 minutes de l'étape. Vite, là, il y a un monsieur Sébastien Plante, que j'avais jamais vu de ma vie, que personne connaissait. Lui, il m'a même pas vu. Il nous a dépassé. Il est allé faire un U-turn. Tu sais comment c'est compliqué dans le parc des Laurentides. Il est revenu. Puis là, il dit, je fais ma bonne action de la journée, ma déon. Il s'est mis à genoux. Puis il y avait, c'était un gars de foreur de mine qui s'en allait au Saguenay. Il s'en venait au Saguenay pour travailler. Il y avait le drill électrique, il a changé le pneu, il y avait des morceaux de bois pour tenir l'auto. Je suis complètement débile. Alors ça, on est rentré à Chicoutimi avec le pneu de secours à 80 km, je peux dire, le parc des Laurentides, ça peut être bien long dans la vie. Mais là, tu sais comment ça marche, un de mes chums m'attendait, il m'a prêté sa voiture pour la fin de semaine. Puis je m'en vais chez Canadian Tower à 10h, j'ai appelé mon chum de Montréal, il y a Canadian Tower qui a appelé le gars de Chicoutimi. Trouver les pneus que ça prenait pour nous dire A7, puis c'est tout.
2: Il y a encore du bon monde au Québec. Il y a encore du bon monde.
15: Du bon monde, tu dis, ce monsieur-là. Ah oui, lui, à un moment donné, il a fini, il ramasse ses affaires, là, il me voit à face. Hey, je vous connais, vous? Il dit, c'est monsieur Tremblay? Il dit, oui. Régent Tremblay? Il dit, oui. Puis là, il me restait une copie de mon livre. Il m'en a amené une.
2: Je m'en ai demandé, tu as-tu donné une copie du livre, au moins? Comme de fait,
15: c'est dédicacé. Dédicace, je peux te le dire, c'est Mon ange la route.
2: Hey, c'est bon. C'est bon.
15: Voilà.
2: Combien de livres t'as vendu à date, Régent? As-tu un chiffre?
15: Non, je n'en ai pas, mais la première semaine, on avait été en vente 4 jours. On était numéro 2 derrière l'intelligence artificielle. Puis, cette semaine, je suis premier chez l'intelligence humaine.
2: C'est très bon. j'ai adoré le livre. Pourquoi?
15: Parce que... Il ne faut pas pleurer comme Valérie Plante. Hein? Je te le dis tout de suite. Si tu n'as pas aimé des affaires, tu le dis. Voilà.
2: Ben, moi, la boxe, je connais pas ça. T'sais, je veux dire, le volet de la boxe, je connais pas ça. Mais le volet des tripes de moto, je le connaissais déjà parce que j'ai déjà parlé à Marcel et à Renal Brière. Oui. Donc, je connaissais beaucoup de trucs que tu avais écrit là-dessus. Mais ça ressemble... Moi, j'ai beaucoup aimé la première partie jusqu'à la fin des expos parce que ça ressemble au scrapbook que je montais. Moi, j'ai 58 ans, là. Je montais des scrapbooks du Canadien et de Nadia Comaneci quand j'étais TQ. Et ça ressemblait à ça. Ça m'a rattaché à mon enfance à Shawinigan quand j'achetais le Journal de Montréal... Toto Gingras, tout ça, mon père lisait tout ça, André Ruffiange, je découpais avec mes petits ciseaux, j'ai monté des scrapbooks que j'ai encore à Charlebourg dans mon sous-sol, ça ressemblait à ça. Donc, tu m'as fait voyager dans mon enfance, Régent.
15: Mais dans le fond, c'était ce que je voulais, ben regarde, tout était ticu, tu lisais les articles, tu les découpais.
2: Oui.
15: Le livre, ce qui te permet, c'est dans le fin fond, j'ai voulu raconter ce que c'est qu'on n'avait pas écrit dans le temps.
2: C'est
15: pas des scandales, là, non. Mais comment ça s'était passé? Moi, là, tu sais, il y a des affaires que tu oublies jamais. Je sais pas, tu sais, ta carrière de moi, malheureusement, j'ai skippé Québec. Fait qu'il y a des bouts que j'ai pas écouté. Je sais ce que la gauche pense de toi. Mais j'ai pas toujours l'occasion d'écouter. Sauf en Floride, tu vois, je prends ma marche en t'écoutant. Ça, le signal en Comenton. Non, mais c'est vrai. Mais ce que je veux dire, c'est... T'sais, comme quand, par exemple, la fleur a fait sa grève, la manchette, c'est la fleur plie à la fin. Il y avait menacé qu'il jouerait pas. Mais comment est-ce que ça s'était passé dans l'avion en s'en allant à Toronto? Dryden a son jus de tomate, ça shakeait, parce que le front page,
2: les salaires.
15: Bon, c'est, 325 000 Dryden, 105 000 Lafleur, tu comprends? Puis Lafleur était tellement furieux. Il transpire. Il y a des affaires dans la vie que tu n'oublies jamais. Lafleur, ça fait 50 ans quasiment de ça. Lafleur était assis sur son lit à 4 heures de l'après-midi. Il était en bobette. Il était couvert de transpiration. Il n'y avait pas d'effort encore. Puis là, le stress m'a fait tenir mon bout. Puis les lignes de téléphone étaient barrées, sauf pour sa femme. Et c'est sa femme qui a appelé à 5h moins 5 pour dire « Irving Grondon a pris l'avion, il arrive à 5h et quart à Toronto, il s'en va direct à l'aréna, il veut te parler à 5h30. »
2: C'est ça. Oui, ce livre-là, là, 416 ouais. pages, attends, oui, 416
15: 432,
2: pages.
15: 432, ouais, 416.
2: Est-ce que tu as élagué beaucoup de choses? Et que, si tu as élagué, si tu as enlevé, est-ce que, à tes yeux, c'était pas intéressant ou c'était trop dangereux?
15: Non, ben, j'ai élagué les femmes, mes femmes et les blondes que j'ai eues. Ils n'ont pas demandé à être là-dedans, eux.
2: C'est un autre 400 pages?
15: J'ai failli me mettre le doigt dans l'écorce et l'arbre.
2: Okay.
15: mais ça ferait 400 pages. Okay. Donc, mais tu sais, mes enfants, puis les affaires personnelles, tu sais.
2: Oui.
15: Mais ce que je voulais raconter, comme par exemple,
2: oui.
15: Il y a des affaires que je ne pouvais pas raconter tant que les personnes n'étaient pas mortes. Tu vois, dans le temps, comment ça se fait que je me suis retrouvé en 1978 à la résidence, dans l'appartement des Felkis qui avait enlevé.
2: Hey, ça, c'était-tu bon, ça, ce bout-là? Marc-André Bédard, aussi,
15: oui.
2: Ça, t'es parti à Paris, c'est une gosse. Ça, il y a peu de journalistes aujourd'hui qui feraient ça. Dans le métier en carcané comme aujourd'hui, c'est l'audace. C'est là qu'on voit l'audace. L'audace
15: pour Front
2: Bœuf. C'est ça, c'est une époque. Exact.
15: Oui. Quel
2: journaliste aujourd'hui se rapproche le plus de Régent Tremblay, jeune?
15: Ce que je dirais, moi, Jean-Nicolas Blanchet, je trouve une très belle plume. Mais il est poigné, il est boss. Il est déjà boss. Moi, ça, c'est une des qualités que j'ai eues, Dominique. Honnêtement, t'as pas idée des offres que j'ai eues. Monsieur Pierre Péladeau m'a offert le grand boss du journal de Montréal, pas juste les sports. Puis, j'ai dit, mais je l'ai pas mis dans le livre parce que ça aurait été insultant. Mais il m'avait dit, puis à part de ça, mon gars, Cliss, tu vas voir que je suis pas cheap. Je sais pas pourquoi il a pas dit un chiffron 300 000. 299 000, puis un compte de dépenses, puis t'as un char.
2: As-tu pensé longtemps avant de dire non?
15: Ben, j'ai répondu tout de suite. J'ai écrit un scoop dans ce temps-là, plus la preuve, plus tout. Autrement dit, j'ai dit, monsieur Bélado, j'ai pas eu moyen de prendre une coupure de 300 000.
2: Non, je comprends. À quoi ressemblait...
15: Je l'ai pas écrit.
2: Ouais, je comprends, mais t'as dit non, mais tu as pensé ouais. En maudit, par exemple. À quoi, dans tes rêves les plus fous, aurait ressemblé le Journal de Montréal avec un régent comme boss?
15: Il aurait ressemblé au scoop dans Scoop. Tu sais, quand, je sais pas si t'as vu la série, mais quand Stéphanie Rousseau fonde un journal, puis qu'elle veut que ce soit un journal proche du peuple, qui va défendre le peuple, qui sera jamais à genoux devant les politiciens puis des annonceurs puis des hommes d'affaires puis qui aura pas de fling-flang de... Tu sais, moi, personnellement, j'ai trouvé le Journal de Montréal... mais il y a eu une époque du Journal de Montréal, là, Dominique. Moi, c'est sûr, c'est relié à un nombre. Quand Yvon Dubois, que j'ai eu, c'était mon boss à la presse, il est allé au Journal de Montréal. Je sais pas si tu te rappelles, il y a eu une dizaine d'années, là, où il y avait 4-5 gros cahiers habitation, nutrition,
2: oui.
15: Par dans la semaine, puis que le Journal de Montréal, c'était la section de sport. Je pense qu'on a eu plus de fun dans la section des sports de la presse, mais pour le reste de l'Amérique, là, la section des sports du Journal de Montréal, je pense que le gars de Détroit, il avait droit, lui, à une page et quart. Quand il voyait les 40 pages de sports du Journal de Montréal, avec Bertrand Raymond, puis qui voyait Penneau, puis qui voyait tout le...
2: On lisait le journal à l'envers, cul, hein? Moi, je lisais le journal à l'envers. C'est comme ça que j'ai appris à lire. Je lisais le journal à l'envers.
15: Ouais, ben, oui, ben, hey, moi, j'ai toujours lu Montréal Matin puis le Journal de Montréal en portant des sports.
2: Ben oui.
15: Puis quand on a reçu, quand Roger Deslandry a eu l'idée de génie d'un tabloïd de sport dans la presse, le matin, on sortait le tabloïd, on commençait par ça.
2: As-tu beaucoup dans ta carrière, tu sais, il y a le livre qu'on peut acheter, mais il y a le livre qu'on peut pas lire. Il y a les articles qu'on peut lire en archive, il y a les articles qu'on peut pas lire. Y a-tu beaucoup d'histoires que tu as enterrées pour protéger un joueur? Protéger un mariage, protéger une condition?
15: Ah! Oh, il y a plein,
2: y a beaucoup.
15: Je vais te la raconter parce qu'aujourd'hui, l'histoire est finie, puis je ne l'ai pas mis dans le livre. Mais comme je lisais, j'ai le tome 2.
2: Ben, mais, ça, c'est ma prochaine question, là, mais Julie, elle vient dire.
15: Bon. Vas-y. Regarde. Oui. La vraie histoire de Carey Price, la vraie histoire. Je vais te raconter exactement, mot pour mot, ce qui s'est passé, OK? On connaissait, les journalistes, le nom de la policière du poste 20, je pense, qui a eu un enfant avec Carey Price. Alors, on connaît, moi, aujourd'hui, je connais son nom, j'ai sa photo. Malheureusement, elle est décédée il y a 2 ans. Et donc, à un moment donné, la grande direction du journal m'appelle, puis ils disent, on se réunit à 4 heures avec des avocats, puis on va probablement publier toute l'histoire demain. Parce que l'histoire était personnelle. Price, il n'a jamais signé de document, il n'a jamais eu de reconnaissance, il n'a pas signé l'argent qu'il a versé, puis le versement de l'argent, ça n'a pas été fait devant la terre, devant rien, OK? Ça s'est fait en privé. Donc, c'est une histoire privée. C'est pour ça que tout le monde l'avait, là, pas tout seul, là. Bertrand l'avait, les autres journalistes l'avaient aussi, là. Ben, les 3-4 journalistes qui comptent un peu à Montréal, ils l'avaient. Mais là, c'était privé. Puis le mot qu'on s'était donné, c'est privé. Il n'y a pas de poursuite, il n'y a pas de jugement, il n'y a rien. Donc, c'est pas public. Mais là, le journal voulait. Fait que c'est fourré d'histoire. Après le point de presse, là, vers 12h30, 1h, il y a le point de presse, puis Marc Bergevin est là. C'est évident. Si t'as plein de Bergevin viennent te voir, tu vas sécher longtemps. Si tu veux parler, là, il y a l'estrade. J'ai monté l'estrade, puis je l'ai poigné tout de suite. Je l'ai amené dans un coin tout seul, en arrière. J'ai dit, Marc, le journal, ils vont décider à 4h s'ils sortent l'affaire de Carey. On va régler ça vite, là. Dis-moi ton point de vue, fais-moi ta déclaration. On va la prendre en note. Si le journal back et qu'il ne sort pas, tu ne pourras pas parler. Ça va mourir, là. Fait que là, il m'a donné, ben, il dit, écoute, il dit, moi, on a appris ça, c'était fait, puis on a aidé Carey, puis genre, j'y ai parlé, puis tout ça. Bon. Il me fait une déclaration, là, en bonne et due forme, si on publie. Fait que moi, là, à 4h, à 5h, le journal appelle, puis il dit, finalement, c'est vraiment privé, on n'en parle pas. L'histoire continue. 2 ans après, la policière, je te dirai en dehors des noms, son nom, ta mère. T'as vu passer ça sur Instagram. Ça n'a pas été non. Mais la famille de Carey Price et de, c'est quoi son prénom, donc, sa femme? Angela, ont adopté un petit garçon. Légalement. Angela et Carey, c'est une petite belle histoire, ça. Ils ont adopté l'enfant qui vit aujourd'hui dans l'Ouest canadien.
2: C'est la première fois que t'en parles, là, Régent, de ça.
15: Oui.
2: Je suis renversé de ça. Et c'est tout à l'honneur de Carey Price. Mais...
15: Ouais, et d'Angela.
2: Et de sa femme, absolument. Mais, voyons donc. Ouais.
15: Ils l'ont adopté légalement. Ils l'ont adopté. Ça a sorti des nouvelles. La famille Price adopte un petit Québécois. Ça a passé, là. C'était annoncé. Mais la vraie histoire, c'est ça.
2: Wow. OK, c'est toute une bonne question. Mais je voulais te poser la question tantôt. Est-ce qu'il y a un chapitre qui aurait mérité un livre au complet? Tu sais, il y a un chapitre sur le Canadien, oui, Guy Lafleur, les expos, Gilles Villeneuve, Royal Bleuet, ou d'ailleurs, tu as l'air d'en avoir encore un peu sous le cœur concernant Mario Tremblay, mais tu le manages parce que tu dis qu'il y a des problèmes de santé. Là, je pense que je suis pas au courant là, personnellement, mais tu le manages. Là, tu, est-ce qu'il y a un chapitre où tu dis OK, next time, volume 2, et ou un livre au complet sur ce chapitre-là, parce que tu as tellement de choses à raconter et tu as, disons-le, d'extraordinaires photos à partager aussi.
15: Ah oui, la photo que je t'ai envoyée pour préparer l'entrevue, là.
2: Oui.
15: J'étais à 40 ans, je la cherche. Et ça. J'avais oublié que je l'avais donnée au Progrès dimanche.
2: Mais ça, faut entendre ça, donne ça à ton chum Marcel Aubu parce qu'il tripe sur Ali. Au moins, il l'a pas, cette photo-là. Hein? Il l'a pas, cette photo-là.
15: Ah non, non, ça. Non. Ça, c'était pris avec un 35 mm développé à couleur.
2: Il a l'air
15: probablement chez Directfilm.
2: Oui. Il a l'air triste, Ali, sur cette photo-là.
15: Oui, puis on ne la voit pas, mais il y avait une moustache quand on est allé le voir.
2: Oui. Ouais. Ça, c'est intéressant, non, le volet Ali, le volet. Il est musulman, évidemment, Cassius Clay s'est converti, mais tu parles carrément qu'il a prié le Coran devant toi, il a fait une prière. Tu racontes ça, là?
15: Ah oui, mais on était. Quand je suis rentré dans le chalet, j'étais avec Jean-Denis Girouard, et la cassette de l'entrevue, parce que j'ai passé la cassette, c'est une. Moi, il n'y a pas 10 fois dans ma vie que j'ai enregistré vraiment, là, pour écouter une entrevue. Je me fie à ma mémoire. Mais ce que là, j'étais. Tellement ému que j'ai passé à la cassette. Il m'a tout oublié. Et la cassette, c'est celui qui était là pour la régie, Steve Zalak, qui était plus jeune que moi, il devait avoir 70 aujourd'hui. Mais l'entrevue, c'est lui qui l'a. La cassette, les mini-cassettes. Mais Ali, c'est là qu'Ali m'a dit une phrase que j'ai jamais oubliée, moi. Si t'amènes quelqu'un qui. Tu vas dans un lac avec une tasse, tu vas revenir avec une tasse. Tu y vas avec un baril, tu vas revenir avec un baril.
2: Oui.
15: Mais si tu installes une pompe, ça va boire longtemps.
2: Non. Quel a été le plus grand, je te pose la question, le plus grand, une personne que tu as rencontré et celui que tu n'as pas rencontré, que tu souhaiterais rencontrer, et évidemment interviewer, là. Donc, il y a deux questions dans ma question. Le plus grand que tu as rencontré, c'est-tu Lafleur, c'est-tu Villeneuve, pour qui tu as immensément de respect? Est-ce que c'est Ali? Une personne, mais quelle est la personne que tu n'as jamais rencontrée?
15: Le plus légendaire, c'est Ali. Mohamed Ali, là, c'est quelque chose. Puis, le Trétiac jeune, c'est-tu où j'allais le rencontrer, le Trétiac? À librairie communiste. Il y avait une librairie communiste à Montréal, sur la rue Saint-Denis. Ben oui.
2: Tu le racontes dans le livre.
15: Oui. Mais quand on s'est trouvé.
2: Ça n'a pas changé tant que ça. D'après moi, c'est une librairie solidaire aujourd'hui, là.
15: Mais quand on s'est retrouvé dans son grand bureau à Moscou, puis que là, honnêtement, je me suis senti deux petits culs. Là, il me montrait des trophées, des gars. Christy, dans son bureau, le but compté par. Je pense que. Numéro 17, t'as écrit, là, il jouait pour New Jersey. Tu sais, le tournoi.
2: Makarov.
15: Pas Makarov. Pas Kucherov non plus. Il a compté le but vainqueur au Colisée de Québec. Quand il y a eu les championnats du monde à Québec, les Russes ont gagné. Il y a une peinture de ça. C'est dans le bureau de Trétiac. C'est le Colisée de Québec. C'est drôle, la vie, hein?
2: Oh oui.
15: Fait que là, c'est lui, là, ils ont gagné le championnat du monde à Québec. Il était tellement fier qu'il a fait faire une peinture de la photo.
2: Okay. Donc, et maintenant, le sportif ou la sportive que tu n'as jamais rencontré, que tu vas vouloir absolument rencontrer avant la toute fin de ta carrière.
15: Que j'ai manqué mon coup, là.
2: Que tu n'as pas rencontré encore. C'est-tu Messi?
15: Hey, c'est ce que...
2: Oui, vas-y.
15: La personne que j'ai pas vue, j'aurais pas eu d'entrevue, je pense pas, c'est trop compliqué, là. Je suis le deuxième plus grand fan d'Elvis au Québec. Puis à cause de la job, à tout bout de champ de Canadien, mettons, on était à Chicago le dimanche, Elvis était là le lundi. J'ai été trop tata pour rester à l'hôtel une nuit de plus et aller voir Elvis le lendemain. Tu sais, 3-4 fois dans les années 75-76, avant sa mort, que j'aurais pu. En 70, quand il est revenu à Vegas, là, j'étais à Falardeau. Aller à Las Vegas, quand tu penses à Falardeau, c'est loin. Le plus loin que je suis allé dans ma vie, c'était Chibougamau puis cette île. Fait que là, j'avais jamais pensé que je pouvais aller à Vegas voir Elvis. Mais je me souviens un soir, en particulier, le Canadien jouait à Chicago. Tu sais, j'aurais pu aller le voir le lendemain. J'ai arrangé pour que j'ai couvert ses funérailles. Mais parce qu'il était pas bien jasant dans la tombe, hein.
2: T'as des regrets quand même, je sais pas si t'en as beaucoup dans ta vie, mais t'en exprimes un quand même, ça me fait penser un peu à ce que tu racontes. T'es en Floride, Pat Burns, tu regrettes de pas t'être mouvé le derrière pour aller le rencontrer alors qu'il était dans le coin de Tampa. Tu regrettes ça, Réjean, tu le dis, hein?
15: Ah non, mais ça, tu sais, j'ai fait des raids de moto partout sur la planète, en Afrique, partout. Mais cette petite raid-là que j'ai pas faite, je la porte en, ça m'émeut d'en parler. Parce que, tu sais, le gros Pat, il m'a bien sorti de l'avion, puis on s'est chicané, mais on s'aimait. Tu sais, je te dis.
2: Il t'a pardonné vite, d'ailleurs. Il dit aussi, tu sais, tu racontes ta réconciliation très vite avec Pat Burns quand tu l'as accroché.
15: Je suis rentré j'ai rentré. Le monde qui nous écoute, il dit, ça se peut pas. J'ai pris le billet d'avion, je l'ai empagé. Personne ne demandait.
2: Oui. C'est capoté, ça? Ben oui.
15: J'ai fourrette.
2: T'étais en Calgary, je pense, hein, c'est ça?
15: Oui, j'étais en Calgary. Puis lui, il venait de tomber en amour avec Lisa Marois. Ça fait qu'il y avait-tu hâte de rentrer, tu penses?
2: Ah, mais ça, tu nommes pas la fille dans le livre. Tu viens de la nommer, là.
15: Bon.
2: Comment ça que le Canadien, aujourd'hui, est encore... Puis moi, je pense, c'est qu'avec Chantal Maccabée, ça aurait changé. Et tu l'en parles, de ça. Pourquoi c'est encore aussi opaque? C'est-tu les Molson? C'est-tu la Ligue? C'est comme le clergé, c'est comme le Vatican. Et t'en parles dans le livre. Pourquoi c'est comme ça que tu peux plus jaser avec un joueur comme tu le faisais dans le temps? Il n'y a plus de proximité, c'est de l'hyper-contrôle. Pourquoi?
15: Ben, le gars qui a sorti les journalistes des avions, là, c'était le premier pour tout tuer. C'est Bob Gainey. D'ailleurs, Red Fisher, ça a pris des années avant qu'il reparle à son ami Bob Gainey, tellement il était insulté. Puis moi, Bob, ça m'a pris du temps avant qu'il dise, Bob, t'as eu un enfant de chienne, mais c'est correct. À partir du moment où t'es plus dans les avions avec eux autres, après ça, ça veut dire que t'es plus dans les autobus, ça veut dire que tu prends plus de taxi avec eux autres, puis là, dans les playoffs, t'es même dans les mêmes hôtels, puis même là, aujourd'hui, la plupart du... Les joueurs du Canadien n'ont pas le droit d'aller dans le bar de l'hôtel parce qu'il y a des journalistes qui pourraient être là. C'est fou, raide. Là, même le nouveau vestiaire au Centre Bell, il a été pensé... C'est un studio de télé, pas un vestiaire, ça. Moi, là, on rentrait dans un vestiaire. Dans la boxe, c'est le même. Tu rentres dans le vestiaire, la fleur était à gauche, au milieu, pas loin de Robinson. Dryden est à gauche en entrant.
2: L'odeur de la soeur, tu le partages, ça, Réjean, le vécu, la soeur, la défaite, ça sent pas comme la victoire. Tu le racontes bien, là.
15: Oui, parce que quand les gars ont perdu, ils restent écrasés là. La victoire, le gars, il a gagné, il se dépêche, il va prendre la douche, il revient. La moitié du club est propre après 5 minutes. Quand ils ont perdu, ils sont là, ils restent écrasés, ils sont déçus, ils bougent pas. Ça joue, c'est pas pareil. Puis là, t'arrives, tu rentres, là. Et les gars, il y a personne. Et là, Chantal dit, je vous amène Nick Suzuki. Ah ouais, mais c'est parce que l'histoire de la soirée, c'est quoi? Mais c'est Caulfield.
2: Ah, il parle pas.
15: Il est pas là, il parle pas. Le goaler, c'est fait. Tu sais, Dobesh perd 6-5. Dobesh, mettons, il n'a pas eu sa meilleure soirée samedi.
2: Non.
15: As-tu vu une explication sur un but
2: zéro.
15: De Dobesh?
2: Zéro. Ultra contrôle.
15: Mais
2: c'est pas la Chantal que tu avais connue, ça, me semble, non?
15: Ben, elle fait ce qu'elle peut.
2: Ouais.
15: Moi, je vais te donner un exemple.
2: Vas-y.
15: J'ai commandé un livre. En tout cas, c'est parce que je suis très impliqué dans. Tu sais, la collection Raconte-moi.
2: Oui.
15: Pour des personnages ou des situations qu'on raconte aux enfants.
2: Oui.
15: De 10 à 14 ans. 9 à 14 ans. Ben là, j'ai commandé un Zachary Bolduc par une nouvelle auteure. Puis, tu sais, ça veut dire, ben là, elle m'a appelé, elle était perdue à Tabarouette. Fait que là, j'ai appelé Chantal. J'ai dit, elle va faire toute la recherche, elle va écrire la première draft. Puis après ça, si elle avait une heure par Zoom avec Zachary, elle pourrait tout enrichir puis compléter le livre. Ça, j'entends, elle est extraordinaire. Elle a déjà parlé à Zachary, à un moment donné, ça va arriver. Là, il manquait l'autorisation pour me servir de l'image de Bolduc sur la couverture du livre. Ben, tu sais, hier, Pat Brisson était avec j'ai laissé un message à Pat Brisson, il était au Colorado, il m'a appelé. J'étais chez mon frère. Il a appelé à 5h15. Ben là, j'en ai profité, j'ai jasé avec. Il m'a donné une moyenne bonne. Mais c'est les liens. Sais-tu comment dans le livre, je le raconte? Sais-tu où j'ai connu Pat Brisson? Tu sais, dans le livre, quand je raconte que quand le Canadien a gagné la Coupe en 93,
2: oui.
15: Il y avait une partie des les patins à roues alignés, ça ressortait, là.
2: Eh oui.
15: Avant ça, quand tu étais ticu, des patins à roulettes, ça avait quatre roulettes.
2: C'est ça.
15: Deux paires, de deux. Mais il y a un gars, là, qui jouait, il avait organisé une game de hockey sur un parking. Il était bien meilleur que tous les autres, les petits takers.
2: Ça venait de la Californie, tu t'en souviens, Roadrunner, Yvan Cournoyer, qui était le premier coach de Roadrunner à Québec.
15: Oui, parfaitement. Ben, le gars qui était meilleur que les autres, c'était Pat Brisson.
2: Eh oui.
15: J'ai écrit un petit texte dans la presse de rien. Sa mère, elle l'a lu. Elle pleurait, elle l'a appelé. Sais-tu quoi? Ça fait 33 ans de ça. Hier, en deux avions, au Colorado, il n'y a pas le téléphone qui m'a appelé.
2: Wow. Le respect, les relations.
15: Le lien.
2: Le lien.
15: Tu sais, je parlais avec Jonathan Bernier du Journal de Montréal. Là.
2: Oui.
15: Il y a 25 ans de bide, Jonathan. Et ça le rend triste parce qu'il a l'impression qu'il doit avoir manqué 25 ans de contact, de lien, de connaissance. Il y a eu des êtres exceptionnels dans ces gars-là. Christy, ça serait plaisant d'être capable de prendre vraiment un café, déjeuner, deux œufs, deux toasts avec Cofield qui compte à faire comment est-ce que c'est un sniper. Moi, je sais que lui, il voit ça, qu'il a 4 pouces carrés oui. Dans le top à gauche.
2: C'est bon pour tout le monde. C'est bon pour le Canadien, pour les fans. C'est bon pour tout le monde. Hey, Réjean, j'y vais avec des petites vites. Parce qu'il faut se laisser des petites vites. Ride de moto, la petite ville américaine où tu achèterais un condo demain matin.
15: Ben là, on a déjà une maison à Lake Worth. Là.
2: Ouais, mais c'est pas ça ma question.
15: T'as raison. La petite ville.
2: T'as un coup de cœur.
15: Ah, Santa Fe.
2: Pourquoi?
15: Parce qu'il y a un gros festival de musique classique. Okay. Ça dure deux mois, bon. Puis j'ai 80 000 CD de okay. Musique classique.
2: T'as pas le droit de dire Guy Lafleur. Tu ramènes un Québécois à la vie, un Québécois qui est parti. Tu ramènes qui? Et c'est quoi ta première question?
15: Je ramène Gilles Villeneuve. J'y pose la question. Non, j'y pose la question. Non, j'y pose la question du tome 6.
2: C'est quoi?
15: Hey, j'espère.
2: Hein?
15: Je te répondrai pas.
2: OK, c'est bon. Hey, si les conservateurs, je sais que tu as donné un coup de main à Jean Charest. Tu parles de ça, de Jean Charest, tu le racontes, là, dans le livre,
15: oui.
2: Jean Charest.
15: Oui. Okay.
2: Si les conservateurs avaient choisi Jean Charest comme chef... Au lieu de Poilievre, est-ce qu'il serait premier ministre aujourd'hui? Est-ce le Québécois mal aimé?
15: Il serait premier ministre du Canada, deux doigts dans le nez. Parce que c'est un... Il y a des défauts, Jean Charest, là. Mais c'est une maudite... D'abord, un, il est compétent... Deux, c'est une belle personne, Jean Charest. Ils diront ce qu'ils voudront. Ben, moi, il savait que je n'ai jamais voté pour lui de ma vie. Mais c'est quoi? Il savait que je trouvais qu'il agissait avec dignité, puis le mieux qu'il pouvait. Puis c'est comme ça. Fait que, des fois, c'est. Tu sais, Dominique, là, toi aussi, tu vas vieillir à un moment donné. Là, tu as encore un flot. Mais à un moment donné, tu vas prendre l'avion, tu vas réaliser que, tiens, un tel est là. Tu n'as jamais voté pour lui de ta vie, mais il est dans l'avion, mais vous vous connaissez, il t'a écouté, tu l'as vu. À un moment donné, tu oses avant de monter dans l'avion. Puis là, à un moment donné, tu vas réaliser...
2: L'humain avant tout.
15: Ben voyons, donc tu vas t'arriver dans le vol, puis tu vas faire un sourire à l'hôtesse, pas qu'à ta chale, puis tu vas aller jaser avec en classe affaire. C'est le même.
2: Comme tu as fait avec, avec qui ça tu racontes?
15: Bourassa.
2: Oui, c'est ça, Robert Bourassa, exactement. Très, très bonne histoire. Et la dernière question, on est en journée d'élection. Le Québec. Est-ce que le Québec, selon toi, ballotte encore entre le confort et l'indifférence?
15: Moi, là, à Chicoutimi, je suis allé super avec mes amis, les anciens propriétaires des Saguenay Chicoutimi, des hommes d'affaires qui ont tous réussi. Bon. Ce qui m'a frappé le plus dans la conversation du souper, c'est le manque de confiance dans les Québécois actuel. Ces gens-là ont bâti des business, ils ont été propriétaires des Saguenayens. Tu sais, des gens, disons-le de même, là, ça a réussi. Ils n'ont pas eu peur. Puis tu leur dis, c'est quoi que vous avez? Pourquoi vous sentez, c'est que vous sentez si mal que ça? Ils n'ont pas confiance dans le. Je pense pas que ce soit ta génération. Ils n'ont pas confiance dans les 35 ans. Là. Je sais pas. Il faudrait que tu leur parles, là. C'est probablement que c'est, parce qu'ils ont, je suis pas allé si loin que ça dans la conversation, là. Mais ça a viré en conversation politique. J'étais le seul péquiste à la table. Il y avait deux du M, by the way.
2: Deux PCQ.
15: Ouais. PCQ. Fait que, mais tu sais, en gros, là, moi, Denis Coderre.
2: Oui.
15: Je vais finir là-dessus.
2: Oui.
15: Denis Coderre, il a écrit un livre, là. Je sais pas s'il va être publié, mais la page couverture, c'est Titanic. Avec un orchestre qui joue de la musique, ça danse sur le pont, et un gros iceberg devant.
2: Est-ce que c'est ça, le Québec?
15: Ben, Calvaire, c'est ça que j'ai demandé à Denis. Il a réécrit un chapitre, fait deux chapitres là-dessus. Hey, si c'est ça, là... Mais il y a encore le temps. Le Titanic, il y a eu plein d'avertissements. Il avait juste à donner un coup de roue à gauche.
2: Ah, il l'a pas frappé encore.
15: Ou à droite.
2: Oh, message, voyons, Réjean. Hey, merci beaucoup, Réjean. J'attends le volume 2. OK?
15: Julie, Dominique attend le volume 2.
16: Non, mais t'inquiète pas, on va venir te le présenter.
2: OK, merci. Puis vous viendrez, puis au pire, on amènera des. C'est quoi, des lézards ou tout ça? Regarde, on
15: écoute. Non, non, non, mais t'amènes. Hey, oui. Oui, oui, elle dit tu peux venir au gala de boxe au Capitole jeudi, que ça va lui faire plaisir de te piloter à travers tout ce beau monde-là.
2: Ah, mais j'aimerais ça.
15: Ça va finir une entrevue à trois. C'est difficile à gérer.
2: C'est bon.
15: Hey, salut!
2: Merci beaucoup à vous deux, finalement.
15: Oui.
2: Salut, bye.
15: Merci, bye.
2: Salut, bye. 8h48. Une entrevue vraiment le fun,
17: ben oui.
2: Avec une bombe au milieu. D'une bombe, là. Excusez-moi, c'est toute une bombe, là. Mais c'est une bombe. C'est une bombe joyeuse, on va le dire comme ça. C'est une bombe heureuse.
8: Ah, l'histoire de Carrie, ben oui.
2: L'histoire de Carrie.
8: Je suis allé voir les
2: ouais, c'est pas un point potin, là. C'est gros.
8: Puis effectivement, il y a des sites de potins de hockey là, qu'on connaît, là. Hockey 30,
2: oui.
8: Absolu fan. Puis dans les coulisses, à notre chum Max Truman, qui avait parlé, mais il précisait pas le fait que c'était le gars de Carey Price avec la fameuse police.
2: Ben, c'est ça, la bombe!
8: Ben oui, c'est ça, la bombe.
2: C'est renversant. Je suis renversé. Et je suis honoré en même temps qu'il ait donné son scoop dans Morel Live. Wow! Donc, répétons la nouvelle pour les gens qui viennent de se réveiller. 8h49. Carey Price a eu un enfant avec une policière de Montréal. Ça faisait partie du blabla.
8: Oui.
2: Le téléphone... On dit téléphone arabe. C'est l'expression, là. L'homme qui a vu l'homme, qui a vu l'homme, qui a vu l'ours.
8: C'est ça.
2: C'est-tu vrai, c'est-tu pas vrai? Faut toujours faire attention aux allégations.
8: District 31 avait fait un épisode là-dessus, ouais.
2: Ah, ça, je savais pas.
8: Une histoire.
2: La policière est morte.
8: Oui.
2: Ce qui permet un peu de dédouaner, de libérer. Et, visiblement, ça a libéré Carrie, qui en a parlé à Angela, sa femme. Et il y a un enfant, là.
8: Oui.
2: Qui n'a pas décidé de ça, là, des rumeurs, du placotage et tout.
8: C'est ça.
2: Et par amour, Angela et Carrie, et je la nomme en premier, ont adopté l'enfant que Carrie Price a eu, l'expression en dehors du mariage. Visiblement, c'est un peu à la Dave Grohl. Hein? C'est un peu ça, à la Dave Grohl.
8: Oui.
2: Mais là, c'est vraiment toute une histoire. C'est que Angela et Carrie ont adopté et demeurent maintenant avec la famille dans l'Ouest canadien.
8: Elle a dit dans son podcast en avril 2024 qu'elle songeait à adopter. Que ça faisait partie de l'éventualité des choses. Mais là, ce qu'on apprend, c'est que c'est fait, elle l'a fait. C'est vraiment cool, là. C'est une belle histoire.
2: C'est extraordinaire. C'est l'amour, mon cher. Il y a beaucoup de choses là-dedans. L'amour, le pardon. Mettez-vous dans la peau de la femme. Mettez-vous dans la peau de la femme de Dave Grohl. Ça ressemble beaucoup à cette histoire-là. Sauf que la femme de Dave Grohl n'a pas nécessairement adopté. En tout cas, je n'ai pas lu les derniers les derniers potins, les dernières histoires. Mais ça, ça a créé tout un choc.
8: C'est une situation qui est différente aussi parce que la mère, la mère existe, là, tu sais, je veux dire.
2: Oui, oui, c'est ça, dans le cas de Dave Grohl, oui. Mais quelle histoire. OK. Quel moment avec Réjean. Je suis très, très content. On va à la pause, nous autres, hein? 8h51. On va aller jaser avec Sam Chabot à Radio X.
12: Petite pause. Morée. 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
2: Hein, Nick, peut-être prendre un extrait de ce bout-là sur Carey Price. On va l'envoyer à Max Truman, entre autres. Puis les autres journalistes font leur travail. Un gars comme Blanchet, Journal de Québec, pourrait reprendre ça. Il était vanté par Réjean. Quand même un beau compliment. C'est le journaliste qui y ressemble le plus. C'était ça ma question, je pense, hein, Dan? Mais c'est le seul problème, c'est que c'est un boss.
8: Ouais.

0: Ben, c'est tout. Ouais, on est rendu là. 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
8: Non, je viens d'apprendre l'histoire à Mark Strowman. Tu feras le tour avec les extraits. Évidemment, Nick, dans la tour de Morel Live, vous aurez compris. Donc, voilà, ça fait vraiment le tour. Et vous irez réécouter l'entrevue avec Réjean. Quand même, vraiment intéressant. Dan, est-ce que ça commence à se résorber autour des ponts?
1: Je te dirais oui et non, dans le sens que ça se résorbe autour des ponts. Mais il y a quand même beaucoup d'achalandage sur le pont Pierre-Laporte à l'heure actuelle. C'est au ralenti, mais sans plus, là, à cette heure-là, on va parler d'une normalité. Boulevard Laurier, évidemment, vous le savez, c'est complètement jamais secteur à éviter. À cette heure-ci, je vous dirais que c'est essentiellement Dorchester et tout ce qui avoisine la colline parlementaire qui retient notre attention pour la Russe. Ça va somme toute assez bien. On peut déclarer, on évite la catastrophe ce matin, on va se le dire, là, avec déjà un accrochage en plein milieu du pont à 6h15 un matin. On aurait pu l'avoir goûté beaucoup plus solide que ça. 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Doom.
8: On parle avec Sam Chabot. On a-tu un thème pour lui? Pas encore. Je sais pas. On n'en a pas. On en a fait des nouveaux. On a abandonné les vieux. On ramène les nouveaux. On se promène. On a
1: France. Ah oh oui, j'en ai un thème.
8: Ouais,
1: Sam Chabot.
8: Ben, donc, ben, on est rendu là. Ça fait longtemps en plus.
9: Yeah, Sam Chabot.
8: Comment ça va? Comment ça va, mon Samuel Chabot? Hello? Ouais, ça va bien? Personne, ça va-tu bien? Ça va pas bien? Ça va-tu bien? Okay, ça va pas bien?
1: Il faut oui. Te l'avoir. Là, il est là, Sam.
8: Salut, comment ça va? Allô? Salut, ça va bien? Tu es-tu en shape?
10: Top shape.
8: Je sais que des fois, tu as des moments de fatigue durant la saison. C'est ça, être intense à un moment donné. Mais regarde... L'intensité, ça arrive avec un certain niveau de fatigue ou la maladie aussi. La maladie, comme dirait Arruda, ou la maladie normale?
10: La maladie, on va dire la maladie.
8: C'est bon. Je veux qu'on parle des midterms. Puis je sais que tu pourrais nous analyser l'Ukraine, la Russie, tu pourrais nous analyser la Chine. Mais ce qui nous intéresse, là, on est en octobre. Midterms, c'est quand même le mois prochain. Analyse les midterms. Dans la mesure où, est-ce que ça peut être un game changer? Quels sont les mouvements que tu observes avec les pubs? Ben, j'ai vu des dégâts de publicité. Hey, si vous pensez, les amis, qu'il y a des publicités négatives au Canada ou au Québec, là, vous n'avez rien vu. Hé, hey, c'est sauvage! Ah, c'est débile. Vas-y, Sam, ce matin.
10: Ben écoute, pour la publicité, t'as parfaitement raison. Là, c'est très, très sauvage. Puis il faut dire aussi que le budget qui est investi là-dedans par les deux partis, c'est incroyable. On parle $1 milliard pour le Parti républicain, 730 millions US pour le Parti démocrate. Il y a un avantage républicain, on se comprendra, mais malgré tout ça, là, il y a énormément de budget. Puis là, actuellement, là, on voit surtout que le budget, surtout côté républicain, est très, très focalisé sur le Sénat. Parce que là, je vais te dire une affaire, ce qui est en train de se dessiner devant nous autres, c'est que là, actuellement, la Chambre des représentants, de la manière que ça s'enligne, ça va devenir sous contrôle démocrate, mais le Sénat, les républicains sont pas sortis de l'auberge non plus. Vois-tu, regarde, si on regarde, là, par exemple, le vote générique au Congrès, là, simplement pour la Chambre des représentants, là, actuellement, là, les sondages, on parle là d'une avance qui tourne aux alentours de 8 à 9 points. OK, puis Real Clear Politics, eux autres, ils placent environ de 50,6% contre 42,6% pour les républicains. Donc, actuellement, ça semble canner, là, avec les derniers chiffres qu'on a, c'est fini pour la Chambre des représentants. Actuellement aussi, on voit, pour ce qui est du Sénat, le Decision Desk HQ, il anticipe peut-être une victoire démocrate à 54%. Pour le Sénat. Donc, c'est énorme, là. Là, actuellement, là, ça vient changer toute la dynamique du pouvoir de Donald Trump, parce qu'il faut comprendre la séparation des pouvoirs aux États-Unis. Un président veut faire passer ses lois, envoie ça au Congrès, ensuite, c'est voté au Congrès. Mais si tu perds les deux chambres, on va se retrouver avec, dans les deux prochaines années avec des débats politiques un peu plus houleux, là.
8: Je vais y aller dans le B.A.B.A., le livre de règlement, les chiffres. Chambre des représentants compte 435 sièges. Répartis selon la population. La Californie en a des dizaines. Wyoming en a un. Le mandat dure 2 ans. Tout le monde est en jeu. À chaque midterms, la majorité est à 218. Le Sénat, 100 sièges, 2 par État, peu importe la taille. Autrement dit, le Wyoming pèse autant que la Californie. Le mandat dure 6 ans et c'est seulement un tiers des sièges qui est en jeu à chaque élection. Donc, voilà. C'est juste pour donner là, les chiffres.
10: Exactement. Puis là, pour ce qui est du Sénat, ce qui est intéressant actuellement, c'est qu'on a des courses sénatoriales qu'il faut analyser. Parce qu'actuellement, là, sur les 30... en fait, ce qui arrive en ce moment, c'est qu'on a 33 sièges ordinaires de classe 2 qui passent au vote, mais on a aussi 2 élections spéciales en Floride puis en Ohio. OK? Donc, ça, c'est...
8: Il y en a 35 au total.
10: Exactement. On est à 35 au total. Puis sur cette liste-là, on en a 7 qui sont toss-up, qu'on appelle. Donc, ils sont too close to call. C'est tellement serré que ça peut aller d'un bord comme de l'autre.
8: Comme au Québec, pivot, PCQ, PQ. Tu vois le genre, là? C'est ça.
10: Exactement. Fait que là, actuellement, dans les courses sénatoriales, que si les auditeurs veulent s'intéresser à ça, que je le recommande fortement d'observer, oui. C'est l'Alaska, l'Iowa, le Maine, le Michigan, New Hampshire, Caroline du Nord, Ohio et Texas. Texas, qui est quand même assez surprenant, Dominique, on va s'entendre.
8: Ben oui.
10: Texas, qui est un étau rouge, normalement, là, on voit que ça change un peu de couleur, là. On est encore très, très serré sur le plan des résultats. Puis les sondages récents, là, d'ailleurs, là, si on regarde le tracker de l'Université du Texas, on donne Tallarico à plus 2 seulement. Le Fox, il est à plus 6. Plus 6 pour le NRP Marcis, plus 1 pour le TSU YouGov. Donc, ça se promène d'un bord puis de l'autre. On n'est pas capable d'avoir de données probantes. Puis, je te dirais qu'actuellement, si on pondère tout ça, on est à 47,4 pour le républicain contre 44,7 contre le démocrate. On est encore dans la marge d'erreur.
8: Démocrate, donc, c'est James Tallarico au Texas. Le républicain, exactement. Ken Paxton, le nom d'un, on dirait un batteur des Cowboys. Ken Paxton, ouais, numéro 3. Il me semble, dans ma tête, ça fait très... Juste pour dire, ce qui joue là, c'est le vote latino très, très derrière le démocrate. 18 oui. points d'avance. Donc, le vote latino est très important. Est-ce à dire que le vote latino a déserté un peu MAGA?
10: Ah, clairement. Ça, on le voit, là. Ça, c'est un phénomène qui est observable. Puis je te dirais que c'est pas étranger à ce qui s'est passé avec ICE.
8: Ben oui.
10: Tu comprends? Ben non, ça a avancé avec ICE sur le plan de l'approbation publique. C'est excessivement faible. Oh. C'est excessivement faible. Écoute, c'est encore supporté à 79% par la branche républicaine, si on veut. Mais si on le regarde sur le plan national, là, j'y vais de mémoire, mais je crois que c'est 60 quelques % de désapprobation sur le plan national. Donc, on voit que Tu sais, veux pas, ça fait 20 ans que tu vis avec ton voisin, tu sais que c'est un illégal, mais tu sais que c'est un bon Jack, tu le vois se faire ramasser dans un truck, ben disons que l'image est pas très bonne.
8: C'est un peu ce que Julie Lesage dit. Tu sais, elle est républicaine, Julie la Texane. Ça veut dire il y a des illégaux qui travaillent depuis 25 ans dans un Holiday Inn, puis ils font des... ils travaillent... femme de chance.
10: C'est ça, ils ont le cercle social, puis tout le monde voit ça autour d'eux autres, dans le voisinage et tout. C'était comme un peu...
8: ils se font battre, puis ils se font rentrer dans un station wagon noir. C'est sûr qu'au plan des relations publiques, c'est épouvantable. Maintenant, le facteur Trump. Trump, quand qu'il t'approuve, mettons que moi, je suis un candidat républicain, ça m'aide-tu ou ça me nuit?
10: Ça va dépendre des États. Je te dirais que dans le New Hampshire, ils sont mieux un peu de se dégager. Dans le Maine, même chose. Ils sont obligés un peu de se dégager de l'administration Trump, essayer de montrer qu'ils sont plus centrés, parce qu'on s'entend que c'est des États qui sont plus progressistes. Hein? On n'est pas dans le gros conservatisme des États du Midwest américain. On est plus dans le progressisme, sans dire dans le wokisme, mais bref, on est plus modéré. Puis souvent, on va avoir beaucoup d'électeurs dans ces États-là, où est-ce que c'est des split tickets qu'on appelle. Donc, ils peuvent avoir voté républicain à l'élection présidentielle, mais rendu en mi-mandat, ils vont dire « je vais placer des démocrates, question de calmer le pouvoir de la Maison-Blanche un peu, puis qu'il y ait un peu plus de retenue de la part de Donald Trump ». Fait que ça, c'est deux affaires qu'on voit là. Au Michigan, on le voit dans le New Hampshire, on le voit dans le Maine, ce sont des phénomènes qu'on est un peu habitués. Puis c'est pour ça que c'est des États aussi qui sont pivots, hein. Tu sais, on voit que ça bouge, ça peut changer de couleur d'une année à l'autre, donc c'est intéressant à observer, surtout à ce niveau-là. Puis c'est sûr que, écoute, quand on regarde Trump, son taux d'approbation actuellement, là, je te dirais, dépendamment des sondages, on est en dessous de la barre des 40 %, là. Puis même, il y a un sondage qui le met à 32 % de gens qui sont non satisfaits. Ben, en fait, seulement 32 % qui sont satisfaits de Donald Trump, là. Tu sais, fait que c'est énorme. Puis sur le plan des midterms, faut comprendre que les midterms, ça sert un peu d'exercice référendaire sur l'approbation du président lui-même. On se comprend. C'est surtout pour modérer son pouvoir. T'sais, on l'a vu d'ailleurs. Si on l'a déjà vu, hein, les présidents qui ont perdu la Chambre des représentants puis le Sénat. On l'a vu Obama, on a vu Bill Clinton, George Bush aussi, ça avait fait la même affaire. C'est une manière, tu sais, la séparation des pouvoirs aux États-Unis, contrairement à ce qu'on peut critiquer le système américain à bien des égards, mais sur le plan de la séparation des pouvoirs, nettement plus efficace que le système parlementaire canadien.
8: L'impression qu'on a, est-ce vrai? Je sais pas, pour vrai. Je sais même pas où Carney s'en va, là. Carney refuse de négocier avec les États-Unis puis préfère se coller sur l'Europe. Mais certains analystes disent « OK, vous allez voir, après les midterms, ça va changer. » Question à toi. Est-ce que ça va changer? Est-ce que l'approche commerciale peut changer ou au contraire, ça peut même être pire? Parce que les démocrates sont très protectionnistes. C'est pas vrai que les démocrates sont ami-ami avec le Canada puis tout irait bien, ma chère. Raconte un peu la dynamique là, avec le Canada.
10: Écoute, t'as parfaitement raison. Puis écoute, imagine, on se fait un scénario hypothétique, là, OK? On se retrouve avec un président démocrate à l'élection 2028-2029, il prend le poste. Par exemple, tous les rapatriements d'industrie qui ont eu lieu à cause de la crise tarifaire, par exemple dans l'Illinois, quoi que ce soit, transfert des usines qu'il y avait en Ontario vers l'Illinois, etc. Penses-tu sérieusement qu'un sénateur démocrate que lui est allé couper le ruban pour ouvrir la nouvelle shop, créer des nouvelles jobs dans l'Illinois, va sincèrement annoncer, on va faire tomber les tarifs, puis les jobs vont repartir au Canada. Penses-tu sérieusement qu'ils vont faire ça? Jamais en 100 ans. Sur le plan politique, ça serait un suicide. Parce qu'il y avait vraiment une crise aux États-Unis d'emploi. Il y avait beaucoup d'emplois qui ont été déportés un peu partout. Là, Trump, avec son protectionnisme, ses tarifs, il ramène des jobs dans ces États-là. Penses-tu sérieusement que les démocrates vont aller défaire ça pour peut-être risquer d'enlever d'autres jobs qui ont été créés? Jamais en 100 ans, on va voir ça. Puis il y a une autre affaire qu'il faut prendre en compte, là. Même si Trump perd, par exemple, la Chambre des représentants puis le Sénat, là, faut prendre en compte que toute la question internationale, les tarifs, ça demeure entre les mains de l'exécutif. Le Congrès, au fil des années, a donné beaucoup de latitude à la présidence pour justement gérer ces questions-là. Puis actuellement, il y a même une étude que moi j'avais trouvée il y a quelques temps, où est-ce qu'il y avait analysé 34 000 directives présidentielles émises de 1946 à 2020, quand le président perdait justement sa capacité législative avec le Congrès. Puis finalement, qu'est-ce qu'on a vu comme tendance émerger, c'est que les présidents ont tendance à s'acquérir où est-ce qu'ils ont du pouvoir le plus possible, et donc en politique internationale. Donc, qu'est-ce qui arrive, c'est que Trump risquerait non seulement peut-être de perdre les deux chambres, mais en plus de durcir sa ligne envers le Canada. C'est à ça qu'on risque. Fait que la stratégie où les analystes disent, moi, je vais être 100% transparent avec toi, Dominique, je suis pas d'accord, mais pas du tout, du tout, du tout, du tout. Parce que vraiment, le président va chercher à aller manœuvrer, si on veut, dans les sections de pouvoir qui lui restent.
8: Absolument. Et moi, je pense que ça changera rien. Là, et bon, on fera une projection. Là, il nous reste une minute, là, mais c'est déjà le temps de faire, à mon avis, une projection tranquillement. Regardons les sondages. L'investiture républicaine, qui va remplacer Donald? C'est ça qui nous intéresse. Et à date, J.D. Vance mène avec Rubio deuxième. Moi, j'ai pas de sondage ce matin qui me donne Rubio premier. Vance, 39, Rubio, 20. Ça tourne autour de ça. Oh, avec ouais. Donald Jr., qui a même pas dit que ça l'intéressait, mais on l'insère dans le sondage. Donald Jr., alors que, à moins que vous m'appreniez quelque chose ce matin, les boys, j'ai jamais entendu parler de ça. Peut-être que Donald veut y mettre de la pression pour qu'il se présente pour garder la lignée au pouvoir. Tandis quoi,
10: garder la lignée fait... Ouais. Ben écoute, moi je suis d'accord pas mal pour l'instant là, on s'entend qu'on est quand même de bonne heure encore, on n'a même pas de candidat démocrate encore oui. non plus. Donc, mais là actuellement, J.D. Vance, ça serait le mieux placé pour l'instant. Est-ce que ça va demeurer comme ça? Est-ce que ça va dépendre aussi du concurrent que les démocrates vont finir par présenter? Probablement ça va se faire après les midterms, on s'entend, mais ça va vraiment dépendre aussi probablement du candidat qui va être en face. Faut savoir que J.D. Vance, oui, t'as un bon candidat pour les Républicains, mais quand même peinturé un peu dans le coin sur la question iranienne. Mmh. Est-ce que ça peut finir par jouer sur les statistiques? Mais regarde, on est excessivement tôt encore pour se prononcer, mais pour l'instant, je te dirais qu'on en regarde l'ensemble du tableau, c'est pas mal plus crédible d'avoir un J.D. Vance que d'avoir un Donald Jr.
8: C'est clair, c'est clair. Aïe, au plaisir de se reparler, assurément. Puis, t'as-tu voté? Tu vas-tu aller voter tantôt?
10: Je m'en vais là tantôt, Dominique. Oh.
8: Puis, m'en va là tantôt. Ben, c'est parfait. T'es dans quel comté?
10: Moi, je suis Vanier-les-Rivières. Fait que okay. Moi, c'est Patrick Paquet du Parti conservateur qui aura mon vote cette année, mon cher.
8: Et contre Stéphanie, comment elle s'appelle, l'ancienne journaliste de journal?
1: Martin.
8: Stéphanie Martin. Martin. Oui, exact. C'est ça le duel. Merci encore, Sam.
10: Toujours un plaisir, messieurs.
8: Salut, bye.
10: OK, bye.
8: Salut, bye. Hey, 9h15, c'est écrit dans le line-up. Il est 9h15. On est-tu pile sa coche?
1: Pile sa coche.
8: Hugo s'en vient jaser de sport en revenant.
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1: Je suis entièrement d'accord.
8: Oui, c'est ça, exact. Tous les extraits sont là, bien entendu. Et ce soir, manquez pas, pète puis répète, on le répète, émission spéciale électorale avec Frank qui vient d'arriver, animé par JC, Jean-Claude, et bien entendu, le grand sage de Radio X, Donald Charrette, qui va vous arriver avec des anecdotes, analyses et tout. Donald qui a, me dit-on, couvert une coupe d'élection. Ça peut être utile. Mais nous autres, on parle de sport. On s'amuse. Hugo Pellacroix, comment ça va?
7: Ça va très bien.
8: Yes! As-tu passé un gros week-end?
7: Ouais, quand même. Il y a eu beaucoup d'activités. Beaucoup de... J'ai travaillé fort au Midget 3, donc deux matchs. Puis ouais. En plus de ça...
8: Ben, plug un peu, là, le Blizzard.
7: Ben, ça va quand même bien. Bon. Écoute, c'est pas la saison qu'on a eue l'an passé. La saison record, là, de, on se souvient, là, de une défaite seulement en 42 matchs. Mais les joueurs vont bien.
8: Ça peut pas arriver.
1: Non.
8: Ça peut pas arriver. Là. C'est malade, ça.
1: Tu sais, je comprends qu'on peut pas s'habituer à perdre, là. Mais il y a toujours bien des limites. La défaite a dû faire mal.
7: C'était pas un match qu'on devait perdre, en plus. Fait que ça a été... Ouais.
1: C'est souvent comme ça.
7: Ouais.
8: Donc, cette année, êtes-vous quand même compétitif?
7: Ouais, on est en plus,
8: êtes-vous, alors que c'est pas toi qui joues, mais tu fais partie de la grande famille.
7: Ouais, je fais partie de l'organisation. Oui. Je suis analyste à la description pour ceux qui s'y intéressent. Là, on est sur flow. Donc, à chaque match local, c'est moi qui parle.
8: Ça fait partie de la culture sportive de Québec. On parle de Rouge et Or, les Remparts.
7: Je te dirais que c'est la même clientèle, comme tu le dis.
8: Aussi, ouais. Le Blizzard.
7: Ouais.
8: Les écoles d'excellence.
7: Ouais. C'est le même monde qu'on voit.
8: T'es pas allé courir en fin de semaine?
7: Non, je suis pas allé courir, justement. Il y avait un match bizarre, mais je salue tout le monde qui a couru. Moi, j'ai couru l'an passé le demi-marathon de Québec. Je sais que c'est tough.
8: Pardon?
7: Surtout celui
8: c'est
7: à Québec.
8: Quoi ton temps? Je connais rien là-dedans.
7: Moi, j'avais couru en 1h54. Puis c'est correct, mais c'est vraiment pas tant bon. Il y a beaucoup de gens qui ont fait meilleur que moi. Moi, j'étais pas le plus entraîné non plus. J'avais pris ça un petit peu trop à la légère.
8: Moi, j'ai donné un lift à ma blonde qui l'a fait il y a 12 ans.
1: Tu vois.
7: Bon, mais tu vois,
8: c'est un lift extraordinaire, vous saurez. Et j'ai eu un excellent temps. Pour sortir du parking.
1: Fait que c'est comme si ton destin était lié au marathon, hein, au demi-marathon.
8: Ah, moi, regarde, j'ai tous les chandails.
7: Mais parlant d'excellent temps, il y a eu un nouveau record cette année, un nouveau record de parcours pour le marathon.
8: Oui!
7: Chez les hommes, 2h21. J'oublie le nom du gagnant, peut-être que tu peux le trouver.
8: Mais vas-y, ouais. Le gagnant.
7: Ouais, en 2h21, écoute, pour te donner une idée, le record mondial, c'est dans les 1h59. Fait que, tu sais, c'est quand même des athlètes de haut niveau qui sont présentés à Québec.
8: Jonathan Tedeschi?
7: Ça ressemble à ça, ouais, ça me dit quelque chose. Fait que, c'est un coureur connu. Puis chez les filles aussi, celle qui a gagné, c'est pas un record de parcours, mais certains vont la connaître, c'est Caroline Pomerleau.
8: Qui est très championne présente canadienne.
1: Caroline Pomerleau, première.
7: Très présente sur les réseaux sociaux, là, donc une bonne base de followers, puis a fini avec son enfant dans les bras. C'était quand même cool, c'était quand même le fun.
8: Pour vrai, j'apprécie que tu parles de ça, parce qu'on s'en allait pas en parler. Mais il faut en parler, assurément. C'est beaucoup de monde, la course, pour vrai.
7: Ben oui.
8: Et il y avait, j'ai cru comprendre 20 000 coureurs. Mais pas de marathon.
7: C'est une saison record aussi pour en termes d'inscription, ouais. C'est de personnes qui sont
8: quoi,
7: présentées.
8: C'était quoi les courses? De marathon, de demi-marathon?
7: 5, 10, okay. 21.1, puis le marathon complet.
8: Bravo aux organisateurs.
7: Ouais, c'est beaucoup d'organisations pour vrai. Puis
8: Bénévoles.
7: Moi, je l'ai 27e. Fait. C'est ça. Moi, comme je t'ai dit, je l'ai fait l'an passé, puis c'est A1. J'ai aucun mot à dire. Ça a été très bien fait, même à la fin. Et des coureurs qui ont mal, qui ça va pas bien. Moi, j'ai un ami l'an passé qui a eu un petit malaise à la fin. Puis déshydraté complètement. Puis il a été pris en charge, tout de suite en ambulance avec quelqu'un. On l'a servi, on l'a amené dans une tente. Fait que c'est beaucoup d'organisation, beaucoup de bénévoles.
8: Chapeau.
7: Je salue tout le monde exact. Chapeau, puis bravo pour cette organisation-là parce que je sais que c'est pas facile.
8: Restons dans le sport quasi amateur, les remparts. On y va graduellement. Les remparts, une bonne dégelée se fait du bien. Un 7-0, là, garde, bien placé, un dimanche après-midi, c'est one contre l'Armada.
7: Oui, bien, c'est sûr que l'Armada n'est pas la meilleure équipe. Là, on est en reconstruction.
8: On s'approche de l'échapper vendredi. J'ai regardé la game, par exemple.
7: Oui, mais.
8: C'était pas dénigé qui gaulait, mais. Non. Il a bien fait, le kid, le numéro 2, là. Il a bien fait, quand même.
7: Mais les remparts vont être très bons. Puis, oui. Les nouvelles uniformes aussi des remparts dimanche, là. J'ai bien aimé leur chandail. Un beau
8: 30e.
7: Rouge. Un beau rouge. Et ça faisait différent, je trouve, du rouge un petit peu plus pâle qu'on voit. Là, un beau rouge quasiment foncé. J'avais aimé ça.
8: Rouge Guy Lafleur quasiment.
7: Ouais. Puis un beau match des remparts. Mais là, le problème avec les remparts, c'est qu'on se rend compte qu'on va devoir pousser pour cette année. Puis si le problème, c'est qu'on va peut-être avoir la Coupe Memorial l'an prochain. Fait que là, qu'est-ce qui arrive avec Simon Gagné? Est-ce qu'on construit une équipe pour cette année? Est-ce qu'on construit une équipe pour l'an prochain? Et c'est sûr qu'on est menotté. Là. On attend la décision de la CHL pour savoir où la Coupe Memorial va.
8: En novembre.
7: Mais ça va être des beaux problèmes parce que c'est ça. Faut savoir pour quelle année on y va. Parce que tu sais, l'an prochain, Maddox Dagenais sera pas là. Carter Myers sera pas là. Il y a certains joueurs qui vont partir pour les universités. Fait que c'est à savoir qu'est-ce qu'on fait.
8: C'est ça. OK. Maddox, ça, très bon, très bon. Maddox Dagenais est-il le commis? Qui est commis à une université? Il y en a qui sont commis à des universités. Là. Si tu viens, toi, de Villeneuve, de l'Armada, était commis. Je sais que c'est un mauvais terme, là, mais je veux dire, on était une gang de boys ici le matin. Là, on se parle. Fait que bienvenue. Bienvenue d'abord à la
4: commis. C'est tout. C'est
8: pas, s'engager. Il s'engage.
7: S'engager, exact.
8: C'est ça le terme que je cherchais.
7: Mais
8: il s'engage. Est-ce que Maddox est engagé?
7: Je pense pas. Je pense pas. Mais c'est souvent c'est con à dire, mais surtout pour un choix de première ronde, c'est l'équipe qui va décider où il va aller jouer. Malheureusement pour lui, là, l'équipe va lui.
8: Je pense que t'as raison.
7: Les équipes vont lui suggérer très fortement quelques places.
4: Mais si on la Coupe Memorial, c'est un facteur que l'équipe va.
7: Ça aussi. Mais en
8: très
7: même temps.
8: Très important. Supposons qu'on l'a pas, c'est All-In cette année.
7: Ouais. Il faut.
8: J'ai pas vu le power ranking de la CHL, je vais y aller, mais d'après moi, on est dans le top 5.
7: Ben oui, on est deuxième dans la division de Québec. Là. Puis derrière les Knicks qui sont surprenants quand même pour une équipe là, qui avait...
8: L'Océanique?
7: Ouais.
8: Ils sont gros!
7: Ouais.
8: Ils sont pas à maturité, là.
7: Non, vraiment club. Pas. Ouais, c'est ça. Ben tu sais, l'an passé, on a reconstruit. C'est vrai qu'ils sont gros.
8: Il y en a un, là, c'est un... Je sais pas comment c'est. Malik, il y en a un comme ça. Le gars... est un monstre.
7: J'ai pas remarqué.
8: Quand il est venu ici, là, j'avais quasiment peur pour nos remparts. Les Livers, si vous avez le nom, là, de Cyanix, c'est un genre de 6-7, 2-40. Le gars est un monstre. Je vous le dis, ils sont équipés pour aller à la guerre, l'Océanique, là, comme tu dis, les Knicks. Là. Très bon.
7: Gardien que je connais d'ailleurs, un de mes anciens coéquipiers, je le salue, Édouard Laure, qui est le gardien pour l'Océanique, gardien numéro 1.
8: OK. Canadien, il y a de l'ouvrage.
7: Il y a de l'ouvrage, mais quand même, c'est surtout à la défensive. Non, je pense
8: pas
7: à la
8: panique,
7: défensive.
8: Mais la défensive, c'est ça, défoncer à Pittsburgh. Oui, ils sont revenus, là, je comprends. Ils ont eu un point de communiste, comme disait Vince dans le temps. Mais ça n'a pas très bien été pour vrai, là.
7: Mais ouais, puis je pense qu'on va donner le prochain départ à Montembeau. Je pense qu'on est rendu là. Dobesch n'a pas été mauvais, mais ça n'a pas été. Tu sais, si t'accordes 6 buts, le gardien a une part de responsabilité là-dedans.
4: Premier match
7: pas.
4: À Montréal?
8: Non. Pas là. Là-dessus, Hugo, on saute dans le tas.
4: Dernier match,
8: on saute dans le tas. Là.
4: Premier match à Montréal, selon moi, ça prend la
8: ligne. Non, c'est Dobesch, t'as pas le choix. Là. C'est demain.
4: Demain, partisan.
8: Mais non,
7: je sais
8: t'as
7: pas.
8: T'as pas le choix. Non, c'est Dobesch, ça, on t'a le garanti. Combien d'argent tu mets?
7: Non, moi, je parie pas. Mais, je sais pas, pour vrai, parce que là, Colin, là, ça prend du changement quand même. On s'est fait laver, là, à Pittsburgh.
4: Je suis d'accord avec toi.
8: Ouais, mais la défensive était dégueulasse, des 2-1, des 3-1.
7: Je comprends bien.
8: Matheson, il était nul.
4: Ton point est bon, mais en même temps, c'est pas comme s'il jouait beaucoup de matchs en beaucoup de soirs.
8: Là, c'est politique, là. Demain, les Dollars, les Feuillards, la rentrée à Montréal.
4: C'est Nashville jeudi. Tu joues contre le club qui a gagné la Coupe, tu mets ton deuxième gardien.
8: Non, je pense que là, même Chantal est... Elle nous donnerait raison.
4: C'est bon. Montembeau va jouer jeudi contre les Prédateurs.
7: Bon, décision marketing peut-être, ouais, décision business.
8: Absolument, mais... ben, c'est important. Et ça va crier plus que lors du lancement des Leafs, qui était plate à mourir.
7: Ben,
8: c'est une prédiction. Facile.
7: Ça va, pas crier de vendre l'équipe aussi comme à Détroit.
8: Qui t'étonne et qui détonne dans la NHL? Les plus forts, les plus faibles, les surprises à date?
7: Des surprises, mais ben, c'est sûr que tu sais, ça vient de commencer. Je pense les Sénateurs ont joué un seul match. Il y a des équipes qui ont quand même trois matchs.
8: Les Wings, ça va être vraiment pourri. Là.
7: Ah, ça va être long. Pour les fans des Wings, ça va être très long. Larkin qui s'est fait huer en tant que était même pas habillé. Je sais même pas s'il est blessé sincèrement ou si on fait juste le cacher pour
8: acheter
7: la pelle. Ouais, c'est ça. Puis,
8: comme Hellebuck, sauf qu'Hellebuck, lui, n'a pas été présenté. Ouais. Lui, il aurait été hué anti-péché.
7: Oui, absolument. mais ouais. Puis, Simon Edvinson aussi récemment qui a demandé un échange. Simon Edvinson, un ancien choix de 6e au total des Red Wings.
8: Ah, ils veulent partir.
7: Un gars de 6 pieds 6 à la défensive. Tu perds des joueurs.
8: Gardez la porte ouverte.
7: Tes joueurs étoiles que tu es censé construire autour d'eux autres veulent s'en aller. Puis tes fans.
8: C'est Original Six, là.
7: Ouais, ben oui.
8: C'est les Wings.
7: Non. Ils sont là depuis longtemps. C'est une équipe qui a de l'histoire. C'est une franchise qui doit performer. Mm. Puis on n'a aucun désir de jouer pour l'équipe.
8: NFL, t'en retiens quoi?
7: NFL...
8: Ton équipe, callée contre les Pats?
7: Je sais.
8: Qu'est-ce qu'elle fait là?
7: C'était la trap game la plus écrite dans l'histoire, ça, Dominique. Pour de vrai, j'ai vu ça aller. J'ai dit, c'est-tu quoi?
8: Moi,
7: c'est
8: à toi.
7: J'aurais pu parier que Drake May allait avoir la game de sa carrière contre les Bills en dimanche. C'était sûr et certain. Les Bills à la maison, qui arrivaient 3-0, qui avaient eu un plus ou moins mauvais match contre les Chargers, là, avaient un adversaire, entre guillemets, facile contre les Pats. C'était écrit dans le ciel que les Pats allaient les ramasser.
8: Okay.
7: Puis malheureusement, c'est ce qui est arrivé.
8: Puis pour le reste, vous en retenez quoi du dernier week-end?
4: Il reste trois clubs invaincus, dont les Vikings.
7: Ça, c'est très surprenant.
4: C'est la grosse surprise depuis le début de l'année.
7: Très, très surprenant, ouais.
4: Avec les Chiefs puis les Niners, ouais. Si je vois de mémoire.
8: Le club le plus dominant à date. Oui, c'est un début, mais à date. Le club le plus wow. C'est lequel?
7: Les Chiefs. Selon moi, c'est les Chiefs.
8: Chiefs.
4: Ouais, les Chiefs sont bons.
8: On n'aurait pas dit ça?
4: Non.
7: Non.
4: Marque des points.
7: C'est ça. Les Chiefs.
8: C'est le retour des bons vieux Chiefs.
7: Exact. Les Chiefs, si je compare ça à les Bills, c'est des équipes qui n'ont pas nécessairement de défensive, mais ils vont juste faire plus de points que toi.
4: Les Niners aussi sont.
7: Les Niners sont très
4: dominants.
7: Bons. Je pense dans la AFC et NFC respectivement, c'est les Niners puis les Chiefs, l'équipe à battre.
4: Les Vikings, à un moment donné, ça va se stopper, là.
7: Ouais, ouais. C'est la défense.
4: Oh, oui,
7: Brian Flores, le coordinateur défensif, est excellent. Je sais pas pourquoi il n'y a pas de job encore en tant que coach en chef, parce que ce gars-là, ça fait des années. Qui détruit des carrières.
4: Ben, il l'était avec Miami, puis ça a plus ou moins marché. Je pense qu'ils sont astinés un peu sur le choix de Tua. Vieille histoire.
7: Ouais, peut-être.
8: Et là, c'est les Dolphins qui vont repêcher, mais il n'y aura pas d'obstinage concernant le repêchage de Manning. Les Dolphins fait pitié, hein, les dauphins.
7: Les
8: dauphins sont dans le pas creux.
7: T'as besoin d'être partout.
8: Ils sont dans le pas creux.
7: T'as besoin d'être partout avec les Dolphins. En plus, ils ont perdu leur joueur étoile devant Nathan la semaine passée. C'est horrible. C'est horrible.
8: Hugo, t'es viré.
7: Parfait.
8: Merci beaucoup. À lundi. Et tu vas-tu aller voter?
7: Ben oui, je vais voter.
8: T'es dans quel quartier?
7: Moi, je suis à Jean-Talon.
8: Jean-Talon.
7: C'est M. Robitaille qui est mon vote.
8: OK. Oh, coudonc. C'est liberté, hein? Mon choix, mon vote. Au revoir. Merci.
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6: C'est une grosse journée, et ce sera une grosse soirée. Et moi, ce que je veux savoir, dans le fameux pool électoral dont je viens de faire un post Facebook, très coloré avec nos visages, c'est le pool électoral. Je veux pas savoir le gagnant. Je veux savoir l'heure exacte du verdict TVA ou SRC. Radio-Canada, dans le temps, Bernard de Rome, vous le savez, c'est une tradition. Si la tendance se maintient, bon, vous connaissez un peu la patente, là. Et il y a une compétition entre les deux réseaux. Là, vous allez, je comprends, écouter Jean-Claude. Mais ça, c'est une tradition, le fameux call avec la musique. Je veux savoir l'heure exacte du verdict, du premier verdict. Oui, ça sera un verdict de parti, ça sera pas un verdict majorité ou minorité. Il y aura deux calls, à mon avis. Le premier que je veux savoir, moi, je vous le dis tout de suite, 20h22, Parti québécois.
14: Ah, oh, moi, j'ai mis 20h21.
6: Hein?
14: Mais puis j'ai rajouté TVA.
6: Oui, il faut dire le diffuseur. Ouais. Oui, il faut dire le diffuseur. Ouais, j'aime
14: donc,
6: ça.
14: Paul Larocque va être le premier à dire...
6: OK. Tu détermines le score exact, l'heure exacte. Je sais pas si on doit déterminer le diffuseur, par exemple. C'est un peu cochon. Juste l'heure avec le type de gouvernement.
14: Tu me l'as pas demandé, je l'ai fait.
6: Non, OK. Juste l'heure, parce qu'il y a beaucoup de participants à l'heure actuelle. Là. Juste l'heure et le parti. Et tu viens manger sur le bras avec l'équipe de Morel Live, un lunch à Québec. Je sais que dans le passé, on a déjà fait le concours, je me souviens entre autres, concours Super Bowl. T'étais là, Dan, Nick était pas là dans le temps. Mais le gars restait à Saint-Bruno. Ouais, moi, je veux manger. Non, à Sainte-Julie. Ah non, moi, je veux dîner à Sainte-Julie. Ah non, won't happen.
14: Non, ça n'ouvre pas.
6: C'est pas l'endroit où tu restes, là. Disons, on est une station de Québec. Tu viens manger sur le bras à Québec. Et fort possiblement, ça va être à l'atelier. Donc, voilà.
14: J'arrive aux attentes, là. Je regarde, là. Je vois qu'il y a du monde qui met le PCQ gagnant.
6: T'es pas sérieux? Ouais. Ça là-dessus, non. Mais il n'y en a pas beaucoup, par contre, là. Mais il y en a qui mettent ça très loin. Le premier call sera pas loin, les amis. Ça sera pas à 23h34. Là.
14: Non, ça...
6: Parce qu'on le sait que ça va être le PQ.
14: Ça va être le PQ, donc ça va arriver rapidement. Là.
6: C'est ça, quasiment à l'ouverture. C'est juste pour être le premier. Mais, majorité ou minorité, ça se peut que ça arrive à 10h. On le sait pas.
14: Ouais, ça se peut que ça soit plus tard que ça.
6: Et ça se voit, c'est ça, exactement. Tout est possible. Donc, vous participez sur le Facebook, tout simplement. Et demain ou après-demain, quand Nick aura du temps, il va vérifier tout ça. Il va vérifier également si vous avez triché. Parce qu'on a déjà pogné des tricheurs à un moment donné. Quelqu'un qui a changé son poste. Et ça, on veut pas ça. Parce que quand ça arrive, on t'identifie en onde. On avait identifié le tricheur il y a une couple d'années. Je sais pas si tu t'en souviens, Dan.
14: Je me souviens pas de...
6: Ah oui, je me souviens, moi. J'aime pas ça, les tricheurs. Donc, Nick va vérifier tout ça. Et vous allez venir manger. Si gagnant il y a, bien entendu, mon cher. Ben merci beaucoup à Dan. Merci beaucoup à Nick. Ce fut un excellent programme. Et vous avez Frank, le dit de miseur qui s'en vient avec Pierre. Frank sera là de l'émission spéciale ce soir. Et par la suite, la journée se poursuit à Radio X.
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14: Entièrement d'accord avec toi, mon Frank. Frank qui sera là ce soir. Manquez pas ça avec Jean-Claude à l'analyse de la soirée électorale. Nous autres, on va faire le tour de tout ça également demain matin. Si vous voulez regarder le football, je vous promets que vous ne manquerez rien parce que demain matin, nous y serons avec tous les extraits, mais pour vrai, ce soir, si vous voulez suivre ça, les résultats dans la région de Québec, synthonisez Radio X. Vous allez passer un bon moment, Jean-Claude, toute la gang, Donald Charrette sera là. Et bien sûr, Frank le Dédémiseur qui accompagne Pierre Couture au courant des prochaines minutes. Nous, on se dit à demain. Bye-bye, bonne journée.
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0: Et dimanche, une reprise de duel. Ils les ont massacrés. Victoire des Diables Rouges 7-0 et un blanchissage pour Patrick Deligé. Good job. Au football universitaire, le Rouge et Or continue de tout démolir sur son passage. Laval a écrasé Concordia 48-15 samedi pour porter sa fiche à 5 victoires et aucune défaite. Dans la Ligue nationale, le Canadien a tenté la remontée spectaculaire samedi contre les Pingouins alors qu'ils tiraient de l'arrière 5-1, mais ils ont perdu en prolongation par la marque de 6-5. Si on regarde le positif, Suzuki a récolté 4 points, Caulfield a marqué 2 fois et Lane Hudson a ajouté 3 passes. Prochain match demain contre les Hurricanes au Centre Bell pour le match d'ouverture. Et dans la NFL, les Patriots ont causé la surprise hier en venant à bout des Bills de Buffalo 29-26. Drake May a lancé 3 passes de toucher, dont celle qui a donné les devants aux Pats dans les dernières minutes. Et pour le duel de ce soir, Falcons Saints en Nouvelle-Orléans, compté de 20h15.
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0: minutes. Bienvenue à Couture dans le Mid pour les deux prochaines heures. Et oui, le jour J, Frank.
1: Oui, le jour J, oui.
0: Le jour J, le grand jour de débarquement. On va aller voter en masse aujourd'hui. C'est le point culminant de cette campagne électorale, 5 octobre. Alors, faites vos jeux. On vous dira pas pour qui voter. Vous votez pour qui vous voulez. Ça, c'est votre affaire à vous autres. Nous autres, on sait pour qui on va voter. Et on comprend qu'il y a des enjeux. Ça va aller de tout au tout. Là. Ça va varier. Puis ce soir, ça risque d'être très excitant. Parce qu'on a eu les derniers sondages et ça confirme quand même que le Parti québécois soit majoritaire ou minoritaire. Moi, mon call du mois de décembre avec Nick, et je l'ai refait en janvier, quand Christine Fréchette est arrivée, tout ça, c'est un gouvernement PQ minoritaire. Bon, c'est tout ça, c'est pas ça, je sais pas. Écoute, on regarde la carte actuellement, là, puis c'est 63 sièges selon Québec 125, l'agrégateur de sondages. Encore là, faut que le vote sorte. Hein? Si le PCQ, ça sort pas, ça pourrait être un PQ plus fort. Là. On parle de 63 sièges pour le Parti québécois, le Parti libéral du Québec, 37 sièges. Le PCQ, ouais. 18 sièges, QS 9, puis la CAQ 0. Là, si tu regardes, il y a d'autres agrégateurs. Eux autres parlent peut-être de CAQ avec deux députés possibles.
1: Oui, mais c'est ça. Route 127, eux autres, ce qui est intéressant dans leur affaire, c'est qu'ils font des simulations. Donc, autrement dit, ils font, ils ont dans leur système, ils rentrent les ouais. résultats, puis ils disent « simule ». Puis là, ils disent qu'ils ont fait 10 000 simulations différentes avec l'IA. Puis ça, ben, qu'est-ce que ça fait? Ça fait « OK, qu'est-ce qui arrive si, mettons, le taux de participation s'éteint? Qu'est-ce qui arrive ouais, okay, si tel comté passe d'un bord ou de l'autre? » Et ce qu'ils disent, c'est que dans 51% des simulations, c'est PQ minoritaire, 49% PQ majoritaire, et t'as presque 1% là, de chance là, t'sais, dans un scénario vraiment improbable où le PLQ formera un gouvernement minoritaire. T'sais, mettons que le PLQ remporte tous les sièges qu'il pourrait remporter puis que le PQ perd tous les sièges ouais. qu'il pourrait gagner.
0: Ouais, ouais.
1: Ça pourrait arriver, mais t'sais, on parle d'un scénario mathématiquement possible, mais dans la réalité, on peut le qualifier, je pense, d'impossible. Et ce qui est intéressant là-dedans, c'est que tu vois que c'est 50-50, essentiellement.
0: C'est pile ou face.
1: C'est pile ou face.
0: Tire un espèce de 25 cents dans les airs, là, puis fais-toi une moyenne avec ça. Mais tu sais, je regarde, là, même si le Parti québécois est minoritaire, Frank, ils vont faire ce qu'ils veulent, parce que QS a 9, peut-être, sièges. Mettons que QS fait 5, 7, 10, 11 sièges. Même si le PCQ dit « je veux la balance du pouvoir », il l'aura pas. Parce que le PQ a plus d'affinité avec QS, peut-être, que le Parti conservateur. Et s'ils veulent aller en référendum, ils vont y aller. Là. QS va donner la majorité au Parti québécois.
1: Bien, ça va être intéressant. C'est un bon point que tu soulèves. Puis ce qui va être intéressant là-dedans, parce que je ne sais pas si tu te rappelles, il y a déjà eu l'idée de faire un deal avec entre le PQ oui. et QS dans l'époque de Jean-François Lisée.
0: Ça a été rejeté.
1: Ça a été entériné par les députés de QS de l'époque, ou en tout cas une partie d'entre eux. Mais c'est quand c'est monté...
0: La base, le politburo.
1: Quand c'est arrivé au politburo, il y a quelqu'un qui a tiré sa plug du deal. C'est pour ça que Jean-François Lisée, rappelle-toi, il était arrivé dans le débat, puis il avait demandé à Manon Massé qui est le vrai chef.
0: Ben c'est qui le politburo? C'est-tu un syndicat? C'est quoi?
1: Ben c'est qu'en gros, eux autres, c'est un parti avec une structure différente des autres. Au lieu d'avoir un chef, puis tout descend du chef, ça va par en bas, ils ont un genre de comité central, ou je sais pas trop comment c'est quoi
0: une
1: le nom
0: table,
1: exact.
0: Ouais.
1: Ouais, c'est ça. Puis ce comité-là, avec les membres, décide des porte-paroles. Tu comprends que si toi, t'es porte-parole d'une organisation, c'est pas la même chose que si t'étais CIO de l'organisation.
0: Non, c'est pas toute la même affaire.
1: Porte-parole, tu dis ce qu'on te dit de dire. Là. Fait que, tu sais... Est-ce que les élus de Québec solidaire voudraient appuyer une minorité péquiste pour pas que le gouvernement tombe? Peut-être, mais est-ce que le politburo va le vouloir? Ouais. Ça, c'est une autre histoire.
0: C'est une autre affaire, mais s'ils veulent aller en référendum, parce que c'est deux partis souverainistes, là, moi, c'est pour ça que je te dis. Et QS, l'autre chose, les finances du parti sont très mal en point. Et là, je te ramène à ce que le NPD a fait avec les libéraux, l'alliance avec Trudeau. Le NPD avait plus une scène. Et Jack Meesing, à l'époque, il a dit « Moi, je vais faire une alliance le plus longtemps possible avec les libéraux, quitte à voter pour eux autres puis leur donner tout ce qu'ils veulent. En retour, ils vont nous donner ce qu'on veut. » Là, moi, je pense qu'il y a quelque chose là. Si, parce qu'un gouvernement minoritaire, dans l'histoire, normalement, c'est 12 mois, 18 mois. Après ça, ça tombe. Ils sont pas capables de passer leur agenda. Et les autres partis politiques décident de voter contre. Et là, on fait tomber le gouvernement et on retourne en élection. C'est arrivé en 2012 avec le Parti québécois. Le Parti québécois était rentré minoritaire. Pauline Marois n'était pas capable de faire des alliances. Et c'est quoi, 18 mois plus tard, il y a eu des élections. Puis c'est les libéraux de Philippe Couillard qui sont rentrés majoritaires. Fait que là, tu sais, moi, je me dis, lui, il va aller en référendum. La cause est plus grosse là, que peut-être le fait de négocier. Fait que si PQ rentre minoritaire, bien, il va avoir QS à ses côtés pour nous amener sur le référendum dans 3 ans, 4 ans. Et là, c'est tout ce qu'on va entendre parler, c'est référendum, référendum, des batailles avec le fédéral. On va mettre la machine la grosse machine en marche. Puis l'économie va encore faire du surplace. On ne s'occupera plus des bonnes affaires. On va s'occuper juste des petites batailles avec nos amis fédéraux. Fait que moi, je vois ça de même. C'est ma vision. Là, pour le PCQ 18, 15, ben, pour que le PCQ ait 18 ou 20 députés, il faut que le vote sorte. La dernière élection, le PCQ avait des comtés gagnants. Le vote n'est pas sorti. Il y a eu 0 députés. Il y a eu des votes pour le PCQ, mais c'est pas assez pour renverser la tendance. Là, je pense qu'il y a un mouvement lourd pour le PCQ, mais il faut que le vote sorte aujourd'hui. Il faut que les gens aillent voter, peu importe, mais surtout ceux qui trippent PCQ, il faut que ça sorte là.
1: Ben, hier, je me suis posé la question de voir c'était quoi la... Parce que des fois, les gens disent « Ouais, Québec 125, prenez-en, puis laissez-en. » Je suis allé voir c'était quoi leur prédiction finale en 2022. Je l'ai retrouvé. Il a fallu que je cherche assez loin, là. Eux, en 2022, ils avaient prédit PCQ 0, PQ 3, QS 9, Libéral 21, CAQ 92.
0: C'est à peu près ça. Ça, c'est Québec 125?
1: Oui, en 2022. Projection finale, là, je te le montre pour pas que... parce que les gens, ils voient pas, mais en studio, je montre le graphique à Pierre.
0: Pis c'était à peu près ça.
1: Ben, s'ils sont arrivés à 2 de trop pour la CAQ, puis si c'est des comtés qui sont allés libéral, finalement.
0: OK. Mais comme je te dis, le PCQ... Si tu vois là des comtés où on les donne gagnants, c'est très serré là.
1: Très serré.
0: Si le vote sort pas, même si tu dis là, tu sais, là c'est pas une histoire de, là ça peut balancer. Tu me disais que dans Papineau, qui est dans l'Outaouais, qui est très fédéraliste.
1: Ouais, il y a des luttes qu'on pense pas aller regarder, mais je vous en nomme deux. Qui vont essayer des comtés qu'on. Tu sais, les gens ne pensent pas d'aller voir ça, mais justement, dans l'Outaouais, Papineau, le comté de Mathieu Lacombe, ancien ministre de la Famille, ministre de la Culture,
0: ouais.
1: qui était gagné par la CAQ en 2022 à 53,6%. On dit sur Québec 125, ce sera un comté pivot, PLQ, PQ, PCQ, course à 3, 26, 24, 23, avec une marge d'erreur de 6%. Donc, vous comprenez que ça peut basculer d'un bord ou de l'autre.
0: Tout à fait. Ben oui.
1: On n'en a aucune idée. Un comté dont personne ne parle jamais, nord du Québec, Ungava. C'est la CAQ qui l'avait à 36% la dernière fois. Ce serait une lutte à deux extrêmement serrée entre le PQ et les libéraux. Donc ça, là, toutes ces petites luttes-là, il y en aurait une trentaine, selon Philippe Giffournier. Ben, c'est ça qui va déterminer si on a un gouvernement majoritaire.
0: C'est là que ça va jouer.
1: Ou minoritaire, puis tu sais... Tu as raison sur un point, Pierre. Si le PQ a une minorité, mais comme il a 62 sièges, ça va être une question de temps avant qu'il réussisse à avoir une majorité, parce que soit il y aura une partielle, parce qu'oubliez pas, là, mettons que Fréchette a gang dans Trois-Rivières.
0: Mettons, il y a 2-3 députés de la CAQ. Là.
1: Ben, ils vont tous démissionner.
0: Ben, ils vont suivre le troupeau du PQ. Là,
1: oui,
0: moi.
1: Ou ils vont démissionner, il y aura des partielles, ouais. Et ils seront battus.
0: Exact.
1: Donc, mais si, mettons, c'est pas 62-63, c'est 55... Ben là, ça va être beaucoup plus compliqué.
0: Oui. Regarde, la Côte de Beaupré de Gary, là. Côte de Beaupré, Charlevoix, là.
1: Serré aussi.
0: Là. Ben là, c'est très serré, là. Tout le long, on pensait que Gary, c'était la marche dans le parc, mais ça sera pas ça, là. Même que la candidate conservatrice, dans ses pointages internes, elle se met gagnante. Bon, je comprends, là. Mais c'est très serré. Selon Québec 125, ça serait 33 PQ, 31 conservateurs.
1: Oui, puis selon Gobeil, là, l'autre agrégateur de Sarah,
0: lui donne
1: PCQ gagnant dans ce comté-là.
0: Bon, c'est ça. Fait que ça va être des soirées de même. Là. À soir, ça va être des
1: comtés. Oui, mais regarde, Rosemont, à Montréal, ça, c'est un comté solidaire.
0: Ouais.
1: Il était détenu par Vincent Marissal. Là, le PQ a présenté quand même quelqu'un de connu, là, l'acteur Pierre-Luc Briand, dans ce comté-là. On dit que ce sera au coude à coude, 32-31, selon Québec 125. Fait que ça que je vous dis, ça va être une soirée spéciale parce que contrairement à 2022, on savait tout ce qui allait arriver.
0: Ah, la CAQ,
1: ils ont calé CAQ majoritaire après quoi? 9 minutes
0: oui.
1: De bulletin de nouvelles.
0: Oui, ça n'a même pas été un enjeu.
1: Puis le reste de la soirée, ben, c'était genre, OK, QS, vas-tu gagner Sherbrooke ou pas? D'ailleurs, Sherbrooke, ça n'est un autre comté pivot, là. un des plus serrés de la course. Je pense que Québec 125, il flippe trois fois par jour pour savoir à qui il donne du PQ au QS. Ce serait 28-27. Donc, le comté de Christine Labrie dans Sherbrooke, qui, elle, ne se représente pas. Là. Mais ça aussi, c'est un comté très, très, très, très serré. Fait que...
0: Louis Hébert, ici, là, ici, Québec, là. Louis
1: Hébert, c'est coude à coude.
0: C'est coude à coude. C'est PQ 29, conservateur 28, puis libéraux 16. Fait que notre conservateur, là, qui tout le monde disait qu'il était comme laissé pour compte puis qu'il allait jamais gagner, ben là, il a remonté. Fait que ça peut jouer dans la balance, là. Il y a des comtés comme ça. Tu vois, Jean Talon, ça, c'est paradis du PQ, 32. Lui, c'est 32-27. Ça joue entre le PQ puis les libéraux. Les conservateurs sont pas là pantoute.
1: Abitibi-Est, Pierre. Ça, c'est le comté de Pierre Dufour qui avait démissionné de la CAQ.
0: Oui.
1: C'est au coude à coude, PQ-PLQ. Et le PLQ, dans la dernière semaine et demie de campagne, suite au débat, a remonté, pas partout, mais dans quelques comtés francophones. Et ça lui permettrait de... Si, c'est pour ça que je te disais, il y avait 1% de chance qu'ils forment le gouvernement. Donc, une anomalie quasiment statistique, mais c'est un peu à cause de ces comtés-là. Tu sais, tout le monde regarde la CAQ, fait « Ah, Abitibi, ça va être bleu à grandeur. » Pas sûr. PLQ pourrait voler un siège en Abitibi. Ils sont au coude à coude.
0: Ah, mais eux autres, ils vont sortir. Là, si, mettons, le PQ est au pouvoir, parce qu'eux autres, ils veulent du pouvoir. Dans la mesure, tu veux être avec le parti au pouvoir pour peut-être avoir des cadeaux, des nananes en Abitibi. Eux autres, ils sont fait avoir par la CAQ. Hein?
1: La CAQ,
0: à un moment donné, c'était Legault qui représentait l'Abitibi comme, je sais pas, le ministre. Legault, il dit, va m'en occuper. Il n'a rien donné. Il n'a absolument rien donné. Hey, regarde, à Lévis, ça, c'est Bernard Drinville.
1: Oui.
0: La CAQ, t'as 22. Là, tu as PQ à 23. Puis t'as les conservateurs à 35. Ça se peut-tu?
1: Bien, ça va être intéressant parce que on dirait qu'il n'y a pas d'entente sur le score de Lévis pour l'instant. On va le savoir à soir.
0: Bernard mangerait une volée, là.
1: Bien, selon Québec 125, Bernard, il finirait troisième. Puis selon d'autres agrégateurs, on dit que c'est un des seuls qui pourrait passer pour la CAQ.
0: Bon, à côté, Martine Biron. Là, tu vois, là, c'est Doum Dumas, 41% conservateur. La CAQ, t'as 21%. Puis le Parti québécois, t'as 19%. Ça veut dire que là c'est pas un écart de 2 puis 3, là, c'est un écart de 20.
1: Non, c'est ça.
0: Ça se peut-tu?
1: Daniel Johnson, ça, c'est dans l'Estrie. 30% pour le PQ, 28% pour les conservateurs avec une marge de 7. Ça aussi, tout est possible. On n'a aucune idée de comment ça va aller.
0: Belle chasse, Frank, 52% pour Éric Duhaime. Lui, je pense que c'est assez clair. Mais les chiffres sur la Rive-Sud, c'est le Parti conservateur. On comprend la panique là, des derniers jours. Sur la Rive-Nord, gars, Chauveau, 42% pour les conservateurs, 22% pour le PQ. C'est pas serré pantoute. Chauveau, c'est Karim Elayoubi, ça. La Pelletrie, c'est Maïté Blanchette-Vizina. 41% conservateur, 19% PQ. À côté, Portneuf, Marcel, hey, Marcel rentre pas à peu près, là, 44% contre 23 PQ.
1: Hey, Trois-Rivières, comté de Christine Fréchette, la première ministre sortante,
0: oui.
1: Elle pourrait, je dis bien, elle pourrait finir troisième. En ce moment, c'est PQ à 28, elle à 24, PCQ 22. Donc, s'il y a une démarche... Pourquoi je dis qu'il y a un risque de ça, c'est que... Tu sais, le vote, là, c'est pas juste genre un passe d'un à l'autre. C'est comme ouvrir puis fermer la lumière. Mm. C'est-à-dire que t'as des gens, puis ça arrive des fois dans certaines élections partielles notamment, ou quand tu te rends compte que ton équipe, entre guillemets, va perdre, ben tu restes chez vous. Puis ça, il y a un danger. Là. Pour la CAQ à soir, le plus gros danger, c'est que le vote, les gens regardent ça puis se disent, ben, de toute façon, il n'aura zéro, je suis pas pressé
0: ils
1: d'aller
0: vont
1: voter,
0: voler,
1: je vais rester chez nous.
0: Ouais, non, exactement. Puis le conservateur, c'est ça aussi le danger. Ah, ils sont en avance.
1: Ils sont en avance, il fait pas si beau, ben j'irai à mon chalet faire de quoi. Non.
0: Hey, Renaud Labrecque dans Lobinière-Frontenac. Renaud Labrecque, c'est ça, Lobinière-Frontenac?
1: Ouais.
0: 42%. Et le plus proche, c'est le PQ à 23%. Donc là aussi, la Beauce semble acquise aux conservateurs. Là, Beauce-Nord, là, c'est 54% conservateurs, 18% PQ. Beauce-Sud, c'est 53-17%. C'est même pas proche, là. T'sais, c'est pas comme un 2 puis un 3% puis une lutte, là.
1: Non, c'est ça.
0: Donc, puis Côte-du-Sud, qui devait pas aller au Parti conservateur, là, ils ont 6 points d'avance. Puis là, ça peut s'étaler, là. T'sais, ça est un mégantique. T'as Drummond ou le PCQ Maine, Arthabasca, l'Érable.
1: Dans le coin de Trois-Rivières, La Violette, Saint-Maurice. Donc, c'était ça, c'est un comté que la CAQ a gagné avec plus de 50 % des voix.
0: Ouais.
1: C'est au coude à coude. PQ, PCQ, 30-29.
0: Tu sais, Arthabasca, c'est Boissonneau, ça?
1: Oui, Arthabasca, c'est Boissonneau, mais là,
0: ça, serré, c'est... C'est serré, là.
1: C'est très serré aussi. Puis la montée du PCQ, elle s'observe dans plusieurs comtés où tu penserais pas aussi de regarder. Là. Je sais pas si... Tu sais, on regarde jamais ces comtés-là parce que tu dis c'est le Lac-Saint-Jean, c'est bleu à grandeur.
0: Mmh, ouais.
1: Mais le PCQ, là, ils sont rendus à 21% dans un comté comme Roberval. Ils gagneront pas. Quasiment impossible de gagner. Mais c'est une montée qui s'observe dans bien des régions. Même sur la Côte-Nord. La Côte-Nord, son deuxième. Dans Duplessis. 21% aussi.
0: Ça veut dire, Frank, que s'ils se ramassent dans l'opposition, puis, tu sais, là, t'as le PQ, mettons, majoritaire ou minoritaire, le PQ va passer ce qu'il veut avec QS. Là. Moi, je pense qu'il y a une alliance, là, incroyable. Mais le Parti conservateur peut jouer quand même ses cartes, devenir une opposition efficace, agressive, dans la mesure où on essaie de brasser à soupe puis de se dire, regardez, là, il y a eux autres, puis il y a nous autres. Nous autres, on travaille pour vous autres, eux autres travaillent pour leurs intérêts. Puis ça va être facile. Le PQ va y aller avec son intérêt de référendum. Donc, toutes les décisions qu'ils vont prendre vont aller dans l'intérêt de passer pour un oui. Là, ça veut dire quoi? Ça veut dire des ententes avec les syndicats. Ça veut dire que même s'il y a un déficit, moi, selon moi, ils vont reporter le déficit. Là. La loi, c'est le déficit zéro qui doit arriver en 2029-2030. Là, ils vont nous faire le coup. Là.
1: Ouais, Éric Girard avait fait ça. Là,
0: ouais, ils vont nous faire le coup des finances publiques mal en point, puis c'est dégueulasse. Puis on trouve des trous partout, puis là, ils vont nous pitcher ça en 2032. 2033, après peut-être même leur premier mandat. Ça, c'est un référendum. Puis le PQ peut le dire aussi, on reporte le référendum dans le deuxième mandat. Hein. Ça, c'est arrivé, ça aussi, dans l'histoire. Là. Fait que, regarde, on est là-dedans pas mal. Et là, on dit les Québécois, ce qu'ils sortent pour sortir des gouvernements, là, ben, vous regardez dans les dernières années, c'est pas mal ça qui est arrivé. On sortait des gouvernements et les derniers gouvernements, je regarde, se remontent maintenant en 76... Quand René Lévesque a été élu au Parti québécois, bon, on sortait le gouvernement de Bourassa, le premier gouvernement Bourassa, Robert Bourassa. Après ça, le gouvernement Lévesque s'est fait sortir en 85 par Robert Bourassa, 85, ouais, c'est ça. Robert Bourassa est revenu, il a sorti le PQ. Donc, on fait des straights, là, la CAQ, on les a essayés 8 ans, ça n'a pas marché. Là, il y a beaucoup de gens qui vont aller voter à soir, là, aujourd'hui, là, pour sortir le gouvernement en place.
1: Mais c'est ça qui est intéressant. Jean-Marc Léger parlait de ça dans une entrevue que j'ai écoutée récemment. Tu sais, au Canada anglais, là, quand le vote change de 1 ou 2 %, là, il y a des panels, les gens se demandent ce qui se passe. Est-ce qu'un tel devrait démissionner? Puis qu'est-ce qui arrive? Chez nous, là, il y a des swings de garde. Regarde, les conservateurs ont commencé la campagne à quoi? 13 %, sont rendus à 20.
0: Oui.
1: Puis on trouve ça.
0: La CAQ était haute.
1: La CAQ était quasiment à 30 à un moment donné. Ils vont peut-être finir à 13, 14, 15. On le sait pas encore avec zéro député. On va avoir mis 90 élus. Puis ça se peut qu'on n'en ait aucun de ce gouvernement. Tu sais, on sort, on rentre des gouvernements avec des histoires d'amour.
0: Absolument.
1: Puis on les sort à coups de pied dans le derrière.
0: À coups de pied, on les sort. Puis là, tu vois, regarde, là, si tu retournes dans l'histoire, le PQ en 85, c'était Pierre-Marc Johnson qui est arrivé. Deuxième gouvernement, Bourassa. Puis là, Bourassa est revenu. Pierre-Marc Johnson, lui, était avec le Parti québécois.
1: Oui.
0: Hein, il avait pris la place de, notamment, c'est Lévesque.
1: Puis Bourassa a eu des gros mandats.
0: Des gros mandats.
1: Et après chacun de ces mandats, il y a eu un référendum.
0: En 94, le gouvernement libéral de Robert Bourassa, qui avait été remplacé par Daniel Johnson, s'est fait mettre dehors par le gouvernement Parizeau. Pendant plusieurs années, on a eu Parizeau, Bouchard, comme ça, Bernard Landry, jusqu'en 2003. Fait que t'as eu de 94 à 2003, t'as eu le Parti québécois qui ont été là, quoi? C'est quasiment 9 ans. 9 ans, le PQ, jusqu'à temps que c'était Bernard Landry. Là, il s'est fait mettre dehors par Charest. T'sais, fait que c'est ça, c'est des 8 ans, 9 ans. Charest était là, lui, de 2003 à 2012. Ouais. 2012, Marois arrive, gouvernement minoritaire. 18 mois, on la met dehors pour qui? On la met dehors pour Philippe Couillard.
1: Majoritaire.
0: Majoritaire, 4 ans. Et là, Legault arrive, 8 ans. Puis là, on est à la porte ce soir. On
1: mais
0: va aller
1: c'est
0: voter
1: à l'image pour... de notre tempérament comme individu,
0: latin.
1: Comme Québécois. C'est, on endure, on est bonasse. Puis un moment donné, tu te lèves un matin. Oh, c'est fini. Non, je veux plus rien savoir. Allez-vous-en.
0: Bye, ciao. Fait que regarde, c'est ça, les Québécois, on est latins aussi dans nos réactions. Hein? C'est vie ou mort. Là, Mme Fréchette, on l'a vu. T'es pas bonne. On out. on met ça dehors. Voilà, hey, notre invité, il est là. Stéphane Lachance, Respect citoyen, comment ça va?
2: Bon matin, messieurs, ça va très bien.
0: Est-ce que tu es allé voter?
2: Oui, bien sûr.
0: Déjà?
2: Ben oui, c'est fait.
0: Ton choix est fait?
2: Oui.
0: Toi, tu étais un ancien.
3: Est-ce qu'il y a quelqu'un qui donne de mon choix?
0: Y a-tu un ancien?
1: On le sait que c'est QS.
3: Ah oui, c'est sûr.
0: Ouais, ouais, t'es déguisé en QS. Mais toi, t'as été candidat.
3: En 2022.
0: Pour le PCQ.
3: Oui.
0: Et c'est vrai que vos données à l'interne donnaient quand même des scores.
3: Ben, comme je l'ai déjà dit dans le passé, quand on m'avait recruté, on me disait, écoute Stéphane, si t'es capable d'aller chercher 10 000 voix dans Val-Bélair, tu vas gagner. Si t'en as 12 500, c'est sûr que tu gagnes. J'étais allé chercher 13 841.
0: Mais t'as passé proche, là.
3: J'ai fait le cinquième meilleur résultat de la province.
0: OK, quand même.
3: Je fais partie des deux seuls qui ont été en tête.
1: Oui, je m'en rappelle très
3: avec
1: bien.
3: Avec sa photo pendant que Patrice Auroi était en onde. Et c'était pendant 5 minutes dans le local électoral.
0: C'est là que t'es devenu une personnalité provinciale.
3: Pas vraiment.
1: Mais 2022 était une élection à part des autres parce qu'il n'y avait pas de division du vote. Quand t'as un parti qui s'impose à faire des 48, 49, 50 %, il n'y a pas de place pour les autres.
3: Mais on s'est fait beaucoup plus challenger puis ridiculiser en 2022 aussi que cette année. Cette année, la façon dont la campagne a été menée, puis ça, ce chapeau à Éric et à toute son équipe.
0: Mais il était capable d'y retourner.
3: C'est ça, exactement.
0: Ce qu'il faisait
3: trop. En 2022, il a trop enduré.
0: Ce qu'il faisait manger à laine sur le dos, puis il répliquait pas. L'opposition à l'Hôtel de Ville, les travaux préparatoires au tramway, ça fait beaucoup jaser. Là, je vois sur Laurier, il y a des commerçants qui commencent à sortir pour dire hey, moi, 25 % de baisse de chiffre d'affaires. Là, t'es les gens de la ville qui disent non, les Québécois sont bonasses, là, ils vont endurer tout ça. Et là, ce matin, j'envoyais la police très, très aux aguets autour du Grand Théâtre. Ils surveillent les gens qui vont prendre les.
3: Vis-à-vis du Grand Théâtre, là, le parc de la mairie française, c'est le renouvellement est carrément fermé. Là.
0: Fermé à matin.
3: Faut passer, là. Faut faire le détour.
0: La police est aux aguets aussi, ils vont donner des tickets là, si tu te trompes de bord. Comment tu perçois ça? Pour toi, le tramway, il n'y a rien de signé encore. Là.
3: Ben, on a fait une petite vidéo là-dessus en fin de semaine, puis ça a fait réagir beaucoup les gens parce qu'il y a une façon actuellement de véhiculer le fait que c'est comme si les gens pensent que le tramway est en construction, puis que tout est irréversible. Mais ce que je dis, c'est qu'on est en phase présentement de réalisation. Alors, ça fait partie de ce qui avait été entendu avec la CDPQ Infra et la Ville de Québec.
0: De faire le dessous, là.
3: On prépare les travaux, on prépare les infrastructures. Donc, on change les infrastructures parce qu'avec la fameuse dalle de béton, on pourra pas par la suite avoir l'accès au-dessous. Donc, on change les infrastructures qui étaient dues. Donc, c'est la base même de ce qui a motivé le choix du projet de tramway versus un métro léger ou un monorail. On avait besoin de ce projet-là pour avoir une raison de faire un changement d'infrastructure. Et ce changement d'infrastructure-là, qui à la base aurait été aux frais uniquement de la Ville de Québec, là maintenant, la facture est partagée entre le fédéral, le provincial et la Ville. Donc, il y a une économie pour la Ville à ce niveau-là. Mais présentement, c'est ce qu'on fait. Alors, lorsque les gens vous disent « on est en construction », non, parce que dans les faits, et ça, c'est public, la CDPQ Infra devra, en juillet 2027, déposer au prochain gouvernement son estimation complète avec les consortiums qui auront été choisis.
0: Là, explique aux auditeurs. Oui. Là, il y a des consortiums qui travaillent sur le tunnel.
3: Exact.
0: Là,
3: on fait de la coproduction en tant que telle avec les gens de CDPQ Infra.
0: Basseville, Hauteville, là, on fait des tests de sol, puis on essaie de déterminer un coût. Hein, comment ça va coûter, là, ce fameux tunnel-là. Et on va arriver au mois de mars, avril, mai, on va donner ça à CDPQ Infra. Voilà, nous, les consortiums qui avaient été choisis.
3: On estime que le projet va coûter tant.
0: Oui. Et là, à partir de là, lui, il servir de bord, puis il va voir le gouvernement, puis il dit, avec l'enveloppe que vous m'avez donnée, je suis pas capable d'arriver. Soit qu'on va le saucissonner, là. C'est-à-dire qu'on va faire peut-être juste une phase Laurier-Québec, Grand Théâtre, mais pas de tunnel, puis on va aller chercher le montant de 7,6 milliards. Ils vont essayer de nous faire avaler la pilule comme ça.
3: Ben oui, puis c'est un petit peu la façon qu'ils ont agi depuis le début, mais effectivement, là, la première étape, parce que c'est une estimation qui a été faite, le 7,6 milliards actuel, c'est une estimation qui a été faite à la fin 2024. Alors, on est rendu en 2026.
0: C'était 4 milliards au début, là.
3: Ben, ça a commencé à 3. Après ça, c'était 3,3. Pas une scène de plus avec Régis qui nous l'avait dit. C'était réglé au millimètre près.
1: Je me rappelle très bien.
3: Très bien. Puis après ça, ça a évolué.
0: Mais la ville devait, à un moment donné, la ville a pris le contrôle du projet.
3: C'était à 12 milliards, la ville.
0: Là, il était remonté à 12 milliards. Ils se sont fait enlever le projet par le gouvernement du Québec.
3: Ils se sont fait enlever le projet. Puis la magie de la co-réalisation a fait en sorte qu'on est redescendu avec le même nombre de kilomètres, même nombre d'arrêts. Tout est presque identique, le projet. On est descendu à 7,6.
0: Ouais. Puis là, 7,6, ça fait un an et demi, là.
3: Oui, c'est ça, exactement. Puis le diesel n'était pas au prix qu'il est actuellement. On ne payait pas l'essence à 1,90 $.
0: Ah non, mais l'inflation, l'acier, puis
3: c'est ça. Alors donc,
0: béton,
3: ce qu'il faut comprendre, c'est qu'on est en réalisation, on est en préparation présentement, pardon. Et on est en train là, de changer des infrastructures d'aqueduc, d'égout, de télécommunications, d'électricité. C'est ça qu'on fait présentement. Il n'y a pas de tunnel qui va... Les gens disent « Ah, le tunnel va commencer à être creusé dans le coin de Turnbull. » Non, ils ne peuvent pas creuser un tunnel tant qu'ils n'ont pas l'autorisation du gouvernement. Donc ça, c'est... On prépare, on tasse les tuyaux.
0: Mais Benoît Charrette, là, l'homme missing in action. Là,
3: monsieur avec les lunettes. Là.
0: Le pont de l'île d'Orléans, qui le gars ne répond pas. Là. Ben lui, il avait décidé d'aller de l'avant là, plus vite.
3: Ouais, hein? Il a mis 55 millions là, supplémentaires pour essayer d'accélérer les choses, mais c'était encore là dans une phase de préparation.
0: Ouais.
3: C'était pas dans une phase de réalisation. Donc, puis c'est ça là, qu'on a voulu faire en tant que tel avec nos réseaux sociaux. C'est que les gens ont l'impression, là, puis là, on l'a fait un petit peu en dérision, là, c'est genre, entre autres dans l'extrait qu'on disait, on dit, mais monsieur Lachance, la semaine passée sur René Lévesque, il y avait 18 comptes, là, cette semaine, il y en a 30. Ça veut dire qu'on est en construction du tramway. Non, non. On est en phase de préparation.
0: Mais qu'est-ce qui pourrait arrêter le projet tramway?
3: Ben,
0: il y a des déficits à Québec, là?
3: Et premièrement, je vous rappelle que le sondage que nous, on a fait faire par Palace Data auprès de plus de 1000 personnes disait que passer 12 milliards, c'est 76% des gens qui étaient en désaccord. Puis PSPP, dans une entrevue qu'il y a eu avec Alexa de Rebel News, a dit que passer 12 milliards, ça serait à réévaluer. Donc oui, le Parti québécois est en faveur du transport en commun, on le sait, mais pas à n'importe quel prix. Alors, c'est le prix qui va faire la différence. Si on arrive et on dit, ben le projet, ça va coûter...
0: Mais ils vont le couper, tu le sais, qu'est-ce qu'ils vont faire, là?
3: Ce qui est sûr, moi, ce que j'entends...
0: Jusqu'au
3: là,
0: boutisme.
3: Ce que j'entends, parce que le tunnel lui-même, là, c'est 3 milliards de dollars uniquement pour le tunnel. Alors, ce que j'entends, c'est que ce qu'on pourrait faire, c'est partir de Mendel, partir du IKEA, se rendre jusqu'au Grand Théâtre, pas de tunnel, on vire de bord puis on s'en va. Donc, ça serait ça la petite boucle qu'on ferait dans une première étape.
0: Ouais, mais là, t'es à moitié, mais avec un budget
3: de 8,5 milliards, mais on va dire, regardez, on est proche de ce qu'on avait dit, puis là, on va le faire dans une première étape de cette façon-là. Ça, c'est ce que j'entends. Il n'y a absolument rien de vérifié, mais c'est ce que j'entends.
0: Ben ouais, j'entends même affaire que
1: toi. Mais moi, Pierre, là, Stéphane, ce que je comprends pas là, dans les coûts de construction de cette histoire-là, là, c'est que la semaine passée encore, on en parlait, moi puis Pierre, il y a un genre de rapport qui est sorti disant que on va faire un TGV là, de Québec jusqu'à Toronto, Windsor, en passant par je sais pas trop où. C'est des centaines et des centaines de kilomètres. Puis ça coûterait entre 75 et 100 quelques milliards. Là. Mais ici, pour faire une demi-fraction de ce projet-là, tu sais, je comprends que c'est pas la même technologie.
3: C'est 122.
1: Mais le coût au kilomètre n'a aucun sens.
3: C'est 122 000 $ du pied linéaire.
0: 122. Hey, c'est du pied carré, ça, hein?
3: 122 000 du pied linéaire. Alors,
0: c'est complètement débile.
1: Mais c'est quoi qui marche pas là, là-dedans? Là?
3: C'est ce qui marche pas, c'est qu'on tient compte de plein de facteurs qui sont pas toujours faciles à contrôler pour eux.
0: Mais des règlements, de la réglementation.
3: Oui, des expropriations, toutes sortes de choses. Tout ce qu'ils font présentement, mais encore là, je le répète, je veux dire, on a choisi, lorsqu'on a réévalué le projet, après que le BAP ait dit que le projet lui-même ne tenait pas la route, on a réévalué le projet, puis on est revenu à la charge avec la CDPQ en disant... C'est un tramway qu'on a besoin, mais on n'a pas tenu compte.
0: Beaucoup de gens qui parlent des voitures autonomes. Ouais. Parce que là, les voitures autonomes, on le voit, ça fonctionne. Là.
3: Ouais.
0: Il y a des villes, puis là, Québec, il va y en avoir des voitures autonomes à Québec à un moment donné. Là. Et toute cette façon de réviser...
3: Ah, mais il y a des tramways aussi sur roues sans fil, intelligents.
0: Ça aurait été plus brillant.
3: Martine Ouellet en a parlé avec Climat-Québec. Là. Ça, c'est des choses qui sont plus modernes.
0: Anne Guérette aussi en a parlé.
3: C'est des choses beaucoup plus modernes qui seraient beaucoup plus adaptées. Parce que, je veux dire, le tramway...
0: Tu peux changer le parcours.
3: Mais oui, à partir du moment où il arrive un... Écoutez, l'année passée, là, moi, je veux juste... Souvent, je parle avec des gens là, pro-tramway, puis ils ont le droit, là, je respecte leur point de vue, mais l'année passée, le REM a la chance d'être sur une voie dédiée. Il n'est jamais en conflit avec les automobiles. Il est sur sa rail. Il n'y a personne d'autre là-dessus.
0: C'est souvent deux autoroutes. Ou...
3: Mais en janvier l'année passée, 2026, il a été en panne une journée sur deux. OK? Pensez-vous vraiment que ça va être différent ici à Québec? C'est la même chose avec les caténaires, les fils. Alors, mais la différence, c'est que nous, on va l'avoir dans les jambes, à travers le trafic. Quand il va tomber en panne, là, il va causer des problèmes de circulation.
0: Ouais.
3: Et ça, on ne tient pas compte de ça, parce qu'on dit qu'à Québec, ça n'arrivera pas. Je crois pas ça.
0: Oui, ça va être à suivre. Itinérance.
3: Oui.
0: Moi, j'étais allé à Montréal en fin de semaine.
3: Oui.
0: Moi, quand j'allais à Montréal, il y a quelques années, je voyais les itinérants de Montréal. Puis, tu sais, c'est quand même une ville qui est pas mal plus populeuse que Québec. Ils étaient en avance sur nous autres. Mais là, ils sont pas en avance, je t'avertis. Moi, j'ai pas fait le saut en fin de semaine. Là, ce que je voyais à Montréal, là, un an ou deux, je le vois à Québec à tous les jours.
3: Oui.
0: Dans Saint-Sauveur, puis dans Saint-Roch, puis dans Limoilou. Donc, le problème d'itinérance, là, il est comme majeur. Puis on a un maire qui, il y a 5 ans, nous disait itinérance zéro. Depuis ce temps-là, ça a doublé à peu près.
3: Bon, on l'a interpellé là-dessus, puis là-dessus, il ne nous a pas vraiment donné de réponse. La seule chose que je pense qui est positive pour Québec actuellement, c'est qu'à Montréal, ils tolèrent des campements, ce que nous, à Québec, on tolère pas.
0: Il y a beaucoup de campements à Montréal.
3: Puis ça, j'espère que ça va continuer comme ça. La seule chose que moi, j'ai dit depuis le début, c'est que si vous arrivez puis vous démantelez un campement, il faudra avoir une alternative pour ces gens-là.
0: Ben, t'es envoies soit d'un centre comme l'Aube-Rivière ou...
3: Oui, c'est ça, mais l'Aube-Rivière, ça déborde, là. Ça en prend plus, là. Puis c'est pour ça que je disais que si on pouvait remettre en état la centrale de police, ça pourrait être un deuxième endroit où on pourrait mettre des gens. L'itinérance à Québec, c'est 2000 personnes, là. C'est pas, ils sont pas 50 000, c'est 2000.
0: En période estivale.
3: Ouais. Alors, sur ces 2000-là, il y en a peut-être un 400-500 que tu ne seras jamais capable de rien faire. Là. C'est des gens qui sont des bohèmes et qui veulent vivre de cette façon-là. Mais il y a beaucoup de gens là-dedans qui ont perdu confiance dans la vie. Puis que si on les met, sont récupérables, peuvent redevenir des gens qui vont aider la société.
0: On en a des gens qui nous écoutent.
3: Et si, il faut qu'ils soient mis en contact avec des intervenants qui vont être capables de leur montrer la lumière au bout du tunnel. Alors, nous, c'est ce qu'on dit. Ça prend une collaboration, bien évidemment, aussi avec le provincial, parce que le provincial a son rôle à jouer là-dedans. Toute la désinstitutionnalisation, ce qu'il appelle, là, au niveau...
0: Mais y a-t-il des comités à ville? Travaillez-vous conjointement avec le maire?
3: On ne travaille pas, malheureusement. On n'a jamais été invité là-dessus, mais on suggère souvent des...
0: Attends, l'opposition n'a même pas invité ces comités?
3: Non.
0: C'est quoi? Il te parle-tu encore, le même marchand?
3: Oh, ben, il me parle. Il me dit bonjour. Okay. Je veux dire, c'est ça. Mais nous, on est là pour suggérer des idées. Le reste, ben, ça dépend toujours de eux, à savoir s'ils veulent, ils sont au pouvoir puis sont majoritaires. Alors, c'est à eux de savoir. Nous, on propose des choses. Puis à ce moment-là, c'est à eux de voir s'ils trouvent que c'est des idées intéressantes ou non. Mais notre travail, c'est ça, c'est de défendre les gens. La semaine dernière, là, je tiens à mentionner, là, trois dossiers complètement différents. Dans trois secteurs où on n'est pas présent, là, c'est pas les secteurs que moi et mes collègues on représente. Et des gens ont fait appel à nous, puis on a réussi à faire bouger les choses dans les trois cas.
0: Par exemple,
3: un monsieur en tant que tel dans un secteur de Sainte-Foy qui était pas capable de rejoindre son élu. Il y a plusieurs messages, hein? Je suis pas capable.
0: Ben voyons donc.
3: J'ai écrit à cet élu-là. Et en l'intérieur de 15 minutes, il a rappelé le monsieur.
0: Ah, c'est bon.
3: Puis ce que j'ai aimé, c'est qu'après ça, il a pris connaissance du problème. Il a dit au monsieur qu'il allait régler le problème. Et il a fait la mention à la personne, puis j'ai apprécié. Il dit, pouvez-vous dire à monsieur Lachance que je vous ai rappelé? Alors, tu sais, on met de la pression. C'était la même chose.
0: Fait qu'il faut passer par toi pour faire débloquer
3: les... Écoutez, moi, je suis là pour l'ensemble des... Tu sais, on est l'opposition. On est l'opposition de tous les citoyens. Alors oui, on est présent dans Val-Bélair. Pour moi, avec Marc, dans Saint-Émile-Lac-Saint-Charles, puis dans Saint-Thérèse-les-Yeux avec Mélanie. Mais si vous êtes dans un secteur où on vous est pas représenté, puis vous avez des problèmes, faites-nous le savoir. Ouais. Puis vous allez voir qu'on va être derrière vous. Comme on aide présentement les jeunes du salaire cochon, là, l'espèce de... sur l'Ormière, là, c'est un restaurant de Texan.
0: Oui, oui, eux autres, ils ont eu des problèmes avec la ville.
3: Ils ont des problèmes présentement. Puis le propriétaire m'avait dit mercredi dernier qu'il est supposé d'avoir des réponses vendredi. Alors vendredi, 15h, j'ai téléphoné au propriétaire. J'ai dit, as-tu eu des réponses? Il dit non, j'ai pas eu de réponse.
0: Ah,
3: j'ai envoyé un courriel.
0: À la ville?
3: Aux personnes responsables. Et à 17h, j'étais même surpris, à un vendredi, à 5h15, un des co-actionnaires là, du restaurant m'a dit, j'ai reçu un appel, puis ils m'ont dit que lundi, il allait s'occuper de mon dossier.
0: Okay,
3: c'est là où l'opposition, je pense, fait une différence. Puis je suis content, là, je vous entendais le faire, là, parce que nous, on est un petit peu... c'est nos séries de la Coupe Stanley, actuellement politique, là, hein? On est ça. Mais je suis content de voir la graine que Respect Citoyen a semée quand on est arrivé. Parce que vous vous rappelez, là, au départ, personne ne nous voyait. On était à 2 %. On a fini à 24
0: %. Mais pour le c'est ça que vous avez à faire, hein? C'est d'être efficace.
3: Exactement, d'efficace, puis de prendre en compte. Ouais. Les citoyens ont besoin d'appui, puis nous, notre travail, on est payé pour ça. Alors, je le dis, des fois, les gens me disent, hey, merci beaucoup. Madame, ça me fait plaisir.
0: C'est votre job.
3: C'est ma job.
0: Ben ouais,
3: c'est ma job faire ça.
0: La CFL.
3: Oui.
0: Bon, la Ligue canadienne de football.
3: Oui.
0: William Trudel veut amener une équipe. Il dit que lui, il a des papiers pour. Il a acheté une franchise.
3: Oui.
0: Un stade.
3: Oui.
0: 350 millions.
3: Oui.
0: Là, le fédéral donne pas d'argent pour des stades, des affaires de sport mm-hmm. comme ça, là. Qu'est-ce qu'on fait? On va-tu mettre.
3: Ben là, on va voir, là, on va prendre connaissance. Nous, on a eu des discussions. Là, on va se faire présenter. Là, on va avoir plus de détails. Là, on va se faire présenter
0: le
3: pitch en tant que tel pour avoir au moins une bonne idée réelle de la situation. C'est sûr qu'actuellement, où se retrouve le vieux Colisée, bien, premièrement, le vieux Colisée.
0: Ben ça, ça a traîné.
3: Ça a traîné. Il faut le démolir. Là-dessus, le maire Marchand, par contre, était d'accord avec ça. Juste que je trouve que ça a pris beaucoup trop de temps.
0: 10 ans.
3: Puis les infrastructures sont déjà présentes. C'est-à-dire, au niveau des égouts, tout ça, l'aqueduc, c'est déjà présent. Donc, on va pouvoir récupérer ça. La question que je me pose, puis c'est pour ça qu'on veut avoir plus d'informations, c'est qu'on avait parlé aussi beaucoup de logement social dans ce coin-là. Donc, est-ce qu'on va être en mesure, avec un stade comme celui-là, aussi de faire en sorte qu'il y ait une partie qui se transforme en
0: Mais la ville pourrait mettre 100 millions là-dessus? Parce que si le fédéral ne met pas une scène, les autres, c'est des programmes.
3: Je vous ferai remarquer qu'on a décidé...
0: Le centre du Vidéotron.
3: Le centre de curling. Centre de curling. On a décidé de faire un centre de curling sans avoir... 37 millions, ça coûtait 39, ils ont réussi à le sortir à 37.
0: OK.
3: Mais c'est 37 millions qu'on a sorti du fonds d'immobilisation de la ville pour faire un centre de curling sans que le fédéral puis le provincial, parce que à ce moment-là, quand on a lancé le projet, il n'y avait pas d'enveloppe de disponible.
0: Okay.
3: Alors, on était pressés, on voulait l'avoir pour les Jeux du Canada. La ville a décidé de prendre les choses en main, puis ils l'ont fait. Mais qui a voté pour ça, le centre de curling? Est-ce qu'on avait d'autres prix? 37 millions, est-ce qu'on aurait pu le mettre ailleurs? C'est la question qu'on a posée, on n'a jamais eu de réponse. Ouais.
0: Mais il y a Larry Smith, là, l'ancien président des Alouettes. Lui, il dit...
3: Il est déjà rencontré.
0: En fin de semaine, il parlait d'une franchise à Québec. Il dit oui, mais ça va dépendre du stade. Là. S'il n'y a pas de stade...
3: Ah, mais moi, je veux dire, si on sait que c'est les gens de chez Trudel qui sont derrière ça, on connaît leur façon d'agir. Je regarde les belles réalisations actuellement qu'ils font autant à Place Fleur-de-Lys
0: qu'à Carrefour-Charlebourg. Si ça coûte 300 millions
3: de fonds publics. Si William Trudel a décidé d'embarquer là-dedans, c'est parce que je pense qu'il y a un plan précis. Puis on aura des détails là, dans les prochains jours là, sur ça. Alors moi, je fais confiance. J'ai déjà eu l'occasion de rencontrer les gens de chez Trudel pour le développement de Place Fleur-de-Lys.
0: Ah non, mais je te dis, moi, en fonds publics, on va-tu mettre 350 millions
3: ben, là-dedans? À un moment donné, parce qu'à un moment donné, il y a une limite. Là. Je veux dire, on n'a déjà pas d'argent. Là. Je veux dire, on peut pas donner de l'argent qu'on n'a pas non plus. Là. Alors, on va se faire présenter le projet puis on verra ce qu'ils vont nous dire.
0: Stéphane Lachance, toujours un plaisir.
3: Toujours un plaisir. Puis bonne soirée d'élection.
1: Messieurs. Yes, merci.
0: Voilà. Après la pause, Jacinthe Evarel débarque. Yes. Elle aussi, elle a des choses à dire. On vient.
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5: 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Depuis ce matin, les automobilistes de Québec font face à de nouvelles entraves à la circulation sur le boulevard René-Lévesque en raison des travaux préparatoires au tramway. Les usagers de la route sont invités à privilégier le chemin Sainte-Foy, la Grande Allée, ainsi que les boulevards Champlain et Charest.
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9: Avez-vous entendu l'hymne national? En fin de semaine, il y avait un match Canada-Pérou à Montréal. Frank, mène ça, c'est épouvantable. Tu peux pas, je veux dire.
10: Ça, c'est ce qu'on appelle une grande performance.
9: Ça, c'est mauvais, là.

0: le fleurion.
1: Car le tu es là.
2: La repart.
1: Au Canada. Merci.
2: Les gens ont été gentils, hein?
1: Terre de nos aïeux. Car ton front est là.
0: Car ton front est là.
2: Okay. Hey, c'est chez nous, ça, là. C'était à Montréal en fin de semaine. Hey, il devrait avoir un tape, là. Tu sais, quand tu vois que la fille ou le gars, l'hymne national, il arrive de quoi, là?
0: Ouais.
2: Ben là, ferme ça, puis pars là.
0: Non, c'est ça. Quand ça marche pas, pars le tape, c'est Ginette qui chante ou
2: ben
0: je sais pas.
2: Ben mettons un orgue, là, n'importe quoi, mais quelque chose de straight. Là, écoute, elle, c'est fini. Sa carrière est terminée, là. C'est un fait d'armes incroyable.
0: Ouais, c'est, d'après moi, c'était sa dernière performance.
2: Mal préparation. Voilà. On y va.
3: Jacinthe Eve Arel.
2: Jacinthe!
4: Hey!
2: C'est épouvantable!
4: On dirait Christine Fréchette qui essaye de devenir première ministre. Elle a ni l'air, ni la chanson,
2: non,
4: ni
2: c'est
4: les
2: ça.
4: Paroles.
2: Mais ça, là, je veux dire, c'est mal préparation. Je veux dire, y a-tu quelqu'un de l'écouter avant de dire t'es-tu capable de chanter l'hymne national?
4: Comment tu peux être complètement à côté, hein? Pas savoir l'air, pas savoir les paroles.
2: La fille du gars de l'organisateur.
0: Ouais, les paroles, là. C'est pas mal le minimum, je pense. Là.
2: Non, mais je veux dire,
0: ça, tu chantes mal, ça, tu peux rien faire pour ça.
2: Tu dis en anglais, au pire, c'est peut-être la fille est anglophone.
0: Ouais.
2: Mais même pas, là. C'est raté de.
4: Oui, même ça, quelqu'un qui fausse est capable de faire quelque chose. Qui ressemble à l'hymne national, mais faussé. Ça, c'est même pas la mélodie de l'hymne national.
0: Ouais, ça se refuse hein, aussi, une proposition. Moi, si tu me demandes d'aller chanter l'hymne national au Capitole, ça va être non.
2: Non, mais au moins, passe un test.
0: Ça va être
2: là.
0: Non. Il n'y aura pas d'hymne national.
2: Toute évidence, la personne qui faisait passer le test n'a pas passé le test. Bon, hey, il y a plein d'affaires.
4: Ouais.
2: Tu vas aller où? Projet de loi 39. Peut-être après ça, on ira en France avec les lycéens.
4: Ben oui, parce que là, le Parlement à Ottawa, ici, on est en élection. Les parlementaires n'ont pas commencé encore, mais à Ottawa, c'est bien parti. Et on travaille notamment sur le projet de loi C-39, dont il faut se parler, parce que c'est un projet de loi qui vient changer beaucoup plus que les grands projets, mais qui vient changer la vitesse avec laquelle on peut faire progresser des projets d'intérêt national. Donc, le pouvoir politique, Mark Carney, le gouvernement de Mark Carney, va être en mesure d'identifier les projets qui sont d'intérêt national. Donc, c'est totalement subjectif à leur goût, à eux, les élus qui forment le pouvoir à Ottawa, qui vont être en mesure de dire, bon, ben ça, c'est de portée d'intérêt national. Par exemple, la construction du pipeline qui passe de l'Alberta et aller vers la Colombie-Britannique.
2: Pas le choix, là. Lui, il y a un référendum en Alberta bientôt.
4: Ouais.
2: Là. Il fallait qu'il donne une nanane pour rassurer tout le monde.
4: Oui, oui. Puis de toute façon, tu peux pas dire que tu veux diversifier ton économie quand notre énergie, c'est la principale source d'exportation canadienne.
2: C'est l'épine dorsale. C'est l'épine dorsale.
4: Si on veut la diversifier, il faut avoir des infrastructures qui nous permettent de sortir le pétrole et pas juste de l'acheminer aux États-Unis. Donc, c'est une bonne chose en ce qui a trait à ces projets-là.
2: Ouais.
4: Mais il reste que, bon, ça peut mener à plusieurs dérives quand même parce qu'on laisse entre les mains du politique le pouvoir de décider tel projet est d'intérêt national, tel autre ne l'est pas. Et qu'est-ce que ça fait quand un projet sera décidé, décrété comme un projet d'intérêt national? Ben, tout ira plus vite. Tout ira plus vite. Donc, entre le moment où le promoteur va déposer son projet et le moment où ça sera approuvé, il faut que ça se passe à l'intérieur d'un an maximum.
2: Mais il était temps. Il était temps quand même.
4: Bon, on aimerait que tous les projets devraient aller rapidement comme ça. Ça permettrait d'attirer davantage de financement international.
2: À Hydro-Québec, le projet de barrage, c'est 5 ans. Des fois, c'est 10 ans d'études, de patentage, puis d'estinage fédéral, provincial.
4: Oui. Non, c'est une bonne chose. C'est juste qu'on le dédie seulement ces conditions gagnantes-là, ces conditions d'accélération d'évaluation de projet, se font seulement sur des projets identifiés comme à portée d'intérêt national. Peut-être que ça ouvrira la voie, je suis d'accord avec toi, Pierre, peut-être que ça ouvrira la voie à tous les projets parce que tout devrait aller plus vite.
2: On devrait aller là.
4: Quand on veut attirer des capitaux étrangers, notamment, quand on veut progresser dans notre économie, on est à la remorque des pays du G7, là, ça n'a pas de bon sens. Donc, ça commence d'abord et avant tout par être plus attractif pour les investisseurs. Il y a aussi un volet plus lié au syndicat là-dedans, aux relations de travail. C39 là, va faire passer la période normale de conciliation fédérale de 60 à 90 jours. Ça veut dire qu'il y aura un médiateur spécial en cas de conflit de travail qui pourra éventuellement demander au Conseil canadien des relations industrielles d'ordonner la reprise du travail ou de prolonger temporairement une convention collective. puis d'imposer un mécanisme contraignant comme l'arbitrage. Donc, en matière de relations de travail aussi, on serre la vis pour s'assurer que tout se passe
2: dans les
4: encore
2: ports,
4: plus
2: hein,
4: rapidement.
2: Des grèves dans les ports qui paralysent l'économie au complet pendant un mois, deux mois, ça n'arrivera plus.
4: Oui, oui.
2: C'est ce qu'on comprend. Là.
4: Exactement.
2: On a connu l'enfer sur Terre, puis là, on ne veut pas retourner là.
4: Exactement. Donc, on a compris qu'on est souvent notre propre piège par rapport au développement des projets d'infrastructure, au développement aussi de développement économique. Et là, ben, dans ce sens-là, Ottawa vient de peser sur l'accélérateur.
2: Bon, en France, les lycéens, la crise... la France est toujours un beau laboratoire, hein, pour le meilleur, pour le pire. Là.
4: Ça brasse en France. On n'en parle pas beaucoup dans nos médias. C'est pour ça que je voulais l'apporter ici. Là. Mais ça a commencé le 21 septembre dans la région parisienne, là, à Créteil. Donc, il y avait une contestation des travailleurs sur le manque d'enseignants et les conditions dans les établissements. Dans les établissements de travail. Donc, il y a des travailleurs qui manifestaient. Mais à ça s'est joint aussi un mouvement de lycéens qui, finalement, a dégénéré complètement. Là. Maintenant, là, il y a plus que 1200 lycées qui ont été touchés depuis le début de la mobilisation, le 21 septembre. Et quand je vous dis des manifestations, là, imaginez des manifestations françaises. C'est loin d'être nos manifestations.
2: Ah, les autres, ils prennent la rue
4: tout
2: le temps.
4: On tape pas dans des casseroles là, là-bas. Là. Il y a littéralement des armes qui sont utilisées. Pas plus tard qu'aujourd'hui, il y a un lycéen qui a perdu la main parce qu'il a reçu une grenade sur sa main.
2: Hein?
4: Ouais, c'est arrivé aujourd'hui. Donc, ça dégénère vraiment en grave incident et accident. Il y a environ 400 à 500 établissements qui sont fermés aujourd'hui, littéralement, parce que on a perdu le contrôle. Les policiers avaient reçu l'ordre de ne pas intervenir ou du moins d'être assez passifs face à tenter de contenir les manifestations. Ça fait en sorte que les lycéens ont pris encore plus d'ampleur, ont plus de confiance aussi parce qu'ils voyaient que les policiers avaient reçu l'ordre de ne pas intervenir. Donc, c'est devenu de plus en plus violent. Et là, ben, on est rendu à, comme je vous dis, 400 à 500 établissements qui sont fermés sur 3600 lycées. Il y en a déjà 1200 lycées qui ont été touchés depuis le début de la mobilisation. Des grosses perturbations. Il y a 5000 personnes qui ont été interpellées. Il y a 24 établissements à ce jour qui ont été endommagés, saccagés. On a mis le feu, littéralement, dans certains lycées qui ont flambé. Les lycéens disent que... Les raisons évoquées, là, c'est n'importe quoi. Là. Les lycéens, notamment, mentionnent particulièrement que leur lieu d'apprentissage...
2: Le financement.
4: Sous-financé. Ils évoluent dans des conditions complètement abjectes. Pourtant, on a vu des lycées, il y a des lycées qui ont été endommagés, qui ont été pris en photo. Ils venaient d'être rénovés. Il y avait des beaux atriums, des belles pièces fenestrées.
2: On met le feu là-dedans, donc, bon, saccage.
4: Toutes les raisons sont bonnes pour faire du saccage.
0: Il y a une tradition là, en France, là, entre guillemets, insurrectionnelle. De jeunes là,
2: ouais.
0: qui remontent à il y a longtemps, mais tu sais, mai 68 et compagnie. Puis d'après moi, on se cherche plus souvent qu'autrement des raisons de faire ce qu'on avait déjà envie de faire.
2: Il parle de surcharge dans les classes. Ça peut devenir aussi un enjeu. Là, on le voit de plus en plus ici aussi. Hein, des classes surchargées. Là, tu arrives à l'école, puis il y a quoi? Il y a 50 personnes, mais il devrait en avoir 30, 35.
4: Ouais. Ben oui.
2: Les profs ne doivent pas triper non plus. Là.
4: Non, ben l'autre chose.

0: différentes là, qu'on se retrouve dans certains secteurs ou d'autres de la France. Mais c'est à garder en tête parce que, franchement, ça tombe aussi dans une période où, en France, les contractions budgétaires, on doit absolument resserrer
1: l'État
0: le budget.
1: N'arrive plus,
0: on a 54 milliards de dollars à essayer de faire de compression dans le budget de la France actuellement. Et là, faire des compressions avec ces revendications des enseignants et des lycéens, c'est particulier.
1: C'est intéressant ça parce que, Frank, regardez ce qui se passe en France. Là, c'est des gouvernements qui n'arrivent plus. Regardez au Québec qu'est-ce qui s'en vient. Là, la crise des finances publiques est là.
0: Ouais.
1: Ça va arriver ça aussi. Puis peut-être que la France est... l'espèce de laboratoire. Ça va déborder partout. Ça.
2: C'est un pays qui est devenu ingouvernable. Ah, on l'a vu. Ils ont passé quoi? 8 premiers ministres dans le mandat, dans les mandats Macron. C'est un en arrière de l'autre. Là. Elisabeth Borne, Gabriel Attal, t'es cherche. Il y en a qui ont fait là-dedans 2 mois. Là.
0: Oh, et les premiers ministres ne réussissent pas à garder parce que la question flanche toujours quand arrive
1: le budget.
0: La question budgétaire.
1: Tout le monde, c'est quoi? C'est les groupes de gauche qui veulent du cash pour tout.
0: Les groupes de gauche veulent pas couper. Les groupes de droite sont pas très forts non plus sur la coupure. La droite en France est plutôt identitaire plus qu'économique.
1: Okay.
0: La seule droite économique, je dirais, est plus du côté de Éric Zemmour puis de Sarah Knafo qui soutiennent Reconquête. Mais même le Rassemblement national de Marine Le Pen avec Jordan Bardella souhaite pas tant que ça de coupure. Et on les associe beaucoup à l'extrême droite là, quand on parle d'eux, mais c'est une droite identitaire, c'est pas tant une droite économique.
1: Eux veulent être élus.
0: Donc, personne veut couper dans l'État, à part Éric Zemmour et Sarah Knafo, qui sont vraiment à la marge. Là, ils sont pas du tout dans la mire pour atteindre le siège présidentiel dans 18 mois. Donc, ça fait en sorte que tout le monde veut plus, tout le monde veut préserver les acquis des retraités, préserver les acquis partout. Ça fait en sorte que avec l'accueil d'immigrants massivement qui rentrent en France, parce que l'Europe accueille des immigrants. Les immigrants, une fois en sol européen, peuvent se promener où ils veulent. Non. La France est généreuse avec ses programmes sociaux. Donc, la France, ça lui coûte de plus en plus cher à soumettre tous ses programmes sociaux.
1: Ils ont perdu le contrôle.
0: Qu'on aime tant ici au Québec aussi. Ah oui, ils ont perdu le contrôle. Et c'est important de garder un œil sur eux parce que quand on dit on veut des filets sociaux, quand on a des partis politiques, par exemple, qui nous alertent sur les taux d'immigration, il ne faut pas attendre d'être rendu à ce point qu'est rendu la France pour dire on a perdu complètement le contrôle, puis on ne sait plus comment résoudre la situation.
1: L'histoire de l'éducation, c'est pas innocent, là, parce que les immigrants, eux, on leur donne le droit d'aller à l'école, donc les classes sont surchargées, donc ça crée de la pression dans tout. Les ministères, la santé, entre autres, et autres. C'est à suivre. Ron DeSantis, en Floride.
0: Oui.
1: Là, il veut arrêter, en tout cas, il veut détaxer les Américains puis il veut refiler la facture aux étrangers.
0: Ouais.
1: Et comme par hasard, il y a beaucoup de Québécois qui sont là. Il y en a qui le prennent personnel, peut-être?
0: Il y a 60 milliards d'investissements canadiens juste en Floride. J'ai été impressionné, moi, de ce chiffre-là. 60 milliards d'investissements immobiliers, je parle. Seulement les investissements immobiliers.
1: La valeur détenue par les Canadiens.
0: La valeur détenue par les Canadiens s'élève à 60 milliards de dollars. Et là, Ron DeSantis, le gouverneur de la Floride, qui veut aller de l'avant avec un projet, il va faire voter les Floridiens là-dessus. Il veut enlever complètement la taxation foncière sur les Floridiens ou sur ton lieu principal de résidence.
1: 250 000 et moins, je pense que c'est zéro.
0: 0% de taxes pour les résidences de 250 000 et moins, exactement. Et il veut refiler la facture aux propriétaires d'Airbnb.
1: Ce qu'ils font déjà, parce que tu as une taxe sur l'immobilier étranger.
0: Ouais.
1: En Floride, tu as un condo, tu as une taxe spéciale parce que tu ne viens pas de la place.
0: Ouais. Oui, tout à fait. Mais là, ce qui sort dans les médias, alors faites attention à ce que vous allez lire comme titre.
1: Les médias d'État, Radio-Canada.
0: Oui, c'est ça. Nos médias d'État vont nous dire que c'est contre les Canadiens parce que Ron DeSantis veut enlever la taxation foncière aux Américains pour la refiler aux Canadiens. C'est comme ça que ça sort dans les médias. Mais si vous grattez un peu l'histoire, dans le fond, c'est qu'il veut enlever la taxation sur les résidences principales ou la réduire de beaucoup sur la résidence principale. Et tous ceux qui sont des snowbirds ou des Brésiliens qui vont passer des vacances en Floride puis qui ont une résidence secondaire, les résidences secondaires vont être taxées davantage. Donc, c'est pas une mesure contre les Canadiens, c'est une mesure pour faire payer ceux qui ont une résidence secondaire plus cher que ceux qui ont une résidence principale et qui font tourner l'économie 365 jours par année parce qu'ils habitent et vivent en Floride à l'année.
1: À l'année. Et on a essayé de faire croire aussi que les gens, les Québécois, là, sortaient de la Floride parce Trump était là, mais ce qu'on a su par en dessous, c'est que finalement, c'est tous les comptes. Quand vous avez un condo, vous avez des paiements à faire sur la copropriété. Là.
0: Ouais.
1: Et les charges des copropriétés ont augmenté parce qu'ils ont resserré les normes. Il y a des immeubles qui se sont...

0: effondrés.
1: Ouais.
0: Et les frais de condo ont explosé à cause de ça. T'as plein de monde qui dit ben, moi, je vais vendre. Mais on essayait de nous faire à croire que c'était à cause de Trump, en On a essayé de le passer, ça.
1: Oui.
0: Jacinthe, merci beaucoup.
1: Merci, Pierre.
0: À la prochaine.
1: Merci,
0: voilà.
1: Frank.
0: Après la pause, Frank, on débarre.
2: Yes.
0: On s'en va sur la tarification dynamique. Notre...
2: Oui, on va en parler notamment, puis on va parler un petit peu aussi des élections, mais pas celles du Québec, celles de la... du BC.
0: Bon, on revient.
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6: Frank, on avait parlé la semaine dernière avec le faux professeur de la tarification dynamique. J'en avais parlé, mais là, ça nous... ça fesse, là. Ça arrive dans notre face, là.
7: Ben, je sais pas si tu te rappelles, t'avais dit... c'est beaucoup au menu aux États-Unis, sans faire de mauvais jeu de mots, mais on sait pas trop jusqu'à quel point c'est présent au Canada puis au Québec. Puis là, c'est Radio-Canada, dans un article de Béatrice Vallière qui est au qui a fouillé un peu ça. On dit que la pratique est de plus en plus courante au Canada et que c'est peu apprécié des consommateurs. Donc, concrètement, là, voici à quoi ça peut ressembler à Montréal. Donc, si vous êtes dans le quartier Rosemont, il y a un McDo sur la rue Masson. Le Big Mac coûte 7,59. Si vous allez sur la rue Pie-Neuf, qui est à quelques kilomètres de là, le même burger est 10 cents plus cher à 7,69. Si vous allez sur le boulevard Roland-Thérien à Longueuil, il est 7,89. Là, on dit, ben, les écarts de prix sont minimes, mais ils sont appelés à s'élargir aussi. Parce que là, on teste ça tranquillement, mais éventuellement, c'est pas 20 cents de différence que tu pourrais avoir. C'est genre 2 piastres, 3 piastres. Et là, on dit, donc, c'est un modèle-là qui est basé sur l'AI. C'est l'AI qui est en arrière de ça, là, qui est l'intelligence artificielle.
6: Selon l'affluence dans le magasin, là, dans le restaurant.
7: Exact. Et là, on dit que l'AI sert de guide aux franchisés pour qu'ils établissent les prix de vente des produits. Donc, on dit un moteur de tarification de McDo qui analyse en continu les transactions effectuées dans chacun des restaurants de la chaîne. Puis là, il y a un algorithme d'apprentissage automatique, là, en langage de AI, de machine learning, qui établit le prix optimal pour chaque article dans la succursale.
6: On dit que McDo fait ça depuis plusieurs années. Mais là, on l'a d'en face.
7: Mais là, c'est ça.
6: Là, on l'a d'en face avec la tarification dynamique. Et là, le danger, Frank, c'est que... Ça peut arriver dans les épiceries aussi, là. Là, ça va être un autre game aussi, là. T'arrives d'une épicerie, mettons, Maxi, dans tel quartier, défavorisé, des frais fixes plus élevés parce qu'ils se font voler plus de stock, ils mettent la bouffe plus chère, là, mettons.
7: Ouais, ça pourrait être
6: parce
7: ça.
6: Parce que là, d'après moi, là, regarde, tu me parles des quartiers, là. Ton McDo, là, tu parles de...
7: Ouais, en Rosemont versus Longueuil.
6: Ouais, Longueuil peut-être plus privilégié, peut-être, ou je sais pas, là, tu sais, ça tout
7: dépend. Mais ton point est bon, c'est-à-dire que, mettons, un McDo où ils se font, ça fait trois fois qu'ils se font casser des vitres cette année.
6: On va le faire payer.
7: Mais là, tu comprends ce qui se profile à l'horizon. C'est que là, tu vas avoir des groupes qui vont arriver et ils vont dire « Hey, c'est-tu normal que des gens plus pauvres payent plus cher pour le même truc? » T'sais, oui. Fait que là, t'es dans un quartier défavorisé, le Big Mac coûte 8,50, puis dans le quartier favorisé, il coûte 7,49.
6: Moi je compte, là. Moi, je compte ça, là. Je trouve que c'est dégueulasse faire ça. Mettez vos prix égales, puis si vous voulez jouer dans la tarification dynamique, ben là, on va peut-être encadrer ça, là. Là, là, on parle de bouffe, là. Hein? Là, je commence à avoir un petit malaise avec ça. Moi, personnellement, là.
7: Moi, honnêtement, ma tête n'est pas faite là-dessus parce que je pourrais voir peut-être des côtés positif de ça, dans le sens que, admettons que dans un certain quartier, tu t'aperçois que tel produit, il est pas commandé, puis tu veux liquider un peu de l'inventaire, là, genre, mettons, dans cette place-là, ouais. Telle affaire, t'en vends pas, ben, tu pourras avoir une baisse de prix aussi, là, pour inciter les gens.
6: Mais ça, il n'y a rien qui t'empêche de le faire. Je te parle, moi, d'un système bien intégré avec l'IA, là, pour essayer de jouer sur le pricing à tous les jours, à tous les secondes, à tous les... On dit que Tim Hortons pourrait le faire déjà.
7: T'sais. Donc, ben, pis là, ce qu'on dit, c'est que techniquement, un McDo, comme c'est des franchisés, sur papier, ils sont libres d'établir les prix qu'ils veulent, normalement. Mais on dit que le siège social fait des recommandations, mais dans les faits, on dit que la plupart des établissements reçoivent des pressions du siège social pour adopter les prix qu'eux veulent.
6: Mais dans la même ville, je vois pas pourquoi les prix seraient différents. Si tu me dis entre Montréal et Québec... Peut-être qu'à Montréal, les coûts, les taxes, tout ça, c'est plus élevé. Là, il pourrait avoir des différences de prix. Mais tu sais, t'as les trios McValeur à 5$, ça, c'est 5$, là.
7: Ben, ouais. Tu sais, mettons, est-ce que ça coûte le même prix en taxes municipales d'avoir ton McDo, mettons, dans le Vieux-Québec versus l'avoir en banlieue, dans le fond de Beauport? Tu sais, probablement que ça coûte beaucoup moins cher à Beauport. Exact. Peut-être que la bouffe pourrait être moins chère à cause de ça. Là, on dit, ben, les pratiques de tarification algorithmique ont été dans la ligne de mire des autorités canadiennes et américaines au cours des dernières années. Le Bureau de la concurrence du Canada a défini la tarification dynamique comme un processus pour utiliser des algorithmes automatisés pour définir et recommander des prix pour des produits ou des services en temps réel en fonction d'un ensemble de données. Et là, ce qu'on dit, c'est que le Bureau de la concurrence est sur le bord de statuer sur quelque chose là, par rapport à ça, parce qu'on dit que c'est peu apprécié des consommateurs. Donc, on dit qu'il y a une résistance de la part du public. Ça choque, dit-on, c'est M. Larouche du Bureau de la concurrence qui parle, ça choque la sensibilité des consommateurs et c'est pas la première affaire de tarification algorithmique. Les gens n'aiment pas ça. Donc là, ça, c'est une autre affaire aussi. T'sais, on dit,
6: c'est le consommateur hein, qui va avoir le dernier mot.
7: Ben, on dit tout le temps, le client a toujours raison. Puis tu sais, t'as vu dans les épiceries aussi, là, maintenant, le food professor nous en parlait, il y avait une espèce de mode, là, tout le monde veut manger du fromage cottage. Puis là, t'arrives, les trucs sont toujours vides.
6: Ouais, mais là,
7: ben, là, eux autres diraient, ben, voulant manger, les amis, offre et la demande, on craint que le prix parce que tout le monde en veut.
6: Ouais, mais circulaire, là, les prix de circulaire. Là. Puis là, on a appris cette semaine que les gros rabais de circulaire sont même pas dans les circulaires parce qu'il y aurait des ententes entre les fournisseurs puis les chaînes, les grandes chaînes d'alimentation. Là, tabarouette.
7: Ouais.
6: Là, je sais pas. Là, on est dans la bouffe. On le sait que c'est difficile pour tout le monde.
7: Là, tu vois, aux États-Unis, notamment, il y a eu beaucoup de gens qui ont critiqué ça, sur les réseaux sociaux notamment. Ben, on dit que la chaîne de restauration Wendy's...
6: Oui, donc, ça s'est fait ramasser.
7: Ben, eux autres, ils se sont fait ramasser puis ils ont backtracké. Donc, la stratégie n'a jamais été mise en application.
6: Ben, moi, je pense que...
7: Là, ils avaient fait des tests, là, des genres de projets pilotes. Puis là, finalement, ils ont dit... On revient en arrière parce que les clients n'aiment pas ça. Donc ça va être moi je trouve que ça va être un dossier qui est intéressant à suivre parce que là on parle de l'alimentation, mais tu sais, il n'y a rien qui nous dit que pourrait pas être appliqué dans le vêtement, dans l'électronique.
6: Moi je pense que ça se fait déjà dans le vêtement. Tu sais, des fois à Québec, puis même si c'est à Côte-Nord, t'as pas les mêmes prix.
7: Mais tu sais, mettons pour l'instant, là, tu veux t'acheter, on va dire, un iPad. Là. Puis là, tu regardes sur le site de Best Buy, il y a un prix qui est affiché. Mais quand tu vas que t'ailles au Best Buy, aux Galeries de la Capitale ou à un qui est à Montréal, hein, ça va être le même prix. Là. C'est le prix de Best Buy qui est sur le site.
6: Sur le site web.
7: Mais là, si t'implantes un affaire de même, tu pourrais arriver. Là, que tu dis, ah, mais moi, je suis allé l'acheter, mettons, on va dire à Longueuil. Je sais même pas s'il y en a un à Longueuil, mais effectivement, t'es arrivé là, puis il était 40$ de plus que ton chum qui l'a acheté à Québec. Là.
6: Et souvent, dans des grandes chaînes de même, t'as le meilleur prix affiché. Trouvez-moi le meilleur prix affiché. Tu sais, Walmart.
7: Je t'accote.
6: Je sais que si Maison Adam a fait ça longtemps, là. Puis les prix, t'es arrivé avec une preuve comme de quoi il y avait le prix moins cher ailleurs, puis il te faisait le rabais, là. Il te l'accordait. Là, moi, ça, j'ai pas de problème. La bouffe, un petit peu plus... Tu sais, là, on commence à jouer dans...
7: Ouais, puis c'est un enfant névralgique aussi pour là, beaucoup
6: la
7: de monde.
6: Ben oui, tu sais, la bouffe puis l'épicerie, là. Si on commence à aller là, moi, j'ai un petit peu... Tu sais, je sais qu'ils peuvent le faire. mais en dehors des rabais, tu sais, t'as des,
7: exact.
6: T'as la circulaire. En tout cas, regarde, ça fait jaser.
7: Mais justement, restons dans la bouffe un instant parce que on parle beaucoup de l'élection au Québec, puis à juste titre, on aura les réponses à nos questions plus tard ce soir. Puis c'est aujourd'hui que le vote se déroule, mais dans quelques jours, le 19 octobre, les gens de la Colombie-Britannique sont appelés au vote également parce que David Eby a pensé faire un coup de génie. Donc, le premier ministre là-bas a fait un peu comme Doug Ford. Il y avait une majorité, puis il s'est dit, bon, on va déclencher les élections parce que je pourrais peut-être en avoir une autre et profiter de la démission. Parce que là-bas, il y a essentiellement deux partis, les conservateurs, le NPD, et les conservateurs ont perdu leur chef juste avant le déclenchement des élections. Quand il a vu ça, il a déclenché les élections et il a dit... On va faire. Tu sais, il a fait comme ici, là. Ouais, Trump, c'est dangereux. Puis on l'a.
6: Ben, il a fait ce que Fréchette a fait. Puis
7: ça... ce que Doug Ford a fait aussi. Ouais, ouais, ouais. Sauf que là, c'est en train de se revirer contre lui. Tu vois sur le site de Canada 338, les derniers sondages, léger, mais les conservateurs à 39 contre 36 pour le NPD. Liaison, 40 conservateurs, 39 NPD. Angus Reid, 43 conservateurs, 35 Angus Reid. Et la projection des sièges, c'est que ce sera un gouvernement majoritaire. Conservateur avec 49 députés. Ça prend 47 là-bas pour avoir une majorité. Donc là, il est en train de se mordre les doigts potentiellement. Et qu'est-ce qu'il fait? Ben, il fait comme notre gauche québécoise. Il va jouer dans le playbook de Zoran Mandani. Donc là, on apprend ça dans le National Post. La nouvelle grande idée de David Eby, aller plafonner les bénéfices des supermarchés. Et là, on dit qu'on ouvre même la porte là, à des épiceries publiques. Là. Mais tu sais, le problème qu'on a, puis le Bureau de la concurrence canadienne a été très clair là-dessus. Au Canada, on a un problème de concurrence. Le Food Professor nous en a souvent dit.
6: Il manque de chaînes.
7: Il manque de chaînes. Ouais. Mais comment tu penses que tu vas attirer, Pierre, des chaînes si tu lui dis, ben venez chez nous, mais by the way, nous autres, on joue dans vos marges de profit.
6: On plafonne ça à 3%.
7: Oui, puis on va aller vous caper ça à 3%. Fait que si toi, ton modèle d'affaires, c'est d'être dans les zones de 3,5-4, ben viens pas ici pour rien.
6: C'est pas mal tout ça, là. Actuellement, là, les zones.
7: Ben oui, mais donc là, en réalité, c'est des mesures-là. Puis c'est ça qu'on dit dans le National Post. On dit plafonner le bénéfice des supermarchés, c'est pas la solution que le premier ministre pense que c'est. Là.
6: Il va se faire battre, gars, ça marchera pas, ça.
7: Donc là, lui, il dit on veut plafonner. Là, c'est très drôle. Il dit qu'il veut plafonner le lait, les œufs, le beurre, le fromage, le poulet. Ouais, c'est toute sous gestion de l'offre, ça.
6: En passant, on
7: sait pas ce qui s'en va.
6: Ici, c'est plafonné, hein. Il y a des prix. Plafond, plancher, là.
7: Oui, il y a des prix planchers. Fait que ça aussi, c'est pas bon pour la concurrence. Parce que si t'as une chaîne qui dit, ben, moi, je garde, je veux donner un coup, je vais attirer des consommateurs en lui donnant, ben non, tu peux pas, c'est minimum tel prix. Et on a ça sur la bière aussi. On a ça sur, là, ils l'ont enlevé sur l'essence. C'est pour ça que tu vois des fois des essenceries un peu plus basses que les autres, notamment le long de l'autoroute. Mais ça va être intéressant. Moi, je pense qu'on va avoir l'occasion d'en reparler.
6: Mais il y a une vague conservatrice de fond, hein. Pareil, là, tu vois, ce soir, on va le voir au Québec, là. Le PCQ va ramasser des sièges. Puis tu me dis qu'au BC, c'était le NPD, ça? C'est le bail, c'est quoi?
7: Oui, EB, c'est le NPD. Puis juste dire aux gens, là, le Parti conservateur du BC n'existait pas avant l'autre élection d'avant. Donc, c'est un parti qui
6: était... Ils sont revenus au monde, eux autres.
7: C'est un parti qui a été recréé. Avant, c'était les libéraux. Là. C'était le genre de BC United, ou je ne sais pas trop comment ils les appelaient. C'était l'équivalent des libéraux du BC. Le parti s'est carrément dissous. Ils ont créé le genre de nouveau parti conservateur, si tu veux, et ils ont récolté l'opposition officielle la dernière fois. Puis là, tout le monde disait, c'est sûr qu'Eby va passer comme une gratte. Ils n'ont même pas de chef.
6: Ouais. Mais là, tu vois, il y a un auditeur qui dit, tu sais, les campagnes de peur, là, puis prendre le monde pour des valises, là. Ça marche de moins en moins.
7: Mais moi, je suis content. Je l'offre là, il fallait que ça arrête. Là. À un moment donné, de se faire rouler dans la farine. Puis, ouais, mais là, votez pour moi, sinon ça va être la fin du monde.
6: Fréchette, elle a essayé ça deux, trois fois. Là. L'invasion étrangère, Trump. Puis là, elle nous dit qu'elle a dit un matin, hier, là, qu'elle aurait dû jouer le référendum plus gros encore. Là. Ben, t'as essayé, puis ça n'a pas marché. Bye, ciao. Fait que message aux néo-démocrates de la Colombie-Britannique.
7: Mais là, s'il faut que... la CAQ se plante, comme les sondages le prédisent, avec cette stratégie-là de ramener Trump dans la campagne et que le NPD du BC perde également avec cette stratégie-là. Moi, je pense qu'on va arrêter de la subir enfin. Là. C'est que là, tu vas en avoir deux qui se sont dit « Écoute, j'ai essayé, ça n'a pas marché. » Parce que tant que ça marche, ils vont tous le faire. Ça a marché en Ontario. En Ontario, Doug Ford a déclenché son élection. Il a dit « Canada is not for sale ». Il s'est mis une calotte sur la tête. Il a vidé du Grand Royal à terre. Tout le monde tripait sur lui. Mm. Mais là, maintenant, il y a une limite à cette stratégie-là de la peur. Là, maintenant, le monde, ils finissent par être comme immunisés.
6: Ben, surtout qu'on voit que là, il y avait un deal possible avec les Américains. Puis là, Il y a quelque chose d'autre en arrière de ça. Là. Il y a des intérêts supérieurs, elbows up. On est là-dedans. Oui. Voilà. Hey, ça fait le tour?
7: Yes.
6: Merci beaucoup, Frank.
7: Ça fait plaisir.
6: Après la pause, le maître du Canadien de Montréal, Max Trouman, débarque.
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6: Max, comment ça va?
23: Ça va bien, jour d'élection.
6: Ben oui, t'es-tu allé voter?
23: Ouais, ben je l'ai fait par anticipation. Okay. Je suis rendu un... C'est comme à un certain âge, on essaie de clairer nos affaires. Là, c'est fait, tu sais, check, bon. C'est fait.
6: Puis t'as la relève qui est allée voter aussi. Là. T'as amené les futurs citoyens du Québec.
23: 100% et ouais, ma fille, 18 ans, qui est venue voter avec nous autres, même si elle vote pas comme moi, très fière d'elle, elle vote avec ses convictions et ses valeurs à elle, donc c'est ce qu'il faut.
6: Moi, j'y vais ce soir avec mon fils, puis il me l'a dit. Je suis pas sûr que je vais voter de même allégeance que toi, mais il va voter. Fait qu'au moins,
23: J'aime bien mieux que ton fils vote avec ses valeurs à lui.
6: C'est ça.
23: Puis tu sais, qu'il défende ses idées, qu'il fasse comme papa ou comme maman. Puis tu sais, l'autre truc, c'est que quand t'es jeune, ça se peut que tu veuilles changer le monde plus que quand t'es rendu vieux. Fait que ça se peut que ton allégeance politique soit pas la même.
6: Ben oui.
23: Exact. Quand on est jeune, on a une certaine vision du monde. Puis plus on vieillit, elle se modifie, puis c'est bien correct.
0: Bon, on a tous passé par là.
6: Ouais, ouais. On était tous à gauche quand on était jeune, là, c'est sûr.
23: J'étais à gauche au Cégep. J'étais à gauche. À Maisonneuve, à Montréal, là, j'étais pas mal à gauche.
6: Quand tu commences à payer des taxes, là, tu t'aperçois que, oh, attends une minute, là. Il y a peut-être des affaires qui roulent moins rondement. Ouais. Tu disais les masters de l'univers, le Canadien, eux autres, c'est demain qu'ils rentrent au Centre Bell. Est-ce que Dobesch est devant les buts? Hey, quelle remontée quand même, là, samedi soir. Là.
23: C'était cœur, hein?
6: Hey, comment, ils perdaient 5-1.
23: Oh oui, tu sais, puis tu peux regarder tout le positif. Là. Je veux dire, le premier trio qui était absent pendant un match et demi s'est levé puis a ramené l'équipe jusqu'en prolongation. C'est le premier trio, puis c'est Lane Hudson qui leur a permis d'aller chercher un point. Dobesch a été faible, mais en même temps, je pense que c'est 18 chances de qualité qu'ils ont accordé à l'autre équipe.
6: Ah, c'est
23: la défensive était pas là non plus. Il y a beaucoup de positifs, beaucoup de négatifs. T'sais, je sais pas, tu me dirais, nomme-moi, c'était-tu un bon match? Oui, c'était spectaculaire. Est-ce que le coach l'a aimé le match? Non. Est-ce que c'était le fun à regarder? Ben oui. Fait que c'est ça le Canadien en début de saison.
0: Mais comment tu fais, Max, pour. Parce que tu sais, tu parles, il y a beaucoup de points positifs, effectivement. Moi, j'ai bien aimé la performance. Suzuki a été écœurant, hein? Caulfield encore.
6: Dano, monsieur, il gagnait ses.
0: Caulfield encore, monsieur, samedi soir. Mais il y a un point qui revient depuis l'année passée. Moi, j'ai écouté tous les matchs, mais on dirait que c'est le jour de la marmotte. L'incapacité du Canadien à jouer une deuxième période sur le sens du monde. Game après game, saison après saison, depuis 2-3 ans, on dirait qu'il y a cette affaire-là qui revient tout le temps, puis Martin Saint-Louis semble pas être capable de l'adresser.
23: Mais non, puis c'est 4 buts qu'on a accordés en deuxième sans en marquer un seul. Fait que tu sais, c'est une deuxième période qui te fait perdre le match, là. Je veux dire, c'est cette période-là parce qu'on était bon en première, on était bon en troisième, puis on n'a pas été mauvais en prolongation, mais c'est un flip de coin, là. C'est un 50-50, une prolongation. Fait que pourquoi t'endormir comme ça en deuxième? Les gens qui sont rationnels te diront, ouais, c'est dur le changement parce qu'en deuxième, t'es loin de ton banc. Donc les défenseurs qui changent, faut qu'ils aillent quasiment jusqu'à l'autre bout de la glace. Les plus émotifs ou ceux qui ont peut-être joué la game te diront, c'est mental. Tu sais, tu veux partir fort, tu veux finir fort, mais des fois, en deuxième période, c'est comme entre les deux, tu lèves un peu le pied, tu laisses de la place à l'autre équipe. Le Canadien est jeune encore. Je pense qu'on va y arriver à un moment donné à être bon en deuxième période. Mais t'as raison, quand ça s'est passé samedi, j'avais des souvenirs de l'année passée puis de l'autre d'avant, où Colin, on part fort, on finit fort, mais au milieu, on n'est pas top.
6: Ah, c'est difficile. Premier match à Montréal, Dobesch, Montembeau.
23: C'est une bonne question. J'ai le goût de vous la poser, vous autres. Qui vous enverriez devant le filet demain pour cette rentrée montréalaise?
0: Ben moi, j'enverrais Dobesch parce qu'il a toujours rebondi suite à des défaites.
6: Ah, puis là, c'est si tu envoies Dobesch parce que tu le dis, c'est ton numéro un, là.
0: Sinon, tu vas y jouer dans la tête, je pense.
6: Ouais, c'est ça. Moi, je pense
23: vous avez raison. Je vais du même bord que vous autres. Puis à l'inverse, si tu envoies Samuel Montembeau...
6: Puis il se fait défoncer, mettons.
23: Ouais, ou même ben qu'il se fasse défoncer, oui, c'est vraiment pas un scénario le fun pour lui, puis il va se faire
6: rouler,
23: genre. Ça pourrait arriver. Puis à l'inverse, s'il est excellent, t'es pogné avec un genre de guéguerre de gardien,
6: exact.
23: Une polémique de gardien beaucoup trop tôt dans l'année. Je pense que c'est Dobesch qui va être devant le filet. Je pense que le Canadien va y faire confiance.
6: Ouais.
23: Mais en même temps, il va falloir donner des matchs au numéro 2. On fera pas garder 84 rencontres à Jakub Dobesch. Fait que ça veut dire qu'on va y donner quoi jeudi? Parce que le samedi, on risque de le laisser à Dobesch. Fait que c'est quoi? C'est Dobesch mardi. Montembeau jeudi et Dobesch revient samedi.
6: Oui.
23: Je pense que c'est le plan sur papier. On verra si ça va retenir le ça va toffer.
6: C'est qui jeudi? C'est-tu Nashville? C'est-tu ça? C'est qui?
23: Jeudi, c'est Nashville et samedi, c'est les pauvres Red Wings. Ça, c'est un autre dossier.
6: Les autres, c'est pas drôle, là.
23: Hey, écoute, les joueurs veulent plus jouer là. T'as Edvinson qui est reparti en Europe. T'as Larkin qui se fait huer quand il est présenté parce que lui veut quitter. T'as les partisans qui crient « sell the team, vendez l'équipe ».
6: C'est pas drôle. Ça, c'est le plan à Yarzeman, là.
23: Ouais, là, il est parti. Il a laissé. son plan marchait plus, fait qu'il est parti. Mais en plus, les billets, je regardais ce week-end, c'était 15$. Hey, c'est de la LNH, là. Hey, quand ça te coûte 15$, Oui, c'est ça, ça va coûter moins cher l'aller-retour avec l'essence.
6: Hockey Town, ben oui.
0: Puis là, Pierre, puis Max, je sais pas si vous avez vu la même chose que moi, là, mais là, Carrier blessé, Goulet blessé aussi. Moi, Strobel puis Jack High, là, c'est des gars, tu peux pas bien faire jouer plus que 10-12 minutes, sinon ça commence à être très compliqué dans leur zone. C'est des erreurs par-dessus erreurs. Fait que là, on fait quoi avec la défense pour la prochaine
23: game? La bonne nouvelle, c'est que Goulet patinait ce matin. Je pense que ça vient de terminer, ou en tout cas, c'est encore en cours de l'entraînement. On a deux personnes là-bas à Brossard. Goulet patinait avec un chandail lui permettant du contact. Ça veut dire qu'il s'approche d'un retour au jeu. Je pense pas que ça va être demain. Ça te prend quelques entraînements comme ça. Mais Goulet s'en vient bientôt. Ça, c'est une bonne nouvelle. Et Carrier était aussi là avec un chandail régulier. Donc, devrait pouvoir jouer demain. Plus de peur que de mal. Mais t'as raison, la troisième paire, on doit la garder 8-10 minutes, maximum 12 minutes. Quand Goulet reviendra, ça va libérer Carrier qui pourra aller avec Jack High ou Strouble et non pas mettre les deux ensemble. Mais pour faire une histoire courte, demain, je pense qu'il y aura des changements dans l'alignement. Demidov était pas là ce matin et c'est Kirby Dack qui le remplaçait.
6: Oh.
23: Ce que ça veut dire, c'est que demain, soit Kirby Dack est sur le deuxième trio à place de Demidov, ou soit Kirby Dack est retiré de la formation parce qu'il n'y avait pas de place sur les deux autres trios. Et on appelle ça un placeholder. Il est là en attendant. Écoute, Kirby Dack, ça a été un match catastrophique.
6: Oui, c'est très difficile, là.
23: C'est un camp épouvantable. C'est un premier match à Toronto très, très, très moyen, sauf un bon chiffre où il a donné une mise en échec,
6: un
23: effort physique.
6: Ah, oui.
23: Puis le dernier match a été épouvantable. Je pense que c'est moins deux déjà. Je pense qu'il y a un ou deux tirs au but en deux matchs. Et on le voit pas, il fait pas grand-chose, il fait rien.
0: Ouais, donc
23: je pense
0: que tout le monde veut voir Jack High en plus. Là, fait que...
23: Ben, exact. Je pense que Demidov va revenir, prendre sa place sur le deuxième trio. Dak sort de l'alignement. Et Jack High s'entraînait, Florian s'entraînait sur la 4 ce matin. Donc, ça sent le premier match de Florian-Jack High demain. On va attendre de voir l'état de santé de Demidov puis qu'est-ce qu'on fait Kirby Dack. Mais je pense que Florian Jack High a des bonnes chances qu'il joue un premier match.
6: Avec qui il jouerait, Jack High? Avec Bolduc puis Anderson?
23: Non, ce matin, il était avec Evans puis Anderson. Puis Dano était avec Bolduc et Texier. Ça, c'est une ligne bizarre, là. Bolduc, Texier, Dano. On dirait que c'est trois gars qui... J'ai l'impression qu'ils fit pas ensemble, là, mais j'ai l'impression qu'il n'y a pas de complément. Tandis que là, Evans, Anderson, Jack High, ça peut faire toute une quatrième ligne.
6: Oui.
23: Donc, on verra.
6: Là, ça va bûcher, là.
23: Ah, ça va travailler. Anderson puis Jack High, Florian, sur le même trio, ça donne une vraie identité au quatrième trio du Canadien.
6: Dano, mise en jeu, spectaculaire.
23: Oui, puis son agent le tweet à chaque match. Ou presque, là, Alan Walsh, il aime ça, vanter ses joueurs. Il nous a encore tweeté dans les derniers jours qu'il n'y a pas meilleur que Dano pour prendre une mise en jeu importante en fin de rencontre quand tu as besoin d'un but. Il a raison. Philippe Dano est ici pour gagner des mises, il gagne. Il est ici pour bien jouer défensivement et il joue bien défensivement. Je te l'ai dit la semaine passée, il a patiné presque chaque jour cet été et il est un petit peu plus rapide.
0: Ouais,
23: donc,
0: moi aussi, j'ai remarqué ça.
23: Ouais, il est moins en retard sur la game. T'sais, en vieillissant, des fois, tu le deviens. Donc, Philippe Dano, très, très bon début de saison. Il reste 82 games. On verra si ça continuera. Mais très bon début de saison.
6: Ça va vite, là, parce qu'à Los Angeles, il ne faisait plus jouer nulle part. Là. Fait que...
23: Exact. Puis même quand il est arrivé ici, tu te souviendras, là, on se demandait s'il allait être un an. Mais oui, on se demandait s'il allait être un an sans marquer un but. Puis finalement, il a retrouvé sa game ici. Il a travaillé fort cet été. Puis là, il nous aide en série aussi. Donc, espérons. Il reste 82 matchs.
6: Bon, Réjeanne de sortir une solide un matin là, avec Carey Price, la policière, puis l'enfant illégitime. Essaye donc de me débroussailler tout ça, toi.
23: Écoute, Réjeanne, c'est Réjeanne. Je l'ai appelé après. J'ai dit, ouais. T'étais en forme un matin que d'homme. en gros, tu sais, c'est parce que la ligne privée-publique a toujours été là. Tu sais, dans le milieu ici, puis près du Canadien, cette histoire-là, on la sait, on la connaît.
6: Ben, Hockey 30 l'avait sorti aussi, là, hein?
23: Oui,
6: la policière.
23: Hockey 30, la ligne privée, publique, il y a une ligne un peu plus proche ou loin là, que nous autres. Mais tu sais, c'est une histoire qui existe. Tu sais, lui, j'ai adoré le bout où Réjean, il raconte que comment il avait interviewé Marc Bergevin, là, tu sais, en disant.
6: Parce que hey, c'était si connu, hein? C'était connu à l'interne, là.
23: C'était connu à l'interne, exact. Mais j'ai aimé que Réjean le sorte en disant « Hey, nous, on a préparé un papier. On savait juste pas si nos avocats nous permettraient de le publier ou pas. » Puis on avait un quote de Marc Bergevin là-dessus. Tu sais, ça, c'est de la bonne info. C'est ce que je veux entendre quand j'écoute Réjean
6: là-dessus.
23: Sur les ondes de Radio X. Exact. Tu sais, il était là, il était présent. Par contre, je pense que... Ben, pas je pense, mais on m'a dit que c'est... Ils ont pas adopté l'enfant. C'est pas... tu sais, ça existe. Toute la situation qui est alentour de ça, le décès de la mère, c'est triste, etc. Mais moi, ce qu'on m'a dit, c'est que l'enfant avait pas été adopté. Fait que, tu sais, la belle fin, Je pense pas qu'elle existe.
6: La fin de l'ancien compte.
23: Ouais, c'est ça. Ça, c'est peut-être la version l'ancien compte. C'est, ouais, ça, c'est ça. Dans l'ancien compte, il l'aurait adopté.
6: Je pense que Réjean nous prépare de quoi, là, c'est sûr, là-dessus. Exact. Max Truman, tu es salué dans lescoulisses.com. Le clic, ça doit cliquer pas à peu près, là.
23: Oh, ouais, ça clique. Ça va bien. Je sais pas, on me plaint pas, ça clique. Puis j'ai bien du fun à faire de la radio avec vous autres. Fait que le site, la radio, je suis un homme comblé.
6: Bon, ben Max, salut, puis bonne semaine.
23: Yes, salut.
6: Ciao.
23: Yes,
6: ciao, ciao, ciao. Max Truman, dans lescoulisses.com, allez, ce site-là, il y a du stock là-dessus. Ils autres suivent le Canadien à l'année, là. Fait que c'est pas compliqué. Ils ont deux gars à Brossard. Quand il y a les entraînements, tu sais, il sort plein d'histoires. Oh oui.
0: Et puis là, il y a du jus pour vrai, là, parce que la saison est partie pour vrai.
6: Ah, oh, et puis là, toutes les histoires, là, les goalers, les défenseurs, Jack High, il va-tu, Dak? Non, non.
0: Hey, Dak, ça va pas, là.
6: Ça va pas très bien. Après la pause, on va parler d'économie. Est-ce que ça va mieux à la bourse? On en parle.
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8: Hey, c'est Jordan. Dans la LHGMQ, les Remparts ont connu un excellent week-end. Vendredi soir, ils ont battu l'Armada 4-3 à Blainville et dimanche, une reprise de duel. Ils les ont massacrés. Victoire des Diables Rouges 7-0 et un blanchissage pour Patrick Dénigé. Good job. Au football universitaire, le Rouge et Or continue de tout démolir sur son passage. Laval a écrasé Concordia 48-15 samedi pour porter sa fiche à 5 victoires et aucune défaite. Dans la Ligue nationale, le Canadien a tenté la remontée spectaculaire samedi contre les Pingouins alors qu'ils tiraient de l'arrière 5-1, mais ils ont perdu en prolongation par la marque de 6-5. Si on regarde le positif, Suzuki a récolté 4 points, Caulfield a marqué 2 fois et Lane Hudson a ajouté 3 passes. Prochain match demain contre les Hurricanes au Centre Bell pour le match d'ouverture. Et dans la NFL, les Patriots ont causé la surprise hier en venant à bout des Bills de Buffalo 29-26. Drake May a lancé 3 passes de toucher, dont celle qui a donné les devants aux Pats dans les dernières minutes. Et pour le duel de ce soir, Falcons Saints en Nouvelle-Orléans, compté de 20h15.
9: Ouais.
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6: Ouais, ça, c'est un cadeau de la CAQ. Hein? À partir d'aujourd'hui, là, la loi sur la réparabilité, les électroménagers au Québec vont monter. On parle de 10, 15, 20, même jusqu'à 30 % de hausse de prix. Là, évidemment, les détaillants ont fait le plein. Ils ont commandé avant que ça se mette en branle aujourd'hui. Là, mais c'est toute l'histoire des garanties prolongées qu'on vous vendait puis toute l'obsolescence contrôlée. Sur les appareils au Québec, là, on est plus fin que tout le monde. Là, on a une loi et ça fait en sorte que pour les cuisinières, réfrigérateurs, congélateurs, climatiseurs et thermopompes, la durée de la garantie doit être maintenant de 6 ans à partir d'aujourd'hui. Laveuse, sécheuse, lave-vaisselle, 5 ans. Téléviseur, 4 ans. Ordinateur portable ou de bureau, console de jeux vidéo, téléphone, cellulaire, tablette électronique. On parle de 3 ans. Donc ça fait en sorte que vous allez aller acheter un produit à partir d'aujourd'hui. Vous allez avoir une garantie 6 ans sur votre cuisinière, réfrigérateur, congélateur. Bien ça, il y a un coût à ça. Il y a déjà des entreprises qui ont laissé entendre que ça pourrait être 10 % 20 % 30 % Là, pour l'instant, on a commandé d'avance les produits, mais soyez pas surpris, là. Donc ça veut dire 30 % Frank, sur une affaire qui coûte 1500$ un frigidaire, c'est du cash, là. C'est 3, 4, peut-être 450, 500$ de plus à peu près, là. Sur un 1500, là. Donc, faites pas le saut, on est là-dedans. On
0: l'avait dit.
6: Et Tanguay, Ameublement Tanguay, qui est le groupe BMTC, là, c'est Beau, Martineau, Tanguay. Maintenant, c'est Tanguay qu'on voit partout. Eux autres, ils étaient en cours. Et ils ont perdu leur bataille au cours des derniers jours. Donc, le juge, je disais, non, ça va de l'avant. Le gouvernement avait le droit de le faire, ils l'ont fait dans toute connaissance de cause, bien là, vous allez payer. Donc, on est dans ce processus-là. Est-ce que ça pourrait être battu par le prochain gouvernement? Moi, j'ai rien entendu là-dessus. Il y a le Parti conservateur qui trouvait ça complètement débile, mais le PQ, j'ai pas entendu qu'il allait scraper ça, là. C'est cette espèce d'idée de prolonger des garanties au-delà de ce que le fabricant donne. Parce que tu pouvais le faire, là. Tu t'achetais une garantie prolongée. Là, on arrive avec du 6 ans, 5 ans, 4 ans, ce qui n'est pas le cas en Ontario, ce qui n'est pas le cas aux États-Unis. On est unique, là. Il y a l'Europe, puis il y a nous autres. C'est le prolongement. T'sais, on veut rentrer dans l'Union européenne, c'est ça? Fait qu'on va payer plus cher les électroménagers à partir d'aujourd'hui. Faites pas le saut. Il y a des notes, des mémos envoyés à certains détaillants, puis dorénavant, ça va être plus cher avec la CAQ. C'est la CAQ, là. T'sais, on a parlé que... Je pense que c'est l'Association des détaillants puis de commerce au détail Canada, là, puis eux autres, ils ont fait des représentations. La CAQ ne voulait même pas les écouter. Ils n'ont même pas entendu. Mais vous occupez du commerce au détail au Canada, au Québec, puis on veut même pas vous entendre. On s'en fout. C'était idéologique. C'était du logo, ça. Mur à mur, Jolin Barrette aussi. C'est tout du monde qui sont plus là. Le logo n'est plus là. Jolin Barrette va être là à soir? Je sais pas.
0: Ça va être difficile.
6: Ça va être difficile. Bon, coût du diesel, je sais pas si tu as vu, là, il y a des fermiers qui parlent de 2 000 $ de plus par jour. Tu sais, le fioul a augmenté beaucoup, là. Oui, l'essence, mais le coût du diesel, pour certains agriculteurs au Québec actuellement, là, c'est 2 000 $ de plus par jour sur des frais fixes qu'eux ont à payer. Là, ça veut dire que ça, là, ça va avoir un impact. On n'a pas encore vu l'impact de l'inflation à l'épicerie, dans toute la chaîne de valeur, là. Attendez-vous encore de l'inflation. On avait une inflation à 3 % le mois dernier au Canada et au Québec. Ben, d'après moi, ça va repartir vers le haut. Là.
0: C'est là que tu vois qu'on est-tu dans l'idéologie pareil par rapport aux énergies fossiles au
6: oui,
0: Québec? Là.
6: Exact.
0: On est assis sur des ressources. Il y a une demande mondiale qui explose, les prix explosent. Puis nous autres, oh non, non, non, c'est d'un coup que le feu pogne dans le robinet.
6: Et pour certains agriculteurs, l'agriculteur en question, c'est dans le Journal de Québec, Journal de Montréal. Lui, il avait consacré 100 000 $ au diesel l'an dernier. Il parle de 200 000 cette année, du simple au double. Là, les prix du maïs, soja, toutes les cultures, ça va-tu monter ou bien ils vont être obligés d'encaisser ça? J'ai hâte de suivre, de voir comment on va... Puis là, ben, la taxe carbone, hein, on nous dit que la taxe carbone est là pour rester. Le PQ, est-ce qu'ils veulent abolir la taxe carbone? J'ai pas entendu ça. Hein. Pas entendu rien là-dessus. Le PCQ l'abolirait. Mais pas le PQ. Voilà. Hey, Airbus à Montréal, le A220, le plus gros client. Air Asia est dans le trouble. Pourrait faire faillite. S'est placé à l'abri de ses créanciers. Donc, c'est une grosse commande d'avions qui avait été rendue publique au mois de mai. Souviens-toi, il était venu à Montréal, le grand patron de Air Asia. Il avait mis. Gaffe Fréchette était là. Il y avait un gilet du Canadien. Tout allait bien.
0: Oui.
6: Mais là, eux autres sont dans le trouble, pas à peu près. Et ils pourraient. Annuler leur commande. Donc, c'est des avions qui devaient être faits, fabriqués ici à Mirabel. Fait qu'on va suivre ce dossier-là. Bon, les bourses, je regarde, c'est rouge à Toronto. Le Dow Jones est dans le rouge, mais du côté de S&P 500, Nasdaq, c'est dans le vert. Le pétrole baisse un peu. C'est encore les taux d'intérêt qui montent, les taux obligataires. Là. Je regarde 5,33 le 5 ans. Le 10 ans est à 5,33. Le 30 ans est à 5,7 %. Ça veut dire que pour financer la dette, les Américains doivent payer des coûts astronomiques. Et pourquoi les marchés baissent? Ben, c'est parce que les gens transfèrent de les actions. On a des stocks en actions qu'on dit on va vendre, on va aller chercher de l'obligataire. Fait que c'est inquiétant, là. Je ne sais pas si on va être capable de juguler ça. Et je regarde du côté du Bitcoin, ça baisse aussi. L'or baisse également. Pas une grosse baisse, là, mais ça baisse aussi. Donc, c'est pas mal serré pour les marchés boursiers aujourd'hui. On va commencer à voir les résultats financiers du troisième trimestre qui s'est terminé mercredi dernier. À la fin de la semaine, de la semaine prochaine, selon moi, les profits vont être bons. Fait que ça pourra redonner un coup pour la bourse. Quand il y a des midterms, les deux premières semaines du mois d'octobre sont généralement très bonnes. Puis après ça, ça se garde parce que les midterms sont autour du 3 novembre. Donc, habituellement, quand c'est des midterms comme ça, les marchés boursiers répondent bien. Mais là, il y a plein d'incertitudes. Les démocrates mènent, hein? La Chambre des représentants, Sénat. Trump a rajouté le 5 000 $, il a encore parlé de ça. Hey, ça va coûter quoi? Je regardais, c'est plus de 1500 milliards. S'il donne 5 000 $ à tous les Américains en âge de voter, là.
0: Alors, mais là, ça.
6: 1 500 milliards qui va piler sa dette. Vu comme étant désespéré.
0: Ouais, ça, c'est très désespéré.
6: Voilà. 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On revient après la pause.
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4: Ouais, ben, c'est fait. Les Browns de Cleveland sont maintenant classés 9e selon la centrale NFL. 9e dans NFL, c'est bon, ça. Tes Titans sont où, Frank?
5: Ça va pas non plus.
4: Non, c'est ça. Hey, ce soir, n'oubliez pas, là, à Radio X, grosse soirée électorale. Frank, t'es là, JC est là, Benoît Charrette est là. C'est pas Benoît Charrette, Donald Charrette.
5: Benoît, on lui a demandé, mais il voulait pas.
4: Non, lui, c'est Missing in Action. Lui, il va se cacher. Il va y avoir plein d'intervenants. Monsieur Radio X va être à Trois-Rivières, je pense, avec Christine Fréchette.
5: Oui.
4: Hey, ça va être des faces longues, là.
5: Oui, on va avoir des gens normalement à peu près qui couvrent tous les partis.
4: Non, ça va
5: donc
4: être...
5: Donc ça va être très intéressant.
4: Très gros show ce soir à Radio X politique. JC, Pat Mac s'en viennent. Nous autres, c'est demain. Ciao!
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0: 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Depuis ce matin, les automobilistes de Québec font face à de nouvelles entraves à la circulation sur le boulevard René-Lévesque en raison des travaux préparatoires au tramway. Les usagers de la route sont invités à privilégier le chemin Sainte-Foy, la Grande Allée, ainsi que les boulevards Champlain et Charest.
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0: Bon. Et c'est sous cette sincère rigolade qu'on va commencer cette semaine-là. On est le jour J, le jour où il faut faire notre devoir de citoyen une fois aux 4 ans. Pour ce qui est du provincial, ben, vous allez me dire une fois aux 4 ans pour le municipal, puis une fois aux 4 ans pour le fédéral. Oui, oui. C'est juste ça qu'on en fait. Le reste du temps, on peut s'exprimer. On peut dire qu'on est content, on peut dire qu'on n'est pas content. Puis on s'envoie dans 4 ans. Donc, ce sera ça. Ou tout dépendant, si c'est un minoritaire, on le sait pas, on sait rien. C'est quand même une des élections où je sens un suspense le fun.
1: OK, oui!
0: C'est pas toujours le cas. Bonjour, Mme Patricia, qui est allée exercer son devoir citoyen ce matin.
1: Ah! C'était satisfaisant.
0: C'est satisfaisant, quand même.
1: Ah! J'ai adoré mon moment. Ça m'a pris 45 secondes.
0: Ah, il n'y a pas eu de fil?
1: Non, moi, j'ai passé comme
0: pas
1: dans
0: le bar.
1: Non, puis moi, c'est sûr que la lettre V...
0: C'est sûr que c'est rare.
1: J'ai pas tant de line-up là, quand il y a une cohue, là. Mais quand même, c'était somme toute tranquille. Puis là, moi, je suis bien curieuse. Hein, fait que j'ai posé la question. Y a-tu pas mal de monde qui sont venus voter jusqu'à présent? Puis il était 10h30 quand je suis passée, 10h25. Là. Puis ça commençait. Fait que le stationnement était plein, là, mais c'est ça. Fait que moi, souvent, je passe, si j'ai pas de line-up, là, un mini line-up, là, mais une attente d'une minute, là, grosso modo.
0: Mais tout était comme dans le fil, parce que. Puis on a eu l'entrevue que vous pouvez réécouter, si vous voulez, sur l'application, avec la dame d'Élection Québec. Puis on avait 2-3 questions sur les bulletins anglais, etc. Il y avait eu 2-3 petites affaires qui avaient un petit peu mal viré là, dans la campagne. Puis quand on est venu là-dessus, elle a eu un très bon commentaire. C'est-à-dire que. Ça, à un moment donné, on parlait du vote au crayon de plomb. Puis pourquoi c'est encore de même? Puis à un moment donné, elle dit ouais, mais elle dit, l'affaire qu'il faudra changer un jour, là, puis je suis 100% d'accord, puis on en parlait tantôt dans le corridor, là, c'est ces fameuses files-là. C'est que votre nom est classé sur une fiche en papier qui est remis aux gens qui attendent. Là, puis là, c'est pour ça qu'il y a plusieurs postes. Puis là, on dit va te présenter à telle place. Il regarde ton nom, puis c'est en lettres alphabétiques. Fait que toi, comme t'es Vincent...
1: Ouais, c'était 31, moi.
0: Il n'a pas bien.
1: C'est le poste 31, okay. Il n'y a pas personne au poste 31.
0: Ben c'est parce que des noms de famille en V, puis en W,
1: oui,
0: puis en Y, t'en as moins.
1: Oui,
0: là,
1: oui, exact.
0: Mais si t'es dans la liste ABC, des fois, la ligne est longue.
1: Exact.
0: Fait que ça, elle l'a dit, maintenant, il faudrait être capable, là, quand même, d'arriver là, puis de peu importe ton nom de famille, là, que tu sois capable de prendre la file la moins longue, puis... Parce que c'est, je te dirais que c'est à peu près la seule embûche. Tu sais, moi, il y a du monde qui me disent, je suis pas allé voter, je suis arrivé, ils m'ont mis dans une file, il y avait 28 personnes en avant de moi, je dois de la merde, je reviens de bord. Je sais que vous allez me dire, voilà, regarde, ça, c'est pas si long, puis ça prend 20 minutes, puis... Mais il y en a que ça prend pas grand-chose pour les décourager d'exercer leur droit de vote. Fait qu'à un moment donné, il faudrait peut-être régler ce bout-là. Sinon, faites comme Pat. Inventez-vous un nom de famille en V.
1: Oui, c'est le truc. Toi, la case.
0: Non, on me dit que les fausses cartes, ça passe pas non plus.
1: Hein, t'es allé
0: toi,
1: voter?
0: Toi, la case, tu fais la file en L.
2: Je suis allé à matin, mais il y avait pas mon candidat. Fait que j'ai pas pu voter.
0: Comment ça, y a pas ton candidat?
2: Ben moi, je voulais voter pour Donald Trump.
0: Bah.
2: Puis là, j'ai fait, ben voyons donc. Parce qu'on m'en a tellement parlé pendant la campagne, je peux pas voter pour lui aujourd'hui.
0: Arc! Hey, je suis sûr qu'il prépare ce joke-là depuis à matin.
1: Hey. On a partagé le même cerveau présentement, JC.
0: Tu l'as vu dans le fil,
1: non,
0: hein?
1: Non, mais je viens de me dire, pendant qu'il dit sa blague Donald Trump...
0: Il a pas improvisé ça, là.
1: Je me disais, crème, il la travaille-tu depuis hier soir?
0: Ah, depuis un matin minimum.
2: Dans la douche.
0: Pas
2: dans
0: de
2: douche,
0: garde, c'est fait, je te donne même le bénéfice du doute, peut-être hier soir au souper.
1: Ah, ouais.
2: Je l'ai testé avec ma blonde. Elle m'a dit, c'est bon, ça. Tu la feras demain. Je suis de même, je les teste avant, là, juste pour être sûr, je les rode. Okay.
0: Fait que ta blonde, c'est un bon public.
2: Ça dépend des jours.
0: C'est pour ça, fait que tu réussis à la faire rire. Ouais, c'est ça ton secret.
2: Okay, c'est ça, mon
0: je me suis souvent demandé c'était quoi le secret de Max.
2: Ouais,
1: ça dépend des jours. C'est pas parce que sa blague est mauvaise.
0: Non.
1: C'est
0: non.
1: Ah, elle est moins de bonne humeur aujourd'hui.
0: Ouais.
1: Jamais parce que sa blague, des fois.
0: C'est pas Max qui dit de la merde.
2: Non, ça arrive jamais.
1: Non, c'est son caractère.
2: Non. Ouais, c'est ça.
0: Ouais. Jamais arrivé.
2: Elle a besoin de se replacer. Maintenant, je vais aller faire ça à soir.
0: Fait que t'as pas voté pas tout.
2: Non, pas encore. Je suis plus un voteur de fin de soirée, moi.
1: Ah,
0: OK. Ben à soir, tu sais que tu travailles à soir?
2: Oui, mais je vais y aller avant.
1: Okay.
2: Ben, je veux faire ça avec ma douce. On va aller ensemble, après le travail.
1: Tu sais.
2: Oui, parce qu'il faut que je dise comment voter.
0: OK.
2: Pas vrai. C'est pas vrai. Celle-là aussi, je l'ai rodée hier. Puis,
0: ce gars-là.
2: Il moins bien passé.
0: Ce gars-là, il a manqué des choix la semaine passée. Tu vois qu'il y a de quoi à dire. Il a pas pu se parler à lui-même 2-3 soirs. Là, mais regarde comme il est fou.
1: Eh oui! Ah, c'est drôle, il y a un petit délai, mais bonne.
0: Tu muselles deux, trois jours, ah, oui. Pow, il éclate. Il dit n'importe quoi. comme un électron libre.
2: Ah oui,
1: hey, j'ai une information qui peut servir. Même là, parce que là, mon chum, lui, va y aller à soir. Okay? Les gars sont partis, ils sont pas restés dans le coin. Là. Aujourd'hui, c'est journée pédago, hein? Fait que
0: écoles sont des bureaux de vote.
1: Exact. Fait qu'ils sont allés faire une activité à Sherbrooke. Fait que finalement, quand ils vont revenir ce soir, ils vont aller voter. Puis je disais, hey, amène Edouard voter. Parce que souvent, on pense à nos gamins 5-6 ans. Mais les 18 ans et moins, là, Élections Québec le fait encore. Je l'ai lu sur mon carton. C'est que si vous êtes accompagné d'enfants, eux autres, pour aller faire un truc de vote. Fait qu'il y a une question qui est posée par rapport à la démocratie. Puis ils vont voter, okay. Évidemment, c'est pas sur le prochain chef, mais ils votent sur une question X, Y, Z. Puis ils vont porter leur vote dans une boîte. En tout cas, je sais pas comment fonctionne le processus exactement, cool, mais ils le font encore. Je pensais qu'ils ne le faisaient plus.
0: Ah ouais. L'élection des jeunes, il me semble, ils appelaient ça un bout.
1: Oui, ouais. C'est ça, mais c'est juste qu'on ne publicise plus. Mais moi, il était écrit là, quand j'ai regardé.
0: Qu'ils donnent un genre de bulletin de participation.
1: Oui, puis tu vas le porter dans l'urne. Là,
0: comme le fameux meme là, des deux frères qui jouent Xbox, mais qui donnent une manette déploguée aux petits. Là.
1: Oui, exactement. Ça, c'est un peu chiant.
0: Fasse semblant de jouer ouais, avec les grands. Là. Oui,
1: ben,
0: oui. Mais non, mais c'est correct. Mais c'est comme ça qu'ils se pratiquent.
1: Ben, c'est parce que, tu sais, après ça, si on fait pas rien de notre bord non plus, ben, tu sais, ça arrivera pas par magie. Si à l'école, ils l'ont pas, là, ils ont pas de...
0: Moi, on a amené nos enfants longtemps, nous autres. Tu sais, c'était comme juste pour... Venez voir.
1: Ouais.
0: Tu sais, c'est comme ça. Puis les faisaient en fil, trouvaient ça plate, puis ils retournaient dans l'auto, puis ils disaient... Ouais. Ben c'est plate. Je dis non, c'est pas plate. Il faut. C'est ça. Des fois, là, regarde, tout le monde vient. Là. Il y a des fils jusque dehors. Puis regarde, les gens ils viennent parce que ceux qu'on vote pour s'occupent de nous autres après. Fait que si tu donnes pas ton opinion, c'est ça.
1: Pas grave, c'est la question niaiseuse. Tu sais, moi, des fois, c'est parce qu'on se dit ah, c'est cute quand ils ont 6-7 ans. Mais tu sais, le mien, je le vois pas comme une activité. Il y en a 14. Là,
0: ben non,
1: fait que, mais. Je trouve ça bien d'avoir l'initiative de... Parce qu'à un moment donné, on sera plus là pour y dire. Là, il va être assez vieux. Fait ah ouais, là, t'sais, on fait ça. Il faut aller voter. Là, let's go. Fait que je trouve que c'est... En profitons-en pendant que c'est possible. C'est accessible pour les jeunes.
2: Belle initiation.
1: Initiative.
2: Initiation au vote.
1: Ah!
2: OK, c'est bon.
1: J'avais
2: laissé un petit silence. Peut-être Max veut dire quelque chose. Là.
1: Un
2: gag louche. Non, c'est bon, c'est correct. T'es revenu comme un peu. Ouais, moi, à partir de midi 10, je me reprends en main.
0: OK. Ah, ben, tu vois, il te reste une minute et demie.
2: Voilà.
0: Donc, on va faire attention à ton micro. Juste en te rappelant, Max, pour si vous voulez aller voter ce soir, tu travailles à soir. On a un meeting à 5 heures.
2: Ça se peut, je ne suis pas là.
0: Et d'ailleurs, je vais les remercier d'entrée de jeu parce que ça a été confirmé. Hey, on va t'avoir toute une soirée électorale, t'as pas idée. Là.
2: Ça va être trippant, bro.
0: Non, t'as pas idée. Là. C'était pas la 5 heures, tu manques quand même la moitié du fun. C'est parce que Benny et compagnie vont nous livrer du poulet.
2: Ah oh, oui, hein?
0: En tout cas, je dis ça de même.
2: En tout cas, cette année, je vote pas.
0: Je serai pas au meeting. Je serai pas au vote. Benny et compagnie, je serai pas au vote.
2: S'il y a du poulet, je suis là. Ça, c'est bien sûr.
0: Je te garderai un cop de sauce. Là,
2: ah, ben oui, ça t'abrouille, hein, la sauce. Ouais,
0: ben, c'est sûr que si t'arrives pas à 5h30, ça se peut qu'il soit disparu, ton cop de sauce. la meilleure sauce au Québec. Bon, OK. Je suis déjà out. En fait, ça m'a replombé un peu. Hier, on dirait que ça me tentait moins. Je dis, ça va être tough, là, parce que c'est une grosse journée pour nous autres. Puis finalement, j'ai eu confirmation, Benny et compagnie. Ça va être super.
1: Ouais.
0: On va être malade, on va avoir plein d'énergie.
1: Parle-nous donc un peu d'asseoir. T'en as-tu en parler?
0: On peut en parler, ben, oui, j'allais en parler, effectivement. Ce soir, 20h, donc c'est l'émission spéciale. On a toujours fait ça ici à Radio X. Pendant les dernières élections, les dernières années, c'était un gars qui s'appelait... Comment il s'appelait, donc? Le gars qui animait ça le soir. Oui, il s'appelait Dominique Dumas.
1: Mm.
0: Puis là, on m'a avisé qu'il serait pas disponible cette année pour animer la soirée électorale. Ben, il y avait une bonne raison, là. Il se présente, ça arrive sud. Donc, moi, ça fait une couple de fois, puis ça me tentait. J'ai dit, ouais, je vais aller essayer ça. On va animer ça. On va vivre ça avec vous autres. Et je suis content que ça arrive, là. On a fait un petit meeting. Je serais fort bien accompagné, by the way, avec Frank Fournier, que vous appelez sympathiquement le dédomiseur. Et on aura Donald Charrette aussi, qui était bien content aussi d'avoir du poulet à soir, qui va être là tantôt. Puis ça va être notre équipe, notre noyau dur de base en studio. On va être les trois ensemble perpétuellement pour les heures que ça va durer. On espère que ça dure. On espère qu'il y a du suspense. On n'espère pas que ça s'étire. Mmh. Tu sais, des fois, t'as des élections qui finissent le lendemain, là.
1: Wow,
0: à 9h le lendemain, des recomptages à pu finir. On veut que ça soit une belle bataille, mais on veut que ça finisse un moment donné. Mmh. Fait qu'on va être là. On va être là tant qu'il y a de l'action. On va étirer le show, puis on va vous donner des nouvelles de ce qui se passe. Puis évidemment que, je reviens à ce que je voulais dire, c'est que je suis content que ma première à l'animation d'un show de même, ce soit dans une élection aussi spectaculaire.
1: Excitante,
0: oui. Ah, excitante, enivrante, ouais. Spectaculaire. Parce que visiblement, puis c'est pour ça que je vous disais ça, je me mêle moi-même un peu. J'ai un peu à tête à soir, un peu à tête aujourd'hui, puis un peu à tête avec ce qu'on peut ou pas dire, là, mais... Pour ce qui est de Donald, il me dit, hey, la dernière élection, là, c'était faire du temps. C'était
1: ouais.
0: Puis pas à Radio X, partout.
1: Ouais.
0: Parce qu'en 15 minutes, on savait que la CAQ allait ramasser le pouvoir majoritaire.
1: Oui.
0: Il n'y avait aucun questionnement, aucune intrigue. À 8 heures, je pense qu'à 8h10, LCN a callé que la CAQ allait gagner. Fait que c'est plate.
1: Ouais, ça a été expéditif.
0: Pis ça, c'est plate. Mm. Parce que pour le reste, oui, il y a des choses à surveiller. Tel va-tu garder son comté? Est-ce que tel parti... la dernière élection, c'était quasiment le PQ va-tu survivre? Tu sais, carrément. Là, parce qu'ils sont ramassés à la fin avec deux élus, dont le chef qui a été élu par la peau d'une histoire de QS qui enlevait des pamphlets puis qu'il a fallu qu'il se retire. Puis... Bref, le PQ a passé proche de se faire évacuer. Et là, ben, on nous parle d'un gouvernement péquiste. Fait que ça va être vraiment... ça va être une soirée... Beding, bedang.
1: Ben, il y a plein de candidats aussi. Vont-ils être élus?
0: Ben,
1: Il y a des candidats vedettes
0: qui ont travaillé ici.
1: Oui.
0: Des comtés qui sont historiquement reliés à des partis qui vont revoler, qui vont changer de bord.
1: Il y avait des comtés qui étaient... On était assurés d'avance que tel parti allait passer. Puis là, on regarde.
0: Ben oui!
1: Finalement, c'est ex aequo avec un autre parti.
0: On va en reparler tantôt. OK, Morin vient s'asseoir dans une quinzaine de minutes, là, puis on va faire ça avec lui. On va regarder les comtés où il y a vraiment des dangers.
1: Mm-hmm.
0: Puis je vous le dis, là, je vous en donne juste un. Le reste, je le garde tout pour Doom. Puis c'est sûr qu'on va en reparler quand même. Le comté Charlevoix, pendant longtemps, le PQ, étant notre ancien collègue, a mené longtemps. Là, on nous dit, depuis en fin de semaine, c'est très serré.
1: Oui.
0: On ne sait plus, il n'y a plus rien de certain.
1: Entre
0: là.
1: Le PCQ et le PQ.
0: Exact.
2: Il y a 1% entre les deux.
0: Ah oui, non, c'est...
1: Ben, ça dépend toujours si les gens vont aller voter ou pas. Quelle machine va être capable de convaincre le plus son monde de sortir pour aller voter? Tu sais, ça part de... Parce que dans les intentions, c'est vraiment trippant, les intentions, mais ça ne vaut pas ton déplacement puis ton crochet en personne.
0: J'entendais un matin, justement, la gang de Morais. Et c'est Dan, je pense, qui disait, écoute, à la dernière élection, là, on avait mis sept circonscriptions qui devaient aller au Parti conservateur. Mais il n'y a pas eu de vote.
1: Non.
0: Les gens sont pas sortis. Fait que ça, c'est comme dans n'importe quel endroit où il faut que tu participes. Si personne participe, il n'aura pas. Là.
2: Et c'est un parti qui est encore jeune, là, contrairement au PQ, où ils ont des téléphonistes, ils ont du monde sur les téléphones, ils ont du monde dans des chars, dans les autobus s'il faut. Appelle tel électeur, s'il n'est pas allé, on va aller le chercher en char, on va aller le porter au bureau de vote. Il y a du monde. La machine est huilée, le Parti québécois. Dans Charlevoix, ça risque de jouer.
0: Et ailleurs, je te dis. Et ce qu'on dit là, on parle de conservateurs, mais ce qu'on dit là, c'est bon pour tout le monde.
2: Ouais.
0: M'a dit de quoi, là? Il y a des comtés Québec solidaire ici à Québec. Il y en a deux, là. Si j'étais un solidaire, je t'annonce qu'aujourd'hui, je ferais le tour pour dire, là, vous êtes mieux d'aller voter, là. Parce que eux autres aussi, c'est pas certain. On est dans des... Il y a beaucoup d'endroits, on dirait qu'il y en a certains qui ont envie d'aller carrément ailleurs. On va essayer quelque chose qu'on n'a jamais essayé. Il y en a qui essaient de conserver leurs acquis. Et il y a aussi un phénomène, le retour d'anciens châteaux forts. La CAQ a été comme une espèce de vecteur qui a siphonné tout ce qu'il y avait à ramasser politiquement. Et ça se peut que on se réveille demain avec certains comtés où on se dit « Ah, tu vois, lui est revenu rouge. » Il a été rouge pendant 35 ans. 8 ans de CAQ out of nowhere, on retourne au bercail. Fait qu'il y aura tout ça à surveiller, ça va être quelque chose. Je vous ai pas mentionné, j'ai mentionné Max. Max va être... avec les amis du Parti québécois ce soir.
2: Exactement, on va aller là-bas faire un tour, prendre des clips, organiser des entrevues, tâter le terrain, tâter le pouls sur le terrain en fait.
0: Puis là aussi, j'ai deux, trois noms en tête de gens qui ont dû mal dormir. Oui. Hey, il y en a qui ont dû mal dormir. Même nous autres, on se réveille aujourd'hui puis il y a une excitation, on veut pas, là, on se demande comment ça va virer tout ça à soir. Là. À minuit à soir, on va en être où avec le Québec? On va tout savoir ça plus tard. Mais imagine que toi, t'étais en avance, t'as traîné de la patte. Là, t'es nez à nez. Là, on sait plus. Puis là, tout a arrêté.
1: Ouais.
0: Les pointages, les sondages, tout cas, c'est pas, on verra. Fait que il y en a qui ont dû mal dormir à soir. Fait qu'on va avoir Max au PQ. On va avoir l'ami Mathieu Dugal que vous entendez la fin de semaine, qui va être au PLQ. On aura, là j'essaie de pas oublier parce qu'il y a du stock quand même ce soir. On aura Louis Deschênes, notre journaliste sur la route, à Trois-Rivières. Lui va se déplacer au cœur du rassemblement de Christine Fréchette. Ça, là, ça peut être une grosse soirée. Là.
1: Ouais.
0: Moi, j'ai dit, il va y avoir de l'émotion. J'espère que t'es pas en fleur de peau, Louis.
1: Mais non, c'est ça.
0: Ah non, mais c'est vrai.
2: J'espère que tu pleureras pas, Louis.
0: Ouais. Mais c'est triste pareil.
2: Arrête, là, c'est triste pareil.
1: Mais j'ai un extrait...
0: Non, c'est pas triste.
1: Non, c'est pas triste. J'ai un extrait de... J'ai déjà un extrait de la soirée de ce soir là, à la CAQ.
0: Okay? Ah oui,
1: c'est vrai? Je vais le jouer.
2: Exclusif.
1: Ouais. Fait que je vous le joue. C'est ça,
0: Tu penses qu'il y aura. Christine, il va falloir qu'elle fasse un speech.
2: Tu vas te pratiquer dans la douche, celle-là, le matin aussi, ouais.
1: C'est bon, hein?
2: Non, c'était écœurant.
0: Non, ça, c'est sûr que t'as improvisé.
1: Ouais.
0: Ça, c'était pas drôle. Fait que c'est...
1: Ben non!
0: Toi, c'était. On voit qu'il y avait une intention d'être drôle.
2: Oui, il y avait un phrasé, il y avait quelque chose, ça allait quelque part.
1: Moi, c'était très bon, oui. Crime. C'est de l'improvisation.
2: C'est de l'impro. L'initiative.
0: C'est de l'impro. Si vous aimez l'impro, allez à la Ligue d'impro. Vous allez voir, c'est bon, là.
1: Oui, c'est bon. J'étais très bon en improvisation quand j'étais jeune. C'est un très bon extrait parce que c'est pas mal ça qui va se passer.
0: Mais tu penses? Moi, je pense qu'il y en a qui vont se délier la langue. Ah non, il y en a qui vont être fâchés.
1: Ben non.
0: Ah oui.
1: Tu penses?
0: Ah oui.
1: Ah non.
0: Ah, il y en a qui vont. Ils retiennent le sac, là. La corde est attachée ici, là.
2: Ça va être amer.
1: Moi, je pense.
0: Puis là, trop d'émotions, trop de. Ah, oh, ça va faire bing-bang.
1: Moi, je pense que tout le monde va se dire on réserve nos commentaires. Et. Mais si on pouvait être là, un petit oiseau, d'après moi, dans un local fermé, ça ferait.
0: Ben oui. Non, puis on va ouvrir les portes avec des beaux sourires.
1: Exact. Puis.
0: On a fait une belle campagne.
1: Le Québec a choisi.
0: Mais c'est du quoi? Encore là, on présume de quelque chose qu'on. Je ne sais pas. Tu sais, dans la liste, il y a à peu près une trentaine de circonscriptions où même les sondeurs, ça, ils ne savent plus trop. C'est tellement serré où ça s'échange tellement d'un sondage à l'autre ou d'une date à l'autre dans le temps, c'est que ça va être très compliqué. Ça se peut qu'il y ait encore quelques caquis pour tenir le fort. On ne sait pas. Tout ça va être dévoilé ce soir. Et pour les conservateurs, je pense que c'est les seuls, j'ai pas nommé, là, oui. QS, mais si on peut y revenir après, là. Les conservateurs, ce sera notre ami, ancien chroniqueur et ancien podcasteur de mon co-animateur, Yann Sénéchal, qui va être sur place. On aura aussi Joé Aubé qui va être là, qui a déjà fait une couple de chroniques ici. Évidemment, avec tout ce beau monde-là sur le terrain, on va essayer d'avoir des petites entrevues sur le fly. Avec des candidats soit gagnants, soit perdants. Évidemment, les perdants sont plus durs à convaincre. Avec raison. C'est sûr que dans le mode actuel, quand tu perds, souvent, tu as une période où tu n'as pas envie de parler. Là. Mais il y en a qui le font. Il y en a qui sont bons joueurs. On va essayer d'avoir ça, ou du moins des clips. Donc, les gars vont nous amener des audios. On va avoir des réactions en direct. On va avoir des analystes extérieurs aussi. Entre autres, je pense à Rodolphe Osny, que vous entendez ici et ailleurs sur nos ondes. On va aussi rejoindre sur le fly Jean-François Lisée, qui va être aussi sur l'autre panel de soirée électorale. Bref, on va faire un beau, beau grand tour. On va se promener, puis on va avoir toute l'information pour vous autres en temps réel. Inquiétez-vous pas, ça va être bien, bien le fun. Voilà, je pense que j'ai fait le tour. J'ai-tu dit qu'on allait manger du Benny Compagnie? Béni?
2: C'est juste ça que j'ai retenu, moi.
0: OK, parfait. c'est ça qui est important.
1: J'ai une
0: aussi.
1: Question ici, ça revient plusieurs fois, JC.
0: Oui.
1: Les gens se demandent, allez-vous être live sur YouTube?
0: Bon, tu vois, on a eu la discussion. Là, tu me l'envoies en shot, dans le top du net. Ben, moi, ça me dérange pas, mais moi, je peux pas m'occuper de ça. Fait que on va partir les caméras. Probablement. Oui, ça va être diffusé sur YouTube. C'est très bon. Radio X comme réponse.
1: Ouais. Probablement. Fait qu'on va passer ses pitons on. C'est bon. On. Tout.
0: Vous allez pouvoir. Exact. Mettez ça sur le channel de Radio X sur YouTube, puis ça va partir.
1: Sinon, pour tous vos déplacements, pour ceux qui sont en auto, puis qui se disent comme, l'autre fois, quand je les écoutais la dernière fois, j'ai mis ça à tel poste, puis c'était plate en tabarnane, ben, je vous crois. Mais par contre, il y a l'application Radio X pour vous sauver. Fait que, oui. Ça, c'est vrai, là, tu sais, je fais bien des blaguettes, là, mais tu sais, mettez l'application, puis si vous êtes en déplacement, en auto, peu importe, là, ben, l'application va être fiable. Fait que, puis, ou si vous êtes, vous en rendez dans le coin de Montréal, ben, vous dites, hey, ça griche quand j'arrive à Drummond, ben, mets tout de suite l'application, là, tu vas pouvoir suivre les élections live sans que ça griche.
2: On demande exact. Aussi, est-ce que tu vas être en veston-cravate pour l'occasion?
1: Ah, tu vas-tu live?
2: Ben, non. Ben, faudrait, là, quand ben non, même.
0: Aucune chance.
2: Ah, tes amis indépendantistes, ça se peut qu'ils prennent le pouvoir de façon majoritaire, puis toi, tu vas rester en chemise.
0: Je peux-tu vous... Bon, premièrement...
1: Oh, moi, je te laisse, Max.
0: J'ai cette balle-là.
1: Aïe, aïe. Je te laisse, Max.
0: C'est tough. Il est tough à gérer.
2: Tu sais, des journées où tu te dis, faut faire attention, tu sais, faut... Puis là, t'as Max. Qu'est-ce que tu veux faire?
0: Ben, fais mon possible, moi, en tout cas, là...
2: Voulez-vous que je vous dise un secret?
1: Oh! Moi, j'adore les secrets qu'on partage.
2: Un secret. J'imagine qu'il n'y a personne qui écoute. Là, c'est la journée du vote. Tout le monde est en train de voter. Là. J'ai pas de cravate.
1: T'en as zéro?
2: J'ai aucune cravate.
1: Ah, oh, ouais. C'est-tu parce que t'en veux à la cravate ou t'as pas trouvé une cravate à ton style?
2: j'en veux au style cravate.
1: OK, t'aimes pas le... Parce qu'il y a des cravates funky. Il y a moyen. Tu sais, même, il y a une mode punk avec les cravates.
2: C'est des faux punks.
1: Ah, ouais.
2: C'est pas des...
1: Avril
2: Lavigne. Imagine un cowboy débarque en cravate.
0: Avril Lavigne, c'est pas de vrai punk.
1: Oh! Non, mais je suis drôle, c'était de l'improvisation.
2: Elle était meilleure que
0: ça, elle était
2: bonne.
0: Oh, 7 sur 10.
2: Avril Lavigne avec sa fameuse cravate. Ben oui, non. Les cowboys, ça met pas de cravate non plus.
1: Non, c'est... mais un beau cowboy qui met une cravate lors d'une sortie quelconque, là, ouais. D'une soirée quelconque, ben ça fait un job, là. Un job certain. Non, mais j'ai eu l'image, là.
2: Le pire, c'est que probablement que je dis ça, ma blonde dit « Oui, t'en as une. Ben, » je me souviens en avoir acheté une année pour un mariage.
1: Ah!
2: Mais non, mais c'est pas le fun, là, animé pendant 4 heures avec une cravate. C'est... Hey, moi, je fais de la radio. Pour ça, je voulais faire de la radio, OK?
1: Ouais.
2: Si vous voulez que je fasse de la télé, payez-moi pour.
0: Ils vendent des t-shirts, là, avec un tuxedo dessus, fausse cravate.
2: Ça ferait bien, ça.
0: Pourquoi ils en mettent à la télé, parce que c'est ça?
1: Ben, non.
0: Ben, ils le verront pas. Non, il est assis ici dans le studio.
1: Non, contravention de style.
2: Ouais.
0: Jean le dit, sort de ce corps.
1: Ouais, non. Ah, oh, non, j'aime mieux qu'ils en mettent pas.
0: On l'a oublié de bout, hein, où est-ce qu'ils mettaient des bonnes femmes dans des cages de verre, dans des cages de verre, cet homme-là.
2: Non. Il n'y aura pas de nœud papillon non plus. Je vois les commentaires.
0: Non?
2: Non, il n'y aura pas de ça.
1: Bon. Un nœud papillon, c'est-tu plus ton style?
2: Oui, non.
1: Tu sais, t'es obligé, mettons, entre la cravate et le nœud.
2: Ah, la cravate.
1: J'ai même pas eu de papillon, d'hésitation. Je la comprends pas.
0: Moi non plus.
2: Ben, il y a André Arthur qui mettait tout le temps un nœud papillon, je sais pas pourquoi.
1: C'est même. Oui, OK, mais admettons que j'enlève André Arthur, OK? Parce que, tu sais, on peut pas parler contre André. Mais je compte même, mettons, les danseurs nus, là.
2: Ah.
1: Je la comprends pas les nœuds papillons.
2: En même moment, Doom rentre, il n'y a pas d'hasard.
1: Non, je sais bien. En tout cas, il arrive vraiment dans un sujet où...
2: T'es rentré, tu as fait dire « danse un nu ». Regarde.
1: Non, mais c'est parce qu'on disait que on disait juste que les nœuds papillons, ça nous rejoignait moins.
2: Ouais.
1: Fait que
2: là,
1: je me disais, tu sais, je la comprends pas, contravention de style, mais t'es pas obligé de t'asseoir tout de suite. T'as peut-être pas d'opinion là-dessus, là.
2: Alors, moi, je pense que ça fait bien. Sauve-moi deux autres, là. On va jaser. Il y a comme une excitation dans l'air d'homme. Je sais pas pourquoi. On dirait que...
3: Ben, c'est le fun.
2: On dirait que les gens s'attendent à des choses... Là, faut juste se remettre dans le terrain là. Ça va être une élection oui excitante parce qu'il va arriver des grosses affaires puis il y en a qui pis ça j'en connais qui vont être contents. Ah, lui a perdu, j'étais assez content parce qu'ils ont des enjeux avec des personnalités ou des affaires comme ça. Mais ça va être aussi une élection extrêmement importante pour la suite des choses. Tu sais, après ça, je vais te dire de quoi là, le Québec ne sera plus ce qu'il a été dans les 8 dernières années. En tout cas, très peu de chance, selon ce que je comprends. Puis on s'était dit, Doom, que évidemment que c'est la journée du vote. On veut pas revenir sa campagne, on veut pas revenir ses promesses sur ce qui s'est passé. Mais on peut quand même regarder l'état actuel des choses. Il y a beaucoup de comtés. As-tu souvenir, toi? Parce que là, t'as quand même une expérience un peu plus grande que la mienne.
3: J'ai couvert le référendum.
2: Bon.
3: Moi, j'ai fait des entrevues dans l'autobus avec Parizeau.
2: OK. Puis donc, ça veut dire que dans les années 80, tu sais, moi, j'étais conscient un peu quand même, sans dire que j'allais voter, là.
3: 80, j'ai sorti avec une fille dont les parents avaient un poster du oui.
2: Oh!
3: Ben, sortir avec une fille. a perdu ma balle de tennis, j'ai crossé. Là. C'est pas les grosses relations, les amis. Là. On n'est pas dans l'inter-échange de fluides.
0: Oh, je pensais que t'étais une fille plus coulée au raisin. Ça marchera pas, toi puis moi.
3: Genre.
0: C'est plus des affaires de même. Mais as-tu déjà vu une élection où on a autant de spots à surveiller? Tu sais, mettons que je commence par en haut. Là. Est-ce que tous les partis vont être encore là demain? Ça, c'est
3: non.
0: Une question.
3: La CAQ.
0: Ben, tu sais, bon, première question. Deuxième question, est-ce que...
3: Mais ça, juste ça, c'est historique.
0: Ben là, oui!
3: De voir en direct la disparition d'un parti. Puis on n'est pas en train de vous dire que lors des autres élections, ils ne seront pas là, mais c'est une personnalité qui reste à définir. Là.
0: Au pouvoir. Donc, il était là 90 députés, puis peut-être zéro. On verra.
3: C'est comme l'équivalent, et ça sera l'équivalent de quelqu'un qui est en speed dating. Toi, t'es quoi? Moi, je suis caquiste. Ouais, mais c'est quoi? c'est quoi être caquiste?
0: Ouais, ouais.
3: Ça va être dur à définir.
0: Oui.
3: Parce que t'as une reprécision de la personnalité libérale. On croit un Canada uni, puis bon, c'est un peu le retour de la vieille cassette, si
0: ouais,
3: tu veux.
0: Ouais.
3: T'as un identifiant qui est très clair, nationaliste PQ.
0: Ouais.
3: T'as l'extrême-gauche qui, je pense, va se chercher, mais pourrait, en cas de gouvernement minoritaire...
0: Oui.
3: Constituer la balance du pouvoir.
0: Comme le NPD l'a fait au fédéral.
3: C'est ça. Il y a beaucoup de conservateurs qui se disent « Ah, moi, j'ai hâte qu'Éric soit la balance du pouvoir. » Faites attention. Là.
0: Ouais.
3: Ça se peut très bien qu'un gouvernement minoritaire péquiste soit plus à gauche.
0: Peut-être. Absolument.
3: Mathématiquement, c'est possible.
0: Mais
3: donc,
0: dans une élection, oui. Là, je retire le rideau. Là.
3: Oui.
0: Hey, ça, moi, j'ai jamais vu ça.
3: C'est une première.
0: Ben, en fait... C'est pas vrai. Non, pas au pouvoir. Au pouvoir, j'ai jamais vu ça. J'ai jamais vu un parti mener à être au pouvoir et la suite, c'est qu'il reste presque plus rien.
3: Parlement segmenté comme ça, moi, j'ai travaillé à Ottawa en 1994. J'ai travaillé pour les libéraux dans le temps de Jean Chrétien en 1994, l'arrivée du Bloc québécois
0: ouais.
3: en 1994. Ça me fait penser un peu à ça. C'est-à-dire
0: à cette époque-là, il y avait deux partis.
3: De
0: là.
3: L'identifiant politique, c'est ça. Et l'éclatement d'une autre réalité. C'est sûr que le Bloc québécois est devenu même l'opposition officielle. Ça, c'est vraiment hardcore, là.
0: Ouais.
3: Au Canada, l'opposition officielle est un parti séparatiste.
0: Absolument, qui est élu juste d'une province.
3: Oui, exact.
0: Il n'y avait pas...
3: Exact. Mais depuis ce temps-là, un tel éclatement parlementaire, j'ai jamais vu ça.
0: Bon, là, on est à 5 partis. L'autre affaire qu'on n'a jamais vue, puis on n'est pas encore rentré dans les comtés là, qu'on va aller surveiller.
3: Oui,
0: là.
3: Oui.
0: L'autre affaire qu'on a, moi, j'ai jamais vue, le Bloc, tu viens de le dire, effectivement. Oui. Mais au provincial, un parti qui émerge... out of nowhere, puis qui va aller faire une place avec plusieurs élus. Moi, j'ai pas vu ça. On a vu la CAQ, en fait, mais là, ils sont 5. Il y a quelqu'un... Y a-tu dans notre... Parce qu'on a un système particulier britannique, là,
3: L'ADQ, Jean-Claude.
0: L'ADQ, t'as raison. Ben t'as raison. L'ADQ est arrivé.
3: C'est l'ADQ 2.0.
0: Pis j'ai l'impression que c'est tout le temps la même idéologie qui essaye de se faire une place.
3: Ben, c'est la même idéologie, c'est le même thinking. Même Mario Dumont l'admet et Éric a travaillé avec Mario Dumont.
0: C'est vrai.
3: Donc, on se réapproprie le discours de droite qui avait été avalé comme une mecroquette par Legault quand Legault a avalé la DQ de « Oui, oui, oui, Gérard Deltel ».
0: Il se positionnait là.
3: Tu sais, c'est arrivé là.
0: Oh oui. Il se positionnait là.
3: Il se positionnait
0: c'était
3: là.
0: Donc, c'était un état plus petit, etc.
3: Suite à la mort peut-être annoncée de la CAQ, il y a une renaissance du Phénix, c'est-à-dire l'ADQ, qui se repart sur un autre nom.
0: Exact.
3: Sous un autre nom.
0: Exact.
3: C'est carrément ça.
0: Quelqu'un dit pourquoi
3: nouveau
0: c'est
3: nom,
0: pas...
3: nouveau logo, nouveau magasin, nouveau gérant.
0: Quelqu'un dit pourquoi c'est pas arrivé à gauche? Parce que la gauche a pris sa place puis elle l'a tenue. Tu sais, le QS, il n'y a pas d'ambiguïté. La CAQ, on ne savait plus trop des fois. C'est-tu droite? C'est-tu centre? C'est-tu un gouvernement comme les autres? Ou c'est-tu quelque chose de différent? QS, on leur dira ce qu'on voudra, mais ils ont toujours agi en fonction de ce qui était.
3: Ah, puis hier...
0: Une gauche assumée qui se tient à gauche de la gauche.
3: Hier, dans son statement de clôture, c'est possiblement le statement le plus clair. Nous voulons un gros État pour s'occuper du monde.
0: Ah oui, c'est ça.
3: Je vais juste fermer mon cellulaire parce que... C'est-tu mon cellulaire? Parce que ça, c'est
1: mon
3: système d'alarme.
1: Ok, il y a quelqu'un qui est en train de voler.
0: Ça a l'air, il faut que tu viennes faire de la radio avec Ouellette.
1: Mais oui. Il y a quelqu'un quelque chose à te dire. Veux-tu que je réponde?
0: Dis que t'as pas le temps.
3: Non, je vais fermer ça. Tu pourrais te parler, ça qui est le pire, là.
1: Ah,
3: avec
1: vrai?
3: Les caméras Amazon.
0: Okay. Ouais, dis que t'as pas le temps, Ouellette, à midi.
3: Hey, ça saisit pareil, ça m'est déjà arrivé. Durant le show. Ben là, je l'ai fermé, là, mais tu sais, durant le show. Qu'est-ce que tu veux?
0: Oui.
3: Le gars, il cherche partout. Tu sais, il y a une voix, tu ne sais pas que ça vient de la sonnette.
2: Comme la voix
3: du Qu'est-ce, Qu'est-ce que vous voulez? Le gars, il est. Hein? Non, il n'y a pas de valeur. C'est souvent.
0: Toi aussi, hey, on peut faire une petite parenthèse. Ouais, mais qui parle, là?
3: Oui.
0: Hey, ça, c'est drôle.
3: Ça, c'est drôle, la bataille.
0: On a fait faire le saut à notre belle-mère. C'est le genre de.
1: Franchement. Je suis ici.
3: Ah, ça, c'est drôle, la bataille.
0: Oui, mais c'est drôle parce que c'est une drôle de voix, tu sais. Qu'est-ce que tu fabriques? C'est comme une espèce de voix qui n'existe pas, là. Allez, allez, c'est, temps de, c'est le temps de s'en aller.
3: L'année passée, j'ai animé une couple de semaines en Floride. Février, ma blonde arrive avec les sacs d'épicerie, blablabla. Bla, bla. Salut! Dans sa tête, je suis pas là, là.
0: Parce que tu peux aussi parler. Tu peux prendre le micro, oui, c'est oui. ça. Ah oui, c'est
3: aller,
0: ça.
3: Aller choper les sacs, ça peut être trop long.
0: Ça, là, on s'éloigne un peu, mais on va revenir, là.
3: Les quêteux, là, qui passent là, pour ramasser de l'argent.
0: Ah oui, eux autres, on les en envoie.
3: Ils cognent. J'en veux pas. Ça me tente pas de répondre. Non, merci.
0: Ah, t'es dans la maison.
3: Oui. Tu veux pas faire maison en bordel. Ah oui, avec mon téléphone.
1: J'en veux pas.
3: Non, merci.
0: Démarrasse.
3: On vient pas parler rien, là.
0: Hey, avant,
3: c'est peut-être pour une bonne cause, là.
0: Maintenant, merci. Là, tout le monde est moyen d'avoir ça. Tu sais, il y a tout un temps, je me souviens. Il y a pas si longtemps, là, on voulait s'abonner. En fait, demain, c'était cher.
3: Oui.
0: Tu sais, c'était le ça te prenait un installateur qui venait chez vous, qui passait du câble partout.
3: Il faut que tu payes l'abonnement Amazon en ligne.
0: Oui.
1: Ouais, hey, l'as-tu fait avec du monde qui a cogné à la porte pour se présenter? Tu sais, des candidats?
3: Non, j'en ai pas vu.
1: Okay.
0: Personne n'est venu cogner, moi non plus.
1: Ouais, moi
0: en avez-vous
1: vu?
0: Non,
1: non, non. Je m'en suis pas rendu compte. Là. On était peut-être pas là.
0: Juste une rumeur sur les affaires. On fait du porte-à-porte.
2: Ça n'existe pas. Personne ne le fait.
3: Tu sais, Héloïse a l'air jeune. Hein? Tu sais, on cogne à la porte. J'en veux pas de chocolat.
1: Ça, c'était pas drôle.
3: Oh, je pense qu'on peut faire un peu d'humour à radio.
0: Moi, je le dis.
3: Je regarde Max, là, ça a l'air à bien aller son
0: enfant. Toutes les fois, Max, il y a eu une grosse fin de semaine.
2: Top corner.
0: Je redoute une grosse fin de semaine. Mais Héloïse, moi, je le dis tout le temps. Hein, on a beau faire des blagues, des blagues, des blagues. Je te dis, elle, à 49-50 ans, elle va être vraiment heureuse.
3: Mmh. Oui,
0: elle va avoir l'air de n'avoir 28.
3: Elle va aller dans les bars, ça va être tarté,
0: ça va être
3: c'est drôle, on s'amuse. Il risque de passer, by the way, si tu veux faire le tour des comtés avant qu'on se finisse.
0: Moi, j'allais te souligner, est-ce qu'on s'amuse encore dans Arthabasca, l'érable? Hey, ça, là.
3: Oh, que oui!
0: Il y a quelques grosses histoires, quand même, dans ce qu'on va surveiller ce soir. Là.
1: Ça va être digne d'une grosse bombe.
0: Ah, ça va.
3: Oui. Ouais?
2: Elle est en feu aujourd'hui, mesdames, messieurs.
3: C'est un genre de black bloc, plein de surprises.
1: Non, mais ris, je suis drôle.
3: Oui!
1: Merci.
0: Il y en a. Ah non, je vais pas que c'est beau. J'ai deux, trois blagues qui me sont passées en tête. J'ai dit, on va laisser faire. Fait que Arthabasca, l'érable, écoute, puis il était sorti de là, le PQ, quand même, le chest très bombé là, en 2025 quand ils ont gagné la partielle.
3: Ils ont été très salauds envers Éric, là. Si vous vous souvenez de la campagne, il y a eu des sites internet montés.
2: Les inexactitudes,
3: avec tout, Éric. Ouais, puis tous ces vieux extraits du 93, c'est juste ici.
0: Il y a eu les plaintes chez les livres.
3: Ils ont toutes sorti ce qu'il y avait à sortir.
0: Ils ont vraiment toutes sorti. Oui, et ça a fonctionné. Et moi, parce que j'ai quand même encore quelques petits contacts, c'est mon spot d'origine. Ça. C'est, moi, je suis né dans cette circonscription-là.
3: Quelle polyvalente, Jean-Claude?
0: Ah, je suis allé à la polyvalente La Samar de Plessisville.
3: Ils ont beaucoup de beaux souvenirs de toi.
0: Des
3: hein,
0: beaux. Ah, d'un doigt un peu de finissant quelque part, un jauni un peu.
3: Ça
0: là.
3: Prend la photo.
0: Est un peu ordinaire.
3: On la veut beaucoup, là. Je te dirais, là.
0: Fais trouver.
3: On est prêt à donner beaucoup, hein, Pat?
1: Ah oui, oh, oui, la totale.
3: On est prêt à payer.
0: Ah oui, c'est vrai? Ah, ben moi, je vais vous l'amener. Et combien?
3: Très bon.
0: Ça me dérange pas tant que ça.
3: Ça fait pogner.
0: J'avais les cheveux longs un peu, là, puis c'était pas si pire que ça. Ça. J'avais probablement l'air d'un ado des années 90.
3: Oh oui,
0: là,
3: Wayne's World, finalement.
0: Un peu Nirvana, Wayne's World.
3: Jeune,
0: il était
3: raison.
0: Regarde, j'ai pas changé. J'avais juste pas une calotte des capitales. Ça fait une différence. Il y aura quand même des surprises. Alex Boissonneau, ce sera à voir parce qu'il y a quelqu'un là-bas. Puis je t'ai entendu en parlant maintenant en disant qu'il faut avoir à prendre son nom. Je t'annonce que dans l'érable, Tarek Ennoud est très connu.
3: Oui, très connu.
0: Il est
3: très
0: vraiment, aimé. C'est quelqu'un de très aimé.
3: Très allumé.
0: Il a l'air de faire le tour pas mal.
3: Je l'avais rencontré lors de la campagne justement la campagne où Éric a perdu, là. Il était venu aider Éric.
0: Lui, il s'était tassé, oui.
3: Il s'était tassé pour Éric, exact.
0: Oui, oui, oui. Autre comté, peut-être dont on parle le moins ici, celui-là va être vraiment surveillé pour la survie de la CAQ, Bordeaux. Bordeaux, sa circonscription de Simon Jolin Barrette.
3: Oh, oh, oh.
0: Et on me dit que Simon Jolin Barrette, c'est un des rares, parce que c'est déjà arrivé, il fut un temps jadis naguère à la CAQ, où tu avais des députés plus grands que le parti. Et là, il est un des rares qui a encore la confiance du monde, de ce que je comprends, parce que c'est lui, et non pas parce qu'il est avec la CAQ. Ce gars-là a un gros pushing. Il y a beaucoup de monde qui l'aime beaucoup. Puis soyons honnêtes, si j'avais nommé deux caquistes qui ont fait une bonne job, ce gars-là, il est dans une des deux chaises.
3: Absolument.
0: Je pense que c'en est un qui...
3: Le deuxième étant Drainville? Non, c'est beau. Je pose la question. Non.
0: Je sais pas. Drainville, je suis pas sûr qu'il fait le top 5. Pour moi, là, ça, c'est mal.
3: Moi, c'est Nathalie Roy, en tout cas.
0: Ta préférée, oui. Hein?
3: Une coupe de vino à la fois.
0: Demi-fil taquin.
3: Ah, Nathalie Roy, c'est too much en fin de semaine, les amis. Vous avez vu ça, c'était quelque chose.
0: Ah oui, c'était quelque chose.
1: Ah oui,
3: elle insiste pour dire qu'elle fera pas campagne pour la CAQ.
0: Oui.
3: Elle se présente pour la CAQ.
0: Oui.
3: Elle dit ça à côté de Christine.
0: Oui, et fait campagne.
3: Là, Christine l'a tassée. Elle est allée s'étouffer, puis elle est revenue. C'est une vidéo épique, là.
1: T'as-tu vu la finale quand t'as... Parce que la vidéo, parce que c'est le tien que j'ai vu.
3: Oui, oui, oui.
1: Puis la vidéo se termine en « elle roule les yeux ».
3: Comme ça pleurait, t'sais, whatever.
1: Ben, on dirait qu'elle repense à sa réponse, puis elle se dit hey, « pas fort, mais tu sais, elle se fait
3: pogner
1: live. »
3: Mais non, c'est pas fort, oui, exact.
1: Ah non, on n'a rien compris. Je me présente, mais je me présente pas.
3: Oui, mais elle, dans sa tête, elle est présidente. Donc, mais présidente de rien, là, la législature...
0: Mais présidente de l'Assemblée, mais la législature est terminée. Exactement.
3: L'Assemblée, c'est un building.
0: Faut que quelqu'un la renomme. Bon, les gens prennent des chances. Peut-être Éric Kahn. Non, ça n'aurait pas été mon deux.
3: Eddie Van Robert, peut-être?
0: Non, non.
3: Un grand solo de guitare.
0: Mais si j'en avais un à choisir de la CAQ, ça aurait été Simon Jolin Barrette. Bref, tout ça pour dire que ce gars-là tient un peu le... Moi, je vais jeter un œil de temps en temps sur Bordeaux, voir les résultats ce soir. Parce que si lui survit, ça se peut qu'il soit pas beaucoup. Mais si lui ne survit pas...
3: Ah, c'est game over.
0: Je pense que c'est game over. Même avant Christine Fréchette.
3: On dit qu'il est très aimé. Girard aussi. On va les passer vite. Puis quand même, la presse fait un bon tableau ce matin. Éric Girard, le gars qui est venu te convaincre finalement que tout allait bien au Québec.
0: Attends un petit peu. Éric Girard, c'est lui, là. Ouais.
4: Est-ce que en moyenne, les Québécois sont mieux après inflation qu'en 2018? Oui.
0: C'était pas en campagne, c'était avant. En campagne, aucun caquiste qui est venu nous voir.
3: Troisième dans son comté, selon la projection de QC125. Oh. François Legault n'est plus là. Il a été remplacé par Geneviève Peterson.
0: Oh.
3: Elle va rappeler au journal au sa chronique. Mais je pense que ça ne marchera pas.
0: Mais écoute.
3: Christopher Skeet.
0: Il y en a une couple qui ont sauté dans le bateau. Là.
3: Eddie Van Roberge dans Chambly, il va repartir tout seul avec sa guitare. Nathalie Roy, seul avec son vignier. Simon Jolin Barrette, peut-être, comme tu dis, puis je suis un peu d'accord avec toi, c'est quelqu'un qui pourrait se retrouver, mettons qu'il est seul, Jean-Claude, vos PQ.
0: Ouais.
3: Hein?
0: Ben.
3: J'y ai pensé.
0: Ça, j'y ai pensé.
3: Pour faire équipe pour le Québec.
0: J'ai ça en tête pour deux, trois candidats
3: la
0: de la
3: laïcité,
0: CAQ.
3: La laïcité. Ouais.
1: Ah, c'est pas brûlé, ça.
0: La laïcité?
1: Non, les candidats qui transfugent, même si on peut
0: Ben, Mark Carney nous a prouvé que c'est encore très en mode.
3: C'est très, très en vogue.
1: Oui, mais vous avez raison, mais c'est pour ça que je dis que c'est brûlé. Je pense qu'on ne soupé. Ah, je sais pas si on a
0: mais ça,
1: envie.
0: Pat,
3: on a soupé, c'est pas important.
0: Exact, parce que là, c'est pas comme les élections. Ça, là, ça devient après de la business, là, tu sais.
1: Oui,
0: puis que toi, t'en ailles souper, là.
1: Mais le gars de QS, ça s'est mal terminé, là. Le gars de QS qui est parti pour le PQ, là.
0: Ouais, mais c'était avant les élections.
1: Oui.
0: Une fois que t'arrives, puis t'es là, puis tu transfères pour 4 ans, il n'y a personne qui va t'achaler avec ça. Là, ça n'a pas passé parce que justement, c'était... Si je flush...
1: C'est Marsal, c'est ça?
0: Oui, mais lui, mettons, tu flushes ton parti de façon très opportuniste, puis que juste avant l'élection, tu jumpes dans un autre train, là, tu vas te faire juger par le monde parce qu'ils vont te voir aller gros comme le bras. Mais si ça vient d'arriver, t'es le seul rescapé de ton parti... Puis tu switches de train et les gens vont le dire.
1: Donc, le parti est appelé à mourir. C'est sûr, le matin,
0: ben oui, ça,
1: ta fondation.
0: C'est sûr. S'il y a deux caquistes et que les deux switchent, c'est fini. C'est sûr. Ils vont porter l'odieux d'avoir...
1: Absolument.
2: Puis mettons, ils sont à 3-4 de la majorité, le PQ. Là. Il y a l'appel du grand projet, le grand pays. Oh, oui, je pense que les gens vont être un peu plus conciliants. OK, ils changent parce qu'ils croient là, à la grande mission du Parti québécois. Ça se peut que ça arrive. À 3-4, j'y crois. En haut de 6, je commence à avoir de la misère à y croire, là, les transfuges.
0: Ouais, ben le 6, c'est beaucoup. Là.
2: Ouais, c'est ça.
0: Mais je suis pas. Encore là, je peux pas te dire. On sait pas ça va être de quoi, si ça va être une minorité. Il y a encore des scénarios, beaucoup de majoritaires là, pour le PQ, on verra. Doom, continuons dans nos affaires parce que j'en avais une couple.
3: Parler brièvement, faut revenir là-dessus, Charlevoix.
0: Exactement.
3: Karianne Bourassa, quand même, qui avait une majorité de 11 000. Karianne, wow. Qui va devoir envoyer des CV. Elle va perdre. Maintenant, c'est duel entre Gary Epi et Caroline Simard. Mm-hmm. Gary Epi, populaire au sud du comté, c'est-à-dire proche de la clientèle
0: ouais,
3: de Radio
0: plus
3: X,
0: de Beauport,
3: plus
0: hein.
3: Urbain. Et au nord, on dit que c'est Caroline Simard beaucoup. C'est pour ça que c'est serré. C'est-tu un retour quand même de Caroline Simard mm-hmm. en politique?
0: Avec
3: et
0: une nouvelle
3: PQ
0: bannière.
3: Qui avait quand même une avance de 20 points au début de la campagne.
0: Ah oui.
3: Mangé ouais. complètement. Donc ça, c'est un duel à l'arraché, puis je suis complètement d'accord avec ce que Pat disait. Les organisations, c'est ça, tu parlais de ça tantôt, faire sortir le vote.
0: Ah oui,
3: c'est
0: Max.
3: C'est vraiment ouais, ouais. très huilé. Mm. C'est Max. Mm. Très huilé. C'est là que tu vas voir, le PQ va tout faire pour faire passer Gary Epi. C'est une vieille machine.
0: Mm.
3: Et c'est une machine bicéphale qui s'entretient. Le bloc, le PQ, le bloc, le PQ. C'est une machine
0: ouais.
3: qui n'est pas raquée,
0: oh, oui.
3: qui n'est pas rouillée.
0: Ouais.
3: Donc vraiment... Les autres savent comment faire. Les téléphones sont branchés, puis ça y va au toast. Mm. Le PCQ, sans dire que c'est un parti scolaire, pas du tout, mais c'est un parti quand même en apprentissage.
0: Mieux ça, que ce que c'était.
3: Énormément mieux.
0: T'as des contacts, j'en ai, des gens qui viennent nous parler,
3: oui.
0: qui nous écrivent, qui nous appellent. Et même dans ces gens-là, moi j'en ai un qui était là aussi à la dernière, puis même eux autres, dans ma chaîne, nous le disent.
3: Oui.
0: Ça n'a rien à voir, là. On a beaucoup plus de bénévoles, de gens pour travailler sur le terrain. Chose que les autres ont déjà aussi. Donc là, ça devient une guerre de sortir,
3: guerre d'organisation
0: faut sortir
3: ce soir.
0: Le vote, absolument.
3: Exact.
0: Pour tout le monde. Ça, c'est, je veux juste l'élargir. Là. Tout le monde, présentement, sur son téléphone, les textos, ça y va dans les cinq parties. On essaie de rappeler aux gens d'aller voter. On a encore pogné un, Pat, aujourd'hui, dans
1: oui.
0: l'entourage, dans
1: mm-hmm.
0: Baptiste. Dire,
1: mm-hmm.
0: Ah, je sais pas, je vais aller voter.
3: Ah,
0: je sais pas. Là, j'ai entendu Pat se mettre en deuxième
1: ouais.
0: vitesse. Non, non, là, tu vas voter, là.
1: Informe-toi, c'est fly, là. J'ai dit, je te dirai pas pour qui voter, mais va voter ou P va annuler ton vote, mais fais le déplacement.
0: Oui, non, non.
1: Déplace-toi. C'est la loi du moindre effort, là.
0: Est-ce que je rêve...
3: C'est inacceptable.
0: Tout le monde, est-ce que je rêve si j'aimerais vraiment ça, avoir une participation qui s'approche de 80%?
3: Oui,
0: je rêve.
2: Ah oui, définitivement.
3: Mais 75%, ça serait un homme.
0: Ouais.
3: C'est 66%, je crois, 22, la
0: ouais.
3: dernière
0: ouais.
3: élection.
0: Mais on a déjà quand fait même. Ça. On a déjà fait des 88% dans les années fin 80, 90.
3: 70, c'est pas quand même à négliger dans le contexte actuel où il y a un fort appétit pour le changement.
0: J'aimerais ça qu'il y ait un changement global vers le vote.
1: Mais il y a de l'immigration aussi, puis c'est pas, je le dis pas de façon péjorative, mais peut-être qu'un immigrant qui est nouvellement arrivé, qui a la possibilité d'aller voter, ça l'interpelle pas.
3: Excellent point. Excellent point.
1: Puis il y en a de plus en plus, on compare avec avant.
3: C'est ça, eux prennent part au processus électoral. Regardons la tâche d'huile, c'est quand même important. Là. Rive-Nord, Champlain. Moi, je pense que ça, c'est vraiment à surveiller, parce que c'est la critique conservatrice en matière d'immigration qui est là.
0: Okay.
3: Une Roumaine qui reste à Saint-Ubalde.
0: Wow.
3: Es-tu assez intégré à ton goût? Mais-en. Elle est là contre une grosse pointure péquiste qui est le cousin de ma mère.
0: Wow.
3: Le cousin de ma mère, Branchot.
0: Wow.
3: Un avocat de Montréal qui a quitté. Nous autres, on vient de grand-mère.
0: Champlain, juste pour situer.
3: C'est un duel entre les deux. Champlain.
0: C'est à l'ouest de Trois-Rivières.
3: À l'est.
0: À l'est de Trois-Rivières?
3: De Trois-Rivières, okay. Oui. T'as Champlain, t'as Masquinongé au nord, mais c'est... Après Champlain, c'est Trois-Rivières.
0: Okay.
3: Ni plus ni moins.
0: Okay.
3: C'est le village de Champlain, si vous voulez vous faire une idée. C'est le long du fleuve. Donc, Champlain, c'est Sonia Lebel qui était là. Quand même une bonne ministre. Là.
0: Oui.
3: Une grosse perte
0: oui.
3: pour,
0: tu vois, ça serait peut-être ma numéro 2.
3: Qui ne se représentait pas. Tu comprends?
0: Oui.
3: Donc, elle ne perdra pas.
0: Oui.
3: Si tu y vas de l'autre bord du fleuve, c'est Nicolet Bécancourt. Ça, c'est énorme. Parce que c'est un ministre sortant.
0: C'est carrément, là, je veux juste situer
3: oui,
0: les gens. Là, c'est Portneuf. Champlain, Trois-Rivières et Saint-Maurice en haut, un
3: c'est
0: petit peu.
3: Ça.
0: Là. et en bas, comme tu dis, Nicolet Bécancourt. Et là aussi, il y a une lutte très, très chaude. Ça, au début de campagne, toute cette... Mettons, t'as Québec et t'as l'anneau très proche de Québec où là, on voyait que ça grenouillait un peu plus Parti conservateur. Mais là, si on s'éloigne un peu, c'est tout ce que t'es en train de décrire. Là. Champlain, Nicolette, Mégantic, Drummond, etc.
3: C'est phénoménal. Mon chum de Chaoui m'a écrit hier. Je sais pas pour qui voter. Ben, moi, je suis plus à Chaoui. Ben, PCQ, c'est quoi qui se passe? PCQ est à égalité avec le PQ. Mais ben, je dis PCQ, pourquoi pas? Ouais, c'est un kid de 18 ans qu'ils ont mis là qui n'a pas payé ses tickets.
0: Ah, ouais.
3: Ils ont fait ça un peu à débarrasse.
0: Ben, il y en a. Ben oui.
3: À l'origine,
0: tous les partis ont des endroits où ils ont laissé
3: faire.
0: Ils ne
3: pas percer hors de Québec. Tu
0: ben
3: sais?
0: Oui, ben oui.
3: Mais les autres à égalité. Je te le dis, là. Si les conservateurs vont chercher ma ville, Shawinigan,
0: oui.
3: Ça va être une méga surprise, pour vrai. Là.
0: Ben, il y a plusieurs.
3: À surveiller.
0: À soir, moi, je m'attends à des surprises.
3: Nicolet Bécancourt, c'en est une. Nicolet Bécancourt, donc Donald Mertel, qui est le ministre quand même sortant. Mégantic, faut en parler. Mégantic, c'est le conservateur Jimmy Gagnon qui mène de peu sur la péquiste Debbie Fenetti. Marche, Jimmy! Oui. Marche!
0: C'est pour ça que tu dis ça. Depuis un matin, je t'entends dire marche,
3: oui.
0: Jim. Oui, oui, c'est Jim
3: ça
0: Gagnon. OK, Jimmy Gagnon.
3: Gagne! Mégantic, les amis, c'est en Estrie.
0: Ouais. L'autre où je veux t'amener.
3: Richemont aussi, en
0: ben,
3: terminant.
0: Avant,
3: parlais,
0: entre les deux, oui, là, parce donc. Que celle-là, moi, j'y croyais plus ou moins. Je pensais vas-y. Que c'était vraiment, ça allait revenir vraiment péculaire, mais là, c'est pas clair. Encore là, c'est pas dit que ce sera pas le PQ. Drummond, à un moment donné, j'ai vu ça lever. Présentement, c'est la CAQ, là, Schneeberger, mais Schneeberger. Vraiment, je pense qu'il va. Les non, gens c'est... veulent passer à autre chose.
3: On
0: et c'est le PQ qui avait pris vraiment
3: on
0: les devants.
3: Schneeberger en trio.
0: Et c'est
3: ça
0: vraiment.
3: Pas mal ça, hein?
0: C'est le PQ qui avait, un peu à l'image de Charlevoix, c'est vraiment le PQ qui avait pris le lead de reprendre cette. Mm-hmm. Et encore là, comme tu dis, la tache d'huile s'est répandue. On a fait. On a rajouté un petit peu de ça dans la recette, puis les gens ont dit « Colin, peut-être ». Fait qu'encore, moi, s'il n'y a pas de surprise à soir, je gage, là. Je peux gager. C'est sûr qu'il y a des endroits où on va se dire « J'y aurais jamais cru ». Puis même, je vais t'amener ailleurs. Il y a 2-3 comtés dans la liste des comtés qui ont été... tu parlais de la presse, j'ai aussi le Radio-Canada qui a fait... cette job-là, là, d'aller chercher les circonscriptions où il y aura de la bagarre. Même une couple de places de QS, là. Hochelaga, Maisonneuve.
3: Oui.
0: Alexandre Leduc, c'est pas clair. Écoute, je regarde ça, là. Pendant 30 ans, c'est le PQ qui a été là. Mm. Ça se peut que le PQ retourne, là. T'as un autre endroit. En fait, nos deux ici, à Québec, les deux taches oranges qui étaient là sur tous les sondages, toutes les prédictions depuis le début de la campagne. Dans les dernières semaines, on a commencé à dire, oups, pas certain sol.
3: Ben, il tire à 8 %. QS à Québec tire à 8 %.
0: Sol, pas clair, puis même Grandmont, pas sûr que c'est clair. Le PQ a quand même fait un bon move d'aller mettre Christian Savard, l'ancien de Vivre en Ville.
3: Au début, en passant.
0: Ben oui. Ben oui.
3: Ils ont mis Marissal avant lui. What the heck?
0: Je sais pas.
3: Le gars est le jumeau siamois d'Étienne Grandmont.
0: Oui, exact.
3: Deux chemins de Vivre en Ville.
0: Oui.
3: Ah, moi, je suis pour le tramway. Non, votre honneur, moi, je suis pour le tramway.
0: J'étais là pour avant toi.
3: Oui, mais avant toi, mais moi, j'en veux. Je veux 12 roues. Non, je veux des wagons à 15 roues. Tu sais, tu comprends qu'on y va dans un combat extra sauce. Ça va être super intéressant. T'as raison, ça va être vraiment intéressant à surveiller.
0: Sol contre Claude Villeneuve.
3: Oui.
0: Ça va être super intéressant à surveiller
3: absolument,
0: aussi.
3: Absolument.
0: Puis pour ceux qui nous écoutent peut-être de la région de Montréal, même des poids lourds de QS comme Andrés Fontecilla, qu'on voit tout le temps. Lui aussi, c'est pas clair. Là. Il y a des sondages qui disent que le PLQ, dans son cas, est en train de remonter la pente.
3: Randy Legault Rankin, membre des Premières Nations. Donc,
0: bon.
3: Qui pourrait.
0: Donc, QS aussi doivent être bien nerveux dans leur autobus jaune-orange. J'ai vraiment hâte de voir tout ça. Hey, Louis Hébert, t'en as parlé. Tu voulais parler de Richemont. Richemont aussi, ça, c'est une affaire qu'on n'aurait jamais pensé discuter présentement d'une lutte à deux ou à trois.
3: Richemont,
0: là.
3: Donc, c'est carrément en Estrie. Éric m'a dit hier, si on gagne Richemont, oubliez ça, là. C'est over the top. Mais il y a quand même peu de chances.
0: Oui.
3: Mais ça peut arriver, vraiment.
1: Tout est possible. Hey, vous voulez voir la stats du taux de vote jusqu'à présent?
0: Oui.
3: Oui.
1: C'est sorti.
3: Oui.
1: C'est 30 %. Je suis allé vérifier pour 2022. C'est sensiblement la même affaire.
0: OK. Fait
1: qu'il n'y a pas de. Pour l'instant, il n'y a pas. Sauf qu'on a un petit peu plus de votes au niveau du. Par anticipation.
0: OK.
1: Fait qu'il est un peu plus grande, là, pas rien pour écrire à sa mère.
0: OK,
1: là,
0: 30 % total, incluant l'anticipation?
1: Le taux de.
3: Oui, je pense que oui.
1: Ouais,
0: parce
1: que
0: c'était
1: oui,
0: 25 %.
3: Oui, ouais, c'est ça.
1: C'est pas décrit là, en détail près, mais moi, ce que j'ai, c'est presque 30 % des électeurs ont voté.
0: OK. Donc,
1: bon. À mi-journée.
3: Péquiste Rive-Nord de Québec, est-ce que ça serait. Seulement, voyons, le ministre, là, pas le ministre, mais le futur ministre, il y a un gouvernement, là, c'est...
0: Paradis.
3: Paradis, exactement, qui pourrait être élu.
0: Paradis, tu vois, je ne l'ai pas vu dans les circonscriptions en danger ou whatever.
1: Il y a Boissonneau aussi qui peut être...
0: Non.
1: Non, il peut être prochain ministre, mais c'est qu'il l'a présenté le même. Oui.
0: Oui.
3: Prison préventive.
0: Moi, je donnerais direct. Ben, il est déjà allé. En tout cas, peu importe.
3: Je suis allé, c'est pas si pire. Monsieur le Président.
0: On mangeait bien. Bon, hey, Doom, merci.
1: C'est des blagounes.
0: C'est des blagounes. Je te reparle, on va s'en reparler ce soir.
3: Appelle-moi.
0: À 8 h, les bureaux ferment, on part le show, on va regarder ça ensemble, on va jaser.
3: C'est vraiment bon show ce que tu vas animer, Jean-Claude. Une méchante belle équipe à part ça.
0: Puis c'est comme je disais.
3: Frank, Donald.
0: Oui.
3: Puis les journalistes sont sur place, honnêtement. Là,
0: ah,
3: oui. Louis, c'est sûr que ça va aux funérailles, peut-être. Là,
0: oui.
3: Mais regarde, faut qu'il fasse son temps.
0: Faut qu'il
3: se fasse initier. Son initiation ce soir, c'est la couverture de la CAQ.
0: Au départ, il m'a dit, c'est-tu parce que je suis nouveau? J'ai dit, je vais être super honnête avec toi, Louis. Là. C'est parce que t'as Trois-Rivières. Il dit, ouais, puis... J'ai dit, ben, c'est parce que t'es le seul qui a un char fourni puis un compte de dépenses.
3: Il y a ça aussi.
2: Amène tes lampions.
3: Ben, l'initiation avant Radio X, oui. C'était la chèvre dans le bête de
1: travail. Oui,
3: t'as bien raison. Maintenant...
0: C'est la CAQ. J'ai
2: manqué ça.
0: Couvrir la CAQ. Ben ouais, t'as manqué ça.
3: Je suis déçu, mon tannant.
0: Fait qu'on va jaser de ça ce soir, Doom, autour de la table.
3: À quelle heure tu commences?
0: 8 heures, on va jaser un peu. Et tu, étant donné que tu te couches tôt, tu seras mon premier chroniqueur invité. Fait qu'on va jaser autour de...
3: On va te faire un.
0: Autour de 8h30, entre 8h30 et 9h, les résultats vont commencer à sortir, puis on se parle.
3: Quand tu veux.
0: Tiguidou.
3: Take care.
0: Bonne journée. Puis là, je vais essayer de le dire à chaque pause.
1: Oui,
0: avant chaque pause.
1: On y va.
0: Allez voter.
1: Oui.
0: Allez voter.
1: Ah oui, donc.
0: En char, en autobus, à vélo. Regarde, tout est permis. Bon vote. On vient.
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9: Hey, c'est Jordan. Dans la LHGMQ, les Remparts ont connu un excellent week-end. Vendredi soir, ils ont battu l'Armada 4-3 à Blainville et dimanche, une reprise de duel. Ils les ont massacrés. Victoire des Diables Rouges 7-0 et un blanchissage pour Patrick Déniger. Good job. Au football universitaire, le Rouge et Or continue de tout démolir sur son passage. Laval a écrasé Concordia 48-15 samedi pour porter sa fiche à 5 victoires et aucune défaite. Dans la Ligue nationale, le Canadien a tenté la remontée spectaculaire samedi contre les Pingouins alors qu'ils tiraient de l'arrière 5-1, mais ils ont perdu en prolongation par la marque de 6-5. Si on regarde le positif, Suzuki a récolté 4 points, Caulfield a marqué 2 fois et Lane Hudson a ajouté 3 passes. Prochain match demain contre les Hurricanes au Centre Bell pour le match d'ouverture. Et dans la NFL, les Patriots ont causé la surprise hier en venant à bout des Bills de Buffalo 29-26. Drake May a lancé 3 passes de toucher, dont celle qui a donné les devants aux Pats dans les dernières minutes. Et pour le duel de ce soir, Falcons Saints en Nouvelle-Orléans, compté de 20h15.
10: Ouais.
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0: Ah oui, on va faire le tour quand même parce que à 13h, mesdames, messieurs, allez voter. C'est le jour d'élection. Mais encore bien des affaires qui se passent. Juste assez pour dire à Pierre Couture, viens t'asseoir, on jase. Oui, donc?
1: Ah oui, donc?
0: Puis, t'es-tu allé voter?
1: Non, je vais asseoir à 18h30 avec Fiston.
0: Oh! C'est vrai, il y a 18, lui.
1: Ouais,
0: là,
1: lui, je sais pas s'il est du même bord que moi, mais bon.
0: C'est, ben, ça, c'est pas grave.
1: L'important, c'est de les faire allumer là-dessus.
0: Exact.
1: Puis de créer une...
0: Ah non, mais Pierre, il va faire comme tout le monde. Il va voter communiste, là, à 18 ans.
1: Moi, je pense
0: puis...
1: que oui, là, de ce que j'ai compris. Mais ça reste ses affaires.
0: Ah, ouais, hein? Fait que toi, ta job de père, c'est ça que ça donne. C'est pas vrai.
1: Super jugement.
0: Non, ben non, mais c'est pour ça aussi qu'on les élève, pour qu'ils se fassent un esprit critique.
1: Oui, mais moi, je veux pas...
2: Il va au cégep? Il va-tu au cégep?
1: Oui, bon. Je veux pas qu'il répète.
0: C'est normal. C'est
1: là. L'autre fois, il écoutait le FLQ, là. Il était là-dedans, là.
2: Ah.
1: Ouais, ouais, c'est ça.
0: Okay.
1: D'ailleurs, au cégep, ils ont toutes sortes de comités.
2: Oui, oui, oui.
1: Hein.
2: Oui, oui, oui.
0: Ah, ouais,
2: le cégep,
0: c'est...
1: Des comités très, très bizarres, là. Louches, à la limite.
0: Ah, ouais,
1: je sais pas
0: ouais,
1: ce que le monde dit, ça message.
2: Moi, j'allais au cégep Limoilou. J'étais allé au cégep Limoilou.
1: Ben, c'est là qu'il va.
2: Ben.
0: C'est là que ça se passe.
2: Exactement.
1: Moi, j'étais allé à
2: Limoilou.
1: C'est
2: normal. C'est normal.
1: Mais moi, je rentrais à Limoilou, je sortais, là. Je restais pas là. Mm-hmm. Mais les autres, ils ont tendance à rester là.
2: Oui, oui, oui,
1: ouais.
2: Oui, je comprends. On étire la sauce.
1: On étire un peu.
0: Je me souviens quand t'arrivais puis que tu voyais ces gens de 27 ans. Toujours
2: oui.
0: Au cégep,
1: ah non,
0: en train de faire le choix de cours.
1: Un agent.
0: Ça fait trois fois que je change. Là.
2: Tu vas te dire comment ça devrait fonctionner
0: ben
2: le
0: ouais,
2: Québec.
0: Oui, oui, oui. Puis que lui, il est dans l'assaut, puis il est dans un comité.
2: Oui,
0: puis
2: il est super
0: dans...
2: inspirant.
0: Ah oui, c'est comme
1: un
0: agent
1: double.
0: C'est
1: ouais.
0: Comme une job non rémunérée. C'est extraordinaire.
1: Exact. Fait que, non, l'Agora, Limoilou, c'était légendaire. Là. Il y avait toujours un flot de lumière, de boucane. Tu sais, de lumière boucane. Quand tu rentres le matin, là, tu dis, hey! OK, les autres, il est 8 heures, puis ils sont déjà sur le stock, là.
2: Ouais, mais...
0: Ben, on avait le droit de fumer avant, hein?
1: Ouais, ça fumait de toutes sortes d'affaires.
0: Ah, ouais.
1: Sans tel pote, c'est plus de même, là, je pense. Hein?
0: Pote et clope, ça y allait.
1: Hey, gracieuseté de la CAQ, quand même, aujourd'hui, hein, la loi sur la réparabilité qui entre
0: ça, c'est
1: en vigueur.
0: Drôle, parce que je suis pas sûr qu'il y avait... calculer que ça allait lui arriver ça drette dans les jambes en pleine fin de campagne de même.
1: Ils se pensaient invincibles, eux autres, hein?
0: Hey,
1: la CAQ.
0: Ça, là, ça, en fin de semaine, quelle mauvaise pub! Pour la CAQ.
1: Ben oui, mais ça fait...
0: Mais qui a été fourni par eux-mêmes. Écoute, ça entrait en vigueur là, tu sais. Donc là, c'est la loi sur la réparabilité. On a voulu nous faire à croire que soudainement, tu sais, tous nos électros allaient être garantis plus longtemps. Mais l'autre part, les constructeurs ont dit, c'est pas de même, ça marche.
1: Oui, puis on est les seuls en Amérique du Nord à adopter ça, hein, parce que ça vient de l'Europe. Et là, la CAQ se sentait invincible. Ils savaient tout, connaissaient tout. Notamment Jolin Barrette qui a poussé ça beaucoup.
0: Oui.
1: Et là, à partir d'aujourd'hui, ben, si vous avez une cuisinière, réfrigérateur, congélateur, climatiseur, thermopompe, c'est 6 ans de garantie inclus dans le prix.
2: Mais
1: laveuse, sécheuse, lave-vaisselle, 5 ans inclus, garantie.
0: Okay.
1: Téléviseur, 4 ans. 3 ans, c'est ordinateur portable ou de bureau, console de jeux vidéo, téléphone cellulaire, tablette électronique.
2: Ouais.
1: Mais en revanche,
0: ben oui.
1: On parle de hausse de prix entre 10 et 30
0: Ben, finalement, là... Ta garantie, tu vas payer.
2: Ben oui, t'as payé.
1: Ben oui, t'as payé. Je veux dire, il n'y a rien de gratis dans la vie. Là.
0: Fait que qu'est-ce qu'ils font, dans le fond, c'est qu'ils nous forcent à prendre la garantie prolongée.
1: Exactement. Ce que tu prenais pas obligatoirement.
0: Exact.
1: Habituellement, c'était 1 an.
0: Ouais.
2: Une carte Visa, là. Le saviez-vous, ça, avec votre carte Visa, qu'il y a comme des assurances qui viennent avec? Moi, on y pense pas.
0: Ouais.
2: Mais si vous lisez un peu, l'autre fois, j'ai reçu un mémo de ma carte pour me rappeler que quand j'achète quelque chose.
1: Ils te l'offraient.
2: Oui, puis qu'on n'est pas content, il y a un bris. Tu peux les contacter puis ils font la job à ta place là, fait qu'ils vont te repayer le morceau.
0: Je sais pas si ça te rallonge une garantie de 3 ans là. Tu sais, je pense
1: pas. Mais t'as-tu le temps d'appeler ta carte Visa? Hey, moi j'ai déjà fait affaire qu'eux autres là, pour un remboursement de chambre d'hôtel, de vol,
2: ouais.
1: Qu'ils supposent qu'ils n'ont jamais reçu. Puis,
2: ça va bien avec TD, là, bing, okay. Bang, boom.
1: Bon, ben je connais du monde aussi, une affaire d'avion, il devait rembourser
2: bing, bang,
1: le bagage.
2: Bing, bang, TD, ça niaise pas, je te le dis, ça
1: niaise
2: pas.
1: Ça a pris 2 ans avant de se faire rembourser un bagage qui avait été endommagé.
2: Non, non. Mais c'est juste pour dire que des fois, on a des assurances à même notre carte,
1: quand
2: on paye avec notre carte de crédit. Ah. Si vous les utilisez pas, ben c'est too bad for you, mais c'est juste que le système existe,
0: j'ai même,
2: c'est pour le mentionner.
0: J'ai même une assurance voyage.
2: Ah ben oui, ça prend ça dans vie, là. T'as plus le choix, là.
1: Des fois, informe-toi aussi, là, les clauses, là.
0: Oui, non, je sais bien.
2: Moi, j'en ai pas avec TD, je te le dis. C'est pas parce que je suis pas payé pour vous en parler.
0: Ouais, c'est ça.
2: Mais moi, le nombre de fois que je me suis fait frauder ma carte.
1: Tiens donc, c'est Patricia.
2: Oui, oui. Puis là, ils m'ont
0: dit... Toi, il y a une note.
2: Oui.
0: S'occuper... très bien de cette cliente.
1: Oui, Patricia fait de la radio
2: là,
1: à Québec.
2: Je fais attention. Je fais attention désormais. Là, ils m'ont un peu chicané. Puis il y avait raison, mais c'est parce que je rentrais en tout cas, dans des sites bizarres. Là, anyway, je ne veux pas revenir là-dessus. Hein? Mais ah non, mais je vous le montrerai une fois. Ça va être trop long.
0: Okay.
2: Puis là, pour l'assurance voyage, ben, moi, j'ai Edouard qui a été hospitalisé quand on est allé au Mexique. Oui. Il y a de ça quelques années. Puis j'étais au Mexique, j'ai appelé puis j'ai eu du service de façon instantanée.
1: Avec ta carte de crédit?
2: Et ils m'ont remboursé parce que puis, je donne 10 000 piastres en arrivant à.
1: Parce que moi, j'ai regardé là, les petits détails. Là, puis moi, dans mon cas, moi, je prends la croix bleue parce que j'ai pas, moi, je suis travailleur autonome. Là, j'ai pas d'assurance comme toi et collective ici ou autre. Là, des fois, tu as des assurances pour le voyage, mais la carte de crédit couvrait rien ou presque. Là.
2: Mm.
1: Fait que je prends maintenant une assurance supplémentaire pour pas me faire avoir.
0: Mais tout ça pour dire que je suis pas certain que tout ça. Ça joue sur cette loi-là parce que ça, c'est pas une affaire de c'est garanti, puis l'autre, il dit que c'est pas garanti. C'est vraiment une affaire de longueur. Ils veulent que tous les électros, puis là, tu vois, ça s'étend là, parce qu'on parle tout le temps juste des sécheuses puis des laveuses, là, mais c'est les télés. En fait, tout ce qui est électro,
1: cuisinière,
0: doit toffer un certain nombre de temps, mais les compagnies peuvent pas rallonger comme ça des garanties dans le vide, ils vont manger de l'argent.
1: Fait ben, on est seul à faire ça, là. Je veux dire, en Amérique du Nord, l'Ontario fait pas ça, le reste du Canada le fait pas, aux États-Unis, ils le font pas.
0: Donc,
1: ça vient d'Europe, ça.
0: Donc, ton affaire à 200 est rendue à 260.
1: Ah, plus que ça, on parle de 15 à 30.
0: Ben, c'est ça.
1: LG, là, eux autres, ils ont déjà le mémo, c'était 10 % partant, puis ça va aller jusqu'à 30 %.
0: Fait qu'à 300, ta machine est rendue à 400,
1: là. Parce que la garantie s'applique là, même si c'est un vieux modèle qui a été commandé. Tu sais, eux autres, ils ont des modèles en stock. C'est pas la journée du mode que tu commences. T'sais, la garantie part là. Là, ils sont obligés d'honorer des garanties prolongées. Il y a des coûts à ça. Là, il y a une pénurie de techniciens. Ils se sont assurés, la CAQ, de faire ça bien comme il faut. Là.
0: Ouais.
1: On a parlé avec les détaillants, notamment du commerce au détail au Canada. Puis les autres disent, ben il y a des manufacturiers, puis encore des détaillants. Ils n'ont pas assez de techniciens pour réparer.
0: Ben oui, ben oui.
1: Fait que là, tu vas peut-être aller porter de quoi quelque part, puis ils vont dire, ben là, ça va être un délai. On n'a pas de technicien pour aller sur la route, pour aller
0: Fait que, à part le prix qui va augmenter substantiellement, ça nous enlève le choix de la prendre ou pas, la garantie prolongée.
1: Là,
0: et ça va nous booster la facture automatiquement. Puis dans un monde où tout le monde me dit qu'ils ont bien de la misère à faire le fin de mois avec l'épicerie puis la hausse des loyers, puis ci, puis ça, ben c'est un embûche de plus. Tu sais, on se ramasse. Résultat total, Pierre.
1: Résultat des
0: ça
1: courses.
0: Ça coûte plus cher acheter un électro à matin.
1: Oui, exactement. Puis le nombre de réparateurs, ben, il n'a pas assez.
0: Pas de chance.
1: Parce que les écoles de formation n'ont pas poussé là-dessus. Ils nous ont sorti ça du l'année passée, dans le temps des fêtes. Il y avait des consultations publiques. Les détaillants, eux autres, dans le temps des fêtes, c'était leur plus grosse période. Ils n'ont pas le temps de répondre.
2: Non, mais c'est vrai que trouver quelqu'un qui répare des électroménagers... Là, je pense qu'ils ont amélioré leur sort, là, mais tout ce qui était frontal, là, souvenez-vous, quand c'est sorti, tout le monde s'est pitché là-dessus. Puis les laveuses frontales, sécheuses frontales.
0: Ouais.
2: Puis on dirait que dans la même année, là, vu que c'était trop nouveau, ça a brisé pour tout le monde. Hey, le nombre de fois qu'on m'a dit.
0: Mais frontal, c'est vieux, là.
2: Les
0: électro-frontales, ça fait longtemps que ça existe.
1: Oui, c'est devenu très populaire.
2: Mais c'est devenu très populaire, mais ça a tout brisé toute la gang. Le point étant que tout le monde s'est brisé en même temps.
1: Les techniciens t'appelaient.
0: Moi, j'ai appelé.
2: Tu sais, t'étais mieux d'en acheter un nouveau, c'est ça que je voulais dire.
0: Ben, moi, c'est drôle. On dirait que tu parles de moi.
2: Mais
0: non,
2: c'est vrai, tout le monde.
0: On a deux laveuses sécheuses frontales et la laveuse a brisé. Puis c'était tellement compliqué envoyer quelqu'un aussi ou ça qui nous ont carrément remplacé, mais par une pas frontale. Ils ont envoyé le même modèle, mais avec le chose
2: tombeau,
0: sur
2: là.
0: Le top. Exactement. Ah. Mais ça, c'est nous autres qui a demandé.
2: Oui.
0: Mais parce que frontale, on a décidé de laisser faire.
1: C'était fini.
0: Ouais, c'est compliqué. Ah. Mais ça revient à ce que tu disais. Et ça, c'est il y a 2 ans, peut-être. Là. Donc, c'était trop compliqué. Réparer ça, ils ont dit, garde, on la remplace. Fait que, est-ce que c'est ça qui va arriver? Mais là, les compagnies ne feront pas d'argent. S'il faut qu'ils...
1: Ben là, Tanguay est allé en cours, puis ils ont été déboutés au cours des derniers jours.
0: Non, mais c'est une loi.
1: Ouais, ben eux autres, ils essayaient de dire, là, écoute, attends une minute, là, on va falloir s'organiser, on sera pas prêts. Puis le juge a dit, organisez-vous. Ça a été décidé par le gouvernement. C'est eux autres qui passent les lois. Le législateur a force. Bonsoir.
0: Ben, bonne chance à tous.
2: Juste dire, là, ça n'a pas rapport, mais moi, ma laveuse, là, elle a encore le tombeau avec le patente dans le milieu, là, qui, des fois, elle tire ton linge un peu, ou quand tu tires pour une bobette, là, elle est poignée dans. Elle tire la bobette.
0: T'as un poteau dans le milieu?
2: Oui, j'ai un poteau dans le milieu encore. Mais écoute, moi, ça fait 18 ans que je suis avec mon chum, puis il y avait la laveuse avant moi. Fait que, ouais. Elle a jamais brisé.
1: Vous avez gardé sa laveuse à lui.
0: J'ai c'est encore gardé... des bonnes vieilles laveuses qui marchaient pour
2: elle
0: toujours.
2: Elle a jamais brisé. La sécheuse, j'ai fait venir un gars. Il a changé la pièce deux fois. Okay. Mais c'est encore la bonne fois, vieille ouais. sécheuse. Exact. Mais elle fonctionne encore très bien. Là.
1: Des modèles
2: c'est ça que quand j'ouvre la porte, tu sais, ils m'ont dit quand que je pars là, le séchage. Là.
0: Ouais.
2: Bon, mais quand j'ouvre la porte puis c'est parti, il n'arrête pas. Ah. Il continue de. Okay. Parce que je me dépêche des fois. Okay. C'est comme un jeu.
0: Elle n'arrête plus.
2: Non, non, elle n'arrête plus.
0: Mais pas ta main, par exemple.
2: Non, non, mais tu sais, mais c'est vrai que les électroménagers d'époque, tu sais, souvent, on fait une référence là-dessus, puis on dirait que ça veut rien dire. Mais non, c'est vrai, les vieux électroménagers, ça meurt pas.
0: Non.
2: C'est
0: mais tu vois, mais les vieux, ça, c'est une discussion qu'on a eue souvent, mais les vieux, c'était fait pour l'éternité.
2: C'était fait pour l'éternité.
0: En fait, ça vient d'une époque où tout était de même. Tu sais, si tu voulais que ta compagnie ait la moindre crédibilité, fallait que ce que tu fabriques t'offre la run. C'est juste qu'ils ont réalisé que si le frigidaire brisait jamais, ben le gars ou la fille n'allait jamais racheter un frigidaire. Mm. Personne ne s'amuse à acheter des frigidaires à 2000$ pour le fun. Là, c'est hey, on change tout de frigidaire, mais ça ferait bien.
1: D'après
0: moi, tu fais un voyage avant. Là,
1: quelqu'un qui a acheté sa sécheuse a brisé de 3 ans au début septembre. Le technicien va venir la semaine prochaine.
0: Hey, c'est ça. Paul!
2: Ah oui, c'est...
0: Mais ça, tu peux...
2: Des fois, c'est dans
1: rien faire.
2: Non, des fois, c'est dans la même année.
1: Les élections, le 5 octobre, là, tout a arrêté.
0: Ah oui, ouais, t'as raison.
1: Et là, on est là. Hey, diesel, t'as-tu vu? Il y a des agriculteurs, 2000$ de plus par jour.
0: C'est l'enfer.
1: Pour alimenter la machine.
0: Oui, c'est l'enfer.
1: Le gars, l'agriculteur en question, l'an passé, ça a coûté 100 000$ de frais de diesel pour la saison complète. Là, il est rendu à 200 000$ cette année.
0: C'est l'enfer.
1: Là, la facture, elle va être refilée à qui, tu penses? Là-dedans, il y a beaucoup de taxes carbone.
0: Les déneigeurs, hein?
1: Hein?
0: Eh! Avez-vous vos contrats de déneigement?
1: Taxes carbone, là, on veut pas toucher à ça, hein?
2: Je pense à un 20% d'augmentation cette année.
0: Ben, c'est juste le gaz.
1: Moi, j'en ai pas de déneigeur.
0: Là, Non, mais toi, t'as pas besoin.
1: Non, non, moi, je vais à bras.
0: Toi, tu déneiges des marches.
1: Moi, c'est à bras.
0: T'as-tu une cour?
1: Oh non, c'est la copropriété.
0: Ah, OK. Donc, t'as un déneigeur payé par la gang,
1: ben,
0: là.
1: Oui,
0: mais c'est parce que je n'ai vu un commencer à se plaindre, là. Ouais, là, faites le saut, là. Ouais, mais attends un peu, là. Je veux juste vous aviser que les déneigeurs, ils vous augmentent de 30%, là. Ouais. C'est juste le prix du gaz. Tu sais, il y a personne là-dedans qui s'est dit, moi, cette année, je me mets riche. J'augmente tout le monde. Le diesel, moi, je pourrais avoir croisé, vu des agriculteurs, c'est un vrai casse-tête, là. Ils se demandent vraiment comment ils vont faire. Hey, il est à quoi le diesel, Pierre, là?
1: Deux piastres, c'est quelque chose. Il est proche de 2$. Là.
0: Il est plus que 2$.
1: Il a défoncé le 2$. Écrivez-nous, là, ceux qui sont là-dessus.
0: Ouais.
1: Là, parce qu'il y a beaucoup de camionneurs qui nous écoutent.
2: Quelqu'un me le disait, puis j'allais partager l'information la semaine passée, là, mais dans le domaine de la pâtisserie, il disait le gaz, en un an, c'est 40% d'augmentation.
1: 2,90.
0: Oh, oui,
2: 2,90. D'augmentation dans ton transport.
1: 2,95.
2: Évidemment, tu refiles ta facture au consommateur.
1: Ben oui, ben c'est ça qui va arriver.
2: Tu en prends un peu, mais à un moment donné, tu n'es plus capable de le prendre. Il faut tailler une marge de profit.
0: Il n'y a pas une compagnie qui perd de l'argent. Comprends-tu? Si une compagnie qui perd de l'argent, c'est une compagnie qui ferme. Fait que c'est sûr qu'à un moment donné, ils ont le choix de prendre ça dans leur marge. Les gens pensent que tous les entrepreneurs font 500 000 par année.
2: Le but, c'est aussi de faire de l'argent. C'est pour ça que tu travailles.
0: Oui, mais il y a des entrepreneurs, beaucoup, Pat, là, qui font des salaires de 75 000 par année.
2: Oui.
0: Et le reste.
2: Le reste roule, là.
0: Font vivre la compagnie.
1: 3$, proche de 3$.
0: Ah oui, c'est pour ça que tu disais 2$. Je t'ai convaincu. On dit que le plus bas, il sera à 2,60 au Québec.
1: Non, c'est l'essence ordinaire, proche de 2$, à peu près.
0: Oui, absolument.
1: J'étais allé à Montréal en fin de semaine, 2,3$ sur l'île de Montréal. Dans certaines stations-service.
0: Le gaz jaune, là.
1: Le gaz jaune.
0: Le bon vieux gaz jaune.
2: Fait que
1: l'inflation, c'est pas fini, là.
0: Non.
2: Non, c'est pas fini.
1: Et t'as des partis politiques pour eux autres, là. La taxe carbone, c'était pas important.
0: Non.
1: Le PQ, ça n'a pas l'air d'être quelque chose qui est préoccupé, ça.
0: Ben, le PQ, ça a flashé à droite, on verra.
1: La CAQ.
0: On verra.
1: La CAQ, c'était silence.
0: Ben, la CAQ, c'est eux autres.
1: Ben, je sais.
0: C'est
1: pour ça qu'ils vont se faire mettre dehors à soir, j'ai comme l'impression.
0: On verra ça, mon Pierre. On verra ça. T'es-tu allé voter?
1: Ce soir.
0: Je sais, tu me l'as dit.
2: Ce soir. Ce soir avec son garçon à 6h30.
1: Ce soir.
0: Ce soir, je me parle de moi.
1: Bon, Elon Musk vient de taper le 1000 milliards de fortune personnelle.
0: Bon.
1: Aujourd'hui. Là.
0: Un nazi.
2: Un cave.
1: Un innocent. Le gars qui est le plus proche de lui, c'est Jeff Bezos à 371 milliards. 1000 milliards. Lui, c'est SpaceX qui vient de partir.
0: Est-ce que ça, c'est une première, ça, dans l'histoire?
1: Ah, c'est jamais vu.
0: Il n'y a jamais personne qui a eu 1000 milliards de dollars en actifs ou en argent dans ses
1: affaires. C'est un cave. C'est un innocent.
2: Ah oui, c'est un cave.
1: Lui, c'est un vrai de
0: Je le sais, mais ils l'ont dit à Radcan. Ouais. Quel imbécile.
1: Et après ça, c'est Bezos à 360... Les Américains, hein, c'est eux autres, les fortunes. Bezos, 371 milliards. Larry Page, ton chum de Google.
2: Oui. Ouais.
1: 283 milliards.
0: Hey, je te fais une pause. Là, tu m'as nommé le numéro 1, Elon à 1000.
1: Milliards.
0: T'es en train de me dire que l'autre, il est pas proche. Là.
1: Il est pas proche, 371 milliards.
0: Hey, c'est même pas à moitié.
1: Mm. Les gars de Google, puis après ça, t'as Mark Zuckerberg, puis t'as notre chum de Nvidia, Jensen Huang.
2: On a-tu un Canadien dans...
1: Non, non.
0: On a-tu un Québécois?
1: Non, on a tous des pauvres.
0: T'es sûr, on n'a pas de Québécois?
2: Non, t'as pas de Québécois, pourtant le Québécois est riche. Ouais.
1: Non, après ça, t'as Larry Ellison de Oracle. T'as le gars de Ball... comment ça s'appelait, là?
2: Ball Baseball.
1: Ballmer. Steve ouais, Ballmer, ouais, là, celui-là ouais. qui a triché au basketball.
0: Oui, oui.
1: Puis après ça, t'as Warren Buffett. Non, il n'y a pas
0: là, tout. Là, un auditeur dit, ben voyons, 365 millions, c'est pas tant que ça. Non, 365 milliards.
1: 371 milliards.
0: Milliards. Ouais, oui. On est dans les milliards ici. Alain Bouchard, juste pour se faire un... On se fait une tête, là. Mm. Alain Bouchard est probablement le Québécois le plus riche sur la planète.
1: Il vaut 11 milliards.
0: Pensez-y, là. Ça, c'est notre plus riche.
1: Au Québec.
0: Puis, on va le dire, c'est riche en clisse, là, 11 milliards.
2: Ben oui,
0: là, c'est, comme diraient les jeunes, fucking riche, OK? Mais 371 milliards... Ça, c'est next level. Ça, au Québec, on n'a rien qui s'approche de ça. Puis là, on se demande, ben oui, voyons, nous autres, si on serait capable d'avoir une équipe de ci puis de ça, puis on se dit, ben oui, mais tu vois que la vraie richesse, pas ici qu'elle se brasse.
1: Ben, quand vous regardez, là, le Canada, l'économie mondiale, le Canada, c'est 2% seulement de l'économie mondiale. Les Américains, c'est 25 à 30%.
0: Ouais.
1: Et souvent, la bourse américaine, c'est 50%. De ce qui se brasse dans toutes les bourses au monde.
0: Tout le monde.
1: C'est la moitié de la valeur, de la richesse qui se passe par les Américains.
0: Fait comment on dit ça? Il y aurait de la job à faire ici.
1: Et là, dans le cas d'Elon Musk, là, c'est parce que la semaine dernière, il est arrivé.
0: Il y a de la place.
1: Là, le Starship est allé en orbite. Il est allé déployer des satellites en basse orbite. Et il est allé porter aussi, il y a quelques jours, la station orbitale internationale. Là, il est allé porter un astronaute là.
0: Ouais.
1: Et là, ils vont tester.
0: Des lifts.
1: À la fin du mois, ils vont tester le retour sur Terre de Starship. Les fusées pourraient être recyclables. Donc, wow. D'après moi, il va avoir des crédits carbone, Elon, là-dessus. Fait que lui, il veut déployer beaucoup de satellites en basse orbite, des satellites, des centres de données. Là, les centres de données vont passer maintenant par l'orbite.
0: Puis il l'a expliqué, j'avais écouté un long vidéo, il l'expliquait avec pourquoi.
1: Oui, bien, ils vont se refroidir tout seul.
0: Exact.
1: Et ils vont pouvoir s'alimenter avec la chaleur du solaire, des panneaux solaires.
0: C'est du 3 pour 1, c'est-à-dire que, bon, ça pèse à rien, c'est en apesanteur, fait que ça... Tu sais, il n'y a plus d'importance sur la physique de la construction. Ouais. Ensuite, tu viens de le dire... Tu dépenses la moitié de ton énergie dans les centres de données pour les refroidir.
1: Lui, il va,
0: dans l'espace, il fait fret.
1: Il n'y aura plus de coûts comme ça.
0: Et l'énergie, panneau solaire qui marche 24 sur 24, c'est un game changer. S'il réussit à faire ça, là, à vraiment...
1: Ben là, il est allé en déployer. Là,
0: oui, mais si, lui, écoute, puis il parle de la Lune, puis d'en mettre partout dans le système solaire.
1: Et là, la prochaine étape, Starlink, c'est à lui. Là. La prochaine étape de Starlink, c'est d'offrir des communications cellulaires partout dans le monde.
0: Quand même.
1: Lui, il va venir manger lunch de Bell, de Vidéotron.
0: Partout, là.
1: Il va offrir des forfaits cellulaires.
0: D'une grotte au Tibet, tu vas l'avoir.
1: Forfait cellulaire unique. Tu vas avoir ton compte avec Starlink, là.
0: Partout dans le monde.
1: Et tu vas te promener partout dans le monde avec ton cellulaire. Tu vas avoir un forfait t'sais, mondial.
0: Et imagine que le prix est semblable au nôtre.
1: Mais c'est ça qui s'en vient.
0: Qui va encore vouloir d'un forfait national avec des frontières que quand tu traverses, tu te fais dire « Vous n'êtes plus sur votre territoire, vous devez payer des frais pour aller sur un autre. » Hey, regarde, mais qui... donne-moi ça, puis on fait le tour de la planète, on s'en sac.
1: Qui démonise actuellement Elon Musk? Qui sont ses propriétaires de médias et de compagnies téléphonie cellulaire?
0: Ce gars-là, dans bien des niveaux, là, puis je sais qu'il y en a encore qui pensent que... Moi, je pense que le gars, à l'intérieur de sa tête, il se passe bien des affaires bizarres. Là. Mais au-delà de ça...
1: Ouais, c'est un autiste, là.
0: Ouais, il est weird. Regarde, on va le dire de même.
1: C'est
0: un
1: bizarre. Non?
0: D'après moi, une jasette d'une demi-heure, tu sors de là, t'es étourdi. Tu te demandes ce qui vient de se passer, là, puis... Mais, tu sais, là, tu me parles de téléphone. Moi, pendant longtemps, là, je parlais de son espèce de projet... de transport en commun, de faire des tunnels partout, là, puis en haut, en bas, ou des...
1: Hyperloop.
0: Des carrément... Oui, mais son système Boring Company, là, quand tu commences à regarder ça pour vrai, c'est génial. C'est des petites capsules qui peuvent se promener de façon indépendante, qui se parlent entre eux autres, qui sont jamais dans le derrière tunnels, de l'autre à attendre. Il y a des tunnels. Oui, mais Pierre, imagine, Toi, t'es dans une tour, t'es dans un condo, puis dans le sous-sol...
1: Il l'a à Vegas, il l'a déjà à Vegas.
0: Oui, mais à Vegas, c'est leur projet pilote, tu sais, ouais. Il essaie, voir. Mais imagine le futur, là. T'es dans ton... Tu veux aller à job, tu sais que dans ton sous-sol, t'as un arrêt avec une capsule qui passe, mais sur demande. Fait que toi, tu te dis, moi, à 8 heures, je vais être là, t'arrives en bas, la capsule arrive, il y a déjà deux autres personnes qui sont dedans, vous partez, il y a plus d'attente, d'étiquette, de fil, de ci, de ça. Tu sais, c'est le futur, mais qui est contre ça? Ben, les constructeurs de tramway, les constructeurs de métro, les constructeurs d'autobus.
1: Alstom.
0: Eux autres, ils se sont fait un monde où ils pensaient dominer pendant un siècle encore.
1: Exact.
0: Fait que lui, là, lui, il embrasse du monde en joie le vert. Là.
1: Lui, il est moyen de ses ambitions, là.
0: Ben, là, visiblement.
1: Fait que là, toutes les grosses compagnies de médias qui le traitent d'imbécile à journée longue, là, ben, il y a une raison. C'est parce qu'il il va venir voler le lunch, éventuellement.
0: Quelqu'un, êtes-vous sûr que ce serait pas mieux comme un forfait bleu? Tu sais, une affaire qui... Ton téléphone marcherait juste au Québec, entre nous autres.
1: Ah oui, ben ça existe déjà, là. T'en as des forfaits juste Québec, à 35$ par mois. Et lui, il va te le faire pour le monde au complet, 35$.
0: Ouais, ben qui va encore, c'est ça l'affaire.
1: Non, mais c'est ça. Ça fait que vous comprenez aussi d'où vient... Pourquoi on l'haït? Pourquoi on veut l'haïr? C'est parce que là, lui, il va venir jouer dans le lunch à ben du monde, éventuellement. Et ça fait pas l'affaire de ces gens-là. Hey, je regarde les bourses, on est dans le vert partout.
0: Bon,
1: pas pire, ça.
0: Ça doit être passé les élections au Québec.
1: Ouais, le pétrole baisse, l'or baisse, le bitcoin baisse, mais on va avoir les earnings qui commencent dans quelques jours. On va avoir les résultats de troisième trimestre et ça devrait être très bon encore. Donc on
0: va suivre ça.
1: Très positif. D'ailleurs, le stock de SpaceX, il monte. Là. SpaceX, ça, Jordan, il me disait, ouais, SpaceX. Là, deux semaines, moi, je l'ai acheté. Mais il a acheté.
0: Oh, bon.
1: Il m'a suivi.
2: Oh!
1: Puis, 168,30. Il monte de 9,34 aujourd'hui.
0: Je suis content.
1: Il était à 150 piastres longtemps, là, des dernières semaines.
2: Quand même.
1: Jordan est content.
0: Wow!
1: C'est l'important.
0: Bon, ben merci, Pierre.
1: Salut.
0: Pierre, à soir, là, il va aller voter avec son gars. Faites comme Pierre.
1: Après
0: allez voter.
1: Puis après ça, il y a la NFL.
0: Bon. Ah,
2: c'est quoi les games ce soir?
1: Je sais pas.
0: Non, après ça, il y a la soirée électorale à Radio X, Pierre.
1: Ben,
0: voilà,
1: oui.
0: C'est ça qu'il y a après.
1: Je moi, je mets la NFL, puis je mets le son la soirée
0: merci,
1: à Radio X.
0: Merci de te rattraper, Pierre, c'est bien gentil. Fait que je vais faire tirer une anti-rouille, mais toi, t'as pas le droit de participer. Fait qu'Antirue métropolitain vous donne la chance de gagner un certificat et c'est là que ça se passe. On est au Québec, fait qu'on le sait, là, il y aura de... Oui, l'hiver s'en vient, la neige, l'humidité, le calcium, etc. Donc, c'est très simple. 418-670-9098. Vous me donnez votre nom, votre courriel pour qu'on puisse vous rejoindre et vous écrivez le mot-clé « Antirouille ». Et voilà, vous pourriez gagner un forfait d'une valeur... c'est un forfait Antirouille, that's it. Donc, voilà, on attend votre participation. Pierre va voter. Et tu feras ce que tu veux après, t'as le droit.
1: Parle de finir, allez voter.
0: Ouais, c'est ça. OK, on
2: fait. Allez voter!
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0: 13h32 minutes. Allez voter. Les bureaux sont ouverts. On accueille notre journaliste qui sera on duty ce soir, far, far away dans la grande contrée de Trois-Rivières, pour aller voir ce qui se passe au rassemblement de la CAQ. Louis, bonjour.
1: Oui, salut.
0: T'es-tu prêt pour ce soir?
1: Oui, en grande forme.
0: Oui. T'as sûrement déjà couvert une soirée électorale?
1: Je n'ai quand même couvert plusieurs.
0: Oui, hein?
1: Chanceux, oui.
0: Oui.
1: Ma première a été la plus mémorable. Je l'ai déjà raconté un petit peu dans l'émission de Morais, mais c'était 2007, la montée de la DQ.
0: Ah oui.
1: Écoute, nous autres, on était à Rivière-du-Loup. On était en direct.
0: Ah, c'était carrément
1: direct.
0: Au cœur de la DQ.
1: Ben oui. Puis durant la soirée, on se demandait vraiment, là... Tu sais, parce que là, c'était à peu près 42, 43, 44...
0: Jusqu'où ça va aller.
1: ...sièges chacun entre les libéraux et la DQ. Puis là, à un moment donné, on se disait, coudonc, Mario Dumont est le prochain premier ministre.
0: Ouais.
1: Finalement, ça a reviré, mais écoute, ça a été très serré. C'était 41 pour la DQ. Et le Parti libéral était autour de 46, 47.
0: Tabarouette.
1: Et t'avais le PQ d'André Boisclair dans ce temps-là.
0: C'est vrai.
1: Qui est autour de 37-38, je vous dis ça par cœur.
0: Très serré.
1: Mais c'était extrêmement serré. Puis c'est peut-être la dernière fois où il y a eu trois partis.
0: C'est la dernière fois, moi, je pense, où il y a eu autant d'excitation dans le sens d'incertitude.
1: Exact.
0: On savait pas. Pendant la soirée, là, un moment donné, on savait plus là, jusqu'où ça va aller. Là, DQ va-tu ramasser jusqu'à la couronne de Montréal? Puis là, si ça arrête avant, ils pourront pas avoir le pouvoir. Puis tu sais. Et depuis ce temps-là, on était revenus dans nos vieilles bottines, excepté les 8 dernières années où je pense qu'il faut calculer la pandémie comme étant un facteur à isoler. Là,
1: oui. Oh, oui.
0: Tu sais, je suis pas sûr que pas de pandémie, la CAQ se ramasse à 90 députés après une élection. Après, on saura jamais, on refera pas l'histoire. Là. Mais moi, en tout cas, c'est la première fois, t'as raison, j'aurais ciblé ça aussi. Mais tu vois, moi, en 2007, là, c'était un an avant que je fasse de la radio. Là.
1: Ben oui.
0: Fait que je l'avais vu aller, évidemment. D'ailleurs, j'ai probablement été un des seuls à voter ADQ sur le plateau Mont-Royal. Je pense qu'on était 81. À avoir voté pour le candidat. J'ai dit, Colin, il aurait pu nous inviter à Casa del Popolo pour un sandwich. Mais ça n'a pas été le cas.
1: Ouais,
0: à part de ça, moi, c'est la première fois que je sens quelque chose de même. Là. Mm-hmm. Quelque chose où tu dis, après ça, le futur va être différent. Il va y avoir des nouveaux enjeux, il va y avoir des nouveaux débats. On va amener autre chose dans la discussion politique. Fait que ça en fait une soirée, je te dirais, quand même le fun. Merci d'être là en passant. Puis merci d'accepter d'aller couvrir des peut-être funérailles. On ne sait pas, on verra.
1: Ça fait plaisir.
0: Pour le thème, bonjour. Louis
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0: Rempli de joie. That's it. On est parti.
1: Aujourd'hui,
0: oui.
1: Les chefs sont allés voter. C'est pas mal ça.
3: Hein, C'est-tu déjà fait pour tout le monde?
1: Oui, okay. Oui. Ils sont tous allés voter ce matin. Donc, vers 9h30, Éric Duhaime, lui, c'était à Sainte-Claire-Bellechasse.
0: Mm-hmm. Yeah.
1: On avait également 9h45, le vote de Paul Saint-Pierre Plamondon aussi dans sa circonscription. On avait 10h, Charles Milliard à North Attlee.
0: Oui.
1: 10h15, Christine Fréchette à Trois-Rivières et à 11h, Rue Bagazal, à Montréal. Donc, c'est fait depuis ce matin. On a un taux de participation jusqu'à maintenant, le dernier chiffre, le chiffre le plus à jour. Donc, ça a été donné à midi 22, 29,79%.
0: Okay, 30%.
1: Et ça, c'est au total, hein, en passant.
0: Ouais.
1: Là,
0: ça inclut les 25%. Donc, c'est juste 5% de plus quand même.
1: Je trouvais que c'était pas beaucoup.
0: Moi non plus. Puis les gens, il y a des... je vois des commentaires passer sur Facebook. Hey, ça, je veux le dire parce qu'à toutes les fois, je le vois, je veux le dire, là, mais vous avez pas le droit de prendre vos bulletins en photo. Et j'en vois énormément.
1: Oui.
0: Les gens photographient leur vote, mettent ça sur les réseaux sociaux.
3: Oui, mais t'as pas le droit de le faire... En fait, tu peux prendre une photo de ton vote.
0: Oui.
3: C'est que tu peux pas le faire quand tu es dans l'urne, dans l'immédiat. Parce qu'un vote, c'est supposé d'être quand tu n'as pas le droit de le montrer.
0: Ouais. Privé.
3: Privé. Bon, OK. Mais si tu le partages, ils ne joueront pas à police. Parce que premièrement, c'est toi de ton propre chef. Là,
0: ouais.
3: Mais c'est privé. OK? Fait que c'est de même que marche la démocratie. C'est-à-dire que faut pas être de pression ou que quelqu'un te donne de la pression pour voter pour un parti quelconque.
0: Bon, oui.
3: Mais à partir du moment où tu décides de le faire de façon délibérée, tu sais, ils sont pas regardants, surtout quand tu es sorti, parce que tu as le droit de prendre une photo puis de la partager parce que ton vote est fait. Donc, tu n'as plus de pression. Fait qu'en la mettant sur les réseaux sociaux, quand même, ben quelqu'un t'a dit, hey, change ton vote, tu peux pas le faire, ouais. C'est fait, il est dans la boîte. Ouais. Fait que c'est on n'a pas le droit, mais tu sais, il y a des lassitudes.
0: Ouais.
3: Y a du
0: lousse. Moi, en tout cas, moi, je prendrais pas de chance, là, tu sais, puis je sais pas qu'est-ce
3: que. Mais tout le monde fait ça, non, mais c'est parce que quand même, ben, JC.
0: Non, il réussirait pas à attraper tout le monde et annuler vos votes, là.
3: Ben non.
0: Mais techniquement, moi, ce que je comprends pas, c'est parce qu'en rentrant, il y a vraiment en fait, la vraie consigne, c'est pas de téléphone. Mm-hmm. Ouais. T'as pas le droit de sortir ton téléphone même. Moi, j'ai vu du monde se faire avertir, là. Hey, téléphone dans vos poches quand vous allez voter, tu sais. Fait que je sais pas après ça, effectivement. Qu'est-ce qu'ils vont faire avec ça, là?
3: Tu sais que tu comprends quand tu vas voter dans l'isoloir, là. Je veux
0: dire, mais t'es pas supposé. Mettons que t'es dans l'isoloir, tu sais, il y en a deux, trois, là.
3: Oui.
0: Puis tu sors ton téléphone, puis tu filmes l'autre. Tu comprends? T'es pas supposé d'avoir un appareil dans tes mains autre qu'un crayon de plomb.
3: Si tu filmes l'autre, tu te mets dans la merde.
0: Parce que même dans l'isoloir.
3: Là, par exemple, on va te pogner si tu filmes l'autre.
0: Oui. Mais c'est pour ça que t'as pas le droit de prendre ton téléphone.
3: Ouais.
0: Tout court, tu sais.
3: Mais les gens, aujourd'hui...
0: Ben, c'est ça que je réalise. J'en vois passer depuis le matin. Là.
1: Parce qu'en principe, tu n'aurais pas le droit au téléphone.
0: Techniquement, parce que tu n'as pas le droit à un appareil photo non plus avant. Oui, ou une caméra.
1: Évidemment, bon, ben, les chefs ont tous pris la parole également. On va vous présenter là, un petit montage rapide, mais... Évidemment qu'il n'y a aucune promesse qui n'était faite aujourd'hui. Même hier, puis en fin de semaine, il n'y a pas eu vraiment de promesse.
0: Non, hier, c'était des campagnes de peur, là.
1: Oui, c'est ça, exact. Puis il y en a qui ont fait leur bilan, il y en a qui ont décidé de ne pas le faire. Exemple, Paul Saint-Pierre Plamondon, lui, a décidé qu'il ne faisait pas de bilan de campagne.
0: Non.
1: Tu vois, fait que c'est...
0: Lui a décidé qu'il allait dire plus « je veux une majorité ». C'est ça qu'il a dit hier.
1: C'est un peu ça. Puis c'est un peu
0: il
1: ça
0: a dit d'ailleurs qu'il ne fallait pas voter pour des partis d'opposition... Comme, mettons, le Bloc au fédéral.
1: C'était un peu bizarre.
0: D'ailleurs, c'était la réponse de Duhem, c'était très drôle.
1: Bon, oui, c'était très drôle. Alors, voici ce qu'ils avaient à dire, les chefs, là, ce matin. Puis, comme je vous disais, on les a réunis tous ensemble. Là.
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7: Ça fait 40 jours qu'on parle. Aujourd'hui, c'est la parole est aux Québécois et Québécoises. Elle est au peuple.
8: C'est plus le temps de faire de la politique. La campagne électorale est faite. Aujourd'hui, les Québécois ont une opportunité unique de continuer à démontrer qu'on tient à notre démocratie.
1: Donc, pas de grande déclaration aujourd'hui.
0: Hein? Non, mais c'est ce qu'il faut dire aujourd'hui.
1: Et voilà, allez
0: pour
1: voter.
0: Pour tout le monde, puis là, je le dis, là pour si vous êtes par erreur en train d'écouter Radio X, puis que vous dites « qu'est-ce que je fais à Radio X, moi? » Ben, va voter pareil. OK? Va voter. Gauche, droite, milieu, centre, en haut, en bas, rouge, noir, picoté, angine de poitrine, va voter.
1: Ah oui.
0: C'est le mot d'ordre aujourd'hui. Moi, je rêve d'un taux de participation au-dessus de 75. Je rêve. Ça n'arrivera pas. Mais on l'a déjà fait. Et j'aimerais ça qu'on recommence en tant que Québécois à s'occuper de notre démocratie.
1: Uh-huh.
0: Aller mettre un X, c'est pas très compliqué. Même s'il faut que tu fasses la file 15 minutes, si t'as pas 15 minutes dans ta journée, c'est parce que le Québec va mal. Si le Québec va mal, va voter.
1: Et voilà, hein, on fait le...
0: Pas compliqué.
1: Une bonne conclusion, mais quelques chiffres. Moi, j'aime ça, les chiffres. Il y a 15 000 bureaux de vote aujourd'hui, 3 000 emplacements, 908 candidats.
0: Quand même.
1: 5 millions d'électeurs.
0: Ça va faire du monde déçu. Là.
1: Ouais, ouais.
0: Il y a 127 élus.
1: Mm-hmm.
0: C'est 908, t'as dit?
1: C'est 908.
0: Bon, 908 moins 127, tout le reste va être déçu à soir.
1: Ça en fait plusieurs.
0: Ça fait
1: plusieurs.
0: Beaucoup de gens qui vont pleurer.
1: Et puis deux petits trucs, le fun que j'ai récupéré. Ben, premièrement, Jean-François Lisée a dit qu'il est bon, un collaborateur dans l'émission.
0: Il s'en vient. Il va être là après tout.
1: Je ne volerai pas ses punchs parce que
0: là. Non, je sais pas
1: non mais si des fois, il ne vous en parlait pas, ça vaut la peine de parler de la possibilité...
0: Oui, je vais prendre une
1: note. Oui, oui. Si le Parti québécois a 63 élus,
0: ouais.
1: Il va en manquer un.
0: Oui.
1: Si Bernard Drainville est élu et que c'est le seul de la CAQ... Non, mais tu sais que ça serait tentant en maudit, tu te mets à la place de Bernard.
0: Mais ça,
1: là.
0: C'est des affaires qui sont peut-être même déjà toutes réfléchies, là.
1: Oui, oui, ça se peut très bien.
0: Personne va vous dire ça, là. Mettons, là, deux jours avant, ouais, on voit que votre parti, ça va pas bien. Il n'y en a pas un jamais qui va dire, ah, ben moi, je laisse les portes ouvertes. Ouais. Mais des fois, c'est le soir même, là. Ou le lendemain matin, conférence de presse. Ben, Jolin Barrette étant un autre cas ouais.
3: Jolin Barrette, il me semble, il a dit qu'il était il était souverainiste.
0: Oui, mais il y a une gang de souverainistes à la CAQ.
3: Ben, c'est ça. Oui, mais c'est parce qu'il n'y en a pas beaucoup, en principe, qui ce soir, ça peut être une soirée plus difficile. Ouais. Mais pour certains, fait que, tu sais, admettons qu'il y en a un, on jase, OK? Ouais.
0: Ben, la CAQ, mettons qu'on se dit, avec. Je pense qu'avec sécurité, je peux vous dire, il n'y en aura pas 24 des CAQistes, là. Fait que, mettons qu'il y en a quelques-uns. Ben là, c'est sûr que les autres vont tout être convoités. Là.
3: Parce que, tu sais, on dit souvent Drainville, mais c'est parce que peut-être que Drainville va juste se retirer de la politique, mais il y en a d'autres, par contre, qui peuvent se faire élire puis qui font comme.
0: Ah ben oui.
3: Moi, j'ai dit que j'étais souverainiste, fait que je suis aussi bonne de m'en aller vers le pouvoir.
0: Puis là, tu me parles des souverainistes, mais la CAQ étant une coalition. Il y en a qui sont pas si souverainistes.
3: Non, exact.
1: Non.
0: Est-ce que là, le PLQ, le PCQ devient-tu une option?
3: Christine Fréchette, peux-tu être...
0: Elle, c'est plus touchée parce qu'elle est comme chef. Hein?
1: Non, ça, c'est très touché, là.
0: Tu sais, imagine, son trois. On est dans un monde imaginaire.
3: Oui.
0: Son trois.
3: Oui.
0: Puis Christine est là. Okay? Oui. Christine et deux autres. Imagine juste Christine qui dit, moi, je dégage. prends mon badge de chef.
3: Ouais. Hey, non, mais OK, en autre situation, on a le droit de changer de situation?
1: On a le droit.
3: OK. Christine est la seule élue.
0: Je sais pas qu'est-ce qu'elle peut faire. Premièrement, il faut qu'elle démissionne de sa job de chef et qu'elle lance une course à la chefferie. Tout en sacrant son camp.
3: Ouais.
0: Ça serait compliqué, je pense.
3: Elle reste-tu?
0: Je pense qu'elle est mieux de prendre un break.
3: Elle se retire, hein?
1: Hey, ben, y a des bonnes chances.
3: Un élu, puis c'est elle.
0: Ah, écoute.
3: Ça se peut, elle est chef.
0: Moi, ce soir, je te dis, il y a des gens que ça va crier. Il y a des gens qui vont faire le saut. Il y a des histoires. Il y a même des affaires, probablement, qu'on s'est dit que c'était sûr depuis des semaines. Qu'on va dire, ben, taboire, c'est pas arrivé. Tu sais, tu comprends? Donc,
3: oui.
0: C'est une boîte à surprise parce qu'il y a encore des vagues de fond qui se promènent, puis on sait pas exactement où est-ce que ça va se terminer.
1: Ouais. J'ai hâte d'avoir la prime à l'urne aussi. Tu sais, c'est tout le temps.
0: C'est vrai.
1: Et j'ai une petite anecdote là-dessus que je trouvais très, très drôle. Il y a un des ministres que j'ai côtoyé un peu, Claude Béchard.
3: Oui.
1: OK, qui est malheureusement décédé en 2010.
0: Ouais.
1: Lui, il avait dit à l'époque, parce qu'on jasait souvent avec, c'était un très gentleman.
0: Ouais.
1: Il disait, vous savez, la prime à l'urne, je vous ai expliqué c'est quoi. Il dit, mon équipe, ils ont appelé ma mère. Ma mère.
0: Okay.
1: La mère à Claude Béchard. Ils l'ont appelé, ils ont dit, alors madame, on fait un sondage, pour qui vous votez?
0: Elle votait pas pour lui.
1: Elle votait pas pour lui. Pourquoi? Parce qu'elle avait peur de dire que c'est une libérale dans le temps.
0: T'sais, mais elle allait voter pour lui.
1: Elle votait évidemment pour son Claude.
0: Mais oui.
1: Et lui trouvait ça bien drôle en disant c'est ça la prime à l'urne.
0: Ceux qui sont
1: gênés de dire.
0: Bon.
1: Est-ce qu'il y a des gênés de dire que c'est le PCQ?
0: Ben c'est ça. Maintenant, parce que la prime à l'urne change.
1: Oui.
0: Qui a la prime à l'urne? Ça pourrait être QS aussi.
1: Ça pourrait être.
0: C'est plus à la mode là, d'être un gauche.
3: Non, c'est la CAQ pour avoir la prime à l'urne.
0: Peut-être.
3: Parce qu'il y a, je veux dire, des fiers caquistes, là.
1: Ouais.
3: Qui se lèvent haut et fort pour dire moi, je vote pour la CAQ.
0: T'as raison.
3: Je pense que c'est.
0: Mais c'est-tu quoi, regarde. Est-ce que ça se peut qu'on ait une multi-prime à l'urne?
1: Oui,
3: Mais QS, il n'y a pas des gens qui sont gênés. Puis CQ, il y en a de moins en moins. Puis Q, c'est affiché.
0: QS, Pat, je te dirais que ça dépend, t'es où? Moi, je pense dans Bellechasse, t'es QS, tu le dis pas fort.
3: Ouais, peut-être. Mais les gens, normalement, pour QS, ils sont pas gênés de se présenter puis de le démontrer.
0: En général, t'as raison, mais là, je le sais plus.
3: Que c'est la CAQ qui a gagné de ça.
0: Ben, PCQ aussi. C'est sûr qu'il y a aussi encore des gens qui se gardent une gêne.
3: Oui,
0: qui...
3: c'est vrai. Il y en a encore qui sont un peu gênés.
0: Je pense que c'est plus les libéraux, par exemple, qui ont la prime à l'urne.
1: Je pense non.
0: Et le PQ non plus. Peut-être le PQ a même l'inverse. Des gens qui c'est tellement à mode qu'ils vont dire « Ah, moi, je vois le PQ, mais on n'est pas certain que c'est si solide que ça.
1: Oh, » ouais.
0: Je ne sais pas. Écoute, c'est tout à soir à 8 heures, ils ferment les bureaux de vote. Aller voter.
3: Oui.
0: Puis on va tout découvrir ça ensemble.
1: Et voilà. Autre sujet?
0: On n'a pas le temps. On n'a pas le temps. Ben, ben.
3: C'est bon. T'as
0: ton affaire. Tu vas-tu m'en parler dans le patati?
3: Je vais en... OK.
1: Tu vas-tu en parler? OK. Tu vas en parler.
3: OK, je vais en parler.
0: Non, c'est pas moi qui choisis ton sujet, là.
3: Non,
0: je vais... C'est vrai que ça a l'air intéressant, mais on va se gruger du temps.
3: Ben oui, on n'a plus le temps.
0: Colin, Louis.
3: C'est le bout, c'est le meilleur bout.
0: Regarde, on fait un deal, OK, Louis?
1: Oui.
0: À soir, si c'est plate, tu me le comprends.
1: En pleine soirée.
0: Ça se peut que finalement, on vous... on sait pas, là, une élection, ça se peut qu'au bout de 15 minutes, on se dit, bon, ben, c'est le PQ, ou ouais, mais... ça va être ci ou ça, tu sais, puis fait que tu m'as contrat
1: à
0: soir.
1: À Trois-Rivières, là, d'un coup, qui ferme les rideaux à 9h15, là, moi,
0: exact.
1: J'ai plus rien de compter,
3: exact,
1: là.
3: Un sujet. Exact.
0: Tu viendras finir, il va peut-être rester du poulet.
1: Du poulet.
0: Du gin. 13h47.
3: C'est le gros gin à soir.
0: Hey, j'ai l'impression, là, pour vrai, là, tout le monde, là. Ouais. Pierre, Moret, toi, même moi, probablement, dans une certaine mesure. On dirait qu'on est tous dans le temps des fêtes.
3: Oui c'est vrai. Vrai.
0: On dirait qu'on est tous excités comme s'il allait avoir une tempête de neige.
3: Oui, t'as raison.
0: Tout le monde est comme un peu. Je sais pas, il y a une fébrilité.
3: Guili,
0: yes. On écoute
2: ça. OK, on revient. Petite pause. En direct. On revient dans pas long. 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
0: À 13h53, en vous rappelant que les bureaux de vote sont ouverts, allez voter, c'est le temps, une fois aux 4 ans au provincial, c'est là que ça se passe. On va voter et c'est une élection en plus qui, bon, on peut pas toujours dire ça, mais pour une fois que la politique est excitante et qu'il y a des choses qui se passent et qu'on voit sur le terrain qu'il y a des affaires qui bougent, ben aussi bien participer. Jason de tout ça avec notre chroniqueur, une dernière fois avant d'avoir les résultats des votes, chroniqueur Jean-François Lisée qui est là. Monsieur Lisée, bonjour.
30: Bonjour, M. JC. Bonjour, Mme Patricia.
3: Bonjour.
0: Est-ce que tu es optimiste pour la suite des choses au Québec?
30: Ben, je prévois un gouvernement Plamondon minoritaire.
0: OK.
30: Maintenant, ce qu'on va voir, c'est quelle est l'ampleur de sa minorité ou sa petitesse. Mon scénario favori, ben, c'était majoritaire, mais dans le cas d'un minoritaire, mon scénario favori, c'est que ça leur prend 64 pour la majorité.
0: Ouais.
30: C'est qu'ils en aient 63 et que la CAQ n'ait qu'un seul député, Bernard Drinville à Lévis, et qu'à lui tout seul, il ait la balance du pouvoir.
0: Oh!
3: Oh!
0: Et ça, c'est bon, ça? Ça, c'est une bonne affaire qu'un homme ait la balance complète du pouvoir?
30: C'est divertissant. Il y avait, pendant l'élection fédérale l'an dernier, il y avait un moment où Carney n'avait pas, ben, il n'a pas eu la majorité, mais il y a un moment où il manquait un siège, puis ça aurait pu être Elisabeth May, la députée verte.
0: Oui.
30: À elle toute seule, elle aurait pu avoir la balance du pouvoir. Alors, si mon ami Bernard a la balance du pouvoir, évidemment, il ne faut absolument pas qu'il se joigne au caucus péquiste, parce que dans ce cas-là, il perd son pouvoir.
0: Ouais.
30: Il faut qu'il reste le seul caquiste. Et moi, je vais te faire plaisir. Là, il pourrait dire, écoute bien, mon Paul, si tu veux ton référendum, ça te prend la majorité. Puis moi, je suis prêt à voter pour la tenue d'un référendum en échange du troisième lien.
0: Hey, mais ça, mais écoute, tu dis que ça me ferait plaisir. En même temps, moi, je verrais là quand même tout un détournement de démocratie.

0: D'ailleurs, est-ce qu'on devra absolument se remettre dans le débat de la proportionnelle, soit une proportionnelle mixte ou une proportionnelle pure? Parce que là, vraiment, à 5 partis, on s'enligne pour... Si ça tient comme ça et que ça fonctionne, on va être dans des gouvernements un peu à l'italienne pour un bout. Là, et je suis pas sûr que c'est bon, ça.
1: Ben, c'est-à-dire... C'est sûr que le système qu'on a en ce moment donne une prime à celui qui a un peu plus de votes que les autres.
0: Ouais.
1: Moi, ma position a évolué sur la proportionnelle. J'en suis venu à la conclusion que c'est très bien en théorie, mais que l'immensité du territoire québécois interdit l'application de la proportionnelle mixte, parce que ce que ça signifie, c'est que on a 127 comtés, il faut réduire à 75 comtés territoriaux,
0: ouais,
1: pour donner de la place aux 52 qu'on élit par liste pour faire la compensation pour arriver plus proche de la proportion. Mais ça veut dire que tous les comtés régionaux, qui sont déjà extrêmement grands, doublent de grandeur.
0: Ouais.
1: Et la raison pour laquelle le caucus de René Lévesque a dit non, puis le caucus de Bernard Landry a dit non, puis le caucus de Jean Charest a dit non, puis le caucus de François Legault a dit non, c'est parce que c'est invivable d'être un député de proximité dans un truc où il faut que tu prennes l'avion pour aller d'un bout à l'autre de ton comté. Et donc, je pense qu'il y a une autre solution qui est moins parfaite intellectuellement, mais plus adaptée. C'est de dire que, écoutez, on va faire en sorte que on va avoir le vote préférentiel, c'est-à-dire tu vas donner ton premier, ton deuxième choix, puis ton troisième choix,
0: ouais,
1: ce qui fait que tous les députés vont être élus avec le vœu de 50% plus un de ses électeurs dans chaque comté, donc la légitimité du gouvernement va être renforcée. Mais deuxièmement, tu changes les règles de l'Assemblée pour dire, bon, peu importe le nombre de sièges, on va répartir le temps de parole et les budgets de l'opposition par la proportion du scrutin que ouais, tu as eu. Puis si un parti qui a eu 10% du vote, mais aucun député, on va ouvrir un 128e siège.
0: Ouais.
1: Alors dans ce cas-là, en 2022, ça aurait été Éric Duhem. Là, cette fois-ci, ce serait la CAQ s'ils ont zéro député, mais
0: ouais,
1: plus que 10% du vote qu'ils vont avoir. Puis là, on s'approche la proportionnelle. Mais sans créer ces immenses circonscriptions qui sont deux fois plus grandes que la Belgique.
0: Ou l'autre sujet, puis on n'en parle jamais de ça. J'ai jamais entendu de politologue ou d'analyste l'amener sérieusement sur la table, mais pourquoi pas un système un peu à la française avec plus qu'un tour? Peut-être ça aussi, ça pourrait discarter des options en marge.
1: Oui, le vote préférentiel permet de faire deux tours en un. Mais c'est évident, moi j'adore les deux tours, mais là tu doubles le coût de l'élection.
0: Oh oui.
1: Fait que ce que je ferais, c'est dans un premier temps, je ferais le vote préférentiel, parce que c'est pas une grosse difficulté d'adaptation, mais peut-être dans un deuxième temps, dans le Québec souverain que nous souhaitons, on pourrait faire ça. Maintenant, une dernière réforme, puisqu'on est là-dessus, évidemment, il y a un gros problème parce que le vote n'est pas égal selon que tu es aux îles de la Madeleine ou dans Darcy McGee,
0: ouais,
1: parce que donc, mais ce que tu peux faire, c'est que tu maintiens les 127 circonscriptions, mais maintenant que le vote électronique est introduit, tu dis, ben écoutez, au moment du vote, chaque député a un vote égal au poids électoral de sa circonscription dans la totalité du Québec. Ça veut dire que le vote du député des îles de la Madeleine vaut moins, le vote du député Darcy McGee vaut plus, mais au moins, les députés sont là, ils représentent leur circonscription, mais la réalité du vote est correctement rendue dans le calcul.
0: Ça nous, c'est quand même fascinant parce que moi, ce que ça me dit aussi, c'est que la démocratie, elle n'est pas encore maîtrisée. T'sais, il y a encore de l'espace pour améliorer les choses. Il y a tellement de façons de faire, il y a tellement de trucs qu'on a jamais abordés. On s'est concentré sur notre système britannique depuis toujours. Puis ça, je pense qu'un jour, il faudra avoir la discussion. Mais là, on va jouer avec nos règlements, puis on va regarder ce qu'on a sous la table. Ton option de Bernard, force, c'est une chose. Maintenant, on comprend que si c'est minoritaire d'un peu plus, il faudra que le PQ réussisse à négocier. Moi, c'est pas quelque chose qui me trouble. Il y en a, PSPP hier semblait pas heureux de ça, puis je comprends exactement pourquoi. C'est plate de s'entendre, mais des fois, pour les citoyens, après les derniers

0: mandat qu'on a vécu. Des fois, c'est ce que la population veut. Dans le cas de Carney, c'est ce qu'on lui a donné comme tableau. Et lui, évidemment, il a réussi à manigancer en dessous. En dessous, vois-tu ça arriver pour le PQ? Vois-tu une espèce de PQ qui va aller creuser des solidaires qui seront peut-être moins qu'ils étaient ou des conservateurs, je ne sais pas, d'un bord et de l'autre?
1: Oui, ben c'est ça qui va se passer. Donc, si, disons qu'il y a, donc j'ai eu mon scénario à 63 plus Drainville, s'ils sont à 60 ou 59 ou 58 et qu'il y a 8 solidaires, ben effectivement, pour certains votes, ils peuvent s'appuyer sur les solidaires, mais les solidaires sont des clients difficiles, oui. Donc ils vont pas voter sans avoir une contrepartie quelconque. Il y a certains sujets sur lesquels...
0: Et je veux juste dire aux auditeurs que tu sais exactement de quoi tu parles.
1: Je sais exactement de quoi je parle. D'ailleurs, là, ça circule sur les réseaux sociaux. Le parti, le site, enfin, le compte de Québec solidaire a liké aujourd'hui des messages traitant le PQ de raciste et de fascisant. Oh. Alors donc, ça augure bien pour la négociation. Mais il va y avoir des cas où il pourra s'appuyer sur les conservateurs, des cas même où il pourra s'appuyer sur les libéraux. Ça va dépendre des sujets. Sa réforme en éducation, probablement que ça va être avec QS. S'il veut passer une loi pour geler le salaire des députés et des ministres, ben là, je suis sûr qu'Éric Duhaime va être d'accord avec ça. Bon, donc on va avoir un gouvernement minoritaire qui sera pas de coalition, ça je pense qu'il n'y en a pas question,
0: ouais.
1: Mais qui va s'appuyer sur l'un ou l'autre des partis selon les sujets.
0: Maintenant, si on arrive au bout de la run et qu'on a réussi à maintenir tout ça ensemble jusqu'au dernier moment, ben là, QS va devenir une option incontournable pour un référendum. Ça bon. Écoute, il y a beaucoup, alors, moi, y a beaucoup d'affaires.
1: Ma prédiction, donc dans 2 ans et demi, donc Trump s'en va, et là, c'est le temps de préparer le référendum. Ça prend une majorité pour déclencher le référendum. Ouais. Moi, ma prévision, c'est que Québec solidaire, les députés, OK, sont suffisamment pragmatiques maintenant qu'Arun Boisy est parti. ils sont suffisamment... Et on le remercie de ne pas s'être présenté. Ça, mm-hmm. je tiens à remercier au nom de tous les parlementaires du Québec et les ex-parlementaires. Alors, donc, je suis sûr que les députés seraient prêts à appuyer la tenue d'un référendum, mais que le Congrès, les militants, vont interdire à leurs députés d'appuyer ça, à moins que le PQ accepte la proposition lunaire et abracadabrantesque de constituantes élues pour écrire le projet de pays. Et donc, je pense que Québec solidaire ne sera pas au rendez-vous pour ça. Bernard pourrait voter pour s'il est élu, mais ça suffira pas.
0: Mets beaucoup d'espoir en Bernard.
1: Beaucoup, vraiment, c'est mon fantasme, mon fantasme électoral.
2: Jean-François, as-tu parlé à Bernard dernièrement?
1: Non, okay. Je pense pas qu'il me suggérerait de dire ça. Mais j'ai vu sa vidéo, par exemple. Sa vidéo m'encourage beaucoup. Et puis, je pensais partir un GoFundMe pour sa course au leadership de la CAQ. Mais c'est peut-être prématuré. Peut-être demain.
0: Ouais.
1: Mais demain. Ce que je voulais dire, c'est que il est possible que Plamondon soit obligé de retourner aux urnes d'ici 2 ans pour essayer d'avoir une majorité.
0: Et là, ce serait vraiment une campagne référendaire. Là on tomberait dans les souhaits et les vœux de Charles Milliard, carrément.
2: Exact. Jean-François, deux affaires, OK? La première, là, c'est parce que tu as soulevé Donald, où tu sais là, où je me positionne. Là, je trouve ça complètement ridicule d'attendre après un président américain pour lancer un référendum. Mais mettons là, que c'est le même que vous avez décidé d'agir, là, les souverainistes. Je me dis, ben t'as un coup, celui qui va remplacer Donald est ultra plus saucé. Vous êtes foutus, là. C'est parce que, je veux dire, dans le fond, on pense que le prochain va être moins pire, mais peut-être qu'on n'a rien vu encore.
0: Jay Davis, on n'est pas sûr.
2: We do not know, là, on ne le sait pas.
1: Oui, bien, on va le savoir à ce moment-là.
2: Ouais, OK, mais tu sais, c'est juste que moi, j'haïs ça dépendre de quelqu'un dans la vie. Moi, je fonce, tu sais, mais bon, c'est votre positionnement, d'accord?
1: Ben, tu sais qu'il n'y aurait pas eu d'indépendance américaine sans l'armée du roi de France.
0: Oui, hein,
1: c'est une monarchie qui a aidé Washington à gagner contre les Anglais. Il n'y aurait pas eu d'indépendance en Amérique latine Napoléon avait pas envahi l'Espagne, et donc l'Espagne pouvait pas envoyer d'armée pour défendre ses colonies d'Amérique latine.
2: Ah, mais d'après moi, Donald serait un fier supporter, parce que lui, le Canada, ça le gosse.
0: Oui.
2: Fait que d'après moi, vous mettez Donald de côté, mais si vous impliquez Donald, d'après moi, il aurait envie de dire au PQ, hey, savez-vous quoi, on va vous donner de l'argent, puis on va vous subventionner, en tout cas, on va faire des chèques pour que ça fonctionne, votre séparation.
0: Ouais. Mais ça, tu vois, Pat, je veux pas répondre à ta place, Jean-François, mais moi, c'est parce que je suis souverainiste aussi, je me sens attaqué un peu. Par tes,
1: vas-y, défends-nous.
0: Non, mais en même temps, je veux nous défendre que moi non plus, ça me fait pas peur, mais c'est vrai, Jean-François, mettons qu'on se parle entre nous deux, que Colin, c'est un sujet que j'ai de la misère à aborder avec mes autres amis souverainistes. Ils trouvent pas, eux autres, que c'est une bonne affaire. Moi, je me dis, écoute, le gars au sud déteste le Canada, profitons-en, tabarouette.
1: Regarde, si Bill Clinton avait dit au référendum de 95... Écoutez, moi, finalement, l'indépendance du Québec, c'est pas une mauvaise idée. Ben, ça aurait aidé le camp du oui. On aurait peut-être gagné.
0: Ben oui.
1: Mais là, lui, Trump, c'est un peu le baiser de la mort. Tu comprends? Si Satan dit qu'il est d'accord avec ton projet, sûr que tu vas avoir 50%.
2: OK. Bon, l'autre affaire, je veux juste revenir là, sur. Parce que là, vous avez parlé du référendum, fait que ça m'interpelle. Puis à chaque fois, moi, c'est sorti de ta bouche, puis c'est intéressant parce que c'est factuel, puis c'est une loi qui a été émise, je pense, fédérale. Ouais. C'est-à-dire que quand même bien que vous rêvez au référendum, puis que vous y touchez, OK? Regarde, je vous mets une situation totalement positive.
0: Il est prêt, là.
2: Les gens ont voté à 55%. C'est pour la séparation du Québec, OK? Bon, mais c'est parce que on n'est pas plus avancé. Il y a une loi qui existe qui fait qu'il faut que tous les premiers ministres s'entendent, puis que c'est le cas.
0: Oh, là, tu reviens sur le débat général du référendum.
2: Mais
0: ben
2: non,
0: là.
2: Mais c'est parce que c'est pour. Je me dis.
0: C'est la jeune libérale en toi qui parle.
2: C'est illusoire. C'est pas une affaire de libéral. C'est que c'est voté. La loi est faite en sorte que ça n'arrive pas pour le Québec. Parce qu'on a eu des envies de séparation, puis finalement, on a mis le couvercle sur sa poêlonne. Parce que je verrais pas en quoi, même si on y arrive là, à 55% pour...
0: Ah, c'est juste la première étape, ça.
2: Ben c'est ça. on va-tu... Penses-tu vraiment qu'il y a une possibilité de sortir le Québec du Canada? Le Canada va dire non.
1: Bon, alors, c'est une vraie question, parce que la loi C-20, donc la loi dite sur la clarté, et la loi, elle est plus antidémocratique pour la souveraineté des provinces que la loi soviétique ne l'était pour la souveraineté des républiques soviétiques. Alors, c'est complètement antidémocratique. C'est le contraire de ce que l'Angleterre ensuite a fait pour l'Écosse, qui était beaucoup plus démocratique.
0: Ouais.
1: Et donc, cette loi-là, mais elle est en vigueur. Hein? Donc, c'est ça le problème. Mais moi, je pense qu'elle a été conçue pour une majorité très courte. S'il y avait 55%, là, la majorité serait suffisamment claire que le Canada n'aurait d'autre choix que d'accepter de négocier. Et la raison pour laquelle on pensait, même en 95, que le Canada allait négocier, c'est que ça crée une incertitude très forte. Évidemment, mais le fait que le Canada refuse le oui crée une incertitude encore plus forte.
0: Ouais.
1: Et là, il y a un problème avec la valeur du dollar canadien puis la valeur des entreprises canadiennes en bourse qui deviennent très, très... ils trouvent que ça urge de régler le problème. La seule façon de le régler, c'est d'accepter le vote puis de négocier. C'est un peu la dynamique dans laquelle on serait.
0: Bon, ben écoute, on a dévié ça vers un bon débat référendaire, on l'aime si bien.
2: Vous l'avez soulevé.
0: Mais tout ça pour dire, on revient aux élections, parce que là, le référendum, on va avoir le temps, je pense, de s'en reparler. Jean-François, j'ai besoin de... Il faut se laisser, je regarde le temps, mais j'ai besoin d'une prédiction de ta part. Là, tu m'as dit que toi, tu prédis un gouvernement minoritaire péquiste. Et d'ailleurs, c'est dans l'air pas mal, ça se promène. Moi, je veux une autre prédiction de Jean-François, puis je vais t'en reparler ce soir, quand on va s'accrocher pour la soirée électorale. Combien il va rester de caquis?
1: Ah! Ben, tu sais, c'est 0 à 3.
0: Je veux un chiffre.
1: Ça. Ah, ben moi, mon vœu, c'est 1 Bernard Drainville.
0: C'est ta prédiction?
1: Non, c'est mon vœu.
0: Oui, mais je veux ta prédiction.
1: Je ne sais pas. Je peux pas l'inventer. C'est trop serré.
0: Too close to call.
1: Trop close, mais j'espère que mes interventions en faveur de Bernard vont l'aider à passer le cap.
2: Je pense que non, ça me semble, en tout cas. Mais c'est quand la dernière fois que vous êtes allés souper, hein, vous deux?
1: Bernard et moi?
0: Oui.
1: Ah, ça fait très longtemps.
2: Oui, c'est
1: Non, avant, avant qu'il soit à la CAQ.
2: Ah, OK. Vous n'êtes pas reparlé bien,
1: hein, on s'est reparlé, on a échangé par texto, mais on n'a pas soupé ensemble.
2: Il n'y a pas des petits cœurs, des émoticônes avec des cœurs, hein, quand vous avez des conversations entre vous deux?
1: C'est plutôt des emojis de sourire, de pouce en l'air, pouce en bas.
0: Ah, OK.
1: C'est, les emojis que j'aime, là, c'est celui avec le monocle, là, où il n'est pas très sûr,
0: ah,
1: où
0: oui?
1: il doute de ce qui se passe. Ouais.
0: Ah, ça aussi, j'en renvoyé souvent, Bernard. Hey, Jean-François, bonne journée de vote. Bonne analyse ce soir, puis on se reparle ce soir quelque part, à un moment donné.
1: Excellent. Bonne journée. Et n'oubliez pas, votez tôt. Votez souvent.
0: Et voilà. Salut. Bye. 14h11, Jean-François Lisée, que vous pourrez retrouver ce soir quand on aura des résultats.
2: Je peux retourner voter, donc?
0: Souvent, ça veut dire à toutes les élections.
2: Ah, OK.
0: Ben, tu peux essayer.
2: OK, je vais m'essayer.
0: Je suis pas sûr, hein?
2: Hey, c'est beau, la relation entre Bernard et Jean-François. J'ai trouvé ça beau, là.
0: Toi, t'essaies vraiment d'en faire
2: un
0: sujet.
2: Non, mais...
0: Ah, je t'ai vu aller, là.
2: Non, non, mais il se passe de quoi? Je savais pas.
0: Ben,
2: je savais pas que,
0: moi, je sais que Jean-François, il sait des choses. Puis il dit pas tout.
2: Tabarouette.
0: Peut-être qu'à soir, il va nous en dire plus.
2: Si
0: Bernard perd.
2: Et que j'adore les potins.
0: Si Bernard perd, d'après
2: j'aime
0: moi,
2: ça,
0: il y aura des choses à dire.
2: Oh, j'aime ça.
0: On fait une pause, on revient. Hey, on va prendre un petit break de politique en vous rappelant d'aller voter, bien sûr. Mais après la pause, ouais, il y a eu du sport assez en fin de semaine. Puis c'est assez important de changer les idées pour aller jaser avec le chum Ray Cloutier, alias Reader Sports.
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25: Après 39 jours de campagne, les Québécois sont appelés aux urnes aujourd'hui pour élire le gouvernement. 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Depuis ce matin, les automobilistes de Québec font face à de nouvelles entraves à la circulation sur le boulevard René-Lévesque en raison des travaux préparatoires au tramway. Les usagers de la route sont invités à privilégier le chemin Sainte-Foy, la Grande Allée, ainsi que les boulevards Champlain et Charest.
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0: Rénal.
30: Bonjour.
0: Rénal, comment vas-tu, Ray?
30: Ça va très bien.
0: Bon.
30: Très bien, merci.
0: Pas moi d'un gars qui va aller voter.
30: Oui, je vais aller faire mon devoir de citoyen en partant d'ici, là.
0: Bon, ben là, puis t'as touché un bon point. C'est vrai que le taux de participation, je m'attendais à mieux là, à midi et demi, à 30 %. Donc, allez-y, c'est le temps, c'est la journée.
30: Que Louis t'a donné, t'as pas élevé tellement.
0: C'est 30 %.
2: Oui, c'est 30. Ouais. C'est la même affaire.
30: Come on.
2: C'est la même affaire en 2022.
30: Oui.
2: On est à 30 % aussi.
30: Bon. Come on, let's go.
0: Donc, come on, come on. Come on! Ça, c'est le gars sport. Ça, j'aime ça. Ah ouais! Saute sa glace.
30: Vas-y.
0: Jason Sport, justement. Hey, les Remparts, tu m'avais dit qu'il y avait une bonne équipe, mais là.
30: J'ai pas menti.
0: Est-ce qu'on s'enligne vers un 62 victoires?
30: Non. Hey. Non, je dirais non. J'ai plus de chances d'avoir raison en disant non.
0: T'as hésité pareil.
30: 62 victoires, 2 défaites.
0: Ouais,
30: ce serait. Mais c'est un bon départ, effectivement. Puis ce qui est intéressant, c'est que, bon, oui, les nouveaux joueurs dont vous avez entendu parler beaucoup, le Meyer et Scantlebury, ça va bien, connaissent un bon début, mais c'est pas juste eux qui font gagner les Remparts, ni seulement le gardien de but dénigé. C'est beaucoup de monde. En fin de semaine, là, c'est 3 joueurs, Beveridge, Huot et Muse, qui ont été les 3 meilleurs joueurs des Remparts pendant les 2 matchs contre l'Armada. Donc, il y a de la profondeur dans l'équipe. Il y a juste 6 matchs de jouer, mais clairement, on voit que c'est une équipe très, très talentueuse. Et puis, Éric Veilleux est l'entraîneur des Remparts. C'est sa 4e saison. Éric Veilleux à la tête des Remparts. C'est la première fois que son équipe est sur une séquence de 5 victoires consécutives. Évidemment qu'il n'y a pas toujours eu des équipes remplies de talent comme il a présentement, ouais. Mais c'est la première fois qu'il y a autant de succès aussi longtemps avec son club des Remparts.
0: Éric Veilleux, c'est lui qui a directement succédé à Patrick.
30: Patrick, exactement.
0: Ça doit être juste ça, là.
30: Oui.
0: C'est un job, là.
30: Oui.
0: Hey, Éric Veilleux, je suis sûr que tu viens de dire ça, là. Il y a plein de monde qui ont dit c'est qui ça?
30: Oui. C'est pour ça, je pense, que Simon Gagné, quand il a choisi son nouvel entraîneur-chef, il a préféré donner ça à un vétéran, un entraîneur d'expérience, parce que c'est une réalité de succéder à Patrick Roy, qui venait de gagner la Coupe Memorial. Il y avait comme la pression qui venait avec, d'être le suivant de Patrick Roy, avec les attentes qui étaient très, très basses, là, parce qu'on savait qu'on reconstruisait l'équipe.
0: Ouais, mais quand
30: faut
0: même.
30: Que tu sois capable de prendre ça, cette chaleur-là.
0: C'est parce que t'as un coach qui faisait parler de lui c'est plus ça. Que de l'équipe avant.
30: En plein ça. C'est une personnalité assez différente de Patrick. Éric Veilleux, c'est un gars qui est à ses affaires, plus réservé un peu, mais excellent coach. Ça fait 25 ans qu'Éric Veilleux coach. Il a arrêté de jouer fin vingtaine, début trentaine, puis il s'est mis à coacher par après. Il arrivait du hockey professionnel. Donc, mais oui, c'est bien parti. 5 victoires et 1 défaite pour les Remparts. Puis si vous avez un match des Remparts à venir voir au début de cette saison-ci, c'est le prochain. Moi, je vous suggérerais samedi prochain, le 10 octobre, si vous avez rien à votre horaire, à votre calendrier, les Remparts vont accueillir les Eagles du Cap-Breton. Parmi les équipes que l'on pense peuvent avoir une très bonne saison, les Remparts font partie du lot. Et le Cap-Breton aussi. Ils ont une très, très bonne équipe. Alors, samedi prochain, ça va être intéressant, ce match-là. C'est le match en rose, d'ailleurs, je crois. Parce qu'on est au mois d'octobre. Hein? Toutes les équipes font ça.
0: Oui.
30: À un moment donné, ils jouent un match en rose. Samedi prochain, Centre Vidéotron, ce serait un rendez-vous, mesdames, messieurs.
0: Écoute, puis c'est sûr que, tu sais, j'aime le hockey, mais je suis pas là un spécialiste du hockey junior. Puis tu me parlais d'Éric Veilleux, puis tu sais, je suis allé juste voir son parcours de coach. Et tabarnouche, je m'a dit, comme toi, depuis en 2005 jusqu'en 2012, il a été head coach des Cataractes de Shawinigan.
30: Gagnant de la Coupe Memorial 2012 avec les Cataractes, d'ailleurs.
0: Entre autres, d'ailleurs. Ensuite, il est sauté à Baie-Comeau pour 2 saisons. Il est allé faire un tour dans la Ligue américaine avec North Fork,
30: deux fois 4 ans.
0: Avec San Antonio. Et oui, absolument.
30: Il arrivait à Syracuse.
0: Moosehead, Syracuse. Et là, il se ramasse. Donc, c'est du bagage.
30: Oui.
0: Tu sais, le gars, c'est un... Et je pensais, tu me disais expérience, je pensais que c'était un gars qui s'était promené dans la Ligue de hockey junior majeur. Beaucoup plus
30: entre
0: large
30: autres,
0: que ça.
30: Oui, il est allé dans le pro. Puis, il a souvent été capitaine de son équipe quand il jouait. Ça veut dire qu'il y a un certain... Naturellement, c'est un leader, là, c'est un meneur d'hommes.
0: Et il a joué longtemps dans la Ligue américaine, d'ailleurs.
30: Oui, il a joué longtemps. Mais il savait dans quoi il s'embarquait pour 4 ou 5 saisons. C'est 5 ans, le contrat qu'il a signé avec les Remparts. Puis tu sais, les dernières saisons, on se fera pas de cachette, là. C'était pas toujours facile. Là. Même si tu sais que t'es là pour le développement puis permettre à des jeunes joueurs de devenir meilleurs puis des jeunes adolescents qui arrivent à 16-17 ans qui finissent, qui sont des hommes... C'est plus fun de gagner que perdre.
2: Mm-hmm.
30: Mais il savait très bien que les premières années, ça allait être plus de défaites que de victoires de par la situation des Remparts qui venaient de gagner la Coupe Memorial. Alors, pour lui, je suis content de voir que ça débute bien cette année, entre autres.
0: Ben oui.
2: Hey, je l'ai juste, c'est parce que j'ai vu que les Remparts avaient gagné 7-0 contre l'Armada. Tu sais, l'Armada, c'est normal, ça?
30: Eux, sont en reconstruction.
0: Ouais.
2: OK, c'est ça, les temps.
0: C'est
30: l'autre chose, c'est que l'Armada jouait un 3e match en 3 jours hier. Ils ont manqué de gaz. Les joueurs avaient moins
2: fatigue.
30: De jambes un peu.
2: Oui.
0: Ça, il ne faut pas que ça arrive trop souvent, ça. Des 3 games en 3 jours.
30: Il y en a moins qu'il y en avait, JC. Il y a une époque dans la LHJMQ, il y en avait 3 ou 4 par année. C'est extrêmement difficile.
2: Oui.
30: Très, très dur. Et
2: pour
30: puis,
2: les jeunes, là, c'est quelque chose.
30: C'est ça. Tu ne peux pas avoir le meilleur des joueurs. Le calendrier est plus restreint dans les fins de semaine. On essaye de faire moins de matchs la semaine pour l'école, pour différentes raisons.
2: Bonne idée.
30: Fait qu'on se retrouve des fois à avoir des 3 matchs en 3 jours ou des 4 matchs en 6 jours. Ça arrive quelques fois dans l'année. Ça fait partie de la réalité.
2: Là, quand t'es le zéro, le 7, c'est parfait, mais non, le 0, là, it hurts. T'as hâte que le match finisse.
0: Moi, j'appelle plus une défaite, c'est un apprentissage.
2: Ah ouais.
0: Il faut juste que tu retires du biais de ça.
30: T'as pas entendu les propos de l'entraîneur de l'Armada, mais c'est exactement ce qu'il a dit.
2: Ah ouais. Bon.
0: Ben, exactement ça, c'est pas... ce qu'il a dit. Moi, là, une dégelée de même, je l'ai déjà compté. Je m'en souviens encore. Ouais. Tu sais, tu rentres dans la chambre, tu te dis, mais qu'est-ce qu'on est-tu vraiment incapable de rien faire? Puis c'est quand tu t'en souviens, t'apprends de ça.
30: Normalement, oui.
0: C'est pas on a perdu hier, c'est hier, on s'est fait dévisser. Il y a quelque chose qu'il faut comprendre de ça. Là.
30: Absolument.
0: On reste dans le hockey, on monte d'un degré, on va parler de Ligue nationale, mais avant que tu me parles du CH, t'avais ça dans tes sujets, puis tu m'as dit, si tu veux me lancer là-dessus, je te le fais d'entrée de jeu, parce que je pense que c'est une grosse nouvelle pour la planète hockey. Oui. Alex Ovechkin, qui a annoncé aujourd'hui que c'était sa dernière saison. Fait que courez pas après lui, les autres équipes, là, il ira pas vous faire une dernière tour de piste là à Nashville ou whatever. Il dit que ça va se terminer à la fin de la saison. Merci, bonsoir. Là, je lis ici 41 ans. On n'est pas sûr, hein, Ovechkin?
30: Les Soviétiques, les Russes, on est moins sûrs.
0: Ça peut que 44, puis on le sait pas.
30: Ça fait 22 ans quand même qu'il joue dans la Ligue. Donc, mais moi, j'aime ça qu'il l'annonce comme ça, parce que ça va permettre partout dans la Ligue, comme ça a été le cas avec Kopitar des Kings de Los Angeles, il a
0: farewell
30: été honoré un peu partout. Puis Ovechkin, il mérite ça, parce que c'est le meilleur buteur de l'histoire de la Ligue nationale de hockey. Il n'y a personne qui a marqué plus de buts qu'Alexander Ovechkin.
0: Même pas Gretzky.
30: Il a devancé Gretzky. Alors, ça va permettre, quand il va aller visiter San Jose, quand il va venir à Montréal, puis à Toronto, puis je pense que les amateurs de hockey vont vouloir souligner la carrière d'Alexander Ovechkin. Je crois pas qu'il fait ça pour ça. Parce qu'il fait ça pour l'organisation, pour leur dire, regardez, là, on s'en va là, puis je vous le dis tout de suite, c'est ma dernière saison. Il fait ça pour ses coéquipiers. Il y a un petit vidéo qui circule sur les médias sociaux. Je l'ai mis sur ma page Facebook. C'est Ovechkin qui s'adresse à ses coéquipiers dans le vestiaire. Tu sais, tu fais les choses de la bonne façon. Parce que c'est eux autres, dans le fond, c'est tes boys, c'est tes buddies, c'est avec eux autres que tu fais partie de l'équipe. Il est capitaine de l'équipe en plus. Donc, il l'a dit aux joueurs avant, puis ensuite, on a rendu ça public. Il dit qu'il a discuté avec madame pour prendre la décision, puis l'entourage. C'est une réelle. C'est des êtres humains. Là. T'sais, nous autres, on les voit comme des superstars, mais il y a une réalité familiale dans tout ça. Pis,
2: c'est mouvant
30: ça change
2: aussi.
30: Le portrait.
2: Oui. Mais son vidéo, pour vrai, c'est parce qu'Ovechkin, on dirait qu'il n'y a pas d'âme, genre. Là. Je sais pas comment. C'est très robot, le russe. Il est défini comme ça. Là, dur. Puis quand il s'adresse, parce que je l'ai vu, la vidéo que tu as partagée.
30: Il y a de l'émotion.
2: Oui, c'est ça. Puis même, il s'excuse d'avoir une émotion.
30: C'est ça.
2: Hey, lui, sa vie, ça a été le hockey. Là.
30: Oui, tout,
2: il est spectaculaire. Même l'année passée, il a quand même toute une belle saison. Là,
30: certainement.
2: Puis tu sais, c'est le seul joueur qu'on connaît qui a un peu une bedaine de bière, puis de Pepsi ou
30: on
2: d'autres.
30: On la voit.
2: Là.
30: Dans la vidéo, on
2: mais
30: le
2: oui.
30: voit. Il y a comme un petit pote.
2: Mais il t'a des mains, il t'a une
0: bière. Mais il n'y a plus besoin. Il y a juste à être dans son bureau, là, c'est-à-dire un peu en haut des oreilles. Bon, là,
30: exactement.
0: Bord, là,
30: amène ça ici, puis
0: donne-lui une puck, puis il sait exactement quoi faire avec ça.
30: Oui.
0: Puis j'allais te dire, Pat, tu sais, ça a l'air qu'Ovechkin, quand ils veulent une entrevue avec un peu d'émotion, il y a une petite bouteille de vodka cachée pas loin. Il en met juste une petite larme d'un verre, puis là, il est capable.
30: Hey,
0: stats intéressantes. Sauf une année où il s'est blessé, c'est-à-dire en 2020-2021, il a joué seulement 45 matchs. Il n'a jamais compté moins de 30 buts d'une saison.
30: C'est une machine. C'est une machine.
0: C'est jamais arrivé. Hey, l'an passé, là, tu me dis, c'est un joueur à retraite. T'sais, on a vu étirer ça, là, puis à la fin, ça faisait pitié. Là.
30: Les joueurs, ils ont de la misère à prendre leur retraite.
0: 32 buts l'année passée.
30: Ben, c'est bon, ça.
0: Ben, c'est bon, je vois le faire. Si Kreider fait ça, on est tous en train de capoter.
30: On va être heureux.
0: C'est sûr que c'est bon. C'est extraordinaire.
30: Oui.
0: Bon, ben, écoute, OK. Sinon, le Canadien. Là, le Canadien a perdu. Je comprends, là, la deuxième période épouvantable où ils se sont fait scorer 5 buts.
30: C'est difficile.
0: Mais là. Et que le monde, on les sonnettes d'alarme tout le temps sur le bord de la bouche.
30: Ouais.
0: Là, c'était fini. Il fallait changer le goaler. C'est terminé.
30: Ça va être ça souvent, JC.
0: Ben, je sais, mais habituez-vous. Là.
30: Une série de 2 défaites cette année, ça va être la catastrophe là, parce que les attentes sont dans le plafond. Pis c'est normal.
0: Mais baisse un peu.
30: L'an passé, le carré d'as, puis une équipe qui qui s'améliore d'année en année. Les partisans du Canadien, ça fait tu longtemps qu'ils attendent la Coupe Stanley? Ça fait 33, 34 ans. Donc,
0: ouais.
30: Ils sont prêts, là. Donc, oui, il va y avoir de l'émotion.
0: Oui, mais Matheson, il va encore jouer une game sur quatre sur la bottine. Il a toujours fait ça. Vous attendez soudainement que lui, il va être parfait.
30: Kirby Dack va se mettre à travailler.
0: Ça va encore arriver des games de même. Là, elle arrive de bonne heure.
30: Ça débute demain au Centre Bell avec les Hurricanes de la Caroline. Ça, c'est l'équipe qui a éliminé le Canadien.
0: Oui.
30: Certainement qu'il va y avoir une petite motivation additionnelle pour les joueurs du Canadien contre les Hurricanes demain soir pour essayer de leur mettre d'en face que vous nous avez battus, mais on n'est pas si faible que ça.
0: Oui.
30: On est capable de vous battre. Là.
0: Un peu d'honneur.
30: Maintenant, je parle pas de controverse devant le filet, mais Martin Saint-Louis aujourd'hui a dit « Je vous donne pas l'identité de mon gardien de but ». Ça devrait être Dobesh quand même demain soir.
0: Non, mais c'est ton match d'ouverture locale.
30: Tu mets pas Dobesh,
0: tu viens d'y envoyer un message.
30: Ouais, c'est pas bon ça, hein? Ça va être
0: en tout cas, Montembeau serait bien content.
30: Bateau, tu dis qu'il serait content.
2: Les partisans, ils ont bien aimé son camp aussi préparation.
30: Il y a une sympathie pour Samuel Montembeau.
2: Le monde criait son nom dans l'écran.
0: Ah oui, mais on est au Québec de même, nous autres. Quand un parti politique passe proche mourir, on vote pour lui. d'un coup, qu'il meurt, là. Je vais voter encore pour lui, là.
30: Ça commence demain au Centre Bell, effectivement. Mais t'as raison, JC. Il y a comme. Les émotions sont vives concernant le.
0: Troisième game, deuxième game. C'est pourri, c'est fini, il faut échanger pour là.
30: Un match divertissant samedi. Là.
0: Ben,
30: une remontée de 5 à 1 à 5-5. Ça donne un bon show, comme on dit.
0: Je suis d'accord.
30: Hein, c'est ça.
0: Les séries de baseball, puis là, tu me dis que tu as une histoire sur un lanceur de baseball. Les séries de baseball, en passant, pour ceux qui aiment le baseball, votre équipe, moi, c'est mon cas, mon équipe n'est plus là. Mais c'est toujours du bon baseball.
30: J'aime ça, le baseball. Les séries, le mois d'octobre, les séries, là, c'est. T'as pas.
0: Mais qu'est-ce qui se passe?
30: Je pense pas que t'as besoin d'être un grand amateur pour apprécier tout ça. Le show est bon.
0: Mais pourquoi une semaine avant, les games sont pas de même?
30: Mais c'est l'importance des parties, je pense. Puis t'as les meilleurs aussi. Là, normalement, on a les meilleures équipes. Milwaukee, San Diego, en fin de semaine, c'était de la sorte. Ça, là.
0: Mais ouais.
30: Remontée à la fin, Milwaukee qui gagne.
0: Incroyable.
30: Et puis l'autre série dans la nationale, les Braves contre les Dodgers, c'est bon. C'est de ça, c'est d'un lanceur des Braves que je veux vous parler. Son nom, c'est Ray Kerr, K-E-R-R. C'est une patte gauche, un lanceur gaucher qui a 32 ans. Et puis lui, c'est un bon lanceur à l'école secondaire, mais il était pourri à l'école. Ça fait que quand il jouait en Californie à l'âge de 18-19 ans, ils l'ont sacré dehors de l'école parce qu'il était plus bon à l'école, il pouvait plus jouer au baseball. Fait que Ray Kerr, il s'est retrouvé à plus pouvoir jouer au baseball, va plus à l'école. Il a travaillé dans un 7-Eleven, puis il a travaillé dans un cinéma en disant « Colin, il me semble, j'ai un bon bras, je lance bien, mais là, je sais plus si je vais être capable de jouer au baseball. » Quelques années plus tard, il y a un recruteur qui l'a vu. Il a recommencé à jouer en Alaska. Il a refait son chemin dans le baseball majeur.
0: Wow.
30: Puis cette semaine, il a lancé deux fois pour les Braves d'Atlanta dans les séries éliminatoires.
0: Incroyable.
30: Et voilà 10 ans, il était derrière le comptoir au 7-Eleven. Puis il se demandait si ça allait être ça,
0: pareil,
30: sa vie quand
0: hein.
30: même. Là.
0: Ben, ça nous était déjà arrivé, ça.
30: Bonne place, bon moment. Oui. Sauf qu'on n'est pas allé dans le baseball majeur.
0: Non.
30: Il nous manque ce bout-là dans notre histoire.
0: Non, mais on a quand même. Ça a réussi quand même à nous propulser ailleurs. Là. Non, mais c'est vrai, one job de même. Là, tu te dis, hein, 40 ans, là, ça va être long.
30: On a réussi à faire de quoi par après?
0: J'aurais peut-être pris plus le salaire d'un joueur de baseball. Voilà.
2: Oui, faut pas perdre d'espoir.
0: Non, faut pas perdre d'espoir.
30: Exactement. Mais à travers tous ces millionnaires-là, je trouve que c'est une belle histoire quand même.
0: Lui va aussi l'avoir, son gros salaire, un jour. Mais son chemin, ça s'en va pas, ça.
30: Il y a 32 ans. Je sais pas. Une patte gauche. Mais Colin, il affrontait Shohei Ohtani cette semaine, pareil.
0: C'est incroyable. C'est incroyable. Il est en série.
30: Shohei Ohtani, c'était plus le client du 7-Eleven derrière le comptoir.
0: Puis d'après moi, il va même plus là.
2: Il envoie quelqu'un. C'est une belle histoire parce que normalement, ça prend de l'argent pour te rendre d'un haut niveau. Oui. Non, mais c'est vrai.
30: C'est
2: vrai. Tu
30: plus rare,
2: au départ. Après ça, tu te fais payer, mais au départ, tu déplies pour monter. Puis lui, c'est quand même. Ça veut dire que tout. C'est vrai que la France, tout est toujours possible.
30: Bien sûr.
2: Fait que des fois, ça peut que dans la grosse majorité,
30: mais faut
2: ça
30: que tu flotte, croises, comme lui, il a croisé un monsieur là, qui a dit « Ah, m'a t'ordonné ta chance. » Peut-être qu'il ne le croisera jamais.
2: Non.
30: C'est peut-être arrivé qu'il y a des gens qui n'ont pas croisé ce monsieur-là. Donc.
0: Il y en a qui ne vivront pas ça et qui l'auraient peut-être mérité. Tu as raison. Mais ça, c'est la vie est injuste. C'est la jungle.
2: Et voilà.
0: Hey, en terminant, Ray, NFL, petit mot ce soir. Oui.
30: C'est Atlanta contre la Nouvelle-Orléans. J'aime toujours le souligner parce que notre Québécois, fierté de Victoriaville, joue avec les Falcons.
0: Mathieu.
30: Au Monday Night Football, Mathieu Bergeron va jouer ce soir avec les Falcons. pense pas que tu veuilles me parler de ton club nécessairement ce matin,
2: JC.
30: Non,
2: non, ça va pas bien?
30: Menait 20 à 10.
2: Ah, they don't fly anymore?
30: Oh,
0: ça va être
30: fly,
0: tough. Eagle, ouais, fly. Mais attention, là, attention.
30: Il y a une aile qui va pas venir.
0: T'as-tu vu? Non, dans le plot, t'as-tu vu la liste des blessés?
30: Quand même.
0: Garde-le quand même, il y en a 10.
30: C'était 20 à 10, puis il restait 5 minutes. Ouais. Arrêtez de faire mal.
0: Bon, tu vas me dire qu'on aurait dû botter, je le sais. Moi aussi, j'y ai dit à Sirianni. Ouais. Tu fais là, mon gars, il a dit. Hey, mon gars, t'es fâché. Puis là, moi, j'essayais d'expliquer à mon gars, parce que, juste expliquer, Patrick, c'est 20 à 10.
2: Oui.
0: Il reste, quoi, 8 minutes, 10 minutes. Puis là, on pourrait faire un botter, faire 23 à 10.
2: Oui.
0: Mais là, il essaye de faire le jeu. Il dit, garde, on va mettre ça hors de portée.
30: Quatrième, paf, pas grand-chose.
0: Il se fait arrêter. Mais on est à la ligne de 3. Fait que là, je disais, mon gars, garde, le coach a voulu essayer de quoi? Il voulait... tu sais, les coachs, ça se construit de même. Par des grands moments, des décisions que tu dis, mon Dieu, il l'a fait, puis il l'a eu. Puis là, ça n'a pas marché.
2: T'as chié dans le bec.
0: Mais là, je dis, garde, il faut quand même bien qu'il remonte. 100 verges de terrain.
2: Ben,
30: qu'est-ce qui est
2: pas
30: arrivé,
0: puis il reste, 6 minutes.
2: Ouais, ça n'arrivera pas.
0: Ben oui, ils l'ont fait.
2: Ben oui.
30: Et voilà.
2: Puis là, ça finit combien?
30: 24 à 20.
0: Exact. Parce qu'on en a refait un autre en plus. Non, non, c'est une catastrophe.
30: C'est pas un bon matin, pas une bonne journée pour être partisan des Eagles.
0: Fait qu'est-ce qu'on dit dans ce temps-là?
30: Il y aura des jours meilleurs.
0: On dit, allez voter!
30: Allez voter ce soir, absolument.
2: Les Chiefs, ça va-tu bien? On n'a plus de temps, mais j'ai juste...
30: 4-0.
2: 4
30: victoires, aucun revers.
2: Okay, fait que Mahomes, il n'y a pas de bobo.
0: Non.
30: Julie, ici, à la réception, qui est une grande partisane des Chiefs, est très heureuse.
2: Ah, ben très bon, ça. Je ne savais guère.
0: Mais ils ont bien fait ça, les Raiders.
30: The Raiders.
0: Ils ont perdu pareil. Merci, Ray. Allez voter, puis Ray, bonne semaine.
30: Bonne semaine.
0: Bon sport à tous, on vient.
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0: Hey, t'imagines, une dernière fois avant la fin de la campagne.
2: Oh, mon Dieu.
0: J'essaie de créer un buzz. Oh.
33: Mesdames, messieurs, s'il vous plaît.
34: Et patati, et patata, et patati, et patata, et patati, et patati,
33: s'il vous plaît.
34: Patati, patata.
2: Semaine, je me promenais sur les internets, puis à un moment donné, je suis tombée sur cet Instagram-là. Regarde, je pourrais te dire à combien il a été vu. 2,5 millions de vues.
0: Ah, quand même.
2: Juste pour sur Instagram. Puis ça, c'est sans compter, mettons, si ça a été partagé sur les TikTok, Facebook de ce monde. Et c'est un joueur que je connais pas pantoute. Fait qu'on continue, c'est comme une... Je rallonge la chronique de Ray, mais je m'en vais ailleurs, OK? Parfait. C'est Andrei Kuzmenko, OK, oui. Qui est un Russe. Et là, je vais voyons, ça retentit sur mon fil. Puis je commence à écouter, puis tu sais, Andrei, c'est un Russe. Puis je vois que, tu sais, comme nous autres, quand on s'exprime en anglais, il y a un accent. Ouais. Des fois, ça fait pas nécessairement beaucoup de sens ce qu'on est en train de dire à cause des temps de verbe.
0: Ouais.
2: Mais on comprend ce qu'on veut dire, mais
0: oui,
2: on est juste
0: comprends.
2: Bon, c'est la même réalité pour Andrei. Je t'ai sorti deux extraits. Le premier, où tu vas voir, je vais ben voyons donc, j'ai pas vu la nouvelle. RDS a repris la nouvelle, entre autres, mais j'ai pas vu que ça a fait boule de neige, vraiment. Mais Andrei, il joue pour les Penguins de Pittsburgh, by the way, OK? C'est un attaquant. Puis, il fait son retour au sein de l'organisation. Il a joué en fin de semaine contre les Canadiens de Montréal, mais il est arrivé une tragédie, OK? Mais une tragédie dans sa famille, et son père est décédé.
0: Oh, tabarouette.
2: Et tous les journalistes rentrent dans le vestiaire pour aller essayer d'aller chercher les commentaires d'Andrei suite à son retour de la Russie. Puis Andrei, il explique ce qui s'est passé. Je vous joue l'extrait, puis après ça, je vous dis, je vous le traduis, là. Il essaie d'expliquer comment son père est décédé, mais vous allez voir, c'est capoté l'histoire.
35: And this is my father go to permit fishing.
1: with friends, and he stay in the water and beers and behind him and attack, and my father in the water. In the water fight is beers in 1 hour 10 minutes, and he is still live, and after 2 days in the big shock.
2: Ce qu'il dit, parce que là vous comprenez que c'est, oui, c'est pas évident.
0: Non, mais
2: son père est allé à la pêche, ok? Fait que là je suis allé relire l'histoire. Ouais. Son père est allé à la pêche avec des chums. Son père en passant est un coach très reconnu, une réputation d'excellence en Russie.
0: Ok.
2: Okay? Le père de ce joueur là, il s'en va à la pêche, s'en va pêcher. Il y a un ours qui arrive. Il s'est fait attaquer.
0: Il s'est battu avec l'ours.
2: Oui. Et là, les autres ont essayé, évidemment, bon, on essayait d'apeurer l'ours, mais le mal était fait. Comme ils étaient, vous comprendrez que quand on s'en va pêcher, souvent c'est dans des zones où ça passe pas vraiment. On y va genre en quatre roues. Là.
0: Le wild life russe, là, oui. Ça doit être profond en joie le vert.
2: C'est sauvage, un méchant temps. Donc, on n'était pas capable de se dépêcher à l'emmener à l'hôpital. Il a fallu appeler les ambulances et ça s'est fait par hélicoptère. Le temps qu'on se rende à l'hôpital, il est décédé. Hey, il est décédé par une attaque d'ours. C'est rare qu'on entend ça.
0: C'est clair.
2: Et là, ça s'est passé voilà une semaine et demie environ et ça marquait son retour de la Russie pas plus tard qu'en fin de semaine. Il a pratiqué avec les boys vendredi. Samedi, il a joué contre le Canadien.
0: Ça a marché.
2: Oui, contre le Canadien de Montréal. Et il porte. Là, il a changé de numéro. Je me souviens plus. Écoute, là, j'ai pas une formation dans son cas. Là, je ne connais pas, moi, Kuzmenko, mais il a changé son numéro pour le 62. Puis il explique ici pourquoi. Puis si on ne comprend pas assez bien, je vais vous le dire.
1: And last thing about my number. Because it's my usual number, 96. It's not. I don't can use it. And I understand number 10. It's not important to me. And. I like it in my life in the big things. And now I understand this is my mother's birthday year, 62. And my father, this is 62 years when he died. And today we have 26 years and I want to take and 62 numbers.
2: Pas évident, hein? Ouais. Le russe puis la traduction. Là,
0: en tout cas, on comprend que c'est un chiffre important pour lui, oui, là, ben, sa mère.
2: Ben, sa mère est née en 62, mais son père est décédé à l'âge de 62 ans.
0: Ah, OK.
2: C'est pour ça qu'il
0: fait que c'est devenu son numéro.
2: Mais cette
0: fétiche.
2: Histoire-là était virale en fin de semaine sur les internets. Je l'ai vu partout, à part ici. J'ai vu qu'on en avait fait mention, mais je trouvais ça particulier.
0: Quand
2: puis,
0: même.
2: Puis quand il l'explique, parce que là, tu sais, nous, là, c'est une version audio, là, on n'a pas le visuel. Mais tu sais, dis-toi bien que ton père, il est mort là, 2 semaines dans des circonstances...
0: D'un combat avec un ours.
2: Fucké, là! D'un combat avec un ours, puis qu'il a souffert, là, pauvre monsieur. Oui. Puis il est bien planté, puis quand il parle aussi, puis qu'il commence son témoignage, il dit, je comprends que on est dans le domaine du hockey, vous posez beaucoup de questions, alors je suis là pour répondre à vos questions. Je vais juste vous raconter ce qui s'est réellement passé, parce qu'il y a beaucoup de blabla. Mais je me disais... Hey, il est solide, c'est un méchant temps de s'exprimer aussi clairement, de ne pas être autant en peine. Puis, tu sais, même si ça ne fait pas nécessairement toujours de sens que c'est de s'exprimer parce que ce n'est pas sa langue d'origine,
0: Il
2: l'a quand même bien fait. Je trouvais que c'est une force incroyable. Puis, tu sais, visuellement parlant, là, il raconte ça comme si un peu, sans rien y enlever. Ah, là,
0: ouais.
2: Mais
0: ça, c'est très russe. Là.
2: Ouais, comme s'il expliquait la fois qu'il est allé mettre du gaz dans son char.
0: Ouais. Ça fait russe. T'sais, les Russes sont pas encore sortis beaucoup là, du mantra « un homme, ça pleure pas ».
2: Les Russes
0: sont encore pas mal là-dedans. Là, et mention honorifique, évidemment, celui qui a décidé de sortir la roulette de tape là, à côté pendant que lui donne une entrevue où on comprend pas à moitié de ce qu'il dit.
2: Non, on comprend pas.
0: L'autre, il met à taper des bâtons, lui, let's go.
2: Quand on regarde l'entrevue au complet, on réussit à faire du sens. Quand tu isoles comme j'ai fait, c'est vraiment difficile parce que les temps de verbe sont pas à propos. Puis là, tu essaies de comprendre ce qu'il veut réellement dire. Mais tu sais, le visuel parle plus que juste l'audio.
0: Ben oui.
2: Cela étant dit, on reste en Russie. On s'est transporté en Russie, on reste là. Là, écoute, j'ai un breaking news. Ça commence à sortir et à faire pas mal la nouvelle. Aujourd'hui, nous autres, c'est jour d'élection, mais ailleurs, à travers le monde, il se passe des affaires. Voici un reportage. Là, je ne sais pas si ça va vous faire peur, OK? Mais c'est sous haute surveillance. Voici d'ailleurs un reportage venant de nos amis européens, les amis français qui sont sur le cas de ce qui se passe en Russie. En Russie, on a une jeune femme de 28 ans qui travaillait dans un laboratoire anti-peste, OK? Et qui manipule, j'imagine, plein de sortes de recettes, puis des fioles, puis des ci, puis des ça.
0: Anti-peste. La peste bubonique, là, des... du Moyen Âge. Là.
2: Eh bien là, elle serait... Ben, elle est décédée, elle est la jeune femme de 28 ans. Ça, c'est officiel. On parle qu'elle est, elle est morte d'une, de la peste pneumonique.
0: OK. Okay?
2: Qui est, et ça, ça a forcé en Russie à mettre des hôpitaux en quarantaine, de mettre des gens en quarantaine, parce que ça, elle n'est pas morte à moitié. Là. Ça, ça a été foudroyant.
0: Non, non, mais...
2: Fait qu'on parle peut-être d'un leak, donc d'une fuite d'un... d'un centre.
0: Ouais, de... On dirait que ça me ramène des histoires qui ne sont pas si lointaines.
2: Voici un reportage de nos amis les Français.
3: Une éprouvette brisée dans un laboratoire, une bactérie mortelle libérée, alerte dans le sud-est de la Russie. La peste pulmonaire vient de faire une victime, Daria Shipilova, 28 ans, une employée de l'Institut de recherche antipeste d'Irkoutsk.
5: C'est terrible, la peste pulmonaire, c'est une quasi-liquéfaction du tissu pulmonaire. Elle a une mortalité extrêmement importante. Et en plus, si vous voulez, elle est contagieuse, elle est très, très, très contagieuse d'homme à homme. Hein.
6: Un virus s'est échappé d'un laboratoire, et ce virus, c'est le virus de la peste, comme à l'époque du COVID, mesdames, messieurs. Voilà.
2: Et la COVID, là, on parlait d'une mort là, dans 0.
0: On dirait qu'il dit voilà, comment on dit, voilà, je l'ai dit, COVID.
2: Oui, mais la COVID, là... Ça, c'était mortel dans 0,5 % des cas.
0: Oui, ça a été long avant qu'on réussisse à se le dire ici. Là, oui. Mais,
2: Puis, mais pour, en médecine, 0,5 % c'est important.
0: C'est assez
2: élevé. Nous, on juge que ça, de même, c'est un peu banal, 0,5. Oui. Mais en médecine, je me souviens d'avoir déjà échangé avec un médecin qui disait non, mais pour nous, c'est une statistique qui est quand même
0: c'est
2: assez...
0: C'est valable.
2: Celle-là, ce sera à l'ordre de 30 % au minimum.
0: Oui, là, ça, c'est un autre ball game. Mais c'est pas la même affaire. Faut juste, tu sais... Mettons que je veux... L'autre, c'était un virus pulmonaire là, qui se promenait dans l'air. De... Là, je ne suis pas certain que ça ne prend pas un contact.
2: De laboratoire.
0: Oui, mais c'est... parce que si ça prend un contact physique avec la personne, ça ne se répandra pas comme si ça se promène dans l'air. Comme... Mm. C'est ça le bug de la COVID, là, c'est que ça... tu passais dans un fiume puis tu le ramassais.
2: Oui.
0: Ça se peut que ce soit plus complexe, la transmission.
2: Ben, c'est très
0: je
2: contagieux.
0: Sais pas,
2: Non, non, non, c'est ultra contagieux. Okay. Tu peux juste être dans la même pièce, okay. Puis ça se passe.
0: Bon.
2: Pas obligé de frencher, okay. Puis te licher des gouttes de peau. Là.
0: Fait que c'est le fun, ça.
2: Ben, oui, exactement.
0: Là, qu'est-ce que tu nous annonces, là?
2: Ben, voici un reportage russe.
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0: La musique. La musique.
2: Et à propos, merci à Louis, d'ailleurs, qui m'a fait ce beau travail de recherche, notre journaliste.
0: Fait qu'on réalise que l'autre, il avait son accent pas si pire, là.
2: Non, non.
0: Ton joueur de hockey, là.
2: Donc, il y a présentement, du côté, il y a 5 hôpitaux en Russie qui sont en quarantaine. Il y a 197 personnes isolées.
0: Ah.
2: Puis on regarde et on observe la suite. Moscou qui fait dire que la situation est sous contrôle pour le moment. Donc, il n'y a pas d'inquiétude. Moi, je ne fais que partager l'information. Ne frappez pas sur la messagère, OK? Moi,
0: je fais juste
2: relayer l'information.
0: Ah, beaucoup de gens disent, hey, aujourd'hui, c'est les élections, là.
2: Ben oui, mais là, qu'est-ce que je te dis?
0: On va pas parler de ça.
2: Ah, hey, parlant d'élections.
0: Ah non, on parle pas de virus.
2: Ah oui, mais prenez-en. Pis,
0: Les gens sont un petit peu traumatisés, Pat. Là. Oui,
2: mais prenez-en, laissez-en. Oui, c'est un crime, je suis plus capable de parler.
0: Ben oui, laissez-en.
2: Prenez-en et laissez-en.
0: Osez, tu veux pas être celle qui a amené ça, mais tu pourras toujours bien dire, c'est moi la première que vous en a parlé.
2: Moi, j'adore avoir de l'information de ce qui se passe en Russie. J'aime ça.
0: Ah,
2: là,
0: les
2: j'aime
0: Russes
2: ça.
0: Sont incroyables.
2: Les
0: d'ailleurs,
2: intriguants.
0: Pat, elle y pense, elle vous l'a pas dit, mais elle veut changer ça. Peut-être ça va devenir
2: pas
0: la chronique russe.
2: Oui. Moi, là, sur les TikTok de ce monde, quand quelqu'un. Il y a gros, ça tombe de même, OK, dans mon algorithme.
0: Ouais.
2: Souvent, il y a des filles qui vont s'en vont en Russie parce que leur chum joue au hockey et s'en vont jouer dans une ligue russe.
0: Oui.
2: J'aime ça, regarder ça, là. Mais en fait, c'est parce que moi, je les imagine d'une façon, puis c'est jamais ça quand je regarde le TikTok.
0: Ouais.
2: Non, mais c'est vrai. Ce qu'on s'imagine, là, tu sais, là, on comprend que la fille, elle s'en va pas rester là toute sa vie, puis elle n'est pas born and raised, là. Fait qu'elle voit bien juste un pan. Mais tu fais comme, ça n'a rien à voir avec ce qu'on nous dit.
0: Ah non, mais c'est. Ouais, mais là, en même temps, c'est souvent des gens qui sont un peu privilégiés quand même, là.
2: Très privilégiés.
0: T'sais, les équipes s'occupent d'eux autres, sont logés dans des belles places.
2: Invités. C'est pas la vraie vie, ils sont pas des citoyens. Je comprends ça, mais quand même, tu sais, je trouve ça le fun
0: mais
2: des fois.
0: C'est vrai
2: que
0: ça a l'air beau, là. Moi,
2: ça
0: je sais, ça fait mal de dire
2: belles.
0: Ça, là.
2: Les Russes sont. Hey!
0: Moi, c'est un endroit...
2: Hard as a rock!
0: Toi, là, tout de suite, ça va là-dessus. Moi, je pensais au paysage, aux architectures.
2: Ben oui, mais je te quais ça, là. Non, mais c'est vrai qu'ils sont belles. Non, mais je veux dire que ça sort, là, de l'ordinaire.
0: Ça a l'air beau, la Russie. Pat, t'es déjà rendu dans la fermeté des fesses.
2: Non, mais...
0: Hey, c'est dur comme la roche!
2: Peut-être qu'ils mangent pas à leur faim, là, mais je vais te dire qu'il n'y a pas de surplus, là. Il n'y a pas de surplus.
0: C'est vrai qu'il y a ça aussi.
2: Non, ils sont en forme. Ah, ouais. On peut bien rire d'eux autres, mais ils sont en forme.
0: Ils n'ont pas le choix.
2: Hey! Puis, bon, vous voulez que je vous parle des élections?
0: Quand le KGB part après toi, t'es mieux de courir vite.
2: Exactement. Puis, cours après toi au moins une fois par jour. Fait que, voilà. Fait que tu fais ta course, ton jogging à tous les jours, que tu le désires ou pas. En terminant, vous voulez que je vous parle des élections? Parfait, je vais vous parler des élections. Je vais vous parler du comté Chute-la-Chaudière.
0: Oui.
2: OK? Moi, je suis allée voter un matin, c'est fait. J'ai fait mon devoir de citoyenne. Je l'ai vu, le bulletin de vote. Quand on arrive, et ça, là, ça vaut pour n'importe qui partage le même prénom et le nom de famille, OK? Moi, dans ce cas-ci, entre autres, parmi tous les noms qu'il y avait sur mon bulletin de vote, il y a deux fois Dominique Dumas.
0: Oui.
2: On en a déjà parlé, c'est
0: voulu,
2: pas une surprise.
0: Là. C'était voulu.
2: Oui. Il y a Dominique Dumas du PCQ puis Dominique Dumas du Parti nul, OK? Nonobstant pour qui vous allez voter. Moi, là, c'est la première fois que j'arrive puis il y a deux fois le même nom. Mais que la fin du prénom change, ouais. OK?
0: Puis back à back, là.
2: Back à back, pas trop loin.
0: Pas un en haut puis l'autre en bas, là.
2: Ouais. Je te le dis, JC, quand j'ai eu mon bulletin de vote, je me suis concentrée pour prendre le bon nom pour qui je voulais voter. Quand je l'ai fait, j'ai réanalysé si j'avais pris le bon nom. Puis avant de replier mon bulletin, j'ai revalidé
0: pour sûr.
2: M'assurer. Il y a comme
0: parce que tu veux pas donner ton vote à l'autre.
2: Ben non, tu sais, quand tu fais un choix dans la vie, puis c'est vrai qu'on a l'impression que c'est un peu niaiseux, ce que je dis, mais on dirait que quand tu le vis, puis que t'es dans l'isoloir, là, tu fais comme, ben voyons, je veux pas me tromper. Je ne veux pas me tromper. Fait que c'est tannant, surtout quand que c'est fait de façon délibérée. C'est pas de votre faute, c'est dans une circonscription. Il y a deux personnes honnêtes qui se présentent, puis on partage le même nom. On peut pas leur en vouloir. Mais quand c'est moins...

0: Non,
1: il y a
0: mais
1: le parti,
0: ça, c'est tel quel.
1: Évidemment, mais il y en a qui ne savent pas qui est le PM.
0: Puis là, tu checkais la photo aussi. Tu sais, quand tu veux bien que ton vote aille à la bonne personne.
1: Ouais.
0: T'sais, s'il vous plaît. Là.
1: Ah, puis les gars sérieux, là, que moi, mais nous autres, on veut mettre du trouble dans la. Ouais,
0: ah, mais c'est ça. Non, mais mon point est là. J'ai trouvé ça poche à matin. Moi, là, je suis excitée de ces élections-là. Je suis contente d'aller donner mon vote.
1: C'est surtout que l'enjeu est vraiment énorme. Là.
0: Ça me regarde, ça vous regarde. Le point étant que ça a mis là, comme la garnotte dans mon vote parce que je trouvais que c'est pas qu'on participe. C'est pas deux personnes. Non, mais c'est pas deux personnes honnêtes qui se présentent. C'est là-dedans, il y en a une personne qui est malhonnête pour faire mal à l'autre.
1: Ouais.
0: Ça, c'est poche.
1: Ah, c'est pas correct. C'est dégueulasse. C'est dégueulasse.
0: Bon, en fait, je suis contente, j'en ai parlé de la campagne.
1: En fait, c'est nul. Comme votre parti.
0: C'est nul.
1: C'est nul.
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10: That's it, that's all. C'est tout pour nous. Moi, je vous retrouve à 20h pour l'émission spéciale sur les élections provinciales. Pat, on va se parler quand même à soir. On va se textoyer ça. Mm-hmm. Puis on va se parler demain surtout avec les résultats.
11: Et voilà.
10: Et le retour s'en vient. Allez voter, allez voter, allez voter. C'est tout ce que j'ai à dire, monsieur le juge. Bonne fin de journée. Bye.
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12: Hey, c'est Jordan. Dans la LHGMQ, les Remparts ont connu un excellent week-end. Vendredi soir, ils ont battu l'Armada 4-3 à Blainville et dimanche, une reprise de duel. Ils les ont massacrés. Victoire des Diables Rouges 7-0 et un blanchissage pour Patrick Déniger. Good job. Au football universitaire, le Rouge et Or continue de tout démolir sur son passage. Laval a écrasé Concordia 48-15 samedi pour porter sa fiche à 5 victoires et aucune défaite. Dans la Ligue nationale, le Canadien a tenté la remontée spectaculaire samedi contre les Pingouins alors qu'ils tiraient de l'arrière 5-1, mais ils ont perdu en prolongation par la marque de 6-5. Si on regarde le positif, Suzuki a récolté 4 points, Caulfield a marqué 2 fois et Lane Hudson a ajouté 3 passes. Prochain match demain contre les Hurricanes au Centre Bell pour le match d'ouverture. Et dans la NFL, les Patriots ont

0: causé la surprise hier en venant à bout des Bills de Buffalo 29-26. Drake May a lancé trois passes de toucher, dont celle qui a donné les devants aux Pats dans les dernières minutes. Et pour le duel de ce soir, Falcons Saints en Nouvelle-Orléans, compté de 20h15.
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15: Ah, on est là, 15h05. Bonjour, mon nom c'est Jordan. On va être ensemble jusqu'à 18h dans le retour de Radio X en DH. Et là, ben les virus ont pris le contrôle de la place au 1134 Grande Allée Ouest. Après qui? La Casse qui a commencé ou même Mel Paré la semaine dernière ou l'autre d'avant?
16: Mel Paré, ça a été avant moi.
17: Ah oui, c'est vrai.
16: Ah oh, oui.
15: OK, c'est Louis. Gauvin qui est arrivé avec le scorbut.
16: Non, Mel Paré, le avant moi, je confirme.
15: Toi, c'est le scorbut, elle, c'est la COVID.
16: Moi, je l'ai eu. Max l'a eu comme 2 jours après moi. Fait impossible que ça vienne de moi.
15: OK.
17: Je pensais que ça venait du bout.
15: Ouais, mais moi, c'est une zone infectée, le boot. Parce que moi, ça allait bien, puis j'ai nettoyé mes affaires. Parce que moi, j'ai du monde dans ma famille pour faire bien attention, immunosupprimer et compagnie. Là. Fait qu'il fallait rester prudent, comme disait l'autre. Là. Ça fait longtemps, lui, d'ailleurs. Puis je nettoyais mes affaires, et la semaine dernière, Mel était absente, due à sa forte fièvre de 49. Elle est restée chez eux. Fait que j'allais dans le bout de faire les extraits, moi. Mais je te dis, là, j'ai nettoyé, chaîné ça, mon gars, shorté, lingette, lissage. Je pense que j'en ai mis 15 juste par la poignée de porte, là.
16: Et la climatisation marche pas dans ce place-là. La ventilation marche pas.
15: La COVID, ça, c'est dans l'air un peu aussi, hein. C'est ça le problème. Fait qu'il y a comme une spirale d'air covidienne dans le bout. Fait qu'il faut croire que j'ai comme pogné ça ou peut-être un début de quelque chose. Parce que là, j'ai un petit gratouille dans la gorge.
16: Oh, ça commence
15: de
16: même.
15: Pour enlever le gratouille, une bonne puff.
16: Ah, ben.
15: Une bonne puff de cigarette. C'est ça qui règle le problème.
16: Non, mais
15: c'est... Ouais, pour l'instant, j'endure. Parce que là, ça fait 2 jours. C'est comme pas parti vers la fièvre. C'est ça que je craignais. Tu sais, quand tu travailles avec un mal de gorge, on dirait que le surlendemain, là, c'est 15 fois pire que le 24 heures. Fait que là, je suis comme stand-by.
17: T'as fait des trucs de grand-mère qu'on a partagé la semaine dernière.
15: Je me suis mis des oignons dans le derrière. Ben oui, exactement.
16: Félicitations.
15: Il y en a une couple de trucs de grand-mère qui, ça a l'air, fonctionne. Mais le best, c'est le VIX. Je me passerai pas de mon VIX. Là, j'ai pas le nez bouché, mais quand il est un peu bouché, là, je me mets ça autour des narines, au-dessus de la gorge, sur le chest.
16: C'est une huile au complet.
15: Ah ouais, je sens le VIX, mon homme, ça n'a pas d'allure. Ouais, frotter les pieds, c'est fun,
17: oui,
15: ça. Avec des bons bas de laine.
16: Dans le pourtour, ça a de l'air, faut que t'en mettes.
17: Ouch! Hey, mais ça doit
15: être. Parlant de ça,
16: ça te dévore.
15: Non, mais tu sais, la crème Fire and Ice pour le dos, là, quand t'as mal au dos, tu te mets ça. Puis à un moment donné, mon ex-conjointe que je salue, elle en avait à la maison. Moi, j'avais vraiment mal au dos. Je ne sais pas trop pourquoi. Je pense que je m'entraînais fort du dos dans ce temps-là. Fait que là, je me mets ça, Fire and Ice, dans le bas du dos. Ah, ça fait du bien. Puis là, continue. À un moment donné, je me gratte à quelque part. Puis là, c'est Caroline. Après 10-15 minutes, j'ai compris où est-ce que ça me piquait. Là. Je me suis gratté le pocheton avec la crème Fire and Ice, man.
16: Ça découvre une nouvelle sensation.
15: Je te dis, mon gars, là, j'ai passé proche d'aller à l'hôpital.
16: Ah, ouais.
15: Ah non, mais c'est incontrôlable. Là. C'est parce que c'est comme chaud, frette, mais douloureux en même temps. C'est comme si t'avais un mal de couilles constant.
16: Il y en a qui paieraient pour ça.
15: Bien frette. Non, je te dis, man, c'est vraiment pas nice.
17: C'est sûr.
15: C'est vraiment pas nice. C'est un genre de sensation autour du paquet.
16: Je suis sûr que ça se vend chez Planet X, cette histoire-là.
15: Un Fire and Ice du paquet.
17: Hey, c'est sûr. Vous avez des idées à du monde, là, c'est sûr.
15: Non, faites pas ça à la maison. Là,
16: c'était pas recommandé.
15: C'était pas un Jackass version Québec, c'est juste parce que ça me piquait. Puis, tu sais, quand t'oublies des fois, c'est comme à un moment donné, je me coupais un petit jalapenos quand je travaillais en restauration au Crevette Plus. Coupe ça bien relax parce que c'était comme un menu spécial. Habituellement, on n'a pas de jalapenos. Fait que je deal jamais avec des jalapenos, mais là, il y en a sur le menu. Fait que je coupais ça, mets ça dans les assiettes. Fait que je fais une coupe d'assiette de même, puis à un moment donné, l'œil m'épique, me gratte l'œil. Je venais de pogner des jalapenos. Tu sais, les petits pépins, c'est ça qui pique, hein? Je venais juste... Ça devait faire 4 secondes et demie que je venais de toucher un pépin de jalapenos.
16: C'est pas une bonne idée.
15: Hey, man! L'œil était rouge foncé, là. Rouge pinot noir, là. Ça allait pas bien, mes affaires.
16: Ouch.
15: Ouais, fait que si vous avez des anecdotes de Fire and Ice avec le pocheton, ben textez-nous au 88-670-9098.
16: Lavez-vous les mains avant de vous gratter.
15: Ouais, exact. Et c'est le retour, mesdames, messieurs, de M. Louis Gauvin dans le retour, que vous
16: Bonjour.
15: Entendez maintenant dans le Carbo Show. Il nous a droppé là pour Carl, puis il est resté dans le Space Cast. Il a décidé d'aller de soir, puis là, ben, il revient une fois de temps en temps quand ça y tente.
16: Ben, je suis comme en pré-retraite 40 ans d'avance. Tu sais, des fois, le monde, ils font ça, la pré-retraite, là, ils slack, travaillent juste de soir, de même, 4 jours semaine. Ben, moi, je fais ça, mais à 24 ans, dans le but de vraiment pas prendre ma retraite, là.
15: Mais là, tu fais-tu d'autres choses, ou...
16: Je fais plein de petites choses, là, par-ci, par-là, des job-ins. Moi, je chill.
17: Mais papa, t'as des heures à la radio, mais en dehors de ça, je veux dire, tu vas faire des escalades, tu sais, tu tripes, t'es quand même, pour vrai,
16: ben oui,
17: t'as un peu une horaire de retraite, mais si tu poursuis ça toute ta vie, en réalité,
16: t'as
17: pas besoin de...
16: Non, mais Mel, si je poursuis cet horaire-là toute ma vie, arriver à ma retraite, j'aurais pas de retraite, parce que j'aurais pas une crise de
17: scène.
15: Ça tombe bien, Gauvin, je me cherche une femme de ménage à la maison.
16: Bon! Parfait!
15: Comment ça s'appelle, une petite madame qui gère toute la maison, là? C'est une nounou.
17: Une nounou.
16: Ben, tabarouette, j'ai déjà mes 2 premiers clients.
17: Mais oui!
16: 670-9098, vous avez besoin de faire laver votre linge, je m'en viens.
15: Ah, mais ça peut être cool, ça. Je connais du monde qui lave des gouttières. Tu sais, un genre d'homme à tout faire de l'hiver s'en vient, peut pelleter le patio de la petite madame Suzanne en face de chez vous.
16: Mm-hmm.
15: Ça fait le travail, ça, mon Louis.
16: Ben oui. Toujours
17: job d'étudiant, finalement.
16: En restant disponible pour venir quand que la peste pogne dans la boîte.
15: Ouais, là, c'est ça.
16: C'est ce bout-là.
15: C'est toujours stand-by. Fait qu'en tout cas, si vous avez une petite jobine pour Louis, 88-670-2098, les paris sont ouverts. Ah, tu vois, j'ai un bouncer au Carole.
16: Bon, écoute, je suis sûr que je ferai un job.
15: Ça prend-tu un cours pour être bouncer?
16: Oh, je sais pas, mais ça prend certainement une shape que je n'ai pas.
15: Bon, mais là, tu fais de l'escalade. Comment ça... Doit avoir le bicep un peu découpé.
16: Penses-tu que je fais peur à quelqu'un?
15: Ben, tu n'as dedans, là.
16: Ah oui, mais non, mais quand je vais décider de le sortir, mais le but d'un bouncer, tu sais, c'est aussi de faire de la dissuasion.
17: Prévention, ouais.
16: Exact, quand que le gars qui te regarde à la porte fait 6 pieds 15, puis les bras gros comme mes 3 fois mes cuisses, c'est sûr que je foutrais pas le trouble. Mais quand tu regardes à la porte, c'est petit Louis, 5 et 9, avec des roches d'un poche pour le grandir puis le grossir à 165, 175.
17: Malgré que j'en c'est... connais.
15: L'important, c'est la confiance. Petit, t'as-tu déjà écouté Projet X avec les deux petits bodyguards de 12? Il était fait fort, il y avait un teaser dans les poches.
16: Ah, ben c'est ça. Là, là, là, ça change la game.
17: Il y a des filles à chaque sécurité, mais bonne sœur, non.
15: Ouais, c'est
16: mais... ça peut être... Je sais pas. Je sais pas.
17: Non, c'est...
16: Si jamais elle est bon, on va le devoir, tant mieux, là, mais... On me dit aussi que le soir, d'habitude, je suis occupé. Pas mal en nombre.
15: Ouais, c'est ça l'affaire, hein. C'est comme des ordins. Ouais, quoi que
16: bonne
15: la fin
16: soir,
15: de semaine.
16: Je commence à 10 et demi.
15: Attends un peu, go. Hein, le prime time, là. Des bars. C'est quand? Le vendredi soir, elle travaille pas. C'est samedi soir, elle travaille pas. Dimanche soir non plus.
16: Pas fou.
15: Commence à jaser, là.
16: Pas fou.
17: Mais non, mais là, il vient de sortir de cet horaire-là. Tu travaillais la fin de semaine. Tu travailles plus la fin de semaine.
16: Écoute, ça viendra, mais qui me passe quelque chose d'intéressant.
17: Ben, oui. Les photos de tes pieds, Louis, sur le web.
16: Si vous en voulez aussi, ben, je vous fais des méchants prix.
15: Genre, oui, OnlyFans SMR avec les pieds.
16: Ah, mais
15: on pourrait même faire un duo. Là. Moi, je peux te faire des petites voix, ça va me faire plaisir.
16: Ah, ouais.
15: Toujours rêvé de faire de l'acting porno, moi.
16: Mettons que t'avais.
15: Ça me dérangerait pas, moi.
16: Mettons que t'avais à décrire une scène de mes pieds.
15: Ben, une live. Scène de tes pieds.
16: Non, mais c'est parce que tu me dis que tu veux faire des voix, là, on veut faire de la business. Moi, je peux vendre des photos de pieds.
15: Il a des
16: vidéos de pieds.
15: Mais tu veux. C'est comme vendre tes pieds.
16: Ouais, décris les pieds. Là, la vidéo commence. Là, j'enlève mon bas. Là, j'enlève mon soulier. Je détache mon soulier.
15: Le petit Gauvin enlève ses bas. Détache ses souliers là, tranquillement.
16: Là, j'enlève mon soulier.
15: Là, il l'enlève. Et là, attention, il a de beaux bas blancs avec un peu de gris.
16: C'est sur le bas.
15: Et là, voilà.
16: Et voilà.
15: Oh my God. Il a une ampoule côté gauche.
16: Ah ouais, regarde ça comme elle est solide.
15: Un ongle incarné.
16: Ça, c'était un 30 kilos en fin de semaine. C'est un pied d'expérience. De la corne en masse. Hein.
15: Ah, je te passerai un bon coup de lichette là-dessus, moi.
16: Ah, ça donne le goût, hein?
15: Ah oui, vraiment. Mais juste avant ça, je pense qu'on va commencer une nouvelle tradition dans le retour. Je trouve ça important de le faire. Si on fait ça avant chaque game de hockey, game de football, name it, là. Je pense qu'avant de passer à ça, il faut avoir l'hymne national dans notre show. C'est bien important. Et j'ai engagé une petite madame pour ça. Elle est là pour
16: la
15: nous.
16: La meilleure.
15: Tu peux y aller, Sarah.

0: blé-là.
1: Hey, c'est-tu malade, ce national-là? Hey, car ton front est là, Simon.
2: Est-ce que vous pensez que c'est qu'elle avait trop de son dans ses oreilles?
1: Donc non, excuse. Il était marqué dans le vaisseau du Canadien, ce no excuse. Ouais, c'est parce que là, j'ai eu mal à la gorge hier.
0: Non.
1: Fais ta job. Tu sais, moi, je suis au rempart, l'exemple. Nous, avant les matchs, on a les PA scripts, que ça s'appelle. C'est un peu comme faire de la télé. Fait que t'as la cérémonie d'ouverture. Des fois, hier, exemple, on avait une remise de pas de trophée, mais c'était le joueur étudiant qui était nommé. Tu sais, j'avais 7-8 lignes à lire. C'était relativement facile, mais prononciation, prendre le temps. Tout est dans préparation. Mais c'est sûr que la petite madame ici, là, elle a beau avoir mal à la gorge, le son est trop fort, elle a mal aux cheveux, je sais pas, là, mais si tu connais pas les paroles de l'hymne national, ça se peut que tu te pètes la gueule. Mais il y a un processus là-dedans qui me fascine pareil. Tu sais, la fille, elle a appliqué. J'aimerais ça chanter l'hymne national. Tu l'as appelé, t'aimerais-tu ça le faire? Oui, je veux le faire. Elle applique pas à job. La journée où ça arrive, elle connaît pas les paroles. Excuse-moi, mais car ton front est là, là. Elle va pas bien à shop, là.
0: Y a pas personne qui a pensé d'y demander une petite démo, deux,
2: mais
0: trois
2: shots. Moi, je pense que c'est le stress qu'ils ont embarqué puis qu'il l'a gelé bien raide.
1: Mais c'est parce que là, car ton bras, c'est porté l'épée. Là,
2: non,
1: quand
2: c'est ça.
1: Le terrain de nos aïeux a comme monté, mais est partie dans une ligne. Là,
0: Non, mais les écouteurs, ça fait pas fucker de même. Si tes écouteurs sont en train de te fucker de même, t'es prends.
2: C'est ça.
1: Et t'es en ligne. Exactement. Vers le gazon, la surface gazonnée, parce que c'était un match entre le Canada et le Pérou au stade Saputo. Mais ça va marquer l'imaginaire, ça. Puis on se souvient aussi de la fille au Colisée, à un moment donné, qui s'était pété à gueule sur la glace en chantant l'hymne national. Elle se souvenait plus des paroles. Mais je pense qu'elle, c'est d'un top que j'ai vu. Passer la fin de semaine à dire à mon petit gars de 3 ans, parce que c'est le fun avec Zach, qui commence à catcher mon humour un peu absurde, un peu bizarre. Mais tu sais, des fois, je la regardais. C'est pourquoi j'ai été faire ça, comment ça? Car ton front est là. On a passé du bon temps fin de semaine en riant de cette hymne national un peu absurde.
0: Pauvre petite pareil.
1: Ouais, oh, puis tu sais, avec l'ère des réseaux sociaux, là.
0: Fini.
1: Mais c'est pour ça, moi, que je pratique mes textes. Tu veux pas te péter à gueule de même. Puis tu sais, quelqu'un filme. Ah, mais ça, c'est TikTok, un câble, viens te planter. C'est 3, 4 000 views, 10 000 views, 100 000 views. Hey, elle, il y a des millions de personnes qui vont se souvenir de sa prestation, là.
0: C'est juste la coche au-dessus de se tromper sur le numéro de Patrick Laine.
1: Ouais, ben là, t'es pas fin. Caroline, t'es pas fin. On nous dit que c'est peut-être l'hymne du 51e État. Ça se peut. Car ton front est là, exactement. Hey, votre week-end, vous autres, Mel, comment ça s'est passé? Parce que là, tu te remets d'un long virus. T'es-tu en shape?
2: Oui. Moi, je m'en remets tranquillement. Là, ça va beaucoup, beaucoup mieux. Mm-hmm. En fin de semaine, j'avais l'anniversaire de mon amoureux, moi, quand je préparais depuis quelques semaines.
1: Hey, c'est
2: semaines.
1: Monsieur P, c'est ça. C'était sa fête.
2: Hier, 45 ans. 20-25 ans.
1: Ah, il fait tellement pas son âge, ce gars-là.
2: C'est fou, hein?
1: On dirait qu'il a 32, puis oui.
2: Un petit jeune, oui. Ouais. Fait qu'on a commencé ça au trèfle, puis on a fini ça au Vegas. C'était drôle, là. Moi, j'ai découvert le Vegas il y a quelques semaines, là, vous savez. J'en ai parlé dans le retour.
1: Okay.
2: Puis Richard, c'est une perle, ce gars-là. Il est tellement fin, tellement accueillant, tellement... En tout cas, c'était super drôle. Le Vegas, c'est la seule place à Québec que j'ai trouvé où je peux vraiment revivre mes années nostalgiques sur une piste de danse, sur la musique. C'est les DJ du Bogart.
1: Ils sont là.
2: Je pense qu'ils étaient là. Puis c'est de la musique du Bogart de dans le temps, là, tu sais. Puis en tout cas, c'est un bar sportif cool. Aussi. Fait qu'il y avait le Canadien. On est arrivé en même temps que la prolongation du Canadien. Puis en tout cas, c'était super.
1: Moi, c'était hypé parce que le Canadien perdait 5 à 1.
0: Moi, j'ai arrêté d'écouter la game.
1: Alors, moi, j'écoutais ça. On avait un super fondu à la maison avec la famille. Fait que là, on met ça. Tu sais, moi, j'incline la télé. Moi, manquer une game du Canadien. No way. Pas vrai que je vais manquer la game en écoutant, en mangeant de la fondue. Fait que, on écoutait ça. Puis là, à 5 heures, je fais, ouais, ça va être tough. Mais quand j'ai vu que Suzuki a marqué le but en fin de deuxième, 5-2, j'ai dit, ah, on sait jamais que cette attaque-là.
2: Puis,
1: prove me wrong. Je l'ai dit devant la famille. Puis qu'est-ce qu'ils ont fait? Ils ont remonté.
0: Ils ont perdu.
1: Ils ne méritaient pas, là. D'abord, je n'ai pas été. a pas été très yard.
0: J'avais peur qu'ils mettent mon tambour. Pour ça que je suis parti, parce que j'étais sûr qu'il allait embarquer mon tambour.
1: Il aurait dû le mettre.
0: Non.
1: Il aurait dû le mettre, Monty. Moi, je l'aurais mis, ça n'aurait pas dérangé. Je pense qu'il aurait été excellent. Fait que le prochain match du Canadien, ce sera ce mardi demain contre les Hurricanes de la Caroline. Toi, Louis, ton week-end, tranquille?
0: Ben, je suis allé courir un petit peu dans le bois.
1: Courir un 40 km.
0: Non, juste 30.
1: Je cours pas pendant 6 mois, mais je fais un 70 aux 3 mois.
0: Non, c'est juste 30.
1: Ça te tentait pas d'aller faire un marathon?
0: Ben non, ça coûte trop cher. Mais moi, payer pour courir,
1: c'est sérieux,
0: je trouve ça niaiseux un peu.
1: Moi, j'étais pas dans le trafic 45 minutes pour rentrer au centre Vidéotron à cause des gens qui finissaient de courir puis qui embarquaient dans leur char pour aller chez eux parce qu'ils avaient couru pendant, mettons, 2 heures. C'est le fun, le marathon, là, j'ai rien contre vous autres, mais moi, je suis pas là, là.
0: Mais
1: ça arrivera pas.
0: J'adore courir des grosses distances de même, là. Mais moi, payer 160$ pour aller courir puis me faire donner une petite médaille puis un chandail.
1: Clémentine.
0: Ça va être correct, chandail que je ne mettrai jamais, puis médaille dont que je vais mettre avec mes médailles de soccer de troisième année, là, ça va être correct.
1: Mais moi, c'est parce que je suis un genre de compétitif éternel. T'sais, moi, je fais beaucoup de vélo, mettons, tout seul l'été. Ouais. Là.
0: Attends,
1: uniquement, c'est cyclable en passant. Je fais pas chouer le monde sur le chemin.
0: Merci, Jordan.
1: Mais c'est parce que, mettons, quand il y a un bicycle qui est à, je sais pas, moi, je le vois à 50-100 mètres de moi, toujours comme objectif de le passer.
2: C'est vrai? Mm-hmm.
1: Ah ouais, fait que là, je te dis, j'en fais une maladie. Là, je suis dans le fond. Là, je reviens chez nous, je suis comme semi. Fait qu'imagine un marathon quand t'en as 15 à passer une main.
0: Ouais, mais c'est pas 15, c'est sûr que tu te fais planter d'un marathon. On ne gagne pas un marathon.
1: Ouais.
0: J'aurais bien beau vouloir là, m'entraîner
1: quoique,
0: en marathon. Je ne gagnerai jamais de marathon.
1: Le temps historique qui a été battu, en fait.
2: Mais oui, c'est une nouvelle maman en plus. Ben, une nouvelle maman, en tout cas.
1: Hein? Là, non. Ben, c'est un homme.
2: J'ai manqué le marathon que tu as eu en fin de semaine, Bénéva?
1: Ouais.
2: Ah, oh, je pensais que c'était une vainqueur.
1: Ah, ben ça se peut.
2: Elle a terminé à la ligne d'arrivée avec sa petite fille dans les bras, non?
0: Ben, il y a probablement eu une vainqueur chez les femmes, puis il y a eu le gagnant chez les hommes aussi.
1: Ouais, c'est ça. Je pense que c'est chez les hommes qu'il y a eu un record absolu.
2: Mais c'est impressionnant, là. Ça a couché en 2024, je pense, puis elle s'est remise à la course, puis elle...
1: OK, ça fait qu'il revenait en shape solide.
2: Ouais.
1: Ah, c'est bon, ça. Fait que non, ça avait l'air d'être un maudit bel événement, mais il y avait du monde à tabarouette autour du centre Vidéotron. Hey, gros show programme ce soir, 15h40. Qui débarque dans le show? Le détraqué du Last Call. Max Lacasse qui va venir faire son web au Max. Fait que manquez pas ça, ça va être bien le fun. 16h, Roger Ferland, notre enquêteur, ex-enquêteur du SPVQ, qui est maintenant enseignant d'ailleurs au Collège Garneau dans Technique policière, va venir nous faire une petite jasette. Parce qu'il y a encore des faits divers à Québec en fin de semaine. Je sais pas si tu vas à Le Bourgneuf, ça a tiré sur une maison. Probablement une affaire de gang de rue, encore une fois, mais c'est en plein quartier résidentiel. Puis je pensais à ça, tu sais, moi j'ai deux petits gars, un de 3, un de 1 an, mais ces deux petits gars-là, un jour, vont avoir 14, 15, 16, 17 ans, puis ils vont veiller le soir. Tu sais, mon voisin d'en face, ils ont 3 enfants, puis sont dans cette période d'âge-là, là, que t'es en tête des fois à 1h du matin, le samedi soir. Puis moi, j'ai aucun problème parce que je comprends ça. Tu sais, si mettons, c'était désorganisé leur affaire puis qu'ils faisaient le party, qu'il y avait pas de classe. J'irais voir, mais là, une fois de temps en temps, t'entends un peu de bruit. C'est normal, à cet âge-là, tu fêtes, t'as du fun, tu fais des parties. Mais c'est parce que le coup de feu qui a été tiré à Le Bourgneuf, c'était vers 1h30 du matin. Là. La balle qui dévie sa maison, ça vole sur l'arbre, un ricochet, n'importe quoi. Tu peux tuer un adolescent, tu peux tuer un enfant qui se promène dans la rue pour aucune raison, il se fait tirer, il meurt. C'est quelque chose que j'ai l'impression qu'on va vivre à Québec bientôt, si ça continue de même.
2: Mais c'est presque, en fait, c'est hebdomadaire, ou presque. Là. Avant, c'était un fait divers, cette affaire-là. Puis là, c'est en train de devenir de plus en plus courant. Puis on n'entend pas parler de tout ce qui se passe. Là.
1: Non.
2: J'ai une amie qui travaille avec des enquêteurs, puis c'est capoté. Même elle a perdu confiance en la foi humaine. C'est complètement débile tout ce qui arrive. Autant à Québec que sur la rive sud, là.
1: Ah oui,
2: on
1: c'est...
2: Pas...
1: Soit un gun,
2: tout,
1: un coup de balle qui est donné, ça revole sa porte. Là, la semaine passée, à Saint-Romuald. Saint-Romuald sur chemin du Sault aussi. 3-4 jeunes qui ont essayé de rentrer dans une maison avec une mère puis, je pense, une jeune enfant.
2: Hey.
1: Il n'y avait aucun lien avec eux autres. Là. Ah, là, ça doit être parce qu'il y a un deal de drogue. Non, c'est pas ça. Des fois, c'est par hasard. Eux autres, ils décident de pogner une maison. Ou c'est un deal qui se fait... Je sais pas si tu sais c'est quoi, Louis Telegram. Moi, je connais pas bien, mais il y a des contrats qui sont donnés là-dessus. Puis des fois, le jeune, ben écoute, il n'y a aucune expérience là-dedans. Il veut se faire un 5 000 $ facile, un 2 000 $.
0: Ça
1: va cribler de balles ou mettre le feu à un cabanon. Oh, mais c'est pas à bonne maison. C'est arrivé souvent. Là. Des erreurs sur la personne. Il y a une fille à Sainte-Foy qui s'est fait tirer pour aucune raison là, en face de la pyramide ou près d'eux. Là, a perdu l'usage de ses jambes. Là. Fait qu'il y a plein d'affaires de même. Mais des petits contrats sur Telegram qui se donnent. Puis c'est pas retraçable, en fait, ces affaires-là, ou presque. Là.
0: Ouais, pour retraçable jusqu'à temps qu'ils mettent la main sur le téléphone, tu sais, ça efface pas les traces dans ton téléphone, mais c'est dur de te retrouver par après.
1: Ouais, ouais.
0: Et puis, tu sais, on peut pas juste demander, mettons, à Telegram qui drop tout de même, là, mais un coup que tu as accès à un téléphone, tu vas avoir accès aux autres messages qui ont été envoyés, là, puis aux autres personnes aussi. Ça vient avec un numéro de téléphone de base. Fait que t'as comme pas le choix vraiment de t'identifier. C'est pas si safe que ça.
1: Parce que les conversations sont comme chiffrées un peu comme Messenger le fait, là.
0: Ouais. Mais tu sais, n'importe qui à qui j'écris sur Telegram, la police, s'il a réussi à ouvrir mon cellulaire là, tu sais, tu vas avoir les numéros de téléphone puis direct, là, c'est bien plate, là. Puis en plus, c'est stupide, là, parce que Telegram, ça dit que c'est sécuritaire puis tout. Mais à chaque fois que quelqu'un rejoint Telegram avec son numéro de téléphone, si tu l'as dans tes contacts, ça te le dit comme une des dernières affaires que j'ai reçues ici, là, c'est « Oh, Maxime Bernier a rejoint Telegram. » Puis tu cliques ici, là, puis t'as le numéro de celle à Maxime Bernier.
1: Ah ouais,
0: fait que c'est
1: okay.
0: Pas si sécuritaire que ça, Telegram.
1: Je pensais
0: Telegram,
1: que c'était plus sécurisé que ça, mettons.
2: Pas
1: je connais zéro Telegram.
2: C'est des conversations qui sont pas chiffrées, ou en tout cas, je sais pas.
0: Non, mais c'est
1: crypté.
0: C'est que si, mettons, la police demande
3: à Telegram de donner les conversations. Telegram ne peut pas, parce que Telegram n'a pas accès. Mais si la police prend le cellulaire du bandit,
1: fait une perquis chez eux,
3: ouvre le cellulaire du bandit, puis va dans l'application Telegram.
1: Là, c'est une autre affaire.
3: Toute sécurité, là. Tout est là, là. Il n'y a rien qui est effacé. Là. Snapchat est plus safe, là. Au niveau de ce qu'ils peuvent voir, là.
1: En tout cas, on dirait qu'il n'y a pas bien d'enquête qui mène à. J'ai pogné le téléphone. C'est une coupe de perquis, des fois, à Québec, là. Mais je veux dire, tu trouves le téléphone, mais tu te revires de bord, il y a d'autres jeunes qui vont aller tirer ou qui vont mettre le feu de maison. On dirait qu'on a comme perdu le contrôle, là. Depuis une couple de semaines, ça n'arrête pas à Québec. Fait qu'on va en parler tantôt avec Roger Ferland. On aura Marc Hamilton, notre microbiologiste. On va avoir une couple de sujets le fun avec à jaser tantôt. Puis également Louis Deschaines pour nous passer des clips parce que là, les travaux du tramway ont débuté officiellement, mesdames, messieurs, sur René Lévesque. Ça va être le fun. Puis on va reparler un peu tantôt là, parce que là, je vois le temps filer. On n'aura pas bien le temps. Mais c'est ça, là, du côté de René Lévesque, dans le coin du parc de l'Amérique française et tout ça, il y a plein de zones qui commencent à être fermées. Puis Laurier, déjà que c'est le bordel, ben ces gens-là, ça, ils vont manger à claque. Puis malheureusement, il y a des commerces qui risquent de fermer. Là, c'est tout dépendant du temps que ça va durer au niveau des
2: juste
1: travaux.
2: Juste se rendre aux chutes, c'est devenu tellement... Il a fallu qu'on...
1: Aux chutes, t'as dit?
2: Aux chutes.
1: OK, aux chutes.
2: Il a fallu qu'on marche au travers des travaux.
1: Pas de travaux aux chutes de Montmorency.
2: Derrière une cour d'édifice, d'édifice à logement, là, il y a un homme, lui, il faut qu'il traverse une mini-clôture pour se rendre chez lui. C'est caboté, là. À quel point il s'est rendu de la merde.
1: Ah oui, il y a des articles bien intéressants là-dessus un matin dans le Journal de Québec. Ah, on va parler du vote. On fait une petite pause parce que je vois le temps filer, là, puis on prendra le temps d'en jaser au retour. Concernant le nombre de participations et tout ça, ça commence à voter pas pire dans la grande région de Québec. On revient.
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1: Ouais, je m'excuse.

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1: Bon, ça commence pas bien dans le trafic. Henri IV Sud, à la hauteur de Hochelaga, la voie de gauche qui est bloquée par un accident. Ça va compliquer les affaires pour se rendre vers le pont Pierre-Laporte. L'option B, c'est Duplessis. C'est juste jaune sur mes cartes à date de versant nord jusqu'au pont Pierre-Laporte. Mais c'est vraiment moins pire que ce qu'on voit actuellement sur Henri IV. Même Laurier, c'est pas si pire à l'heure actuelle, quoique avec le détournement de voie et tout ça. C'est pas nécessairement évident tout près de Place Sainte-Foy, mais passer rue de l'Église, ça va relativement bien. Champlain en dessous des ponts, un 400-500 mètres jusqu'à Henri IV Sud où ça se gâte un peu. Sur Capitale Direction Ouest, tout près de Lormière, bien installé jusqu'à Laurentienne. De l'autre bord, un petit peu après Bourg-Royal, vous êtes jusqu'à Pierre-Bertrand. Laurentienne Sud, tout près de Le Bourgneuf. Charret pas évident à Saint-Sacrement, Robert Bourassa, Marie de l'Incarnation et un peu plus loin dans le downtown. Quand vous êtes à l'angle de la Couronne, Dorchester et compagnie. Évidemment, René Lévesque, là, avec la fermeture qui commence aujourd'hui pour les travaux préparatoires, faut le dire, hein, c'est pas les travaux officiels du tramway, c'est préparatoire. Ben dans le coin du Grand Théâtre et tout ça. Quand même le bordel, fait que les gens vont avoir le réflexe de tourner à gauche et à droite, tourner à Sudbury pour aller prendre Grande Allée. Grande Allée est barrée, solide, dans le coin de Clairefontaine, Sudbury et compagnie. C'est pas le fun. Là, on va vous dire de prendre Charrère, de prendre plus bas chemin Sainte-Foy et compagnie. Là. Mais ça va vraiment congestionner le centre-ville, là, la fermeture de René Lévesque. Donc, prévoyez du temps pour sortir de la zone. Ce sera pas facile dans les prochaines semaines. Et sur la rive sud, la 20 direction ouest, un peu après Livy-Centreville, c'est au rouge sur mes cartes jusqu'à l'avenue Taniata. Vous voyez quelque chose dans le chemin? 88-670-9098 par texto. 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

0: 15h33, vous écoutez le retour de Radio X. Sandy H qui est absent, virus, absent au haut du corps, blessé, va être de retour, j'imagine, demain. Mais d'ici là, c'est Jordan, Mel et Louis qui vous accompagnent dans le retour jusqu'à 18h. Et ce sera une soirée spéciale, jour de vote. Et dès 20h, ben, vous écoutez Choix pour une émission spéciale qui est animée par JC, Jean-Claude, qui va être accompagné d'une foule d'intervenants. On aura comme co-animateur Frank, le dédomiseur. On aura également Monsieur Charrette avec nous autres ce soir. Louis, tu vas être avec eux autres dans le boat, je crois bien.
1: En arrière.
0: Ouais, mais tu vas pouvoir intervenir une fois de temps en temps.
1: Dans la boîte à maladie.
0: Et dans les autres qui vont être présents, ben Max Lacasse n'aura pas de last call ce soir, mais va être au Blackstone, Laurier, pour aller voir sa gang, le PQ.
1: On me dit que si le PQ est majoritaire, Max recommence à boire.
0: Ah ouais, c'est vrai, ouais. Caroline. T'en mets le fun, ça.
1: Ouais.
0: On va être sa fesse, on va suivre ça jusqu'à minuit, demain, 1h.
1: Ah, ça va être quelque chose.
0: C'est sûr, je me couche pas. T'as aussi longtemps qu'on n'a pas le verdict final.
1: Attachez-vous.
0: Ouais, donc Max qui sera avec la gang du PQ. Louis Deschênes, à soir, va être avec la gang de la CAQ.
1: Lui, on me dit que ça va boire moins fort.
0: Caroline, hein, ça va être tranquille. Ambiance de salon funéraire. Je pense que c'est dans le coin de Trois-Rivières. Christine est là, c'est logique.
1: Des sandwich, pas de croûte.
0: Ouais, c'est ça. Est-ce qu'on aura le logo de la CAQ exposé ou un columbarium, je sais pas trop. On va faire une genre de cérémonie spéciale ce
1: Christine
0: soir.
1: Christine arrive en corbillard.
0: Ouais.
1: Pas morte, là, mais elle sort du corbillard.
0: Ouais.
1: Juste comme surprise!
0: Surprise!
1: Je suis là!
0: Come on! La gang chante. On est heureux. Et on aura Matt Dugal aussi. Ça, c'est le petit nouveau Max. Matt, excuse-moi, qui lui arrive du CRTQ, qui fait les week-ends avec Carbo. Lui va être avec, c'est quelle gang? C'est le Parti libéral?
1: Les libéraux, ouais.
0: OK, parfait. Donc, avec le Parti libéral. Fait que manquez pas ça ce soir à compter de 20h, émission spéciale avec GC, tout ça sur les ondes de Radio X, sur l'application Radio X également. Avez-vous été voté, vous autres?
1: Oui.
0: C'est-tu fait?
2: Non, moi, je vais ce soir avec mon chum et mon fils.
0: Ah ouais?
2: Ouais.
0: Cool.
2: Mon
0: parce
2: fils
0: que
2: pour la première fois.
0: OK, c'est son premier vote.
2: Oui, son premier vote.
0: Moi, je me mentionnais toute ma vie de mon premier vote. C'était en 2018, puis on avait une montée de la CAQ. Là, ça, là, on sentait le genre de « Hey, enfin, un parti qui est là pour nous autres, qui va couper dans les... qui va dégraisser l'État, qui va nous faire du bien. » Fait qu'écoute, massivement, je crois que c'était Marc Picard à l'époque qui était rentré dans mon comté Chute de la Chaudière pour la coalition Avenir Québec. Puis là, ben évidemment, on a le 8 ans de la CAQ plus tard et là, les gens sont écœurés. Mais je sais pas, vous autres, mon sens, genre de buzz. Ça fait longtemps qu'on n'a pas vu ça. Puis moi, dans mon comté, je vois qu'il y a une certaine montée du Parti conservateur. Hey, Dom Dumas, je le vois partout. Là. Les pancartes, man, affichées avec les beaux slogans. Osez pour vrai. Fait que vraiment, on dirait qu'il se passe quelque chose dans le chute de la Chaudière. Dom Dumas, qui est pour le PCQ, va affronter Martine Biron de la CAQ, Serge Bonin pour le PQ. Puis j'ai été, moi, par anticipation, à 10 minutes de la fermeture dimanche passé. Il y avait du monde en joie le vert. Là. Sérieux, c'était assez impressionnant. Ça faisait un line-up pour rentrer. Puis, à 10 minutes, un dimanche soir, il faisait pas beau. Je me disais, il n'y aura pas grand monde là. Finalement, ça a été plus long que je pensais. Puis même la petite madame me disait, honnêtement, ça fait longtemps que j'ai pas vu ça. Je crois qu'il en a battu des records. Puis, ben écoute, par anticipation, on n'a pas le chiffre de chute de la Chaudière. Je pense qu'il est à quelque part, mais c'est pas un record comme Louis Hébert qui avait été battu. Là. Mais les chiffres officiels pour anticipation, on était plus nombreux qu'en 2022. Pas tant que ça, vous allez me dire. Là. C'est 25,59. Fait que c'est une petite affaire de plus parce qu'en 2022, c'était 24,8%. Donc 1,6 million de personnes qui ont voté en deux journées de vote par anticipation, ce qui est quand même très bon. Puis, on passe pas de 24,8 à 45%. Mais quand même une certaine montée. Puis là, je regardais les derniers chiffres qui sont sortis. Presque 30% des électeurs qui ont voté à date, là, à mi-journée aujourd'hui, sorti vers midi et demi tantôt, t'as 29,79% des électeurs québécois qui ont voté. Et lui qui domine à date, c'est, je vois ici, Sherbrooke à 41,24. Donc, jusqu'à, c'est quoi, c'est 20h ce soir là que les bureaux vont fermer. Ça va probablement monter encore. Louis Hébert qui se démarque du lot encore une fois à 40,79%. Fait que j'ai hâte de voir le taux de participation global. Je sais pas si, qu'est-ce que vous pensez de ça, si on va battre des records versus les dernières années. Là, parce qu'on avait descendu un petit peu de 0,3 versus 2018 en 2022 pour 66,15%. Ça serait le fun de pogner le 70% cette année. Les jeunes, ils vont-tu sortir? C'est ça la question, parce que les jeunes ne sont pas sortis aux dernières.
2: Ouais. Mais en tout cas, les conservateurs ont l'air de faire sortir des jeunes pas mal, je trouve.
0: Ouais.
2: Mais en tout cas, c'est mon feeling, là, parce que même mon fils, il commence à en parler là, avec ses amis. Puis,
0: Non, c'est ça, il se passe quelque chose. Oui. Puis j'ai l'impression que c'est à Game 7 de la finale de la Coupe Stanley à soir. T'sais, oui, le PQ va gagner, là, c'est unanime, il n'y a pas de question à se poser. Mais est-ce que ça sera majoritaire ou minoritaire? Puis est-ce que la tache d'huile foncée va prendre plus de place qu'on le pensait? Ça me fait penser un peu à la montée adéquiste en 2007. Je sais pas si tu te souviens de ça, Mel, un peu. Mais le parti de l'ADQ était passé de 4 à 41 sièges. Mmh. Puis il avait formé l'opposition officielle. Tu sais, PCQ, on disait au moins 12. Mais là, je pense qu'on n'est plus là, le 12. Là. On est plus que 12. Là.
1: Normalement.
0: Entre 15 et 20.
1: Ça devrait être pas pire.
2: 22.
0: Hey, je regardais les comtés chauds tantôt, là, Arthabasca, Alex Boissonneau, a.k.a. Sommet des Amériques Gay. Lui, il se la jouait comme si c'était dans la poche là, dans le début de la campagne. Ben là, le PCQ, mon homme, t'es en train de remonter pas à peu près. Là. Je regardais Québec 125 tantôt. Le PCQ mène, ils ont passé le PQ dans ce sondage-là, 28% contre 37. Vous comprendrez que c'est un ramassis de sondage. Mmh. On fait une croûte, après ça, on fait un beau burger avec ça. Fait que 38%, excuse, pour le PCQ, 37% pour le PQ. Hey, ça va finir tard à soir. Ça va finir tard. Ça va être vraiment des chaudes luttes. Lui que j'ai hâte de voir également, c'est Lévis avec Bernard Drainville. C'était chaud entre la CAQ et le PCQ il y a deux semaines. Là, finalement, je regardais ça un matin. Là, le PCQ qui dominerait à 35%, le PQ qui est tombé deuxième avec 23%, et la CAQ qui a la médaille de bronze selon Québec 125, troisième à 22%. Je pense pas que Bernard va gagner. Non, ça pourrait jouer quand même entre le PQ et le PCQ, même si le PCQ va bien pour l'instant. Là. Mais tu sais, ça dépend. Si les jeunes sortent pas, ou du moins les jeunes en jeune trentaine, jeunes pères de famille, tout ça, c'est sûr qu'à ce moment-là, le PQ pourrait monter. Mm. On pourrait avoir une majorité à ce moment-là.
2: Moi, je suis déchirée parce que chez nous, le parti que je voudrais voir... Ben, la personne qui se présente, je pense pas qu'elle a tant d'expérience. Puis la personne que j'apprécie se présente pour un autre parti. Fait que là, je suis comme déchirée, tu sais, je vais-tu pour la personne, pour celle qui, je sais, a de l'expérience puis qui pourrait bien nous représenter, ou pour la ligne de parti. En tout cas.
0: Non, c'est sûr, c'est pas toujours évident. Il y en a qui vont jouer aussi de « je vais gagner mes élections, mais on va voter pour le parti qui mène ».
2: Mais oui, c'est vrai qu'il y en a qui font ça.
0: Hey, mais on fait-tu notre pool des résultats à soir? J'ai le goût de faire ça, puis on l'a pas fait avec The Edge. On disait qui va gagner, t'sais, c'était assez unanime que c'était le PQ, là. Mais j'ai le goût d'y aller avec des chiffres. T'sais, on va faire un genre de pool, on s'amuse entre nous autres. Là, il est 40, on n'aura pas le temps d'ouvrir les lignes. Mais je pense qu'avec tout ce qui s'est passé dans les derniers jours pour le PQ, moi, je vais commencer de mon bord. T'sais, oui, PSPP a eu des bons débats en général, mais Santé Québec voulait défaire ça. Finalement, il va littéralement changer ça pour Québec Santé. Il n'y aura pas, une grosse différence. Le troisième lien, on nous tentait que pourrait être intéressant comme projet. Puis là, on sait que c'est un projet de transport en commun qu'on veut faire, là, un genre de bitube, tritube d'autobus. Finalement, on nous a confirmé vendredi, il y a une semaine et demie, que ça allait pas se faire, du moins pas dans ce premier mandat. Au moins, il est fait, il nous le dit, mais à Québec, il veut pas. Ça fait longtemps qu'on attend ça. Ça fait 8 ans qu'on se fait niaiser, puis à un moment donné, les gens aimeraient ça qu'il y ait du concret puis qu'on le réalise pour de vrai, ce troisième lien-là. Il y a aussi la fameuse rencontre avec le département d'État américain et Washington pour le PQ, le genre de zone floue. Ça peut remettre en question un peu de monde, puis pendant ce temps-là, t'as Duhem puis le PCQ. Tu sais, sérieux, Duhem et le Parti conservateur, là, sur les réseaux sociaux, ils ont dominé la game, là. Et de loin, ça finit 12 à 1. Là, la game, c'était rendu en troisième période, c'était déjà terminé. Quand il restait 18 minutes à la game, vraiment, ils ont dominé. Fait qu'on dirait que chez les jeunes, j'ai l'impression que c'est comme de plus en plus in de voter pour le PCQ. Il se passe de quoi, ces réseaux sociaux, présentement? Puis les extraits du M, exemple, quand il y avait un point de presse à un moment donné avec la journaliste, avec l'intelligence artificielle, utilisez-vous l'AI, blablabla. Hey, ça a pogné des centaines de milliers de views. Là,
1: tu démonté rien
0: ça finit bien une campagne, on s'entend. Là, t'arrives de même, t'es avec un extrait de même, avec les lunettes de Tug Life. C'est repartagé à grandeur, c'est TikTok. Fait que je pense que ça va être solide pour du M là-dessus. Fait que votre pool, moi, j'y vais sur le PQ, évidemment, qui va gagner. Mais j'y vais minoritaire, moi, de mon bord.
1: Ah oui?
0: 61 sièges pour le PQ, mais proche de la majorité. Reste à voir s'ils vont se gossoyer une majorité ensuite. Donc, PQ avec 61. Ensuite, le Parti libéral va bien scorer sur l'île à l'asile. Auront, selon mon pool, 38 places à la SNAT. Ensuite, la troisième place, j'y vais saucer. Le Parti conservateur du Québec. Moi, je vois plus que 15, là, plus que 20. Plus que 30, non pas plus que 30, 23 députés qui rentrent à la SNAT pour le Parti conservateur parce que la tâche d'huile commence à s'expansionner de plus en plus. Mm. On en entend parler. J'ai l'impression qu'il y a des gens qui vont comme le slogan dit, oser pour vrai à soi. Fait que 23 députés qui rentrent pour le Parti conservateur. Fait que vous comprendrez qu'Arthabasca est aussi, attention, Charlevoix, Côte-de-Beaupré. Je le sais plus. Puis ça se parle beaucoup, là. Gary, ça a l'air qu'il y a du vent un peu dans le dos. Là. Ça commence à chauffer.
1: Là, Gary.
0: Je sais pas comment lui prend ça, mais selon ce qu'on entend à l'interne, ça bouge de plus en plus. Le Parti conservateur est en train de monter. Fait que si on a une montée, évidemment, du Parti conservateur avec 23 députés qui rentrent à soir, ben Gary pourrait malheureusement ne pas gagner dans Charlevoix-Courte-de-Beaupré, selon mon pôle. Même affaire pour Arthabaska et M. Boissonneau, a.k.a. Sommet des Amériques Gaille. Donc, 23 pour le PCQ. Après ça, QS, quoi, 5 députés à peu près? Un 5-6 députés, gros top. Et la CAQ. Je fais la note là, de piano
1: de la
0: CAQ.
1: Ah oui, cette fameuse note.
0: Je pense que je l'ai, ça,
1: d'ailleurs. Pas besoin.
0: Non, mais là, pour une dernière fois.
1: Non.
2: Pour une dernière.
1: Non, M. Carré. Ça fait mal.
0: Et ce soir, ce sera un ad de capoute. Christine va finir troisième, Trois-Rivières. PCQ deuxième. Le PQ va gagner. Zéro Nada Capote. Avez-vous vu le dernier sondage léger?
1: Ah, c'est beau.
0: Hey, elle a pogné le clou, là. 14 %. Fait que je pense que c'est zéro Nada Capote pour la CAQ ce soir. Et la surprise, ce sera le PCQ avec 23 sièges à l'Assemblée nationale. On y va avec toi, Mel Trudel.
2: Hé là là, moi, la grande passionnée de politique, je
1: ben
2: prédis.
1: Oui. C'est connu.
2: Ben oh, oui, oui, ben oui, depuis toujours.
0: On est allé te chercher parce que. C'est ça, on est allé te chercher parce que t'étais à la joute.
2: Oui, oui, oui, oui, oui, absolument. Oui. Un site que tabarouette, hein, que.
0: On n'a plus de nouvelles de ton site. Hein.
2: Non, non, ça roule, ça roule. Non, t'es là-dessus tout le temps. C'est juste que. C'est compliqué.
1: C'est compliqué d'expliquer quelque chose quand on ne comprend pas.
2: Non, non, non, mais non, c'est un comparateur. C'est juste que ça changeait tout le temps.
1: Ben
2: oui. Il fallait constamment le mettre à jour.
1: C'est dur à suivre.
2: Mais en tout cas, les intentions étaient là. Hein?
0: Ben oui.
2: Mais c'est ça, parce que je trouve ça important là, qu'on...
0: On s'en reprendra en 2030.
2: Alors, je me mouille.
1: C'est pas être prêt, là.
0: Ouais, c'est ça, ouais, t'as 4 ans pour le préparer.
2: Mais oui, pour vrai, oui. J'y serai encore plus...
0: on va prendre le temps.
2: Alors, je me mouille PQ majoritaire sur le bord, 64.
0: 64?
2: Oui.
0: Fait qu'ils sont vraiment sa majorité, là.
2: Oui.
0: OK.
2: Ensuite, libéraux, 36.
0: Oui.
2: Après ça, conservateurs, 20.
0: OK. Fait qu'il prend, OK, il franchit sur le 20,
2: oui,
0: tout ça,
2: oui,
0: à soir.
2: Oui, oui.
0: Okay,
2: Québec
0: c'est
2: solidaire,
0: bon.
2: 6. Puis la CAQ, 1. Monsieur Drainville.
0: Ben ah ouais, Drainville rentre. Ah ouais, fait que les jeunes de Lévis,
2: j'aimerais
0: ils vont écouter
2: ça.
0: Le football la soir.
2: J'y souhaite.
0: Les Saints, ça soir.
2: Je l'aime bien, moi, Monsieur Drainville.
0: OK, fait que un pour la CAQ.
2: Chaque fois qu'il est venu ici, je l'ai pas aimé.
0: Non, c'est un cool guy. C'est juste qu'il est tough à défendre, ce bilan-là.
2: C'est ça qui arrive.
0: C'est pas nécessairement évident.
2: Mais je pense... En tout cas, il m'inspire confiance en dedans de lui.
0: Non, ah ouais, j'aime ça. J'aime ça, c'est bon.
2: C'est ça, en tout cas. Okay. Ce serait mon
0: Donc, fait. Un seul caquiste pour Mel. On aimerait ça avoir votre poule également via le texto 88-670-9098. Je sais que je l'avais fait sur la page de retour la semaine dernière et ça a vraiment réagi. Alors, continuez de nous écrire là-dessus puis on va pouvoir en prendre un peu sur le fly avant d'aller à pause après avoir entendu le poule de Louis Gauvin. On t'écoute, mon cher.
1: Écoute, moi, je suis un peu un professionnel là-dedans. J'ai analysé les analyses.
2: Oui.
1: J'ai regardé les tendances. J'ai fait des graphiques. J'ai mis des points à des endroits.
0: Ah, je la regardais tantôt. Il y avait son tableau, tu vois, avec ses points.
1: Ah, oui. J'ai connecté les choses. Tout fait du sens maintenant que j'ai analysé comme faut. Donc, dans mon analyse de l'analyse des analyses, j'ai remarqué que dans les 2-3 dernières semaines, il y a une tendance. La flèche s'en va par en haut. À chaque sondage, qui monte?
0: QS.
1: Non, le Parti conservateur.
0: Ah non, c'est fou. Ben.
1: Et je suis allé regarder et dans toutes les circonscriptions où le Parti conservateur est dans la course, à mettons, considérant la marge d'erreur, je l'ai donné au PCQ. Parce que je vois ça aller puis je suis convaincu qu'il y a beaucoup de monde qui, quand le téléphone appelle, ils disent « Oui, oui, PQ », mais quand ils sont tout seuls dans l'urne, ben, ils les méritent. Fait que j'ai marqué 25 pour
0: oh
1: le
0: my
1: Parti
0: God.
1: Conservateur.
0: Ah ouais, tu vas plus cocky que moi.
1: La débandade de Québec solidaire au profit du beau Charles Milliard, ce qui fait 3 pour Québec solidaire.
0: Mais le sol va-tu rentrer dans Jean Lesage?
1: Hey, même pas.
2: C'est
1: non,
2: même
1: pas.
2: Ah ouais?
1: Même pas. Même pas.
0: Étienne Grandmont
1: même
0: pas. Dans ta show?
1: Même pas.
0: Non?
1: Même pas. Là,
0: OK.
1: Il y aura pas grand monde, il va en rester 3. Le PLQ va ramasser 39 sièges. Le PQ, selon moi, 60 à 4 de la majorité, donc un gouvernement minoritaire pour le PQ.
0: Là, à 4, comment cette limite pour te gossoyer de majorité? Là?
1: Ouais, mais ça se gossoyera pas parce que même QS sera pas assez pour faire la balance du pouvoir. Parce qu'ils vont être 3, fait que même si QS vote dans le bord du PQ, ça marchera pas. Et la CAQ, ben, vous l'aurez compris si vous êtes un professionnel du calcul, 39 plus 60 plus 3 plus 25, ça fait 127, ce qui laisse 0 à la CAQ.
0: Yes, sir. Et voilà. Un gros 0. PCQ 25, quand même. C'est très élevé. Tu vois, par texto, on en reçoit une coupe. PCQ, ça joue entre 20 et 21, selon les pronostics ici qu'on a. Fait que continuez de faire votre poule, puis on va lire ça. Puis nous autres, on a une trolley de concours qui traîne ici. Fait que si vous avez le bon pôle, vraiment que c'est précis, ben on va pouvoir prendre votre nom en considération. Puis je regardais les comtés chauds dans le Grand Québec. Louis Hébert, c'est Guilbeault qui est sortante de tout ça. La CAQ était rentrée très fort en majorité en 2022. Et là, ben ça se joue entre l'avocate Chloé Fauchon du PQ, le notaire Marco Archambault du Parti conservateur.
1: Yes.
0: Marcos, qui est en train de monter. Là.
1: Hey,
0: tu penses, là, tu regardais tes graphiques, t'as dû te fier à Louis Hébert. Là.
1: j'ai mis Marcos dans mes 25.
0: Ah non, ça commençait vraiment à être popé. Est-ce que tu penses qu'il peut remporter ce soir Marcos?
1: Marcos, il s'en des va chances. Pour une job, là.
0: Ah oui, c'est ça.
1: Ta barouette, Chloé, elle va retourner en cours gérer des causes.
0: Ouais, c'est ça. Donc, dans les autres à suivre ce soir, sérieux, installez-vous du popcorn. Moi, j'écoute évidemment GC avec Donald, avec ouais. Frank, avec vous autres, les gars, ça va être trippant. Je vais mettre le panel, toute la gang à RDI. Je vais écouter ça en diffusion directe, instantanée. Ça va être trippant avec le sac de chips. Parce que, tu sais, t'as Louis Hébert. Après ça, t'as Jean Lesage avec le comté de Zanetti qui va être quand même chaud. Après ça, Bernard Drinville, j'en ai parlé tantôt, ça va chauffer là, parce que le PQ est rendu deuxième, mais est-ce qu'on pourrait avoir une montée caquiste surprenante vu que Bernard a fait quand même de bonnes choses, disons-le ainsi, dans les quatre dernières années pour Lévis. T'sais, on sait que le bilan de la CAQ est dégueulasse, mais Bernard n'a pas été si pire que ça à Lévis. Charlevoix, Côte-de-Beaupré, Karianne Bourassa qui va laisser sa place à qui ce soir? Est-ce que ce sera François Gariepy ou Caroline Simard du Parti conservateur du Québec? Puis même Mégantic et tout ça, ça chauffe quand même pas pire. Beauce-Sud, Beauce-Nord, ben là, on n'a pas besoin d'en parler. Ça va être une volée du Parti conservateur. Arthabasca, ça va être le fun à suivre également. Je regardais ça, Trois-Rivières. Ça va jouer quand même serré. Christine qui pourrait terminer troisième, c'est bel et bien réel. Et pour le reste, ben là, Montréal, l'île à l'asile, on a-tu le goût de s'attaquer à ça? Là, du QS, Parti libéral, il n'y aura pas nécessairement de surprise là. L'Assomption, par contre, François Legault, avec Mme Peterson. Peterson qui prend la place à Frankie. Mais là, les gens de la région sont prêts à revenir à leurs anciennes amours souverainistes. Maxime Laporte du PQ qui mène dans cette circonscription-là, qui a élu Jacques Parizeau à 4 reprises, soit dit en passant, pour un total de 14 ans. Donc Peterson, est-ce qu'elle se retrouvera une job dans les médias? J'en sais trop rien. Mais là, je sais
1: c'est
0: pas.
1: Possible.
0: Peut-être qu'on aura un CV bientôt, à quelque part. J'en sais trop rien. Vous écoutez le retour de Radio X, 15h50. On est dans le trouble pour faire une pause. Au retour, Max, le détraqué, débarque dans le show.
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0: 15h55, c'est le retour de Radio X en DH. Jordan et Mel avec vous autres jusqu'à 18h ce soir. Et on aura une émission spéciale avec Jean-Claude à compter de 20h. Manquez pas ça avec Donald Charette, Frank le dédemiseur, Louis Gauvin, même Matt, le nouveau qui va être avec nous autres. Et aussi Maxime Lacasse qui est avec nous autres en studio. Salut mon cher.
1: Je serai là. Salut les boys and girls.
0: Es-tu excité pour ce soir?
1: Je suis vraiment excité. J'ai hâte de voir comment ça va virer toute cette histoire-là. Parce que c'est tough à prédire, hein?
0: Hey, il est pas évidente, hein? Parce que là, t'as une marée bleue foncée ou une tache d'huile bleue foncée qui est en train de monter. Hey! Troisième à 20% dans le sondage léger d'en fin de semaine, 14% pour la CAQ. Si on regarde ça depuis le début, ils sont partis presque de ça, le PCQ, là, un 13-14% ish, ça a monté 20%. Fait que c'est une méchante montée pour le Parti conservateur. Et là, c'est de voir si les gens vont sortir pour aller voter.
1: Mais c'est ça la grande question, là. Les sondages vont-ils se matérialiser dans des votes? Les jeunes vont-tu sortir? C'est ça. Ben oui. C'est ça le nerf de la guerre. Puis les autres machines, on en parle à midi. Parti libéral, le PQ ont des machines huilées. Même QS, ils vont être capables de faire sortir le vote. Oui. Là. Ils ont une gauche très, très organisée. C'est pour vrai, c'est une des élections, moi, qui...

0: disparaître de l'Assemblée nationale. QS, si juste Sol et Étienne Grandmont perdent leur comté.
1: Hey, man.
0: C'était des châteaux forts depuis deux élections là, pour eux autres. Ça va en dire long. Et est-ce que le PQ va rentrer majoritaire? Et s'il rentre minoritaire, à combien de députés il va être la majorité? Est-ce qu'il va se tricoter une majorité avec des transfuges ou on va repartir en élection dans 18 mois? Mettons qu'il est à 10 sièges, la majorité. Là. Moi, je vois une autre élection dans 18 mois. Puis jamais c'est le cas, ça se peut que Milliard rentre.
1: Ben, ça se pourrait, une majorité libérale.
0: Même scénario qu'on a avec Marois.
1: Même affaire.
2: Ou du M.
1: Ou du M.
0: Oh, ouais, ça. À voir, on peut rêver.
2: Écoute, rien d'impossible.
1: Tu penses que du M peut être premier ministre du Québec, toi?
2: Les courants politiques, ça part toujours de Québec. S'il réussit à faire élire, genre, une vingtaine de députés là, qui fait une solide job à l'Assemblée nationale pendant 18 mois, je vous dis qu'il n'y a rien d'impossible.
0: Il n'y a rien d'impossible, on peut rêver.
1: Ah, c'est bon. Mais tu sais, si tu veux mes premiers ministres, je pense pas qu'il va être majoritaire. Là.
2: Non.
1: Quoi que ça a le temps de changer, là, c'est beau rêver, Louis, c'est correct. On va voir dans.
0: Il y a son cœur rempli de rêves et d'arc-en-ciel.
1: T'as-tu vu ses petites pépites de cœur des yeux? Il est assez beau. Les petites pépites de cœur. Hey, on a fait un pôle, mon Max, avant d'aller en pause, avant d'avoir ta belle voix dans ton segment. Puis moi, je regardais ça de mon bord. Je pense que ça va être un PQ. Limite majorité, genre 61 à peu près. Là, on est minoritaire, évidemment. Mais on va se gossoyer peut-être une majorité pour arriver à 64 en montant.
0: Okay.
1: Fait que moi, j'y étais avec un genre de 61. Pour le Parti libéral, j'ai ça ici un peu, c'est 38. Le Parti conservateur, moi, j'ai mis 23.
0: 23, quand
1: ouais,
0: même?
1: 23. Quand même. C'est saucé un peu, mais ça pourrait arriver si la tache d'huile bleu foncé monte à soir puis les gens vont voter. Pour, après ça, le Québec solidaire, QS. Moi, j'ai mis 6, puis la CAQ, 0, Nada Caput. Rien pour la CAQ.
0: Si ça s'avère à être vrai, man, et aucun siège à la CAQ, est-ce qu'on fait le parti? Je le sais pas, mais assurément, ce parti-là va avoir un post-mortem à faire qui va être douloureux.
1: Mais ça va prendre des clips de Louis Dechaine ce soir.
0: Ah oui, ça y va. D'après moi, il va t'avoir une couple de députés amers. Ben, d'ex-députés. Pas dans ça de même.
1: Toi, c'est quoi ton pôle, mon Max?
0: Tu vois, je l'ai majoritaire, moi, le PQ. Moi, je l'ai à 66 sièges. J'ai vraiment l'impression qu'il y a de fortes chances que ça puisse rentrer majoritaire. Le PLQ, j'ai 39 sièges. Fond silencieux. Milliard bien fait pendant les débats.
1: Ouais,
0: je pense qu'il y a une couple de perdus qui sont en train de se réveiller. Le PCQ, je suis allé conservateur. En faire de mauvais jeu de mots. J'ai 17. Je l'ai mis à 17.
1: Ah, ben c'est bon. C'est bon. Fait qu'on passe le 12 amplement.
0: Ouais. QS 5 et la CAQ, un gros zéro.
1: Oh! Nada Caput pour la CAQ. Autre question que j'ai pour toi. Est-ce que François Gariépy dans Charlevoix-Côte-de-Beaupré va remporter ses élections ce soir?
0: Je pense que la différence pour Gary à ce soir, ça va être la machine Pékis.
1: Bon,
0: c'est vraiment ça qui risque de le faire passer parce que dans ce coin-là, faut pas oublier que ça a été Pékis pendant un bout.
1: Puis proche de chez eux, là, on a une montée conservatrice, mais quand ça en va plus loin dans Charlevoix, Malbaie et compagnie, là, c'est une domination totale, comme tu le disais, du PQ. Là.
0: Effectivement. Donc, la machine Pékis, d'après moi, va réussir à faire sortir le vote. Là. Ils ont des téléphonistes, eux autres, ils ont des gens qui sont assis le cul dans des chars pour aller chercher du monde chez eux puis les amener au bureau de vote. C'est lui, là, c'est vraiment huilé. Donc, si à passer ce soir, d'après moi, ça va être serré, puis il va devoir remercier tous ses bénévoles avec beaucoup d'alcool et de petits sacs de chips.
1: Puis la dernière que j'ai pour toi, Arthabasca avec Boissonneau et Kéhé, le gars, le sommet des Amériques, là.
0: Ben, Tarek, d'après ce qu'on raconte, il a vu dans le ciel, grâce aux avions, un gros oui. Les avions ont passé en chemtrail puis ont marqué oui dans le ciel, comme quoi il allait passer. Ouais. Fait que ça se peut qu'il passe, man.
1: Mais c'est vraiment PCQ par un, là. Ouais. PCQ, c'est 38, puis lui, c'est 37.
0: Mais encore là, je reviens à ce que je vais dire avec Gary. La machine Pékis, d'après moi, va faire une différence. Celle-là, j'ai du mal à te dire, par contre. J'ai pas l'impression que... On a une espèce de compte-rendu de ce qui a été fait là, dans la dernière année et demie avec Boissonneau. Puis sur le terrain, d'après ce que j'entends, c'est pas super fameux là, concernant son travail. Est-ce que le poste de ministre que PSPP lui a offert va jouer dans balance?
1: Pourrait aller à Gary.
0: Ça serait malade. Hein?
1: C'est ça le pire. Là. Ça se pourrait. Je le trouve présentable, moi, Gary, de plus en plus. Hey, les photos, je sais pas si tu en fait ça mène avec PSPP. Là,
2: chic, hein?
1: Le genre de salut. My God, c'est-tu Gary, ça?
0: T'es
1: beau
0: bonhomme. Pas,
1: hein? Je l'ai pas reconnu.
0: Ah, oui,
1: mais chic type. Tu sais, monsieur, j'avais dit au début, je sais, Gary, achète-toi deux chemises au moins. Là, t'en as juste une. Fait que là, il en a acheté deux, trois, quatre, cinq.
2: Ouais,
1: puis là, ben, look good, man. Alors, ça le fait. Je pense qu'éventuellement, si le PQ rentre majoritaire, s'il rentre fort, ben, on pourrait avoir un beau ministre de la Culture en François Gariépy.
0: C'est vrai qu'il avait de l'air classe. Là. Puis je le regardais, je disais quand même, ah oui, il se laissait aller hein, quand il travaillait chez nous.
1: Mais ça,

0: la radio, tu peux venir faire ton show en jogging.
1: Il nous tenait pour acquis.
2: Oui, voilà.
0: Yes, sir. Yes, sir.
2: Hey, aujourd'hui, je vous fais un spécial vote, comme c'est la journée du vote. Et on part avec un petit thème pour se le mettre en bouche. Évidemment, man, fallait un petit peu de rhyme. Yeah, yeah, yeah.

0: Je sais pas pourquoi j'ai fait ça, je m'excuse. Wow. Ah, j'ai 4 ans.
1: Aïe,
0: mes excuses. Bon.
2: T'en souviens-tu, Louis, l'affaire des Kit Kat, puis c'est d'un Kit Kat?
3: Oh, oui.
2: C'était bon, mais là, on vient de passer Kit Kat. Aïe, aïe, man.
0: Fait que spécial sur le vote aujourd'hui. Alex, Alex. Comment t'as dit ça?
4: T'es hot dans ce
2: Je sais pas comment tu fais pour roter.
0: Ah, ben ça, faut que tu boives beaucoup de Pepsi au préalable. Alex est sorti sur ses réseaux sociaux aujourd'hui, puis il nous a fait un petit vidéo. Qu'est-ce qui est important quand on parle de politique, Louis, à cette heure de nos jours? Qu'est-ce qui est plus important que les faits et les chiffres?
3: La vertu.
0: Non, comment tu te sens à l'intérieur de toi?
2: Ton chakra.
0: Le fameux ressenti.
5: Mon ressenti vient de me parler, là, puis... J'aime pas ça, j'aime pas ce que je ressens, là.
2: Il aime pas quoi? C'est quoi son feeling?
0: Ben, c'est ça, la grande question.
4: Les fréquences de Schumann,
0: là. Les fréquences de Schumann? D'après moi, Alex, c'est quoi, lui, les fréquences de Schumann?
5: Je veux bien respecter le monde, là, qui vote pour le Parti québécois, là, mais... Faut au moins que je vous dise ce qui me trascate par la tête puis qu'est-ce que je ressens, là.
2: Qu'est-ce qui me quoi?
0: Quand ça te tracate par la tête, la première affaire qu'il faut que tu fasses, c'est premièrement, tu checkes tes pilules. T'as-tu pris les bonnes, oui ou non? Un coup, t'as déterminé que t'avais pris les bonnes, tu prends ton téléphone puis tu fais une vidéo. Et c'est exactement ce que Alex nous a fait aujourd'hui. C'est bien important son ressenti parce qu'il y a de l'information qui est cruciale.
5: Il y en a qui vont me dire que je suis sauté ben raide... Que sans doute que faut que j'aille me faire soigner ou que j'aille consulter ou peu importe ce que, qu'il y a comme jugement, là, m'encontre tabarnak, OK?
2: Bon. Mais il suit-tu du front? On dirait qu'il était sous le...
0: Il a eu de l'air d'avoir passé une grosse soirée.
2: Ouais, c'est ça.
3: D'après moi, il a pris les mauvaises pilules.
2: Moi, je pense qu'il a commencé avec la verte au lieu de la jaune.
0: Ou il a passé trop de temps sur QC125 pour étudier tous les chiffres, les données, les sondages, les stats, pour pouvoir avoir un ressenti qui est vraiment pas pro. Parce que, comme je vous l'ai dit, son information, elle est non seulement crédible, mais elle est super importante.
5: L'information que j'ai dans mon ressenti, là, je vais la dire, là, vous en ferez ce que vous voudrez. OK? Autrement dit, je respecte vos choix. OK? Vos choix font partie de vos expériences. OK? Puis c'est libre à tous. OK? Mais quand on a un ressenti comme le mien, ben ça mérite d'être entendu. Que au moins, si ça se passe comme je le ressens, ben au moins il va y avoir un qui aura vu clair dans le jeu, puis il vous l'aura dit avant même que ça soit fait.
2: Bon. Peut-être des genres de ressentis de même quand t'es sur la pinotte?
0: Ah, ça se peut que ça arrive.
2: Okay,
0: je parle en connaissance de cause, j'ai un ami qui en a déjà fait.
2: Ouais.
0: C'est ce qu'il m'avait raconté.
2: De voir à l'avenir un peu.
0: Hein? Fait que là, c'est quoi le ressenti d'Alex? Ça fait une minute qu'il nous en jase, il vient pas au point, c'est comme long. Pour aller à Trois-Rivières, il passe par Shanghai. Ben, on l'a, la réponse. Lui, il l'a vu avant tout le monde et sachez-le, à soir, vous avez une primeur sur ce qui va se passer sur l'élection.
5: OK? Bon. Fait que mon ressenti... OK? C'est que le PQ était... Il est élu. Il va être au pouvoir.
3: Voilà. Okay.
4: Ça pour
2: c'est une majorité, c'est une minorité, nombre de sièges.
0: Le PQ va être au pouvoir.
2: Ah, lui, il a pogné les sondages. Là. 1, 2, 3, 4, léger. Elle devoir la presse.
0: Ça me fascine, moi, prendre ton téléphone puis pendant une minute, tout ça pour ça.
2: Non, mais c'est un bon préambule. Si tu veux un peu de stats sur tes réseaux sociaux.
0: Non, exactement. Ça prend
2: parce
0: du contexte.
2: Parce que ça prend combien de temps avoir un view actuellement? Ça
0: je pense
2: prend
0: c'est
2: 5-10 secondes?
0: 3-4 secondes à peu près.
2: Ben là,
3: pour être payé, il faut que la vidéo fasse plus que 10.
2: Pour Alex a compris secondes. La technique.
0: Fait que toi, tu fais pas beaucoup d'argent.
3: Non, mais moi, avec mes 11 secondes, ça fait toute la cash.
2: Ah oui, hein? Il est juste passé sa scène. Alex, il prend pas de chance. C'est quoi? C'est 10 minutes de vidéo?
0: Ça? Ah, et ça, c'était 1 minute 30 pour finalement nous dire que le PQ va rentrer majoritaire. Puis t'as totalement l'inverse. Je vous présente Emna Achour. Elle nous explique pourquoi il faut absolument voter QS aujourd'hui.
3: Ah.
0: Bon, il y a beaucoup de bonnes raisons. Et si vous les saviez pas... Les voici en primeur. Vous avez le temps d'aller voter encore, là.
6: Si t'es une femme, vote pour Québec solidaire. Si t'es une personne queer, vote pour Québec solidaire. Si t'es jeune, vote pour Québec solidaire. Si t'es une personne âgée, vote pour Québec solidaire. Si t'es une personne autochtone, je vais pas te dire quoi faire. Tu fais ce que tu veux. T'es chez vous. C'est toi qui décides. Mais je vais quand même te conseiller. de voter pour Québec solidaire.
2: Les queer plus
6: si t'es une personne immigrante, vote pour Québec solidaire. Si t'es pas une personne immigrante, si t'es une personne blanche, vote pour Québec solidaire. Mais que t'es juste pas une personne blanche, vote pour Québec solidaire. Si tu cares pour l'environnement, vote Québec solidaire. Si tu cares pour la Palestine, vote pour Québec solidaire. Si tu cares pour les personnes en situation d'itinérance, vote pour Québec solidaire. Si t'as un minimum d'empathie, puis que tu penses que tout le monde a le droit de vivre dignement, c'est vraiment pas compliqué. Vote pour Québec solidaire.
0: C'est malade ce qu'elle implique. C'est fou, Red, hein?
2: Hey.
0: Si t'as un minimum d'empathie, le choix logique à faire, c'est voter Québec solidaire. Donc, si tu votes PCQ, t'es une marde.
3: Ah, tu penses pas que le monde a le droit de vivre?
0: Tu penses pas que... Non, dignement, en plus. Ouais. Si tu votes PQ, t'es encore pire.
2: Raciste. Mais pourquoi personne autochtone n'a eu ce genre de parenthèse-là de « je vous dirai pas quoi faire, mais les queer... » Pis les autres, les blancs, manger de la chenoute.
3: C'est parce que nos arrière-arrière-arrière-grands-parents ont fait chier les arrière-arrière-arrière-grands-parents des Autochtones d'aujourd'hui.
2: Mm-hmm.
3: C'est pour ça.
0: Mais
3: on
0: va
3: s'excuser. Nos arrière-arrière-arrière-grands-parents ont fait.
0: D'ailleurs, on est en territoire non cédé ici, faudrait le dire.
2: Mm-hmm. Ouais, mais je l'ai dit l'autre jour, cleaning,
0: oui,
2: c'est beau.
0: Oui, il était temps que ça sorte de la bouche d'un animateur de Radio X.
3: Enfin, on est reconnu.
0: Et ce qu'on a compris, c'est que si vous êtes un homme cisgenre hétéronormatif, finalement, QS, c'est pas pour vous.
3: Ouais. QS ne veut pas de nous.
2: Hey, le gars qui a une famille avec un char, tu sais. Gros cave.
3: Ouais, pollueur, toi.
0: Arcan, il veut pas que les gens vivent dignement. En terminant, si le Québec devient indépendant, Holly Lane nous raconte en quoi ça va consister.
1: Alors, aujourd'hui, en tant qu'expert, je vous explique c'est quoi l'indépendance du Québec. Dans le fond, l'indépendance du Québec, c'est comme un vœu de pauvreté à la mode cubaine de Che Guevara et Fidel Castro. Et j'aimerais rajouter que le 11 septembre est arrangé.
2: C'est le frère à Patrick Lainé, ça?
0: Oui, je pense que oui.
2: Ils ont travaillé ensemble, mais c'est Patrick, il n'y a pas de contrat encore. Là.
3: C'est pas le cousin de Benoît Coupe-la-Parole, ça?
0: Aussi.
3: Ouais,
0: ce sont les deux là, dans le même bateau.
3: C'est une des cotes les plus pertinentes que j'ai entendues ici aujourd'hui. Là.
0: Ben écoutez, nous autres, on informe le public. Là. C'est notre rôle aujourd'hui dans le Web au Max. Et en terminant, si jamais vous avez l'intention de voter PCQ, sachez une chose... Vous êtes peut-être nazi.
1: Alors, en tant qu'expert politique, c'est juste pour vous dire qu'il faut pas voter PCQ, faut pas voter Éric Duhaime, parce que le plan du gars, c'est genre exploiter le gaz naturel qu'il y a sous nos pieds pour mieux nous tuer par la suite comme en 45.
2: Ah, on me dit que dans Bellechasse, il se passe de quoi, t'as peu. Mon oreillette me mentionne qu'il y a plein de gens qui virent de bord là, au bureau de vote.
3: Ben non, mais je comprends. Avec le gaz naturel, qu'est-ce qu'on va faire? On va faire des chambres à gaz.
2: Ça va péter. Non, mais si ça va gaz, viser en dessous du monde comme des immenses geysers.
3: Non, même pas.
2: On va voler.
3: Dans des trains.
0: Je suis plus capable, même.
4: Hey,
0: ça,
4: si
0: que...
4: ça prend un permis pour utiliser Internet, s'il vous plaît.
0: Ouais, ça, ça va être compliqué à mettre en place. Mais en terminant, n'oubliez pas d'aller voter.
2: C'est important.
3: La démocratie, moi, ça me fait pas.
0: Merci, amen.

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2: Ils vont-tu parler d'intelligence artificielle?
3: Ben, moi, je suis plus capable.
2: Ben, sérieux, là. Là, on est rendu où, là?
4: Quelqu'un qui ne se sert pas de l'intelligence artificielle, c'est un peu un nono.
2: Ben, t'es dépassé. 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
11: N'oubliez pas, hein, votez. Ça me manquait Max Lacasse, elle sera disponible sur le radiox.com, l'application Radio X aussi après le show, bien sûr, le web au max, le rendez-vous du retour aux environs de 15h45. Dans la circulation, qu'est-ce qui se passe ce soir? Henri IV direction sud à versant nord, c'est bloqué en raison d'une panne depuis un certain temps, depuis peut-être un 15-20 minutes. Henri IV sud, tout à l'heure aussi, on avait un problème à Hochelaga, fait que deux problèmes distincts. Et c'est le bordel pour Henri IV Sud. Même avant Charest, ça recule et on approche le boulevard Hamel jusqu'au pont. Vraiment pas facile. Sur Duplessis Sud, les gens, on dirait que se sont déplacés pour aller vers là, vu que c'était le bordel sur Henri IV. Donc, de la 40 jusqu'à l'accès au pont, si vous êtes sur Duplessis, c'est le Dawa. Laurier à l'angle de Robert Bourassa, bien installé jusqu'aux échangeurs. Champlain au-dessus des ponts, là, c'est proche un kilomètre pour l'accès à Henri IV Sud. Robert Bourassa Nord, un peu avant Charest. Dans le coin de Le Bourgneuf, c'est là, jusque-là que ça s'étire pour vous autres. Capitale direction ouest de Lormière-Masson jusqu'à Première Avenue. Ah, même un peu plus loin, Beau-Royal, ça s'étire ce soir. Même un peu de ralentissement tout près de Seigneurial à Beauport. De l'autre bord, ça débute dans ce coin-là jusqu'à Pierre-Bertrand. Laurentienne-Sud, c'est avant Le Bourgneuf. Sinon, en Haute-Ville, là, bonne chance, sérieusement, pour sortir du downtown là, avec les nouveaux travaux sur René Lévesque, les travaux préparatoires du tramway, dans les deux directions sur Grande Allée, dans le coin de Montcalm, dans le coin de Salaberry et compagnie, chemin Sainte-Foy, dans les deux directions aussi, tout près de la fermeture de René Lévesque. Les gens ont le réflexe de tourner gauche-droite pour les détours. Ben là, ça crée de la congestion partout. Fait que prévoyez du temps pour sortir ou entrer du centre-ville le matin, là, parce que ça va être quelque chose dans les prochaines semaines. Et sur la rive sud, la 20 ouest de Lévis-Centreville, président Kennedy, jusqu'à l'avenue Taniata, c'est bien congestionné. 88-670-9098, si vous voyez quelque chose sur les routes. 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

0: 16h19, c'est le retour de Radio X 100DH. Jordan, Mel et Louis qui vous accompagnent jusqu'à 18h. Merci d'être là pour interagir à tout moment dans le show. On aime ça vous lire. Hein? Des fois, vous posez des questions, on la pose à nos invités. Mais c'est très simple, vous nous textez au 418-670-9098. Hey, je regarde la météo, avis de gel au sol, mesdames, messieurs.
1: Oh, on est rendu là.
0: Tu le temps d'installer les pneus ou pas encore?
2: En bas de 7 degrés.
0: Là, on est à 10. Je regarde ça, 10 minimum ce soir et cette nuit de 5, mais ça pourrait descendre tout près de 0 dans la nuit de ce que je vois ici.
2: Ça s'en vient.
0: Demain, un max de 9. En bas de 10, avec un minimum de 1, on est tout près du moins 1. Puis pour le reste de la semaine, ça va être un October style. Là. Nuageux, 12, de la pluie avec 15 degrés. Mm. Fait qu'on s'en va vers le négatif, mais qu'est-ce que tu veux, ça fait partie de la game. Dans 2 mois, on va être au mois de décembre et on va pouvoir décorer nos sapins de Noël.
3: Il
0: n'y
3: a pas de mauvaise température, il y a juste du monde mal habillé.
0: Exactement. Hey, habituellement, on jase avec lui les mardis. Là, on prend le temps aujourd'hui, vu les élections, c'est dans les fêtes d'hiver aussi. Il y en a en masse ce week-end. Fait que je me dis aussi bien prendre le temps de jaser avec notre ex-chroniqueur et enquêteur du service de police de la Ville de Québec. Prof, maintenant, au Collège Garneau, dans la technique policière, Roger Ferland qui est avec nous autres. Salut, Roger.
4: Salut, monsieur. Bonjour, madame.
0: Ça va bien?
4: Très bien, très, très bien.
0: Good. Hey, sur le fly de même, la relève policière, tu la trouves comment? Tu vois-tu bien des différences avec le moment où tu étudiais là-dedans? Puis est-ce que ça pilule? Est-ce que vous avez abondamment de monde qui veulent être policier ou c'est plus frileux qu'avant au niveau des inscriptions?
4: Il y en a beaucoup. Ça pilule, pour être honnête, parce que c'est encore un corps de métier qui est très contingenté. Alors, on en a beaucoup. Est-ce qu'on a toujours les bons candidats, ces bancs d'école? Ça, c'est une autre chose, parce que faut pas juste que tu aies une bonne note scolaire, mais il faut que tu aies une bonne condition physique puis une capacité d'adaptation un petit peu. Puis souvent, certains critères qui sont mis en place font en sorte que des fois, ça prend un petit peu de temps à avoir les gens. Mais on a des très bons candidats, puis on a encore des gens intéressés à s'impliquer. Même Mel, ça te tente encore, là, 45% des gens, c'est des filles qu'on a dans la classe, nous autres, en ce moment.
0: 45, c'est
4: quand même, c'est ça. Okay. Oui, un très haut pourcentage. Puis c'est pour ça. Mais vois-tu, c'est pour ça que ces derniers temps, on parle, est-ce que les gens se font respecter? C'est pas une question de grosseur, mais c'est une question d'attitude. Puis ça, j'ai envie de dire, nos jeunes en ce moment, des fois, c'est pas propre qu'à la technique policière, mais c'est propre à tous les corps de métier en ce moment. Ça nous prend des gars, des filles qui vont être capables de prendre leur place autrement qu'avec l'intelligence artificielle. Ça te prend une attitude, ça te prend... c'est ton comportement qui va faire en sorte que ta communication va être efficace en parlant avec les gens, mais pas nécessairement juste « Ah, je vais trouver ma réponse sur l'IA tantôt. » Non, ta gueule, c'est pas de même, ça marche. Là.
2: Tu sais, t'as parlé de la forme physique des gens, des tests physiques qui peuvent peut-être retarder un peu les gens qui veulent devenir policiers. On le sait que dans l'armée, ces critères-là ont vraiment été abaissés, là, même que ça avait fait réagir. On voit des soldats qui sont carrément là, overweight, complètement pas en forme. Est-ce qu'au niveau de la police, il y a encore un petit peu de tests physiques ou ça a été beaucoup slacké, ça aussi, pour permettre aux gens de pouvoir s'enrôler puis d'enlever le ce qu'on... Tu sais, on va dire que c'est de la sélection puis le wokisme embarque là-dedans aussi, là.
4: T'exprimes des choses, Louis, qui ont fait jaser beaucoup ces dernières années. Certains profs, nous autres, on s'est un peu battus pour ça. Mais la chose finale, les services de police, eux, ils veulent des standards, ils ont mis des standards. L'École nationale a mis des standards aussi pour des réussites. Soit que ça demande des tests physiques assez élevés. Parce que ta capacité de résistance, ça va devenir assurément de ça. Par contre, ces dernières années, regardez ce qu'on demande au travail policier. On ne le demande pas juste d'être gros et fort. On leur demande d'avoir des bonnes habiletés sociales. On veut des gens capables d'intervenir rapidement dans toutes sortes de circonstances. Mais oui, ça se peut que tu aies une arrestation musclée à faire, mais j'ai envie de vous dire que quand le tiers ou le quart, minimalement en tout cas, le tiers ou la moitié, j'ai envie de dire plutôt, de tes interventions ont attrait ou ont un lien avec la santé mentale des gens, t'es obligé d'apprendre à développer d'autres habiletés sociales que juste ta force physique pure. Là, t'sais. Mais les standards ont été abaissés, mais les critères finaux qu'on veut, poids grandeur, va falloir que tu réussisses. Avant, c'était ça, le poids grandeur. Maintenant, va falloir que tu réussisses des tests physiques X pour être capable d'arriver à la fin. Fait que finalement, on arrive à récupérer, je pense, les bons candidats à la bonne place et les candidats de Paris.
0: Puis si on recule à ton temps, Roger, les standards poids-grandeur, c'était quoi versus aujourd'hui?
4: Moi, si tu n'avais pas un poids correspondant à ta grandeur, tu ne pouvais pas rentrer. La grandeur minimale, c'était 5 pieds 8.
0: Oui, c'était ça, 5 pieds 8. Okay.
4: Oui, exactement, parce que c'était en pouce. La femme, à ce moment-là, il n'y a pas beaucoup de femmes qui pouvaient l'atteindre. Par après, ils ont baissé ça. Ils ont dit, on va accepter les femmes à 5 pieds 4. Ils ont baissé ça à 5 pieds 3. Là, ils ont dit, les gars, on peut faire tout ça aussi. Mais là, ils ont baissé les gars à 5 7. Là, finalement, ils ont dit, OK. Comme un peu Louis a dit, enlevez-moi poids grandeur. Poids, peu importe ce que tu auras. Mais il y a un test physique à réussir tantôt. Il y a un test, dans certains cas, il y avait des tests de natation un bout de temps. Mais tu as des tests à réussir, des tests à l'effort et des tests de réaction aussi à la fin. Quand tu es fatigué, quand tu es épuisé, tu vas peut-être faire du délestage dans ton esprit un peu. Ben, c'est quoi que tu délestes? Faut pas que tu délestes ta sécurité ou la sécurité des gens. Ben, c'est pour ça qu'ils vont mettre des tests de réflexe à la fin aussi, à ce moment-là, à l'École nationale. Fait qu'en voulant dire, tu sais, fait que là, maintenant, il n'y a plus de poids grandeur. C'est aussi clair que ça. C'est plus des critères d'embauche, mais c'est sûr que les gens qui ont... Ouais. C'est ça. Ces jeunes n'ont pas un poids correspondant à grandeur, mais elles n'arrivent pas à passer le test. Mais ça a permis à des jeunes filles tout petites ou à des gars plus petits, mais qui ont beaucoup de nerfs, qui ont fait de la gymnastique ou ont fait d'autres sports, d'être capables de passer au travers et d'avoir d'excellents résultats et de faire une très belle carrière aussi.
0: Ben, c'est clair, j'en doute pas. Hey, dans les faits divers, Roger, parlons de ce qui se passe à Québec, parce que ça en est passé des affaires en fin de semaine. Moi puis Dietch, on vous parle à chaque semaine d'événements hors du commun dans les faits divers, autant à Québec qu'à Lévis. Des affaires qu'on voyait pas avant. Là, histoire bizarre dans le secteur de Le Bourgneuf dans la nuit de samedi à dimanche, qu'un individu suspect qui aurait fait feu en direction d'une porte d'entrée d'une résidence de la rue Courtil. Je regardais ça sur Google Street tantôt. On est assez proche du boulevard Le Bourgneuf, mais l'affaire, Roger, c'est qu'on est en plein quartier résidentiel, des blocs appartements type condos jumelés, des belles maisons. Moi, je pense aux parents, j'en parlais en open tantôt, qui ont des jeunes ados qui sortent des fois avec leur chum puis qui reviennent tard le soir. Il aurait pu se faire tirer accidentellement dans ce quartier-là. Puis on est sur le point, Roger, j'ai l'impression d'avoir une mort accidentelle qui va marquer la région de Québec. On se souvient de l'erreur sa personne à Sainte-Foy, la fille qui a perdu l'usage de ses jambes. Là, on dirait que ça tire partout. Une balle dans une fenêtre, une balle là, on met le feu là. C'est sûr qu'il y a quelqu'un accidentellement qui va mourir de quelque chose si ça continue de même. Ça n'a pas de bon sens. C'est à chaque semaine qu'il se passe des trucs dans le même, Roger.
4: Ben oui, c'est clair. Puis c'est parce que tu n'oublies une coupe pour l'instant. C'est parce que moi, je l'y suis tout le temps. Mais à Beauport, sur le boulevard des chutes, t'as un monsieur, ils n'ont pas trouvé le bon. Ils ont tiré l'autre à la place. Tu restes dans l'appartement. Ils l'ont fait. On l'a moins vécu un petit peu ici à Québec, mais c'est à Côte-Nord. Ils se sont trompés d'adresse. Je ne sais trop combien de fois.
3: Puis ils ont tué la mère aussi.
4: Ils ont tué la mère à défaut de trouver son fils. Il était dans la bonne maison, mais le fils n'était pas là. Fait qu'on va tuer sa maman, puis c'est pas grave. Tu sais, tu te dis, c'est pour ça que on est dans un contexte en ce moment. Je pense qu'on a beaucoup parlé de la guerre des motards. Ben là, on va remplacer ce terme-là. Là. On vit en ce moment un phénomène de guerre de gangs. Il y a plusieurs gangs maintenant qui sont apparus. Ils font face à toutes sortes d'autres, puis j'ai envie de mettre les Hells comme étant une gang là-dedans, mais ils ont pas le haut du pavé nécessairement. Ils essayent de reprendre le contrôle, mais il y a beaucoup d'autres équipes en ce moment qui font beaucoup de gestes d'intimidation. Là, c'est clair, quand tu tires dans la maison chez quelqu'un, tu des coups de feu qui pètent la vitre de la porte, les images qu'on avait, là, c'est très clair. Tu sais, il y a une intention derrière ça. Là. Si tu vas tuer, tu rentres dans la maison, tu vas faire un autre job comme on a pu voir sur Saint-Jean-Baptiste. On a eu un cas samedi, là, les policiers vont là perquisitionner chez un trafiquant possiblement de drogue, je présume. Ouais. Il débarque dans un Airbnb, mais ce qu'il découvre après la frappe dynamique, Colin, cadavre dans la maison, le gars il est mort. T'sais, ça va pas bien, là. T'sais, on voit dessus. Fait que c'est pour ça que on en a beaucoup en ce moment. Puis vous souvenez, on s'est parlé un peu des incendies criminels, c'est parce que quelqu'un a recensé le nombre d'incendies. Dans un mois, on va avoir une quinzaine, Rive-Nord, Rive-Sud de la région de Québec. Puis regardez encore cette nuit, il y en a eu d'autres dans le bas du fleuve. Il y a des équipes actives en ce moment qui essayent de fidéliser les équipes, de dire « tu travailles pour nous, tu travailles contre nous, ben si t'es contre nous, on t'attaque parce qu'il y a de l'argent à faire avec ça ». C'est ça le problème en ce moment. Si on n'est pas capable, Jordan, d'aller influencer nos jeunes un peu dans les cours d'école, Caroline, d'après moi, des jeunes de 15-16 ans, là, on va en attraper encore d'autres dans pas mal d'arrestations dans les prochaines semaines.
0: Puis, y a-tu des gangs, Roger, qui sont plus agressifs que d'autres? T'sais, on sait que la Rap Power est arrivée dans la grande région de Québec. On sait que le club école du BFM étant, vous veut dire aussi que tu veux prouver certaines choses pour faire partie du BFM. Y a-tu des gangs qui se démarquent? Est-ce que tu entends des affaires?
4: Tu les as nommés. Le Rap Power a démontré un très grand niveau de violence. Ils ont même été jusqu'à se battre dans des wings qui étaient propres à eux autres, à Donnacona, puis tuer des gens qui étaient supposément dans leurs équipes. Et la même chose, vous dites, au niveau de Québec, les gens deviennent BFM, on retourne chez les Hells, non, on va travailler avec notre Savage. Là, faut que tu te branches Puis si tu veux t'arrêter, ah, je vais arrêter de travailler là-dedans, ça se peut qu'on t'intimide encore là par après. Si quelqu'un ne retourne pas dans le crime, ça n'arrivera pas. Mais les gangs, en ce moment, BFM, ont été très violents. Puis ils l'ont fait en images, parce qu'ils ont filmé les vidéos. Ça a frappé l'imaginaire beaucoup plus. Les Hells l'ont fait dans le passé, mais ils se filmaient pas, puis ils le montraient pas au grand public. Alors que là, les jeunes, c'est je le fais, je le montre, puis regarde, je te mets ça quasiment comme un petit trophée là qui est en avant de nous. Regarde ce qu'on a fait à ta gang. Ça, j'aime pas ce phénomène-là. Ça démontre un niveau de culture en ce moment qu'on a laissé monter. Tu sais, on s'est déjà jasé un peu. C'est pas la faute des jeux vidéo, mais les jeux vidéo vont dans ce sens-là. Les films vont dans ce sens-là. On a montré beaucoup d'images. Je pense qu'on a désensibilisé un peu notre jeunesse à « Ah, mais regardons! » Non, c'est grave dans la vraie vie. Puis dans la vraie vie, quand tu tires avec un arme à feu, ça fait un trou dans la peau et ça fait mal. Tu sais, mais dans les jeux vidéo, tu recommences, tu rebootes ton système puis tu redécolles. C'est là qu'il faut avoir, je pense, à retourner parler à nos jeunes, de dire « Changez-moi votre façon de voir la vie, parce que ça va modifier le niveau de sécurité pour
3: quand
4: tout le monde. »
3: Quand on regarde GTA, tu sais, normalement, c'est 16 ans et moins, c'est interdit aux 16 ans et moins, je pense, mais il y a clairement énormément de jeunes qui jouent à ça, puis tu vis vraiment... Oui. Tu sais, je pense qu'à jeune comme ça, 12-13 ans, tu vis presque la réalité d'un criminel là, où tout est permis. Fait que tu grandis avec ça. J'imagine que c'est pas très
2: simple. Mais tu sais, moi, j'ai grandi avec ça. Puis c'est pas ça.
0: C'est parce que c'est quoi, Louis, l'affaire? C'est que, tu sais, mettons, moi, exemple, j'ai grandi avec ça, mais mes parents me limitaient à certains. Tu sais, je pense qu'il y a des parents qui laissent ça aller, puis ils savent pas nécessairement à quoi le jeune joue, puis les autres, ils font des erreurs tout le temps.
4: C'est un peu ça. Puis je te comprends, Louis. Je le sais. À chaque fois que j'ai parlé de ça, même mes propres fils, parce que j'ai deux garçons qui ont grandi puis ils sont plus vieux, je contrôlais les jeux vidéo, mais il me dit « Papa, dis pas ça, là. C'est pas les jeux vidéo qui vont te rendre délinquant. » La réponse est oui. Non, c'est pas ça qui va te rendre délinquant. Je comprends. Mais si t'as pas d'autres valeurs, t'as pas d'autres chemins, puis que personne te surveille, puis que personne te balise, excuse-moi, tu vas avoir des grands frères, des grands chums tantôt qui vont t'amener faire d'autres jobs. Tu sais, le petit gars Frampton qui est mort, on la connaît un peu plus son histoire aujourd'hui. Il débarquait avec une mitraillette, mais lui, il partait un soir fugué. Il avait fugué de la maison, puis il se trouvait drôle. Il a embarqué avec ses chums, aller faire un tour de machine, là, un tour de char, mais il est parti de Montréal. Il est descendu tirer à mitraillette sur le local à Frampton. Puis s'il le faisait pas, c'est lui qui se faisait poivrer par les autres gars. C'est là que tu comprends un peu jusqu'où tes chums sont fins. Ils sont pas fins, là, tu sais. C'est pour ça que je pense qu'on doit prévenir ça, mais si on t'a pratiqué sur ces jeux-là, c'est quasiment normal, c'est vrai, j'ai fait ça hier soir. Ben oui, t'as fait ça hier soir, mais c'est un jeu vidéo, pas dans la vraie vie.
0: Puis surtout, ouais. Roger, si, tu sais, mettons, ta gang de chums, c'est pas nécessairement une bonne gang de chums, puis le contrôle parental est pas là, mais pas pantoute, tu sais. Faut faire une nuance entre les deux, parce qu'il y en a qui disent « Ah, encore les jeux vidéo ». C'est pas ça, c'est juste que c'est comme un tout. Là. GTA, ça peut être ça, mais ça peut être d'autres jeux de guerre. Je vous dis pas que c'est juste le jeu vidéo, mais si t'es pas bien entouré dans ta vie, t'es jeune, t'as pas de maturité, c'est pour ça que ça peut comme mal virer, exactement.
4: Ben oui, puis regardez, je vous ferai un parallèle, je vais faire un parallèle vite avec un article qui est dans la presse aujourd'hui, où est-ce que les chanteurs de rap à Montréal racontent carrément les tueries qu'ils vont faire puis les problèmes qu'ils ont entre eux. Fait que les gens vont dire c'est le rap, c'est pas le rap le problème. Quand j'étais jeune, moi, gang, j'étais batteur d'un groupe rock, puis je faisais de la musique rock, puis c'était supposément la musique du diable. Tu sais, je pense pas que je suis devenu quelqu'un de terrible, mais c'est vrai que ça influence. C'est vrai que on me disait dans le temps sexe, du rock and roll, ça va en vendre. Mais aujourd'hui, on va vous dire d'autres valeurs, mais après ça, qu'est-ce que t'en fais? Puis vous êtes bien placé. C'est pas parce que Choix FM, c'est une station plus rock que nécessairement tout le monde est délinquant. C'est pas vrai pantoute, ça n'a aucun rapport. Mais après, par contre, il faut être conscient que ça nous influence un petit peu. Mais là, il y a une mode aujourd'hui, c'est que tu le fais, tu vas être populaire, tu vas être célèbre, monte-le puis dis-le. C'est audacieux ce qu'ils font. Là. Si vous avez lu l'article de la presse, là, tu sais, il y avait des funérailles en fin de semaine, mais le gars avait tout chanté dans la chanson. Les policiers vont là pour voir c'est qui la gang de chums qui vient à côté, parce que c'est sûr qu'ils risquent d'avoir une autre fusillade. Ils vont riposter, ils vont se donner des réponses. Puis ils chicanent les rouges puis les bleus à Montréal pour des affaires, des crisps et des bloods de 20 ans. Là, t'sais. Frère est mort, ta gueule, là, t'sais, on n'est plus là.
0: Ah non, c'est comme dans le temps à Saint-Raymond avec les... c'était quoi? C'était les poêles puis les lios, exact. Oui, fait qu'on retrouve ce genre de guerre de gang-là. Puis il y a un autre temps qui apporte un point, Roger, je vais t'entendre là-dessus, concernant les criminels, tu sais, oui, ont été arrêtés, vont comparaître éventuellement. Puis là, tu fouilles sur le dossier. Ah ben, il a pogné 6 mois de prison, puis il sort après 2 mois. Et après ça, ben, il recommence, et c'est éternel comme ça. Fait que tu sais, de savoir que tu vas être pénalisé, mais pas tant que ça, puis tu te le fais le dire peut-être autour de toi, ça peut peut-être influencer là aussi, Roger.
4: Ça peut influencer. Ça serait bon que les sentences soient un peu plus grandes. Puis ça serait bon aussi qu'en ce moment, la magistrature, je pense, est en train de se pencher là-dessus. J'ai eu des discussions ces derniers temps avec des gens, puis ils me disaient, non, Roger, on y pense en ce moment au fédéral, de dire, faudrait peut-être que systématiquement, tu as utilisé des mineurs dans une job, la sentence vienne grimper minimalement à temps. Pour qu'on décourage des gens d'utiliser du cheap labor de même, ça sera toujours qu'on va essayer d'utiliser des mineurs. Je le comprends dans une logique, mais que le gars de 18 demande au gars de 17, je suis capable de vivre avec ça. Mais que le gars de 35 ans en haut, qui est à l'extérieur du pays dans certains cas, qui est sur sa machine, qui est en train de passer des commandes, comme on vit en ce moment, ouais, et qui commande des meurtres, qui commande des enlèvements, séquestrations, d'aller mettre le feu à des adresses, hey, excuse, chum, là, on peut-tu revenir dans un monde qui est réel, là? Mais c'est ça qui se produit en ce moment avec les cellulaires puis le contrôle des criminels à distance.
0: Ça n'a pas de sens. Puis pour revenir sur ce qui s'est passé à Lebourgneuf, là, un coup de feu tiré sur un jumelé, si je ne m'abuse. Là, puis on te pose la question dans ce genre de dossier-là, Roger. J'imagine que les caméras de surveillance peuvent jouer un rôle assez important parce qu'on voit de plus en plus de résidences qui s'équipent de caméras de surveillance. Tu conseilles-tu aux gens de s'équiper avec des caméras pour être sûr?
4: Ben, je pense qu'en ce moment, on est rendu là. Il y en a quand même beaucoup. Là.
0: Oh,
4: mais oui.
0: Oui,
4: moi, je pense que les gens, on devrait en avoir. T'sais, je regarde des fois sur des cabanons. Je regarde même chez nous. Au début, je trouvais ça drôle. Il y avait une lumière qui allumait, mais quand elle allume, elle enregistre. On l'a acheté chez Costco, ça coûtait à peu près rien. Ben, c'est là, tu sais, ben, ça n'a pas empêché un voleur de venir voler chez nous, mais au moins, on lui a vu la face quand il a passé sa caméra puis qu'il a déclenché le système. Là, en ce moment, quand il y a un dossier comme en fin de semaine, on a eu, c'est clair que les policiers vont essayer de récupérer dans le voisinage toutes les caméras possibles des citoyens, mais également les caméras urbaines que tu as, parce que sur certains coins de rue, en ce moment, il y en a plusieurs d'installés pour faciliter la circulation dans certains cas, mais être capable d'observer certains déplacements. Puis les témoins aussi qui à côté, qui ont pu avoir connaissance d'eux, c'est très, très important. Là, t'sais. Fait que oui, gros travail. T'sais, ça a l'air banal, mais il y a du travail terrible pour aller récupérer tout ça. Ça demande du temps homme, goffer, d'aller patrouiller, d'aller revoir ces gens-là. Mais je pense que c'est nécessaire en ce moment de récupérer ces images-là.
0: Oui, c'est ça. À gang, on sait tout. Roger, je t'aurais parlé encore pendant 1h30, mais on n'a plus le temps. Fait qu'on va reprendre ça assurément la semaine prochaine. Toujours un plaisir, mon cher.
4: Ben, correct. Bonne journée, puis Louis, tu peux jouer aux vidéos, mais pas trop.
0: Ouais, parce que là, j'ai été à 6 sort dans moins de 2 mois. Je te garantis que je vais jouer moi avec. Salut, Roger.
2: Mes parents n'ont rien à dire.
0: Salut, mec.
4: C'est correct. Alors, j'étais rendu. Bonne journée, gang.
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19: On a toujours ce problème sur Henri IV Sud, dans le secteur versant nord, la voie de droite qui est bloquée par une panne. C'est le bordel à l'heure actuelle sur Henri IV. Évitez le secteur. Je vous aurais dit prenez du Plessis, mais c'est pas mieux. Henri IV, on était à Amel, du Plessis, à la hauteur de la 40, même 40 Est, dans le coin du IKEA. C'est bien installé pour accéder à du Plessis direction sud. Fait que l'option C, c'est Robert Bourassa. C'est pas si pire si vous circulez en direction sud pour accéder à Laurier et ensuite... Ben, vous allez tomber dans la zone des travaux, c'est peut-être plus là le problème, mais je vois quelques zones de ralentissement, le Laurier-Québec, Place de la Cité et compagnie. C'est assez complexe de se rendre jusqu'aux échangeurs. Champlain est en dessous des ponts, Charest direction ouest, pas évident à partir d'Henri IV, et c'est comme ça jusque dans le centre-ville, il n'y a aucun répit. Hauteville, c'est le bordel, on va reparler dans quelques instants d'ailleurs avec M. Louis Deschênes, et sur la 20 ouest, le président Kennedy jusqu'à l'avenue Taniata. Là aussi, c'est le Dawa. 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
0: Hey, c'est-tu bon, ce thème-là, Louis Deschênes?
22: T'es très bon, le thème. Merci à Frank.
0: Le petit chameau qui a fait une bonne job. Comment tu vas, mon Louis?
22: Ouais, ça va très bien, en grande forme.
0: T'es-tu craqué pour asseoir parce que tu vas aller peut-être dans un salon funéraire, là, parce que tu vas aller couvrir la coalition Avenir Québec, ou devrais-je dire équipe Christine Fléchette, tu t'en vas à Trois-Rivières asseoir couvrir ça?
22: Ouais, je suis peut-être un peu trop craqué, peut-être, pour aller à cette soirée-là, mais... C'est une élection historique, hein? On l'a dit.
0: Oui, oui.
22: Il va avoir, écoute, même Patrice Roy le dit aujourd'hui, il va avoir un nouveau parti qui va rentrer à l'Assemblée nationale, parler des conservateurs. Puis, on s'entend pour dire que ça se pourrait qu'il y ait un parti qui, finalement, meurt de sa belle mort ce soir.
0: Hey, mais ça serait c'est fou, la CAQ, pareil, là, de passer à plus de 90 députés à zéro, parce que tu regardes léger, Louis, c'est 14% là, ouais, au dernier qui est sorti, puis on était, à un moment donné, à 24-26%, ça a monté haut, là, dans le bout des tarifs, c'est dangereux. Christine a pris le bounce, puis est allée solide vers ça, puis ça a quand même fonctionné pendant peut-être un, deux, trois semaines, mais après ça a vraiment crashé.
22: Ouais,
0: mais je pensais pas que ça allait crasher autant que ça, honnêtement.
22: Non, absolument, puis surtout quand on regarde la soirée électorale, là, on a déjà de la manière que les partis organisent leur soirée, c'est en fonction aussi des résultats souvent qu'on pense avoir. T'sais, exemple, le Parti québécois, eux autres, ils se voient au pouvoir ce soir là, vers 22h, 23h, minuit, on le sait pas. Là. Mais donc, évidemment que quand Paul Saint-Pierre Plamondon va prendre la parole, autour de lui, ça prend ses kingpins, ses vedettes, ses les députés qui ont été élus et possibles ministres.
0: Oh oui.
22: Tu sais, avec lui. Fait que eux autres, ils s'organisent, ils ont un gros rassemblement, c'est Montréal. Bon. Exemple. Bon, Parti conservateur, c'est un peu la même chose, mais quand je dis la même chose, pas parce qu'ils pensent être au gouvernement, mais ils pensent avoir une très belle percée. Ils souhaitent en avoir 12. Là, aujourd'hui, probablement qu'ils se disent on peut-être en avoir 15, 18, 20.
0: Un peu montant haut de 20, là.
22: Donc, on fait un gros party à Lévis pour la soirée électorale. Puis encore là, toutes les grosses pointures qu'on a vues durant la campagne, ils vont être avec Éric Duhaime, là, ce soir. Donc, en espérant là, que tout le monde va être élu dans leur gang, Rive-Sud, Beauce, Québec, puis que tout le monde fait le parti ensemble et aussi montre une image forte à la caméra parce qu'on le sait que la politique, il y a beaucoup de parures là-dedans.
0: Ouais, puis j'en parlais en début de show, le PCQ a tiré son épingle du jeu là, sur les réseaux sociaux, fait que je pense que on a été chercher quelques détails qui ont fait des grosses différences quand tu compares ça à 2022, c'est sûr qu'il y avait moins de budget d'un coffre pour le PCQ à ce moment-là.
22: Exact.
0: Mais tu vois qu'on a beaucoup plus d'expérience maintenant.
22: Ouais, absolument. Et là, ben pour en revenir à la CAQ, eux, il y avait une décision à prendre là. Et ce soir, on va voir aussi comment, je dirais, l'équipe Fréchette, puisqu'on l'appelle comme ça, mais comment l'équipe Fréchette, si justement, il y a un esprit d'équipe. On a un rassemblement de prévu, c'est à Trois-Rivières, donc, dans le fief de la chef.
0: C'est-tu, il y a de quoi à Québec?
22: Et non, en principe, il y a, rien de prévu à Québec. T'sais, je te dis pas qu'il y a pas des petits rassemblements, mais publiquement, là, en tout cas, on n'a pas rendu public d'autres rassemblements. Donc, probablement, ce qu'on veut du côté de la CAQ, c'est Christine Fréchette qui va être quand même accompagnée, malgré tout, là, malgré les résultats, par les grosses pointures aussi, même si ces pointures-là ne sont pas élues. Tu sais, exemple des Simon Jolin Barrette.
0: Oui.
22: Là, la grande question, tout le monde se pose, est-ce que Bernard Drainville sera à Trois-Rivières?
0: Lévis, il est troisième à date, là, on sait pas trop. Puis même Christine, on en parle dans Trois-Rivières, là, c'est fait passer par le PQ. Pourrait terminer troisième, le PCQ pourrait passer deuxième à soir.
22: Mais sincèrement, l'image, je pense que la CAQ devrait vouloir projeter ce soir, parce qu'on s'entend tout le monde, là, mettons qu'il y a une débâcle, là, comme on prévoit. Là. Pas de la faute à Christine Fréchette. Là. T'sais, c'est l'usure, c'est non, François
0: c'est
22: Legault, c'est 8 ans. C'est... Donc...
2: Ben, elle n'a pas aidé.
0: Un débat à débarquer solide.
22: Oui.
0: Mais c'est un tout, là.
22: Non, non, mais on comprend que c'était comme
2: une
22: un rendez-vous.
2: Mal mijoté.
22: Oui. Mais quand je dis pas de la faute, c'est que, bon, elle a fait partie de tu sais, elle était de celles ou ceux qui ont gaffé pendant quelques années. Mais en titre de chef, coudon, elle ramasse un peu la chenoute, là.
0: Oui.
22: Ce soir. Donc, pourquoi pas avoir toute sa gang avec elle. Ça serait chiant en maudit de la laisser tout seul.
0: Tu avais 4-5 députés pas plus.
22: Ouais, autrement dit, Bernard Drainville aussi, il a échoué là, avec le troisième lien. C'est plate à dire, mais c'est ça. T'sais, même si il dit qu'il l'a défendu.
0: Il a fait des bonnes affaires pour Lévis, on s'entend,
22: c'est ça.
0: Mais je veux dire, reste est à défendre.
22: Mais on n'a pas de pelletée de terre encore du troisième lien. Là,
0: ben, c'est sûr.
22: Alors, tu sais, est-ce que les Simon Jolin Barrette, est-ce que Martine Biron, est-ce que...
0: Geneviève Peterson aussi dans l'Assomption.
2: Est-ce que...
22: est-ce qu'elles seront ou ils seront là avec Christine Fréchette? C'est comme la question que tout le monde se pose.
0: Ouais. On s'est fait un pôle en début de show, mon Louis. Je sais pas si t'as le goût de te tremper. Comment tu vois ça? Tu es pas obligé de donner tous les chiffres, mais est-ce que tu penses que le PQ rentre majoritaire à soir?
22: Juste avant, j'ai aimé le pôle à Morais aussi.
0: Ouais, à quelle heure?
22: Lui, dans le fond, là, j'ai un petit succès souvenir pour vous autres. Là. C'est qu'il veut savoir à quelle heure que Il y a quelqu'un à Radio-Canada et il y a quelqu'un peut-être, sûrement à TVA, qui va dire ceci.
3: Ben voilà, c'est une circonscription de Montréal. À 20h34, 8 secondes, Radio-Canada prévoit, si la tendance du vote se maintient, que le prochain gouvernement du Québec
22: sera qui, sera quoi?
0: Un gouvernement minoritaire de Paul Saint-Pierre Plamondon. Moi, je pense que ça va être sa ligne en tabarouette. Moi, j'y mets à peu près 61. Ouais. Mais c'est parce que ça dépend si les jeunes sortent ou pas.
22: Si la tendance se maintient,
0: oui.
22: C'est le cas de le dire,
0: c'est ça.
22: Au début, Patrice Roy va dire qu'il prévoit un gouvernement du Parti québécois.
0: Faut pas que ça vire comme Mme Savard aux élections municipales au Québec.
22: Quel malaise. Quel malaise. Hein?
0: Jusqu'à 10h le soir après ce marché qui arrive au pouvoir. Oh boy!
22: Et il va commencer par dire probablement que c'est le Parti québécois, parce qu'on le sait pas, mais on pense, on regarde les sondages.
0: Oh oui.
22: Et maintenant, à quelle heure il va dire que c'est un gouvernement minoritaire ou majoritaire? Ça pourrait être long.
0: Moi, je pense que ça va être à 10h30, 11h.
22: Ouais. Parce que, pour dire que ça va être le Parti québécois, mais j'ai comme l'impression là, que ça pourrait aller justement à 8h20, 8h30, puis même rendu à 8h40, votre quasiment être rendu tard pour ça. Mais minoritaire, majoritaire, ça peut être très, très, très, très long.
0: Toi, tu vois quoi? PQ majoritaire, minoritaire?
22: Je pense que ce serait PQ minoritaire. Okay. Mais pour ça, ça prend une excellente performance du PLQ. Faut pas que le Parti libéral en échappe trop.
0: Faut que ce soit 38, 39, 37, dans ce coin-là.
22: Et la même chose pour le Parti conservateur. Dans le fond, tout ce qu'on voit de QC125, faudrait que ça se réalise.
0: Mais Max, apporte un bon point tantôt. C'est la machine huilée du PQ quand tu te bats contre le PCQ. Dans Charlevoix, Côte-de-Beaupré, on peut penser à Tabasco également. T'es à 37-38. C'est un peu moins serré dans Charlevoix avec Gary, mais il y en a que c'est 1-2%. Mais vu que la machine péquiste, on la connaît là depuis des années, t'as du monde à l'interne à Tabarouette versus le PCQ qui a pour moi une expérience. C'est peut-être qu'on va aller chercher le vote puis faire gagner le PQ.
22: Là. Parce que pour ceux qui se demandent, là, comme aujourd'hui, tu sais, quand on dit faire sortir le vote, c'est quoi, là? C'est que là, ça te prend des bénévoles parce qu'eux autres, ils vont dans les poules, puis sont capables d'avoir la liste de ceux qui ont voté. Okay? C'est pour tous les partis, ça, là. Et quand ils ont cette liste-là, ils disent « Hey, attends un peu, lui, il a pas voté. On l'avait appelé, puis il a dit qu'il votait pour nous autres. » Donc, là, on le rappelle. « Hey, monsieur, madame, vous devez aller voter. »
4: C'est vrai?
22: Ben oui, c'est de même, ça fonctionne.
0: Il reste 2 heures, puis on y va.
4: Aujourd'hui.
22: Ben oui.
0: Ben oui,
4: j'ai reçu un duel.
22: Fait que tu l'as... Ben oui.
4: Ah, mais ça veut pas dire que c'est pour lui que je vais voter, là.
22: Non, mais toi, tu leur avais dit... Pis là, ils t'ont cru. Quand je dis t'ont cru, c'est que des fois, il y en a qui y croient pas, là. Tu sais, quand quelqu'un dit « Ah, je sais pas trop, là, passe-moi voter pour vous autres. » Ben souvent, lui, il le rappelle même pas. Parce que ça prend quelqu'un qui est convaincu, parce que l'affaire que tu veux pas faire quand t'es un parti politique, c'est surtout pas d'envoyer quelqu'un voter pour quelqu'un d'autre, là, tu sais.
0: Ben oui,
22: rappeler, hey, tu as oublié, tu sais, tu veux pas faire ton Olivier Primo, là, finalement.
0: Fait que la machine péquiste pour faire sortir, ils peuvent être quand même pas pires. C'est ça la petite nuance à apporter, là. Puis surtout si les jeunes sortent, fait que ça va être à suivre.
22: Exact.
0: Puis je vois le temps filer, mon Louis.
22: Ben oui, ça va vite,
0: Le tramway de Québec, on avait des travaux sur l'Aurier depuis des mois maintenant. Puis je voulais en parler dans l'Open, j'ai pas eu le temps, là, mais sérieusement, les gens capotent, même des commerces qui perdent 25% de chiffre d'affaires tout court depuis le début de ces travaux-là. C'est vraiment une catastrophe. Ça va durer encore une couple d'années, cette histoire-là. Et là, ben maintenant, on débute cette nouvelle phase de travaux préparatoires sur René Lévesque.
22: Oui, et écoute, c'est déjà l'enfer, je dirais. Là. Ce matin, je suis passé dans ce coin-là.
0: Hey, je regarde ça, Louis est live. Là. Grande allée dans les deux directions. C'est barré sur dans le coin de Salaberry. C'est là que ça débute, rue de la Clairefontaine. 2,5 km au moins.
22: Oui, ben ce qu'il faut comprendre, OK, c'est que là, le boulevard René Lévesque Est, entre l'avenue Turnbull et la rue de l'Amérique française, ça, c'est fermé. Il y a la rue Clairefontaine également entre le boulevard René Lévesque Est et la rue Jacques Parizeau. Fermé. Ce qu'on fait là à partir d'aujourd'hui, depuis aujourd'hui, on va retirer des sections de trottoirs, de chaussées, des équipements souterrains également. On va faire des travaux pour le réseau d'aqueduc, d'égouts, de télécommunications. Tu sais, c'est la totale, là. Et ça, c'est sur plusieurs semaines, bien sûr. Même quand on regarde, c'est drôle, j'ai-tu mon téléphone, c'est trop. Je trouvais ça bon parce que vous pouvez aller, les citoyens de la ville de Québec, sur Internet et aller voir justement des capsules d'informations sur la réalisation des travaux. Exemple, pour l'accès, dans ce cas-ci, là, on parle du pouvoir René Lévesque. Et juste pour vous dire, tu sais, parce que ça c'est la ville de Québec là. On dit dès le 5 octobre, fermeture complète à la circulation jusqu'en 2033.
19: Hey, 2033, j'ai... ça, c'est comme la finale du tramway de Québec. C'est supposé être comme la construction où tout est terminé en 2033. Là,
22: 2033, mais... on va avoir la Coupe Grey là, en 2033. Là. c'est juste pour vous dire. Mais ça fait quasiment peur quand tu lis ça. Et
19: hey, puis l'article, je ne sais pas si tu l'as lu un matin, là, d'Emilio Donetti Bonneau dans le Journal de Québec, c'est vraiment intéressant parce que la ville les avertit, là, les gens qui restent dans le coin de Laurier, ça va être... préparez-vous, ce sera pas évident, mais il pensait pas que ça allait être pire de même. Ouais. Mel en parlait un peu tantôt. L'accès principal à son immeuble est genre condamné. Il faut que tu traverses des fois des genres de clôtures pour accéder. Les services d'urgence, se déplacer là, c'est d'une dégueulasserie. L'accès aux chules, présentement, ça va pas bien. Là, les centres d'achat, on regarde ça, perte de 25% pour certains commerçants. Mais tu regardes ça sur le long terme, on pourrait avoir des fermetures. Il y a bien des affaires qui vont se passer si ça s'éternise jusqu'en 2033. Puis ça, c'est peut-être le minimum. Ça pourrait aller plus haut que ça, on le sait pas. Là. Fait que ça, c'est bien inquiétant.
22: Dans les vidéos qui ont été publiées par la ville, justement, on dit là-dedans, tu sais, bon, exemple pour René Lévesque. Là. On dit, ben là, passer par la Grande Allée ou passer par Charest. Ou, on donne des alternatives. Mais en même temps, on essaie de minimiser le tout en disant, mais continuez d'aller dans vos commerces, là. Mais... c'est parce que, tu sais, les commerces, si tu passes
19: 15 par... 15 pieds de clôture à côté, tu fasses 12 détours, ça te prend 43 minutes y accéder au lieu de 12.
22: Non, mais c'est ça. Donc,
19: 1 plus 1 égale 2. Les gens iront plus.
22: T'as bien beau le dire, là, mais à un moment donné, la réalité va faire que les gens, quand tu passes par une autre rue, souvent, qu'est-ce que tu fais? Tu changes tes habitudes. Puis là, ben, le petit commerce dans lequel t'allais, tu iras peut-être plus.
19: Ah, puis je connais bien des gens, Louis, qui ont décidé d'abandonner le centre-ville de Québec, qui y vont plus. Tu sais, moi, je suis de la rive sud. Maintenant, t'as ton Costco, t'as tes commerces, t'as une couple de restos. Tu sais, les gens qui se déplaçaient là, en ville, la fin de semaine, ils regardent le temps que ça leur prend. Ils font, regarde, too bad, j'y vais plus. Puis ces gens-là, ben, ils perdent l'habitude. Ils retourneront plus avant combien de temps? Là, on parle de 2033. C'est de même de, pendant 7, 8 ans, 10 ans de temps.
22: Exact.
19: Les gens vont abandonner la ville.
22: Il y a la fameuse zone d'autobus aussi qu'on voulait parler. Tu sais, sur Grande Allée, on a ajouté une zone d'autobus qui est plus longue, puis on a prolongé les heures.
19: Hey, c'est 6 heures à 21h, cette histoire-là?
22: Oui, c'est pas mal toute la journée.
19: Ben, excuse-moi, mais dans les heures de pointe, OK, là, mais sinon, il n'y a pas d'autobus qui passe là. Il n'y a pas personne qui attend l'autobus à 6h30 soir, 7h. Il n'y en a pas ben.
22: C'est souvent vide, hein?
19: Ouais, puis là, ben les policiers vont se donner des étiquettes pas pires, tu penses?
22: Ben c'est ça qu'on dit. Regarde, on va faire écouter un extrait pour le fun.
19: Ok.
22: Puis justement extrait de cette vidéo d'information. Écoutez bien la fin, très important. Vous allez voir, il parle de la police.
6: Donc ça, c'est important là, de rappeler que sur Grande Allée, il y a ces voies réservées-là. Elles ne sont pas permises à la circulation automobile. Hein. On veut laisser la priorité aux bus et aux taxis. Il y a de la signalisation qui a été installée sur Grande Allée. Et puis, on vous annonce qu'à partir de la mi-octobre, il y aura un resserrement de la surveillance policière à cet effet-là pour les voies réservées.
19: Ah, qui fait qu'ils vont attendre le monde. Ils vont attendre le monde sur les coins de rue avec des étiquettes.
22: Fait que non,
8: moi, je veux faire des événements là, sur Grande Allée chez des restaurateurs, mais c'est devenu tellement compliqué pour se stationner. Parce que là, les stationnements qu'il y a, c'est de l'autre côté. Là, à partir de 22h, tu peux pas rester stationné dans la rue. Comment veux-tu garder tes clients? Tu sais, c'est fou.
19: T'en fais chier les
8: le
19: monde.
8: Puis là, sur le site de la ville, qui est en travaux dans la rue, là, on dénote pas moins de 147 entraves présentement. 147 endroits où il y a des travaux dans la ville de Québec.
22: Oh oui.
8: Ben, sérieux, là?
22: Là, à l'automne, il va y avoir des travaux également sur Charest. Et là, on dit exemple à partir Charest, mais l'autoroute Laurentienne, là, quand tu arrives à côté du stade municipal.
19: Ouais, effectivement, mettons de la Couronne, Dorchester, dans ce coin-là. Là. Et c'est parce que là, il y a des travaux aussi, puis c'est le bordel.
22: Déjà, il y en a. Ouais, ouais. Et il va en avoir d'autres pour de la Couronne, Dorchester. Et qu'est-ce qu'on disait? Moi, je trouvais ça terrible parce que, étant donné que je prends souvent du frein. Mais pour me rendre à Dufresne, je passe par boulevard Henri Bourassa, à côté de l'hôpital Enfant-Jésus. Et puis là, on disait dans les alternatives, « Ouais, mais là, vous allez pouvoir prendre Henri Bourassa. » Ouais, mais...
19: Non, mais ça, c'est quand tu garages.

0: les beaux souliers. Puis ben, au plaisir de t'entendre dans le show ce soir avec JC, Donald Charrette, Frank, Louis sera là, Max et aussi Matt un peu plus tard.
1: Et voilà. Belle équipe, comme disait M. Legault.
0: Yes,
1: hein?
0: Sir. Continuons. Bonne route. Salut. Salut.
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0: et il y avait à voir Oak en petit pêché. C'était quelque chose. Fait que les virus sont bien installés au 1134 Grande Allée Ouest. Et ça tombe-tu bien, on a un microbiologiste avec nous autres. On aura plein de beaux sujets à jaser, mais je veux commencer avec ça. Mark Hamilton, salut.
1: Hey, comment ça va, vous autres?
0: Ça va très bien. Là, c'est-tu installé à autre place qu'au 1134 Grande Allée, troisième étage? Parce que je t'ai dit, ça a commencé la semaine dernière. Max est tombé au combat, mais on me dit qu'avant, c'était peut-être Mel Paré. Là, Mel Trudel l'a eu, là, c'est DH. Moi, je sens un petit chatouillement dans la gorge. J'espère que c'est pas ça. Mais ça prend pas grand temps. Puis, tu sais, j'ai lavé les surfaces, j'ai fait attention parce qu'il y a des gens dans ma famille qui sont immunosupprimés. Fait qu'on essaie de rester prudent. Mais là, c'est dans l'air, tout ça, comme tu nous disais dans pause.
1: Tu sais, je veux pas. Là, premièrement, je veux pas gâcher ce qui est la journée des élections. Moi, je viens vous gâcher un peu, changer complètement de sujet de ce qu'on parle depuis le début de la journée. On va parler peu de science.
0: Ben, c'est correct, ça, ben oui.
1: Là, ben, c'est sûr que si je nomme, si je dis le mot COVID, bon, les gens m'associent à d'autres choses, hein, mais il reste que présentement, oui, ce que tu dis, c'est tout à fait vrai. L'année passée, on a eu quand même une certaine tranquillité avec la COVID. C'était vraiment le H1N1 l'année passée qui a fait des ravages, qui fait que la COVID a carrément passé sous silence. Et là, présentement, ben, je pense que la COVID est rendue présentement un des virus de l'heure, présentement, puis c'est normal, c'est un virus d'automne, c'est un virus d'hiver, il se pogne aussi l'été.
0: C'est-tu une nouvelle souche, comme un peu le Omicron qu'on disait à l'époque? Y a-t-il un nom associé à cette nouvelle souche-là?
1: On est encore au niveau des sous-variants Omicron, mais je ne sais pas quel numéro ou quelle lettre est rendue.
2: Mais ouais, ça change tout le temps. Comme là, j'ai vu qu'il y en avait en Europe.
1: À tous les 3-6 mois, il y a toujours une nouvelle génération. C'est ce qui fait que le virus survit. Parce que si on était sur le même variant d'il y a 4-5 ans, ben, on n'aurait plus. On aurait été immunisé, si on veut, mais le problème, c'est qu'il se mute. Le système immunitaire doit toujours recommencer quasiment à zéro quand il rencontre le virus. Puis, il reste que c'est comme le rhume des années 2020, hein. Depuis aujourd'hui, il faut apprendre à vivre avec et il n'y aura plus de pandémie associée à ça ou des couvre-feux ou des choses comme ça ou de la vaccination obligatoire.
0: Mais les vaccins sont-ils à jour pour ces souches-là?
1: Ils se mettent toujours à jour. Des fois, ils sont à jour. Des fois, le variant arrive plus vite, mais il reste que il y a toujours des nouvelles générations qui se fait au moins une fois ou deux par année pour voir quels sont ceux les plus probants, les plus récalcitrant et dangereux en même temps, du moins qui donne des effets secondaires plus graves.
0: Mais pourquoi, Max, c'est à ce moment-là, tu sais, la rentrée commence, là, c'est garderie. C'est-tu parce qu'il y a plus de monde dans des contacts, on va dire, rapprochés? Tu sais, le monde sont revenus au bureau, je parlais de garderie, l'école est recommencée. C'est-tu ça ou c'est la température? Qu'est-ce qui explique ça?
1: Ben, que ce soit n'importe quel virus respiratoire, que ce soit la grippe, la COVID, le rhume conventionnel, pourquoi qu'on n'attrape pas ça l'été? Principalement.
2: Mais davantage dehors.
1: Ben, c'est ça. Le but, c'est que quand on ouvre nos fenêtres, on ouvre les portes de voiture, les gens, on est plus séparés parce qu'on est moins souvent à l'intérieur. Là, l'automne, le confinement recommence. L'école recommence. Les garderies reviennent à temps plein.
2: Le cocooning.
1: Là, il fait de plus en plus chaud dans les maisons. Les gens commencent à chauffer. Et là, qu'est-ce qui fait que beaucoup de confinement, plus à l'intérieur qu'à l'extérieur dans une journée, jumelé avec un temps sec, un temps chaud. À ce moment-là, il y a une irritation qui se fait au niveau de notre sinus.
0: Oui, c'est ça, l'irritation.
1: L'irritation, l'inflammation, qui fait qu'en bout de ligne, on se ramasse qu'il y a une force d'entrée plus facile de par toute forme de virus respiratoire, qui fait qu'on attrape à chaque année, quand ces conditions-là le permettent, comme là tu l'as dit, le confinement, les gens commencent l'école, il fait froid, les gens travaillent plus en dedans, on est moins souvent à l'extérieur. Les durées, le soleil aussi influence. Faut penser que les rayons ultraviolets, plus ils sont puissants, plus les virus, quand on est à l'extérieur, ils survivent moins. Parce que les rayons ultraviolets, quand on éternue à l'extérieur, mettons, là, les micro-gouttelettes, quand on est au soleil, et non pas le soir, ben le soleil aide, les rayons ultraviolets aident à tuer le virus. Donc, ils diminuent le taux d'infection quand on est à l'extérieur. Donc, toutes ces questions, ces raisonnements-là font en sorte que quand on commence l'automne, l'hiver, qu'on passe 90 % de notre temps à l'intérieur, mais on est plus à risque à ce qu'on se contamine, puis plus à risque à ce que le virus se propage.
0: Ça veut-tu dire qu'en République dominicaine, il n'y a pas vraiment de pic de virus comme ça? Ça va toujours être stable parce que, tu sais, l'hiver pour eux autres fait 26 au lieu de 32, là.
1: C'est pas les virus les plus communs là-bas.
0: Ouais. En
1: tel, les gens vont plus avoir des neurovirus, des virus qui vont s'attraper
2: avec les
1: moustiques, ces choses-là, des bactéries, des infections comme ça. Mais il reste que, hormis durant la COVID, parce que c'était un virus planétaire, un virus que personne n'avait attrapé, mais on s'est ramassé avec il y en avait même dans le sud à ce moment-là.
0: OK. Hey, parlons aujourd'hui du cortisol, Marc.
1: Yes.
0: Je sais que DH voulait en jaser, il n'est pas là. Mais parlons-en parce que c'est bien intéressant. On entend souvent parler de ce produit-là, une hormone qui est produite par les glandes surrénales. Fait que les bienfaits, le négatif de tout ça, plongeons, Marc.
1: Faut penser que le cortisol, la raison pour laquelle j'en parle aujourd'hui, C'est que les gens associent le cortisol à la prise de poids, à la fatigue, à je dors pas bien, le stress constant, puis ça vaut du cortisol qui fait que j'ai une bédaine, puis que
0: j'entends souvent, etc.
1: Donc, tu sais, le cortisol, faut penser une chose, c'est que c'est pas un mal. Le cortisol est une hormone produite par nos glandes surrénales. Et à ce moment-là, qu'est-ce qui déclenche la production de cortisol? Et d'un, ça se passe dans le cerveau. Okay? On a l'hypothalamus qui va donner un déclenchement de production de cortisol et qui va donner ça à l'hypophyse. Puis l'hypophyse va envoyer le signal aux glandes surrénales de produire le cortisol. Mais qu'est-ce qui cause le cortisol? Ou du moins, les bienfaits du cortisol. Le cortisol, c'est pas compliqué. Ça aide à gérer le stress à un certain moment donné. Ça mobilise l'énergie. Ça régulise le métabolisme, ça contrôle l'inflammation, puis maintient aussi la pression artérielle.
0: Est-ce que ça fait exemple concrètement quand ça gère le stress?
1: Mais le stress. Autrement dit, quand on a un cortisol normal, un cortisol qui, quand on se lève le matin, c'est là que le cortisol devrait être à son plus élevé. Donc, quand on gère le stress, ça veut
0: dire...
1: Pour
0: nous donner un genre de...
1: Un boost. Okay. Parce que le cortisol, lui, qu'est-ce qu'il va faire? C'est qu'il va concentrer toutes tes énergies. Quand tes énergies, il va contrôler le sucre. Il va te donner l'énergie pour pouvoir passer au travers d'un stress. Donc, autrement dit, il va te faire réveiller. Il va te tenir réveillé. Il va te donner, autrement dit, ta glucogenèse, ce qui fait que durant la nuit, ton foie va produire une quantité de sucre plus élevée, va le concentrer, te donner alerte, donner de l'énergie. Donc, le cortisol est une hormone qui va te donner vraiment l'énergie nécessaire à passer la journée. Comme un exemple, quelque chose qui va faire exploser le cortisol, il y a toujours quelqu'un qui a un exemple à quelque part qui va te dire, écoute, j'ai fait un accident d'auto, puis j'ai été capable de me sortir de là, puis j'avais pas mal à nulle part, puis j'étais tout cassé. J'avais bras cassés, n'importe quoi, le stress. Bon, puis même, il était capable de soulever des charges.
2: Ça, c'est l'adrénaline. Ouais,
0: j'ai déjà vu ça, moi.
2: Des
0: ouais,
2: charges.
0: C'est ça. Ben, un gars, à un moment donné, qui avait reçu une roche sur lui, une roche de 300 livres, il l'a levé.
1: Il l'a levé, malgré qu'il y avait des lacérations, malgré qu'il était magané. Il faut penser que le cortisol, c'est une hormone corticoïde. Donc, autrement dit, c'est une hormone qui va gérer l'inflammation. Il peut même gérer jusqu'à la douleur. Tu sais, comme un exemple, quand on prend de la cortisone. Cortisol, cortisone. Cortisone qui, bien souvent, va être un hydrocorticoïde qu'on va prendre pour diminuer l'inflammation, enlever le mal. Bien souvent, les gens me sont shootés à cortisone, puis j'ai eu plus mal dans le dos. Donc, le cortisol est un peu le même effet qui fait que lorsqu'on en a beaucoup, ben ça peut, ben beaucoup, ça dépend. Bien contrôlé, on s'entend, parce que quand on en a trop, ça crée de l'inflammation, une surinflammation. Donc, à ce moment-là, on va faire en sorte qu'on va contrôler aussi l'inflammation d'une certaine manière et aussi contrôler certainement l'excitation. Et lorsqu'on a l'adrénaline jumelée avec le cortisol, ben on va avoir, bien souvent, j'ai pas mal, même si j'ai fait un accident d'auto puis je suis tout cassé. Puis quand la cortisol descend, ton stress descend, oups, là, j'ai mal partout et je suis capable de lever des charges que jamais j'aurais levées. Donc, à ce moment-là...
0: pareil.
1: Donc, autrement dit, c'est des hormones qui vont être bien souvent boostées par rapport au stress. Le problème qu'on a quand ils disent, ben là, mon cortisol est élevé tout le temps. Parce que le cortisol, en principe, il y a un cycle dans ta journée qui fait que le matin, je me lève, je suis cortisol à mon meilleur. Et durant la journée, quand on est rendu en fin de journée, que bon, on a vécu une situation de stress normale, puis qu'on travaille pas de nuit, de jour, on n'est pas déphasé, le cortisol revient normalement en fin de journée à son plus bas. De sorte que il y a moins de stress. On va libérer la mélatonine, on va libérer d'autres types d'hormones qui vont nous permettre d'accéder plus facilement au sommeil, qui vont régulariser aussi ton niveau de sucre. Donc, ce qui arrive, c'est parce que quand on a beaucoup de sucre avant de se coucher, à ce moment-là, ben ça réveille. Hein? Quelqu'un qui va prendre une barre de chocolat avant de se coucher, c'est pas une bonne idée. Parce que là, à ce moment-là, tu vas avoir un pic d'insuline et le pic d'insuline va créer une espèce de faux sommeil. Mais à ce moment-là, quand l'insuline va prendre le dessus, ben à ce moment-là, ça va te réveiller comme faux. Donc, c'est pas toujours une bonne idée.
0: Ouais, puis tu sais, de manger tout court, tu parles de sucre, du pain, des glucides et quoi que ce soit, c'est
1: avant
0: un peu
1: de se coucher,
0: un sucre.
1: C'est pas une bonne idée. Ça va déphaser ton axe cortico. Mais il reste que. Ce qu'il faut faire attention, c'est quand les gens commencent à avoir un stress qui n'est pas dû à un stress normal. Quelqu'un qui est stressé parce qu'il y a un stress financier, stressé par sa job. Dans ce moment-là, le cortisol, lui, devient déphasé parce que tu es toujours... Ton cerveau, lui, il voit pas toujours la différence entre un stress de performance versus un stress d'anxiété versus un stress associé à une situation X, Y, Z. Et lorsque ton cerveau, il se voit toujours en situation de stress, il envoie toujours un signal à tes glandes surrénales de produire du cortisol. Produire le cortisol pour être en mode stress pour être capable de passer au travers de certaines problématiques que tu as d'une journée. Le problème, c'est que si ton cortisol est rendu à 8 heures le soir, puis il est aussi élevé que le matin, c'est là que le problème embarque.
0: C'est pour ça qu'il y en a qui font bien de l'insomnie aussi. Non?
1: Ben, c'est parce que si tu te couches le soir, puis leur cortisol est dans le prélard...
0: Ils dormiront pas.
2: Là, c'est tout un débalancement hormonal qui embarque.
1: Ça embarque tout ça. Problèmes. Qui fait que là, tu te réveilles le matin, tu es fatigué parce que tu n'as pas bien dormi. Là, c'est là qu'il faut que tu reviennes à la normale avec un cortisol. Donc, baisser ton stress. Ou quelqu'un qui, bien souvent, se doit de travailler la nuit. Et là, lui, à 2 heures du matin, il faut qu'il soit réveillé. Là, tu changes. Ton cerveau, lui, il va dire, « Oups, là, à 2 heures du matin, absolument, je dors. Il faut que je me réveille pour aller travailler. » Là, ton cerveau envoie une situation de stress à ton corps pour qu'il soit « up and running ». Et là, on va envoyer une dose de cortisol pour que tu puisses être élevé. Et là, c'est là qu'il faut diminuer ce niveau de cortisol-là, plus que le temps avance dans ta journée.
0: Puis ce qui est tough pour eux, c'est qu'il y a un horaire de nuit, mais maintenant, t'as une famille, mais là, tu travailles, pas tu travailles, mais la fin de semaine, t'es deux jours avec ta famille. Fait que, tu sais, ta routine devient toujours déréglée. Fait que j'imagine que le cortisol doit être un peu déstabilisé. Là.
1: Exactement. Donc, lui, en tant que tel, ce qui fait nuire à ton cortisol, comme tu dis, c'est toujours comment gérer une situation de stress, puis comment gérer ton cycle circadien. Ton cycle circadien, c'est le cycle où est-ce que je fais dodo dans une journée. Et là, tantôt, tu me disais à quoi vient la mélatonine.
0: Oui.
1: Bon, la mélatonine, c'est une autre hormone qui est produite par le cerveau, par une glande pinéale. Et cette glande-là, en tant que telle, qui est, elle, ce qu'elle fait lorsqu'elle va la sécréter, elle va dire à ton corps humain, c'est le temps de faire dodo. Donc, autrement dit, c'est lui que lorsque les lumières se ferment, en tant que telle, ben, il va toujours avoir un dégagement de mélatonine qui va faire en sorte que tu vas te mettre plus facilement à dormir lorsqu'il fait noir que lorsqu'il fait clair. Et le problème avec la mélatonine, c'est les gens qui travaillent de nuit ou qui vivent d'un certain jet lag, des gens qui voyagent beaucoup, qui sont prêts plus ou moins 3-4 heures, il reste que ta mélatonine, t'en produis peu ou pas parce que tu dors quand tu dois te réveiller, puis t'es réveillé lorsque tu dois dormir. Donc, à ce moment-là, les gens vont prendre des suppléments de mélatonine pour simuler à ton cerveau, même s'il est 2 heures d'après-midi qui fait clair dehors, mets-toi en mode dormance, parce que je dois dormir. C'est ma vie, c'est ma nouvelle façon.
0: Puis d'en prendre en trop grande quantité ou de prendre une habitude à toujours consommer ce type de produit-là, ça peut-tu être un problème
1: j'ai
0: jamais pris ça de ma vie.
1: Il n'y a pas vraiment. C'est sûr que c'est pas des traitements naturels, parce que la mélatonine se vend en vente libre. C'est pas des traitements nutraceutiques qui se doivent d'être pris éternellement. T'sais, donc, c'est comme quelqu'un, moi, je prends une Tylenol là, tous les jours parce que ça m'aide à dormir. Ben, à un moment donné, il ne faut pas que ça en crée une dépendance non plus. Là. C'est-à-dire que ton cerveau fait habitué que ça me prend ma petite pilule pour pouvoir...
0: Mais ça peut être facile de se détacher de ça si ça arrête de le prendre.
1: Ben, principalement, oui. Parce que ton cerveau va être capable d'en reproduire lui-même. T'sais, c'est autrement dit, c'est pas... Il y a des médicaments qui créent complètement de dépendance. Donc, c'est sûr que le cortisol, en tant que tel, c'est une hormone où est-ce qu'il y a certains... Tu peux aider à la contrôler sur certaines alimentations. Comme l'autre jour, Mel, tu me disais, moi, je prends du très calme.
0: C'est quoi ça?
2: J'ai commencé
0: Du très calme, c'est quoi ça?
2: Du très calme.
1: Très calme. En tout cas, pour ceux qui voient ça passer dans les médias sociaux, moi, je ne sais pas comment ils investissent de milliers de dollars pour que tout le monde puisse spinner ça dans leur cellulaire. Là.
2: Mon chum qui m'est arrivé avec ça, il est bien influençable par les publicités. Je pense sur Facebook.
1: Puis là, il... D.A., je me disais, Marc, il dit, peux-tu me parler de très calme, là? Écoute, tout le monde capote là-dessus, là. Ils disent, je mets de la poudre, puis ça goûte les fraises, citron, je sais pas quoi, framboise, puis je prends ça, puis ça m'aide à relaxer. Parce qu'il y a des ingrédients comme de l'ashwagandha, il y a de L-théanine,
2: magnésium.
1: Il y a du magnésium, vitamine D, qui, si je prends ça, vont m'aider à régulariser mon cortisol, ma routine, du moins par rapport à ma routine de cortisol.
0: Puis
1: mon cortisol.
0: Tu vois, j'ai les valeurs nutritives. Là, tu parlais de vitamine D, de la D3, du magnésium, du L-théanine.
1: Ouais.
0: Après ça, du KSM-66.
1: Oui.
0: Lucide un peu, ouais, OK. Fait que vraiment, c'est supposé te faire canter un peu.
1: Tu sais, on regarde... très calme, à savoir si tu es bon ou pas bon. Bon, c'est sûr que si tu prends chacun des ingrédients eux-mêmes, ils ont un effet direct, du moins sur le cortisol. Par contre, il n'y a jamais eu d'études qui faisaient que si on mettait ces 4 éléments-là ensemble, ces 4 ingrédients ensemble, est-ce que ça a un effet plus positif ou plus négatif? Il n'y a pas d'études. Par contre, il y a suffisamment d'informations pour dire que l'ashwagandha en tant que tel, là, ton KMS-66, c'est ça? Ça, l'ashwagandha, c'est comme une espèce de ginseng. C'est une plante, une racine d'une plante qui vient de l'Inde ou des pays asiatiques, qui existe depuis plusieurs années. Et en tant que telle, elle va cette plante-là, du moins, ça prend quand même de 6 à 8 semaines avant que vraiment ton taux de cortisol diminue, parce qu'il y a certaines études qui disent que ça peut descendre jusqu'à 25-30% moins de cortisol. Prends 6 à 8 semaines en prendre selon les posologies demandées, une à deux fois par jour. Et qu'est-ce que ça fait? C'est que ça joue sur ton axe AHA, autrement dit, que j'expliquais tantôt, là, ton hypothalamus qui induit le CRH, autrement dit, le cortisol hormone release, qui va faire en sorte que tu vas avoir un cortisol plus élevé par tes glandes surrénales. Donc, va diminuer, va dire à ton cerveau, produis-en moins lorsque tu as une situation de stress. De sorte que l'excédent peut aider à diminuer ton cortisol. C'est sûr que si on met du magnésium au travers, le magnésium, ça a l'effet inverse. Le magnésium, lorsque tu en manques, le magnésium, ça va induire un stress à ton corps qui va faire en sorte que si tu manques de magnésium, tu vas être obligé, ça va faire monter ton cortisol. Okay. Donc, de prendre un petit peu plus de magnésium va, autrement dit, empêcher que si tu as un manque, de créer faussement du cortisol. La L-théanine, c'est un acide aminé qui, bien souvent, peut être vu dans le thé vert, ces choses-là. Mais ce que ça fait, la L-théanine, c'est un peu comme la ashwagandha. Autrement dit, elle va dire à ton cerveau d'en produire un petit peu moins de cortisol. Tandis que la vitamine D, elle, c'est un régulateur. Autrement dit, bien souvent, on en manque beaucoup au Québec, parce que l'hiver, on a moins d'exposition au soleil. Ce qui fait que, est-ce que Trecam est un produit... autrement dit, je n'ai jamais pris, là, puis c'est un produit qui n'a pas été... Je ne sais pas si c'est approuvé par...
0: C'est un placebo plus que... Non.
1: Les ingrédients individuellement... prouve qu'il y a un effet positif, à savoir est-ce que le produit était fait selon les règles de l'art, est-ce qu'il était fait à des laboratoires accrédités, ces choses-là, ça je ne le sais pas, mais il reste que les gens m'en parlent en disant « qu'est-ce que tu en penses? » Les ingrédients eux-mêmes, oui, ils ont une connotation qui peuvent aider à traiter ou du moins diminuer la production du cortisol scientifiquement.
0: OK. Puis, je veux t'entendre en terminant là-dessus, là, en deux minutes. Le cannabidiol, le CBD.
1: Le CBD.
0: Il y a bien des gens qui me parlent de ça, qui prennent pas du THC avec ça, mais juste du CBD pour dormir, pour l'anxiété, tout ça. Oui. Ça peut ça avoir un effet positif? Tu sais, on parle de cortisol, mélatonine et compagnie.
1: Oui.
0: Si on mixe ça avec du CBD, puis on le prend de manière régulière, là, lundi au vendredi, parce qu'on a de la misère à dormir, c'est quelque chose qui peut aider?
1: Le CBD, en tant que tel, c'est un produit qu'on retrouve dans le cannabis total. En tant que tel. Donc, c'est sûr que le cannabis, mettons, si on prend un gramme de cannabis, sur un gramme, un cannabis normal, autrement dit, on va avoir 1 à 10 mg de CBD, ce qui n'est pas beaucoup. Donc, c'est sûr que si on veut vraiment avoir du cannabis qui n'en contient pas, il y a certains types de chanvre qui, ses feuilles vont contenir l'inverse, vont contenir... Okay. 90% de CBD et très, très peu de cannabis. Donc, c'est cette plante-là qu'on va cultiver pour extraire le CBD, qui est la partie thérapeutique du THC.
2: Ça, c'est ce qui ne gèle pas, mais qui endort
0: Mais qui va comme relaxer, qu'on dit, va enlever l'anxiété.
1: Aider à enlever l'anxiété, va avoir un effet anti-inflammatoire. Donc,
2: à long terme, ça peut se créer des dépressions, ça?
1: Pas tant.
2: Okay.
1: Non, autrement dit, ils vont donner... C'est comme un remède un peu comparable, pour ceux qui en prennent, mais tu sais, comparable un peu si tu prendrais un acétaminophène, que tu prendrais un ibuprofène, d'une manière, faites le CBD, qui pour certaines personnes, ça peut être plus puissant.
0: Parce que moi, j'avais déjà entendu que c'était juste du placebo, puis que ça n'avait aucun résultat vraiment, puis que...
1: Non, pas tant. Ça a vraiment un effet anxiolytique, un effet aussi, un effet. C'est pas puissant, on s'entend, mais un effet anti-inflammatoire, puis un effet aussi qui peut, pour certaines personnes, enlever le mal un petit peu aussi.
2: Mais
1: ça reste quand même léger. Ça reste quand même léger.
2: Au niveau médical, là, parfois, les gens peuvent s'en faire prescrire. Ça doit être ça, j'imagine?
1: Du CBD. Okay. Puis, il y a aussi du THC aussi que les gens vont prendre.
2: Le THC, ça, c'est ça qui allume. Hein?
0: Le THC, ça dépend. Sativa, Indica, tu peux mélanger ça avec du hybride.
1: C'est tout qu'un monde. Tu sais, le THC en tant que tel, il y a une des questions que les gens me posent souvent. Ils disent, qu'est-ce qui fait en sorte pour quelqu'un qui ne prend pas souvent du THC, il y a un trip de bouffe qui arrive par après?
2: Oui.
1: C'est bien souvent, les gens qui vont prendre du THC, qui sont malades, bien souvent, ils vont prendre du THC pour une raison, les faire inciter à manger davantage.
2: On
1: mange un petit peu plus.
0: Quand tu le prends de manière occasionnelle, ça va arriver, mais je connais des consommateurs réguliers, puis la faim est plus là.
1: Finit par passer, mais il y a beaucoup de gens qui disent, moi, ça m'aide à manger, ça m'ouvre l'appétit d'en prendre, puis c'est ce qui me permet de me traiter. Puis aussi, il y a des effets thérapeutiques qui font que les gens vont avoir moins mal, ou peu importe. Là, comme il y a plusieurs effets qui sont documentés là-dessus. Mais encore là, le THC, qu'est-ce qui fait qu'on a faim en tant que tel? Tantôt, je vous parlais de l'hypothalamus. Okay? Ça va influencer certains récepteurs au niveau de l'hypothalamus qui va, autrement dit, dire à ton hypothalamus, donne-moi un effet de, écoute, va jouer sur la faim, va jouer sur l'effet de satiété, puis va jouer sur ton métabolisme. Autrement dit, le cannabis aussi, qu'est-ce que ça va faire, OK? Le THC, au niveau cérébral, va augmenter l'odeur et le goût des aliments. Qui va faire que...
2: Hey, tout goûte tellement bon.
1: Et le cannabis va rendre la nourriture plus odorante, plus savoureuse, plus gratifiante. Aussi, elle va jouer sur ta capacité de dopamine. Autrement dit, le THC va craquer ta dopamine qui est liée à la nourriture. Autrement dit, manger va devenir plus plaisant. Tu vas ressentir plus de satisfaction à manger, puis tu as toujours envie de continuer. Et l'effet de satiété, on dirait qu'elle n'arrive pas.
0: Tu vas manger... Ah ouais, tu peux vider le sac au complet.
1: Tu vas dire, voyons, ça va pas arrêter. Puis, ce que ça va faire aussi, c'est que dans l'estomac, il y a autrement dit une hormone qui est sécrétée dans l'estomac qui s'appelle la ghréline, qui va faire en sorte que celle qui va dire à l'estomac, c'est le temps de manger, je suis vide, ou c'est le temps que je suis plein, arrête de manger. Okay? Okay. Puis le THC va comme endormir cette hormone-là qui va dire, c'est encore le temps de manger. De sorte que le THC va faire en sorte que, quand on ne parle pas des gens qui en prennent des quantités régulières, au niveau que le cerveau s'est tellement accoutumé qu'il focus sur d'autres choses. Mais quelqu'un qui en prend temporairement ou une fois occasionnel ou récréativement parlant, le THC va créer cet effet-là qui bien souvent est commun pour tout le monde.
0: Hey Marc, j'aurais continué ça, mais on n'a plus le temps. C'est déjà la fin, mais on se fera un bloc aussi vraiment sur le cannabis, puis on pourrait répondre aux questions des auditeurs, parce que on a quelques auditeurs qui en consomment de manière régulière, d'autres que c'est plus occasionnel. Fait qu'on pourrait avoir des réponses à vos questionnements, puis on pourrait faire ça éventuellement avec toi, Marc. Un gros plaisir, puis on se reparle dans quoi, 2-3 semaines à peu près?
1: Ah, 2-3 semaines.
0: Dans ces eaux-là. Salut, Marc.
3: Bye-bye. 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
10: Are you crazy in your head, man?
11: Oh, Violent Lou.
12: Ce moment d'attente est bien involontaire de notre part. Ah, OK, oui. Ouais, ça commence à se brasser des trucs ici à la station parce que ce soir, 20h, on aura une émission spéciale que vous écouterez d'ailleurs, oui, sur les bandes hertziennes 98.1, bien sûr, mais aussi via l'application Radio X. À compter de 20h, J.C. Ouellet s'installe pour ce show électoral. Il sera en compagnie de Donald Charrette, de Frank, le dédomiseur. On aura Matt sur le terrain. On aura Max Lacasse qui va couvrir le Parti québécois. Louis Deschênes qui sera en direct de Trois-Rivières pour la coalition Avenir Fraîchette. Et toi, Louis, tu vas être dans le boot.
13: Fait que, oui, monsieur.
12: Gros show au programme, une belle équipe, belle brochette. Bien hâte d'écouter ça, les boys.
13: Ah, ça va être intéressant.
12: Yes, hey, ta chronique qui est de retour dans le retour.
13: Ben
12: oh,
13: oui.
12: Le fun, ça.
13: Je m'ennuyais de ça, puis je me suis dit, garde, tant qu'à être de retour dans le retour, aussi bien faire la chose que DH aimait le plus que je fasse dans le retour, c'est-à-dire vous parler de gros robots bizarres. Et là, aujourd'hui, c'est surtout le suicide des robots dont je viens vous parler.
12: Le suicide?
13: Oui, le suicide des robots, qui est un phénomène qu'on voit, qu'on a pu apercevoir, notamment là, en mi-semaine passée. Le robot Figure, il y a eu le Figure 1, le Figure 2, le Figure 3, et là, ils sont en train de faire le Figure 4.
12: Okay.
13: Et le robot Figure 2 était devenu obsolète. En fait, on n'avait plus besoin de ces robots-là. Il y en avait une couple à compagnie, mais il n'y en avait plus besoin à cause des nouveaux, là, le 3 et le 4 qui sont sortis, qui sont des meilleurs robots humanoïdes.
12: Okay.
13: Donc, il fallait qu'ils se débarrassent du robot Figure 2. Mais ils ont découvert que d'essayer de les défaire, ça coûterait extrêmement cher, surtout que, tu sais, à cause de toutes tout ce qui compose le robot, toutes les particules, toutes les pièces technologiques qui viennent de ce robot-là, qui sont aussi des secrets là, d'ingénierie, qui ne voulaient pas se faire voler, tu sais, mettons, t'envoyer ça d'une place, d'un dépotoir, mais là, ils prennent, ils défont les robots, ils reprennent les pièces,
12: ils prennent ça.
13: Aux Chinois, tu sais, on les connaît, les Chinois.
12: Les dangereux Chinois.
13: Fait qu'ils se sont dit, on va trouver un moyen de se débarrasser des robots autrement. On va faire fondre entièrement les robots pour en récupérer tous les métaux. Mais comment on va faire pour se débarrasser de ces robots-là? Oui, on pourrait les prendre et juste les mettre dans une fonderie normalement. Ou, parce que je vous rappelle que c'est des robots humanoïdes qu'on peut contrôler. On peut leur apprendre à sauter. Sauter fucking haut pour se suicider dans un pot de lave.
12: De se ramasser en morceaux. Ah ben oui, dans la lave. Hey, tu me parles d'une bonne idée.
13: Ils ont
12: plus de nouvelles.
13: Ils ont filmé tout ça.
12: Aïe, aïe.
13: Avec qui pour donner le go? Tu sais, un robot qui part à la course, qui saute, qui se suicide dans la lave. Qui serait le meilleur gars sur Terre pour donner le go à ces robots-là?
14: Elon Musk.
13: Mais non.
12: Hein?
14: Qui?
13: Arnold Schwarzenegger.
14: Oh non!
12: Ah ben, tabarouette.
14: Oui.
13: Le Terminator.
12: Arnold Terminator.
14: Oui.
13: Lui-même.
12: Yes, sir.
13: Et dans une vidéo qu'on peut voir sur les réseaux sociaux, là, vous écrivez juste figure 2 robot décommission ou quelque chose de même. Même qu'on pourrait la partager sur la page du retour, là. Vous allez voir les robots qui, comme ça, s'élancent. Se rendant pas compte, parce que c'est des robots, mais qui s'élancent vers une mort certaine en sautant. Puis, sérieusement, c'est impressionnant à voir. Là. C'est, tu sais, tout le métal fondu explose de partout. Les robots se pitchent dans la lave.
12: Hey, c'est de beau à voir, man.
13: Ah oui, ben ils en ont fait un show carrément. Ils ont partagé ça partout sur les réseaux pour en faire une genre de publicité. Là.
12: Des robots à combien, ça?
13: Oh, c'est des robots qui valent quand même cher, là, mais c'était. c'était
2: des espèces de robots qui faisaient du ménage, puis des trucs comme ça.
13: Ouais,
2: là?
13: Ouais, c'est dans cette lignée-là. Okay. Là, mais
2: c'est
13: le...
2: 10 000, à peu près, entre 4 et 15 000, peut-être?
13: Ouais, mais ils n'ont jamais vraiment été vendus, ces robots-là. Ah. C'était plus dans les... c'est dans les prototypes.
12: Okay.
13: Même si je me trompe pas, le robot figure, là, ça en est un qui... c'est pas lui qui était viré complètement fou dans l'usine puis qui avait botté tout le monde, en tout cas.
12: C'était pas en Chine, cette affaire-là?
13: Ouais, mais c'est les robots, hein? Fait que, si vous voulez voir cette vidéo-là, ça vaut vraiment la peine. C'est magique de voir. Puis c'est tout vrai, là, on dirait de l'intelligence artificielle. Mais c'est vrai, là, de voir se pitcher là-dedans. Puis ils brûlent pour vrai, les robots. Donc, voilà, c'était le petit... moment robotique.
12: Toi, t'es-tu du genre à vouloir t'acheter un robot éventuellement? Parce que je regardais ça avec Max l'autre jour, les robots humanoïdes Tesla Optimus, ça s'en vient quand même pas pire parce que je regardais les dates de sortie. Il y a des productions pilotes là, qui sont en cours, qui vont sortir à la fin de l'année. Puis on dit grand public d'ici la fin 2027. Fait que c'est dans un an et des poussières que tu vas pouvoir te procurer un robot Tesla Optimus. Puis je regarde le prix. Je peux mettre un peu d'argent de côté. C'est entre 20 et 30 000 piastres.
2: Oh.
12: C'est pas si pire que ça.
13: Ben, ça commence de même, ça va descendre tranquillement pas vite.
12: C'est comme les premières télé HD. Ben oui. Ça coûtait combien? 10 000?
13: C'était le riche du village. Là,
12: la télé 3D aussi, ça n'a pas duré longtemps, mais la télé 3D, micro-ondes.
13: Un micro-ondes, quand ça sortit, ça valait cher en maudit.
2: Hey, ça, c'est vrai.
13: C'était un micro-ondes de 50 piastres.
2: Ouais.
12: T'en as bon. Exact. Fait que 20, 30 000.
2: Moi, si je peux faire mon ménage, mon lavage, écoute, c'est de l'investissement de temps.
12: Ben, moi, c'est le bobo. Blesse à quelque part, Mel, c'est juste la possibilité d'un bug éventuel. Tu sais pas ce qui peut se passer. Il y a quelqu'un qui hack the machine, et là, il est chez vous en train de repasser ton linge, puis de frotter ta douche, puis il se met à bugger, se pète la tête sur le mur, te rentre dedans. Tu peux te tuer, là. Machine qui est comme 26 000 fois plus forte que toi. Là.
13: Oh, ça va prendre la commande de suicide dans le pot de lave facile à lancer.
12: Ça s'assure-tu un robot de même?
13: C'est beau.
2: Ben, qui veut assurer ça? On va en venir là, j'imagine.
12: Ben là, il peut péter des murs. Tu sais, mettons, tu le laisses toute la journée, là. Tu le laisses toute la journée chez vous.
13: On va demander.
12: Tu es posé faire le ménage, tu reviens le soir, il est saccagé à la maison complète parce qu'il est buggy.
13: C'est problématique.
2: God, là.
13: Ouais, ça commence à être un problème.
12: Tu veux pas vivre ça. Hey, juste avant que tu continues, je sais pas si tu as vu ça passer. Là, c'est le Florida International University, les Panthers, qui ont créé un uniforme spécial parce qu'ils jouent en Floride. Et où sera le prochain Grand Theft Auto 6? Ce sera à Miami, ce sera en Floride. Et ils ont sorti des uniformes Vice University pour faire un lien avec Vice City, qui sera la ville de GTA 6.
13: Le hit de Miami aussi.
12: Exactement, d'aller là. Le Vice, c'est le hit de Vice City.
13: Ouais.
12: Je pense que c'est Miami qui vont marquer pendant le match, mais c'est le 18 novembre au soir qu'ils vont faire vraiment un match thématique de c'est le hit de Vice City à soir. Je trouve ça écœurant, hein, le marketing qu'ils sont en train de faire, Rockstar. Ce jeu-là va être complètement débile. Je pense qu'on met bien le paquet, c'est hot à voir.
2: Phénomène
13: mondial. Ah, ça doit faire 36 fois que je regarde la bande-annonce qu'on a sur Netflix, hein.
12: Oui.
13: Sérieux, j'arrête pas de la
12: regarder. Ça dure quoi? Ça dure 27 minutes?
2: Oui. Ouais. Hey, c'est impressionnant. Moi, c'est comme ça que j'ai découvert GTA. Tu sais, j'avais déjà vu, là, mon fils a déjà joué, puis ça me disait rien pendant tout, mais là, mon chum est accro.
12: Moi, c'est les gens qui ont décortiqué la vidéo puis qui se sont mis à bâcher le jeu. Ouais, quand il ferme la porte, tu vois son pied qui est pas bien mis, puis après ça, quand il roule, il tourne à gauche, puis on voit sa main être un peu à droite. Voyeul.
13: Ah, c'est tout du gros niaisage, là. Le monde cherche des poux, puis certainement qu'il y en aura des poux. Ça sera pas parfait comme jeu, mais on va prendre ce qu'on a. Là.
12: Exactement. T'as ça une autre affaire pour nous autres?
13: T'en veux-tu encore?
12: Ben oui.
13: Oui. Veux-tu qu'on reste dans les robots ou qu'on aille ailleurs?
12: On peut aller ailleurs, si
13: OK, bon, allons ailleurs. Connais-tu Tugrul Bazar?
12: Tugrul Bazar. Ben, ça doit pas être un gars de Saint-Jérôme.
13: Non, pas du tout. Tugrul Bazar, lui, en 2010... Il a été condamné pour 3 vols qualifiés. Dans le fond, là, il se faisait passer pour un fonctionnaire de l'État turc. Puis, il a fait un genre de fraude, OK? Finalement, se fait arrêter tout, doit se présenter en cours en 2018, t'sais, après longtemps à le rechercher. Et, ben justement, en 2018, doit se présenter à la cour et ne se présente pas. Depuis ce temps-là, il était en cavale. Parce qu'il courait, en fait, il risquait une peine de 3 ans de prison.
12: Fait qu'à la Paul Mukendi, c'est-tu poussé en RDC?
13: Ben non, il était en cavale exactement dans la ville où il avait été recherché. C'est ça qui est drôle, parce que lui, il a réussi, depuis 2018, à se sauver des autorités, à vivre sa vie tranquillement. Sauf qu'à un moment donné, Les autorités, les policiers ont commencé à surveiller la famille et les proches de Tugrul Bazar. Et ils ont remarqué que la sœur de Tugrul Bazar avait une grosse vie. Beaucoup, beaucoup de vie. Genre, deux jobs en même temps, deux chars, deux salaires.
12: Mais ça, elle avait peut-être avec son chum aussi.
13: Ben, non, mais c'était vraiment tout relié à elle.
12: À son nom.
13: En particulier.
12: Okay, ouais.
13: Fait qu'un soir, ils l'ont comme interpellé, puis ils ont dit, crime, sœur de Tugrul Bazar, me semble que ta face me dit de quoi. Voudrais-tu baisser tes pants qu'on vérifie? C'est pas exactement comme ça que ça s'est passé, mais c'est ce qu'ils ont fait. Et ils se sont rendus compte que la sœur de Tugrul Bazar, oui, elle existe, mais Tugrul, notre gars, se faisait aussi passer pour sa sœur okay. depuis 2018.
12: Il travaillait genre d'un bureau, puis tout le monde pensait que c'était Madame
13: Bazar.
12: Ben
13: non, mais c'est ça, il est allé all-in.
12: Okay.
13: Pour éviter 3 ans de prison, Tugrul Bazar s'est fait poser une paire de balles.
12: OK, il
13: s'est fait faire des chirurgies plastiques
12: okay.
13: pour devenir une femme.
12: Ouais, mais là, t'es cherché de même. Tu le fais-tu? Moi, je le fais.
13: Pour 3 ans de prison? Changer de sexe puis vivre toute ta vie sous le... Moi, non, man!
12: Prendre ça puis ramasser des savons, j'aime mieux avoir des balles.
13: Écoute, chacun autre.
12: T'aimes mieux ça, toi, ramasser des savons à prison?
13: Ben, moi, je ramasserais pas de savon. Moi, je vais dire au monde, watch twist, tu l'échappes, pas en arrière.
12: Ah, mais c'est des fois, t'as aucun contrôle sur l'initiation, là.
13: Oh, jusqu'à temps que tu le prennes, le contrôle, Jordan.
12: Ah, man. Ah, mais moi, je vous pose la question, les auditeurs. 670-9098, ramasser le savon à prison ou une paire de balles?
13: C'est lancé. En tout cas, Tugrul Bazar l'a fait. Il s'est fait arrêter. Puis, ben, maintenant, on s'est rendu compte que ça fait 8 ans qu'il vit. Sous une identité transgenre, celle de sa sœur.
12: Mais là, la sœur, elle va-t-elle aller en prison?
13: Non, ben la sœur a rien à voir là-dedans, là, à part qu'elle
12: a juste passé ses papiers.
13: Ouais.
12: Elle peut aller en prison à cause de
2: ben,
12: ça. Elle
2: est quand même complice.
12: Méchante championne, elle. Non, mais gars, Louis, il faut dire vraies affaires. Elle est dans le trouble, la petite madame.
13: Et la bonne nouvelle là-dedans, Tugrul Bazar va purger sa peine de prison dans une prison. Pour Rome!
12: Oh ben, Caroline!
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12: Hey, j'ai des beaux 50$ fromagerie Victoria à faire gagner, puis c'est 50$ deux fois. C'est intéressant, tabarouette. Et ce soir, j'ai envie de faire gagner des petites familles. Comment ça fonctionne? Vous m'appelez là, au 418-670-9098. Les familles seulement seront admises. On sait que le coût de la vie, c'est rendu cher en Boswell. Tu sors ta famille, tu vas faire des activités. C'est pas long que ça monte à 200, 300, 400, 500$ quand vous êtes 3-4 dans la famille avec les enfants, plus le chien, plus tout le monde. C'est pas évident, on comprend ça, on sait ce que vous vivez. Fait que j'ai deux fois 50$ à faire gagner et je m'en vais sur la 3. Let's go, on y va. Hello, Radio X.
28: Allô!
12: Salut, c'est quoi ton nom?
28: Jessica.
12: Jessica, ça va?
28: Ça va bien, toi aussi?
12: Ben oui, numéro un. Pourquoi tu gagnerais ça? T'as combien d'enfants? C'est quoi ta famille?
28: J'ai un petit garçon de 15 mois puis un bébé en route.
12: Oh, fait que deux bébés puis il va-t-il en avoir un troisième à un moment donné ou c'est on arrête
28: on
12: à deux?
28: On va voir, il y a des bonnes chances.
12: Let's go. Fait que tu gagnes 50$ à la fromagerie Victoria. Aussi simple que ça, c'est mérité.
28: Yes, merci beaucoup.
12: Bouge pas, je prends tes coordonnées dans quelques instants. On va sur la 4. Hello, Radio X. Hello, baisse ton son, s'il te plaît. C'est quoi ton nom?
29: Maxime.
12: Maxime, t'as-tu des enfants, Maxime?
29: Yes, j'en ai 4.
12: 4 enfants? Aïe, aïe, aïe. Puis j'imagine que quand tu vas au resto, fromagerie Victoria, tu t'en vas au village des sports, faut que tu sortes la carte de crédit parce que ça monte
29: ouais,
12: vite,
29: ça...
12: là.
29: Ça coûte un bras.
12: Est-ce que t'as diminué les sorties au resto depuis une couple de mois, vu que l'inflation est rendue dans le piton?
29: Ouais, ben oui. Surtout avec le prix de l'essence et tout là.
12: Okay.
29: On se cachera pas que c'est un peu le bordel un peu partout.
12: Puis les quatre enfants, qui ont quel âge?
29: 17, 16, 2 ans, puis 17.
12: OK, fait que t'as des ados, ça mange en masse à la maison, fait que ça se prend bien 50$.
29: Ben oui, certainement.
12: Let's go, fait que bouge pas, Maxime, je prends tes coordonnées, c'est bon?
29: Bon, merci beaucoup.
12: Yes, sir. Félicitations à Max et Jessica qui remportent un beau 50$ à la fromagerie Victoria. Puis on va faire d'autres gagnants comme ça tout au long de la semaine. Vous écoutez le retour de Radio X. On revient dans quelques instants. Bougez pas.
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12: À 17h48, qu'est-ce qui se passe sur les routes? On avait un problème sur la 40 tout à l'heure dans le coin de Duplessis. C'est réglé, on n'en parle plus. c'est correct, mais encore un peu de congestion tout près de la zone. Tout à l'heure, on était à Blaise Pascal. Là, tu vois, ça semble pas mal réglé. Pour se rendre vers Henri IV Sud, tout à l'heure, c'était au ralenti à Quatre-Bourgeois. Là, c'est plus à la hauteur de chemin Saint-Louis. Fait qu'il y a Duplessis-Henri IV. Là, on n'en parle presque plus. Capitale, c'est réglé dans les deux directions. Hey, là, c'est hiver sur un temps. Là. Ma mise à jour est faite. Ça va très bien. À l'angle Laurier, avec les travaux, encore un peu de complications pour vous autres. Le seul jaune-rouge que je vois sur mes cartes présentement, c'est la 20 Ouest, entre chemin des îles et Taniata. Ça va être éternel jusqu'à la fin de ces travaux-là. Avec l'élargissement, c'est bien compliqué, surtout dans la zone de l'avenue Taniata. Un peu de trafic aussi quand on zoome là, sur Guillaume Couture, tout près du club de golf, en raison là aussi des beaux tadis travaux. Vous voyez quelque chose? Ben, Carbo s'installe dans pas long avec monsieur. Là, c'est vrai, c'est Mel Paré qui est à soir avec monsieur Carbo. Mais on aura un petit peu plus tard en soirée Louis Gauvin qui sera là pour l'émission spéciale avec toute la gang. Puis il y a des gens qui posaient la question tantôt. Le Carbo Show sera plus long. In overtime, ce sera de 18h à 20h ce soir et ensuite à 20h, GC, Frank et des Demiseurs, Donald Charrette, Louis Gauvin, Max Lacasse. Écoute, tout le monde va être là. Louis Deschênes à Trois-Rivières. Manquez pas ça à compter de 20h. Ça va être un méchant show. C'est la game 7 de la finale de la Coupe à soir pour la soirée électorale. Ça va être tout qu'un show. Manquez pas ça.
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12: Déjà fini chaud, le goût,
14: ouais. Ben oui!
12: Ça va vite, hein?
14: Ouais, je me rappelais pas que ça passait vite de même un retour.
12: Ouais, là, t'as mangé ton bon poulet, là. JC t'a fourni le beignet éco à soir. Mm-hmm. Pas pire, ça.
14: Certainement, on est prêts, rond comme des ballons. On va s'endormir à 9h, on saura même pas qui a gagné.
12: Ouais, tout le monde roupillonne, hein? Ouais. Ça va finir tard pour moi, honnêtement. Là, moi, je pense qu'à 11h30, minuit, c'est là qu'on va savoir si le PQ est majoritaire ou minoritaire, parce qu'il ne posez-vous pas de questions de « ça va-tu rentrer, le PQ? » Ben oui, ça va rentrer. On sait juste pas si ça va être minoritaire ou majoritaire avant un méchant bout, selon moi. Alors, moi, j'ai dit PQ minoritaire à 60, 61 à peu près. Tout s'il va minoritaire aussi.
14: Ouais, 60. 25 députés du PCQ.
12: 25 PCQ. Moi, je vais avec un 23 soir pour le PCQ. Et la CAQ, ce sera un ad hoc capote. Il va rien se passer. Bref, manquez pas le show spécial de choix ce soir, les élections. À compter de 20h, JCL Animation, Donald Charrette, Frank Les Demiseurs. Tu seras dans le boot. Max avec le PQ. Louis Deschênes avec la CAQ, Matt avec le Parti libéral du Québec, ça va être un gros show. D'ici là, c'est Carbo qui se pointe avec Mel Paré pour le Carbo Show édition plus longue qu'à l'habitude. Là, ça va être de 18 à 20 heures, fait que vous aurez le temps, j'imagine, de jaser avec Carb, de jaser avec Mel. Et je vous rappelle que c'est important d'aller voter. On vous fait entendre une toune là-dessus.

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0: libre où la majorité des auditeurs sont acceptés, mais très spécial. Pourquoi? Ben d'abord, c'est soirée d'élection. Et aussi, je suis accompagné de mon amie Mélanie Paré-Nini de saucé dans le chocolat.
1: Allô?
0: Comment ça va, ma blonde?
1: Ben, ça va bien, toi?
0: Ben oui, je suis de bonne humeur. Très belle journée.
1: Donc, ben, le fun de se faire accueillir comme ça.
0: Ouais, hein?
1: Je suis contente d'être là.
0: Ben là, Daniel est malade, il a le rhume.
1: Ben oui, il a le grand rhume.
0: Dans l'épopée de
1: il y a la COVID Radio X.
0: Ouais, COVID Radio X. C'est pas compliqué pour guérir ça, c'est tequila.
1: Ah ouais, tequila, Heineken, pas le temps de niaiser.
0: Pas le temps de niaiser, là.
1: C'est ça.
0: Puis moi, j'ajouterais un peu de grouillade à l'événement.
1: De grouillade?
0: Oui, des grouillades à l'événement.
1: OK.
0: Là, je t'ai envoyé quelques liens.
1: Oui.
0: L'opinion des Québécois, c'est lequel que tu as préparé, là?
1: Vox Pop de 1962 sur la place des femmes en politique.
0: Bon.
1: Tu veux qu'on commence avec ça?
0: On commence avec ça. Soirée politique, oui, on va en parler un peu. C'est évident, on va changer de gouvernement ce soir. Mais est-ce que la femme, en 1962, a sa place? Réponse pour Mme Fréchette.
2: En général, les femmes ne s'intéressent pas beaucoup à la politique.
3: Mais pourquoi?
2: Ben, je sais pas si c'est par gêne ou par pudeur, mais surtout les femmes de profession pourraient peut-être s'en occuper de la politique municipale, mais les femmes ordinaires et ménagères s'en occupent pas du tout. Je crois pas.
3: Est-ce qu'il y aurait grand intérêt à ce que les femmes s'occupent de la question municipale?
2: Je le crois. Il y aurait un intérêt à certains parce que l'émancipation de la femme aujourd'hui, est supposée être l'égale de l'homme. Faudrait qu'elle s'occupe autant de politique comme l'homme.
4: Bien, je trouve, moi, c'est la femme, elle doit regarder son foyer.
3: Oh! Oui?
4: Oui.
3: Vous la voyez pas du tout?
4: Homme. Moi, je trouve que c'est le devoir d'un homme, non pas pour une femme. Mais une personne, c'est tendu que la femme, elle a été aussi intelligente que l'homme. Parce que des fois, il y a des choses que la femme pense que l'homme pense pas.
0: Ah, oh ben!
5: Il y a un domaine, hein, pour chacun. Alors, en politique municipale, je crois que la meilleure chose, c'est encore les hommes, mais peut-être conseillé par les femmes.
3: Oh. Ah, conseillé par les femmes?
5: Conseillé par les femmes.
0: Ah, oh ben!
5: Mais pas tout discrètement.
3: Est-ce que vous acceptez assez bien qu'une femme, par exemple, se présente comme maire ou échevin?
6: Non, pas comme maire et échevin. Sa place est plutôt au foyer.
0: Bon!
6: Mais entre ça,
1: ça mérite d'être clair.
6: Défendre ses droits, si elle est propriétaire et si elle est veuve, réellement, elle doit défendre ses droits.
3: Mais vous ne la voyez pas du tout, là, s'occupant activement de politique municipale?
6: Pas du tout.
3: Au sein d'un conseil?
6: Pas du tout.
3: Mais pourquoi, donc?
6: Bien, pourquoi? Parce que ce sont l'affaire des hommes et non pas l'affaire des femmes.
0: Voilà.
7: Je crois qu'elle devrait avoir sa place, parce que, après tout, elle a son mot à dire dans l'administration. Les taxes, le salaire de ce que son mari apporte à la maison. Alors, elle devrait dire toujours son mot. Même, je trouve qu'il n'a pas encore, qu'ils sont au service des villes, des cités. Parce que si vous prenez une petite ville comme Saint-Romuald, qui ont déjà une femme échevin, je crois qu'elle fait très bien les choses.
0: C'est un extraterrestre.
7: Il devrait en avoir plus qui s'intéresse à cette question.
0: Ça, c'était une question, là. OK, on parle de municipal, mais encore aujourd'hui. Puis là, je ne vais pas prendre la défense de Mme Fréchette. Aujourd'hui, j'ai entendu sur les ondes de Radio X que si la CAQ coule ce soir, eh bien, ce sera évidemment de la faute de Mme Fréchette. Moi, je pense pas. Moi, je pense plutôt que c'est l'histoire de la CAQ, en général, les 6, 7, peut-être 8, 10 milliards d'argent perdu, des deniers durement donnés à raison de nos impôts qui ont été investis, mais très mal investis, dans des dossiers qui sont complètement ridicules. Puis, à ce moment-là, Mme Fréchette, oui, était aux commandes d'un certain ministère. Oui, elle était peut-être une bonne conseillère, comme nous dit cet homme de 1962. Mais à voir les commentaires, là, que j'ai vus sur les réseaux sociaux aujourd'hui, parce que, écoute, évidemment, là, j'ai bommé une vidéo à Dominique Moret du Titanic, puis là, tu vois Bernard Drinville jouer du violon, puis...
1: Ça, c'est excellent. Bon.
0: On s'entend bien que ça se peut beaucoup que ce soir, la CAQ revole. Comme le PQ en 2018, rappelons-nous du PQ en 2018, où il restait trois seuls députés péquistes en place quand on a eu une vague de la CAQ, dont j'ai été l'honnête citoyen à aller voter CAQ. Je me suis cacufié, je me suis canculé.
1: Okay. Hey, moi, en 2018, c'était mon premier vote en plus.
0: Tu as voté pour qui?
1: Je me rappelle pas.
0: Non?
1: Je me rappelle même pas.
0: Tabarnouche, ton premier vote.
1: Ça va pas bien.
0: Est-ce que tu te rappelles ton premier baiser?
1: Oui.
0: Est-ce que tu te souviens de ta première baise?
1: Oui.
0: Et ton premier vote, non?
1: Ça m'a pas marqué.
0: Bon, faut qu'on se parle, Mélanie, t'es red flag.
1: Je sais. Ben, j'ai des green flags, là, mais ça, c'est
0: là, peut-être un red flag red, là-dessus. Ouais.
1: Ouais, ouais.
0: 418-670-9098, 1-877-440-2464. Ça, c'est un des dossiers. Est-ce que madame a raison de se faire injurier sur les réseaux à tel point de tenir des discours des années 60? Moi, je pense que la réponse est non. J'ai pas de... J'en ai contre la CAQ, mais j'en ai pas contre Mme Fréchette. Évidemment, lorsque le soir, je suis dans mon lit avec un Playboy dans les mains, ben c'est sûr que mon fantasme serait que Mme Fréchette n'entre même pas dans son propre comté de Trois-Rivières. J'aimerais ça. Mais pourquoi? C'est une douche vengeance. C'est du mauvais karma.
1: Mm-hmm.
0: Je ne sais pas comment l'appeler. Je t'ai envoyé une autre vidéo. L'opinion des Québécois en 1970. On va voir si c'est si différent qu'en 2026.
8: Je voterai Parti québécois parce que c'est le seul parti qui va nous permettre de vivre, pas de survivre.
9: J'approuve l'indépendance. Sans laisser nos bons amis, les Anglais.
10: Eh bien, tout de même, on va pouvoir peut-être travailler en français continuellement, et puis...
11: Parce que j'en suis convaincue depuis bien des années, 4-5 ans que j'ai adhéré, et vraiment, c'est l'unique solution, si on veut respirer un air pas trop vicié ou autre. C'est l'unique solution.
12: C'est la partie qui vaut la peine pour qui on vote, en général, et qui a eu surtout, disons, la possibilité de bâtir un programme établi quand même depuis une période, on va dire, de deux ans et demi.
13: Bien évidemment, évidemment. C'est la dernière fois peut-être, je mourrai bientôt, j'ai 79 ans. Alors, c'est ça pas pour moi, c'est pour les autres.
0: C'est sûr.
1: Pour les autres, c'est vrai.
0: C'est sûr, c'est pour les autres. Mais on avait une petite tendance hein, encore. Puis là, ben, c'est sûr, quand tu fais des recherches, là, tu vas tomber dans le René Lévesque en 1980, en Jacques Parizeau après ça. Puis là, évidemment, là, ça déboule. C'est le fun d'aller voir des vidéos d'archives parce que finalement, on réalise qu'après toutes ces années-là, on a encore des fois de rester ancré là. Puis c'était ma peur à moi. Moi, ma peur à moi de voir M. Milliard, fédéraliste, contre PSPP, séparatiste. C'était ma peur un peu. Puis c'est encore ça. Parce que dans le discours, lorsqu'on parle aux gens un peu plus âgés, on est encore dans le clan du rouge, des bleus, puis on est encore dans le camp du oui, tu comprends?
1: On garde les vieilles idées aussi en tête de chaque parti.
0: Oui.
1: On pense que vu que le nom est pareil, là, c'est tout le temps les mêmes idées, là, mais ça change d'une année
0: vraiment.
1: À l'autre.
0: Ah, les lignes sont pleines. On va aller jaser avec tes auditeurs. C'est jusqu'à 8 heures ce soir, faites pas de saut. C'est le Carbo Show. On parle, Tribune Libre, parle intelligent par exemple, parce que je les raccroche vite. Allô, Radio X.
14: Salut!
0: Salut, mon Hugo, comment ça va?
14: Ça va, j'ai finalement été voté.
0: Bon, t'as été voté, parle-moi de ça, je suis content. Je veux pas savoir pour qui.
14: J'ai fait mon devoir de citoyen.
0: Bon, t'es allé le faire. Y avait-tu beaucoup de monde?
14: C'était pas si pire.
0: Dans Rivière-du-Loup, t'es allé voter à l'église?
14: Non, c'était à l'école Saint-Pierre, c'est une école du secondaire.
0: OK, une école secondaire, l'école Saint-Pierre. Puis,
14: oui.
0: As-tu remarqué, y avait-tu des vieux, des jeunes? Des moyens, des gars comme toi?
14: J'ai pas porté attention ben là.
0: Non?
14: J'étais concentré sur mon vote.
0: Ah, t'étais concentré sur
1: mon vote.
14: Un peu, oui, mais là, j'ai déstressé dans le sens qu'on va voter, là.
0: C'est incroyable, pareil, hein, parce qu'il y a des gens comme toi, toi, t'es très, très honnête avec nous, Hugo, il y a des gens comme toi qui sont stressés d'effectuer leur devoir de citoyen.
14: Oui, mais ça s'est fait bien, là.
0: Bon, ben tant mieux, je suis content. Fait que là, t'es de bonne humeur, ta job est faite?
14: Oui, ma job est faite.
0: As-tu été te chercher une petite canette pour fêter ça?
14: J'étais en train d'en boire, là.
0: Ah, t'es en train d'en boire une? Bon, ça, c'est bon, ça.
14: Oui, c'est bon, certain.
0: Ah oui, c'est bon, hein?
14: Oui, très, très.
0: Ah oui, après deux, trois, là, c'est parfait.
14: Mais c'est encore mieux quand c'est l'été, là.
0: Ah oui, ben oui. As-tu un petit message pour Mélanie? Parce que là, elle dit, penses-tu qu'Hugo va appeler? J'ai dit, moi, je pense que ça va être le premier. Mais en tout cas...
14: Ça va, Mélanie?
1: Ben oui, ça va super bien, toi?
14: Oui, ça va très bien.
1: Bon, parle-moi de ça. Je suis contente que tu nous aies appelé. T'es-tu mêlée en soir, là?
14: Je suis content d'entendre ta belle voix.
1: Ah, c'est gentil. Mais là, t'es-tu mêlée ou t'es allumée en soir, là?
14: Ben, c'est ma troisième que je bouille, là.
0: Ah, bon, okay. Ben là, il va falloir que tu fais attention, là, parce
1: attention, parce qu'à la quatrième, après ça, tu commences à te mêler un peu, là.
0: Veux-tu savoir, mais Mélanie est toute bronzée, hein? Elle est toute bronzée, puis aujourd'hui, elle a mis son camelto.
14: Son quoi?
0: Son camelto.
14: Tu vas peut-être me trouver niaiseux, là, mais c'est quoi, ça?
0: Ça, un camelto, là...
1: Dans le fond, là, on a tout un corps, OK?
14: Ben ça, j'espère, là.
1: À partir, là, tu sais, juste en bas de la ceinture, là, on a tout... On porte des pantalons, puis il y en a que leurs pantalons, là, des fois, ils portent un peu trop haut, puis il y a une couture en plein milieu. Fait que ça fait... Tu sais, là, le signe McDonald's, là, ben, ça ressemble à ça.
0: Ben, tu comprends? C'est pas pire, Hugo, hein? Tu n'as appris à soir, hein?
14: Ben, oui, mais on apprend à tous les jours.
0: Tu vas être moins mêlé.
14: Mais j'aime ça me mêler des fois. Surtout quand tu dis. Voyons, des affaires de même là.
0: Ah ouais, hein, c'est ça. Ah bah, ben, t'es mêlé. Ah ben, salut, mon Hugo.
14: Oui.
0: Bye, à la prochaine.
14: Là. Bonne soirée à vous deux.
0: Bye,
14: là.
0: À la prochaine. Salut. Bye. Bon, vois-tu le devoir de citoyen est fait de la part d'Hugo? Ça l'a stressé. Je le sais que ça l'a stressé. Puis je sais pourquoi que ça l'a stressé. Parce que lui, il connaît personnellement la madame de la CAQ. Mais il a réalisé que peut-être que la CAQ, ça ferait pas son affaire. Fait que là, il savait pas trop pour qui voter. Fait qu'il a essayé de faire son idée. Mais ce qui est important pour Hugo, puis ce qui est important pour les auditeurs, les auditrices qui nous écoutent présentement, il est 6h15, on a à peu près jusqu'à 8h pour aller voter, c'est d'y aller. Puis moi, ce que je vous dis, OK, on l'a encouragé, Hugo, à y aller, puis il y a été. Moi, je suis allé chercher mes jeunes, je les ai motivés, sont allés voter aussi. Mes trois jeunes sont allés voter dans la famille. Fait que ça, c'est important. Puis vous, c'est votre devoir de non seulement d'aller voter, c'est aussi de traîner la marmaille pour y aller aussi. Dites-leur pas pour qui voter, ça donne à rien.
1: Non, non.
0: Arrangez-vous que le taux de vote soit, de participation, soit élevé. On a encore deux heures à peu près là, pour aller voter. Donc, c'est important. Puis j'aimerais ça que le gouvernement ait un message clair. Le gouvernement ait le message, le prochain gouvernement, que ce vote-là, les jeunes ont embarqué. Parce qu'à un moment donné, ils sont écœurés. Parce qu'ils sont pas capables d'acheter une maison. Parce qu'ils se font traverser de tous bords, de tous côtés. Parce que chaque petite pièce qu'ils gagnent, ils en donnent plus de la moitié au bout de la ligne. Puis il ne reste pas de manière d'économiser. On vit de paye en paye. On est à peu près pas scolarisé. Puis quand on demande des services, que ce soit d'aller à l'école, que ce soit d'aller à l'hôpital, que ce soit d'autres services, on est toujours tout croche dans notre système du Québec. Il est temps que ça change. Mm-hmm. Puis je suis pas convaincu que les conservateurs vont faire changer grand-chose. Ça, je te le dis tout de suite. À soir, on a une prévision de peut-être de 18, 19, 20 députés. Par contre, ça va empêcher le gouvernement d'être majoritaire. Puis ça, pour moi, c'est une bonne nouvelle. C'est une très bonne nouvelle, là. C'est important, là. Lui, on va l'oublier, hein, ce gars-là. Mais en tout cas, rappelez-vous...
1: Mais je pense que ça va être dur, l'oublier, là, parce qu'il est associé à la COVID. Puis la COVID, il n'y a pas grand monde qui l'a oublié.
0: Mais ça, il l'a pas choisi, la COVID. Moi, te le dis, il s'est pas levé le matin en pensant qu'il allait avoir une COVID.
1: Ben non, mais il est toujours bien. C'était lui qui était là.
0: Ils sont déjà pas bons à la base, OK? Ils sont pas bons pour gérer à la base. Tu le sais, tu l'as vu, t'en étais témoin. T'es pas très politisé, mais t'as quand même suivi ça. Ouais. Beaucoup plus maintenant. Puis on s'en attend, là. Tu comprends qu'on s'en attend que ce gars-là, il était pas capable de gérer une pandémie, là. Il savait pas comment. Lui, s'il était capable, il ferait comme Bruno Marchand, puis il dirait que la Chine a fait des bien grandes belles choses, c'est-à-dire souder les portes puis embarrer le monde chez eux. C'est ce qu'il voulait. Mais on peut pas y en vouloir. Parce que moi, si j'étais aux commandes du Québec pendant la pandémie, je t'ai fourré. Parce que comme tous les Québécois qui nous écoutent, on a lavé nos cannes, on a lavé nos surfaces, on a mis un masque, on a fait des distanciations, tu comprends? On a écouté, on était très dociles, comme Mme Guilbeault le disait. C'est ça qui arrive. Là, à soir, on a la chance de faire changer les affaires. Donnez un coup de pied sur le divan, enlevez la manette d'Xbox, puis les fossiles, ça sera demain soir. OK? On va, les gars, les filles, on va aller voter. Ça serait le fun.
1: Hey, ça prend 3 minutes. Hey, je suis allé tantôt, là, ça m'a pris in and out. Il n'y avait personne, il n'y avait pas un show que je suis allé. Là.
0: Ben non.
1: Ça m'a pris 3 minutes. Là.
0: C'est ça. C'est pas long, ça, 3 minutes. Puis ça fait que tu as le droit de chialer, puis en même temps, tu te fais entendre. À un moment donné, le gouvernement va finir par dire, oui, ça n'a pas de sens, là. Un taux de participation de même, on ne fera pas rire de nous autres. Puis peut-être qu'ils vont faire totalement le contraire. C'est ce que je pense aussi. Mais quand même, hein, Salutations à MMC, Mathieu, qui nous écoute. Salutations à Charles Denis, qui nous écoute aussi. J'aimerais saluer tous les policiers, les policières du SPVQ, en particulier aussi, ce soir, qui travaillent très, très fort. Évidemment, les gens sont un peu lunatiques. Je l'ai vu tantôt sur Grande Allée, les policiers passaient. C'est comme s'ils sortent d'en face. Là, le policier s'en vient. Alors, je les salue, chauffeurs et chauffeurs. C'est le fun parce qu'il y a moins de trafic un peu, mais il va en avoir jusqu'à 8 heures. Mais vous êtes à l'antenne de Radio X. Et à l'antenne de Radio X, on se concentre à faire entendre nos auditeurs, nos auditrices. Allô, Radio X? Allô?
15: Oui?
0: Oui, comment ça va?
15: Oui, bonjour, Carbo. Bonjour, Mademoiselle Mel.
0: Comment ça va, Madame Armande?
15: Ça va bien, je suis fébrile. J'ai été votée ce matin.
0: Bon.
15: Puis même dans l'isoloir, j'étais encore indécise, mais en tout cas, j'ai voté pareil.
0: Vous avez pris votre décision à l'isoloir? Oui.
15: Dans l'isoloir.
0: Ah oui, hein? Vous étiez vraiment indécise, hein?
15: Ça me tentait quasiment de faire pile ou face, mais en tout cas.
0: Ouais.
15: Moi, je voulais dire à Mademoiselle Mel que moi, je me souviens de mon premier vote. J'avais voté pour Camille Sanson.
0: Le Crédit social. Qui ont rentré. Ils ont rentré, eux autres, essentiellement dans la région de Québec puis Chaudière-Appalaches, en passant.
15: J'avais voté pour lui. Puis après ça, pour le provincial, je votais pour Union nationale. Et puis ensuite, quand il y a eu le PQ, là, en 76, là, j'avais voté PQ. Puis j'avais gagné. Puis j'étais fébrile pareil comme aujourd'hui. Là, je veux dire. Ça va être un gros changement de gouvernement. Je pense qu'on en a besoin.
0: Ben, je pense que oui, moi.
15: Oui.
0: Oui.
15: Je voulais vous mentionner aussi que moi, j'ai pas Internet. Puis quand j'entends des messages de réseau social, là, ça me fait mal au cœur. Je me dis, Caroline, le monde se cache pour faire des insultes. Puis je trouve ça tellement dommage. Que ça devrait. En tout cas, je comprends pas le monde qui se cache puis pour
0: c'est pas gentil. Insulter. Mais il y a beaucoup de guerriers du clavier, Madame Armand.
15: Moi, je trouve ça dommage parce que il y a quand même du bon là.
0: Ouais, ouais.
15: Mais
0: parlant de votre politicien de l'époque, Camille Sanson, je vais vous le faire entendre en 1970.
15: Oh mon Dieu.
0: Salut là. Merci.
15: Okay, merci beaucoup. Bonne soirée à vous
0: deux.
15: Bye-bye.
0: Bye-bye. T'écouteras ça, Mélanie, puis Mme Armande, vous écouterez ça, comment est-ce que le Québec a changé depuis 1970.
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0: Lui, là, il avait pas peur de parler. Des politiciens comme ça, en 2026, il y en a pas.
1: Ouais,
0: il
1: n'y
0: en a pas.
1: Imagine un politicien de même en 2026,
0: là. C'est ceux qui passent, regarde, ils passent la gâte. Soit qu'ils fassent bien peur, ou soit qui
1: ben
0: tout
1: moi,
0: le
1: je
0: monde
1: pense
0: se colle dessus.
1: Les gens vont avoir peur d'un politicien de même, Carbo, parce que les gens ont peur à cette heure.
0: Tu penses, hein?
1: Ben oui.
0: Moi aussi, je pense. Vraiment. J'y pense vraiment. Bref, on retourne au téléphone. Allô, Radio X?
17: Salut!
0: Salut, comment ça va?
17: Ça va bien, ça va bien. Hey, moi aussi, je trouve qu'Emel, elle a vraiment une belle voix.
0: Ah oui, hein?
1: Merci.
0: Ouais.
17: Puis, je vais rester comme une pause de mon côté.
0: Hey, es-tu capable de payer ton cellulaire, par exemple? Parce qu'on n'entend rien, là.
17: T'entends rien?
0: Ouais, là, vas-y. Mets-toi sur le téléphone, là.
17: Ouais, c'est ça que je fais.
0: Bon, ça, c'est bon.
17: Fait que, ouais.
1: Ah, c'est bon, ça.
17: Mel a maudit mon garbo à soi.
0: Qu'est-ce que tu disais, Mel, quoi?
17: Mel, elle a vraiment une belle voix, je trouve.
0: Ouais, OK.
1: Merci.
17: Ouais. Mais là, je t'appelle pas pour dire juste ça.
0: OK.
17: Mais ouais, moi, je trouve que tous les politiciens qui étaient dans la CAQ, puis même ceux qui n'étaient pas dans la CAQ, sont autant coupables, sinon même plus que Legault, de toutes les conneries qu'ils ont endossées, qui n'ont pas dénoncé. Parce que la job là, d'un politicien, là, c'est pas juste de faire avancer les choses.
0: C'est de représenter le citoyen.
17: C'est de représenter le citoyen puis de dénoncer les choses qui marchent pas. Avant que ça finisse comme un scandale de sa clique puis toutes ces conneries-là.
0: Ouais. Il aurait fallu qu'il sorte des médias. Sauf que le problème, là, je le vois, la machine est tellement grosse. C'est tellement l'omerta là-dedans que tu fermes ta gueule.
17: C'est ça. Puis moi, c'est ce que je souhaiterais asseoir. Ou à mener dans une autre élection.
0: Ouais.
17: Mais à soir, ça serait un raz-de-marée PCQ.
0: Comme la vague orange qu'on avait vue.
17: La vague orange pour un peu, en parenthèse, là, en guillemets, là, sacré une volée à l'arrogance de tous les politiciens, les journalistes.
0: Oui.
17: Parce que ceux-là qui endossent la machine, qui défendent la machine, puis qui regardent le peuple de haut, puis comme donne-moi ton cash, puis ferme ta
0: gueule. Mais sais-tu quoi? Est-ce que tu crois, dans ton cœur, là, à soir, là, est-ce que tu crois que les conservateurs seraient capables de virer ça de bord?
17: Ben, moi, je pense que si on a une participation aux élections qui représente le Québec comme un genre de 75-80%, ben là, la machine va peut-être commencer à faire dans ses culottes.
0: Ouais,
17: c'est... Comme dire, comme, ah, là, le peuple, ah, sont tannés, ils tiennent debout, là. Là, ils sont à bout, là. Parce que si c'est pas aujourd'hui que ça arrive, ça va arriver plus tard, puis plus tard que ça va arriver, plus que ça va brasser, puis plus que ça va faire mal.
0: On est un peu désabusé. Moi, je pense que... Moi, je suis désabusé et usé de regarder ces parties-là. Depuis que je suis petit cul, ça fait pas d'aujourd'hui, là. Moi, j'étais un gars qui suivait André Arthur, j'écoutais la radio, j'étais un gars qui me gardait informé, je livrais le Journal de Québec, je le lisais en le livrant. Tu comprends? Ce qu'on entendait dans les années 70-80, on l'entend encore. Des problèmes de dette, des problèmes d'accession à la propriété, des problèmes d'éducation, des problèmes de santé.
17: C'est toujours les riches qui payent pour les pauvres, les nantis qui payent pour les pauvres. Mais arrêtez de donner tout aux pauvres. Je dis pas là, de tout arrêter le filet social, mais je veux dire, si tu veux t'en sortir, tu vas t'en sortir. Mais si tu rends les choses trop faciles au monde, apprenez-leur à pêcher au lieu de leur donner du poisson.
0: Ben, je pense que oui.
17: C'est comme ça. Puis, tu sais, moi, je regarde ma mère, elle a 64 ans aujourd'hui, elle est en retraite, puis elle a travaillé pour le système de santé toute sa vie. Supposément qu'ils ont des retraites dorées, là. Mais je m'excuse, là, mais aujourd'hui, elle est femme de ménage pour être capable d'arriver.
0: Ah, c'est dégueulasse. C'est complètement dégueulasse.
17: C'est complètement dégueulasse, puis elle est en train de se rendre malade, puis elle est en train de scraper sa santé, puis le restant de la santé de son corps, tu sais, elle a pris sa retraite à 60 ans, là. A été pénalisée parce qu'elle était plus capable de travailler à l'hôpital, elle était plus capable. Puis là, elle gagne peut-être bien un 20 000 de plus par année, mais tabac.
0: Elle en donne la moitié.
17: Elle en donne la moitié à l'impôt, puis elle a contribué toute sa vie. Elle s'est botté le cul toute sa vie pour s'en sortir, puis c'est comme, c'est dégueulasse.
0: Moi, je te dis, dans mon parti, dans mon pays, sur mon île, un aîné, là, à partir de la pension de vieillesse, paye plus d'impôts. Il en a payé toute sa vie. Travaille pas. Mais il faut toujours aller sucer tout ce qu'on peut sucer c'est comme quoi? Un paperman.
17: Moi, je fais partie du gars qui dit, ah, c'est correct un peu de payer de l'impôt, d'avoir un certain filet social. Mais les riches n'ont pas à payer plus, puis les pauvres n'ont pas à payer moins. On devrait tous payer juste un prorata. Exemple, je te dis un chiffre en l'air. 25% de nos revenus, là. Mais tout égal. Celui-là qui gagne 10 000, c'est 25%. Celui-là qui gagne 1 million, c'est 25%. Celui-là qui gagne 10 millions, c'est 25%.
0: Ouais, c'est pas cher. 25% d'impôts?
17: Ben, 25%. Faut prendre 25% d'impôts sur toute la population, tous ceux-là qui gagnent l'argent, d'après moi, il leur en reste plus dans leurs poches.
0: Oui, il y a beaucoup de gens. Oui, t'as raison. C'est pas fou. Mais en tout cas, on sauvera pas personne à soir, puis on verra pas le Québec d'abord. Mais à vous entendre, ben c'est le fun. On entend
17: le c'est ça. Là, ce qu'il faut, là, c'est un raz-de-marée de vote. Ouais. De participation.
0: Moi, c'est ce que je demande.
17: Là, que le monde aille voter.
0: Motiver les vieux, puis motiver les jeunes, puis allez-y.
17: Ben, ma fille, elle a 11 ans, puis elle a fait
0: la
17: boussole.
0: Oui, la mienne de 13 a fait aussi ça.
17: Puis là, j'ai dit, moi, je parle pas. Si tu as des questions, pose-moi des questions. Puis là, moi, j'essaie de pas la politiser, mais tu sais, de l'informer un peu de ça, puis tout. Puis de faire un adulte qui va être responsable.
0: C'est une job de parent, ça. Tu savais que c'est une job de parent, mais il y a tellement de parents qui ont le QI d'un lapin nain. Que, ils sont pas capables de garder leurs enfants en dehors de l'eau, puis ils leur expliquent rien. Fait que quand ils arrivent à l'âge adulte, ben là, à ce moment-là, ils font n'importe quoi, ils sont complètement déconnectés de la société.
17: Dimanche, elle m'a dit, là, papa, demain, là, tu vas voter, là. Puis là, j'espère que tu vas voter conservateur, là, parce que je veux que tu m'achètes un vélo neuf au lieu d'un vélo usagé.
0: Ah, c'est hot. Hey, merci d'avoir appelé.
17: C'est good.
0: Salut. Bye. Mélanie, on a le temps d'un dernier avant la pause, mais on est là jusqu'à 20h ce soir. Ensuite, l'arrivée de Frank le Dédomiseur, Jean-Christophe Ouellette, toute la belle gang, Lacoste qui s'en va voir les péquistes. Est-ce que tu penses que Gariépy va passer?
1: Je sais pas.
0: Moi, je mettrais un gros 10$ qui va se faire torcher.
1: On dirait qu'au début, je pensais qu'il allait passer, mais là, plus que ça avance, Je vais te le dire. Tu penses que c'est la campagne de salissage qui le nuit?
0: Non.
1: Non?
0: Non.
1: OK.
0: Non, c'est l'humain lui-même.
1: OK.
0: Ouais. L'humain lui-même. J'ai été très déçu de François. François, je l'apprécie beaucoup, là. C'est pas parce que je l'apprécie pas. Mais François, là, il s'est PQisé, politisé, au point de plus avoir de propre idée. Puis je connais ce gars-là, il n'avait des idées, là. Oui, c'était séparatiste. Moi, je l'ai toujours connu comme un séparatiste. Fait que je le voyais pas ailleurs que soit Québec solidaire, mais il mange pas assez de luzerne pour ça. Mais péquiste, je suis pas surpris. Mais là, à soir, tonight va être the night. D'après moi, il va se ramasser avec son cellulaire en train d'enregistrer un politicien au PQ parce qu'il va devenir son attaché. Puis ça va être ça. Un peu ce que Claude Villeneuve faisait dans le temps de Pauline Marois.
1: Ouais.
0: Ça ressemble à ça. En tout cas, on verra bien. Hein?
1: Qu'est-ce ben, moi, pense? Personnellement, je l'apprécie. J'aimerais ça moi, qu'il passe ben oui. pour l'humain, lui.
0: Ben
1: mais...
0: oui, je l'apprécie, mais ça sera pas ça.
1: Ouais.
0: Ça sera pas ça.
1: On va regarder
0: il
1: ça.
0: Il est à une pine depuis une semaine et demie de se faire voler. On va le voir. C'est sûr qu'on
1: va le voir. Ce soir.
0: Moi, c'est ça, ce comté-là, c'est avec intérêt. Là. Ça, c'est avec intérêt.
1: On va se coucher tard, je pense, ouais. ce soir.
0: Les deux dômes du mois, ça aussi, c'est à cause du parti nul, là. Ça aussi, j'ai de l'intérêt pour regarder ça. Les deux dômes du mât. Lobinière-Frontenac, j'ai même pas peur. Ça va passer. Ça, dans Portneuf, j'ai même pas peur non plus. Bouchard avec sa gang de suiveux de TVA, là, de boomers, là, ça va tout voter Bouchard. Là. Ça, d'après moi, j'ai pas de trouble avec ça. Mais, Yann Répy, ça va être tough. Ça va être tough. On fait une pause.
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0: Aïe, aïe. Ouais, hein, j'ai aimé le premier couplet.
1: C'était pas pire.
0: C'est très, très bon. As-tu trouvé finalement, monsieur, du Crédit Social?
1: Ça, là, je vais te couper ça sec, par exemple. Bon,
0: c'est pas grave, garde. C'est juste pour te donner une idée comment ça a tellement changé le Québec en 50 ans.
1: Fait que je te mets ça.
0: Yes.
2: Si on laisse aller ça comme ça, si ça continue comme ça, non seulement on va venir au monde chez la finance, à l'école chez la finance, se faire instruire chez la finance, se marier chez la finance, s'acheter une maison chez la finance, mais vous rencontrerez des entrepreneurs de pompes funèbres qui vous verront à l'heure où vous serez prêt de mourir et qui diront, mon vieux, meurs tout de suite puis paye plus tard. Plus on s'endette, et nous autres, dans notre foyer, dans nos foyers, nous autres, eh bien, qu'est-ce qui arrive quand on s'endette de jour en jour? Quand on s'endette de jour en jour, puis qu'on n'a pas suffisamment de revenus, on s'en va en faillite, ou bien c'est à loi Lacombe. Or, le gouvernement, lui, il ne peut pas aller chez la loi Lacombe, parce que la loi Lacombe, c'est lui qui a fait. Mais la faillite, il y va comme les autres, par exemple. Et c'est là qu'on s'en va actuellement. Or, mesdames, messieurs, nous ne pouvons nous permettre de laisser aller plus loin cet état de choses, parce que nous autres qui payons ces taxes, nous autres qui devons travailler d'arrache-pied afin de gagner notre vie et qui sommes obligés de donner de 25 à 30 à 35 de notre revenu en impôts directs ou en taxes de toutes sortes, eh bien, mesdames, messieurs, même si on a enduré depuis longtemps, même si on est patient, nous n'avons pas le droit de laisser à nos enfants un héritage de la sorte, mes chers amis. Nous n'avons pas le droit de laisser à nos jeunes qui sortiront des écoles, des cégeps ou des universités un héritage de taxes et d'endettement tel que nous le connaissons actuellement. C'est notre responsabilité de voir à ce que ça finisse une fois pour toutes et que nous donnions à nos jeunes un héritage qui leur permettra de mieux vivre que nous autres et de mieux vivre que nos ancêtres dans notre province de Québec.
0: Ben, je vais te le dire. Voilà. Je vais te le dire, la dette du Québec en 1970 était de 2,28 milliards de dollars.
1: Mmh.
0: Aujourd'hui, la dette du Québec, parce que moi, je suis un enfant là, qui parlait, là, le monsieur du Crédit Social.
1: C'était pas toi là, qui parlais. Là.
0: Aujourd'hui, c'est 251 milliards de dollars, ce qui représente 38,8% du PIB de la province. Mesdames et messieurs,
1: parle comme lui un peu, là.
0: Ouais.
1: Hey, il devait avoir des crachats qui sortaient de lui.
0: Ouais,
1: je regardais parler.
0: Au moins, il parlait.
1: Ouais.
0: Au moins, il parlait.
1: Il parlait puis d'une intensité.
0: D'une intensité assez énorme, merci. Quand tu regardes Paul Saint-Plat de Plamondon, tout le monde en parle, qui a quasiment le menton à côté sur le comptoir puis il n'est pas capable de rien dire. C'est ça. Bref, ça te donne une idée, là. On a eu la dette. On l'a encore, la dette. Puis on...
1: Puis elle augmente.
0: Tous les jours.
1: Sans cesse.
0: Les circuits sont pleins, on prend le pouls des auditeurs, des auditrices. As-tu été voté? Es-tu contente? Es-tu peur? As-tu... Allô, Radio X?
1: Allô?
0: Ben, il est parti. Allô, Radio X?
3: Oui, salut, ça va, vous autres?
0: Ben oui, mon Georges.
3: Moi, là, toi, t'es en affaires depuis longtemps, là.
0: Ben oui, moi, ça fait 26 ans que je suis à mon compte. Ça fait 41 ans que je fais le même job.
3: Comment tu expliques que tous les experts comptables, tous les spécialistes actuaires, là?
0: Oui.
3: Ils disent tous que le budget du PCQ, c'est un vendeur de rêve.
0: Oui. Penses-tu vraiment que le PQ, au travers du temps, n'ont pas vendu du rêve, toi?
3: Mais toi, t'es pour...
0: Tu fais focus... Georges, tu fais toujours le focus contre le PCQ. T'es un péquiste. Je suis d'accord avec toi. Dis-moi ce que le PQ a fait de bon depuis toutes ces années-là.
3: Ben, il en a fait pas mal de choses.
0: Ben non, arrête. C'est pas une réponse. C'est une réponse de politicien. Je veux savoir concrètement qu'est-ce que le PQ a fait de bon.
3: Mais toi, tu veux un gouvernement majoritaire, minoritaire? Mais c'est
0: pas capable de répondre. T'es pas capable de répondre. On n'a pas le choix.
3: Ça coûte une élection.
0: On n'a pas le choix. Ça va coûter cher parce que le PQ va être minoritaire.
3: Ouais, mais c'est tes impôts donc, que tu vas payer pour une autre élection inutile.
0: Georges, arrête de niaiser, là. Georges, dis-moi ce que le PQ. Dis-moi ce que le PQ a fait de bon dans les 30 dernières années.
3: La différence entre toi et moi, c'est que moi, je suis pas un fédéraste. Je connais mon histoire, je connais l'histoire des patriotes. Je sais qu'est-ce qui s'est passé ici en 1939.
0: Oui, tu me fais... Georges, tu me fais chier.
3: Ça a pas changé.
0: Georges, tu me fais chier. T'as pas d'argument. T'es comme les Les symboles de boomer. T'es comme, mon géniteur. Mon géniteur est pas capable de tenir une conversation sans me donner des exemples concrets.
3: T'es pas capable de comprendre rien.
0: Hey, Georges!
1: Bon.
0: Il me fait chier, Georges. T'as même pas idée comment ce qui m'énerve. J'ai donné la chance de parler, j'y pose une question. T'as bien beau parler contre le PCQ.
1: Mais je comprends pas, là, pourquoi tu les rappelles.
0: Duhaime, c'est pas mon chum. Mais il y a une affaire, par exemple. Dis-moi ce qu'ils ont fait de concret, tes péquistes. Qu'est-ce qu'ils ont fait de concret? Oh, ils ont fait attention à la langue française! Parce qu'il faut parler français! À cause des maudits anglais! OK, on est pogné avec cette loi-là, là, présentement. La loi 101. Hein? On a des œillères, on est au Québec, on peut pas aller à l'école en anglais si on veut envoyer nos enfants à l'école anglaise. Pourtant, Mario Dumont, dans un discours, il n'y a pas si longtemps, dénonçait ça à l'ADQ. Il dénonçait ça. Je suis d'accord, protéger ma langue française. Je comprends que, Georges, t'es un patriote, mais t'es pas capable de me donner des arguments. Ça, là, ça vote, ce bonhomme-là. Là. Ça va voter. Il est allé, là, voter. Pas mal convaincu. Pas capable de jaser avec Georges.
1: Ou il hésitait. Là, on appelle le convaincu.
0: Non! Ça me pue au nez, ça. Souvent, là, ça va être ça. Ça sac, c'est pas content, ça t'envoie chier, puis ça te raccroche en face. Allô, Radio X? Allô?
4: Allô?
0: Comment ça va?
4: Yes, yeah, ça va bien, mon carmo.
0: Yes, sir, merci d'appeler.
4: C'est Clova.
0: Hi, Clova.
4: C'est Camille Sanson qui parlait tantôt.
0: Oui, Camille Sanson du Crédit Social.
4: J'aurais voté pour lui.
0: C'est sûr. C'est sûr. Moi aussi. Moi aussi. Il y avait des bonnes idées.
4: Oh, et pour l'instant, c'était ça.
0: Oui. Il y avait des bonnes idées.
4: Ouais, mais là, on va faire un pas de reculons, là, à retourner que le Parti québécois. Là.
0: Ça, c'est sûr, sûr, sûr, sûr, sûr. Ça, c'est écrit dans le ciel, je te le dis. Il était pas bon, puis il était presque éradiqué en 2018 quand la CAQ a eu une vague là, épouvantable. Me rappelle de Paul Saint-Pierre Plamondon quand il a réussi dans des partiels à faire élire un autre député. Il avait tout de suite le bras en l'air, puis une séparation. Il avait ça tout de suite dans la bouche. Hey, c'était un discours des années 80, ça, là.
4: Ouais, c'est ça. Hey, on commençait par exploiter nos ressources, là, puis faire de l'argent un peu, là, avant de penser à se séparer, là.
0: Ben oui.
4: Non, c'est... En tout cas... Moi, j'ai voté du bon bord, là. Je suis dans la Binière Frontenac, moi, là.
0: Bon, ben, c'est bon, ça. Fait que là, ta job de citoyen est faite.
4: Oui, oui. Je peux me lamenter un peu, là.
0: C'est le fun. Aïe, aïe. Aïe, merci d'avoir appelé.
4: Salut, on va écouter ça, là, à soir, là, en mangeant des pinottes.
0: Salut, bye.
4: Bye.
0: Lors des élections... En 1960, le Parti Crédit Social au Canada, on avait un parti. Puis on a eu un parti créditiste au Québec aussi. Donc, on l'appelait le ralliement créditiste. Donc, les militants des créditistes, ils ont fait un conseil provincial en 1964, puis ils ont décidé de former une aile au Québec. Donc, ces gens-là, ils n'arrivent pas de nulle part, là. Mais à l'automne 65, on a commencé à faire un regroupement national des créditistes. On a fait un ralliement. Puis selon Jean Garon, ça c'est un gars que tu connais, là, que tu as déjà entendu parler, Jean Garon.
1: Jean
0: Garon, c'est un solide politicien, ça. Il était sur la rive sud, lui. Si je me trompe pas, je veux pas me tromper. Puis ce que j'ai trouvé triste, c'est qu'au fil du temps, les créditistes qui avaient des bonnes idées... le 14 octobre 1968, le ralliement national accepte de fusionner avec le mouvement Souveraineté Association de René Lévesque. Puis là, bien évidemment, on a pu s'identifier, mais on a perdu un peu l'identité de ce groupe-là. Et c'est Gilles Grégoire, Georges. Rappelle-toi de Gilles Grégoire, Georges, du Parti québécois, qui a formé le Parti québécois. Gilles Grégoire, lui... Comment je pourrais dire? Il avait les mains longues.
1: OK.
0: Gilles Grégoire. Oui, il a eu les mains longues. Mais ça a fait un bon parti. Pareil, on s'entend-tu que ça a fait un bon parti. Mais les créditistes, il y avait Camille Sanson, Réal Caouette, là, en particulier, là, ces deux-là, là, eux étaient vraiment là, enragés de politique. C'était du monde qui avait une vision. Mais finalement, ça n'a rien donné. On continue sur les lignes. Allô, Radio X?
5: Oui, bonjour.
0: Bonjour, comment ça va?
5: Ça va super bien, vous?
0: Yes, t'as l'air un peu plus jeune, toi.
5: Oui, ben justement, moi, je tiens juste à dire mon opinion sur la politique. C'est moi, j'ai bientôt 23 ans.
0: Bravo.
5: Puis je trouve ça dommage que la politique, ça soit plus comme un sujet, entre guillemets, de plus vieux. Qu'on a autant d'informations, puis les jeunes se renseignent tellement pas. Puis sur la politique, je trouve ça plate. Mais quand tu écoutes les idées, ben il y en a un parti particulièrement qui est beaucoup plus vers les jeunes. Je trouve ça dommage que les plus vieux, les 30, 40, 50 ans, pensent pas à nous autres. Parce que, tu sais, j'ai 23 ans, je gagne un bon salaire, ma conjointe aussi. Puis tu sais, on peut avoir de la misère certains mois, puis on est juste en appartement. Puis on voit le prix des maisons monter. On a une petite fille de 7 mois, là, en poudre, combien ça coûte cher.
0: Ah, c'est l'enfer.
5: Puis, ouais. Je trouve ça plate que, justement, la politique soit un sujet de plus vieux. Que les jeunes souvent disent, ben, mes parents votent ça, fait que je vais voter ça, sans vraiment regarder c'est quoi les idées.
0: Dis-moi donc, est-ce que t'en parles à tes chums de ton âge? Est-ce que t'en parles dans ton entourage, dans tes amis, toi, ta conjointe? Est-ce que vous parlez de ça un peu, de la politique, vous autres, ou si ça vous turn off, c'est un red flag automatique si tu prononces le mot politique?
5: Ben, moi, j'en parle souvent quand c'est aux alentours des élections, parce que je veux que les personnes de mon âge réalisent que il y a certains partis qui sont plus des meilleures idées pour notre génération à nous, entre autres le Parti conservateur qui veut faire baisser les impôts, apporter plein de bonnes idées pour nous autres. Puis des fois, ils vont dire, ah ben là, à Radio-Canada, ils ont dit que Duhaime voulait envoyer les femmes à cuisine avec 100$, mais c'est pas ça qu'il a dit. Puis il prend juste la première affaire sans fouiller ailleurs. Fait que dès que j'en ai l'occasion, ben moi, j'essaie de conscientiser là-dessus, de dire, ben hey, informe-toi un peu plus, parce que c'est pas exactement ça qu'il a dit. Puis des fois, je dis, ah, ben c'est vrai, écoute, t'as raison. Puis, entre autres, ben j'en ai convaincu quelques-uns d'aller fouiller. Puis on dit, écoute, man, ce que t'as dit, t'as raison. C'est vrai que telle partie a des bonnes idées, celle-là aussi. Mais écoute, je vais faire mon choix. Puis ils sont allés s'informer.
1: Exact, puis ben je veux pas te couper là, mais on est pas mal dans la même génération les deux là, puis j'avais exactement les mêmes conversations avec mon entourage, mes amis. Puis eux autres aussi là, ils écoutent Radio-Can, tous les médias classiques, puis je leur ai dit ouais, mais allez donc ailleurs aussi là, cherchez pas juste un média, allez voir d'autres médias, pas juste là, c'est facile parce que là moi je travaille ici Radio X, mais tu sais d'aller voir un peu ailleurs puis de voir que nécessairement tout est dit d'une certaine façon à une place, puis peut-être qu'ailleurs tu peux te faire une autre idée ou juste te faire au moins réfléchir.
5: Exact, mais le monde, ils vont prendre ce qu'ils voient flash, puis ils vont pas chercher ailleurs justement. Mmh. Tu sais, quand c'est la soeur ma blonde qui m'a dit ça n'a pas d'allure au Parti conservateur, nanana, puis toi, je disais, hey, attends un peu, ça m'a pris 30 secondes d'aller trouver l'article exact de ce qu'il a dit.
0: Eh oui.
5: Ils vont, tu sais, il y a beaucoup, oui, l'informatique, ça, la technologie, c'est le fun. Il y a aussi beaucoup de lâcheté, puis nous, il y a beaucoup de jeunes, ça les intéresse pas, ils s'en foutent, puis tu dis, ben, écoute, ça sera ça, mais souvent, ben, tu sais, les personnes de mon âge, il y en a beaucoup qui sont encore au cégep, à l'université, puis ils pensent pas, puis je trouve ça juste dommage, parce que c'est notre avenir, puis si on, tu sais, justement, moi, j'ai ma famille qui s'agrandit, j'ai le goût d'avoir une maison, mais quand je regarde ça, m'endetter de 500, 100 000 pour avoir de quoi être correct dans, moi, j'habite à Sainte-Marie, mais je veux retourner à Lévis parce que je suis originaire de là.
0: Ouais.
5: Ben, je trouve ça plate que je me dis, hey, je suis obligé d'aller en campagne parce que je suis pas capable de me payer de quoi proche de où est-ce que je restais quand j'étais petit.
0: Ah, c'est ça. Mais d'abord, moi, je suis un bonhomme de 57 ans, puis je tiens à te féliciter personnellement pour ça, parce que des gens intéressés de ta génération, c'est très, très rare. Donc, t'es un extraterrestre. Je te l'annonce officiellement. Puis continue de militer toi-même envers tes autres, ta génération, pour les intéresser, ou du moins que, tu sais, faut faire l'effort, comme tu dis, de prendre 30 secondes puis d'aller chercher l'information ailleurs qu'à TVA ou à Radio-Canada.
5: Exact.
0: Ah, t'es bien fin, merci d'avoir appelé, puis dis salut à ta blonde.
5: Yes, merci, bye.
0: Bye.
1: Bye.
0: Pas évident, Mélanie, là, tu sais. Garde la jeunesse.
1: C'est vraiment
0: là.
1: Pas évident.
0: Il y en a un paquet de boomers qui sont dans les résidences, qui ont eu des petits 20$ d'une casquette, là, au bingo, là. Il y en a, hein, des messieurs, des madames, parce que je le sais, là, même mon propre père, là, tu sais, a voté bloc au fédéral avant de décéder en 2017, puis je comprenais rien pourquoi il faisait ça. Tu comprends? Mais ils ont leurs idées faites, ça, c'est depuis toujours. Un Ford, c'est bon, un Chevrolet, c'est de la merde. Ça, c'est grand, c'est ça, là, comme Georges tantôt, t'as compris un peu, là, sont ouais, toutes ouais. De même, là, cette génération-là. Quand ils sont moindrement allumés, là, Ben là, oups, parce que ils s'informent, parce que ça change pas d'idée, un vieux. Hein. Un vieux, là, c'est plate à dire, mais c'est ça. Un jeune, c'est moins pire. Mais un vieux, ça ne veut pas changer d'idée. Ben, non. C'est correct, ça veut pas changer d'idée, mais viens pas m'écœurer, appelle-moi pas, dis-moi pas de la marte, là. Ça m'intéresse pas. M'excuse.
1: Hey, j'ai même quelqu'un dans mon entourage qui me dit, puis dans mon âge, la personne, elle me dit, moi, depuis que je peux voter, j'annule toujours mon vote parce que je comprends pas ça, la politique, je sais pas trop pour qui voter.
0: Correct, annule-le.
1: J'ai dit, garde. J'ai dit, au moins tu t'es déplacé, mais j'ai dit, prends 2 minutes, là. Va faire ta boussole au moins. Regarde un peu comment. Tu sais, la boussole, là, c'est quand même la base.
0: Oui, ouais, c'est bon.
1: Puis, tu peux la refaire plusieurs fois parce que des fois, tu penses à une question, là, tu sais pas trop c'est quoi.
0: T'assimiles d'informations.
1: Exact, ça te fait réfléchir. Tu te poses des questions que tu t'aurais jamais posées avant.
0: Éric Duhem n'est pas misogyne.
1: Oui, ça te fait réfléchir. Il y a des choses auxquelles que tu sais même pas là, qu'il fallait comprendre ce concept-là ou peu importe. Là. Fait, on lui a tout dit, va faire ta boussole électorale, puis refais-la 2-3 fois, tu vas voir, tu vas te faire une idée, va lire un peu. Mais là, j'ai pas de nouvelles.
0: Ah, c'est compliqué. Même plus facile. Hey, Mélanie, t'sais, honnêtement, là, c'est bien plus facile d'aller écouter ça que d'aller voter.
6: Oh my God, j'ai tellement de choses à vous dire. Je capote parce que là, il a dit à tous les gars que je suis sa gueule, pis qu'il y a personne qui peut me parler, pis ils ont tout dit on t'a laissé, genre t'es en amour avec, et il dit je te vois dans ma
7: mais ça c'est un red flag. Fait
6: genre, il y a plus aucun gars qui veut me parler, j'ai même pas pu switcher gars, j'ai essayé, j'ai dit ok, on va voir les autres, pis les autres gars étaient comme ok, on y va en groupe. Genre dans le sens que le gars, c'est vrai qu'on a vraiment une belle chimie pis tout, pis je suis vraiment d'accord avec lui. Moi, je veux parler aux autres, je veux apprendre à connaître tout le monde.
0: Elle parle pas de Paul Saint-Pierre Plamondon, là. Elle parle de Kevin. Kevin, c'est lui, ça.
8: Alors de même pour lui dire que je le trouvais vraiment de mon goût.
9: T'es vraiment 100% mon type.
10: Oui. Ah ben c'est bon à savoir.
9: Vraiment.
10: Moi personnellement j'ai aucun type.
9: Moi non plus. T'es vraiment 100% mon type.
10: Oui. Moi j'ai aucun type.
9: Moi non plus.
10: Ouvert. Tout le monde je suis quelqu'un de vibe.
9: Moi non plus.
10: Et la connexion qu'on a ensemble tout ça mais.
9: T'es vraiment 100% mon type.
10: J'ai aucun type.
9: Moi non plus. Ouvert.
10: Tout le monde je suis quelqu'un de vibe.
9: Moi non plus.
10: Et la connexion qu'on a ensemble tout
0: ça. Ah ouais c'est ça. Ah ouais. Yoann me dit je l'aime bien ta partner Carbo.
1: Ah ben merci. Bon. Ben je veux juste dire là, que les gens qui écoutent au DSO, ça dure juste 30 minutes. Ben là, fait que t'as le temps d'aller voter.
0: Oui, oui, mais il y a deux couples là, qui sont faits mettre dehors, les deux meilleurs.
1: Moi,
0: les deux
1: je
0: meilleurs
1: sais pas
0: couples
1: trop,
0: là, qui avaient un potentiel
1: moi,
0: de,
1: j'écoute plus ça
0: d'être
1: tête,
0: son
1: là.
0: Type, là, puis oh my God.
1: En tout cas, je veux juste dire que c'est 30 minutes. Fait que pendant les pauses, il y a des pauses. Là, fait que tu peux aller faire ta boussole électorale. Puis après ça, tu auras le temps. Quand l'émission va finir, tu as le temps d'aller voter. Il va te rester du temps. Fait
0: absolument.
1: Que tu n'as pas d'excuses.
0: Puis dis-moi pas que tu as envie de caca. Là.
1: Non, c'est ça.
0: Parce que ça, le caca, ça se fait vite.
1: Mais non. Puis au pire, tu iras après, ça sortit un peu un caca. Ça va prendre 5 minutes à aller voter. Là.
0: Mais je peux pas croire que tes chums de ton âge sont de même. Se déplacent au bureau de vote pour aller annuler le vote.
1: Mm-hmm.
0: Ça vole pas, là.
1: Mais puis,
0: il y a de l'eau dans le gaz, là.
1: Pour vrai, j'ai quand même un entourage diversifié. Là.
0: Ouais.
1: Mais autant il y en a qui ils sont full au courant, d'autres un peu moins, d'autres aucune idée, réfléchissent même pas pour
0: mais
1: qui
0: vont
1: ils vont
0: voter. Mais
1: ils
0: vont aller voter
1: là.
0: Pour un candidat à OD à TV.
1: Ouais, c'est ça.
0: C'est ça. Allez, on retourne au téléphone. Allô, Radio X?
11: Hey, salut, Jean-Vin?
0: Oui, toi?
11: Yes, pas pire. Moi, j'ai 38, fait que je suis un petit peu plus vieux que le gars qui vient d'appeler de 23.
0: Oui.
11: Je pense que le problème qu'on a, c'est ça. C'est que 80% du temps, c'est Georges qui vote, puis l'autre qui vient de... Tu sais, il regarde un peu ce qui se passe. Qui vote pour qui veut, ça ne dérange pas. Mais il regarde qu'est-ce qui se passe, il s'intéresse, tout. Ça, il n'a plus. Ça va prendre un bout de l'impression avec une night d'autre.
0: Ben, il va falloir quoi? C'est ça que je me pose comme question. Aujourd'hui, j'ai posé cette question-là à peu près à une vingtaine de personnes. De tout âge, tout azimut, même de couleur. Il n'y avait pas de race, de quoi que ce soit là-dedans. Dans l'immigration, j'ai parlé aujourd'hui à un gars de la France, j'ai parlé à un gars de la... Comment ça s'appelle? En Afrique, là, il y a souvent... là, ils viennent d'ici, là. En tout cas, Côte d'Ivoire.
1: Ah, okay.
0: J'ai parlé à un gars de la Côte d'Ivoire aujourd'hui. Puis ça va, personne ne peut me répondre. Ça prend quoi pour faire virer le vent de bord puis faire intéresser ces gens-là?
11: Ça prend quoi de réellement intéressant, du genre, comment qu'on va les appeler, les Canadiens, si on se sépare, là?
0: À ce point-là, tu penses que ça pourrait intéresser quelques personnes?
11: Bien, surprenamment, quand il y a un débat, s'il y a une game, le monde écoute la game.
1: C'est vrai qu'ils sont plus contents avec la game.
0: Parce que moi, aujourd'hui, j'ai entendu...
11: Ça intéresse réellement le Québécois moyen, mettons.
0: Aujourd'hui, j'ai entendu une menace américaine de se faire envahir. J'ai entendu une révolte de l'intérieur. Ça me surprendrait. Ils sont même pas capables d'aller voter. Je verrais pas comment ça qu'ils restent révoltés. Puis j'ai entendu aussi une faillite d'un pays. Un pays techniquement en faillite. C'est ça que j'ai entendu aujourd'hui.
11: On est pas mal sur le bord.
0: Mais c'est rien de positif dans les trois énoncés que je viens de te dire.
11: Jamais. Jamais.
0: C'est ça.
11: Mais bon, écoute, on va voir ce que ça va donner tantôt, mais j'ai l'impression que tout le monde va être déçu pareil. Fait qu'une excellente soirée à vous autres.
0: Ah, oh, ben, il peut pas être plus déçu que moi quand Trudeau est rentré pour la deuxième fois.
11: Et voilà.
0: On regarde la France, puis on le voit. C'est quoi le problème? Bonne journée. C'est difficile, là. Difficile, Mélanie, de se faire une idée. Es-tu capable de répondre à cette question-là?
1: Difficile.
0: Impliquer les jeunes. Ça serait faire comme le PQ a fait, parce que c'est ça que j'attendais de Georges. Mettre la majorité à 18 ans pour avoir des votes de plus.
1: Mais je te parle de moi, ce que je vois autour de moi. Là, je le sens que cette élection-ci, peut-être un plus grand intérêt. J'ai vu aussi quand même sur quelques réseaux des personnalités publiques, si on peut dire, sortir puis de dire d'aller voter, que c'est important. J'en ai vu là aussi beaucoup aujourd'hui qui se sont dit « Hey, moi je m'en vais voter, toi aussi va voter. » Je sais pas. J'ai hâte de voir.
0: Parce qu'il faut faire attention. Tout ce qui se passe sur les réseaux sociaux, t'en prends pis t'en laisses.
1: C'est ça.
0: T'sais, on s'entend. Il y a beaucoup de monde qui ont pris en photo leur bulletin de vote. Ça, je trouve ça complètement innocent. Là. Concentre-toi sur ton vote, puis lâche ton cellulaire un peu, si bol, je t'écœurerai. Mais en tout cas, il y a beaucoup de monde qui me dit avoir été voté. Mais encore une fois, on peut être tellement déçu. Les sondages, je n'y crois pas. OK? Les pointeurs, les gens qui font du porte-à-porte, ça, dans mon entourage propre, j'en ai. On s'en cachera pas, je suis un gars du Parti conservateur. Je suis bénévole pour le Parti conservateur. J'ai pas fait de porte-à-porte, malheureusement, parce que je manque un peu de temps. Mais les gens me disent toute la même affaire. Il y a beaucoup de gens qui votent conservateur. Est-ce qu'on dit oui pour se débarrasser, parce qu'on est normalement un Québécois, c'est pas mal comme ça, ou on le fait vraiment? À soir, on va le savoir. À soir, on va le voir.
1: Je pense que tantôt, là, vers 5h, 5h30, on était autour de 45% du taux de participation. Là.
0: Oui.
1: Fait que faut asseoir en espérant que ça augmente. Là.
0: Bon.
1: Parce que 45...
0: Parce que par vote, par anticipation, là,
1: on est à 20...
0: 20-quelques%.
1: Oui, 23, je pense.
0: Oui, 20-quelques%. Donc, on verra bien. Regarde, on verra bien. Je sais pas. En zone majoritaire, le PQ? Je pense pas. La

0: verra bien. Je sais pas. En zone majoritaire, le PQ, je pense pas. La CAQ s'effondre, peut-être. On verra bien. De toute façon, ce soir, toute la soirée, vous allez pouvoir entendre JC Ouellet qui est là. JC, c'est temps dimanché. Mon chum Frank le dédomiseur qui est là aussi.
1: Oh, j'ai vu une tantôt bonne équipe,
0: un Mathieu habillé complet cravate. C'est quoi qu'il fait là? Je ne sais pas. Louis Gauvin a mis ses culottes propres aussi.
1: Oh, il va être dans le bout ce soir.
0: Oui. Donc, vous êtes sur les ondes de Radio X. Merci d'avoir choisi Radio X. J'entame la prochaine heure d'Over ici à Radio X. Vous me connaissez, vous savez que j'aime ça jaser puis dire de la bullshit, mais j'aime aussi savoir vous écouter. Et c'est ce qu'on va faire tout de suite après cette pause. C'est la soirée des élections 2026 au Québec et vous êtes sur les ondes du 98.1, la position numéro 3, non pas celle du missionnaire, mais celle du radio dans le char. Et on revient, ce sera pas long.
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0: On a quand même à peu près 20-25 circonscriptions où on va surveiller ce soir dans 55, même pas 54 minutes. On va commencer à calculer à la main hein, les bulletins de vote. Moi, j'ai déjà travaillé à une table de une boîte de vote. Là. Autrement dit, j'étais scrutateur et là, on va ouvrir les boîtes. Puis là, les ceux qui sont vraiment là, on n'a pas dépassé le carré, on a écrit avec le bon crayon. Ça, c'est calculé, recompté et recompté avec des gens d'Élections Québec qui sont là. Et puis là, on fait tout ça à la main. Puis les bulletins rejetés, on va les mettre de côté. Puis là, on va faire un calcul. Puis on va donner l'information. Puis là, il y a quelqu'un d'Élections Québec qui va aller donner l'information. Puis on va faire des compiles comme ça. Évidemment, il va y avoir des recomptages judiciaires. Parce qu'il y a au moins 25 comtés où, bon... ici, proche de Québec, mais des fois plus loin. Je pense à Abitibi-Est. Je sais pas si tu te souviens, Mélanie, de Pierre Dufour, qui s'est fait crisser dehors par la CAQ parce qu'il a dit que ça prenait un ministre de la région. Puis lui, Pierre Dufour, comme un bon champion, ben, il est allé voir les libéraux parce que les transfuges, on ne les oublie jamais, les transfuges. Donc, évidemment, le Parti québécois est fort en Abitibi, d'habitude. Mais quand même, le gars lâche la caque parce qu'il dit hey, « Je ne peux pas avoir un ministre qui vient d'ailleurs, qui est de Montréal. » Ben, c'est ça qui est fait. Donc, on va surveiller ça en Abitibi, mais le PQ est quand même en avance. Arthabaska Érable, le lanceur de roche, là, le gars avec les cocktails Molotov.
1: Ouais.
0: Ben là, Duhaime, il aimerait bien ça, ça revenger. Ah ouais, puis je pense que c'est pas mauvais, parce que quand j'ai parlé au Parti conservateur, les pointeurs me disaient qu'Arthabaska, c'était pas gagné de la part du PQ. Peut-être que... un péquiste à Côte-de-Beaupré qui se crosse avec de l'huile, ben peut-être que là, en lançant des cocktails, le monde a fini par réaliser qu'ils se sont peut-être trompés. Elle sait pas. Mais Alex Boissonneau, oui, un cousin éloigné de la fête du gauche, parce que moi aussi, j'étais Boissonneau dans la vie. Mais là, on va surveiller Tarek Henoud, qui est à coude avec le PQ, le péquiste Alex Boissonneau. Donc, on va aller voir ça. Un comté caquis. C'est le ministre sortant, Simon Jolin-Barrette. Puis lui, j'ai rien à dire de lui. Pourquoi? Parce que ce gars-là, je l'aime. Mais Simon Jolin-Barrette, d'après moi, à soir, va avoir la quéquette à terre. Beaucoup, beaucoup dans Bordua va avoir la quéquette à terre. S'il se fait réélire, mais qu'il est tout seul avec la CAQ, qu'est-ce qu'il va faire? Va-tu s'en aller avec le PQ? Va-tu être transfuge? Restera-t-il indépendant? Mais pas de limousine. Simon Jolin-Barrette, il va en trouver longue, la game. Fait que j'ai bien hâte de voir, vraiment, vraiment hâte de voir. Champlain en Mauricie. La Mauricie pensait probablement pas voter pour les conservateurs. Mais là, on a jasé. Champlain, je pense que les conservateurs sont en train de taper dans Mauricie. On a fait une espèce de tache d'huile avec les conservateurs. On se répand dans le tapis. Mais peut-être que Mauricie, ça sera surveillé. Parce que le Parti libéral était... ou je pense bien, hors-jeu dans le coin de Champlain, en Mauricie. On verra bien. La Côte-du-Sud, ça, c'est entre Chaudière-Appalaches puis le Bas-Saint-Laurent. Là. Tu sais, ça, c'est une espèce de circonscription entre peut-être un château fort conservateur, peut-être péquiste. On verra bien. Donc, on va surveiller ça, la Côte-du-Sud, ce soir. Moi, j'ai beaucoup hâte de regarder Jean Lesage. Jean Lesage, j'ai un intérêt particulier. Pourquoi? Parce qu'un co-chef de parti comme Sol Zanetti, effacé, puis laisser Ruba Gazal dire sa bullshit à TV, c'est jamais le dit, hey, à part jouer de la guitare sur TikTok, Sol Zanetti, j'ai jamais vu ce gars-là nulle part dans aucun débat. Puis ça a l'air qu'il cogne pas beaucoup aux portes dans Jean Lesage. Qui qu'il y a là dans Jean Lesage? Ben, il y a évidemment Nancy Joannette, ça, c'est ma chum dans la vie, c'est ma coiffeuse, c'est mon amie Nancy Joannette. C'est pour elle que je suis bénévole.
1: Oh.
0: Oui, c'est pour elle que je suis bénévole. Donc, évidemment, je veux tout mon cœur. Je veux toute elle qui s'est présentée à Rimouski pour les conservateurs au fédéral avec Paulus. Là, elle se présente là, mais elle a de l'opposition. Premièrement, Sol, gratteux de guitare Zanetti, mais l'autre, là, qui a de la misère à faire trois pas sans manquer de souffle, Claude Villeneuve, alias Export et Claude, qui se présente au PQ. Donc, Claude Villeneuve, je me demande bien, tu sais, il était au municipal, à l'opposition officielle, mais qu'il aimait le maire, puis il aimait le tramway. Une opposition qui est d'accord avec des dépenses de fou de 7, 8, 10, peut-être 14 milliards, on verra bien. Ça, ça sera une autre histoire après les élections.
1: Hey, mais en passant, là, juste à dire qu'il y a quelqu'un qui habite dans cette circonscription-là, assez proche de moi. Puis hier, quand je suis revenue dans mon auto, j'avais un petit pamphlet sur mon...
0: De Québec solidaire?
1: Non, de Claude Villeneuve. J'avais un petit pamphlet.
0: Mon petit Claude qui fait de la publicité interactive. Louis Hébert, tu te rappelles de Louis Hébert?
1: Oui.
0: Madame Docile, c'est croquinolet? Oh oui. Gardez pile d'aimer, elle.
1: J'ai pas souvenir.
0: Il aimait reprendre toutes ses paroles. Elle n'a pas souvenir.
1: J'ai pas souvenir.
0: Voilà, c'est ce que je voulais entendre. Merci, Mélanie. Tu m'enlèves les mots de la bouche. Donc, qui sera du PQ, de la CAQ ou du PCQ dans Louis Hébert? Cette circonscription où on a, évidemment, pas mémoire.
1: On s'en souvient
0: pas. On s'en souvient pas. Je n'ai pas mémoire.
1: Je me souviens, moi.
0: Ouais. On veut aller du côté de Mégantic. Les conservateurs d'Éric Duhaime pourront-ils dire qu'ils ont un pied dans le canton de l'Est? Parce que Jimmy Gagnon parvient à mettre la main sur une circonscription à cheval entre Chaudière-Appalaches puis les cantons de l'Est. J'ai bien hâte de voir ça, ça va être surveillé aussi. Une belle vague, ça serait correct aussi, de bleu marin. Hein, tiens, Saint-Henri-Saint-Anne à Montréal, les groupes sont à l'offensive dans le sud-ouest de la métropole pour triompher sur un député sortant qui s'appelle Guillaume Clich de Québec solidaire. Et là, hier, je vais te le dire, une ancienne forteresse libérale qui était occupée par Madame I got a feeling, je danse, Dominique Anglade.
1: Oh,
0: puis
1: oui.
0: On n'a pas appris de l'histoire de la petite danse quétaine de Dominique Anglade. Ben non, parce qu'hier, Madame Fréchette, dans Trois-Rivières, elle a dansé aussi. Oui, une danse à la Dominique Anglade.
1: Peut-être qu'elle a pensé que ça allait porter chance.
0: Ben oui. Revenons à Québec. Le PQ a changé deux fois de candidat dans la circonscription de Taschereau. Oui, et on a arrêté notre choix sur Christian Savard, qui était directeur général de Vivre en Ville. Il va-tu savoir déloger le député sortant Étienne Grandmont? Étienne avec ses barniques, ses pancartes jaune-orange dans la côte de la Pente-Douce, là. Lui, oui. Lui, dans le coin de Saint-Roch aussi. J'ai bien hâte de voir, parce que moi, j'ai l'impression que Québec solidaire va manger une solide volée.
1: Ah oui?
0: Pas pire volée, oui. J'ai bien hâte de voir. Donc, ça fait pas mal le tour des circonscriptions à surveiller ce soir. Évidemment, Benoît Charrette sera là. Frank le dédomiseur sera
1: là. Donald Charrette.
0: J'ai-tu dit Benoît?
1: T'as dit Benoît.
0: Ah oui, Benoît.
1: Benoît, pense à toi.
0: Benoît, pense à moi. Benoît Charrette. Mais c'est Donald. Je m'excuse, Donald. Je t'ai débaptisé. Je t'aime d'amour, toi qui es un tripeux de voiture comme moi. Écoute, regarde, on va surveiller ça ce soir avec JC Ouellet et toute la gang sur le terrain. Même Max Lacasse sera là sur le terrain. Je pense que Max est du côté des péquistes.
1: Ouh.
0: Ouais. 418-670-9098, trêve de jasage, je vous écoute. 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
2: Salut, Carbo. Salut, Mélanie. C'est René en banlieue ouest de Montréal.
0: Salut, mon René, à la banlieue ouest, mon étudiant préféré.
2: Exactement.
0: Yes.
2: Carbo, moi, je prendrai pas trop de temps. Moi, tout ce que je peux dire à soi de la campagne référendaire, ce qui me fâche, ce qui m'a toujours fâché, c'est les parachutés. Comme nous autres dans la circonscription de Vaudreuil, Madame Nichols, qui était notre députée, se présente plus. J'ai rien contre Madame Nichols en passant. Elle a fait une très bonne ouvrage. Elle était quelqu'un de la région de la circonscription de Vaudreuil. Là, on nous a parachuté le directeur de la Oldbury Mission, puis. OK, oui, bravo, il a fait des bonnes œuvres, mais il s'en vient de Montréal à Vaudreuil. Y a-tu fait quelque chose? Y connais-tu le coin? Il a fallu qu'il se fasse présenter le coin par l'Organisation libérale de Vaudreuil. Et ce qui me... J'ai un certain bémol, tout simplement.
0: Ouais. Moi aussi, je suis d'accord avec toi pour le transfuge, c'est certain.
2: Je suis vraiment... c'est pour ça que je mets des bémols pour les résultats de notre circonscription.
0: Ouais. Mais ça va être à suivre, mon René.
2: Ben, puis je termine là-dessus, Carbo. Il y a plusieurs qui me disent, ben moi, je vais aller sur Québec 125, ils vont me dire c'est quoi, qui va rentrer dans Vaudreuil.
0: Va voir, mais Québec 125, tu peux en prendre, pas en laisser. C'est pas la science infuse.
2: C'est marqué libéral fort.
0: on va voir ça. Hey, salut, merci.
2: C'est toujours un plaisir de t'écouter.
0: Bye, mon René. Bye-bye.
2: Bye.
0: Tantôt, Georges, quand j'ai posé la question, c'est quoi qui a fait ton PQ? J'aurais aimé ça qu'ils me disent. La création de la CSST. La commission des normes du travail. Ça vient des péquistes, ça. Le fonds de la solidarité de la FTQ. J'aurais aimé ça que tu me parles d'au pire des pires de la charte de la langue française. De la loi anti-briseur de grève, les SCAB. J'aurais aimé ça que tu me dises, Georges, la formation, la mise en place d'EMA Québec. Ça aurait été fun et intelligent de dire ça. Oui, t'aurais pu parler de la loi sur l'équilibre budgétaire. Le centre des petites enfances, les CPE. Oui, j'aurais aimé ça que tu me dises ça. Mais non. Les fusions municipales, ça a été sur le gouvernement Pékis. J'aurais aimé ça que tu m'en parles. Tu sais, quand on veut dire des affaires, t'as le droit à ton argument, t'as le droit à ton opinion ici à Radio X. Puis je m'appelle pas Louis Gourmand, je vais pas te raccrocher d'en face. Mais arrive-moi avec des arguments sur le sens du monde. Le Bureau des enquêtes indépendants, c'est Pékis. La fin du nucléaire, en 2012, c'est Pékis. La fin de l'amiante, en 2012, c'est Pékis. C'est cave, mais c'est Pékis. Ça, là, une politique nationale de l'eau, ça aussi, c'est Pékis. Donc, on s'entend-tu, entre moi et toi, Georges, que tu aurais pu être positif et nous dire ça? Le régime épargne-action, ben oui, c'est Pékis. C'est ça. Allô, Radio X?
3: Salut, Garbeau, salut, Mélanie.
0: Comment
3: salut.
0: Ça va, mon Robert?
3: Ça va bien. Hey, je vais continuer sa même marge pour Georges.
0: Oui.
3: Oui, il y en a eu des bonnes idées, mais regarde, il y a eu des bonnes affaires. Les fusions, regarde, on va passer. Là. Ça a été le pire désastre que pour le voit à Québec. Là.
0: Les fusions?
3: Oui.
0: Ben, c'était pas normal d'avoir 14 maires dans la ville. Là. C'était pas normal.
3: Mais on s'entend-tu que ça a chié?
0: Moi, ben, je suis dans la ville. Ça a chié, oui, puis non, Georges. On peut pas. Hey, la mairesse de Sainte-Foy, là.
3: Ouais.
0: Dis-moi pas que c'était la meilleure sur la terre. C'était une bonne politicienne parce qu'elle n'avait pas de pancarte. Mais quand elle a décidé de faire son hôtel de ville, même après des référendums, elle s'en est foutue. Elle l'a fait de son hôtel de ville.
3: Oui, mais on s'entend-tu que Sainte-Foy, c'est une des villes les plus endettées quand elle est rentrée, puis elle l'a une des moins endettées. Un peu comme.
0: Ben, elle a ramassé la dette de la ville de Québec au complet.
3: Non, c'est ça. Mais avant, Sainte-Foy était très bien administrée. Ça, je peux te le dire.
0: Mais c'était cher. C'était à Sainte-Foy, je m'en souviens.
3: Oui, mais regarde, t'avais ta police, t'avais tes pompiers, t'avais tes ambulances.
0: Ben là, à Sainte-Foy, c'était des polices et des pompiers. Ils faisaient ouais. les deux mêmes jobs.
3: Oui.
0: Ouais.
3: Puis garde.
0: Ben, en tout cas, toi, regarde, ton devoir de citoyen, es-tu fait, là, Robert?
3: Ah oui, moi, j'ai fait depuis le dimanche passé.
0: Ah bon, c'est parfait, ça.
3: Mais je vais te dire une chose. Georges, là, il ne parlera pas des coupures de 20% de salaire sauvage dans les années 80 pour les fonctionnaires.
0: Ben non.
3: Tout le monde de fonction publique. Mm. Il ne parlera pas de bien des affaires. Alors, regarde, là. On s'entend-tu? Tout a parlé de Grégoire, l'homme au doualon pour les petits-enfants.
0: On peut partir. Tu sais, au PQ, je peux te parler aussi d'André oui. André Boisclair.
3: André, ben c'est ça que j'allais. C'est vers là que j'allais, là. André Boisclair, le chum de brosse,
0: oui.
3: Un rock, un certain Régis.
0: Ben oui.
3: On n'en parlera pas, lui non plus, là.
0: Non.
3: Ah non, regarde. Oui, il y a des bonnes choses partout. Non, il n'y a pas des. Oui, il va y avoir des mauvaises choses partout. Puis moi, je veux te dire, un regret que j'ai à soir, ça va peut-être le mordre un peu. C'est que Duhem ne s'est pas occupé de la minorité anglophone. Oui, il a fait une très bonne entrevue qui est passée dimanche à CTV comme tous les autres.
0: Il l'a mis un peu de côté, celle-là. Mais ça, ouais. je l'avouerais. T'sais, mais c'est difficile. Moi, je peux comprendre Éric Duhem dans un sens, par exemple.
3: Oui, je comprends.
0: C'est que c'est difficile de tirer partout parce qu'il faut qu'il se défende à tout bout de champ, de tout puis de rien.
3: Il y a toujours aussi que M. Pouliot a fait... Job,
0: au niveau
3: des anglophones.
0: On s'entend-tu que si on entre aujourd'hui là, avec une forte proportion de gens qui ont voté conservateur aujourd'hui, si c'est ça qui arrive tantôt là, dans 40 minutes, là,
3: c'est ça.
0: Moi, je vais te dire.
3: Si le 2020 se réalise, on va être le gars le plus heureux.
0: Oui, puis on va mettre la table pour une prochaine élection où là, on aura le temps.
3: C'est ça.
0: Tu comprends? Mais s'il manque de
3: tout
0: gaz.
3: Comme le PQ dans le temps.
0: C'est
3: en 73, 6, puis après ça, ça a remonté.
0: Voilà. Voilà.
3: Il faut, c'est du long terme.
0: Oui, exactement.
3: Il n'y a jamais de court terme, mais à quelque part, c'est les politiciens, en fait, tu sais, il n'y a jamais de court terme, mais eux autres, c'est toujours le prochain 4 ans. Là.
0: Ben voilà.
3: C'est ça qui nous importe.
0: Hey, merci, Robert.
3: Salut, Cambo.
0: Bye.
3: Bonne soirée à toi.
0: À la prochaine.
3: Salut.
0: À la prochaine. Tu sais, on oublie Pierre-Marc Johnson au PQ. On oublie aussi Pécopé. Un pays! Hey, le maire de Québec, quand Pécopé a fait un pays, il aurait bien dit que c'était un salut nazi.
1: Hey!
0: T'en souviens-tu de ça?
1: Hey, incroyable.
0: Pécopé. Hey, j'ai du monde dans mon entourage là, qui haïssait tellement Pécopé au PQ qu'ils ont désabonné Vidéotron.
1: Ah!
0: Oui, oui. Ils sont allés avec Belle. Je te jure. Il y en a que c'est vrai, là.
1: Il y en a que ça va loin, là.
0: Bernard Landry. On se souvient de Jacques Parizeau. Les ennemis, l'argent, puis les ennemis. Je pense que je te l'ai envoyé, Jacques Parizeau. Mais c'est pas grave. On va aller écouter les auditeurs parce que les lignes sont pleines. On est fébrile ce soir. On sent qu'il y a une énergie. Je le vois par texto aussi. On sent cette énergie-là. On a envie de changement. Est-ce qu'on est prêt? Parce que là, écoute, encore une fois, toi, tantôt, tu m'as annoncé qu'il y a des gens qui votaient libéral ce soir parce qu'ils veulent pas perdre leur job au gouvernement. Hein?
1: Ouais.
0: On veut pas perdre. On a peur des péquistes qui veulent dégraisser la machine. Ils veulent sacrer dehors des gens qui ne sont pas direct reliés aux citoyens, qui ne donnent pas de service aux citoyens. Moi, je suis entièrement d'accord, là. Moi, c'est une fonction publique. Je suis pas jaloux en passant. Hein. J'ai déjà travaillé à la fonction publique fédérale. 2 étés en tant qu'étudiant. J'aurais pu continuer de travailler là, là. Mes chums qui étaient avec moi, ils sont à leur retraite, ça fait longtemps, là. 50 ans, c'est à leur retraite, restant de leur jour, pis tout. Mais fonctionnaire. J'ai rien contre les fonctionnaires, d'abord. Parce que, si j'avais voulu, j'aurais pu. Mais on s'entend-tu qu'il y en a ben trop, des fonctionnaires? Il y en a ben trop, cette machine-là. Elle est ben trop grosse. Fait que couper, ça va faire peur. Ah, que ça va faire peur. Mais, on va voir. 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
4: Oui.
0: Comment ça va?
4: Très bien, toi?
0: Ben oui. Ah, ben tabarnouche. Comment ça va? Gaétan.
4: Ben oui.
0: Oh oui, Johnny Cash.
4: Yes, sir. Cabo, là, je t'écoute parler depuis tantôt. Là. Ouais. Attention à ton petit cœur.
0: Ouais, hey, calme-toi, je suis même pas énervé. Je suis même pas un peu énervé.
4: Bon.
0: Ben ouais, ça va bien. J'ai de l'énergie.
4: Bon,
1: il a mangé
4: mieux.
1: Ses radis.
0: J'ai mangé, mais c'est vrai, j'ai mangé un sac de radis tantôt.
1: C'est pour ça qu'il est en feu de même.
4: Il est malade, il est un petit radis.
0: Ah, c'est bon.
4: Oui, oui, c'est bon, certain. Mais, bon, revenons à nos moutons. Moi, ce que j'ai trouvé plate dans cette campagne électorale-là, c'est qu'il y a peu de gens qui se sont souciés des personnes âgées. Je sais pas si...
0: T'es sans abandonner, ces gens-là? Les conservateurs ont parlé d'un projet pour...
4: Ben, c'est les seuls.
0: Ouais.
4: C'est les seuls, c'est pour ça que je suis allé voter pour. Mais.
0: On s'en fout des personnes âgées. C'est pas vrai.
4: Ben
0: ça.
4: Oui, hein?
0: C'est pas vrai, Gaétan, qu'on est les seuls. Madame Fréchette est allée voir, puis elle est allée lui dire que Donald Trump allait les faire mourir.
4: Ah,
0: oui, je l'ai vu dans la vidéo, c'était écrit.
4: Ah, oui, arrête-moi ça. Oui, Christine Fréchette, oui, on a. C'est du passé, ça. Mais
0: déjà,
4: là.
0: T'as déjà fait ton deuil de la belle Christine?
4: En tout cas, c'est mon point sacré. mais sans faire ça, le seul qui a vraiment évoqué quelque chose, en tout cas, une sorte de sensibilité pour les personnes âgées, c'était Éric Duhaime. Les autres, là, coudon, ils se foutent de nous autres, on n'existe plus.
0: C'est pas la priorité. La priorité.
4: Mais on n'existe plus.
0: Non, mais c'est la priorité, là. C'est pas les vieux la priorité.
4: Ben voyons, on dort mal.
0: Pourtant, c'est eux qui votent. C'est ça le pire. Mais bon, Gaétan.
4: Ben, c'est nous autres qui votent.
0: Là, Gaétan, je te sens. Te sens-tu délaissé par tes politiciens?
4: Colique. Mais on s'en fait. Je trouve ça vraiment, vraiment triste. Parce que, tu sais, tout le monde parle des boomers, tu sais, si, puis c'est ça. Mais les boomers, ils ont travaillé. Hein. Vous vous souvenez pas de ça, vous autres?
0: Ben
4: mais
0: oui.
4: Ben, les boomers ont travaillé. Moi, j'ai commencé à travailler bien, bien jeune. Puis, dans le temps, il fallait que tu performes. Puis, il fallait que tu sois ici. Sans ça, t'as ben un coup de pied dans, à quelque part. Puis, dehors. Mais aujourd'hui, tu sais, ça marche tout différemment. Puis, le monde pense que tout ce qui est construit aujourd'hui, ça s'est fait tout seul. Prends la manique, prends toutes tes patentes-là. Qui a fait ça?
0: Ben, c'est vous, les aînés.
4: Bon.
0: Mais c'est vous qui êtes derrière les lois alcool au volant, cigarettes fumées partout. Vous avez abusé de tout, vous autres, à votre génération.
4: Ben oui, mais il n'y avait pas de loi.
0: Ben oui, vu qu'il n'y avait pas de loi, on va abuser.
4: Ben, c'était de même dans le temps.
0: Je sais. Comme
4: on n'était pas sensibilisés à ça. Tout le monde portait du bord, il était bien chaud, puis des petites patates, en tout cas. Mais tu sais, je reviens à l'histoire. C'est que il y a beaucoup de pauvreté, je parle avec beaucoup de monde, chez les personnes âgées.
0: Oui, encore aujourd'hui. Regarde, tantôt, on a un auditeur qui a appelé sa maman à travailler toute sa vie dans un hôpital, puis est obligé de faire des ménages encore pour essayer d'attacher les deux lacets ensemble parce qu'il manque de sous. Moi, les personnes âgées, je les lâcherais. Moi, je te dis, là, il n'y a pas d'impôt pour les personnes après 65 ans. Aucun impôt.
4: Imagine-toi, là, quand que je pense même à aller travailler chez Carbo.
0: Ben, viens travailler, mon homme. Moi, ça va me faire plaisir.
4: Ah, moi, je travaillais en tabarouette.
0: Ben, ça me ferait plaisir.
4: J'ai toujours travaillé dur. Je suis habitué à la patente, là. Mais, tu sais, je regarde ça. Franchement, là, sans faire ça, j'aimerais ça. J'aurais aimé ça que Dieu me rentre fort pour qu'il soit capable de un peu donner des coups de coude à PSPP, on sait très bien que c'est lui qui va rentrer, mais je comprends pas les Québécois.
0: On verra.
4: Non, mais je comprends pas. Excuse, pour finir, je comprends pas pourquoi que le monde s'en va du côté de PSPP. J'ai de la misère avec
0: ça. À base, le gars, c'est pas un colon, là. PSPP, c'est pas un colon, là.
4: Mais non, j'ai pas dit ça.
0: Tu sais, moi, te dire honnêtement, c'est un père de famille, c'est un gars qui a des bonnes idées. Il a des bonnes idées. C'est juste qu'il s'enfarge dans la souveraineté, là. Ça, moi, je trouve que c'est ridicule. Il perd son temps. Vrai. Il aurait tellement pu gagner au change en écartant ça.
4: Et voilà.
0: Mais qu'est-ce que tu veux, garde, c'est ça. Mais garde, si je regarde PSPP, là, honnêtement, au Parti québécois, présenter Gabriel Coulombe dans Charlebourg, je la comprends pas, là. Mais en tout cas, on verra bien.
4: En tout cas, I walk the line.
0: C'est ça, you walk the line. Salut, mon beau.
4: Salut, bye.
0: Bye. Ça va être à surveiller, ça aussi. Marie-Josée Morancy, la caquis. Versus Héloïse Coulombe. Je m'excuse pour Léopold Tocco-Simo, là, de Parti Accès, Propriété et Équité, ou encore Céline Aboutop, là, des libéraux, ou encore Georges Gauma, de Québec solidaire, à Charlebourg, ou tain, au Parti nul, ça c'est un vrai parti, regarde, le mot le dit, c'est nul, c'est Amélia Alexandrescu, ces candidats-là, tu sais, c'est n'importe quoi, là. Ils ont le droit de se présenter. Ils ont le droit de vouloir changer le Québec. Ils ont le droit de vouloir représenter les citoyens. Mais demande-moi qu'est-ce que t'as confiance. T'as confiance à une caquisse qui est toute laissée aller puis qu'on perd des milliards avec? Ou t'as le choix avec une fille qui étudie puis qui est en politique depuis longtemps puis qui tient tête à ses parents puis qui s'est présentée conservatrice, Héloïse Coulombe, qui étudie en droit à l'université? Une fille de ta génération.
1: Ma jeunesse aussi. Là.
0: Oui, de ta génération. Qui répond aux questions quand on lui pose, qui se tient debout, qui a fait tout ce qu'il faut. Moi, personnellement, étant à Charlebourg, je voterais Héloïse Coulombe.
1: On l'a vu beaucoup là, pendant la campagne.
0: C'est une jeune qui va parler aux jeunes, qui est capable de parler aux jeunes. C'est sûr que quand t'as pas un animateur bizarre là, qui a challenge chez les vaccins là, dans le temps qu'elle avait à peu près 17-18 ans, ça n'a pas rapport. Là. On s'entend-tu, là, l'animateur l'a échappé pas pire. Mais n'empêche que cette fille-là se tient debout. Puis elle s'est quand même tenue debout face à cet animateur-là. C'est, à quelque part, moi, je pense que c'est ça. Si on va dans Chauveau, Christian Lachance, beau gosse, le gars entrepreneur dans la vie, la CAQ. Bon, je le vois, il restait un poteau en avant de mes deux adresses parce que moi, je suis comme une Paris pathéticienne. J'ai deux coins de rue sur la rue de Lafond. Bon, j'ai oublié un poteau, mais il est venu mettre sa pancarte là. Ben correct, je le regarde à tous les jours. Puis je dis, t'es beau, mon beau Christian. Mais je pense qu'il va avoir de la misère. Parce qu'on a un bleuet du lac Saint-Jean d'origine libanaise. Il s'appelle Karim El Ayoubi. Un médecin. Un gars... J'ai rien contre le fait que t'es entrepreneur. Moi, je fais exprès pour dire de la merde parce que je veux jamais m'en aller en politique. Tu comprends que si on gratte dans mes tiroirs puis des audios, tu vas vraiment trouver ta chaussure à ton pied. John McGrath, Parti libéral, jamais vu de ma vie ce gars-là. William, Will Baudry, du Parti nul, j'ai jamais vu une pancarte dans Chauveau. Mathieu Fortz, un autre entrepreneur du PQ, puis Émilie, la solidaire, qui a jamais pris deux minutes pour venir me voir dans mon quartier qui est Chauveau. Ça, on remplace qui? Une plante verte, un mangeur de poutine, un gars qui aime ça manger extra fromage. Sylvain Lévesque, qui a même pas été capable de finir son mandat, que donner du CD, moi c'est fini, c'est terminé. Ce gars-là apporte d'un festival de mangeage de spaghettis, je l'ai jamais vu ailleurs. Ce gars-là, je l'ai jamais vu ailleurs, Sylvain Lévesque. Je suis désolé, Sylvain Lévesque a clenché Éric Duhaime dans Chauveau aux dernières élections. Clenché Éric Duhaime! OK, Éric Duhaime manquait d'expérience, c'est correct. Mais il l'a clenché. Mais là, on va surveiller Karim El Ayoubi, Christian Lachance, peut-être Mathieu Fauss, mais c'est certain que les solidaires sont pas là à Saint-Émile. Là. C'est certain. Puis le PQ, c'est désolé pour toi, mais à Saint-Émile, on roule en troc, on brûle du fioul. Fait que ton histoire de 2030, d'enlever les chars à gaz, a laissé 15 % des chars vendus à gaz.
1: Ça risque pas de pogner bien, bien fort.
0: Ça va être tough. Les lignes sont pleines. Allô, Radio X?
5: Garbeau, quand tu parles de Sylvain Lévesque, c'est de la musique à mes oreilles.
0: Ah, oh, Mario! Comment ça va, mon beau Mario?
5: Top shape. Hey! Carbo, mais j'entends souvent, bon, j'entends partout, allez voter, c'est pas avec vous autres, là. Tous les médias, allez voter. Moi, je trouve le taux de participation aussi serait de 100 %, ce serait une catastrophe. Fait que, n'allez pas voter.
0: Ça arrivera pas.
5: Non, je sais pas, mais tu sais, je comprends que des CHSLD, ceux qui font de la démence, ils voteront pas, je comprends.
0: Ça arrivera pas.
5: Non, ça arrivera pas. Mais, non, ce qui arrive, Carbo, c'est que je veux pas que les gens aient voté pour voter. Je vais vous donner un exemple. Là. Ma fille est allée voter, une de mes filles est allée voter pour la première fois. Donc.
0: Oui. Est-ce que tu l'as encouragé ou c'est de son propre chef, Mario?
5: Je l'ai encouragé, mais ce que j'ai dit, Camille, je veux pas savoir qui tu votes, parce que toutes les idées sont bonnes, toutes les parties sont bonnes. La seule chose qui nous différencie, on a tout un point en commun, on veut que ça aille bien, mais on n'est pas d'accord avec la façon de d'y arriver. Je dis, Camille, tu vas aller voter, mais je veux que tu me dises pourquoi tu as voté. Tu m'expliques ton vote. Si tu me dis, j'ai voté PQ, pourquoi? Ah, je sais pas. Ben, va pas voter. Je veux que tu m'expliques, amène des bons points. Elle a voté pour le Parti québécois. Elle a amené ses points. C'est parfait. J'étais même fier d'elle. J'étais parfait. Tu t'es renseigné. Tu as vu les partis. Tu as vu ta boussole. C'est ça que tu voulais. Tu es allé voter. Bravo! Fait que c'est ça qui manque, je pense, aux gens. C'est un peu que les gens s'informent. Peut-être pas ton auditoire, Carbo, parce qu'il y a beaucoup de monde politisé qui écoute Radio X. Mais il y a beaucoup de monde. Tu sais, des Vox Pop à Max puis à Guy Nantel. Ces gens-là, il faut pas qu'ils aient voté, là, ben, Carbo.
0: Mais malheureusement, je te l'annonce officiellement, même en portant un macaron du Parti Québec solidaire, la madame ne connaît pas son chef ou sa chef. Je suis désolé, mais ces gens-là vont voter pareil, mon Mario.
5: Ouais, j'appelle ça voter pour aller voter. C'est quoi? Y a-tu un 25-30% de ces votes-là qui sont complètement...
0: Je peux pas mettre de chiffres là-dessus, mais il y a un pourcentage de monde qui aime ça, la marde.
5: Ah, peut-être.
0: Ouais, vraiment. Vraiment, vraiment. Hey, merci, Mario.
5: OK, salut!
0: Si on se transporte dans Jean-Lesage, c'est un autre comté que je veux vraiment voir parce qu'il y a énormément de candidats. Puis il y a des candidats qui me surprennent énormément. Bon, j'ai d'abord Nancy Joannette du Parti conservateur du Québec, une entrepreneure, une fille qui est fonctionnaire dans la vie, travaille au gouvernement. Cette fille-là a des bonnes idées, elle est bien coachée, n'a pas une expérience de fou, mais Nancy est là pour les bonnes raisons. Elle veut changer. Pour sa fille, pour l'avenir, elle veut changer le Québec. Elle se présente contre qui? Contre Nathalie Saint-Pierre, la caquisse. On n'a pas le choix, faut passer par là. Dans ses adversaires, on a aussi, on l'a dit tantôt, Claude Villeneuve, mais surtout Sol Zanetti. C'est son château fort, ça, un peu de Québec solidaire. Mais quand tu regardes les autres, bon, on a un parti qui s'appelle Climat Québec. Le candidat s'appelle Mario Ledoux. Bon, jusque-là, Climat Québec, bon, ça peut être sexy, changement climatique, à gauche, à gauche, à gauche. Mais on ne sait pas. L'équipe autonomiste de Nicolas Thériault se présente aussi. À part diviser des votes, moi, te le dire, Nicolas, ça ne donnera pas grand-chose. Tu vas aller chercher quoi, 18 votes dans Jean Talon? D'après moi, oui. Où je suis vraiment surpris, puis là, je t'oublie, Gertrude, là, des libéraux, puis Claude, la clope, Villeneuve, ça, on va les mettre à part, OK? On va dire que c'est une nécessité de la part de Claude Villeneuve, qui était de toute façon à coquiner avec le PQ. Donc, ce gars-là, on s'entend. Mais quand on parle de parti marxiste-léniniste au Québec, là, par exemple, la chaîne débarque. Moi, te le dire, mon Claude Moreau, là, qui a un mugshot, il a mis une photo de mugshot, fait Claude Moreau, parti marxiste-léniniste. Là, ça va-tu, là? Ça va-tu? Même Geneviève Dorval, qui essaye d'aller chercher quelques bulletins de vote du parti nul, j'en reviens pas de Claude Moreau. Je comprends pas qu'est-ce qu'il fait là. Ben oui, mais c'est un citoyen, puis il veut s'impliquer, OK. Mais marxiste-léniniste, es-tu sérieux?
1: Léniniste.
0: Oui, Lénine. Léniniste. Dans Jean Lesage. J'ai dit Jean Talon, mais c'est Jean Lesage. Ouais. Aïe, aïe.
1: Je le vois, là.
0: Au nord de la rivière Saint-Charles, bordé par l'autoroute Laurentienne, aller jusqu'à Destimoville, jusqu'à 80e rue à Charlebourg, là. Tu sais, un petit peu là. Ça, c'est Jean Lesage. C'est entre Beauport puis entre Limoilou. Un peu ça, là. Puis même Limoilou, on va jusqu'au parc Victoria, là. Au coin de l'autoroute Laurentienne puis du pont Scott, là. Ça l'est, ça, Jean Lesage. C'est là que je vais être à soir. C'est assez surprenant.
1: Okay, les lignes tu t'en vas là après, toi, là.
0: Oui, je m'en vais enlever des pancartes. Okay. On fait le ménage de la ville.
1: Parfait.
0: Allô, Radio X?
6: Allô, Carbo?
0: Oui, comment ça va?
6: Allô, man, ça va bien?
1: Allô? Hello.
0: Salut!
6: Hey, moi, je suis allé voter dimanche passé conservateur. Mets ça dans ta pipe, mon petit Georges. Puis, je veux revenir à tes propos. Tu sais, j'ai demandé si le Parti québécois a fait de bien. Le Parti québécois des années 70, moi, je trouve qu'ils ont fait de bien, c'est qu'ils ont donné une swing aux Québécois de souche. Ils ont réussi à donner une motivation, à faire à croire aux Québécois que tout était possible.
0: Ben, on y a cru. On y a cru. Hey, on est venu presque à 50% de la population, là. On y a cru. Le PQ, sans René Lévesque, c'est plus difficile. Mais René Lévesque était un homme convaincu, qui était capable de pousser la machine. On l'a échappé après ça avec M. Parizeau. Mais M. Lévesque, moi, te le dire honnêtement, s'il est là aujourd'hui, en 2026, le PQ rentre à côté dans Borure, là.
6: Oui. Puis en plus, René Lévesque, c'est quelqu'un de cultivé, très intelligent. Il en a vu des enfants dans sa vie. Il était journaliste dans des champs de bataille, dans des gars. Là, des gars comme petit Georges, là, ils sont restés accrochés dans les années 70. C'est bien correct de vouloir la souveraineté, de voter Parti québécois, mais il est enfermé dans son petit Québec des années 70. Puis Georges, là, je suis certain qu'il parle pas un mot anglais. Il est pas capable de comprendre une phrase en anglais.
0: Ouais.
6: Il est séquestré dans le Québec.
0: Un peu pogné.
6: Un peu pogné, pas mal, je trouve.
0: Dans ses shorts, mais c'est pas de sa faute, c'est sa génération qui est de même. Georges, faut lui pardonner. Il a plein de qualités, Georges. Tu sais, on s'acharne sur lui à soir parce qu'il nous a donné l'exemple caricatural d'un boomer moyen. Mais Georges, là, il a été élevé d'une manière très différente de ce que Mélanie a vécu, ce que j'ai vécu. Tu sais, puis bien des Québécois ont vécu, là. On s'entend, là. Ils ont été élevés dans peur, ces gens-là. Dans le clergé, dans peur, se sont fait abuser. Ils ont vécu des taux d'intérêt dans les années 80 qui n'avaient pas de bon sens. Tu comprends que ça a été tough, là.
6: Faut
0: quand même les pardonner, ces gens-là.
6: Oui, absolument. C'est pour ça que, dans le jeu, j'ai dit tout le monde a le droit à son idée, à son vote. Mais il y en a fait, par exemple, que t'as pas pogné tantôt. T'étais tellement fâché qu'il t'a traité de pédéraste, hein.
0: Ben oui. Ah oui.
1: Hey, j'ai même pas entendu.
0: Ouais. Fédéraste. Il me l'a écrit par courriel. Parce que Georges, quand il a fini de s'assigner en radio, ben, il m'a envoyé des courriels de marde aussi.
6: T'as dit fédéraste?
0: Ouais, fédéraste. Oui, il me l'a écrit par courriel. Fédéraste. Non, pas pédéraste. Fédéraste. Okay. Non, faut utiliser. Mais fédéraliste. Fédéraliste. Moi, je suis d'accord que l'unité canadienne, on a beaucoup plus de poids à 30-40 millions de personnes qu'à 10 millions de personnes dans une province tout seul. Ça, c'est mon idée à moi. J'ai investi dans ma province, j'ai élu domicile dans ma province. Fait que c'est sûr et certain que je veux pas tout perdre, là.
6: Tout comme moi. Moi, pareil.
0: Voilà. On s'entend beaucoup, hein, les auditeurs de Radio X. On est politisés, on écoute la radio à journée longue. Fait que c'est sûr et certain qu'on... C'est ça. Hein, c'est ça.
6: Bon, puis on essaie de garder notre calme et d'amener des arguments dans une discussion. C'est ça qui fait avancer le monde.
0: Voilà. Hey, merci d'avoir appelé, c'est le fun.
6: Bonne soirée.
0: Bye. Bye. Merci. Est-ce que Lévi, Karine Laflamme, va être capable de donner un coup de pied dans le cul de notre nouveau Denis Coderre qui s'appelle Bernard Drainville? Ah, Bernard, toi qui chantes si bien les cowboys fringants. Hein? Mon Bernard, toi qui as dit qu'on allait avoir un troisième lien. Toi qui as probablement, dans le fond de ton cœur, voulu un troisième lien, mais tu t'es fait choquer par ta gang de pas bons de la coalition Avenir Québec. Je pense qu'à soir, tu vas broyer. Mais tu vas faire un Denis Coderre de toi. Je vais te retrouver en quelque part au municipal, peut-être au fédéral, peut-être, encore une fois, au PQ, peut-être. Hein, Bernard, t'as un beau parcours. Journaliste, animateur comme moi de radio, pas garagiste, par exemple, non. T'as tout fait sauf ça. Hein? Chroniqueur politique. Ah, oh, peut-être tu vas être à la joute. Oh! Avec Jean-François Lisée, tu vas aller t'assiner à nouveau avec un gars qui a un gros toupette. Oh, peut-être que oui. Mais je pense, Bernard, ce soir, que tu vas tirer ta révérence. Tire-la comme il faut. Remercie les Québécois qui ont voté pour toi et qui t'ont soutenu pendant toutes ces années-là. Mais j'ai comme l'impression que tu vas faire pareil comme Pierre Germain de Climat Québec. Peut-être aussi comme Simon Beauchamp l'éveillé de Québec solidaire. Ou encore Yvan Tremblay qui a même pas eu le cul de mettre une photo de Présence Québec. Mais Brittany Blais, elle aimerait ça y aller. Mais je pense pas qu'elle va y aller non plus. Donc ça va jouer entre qui? Entre Yannick Godbout du PQ et Karine Laflamme du Parti conservateur du Québec. Karine qui, malheureusement, gestionnaire et femme d'affaires, je ne la connais pas. Ni d'Ève, ni d'Ada. Moi, je me serais attendu qu'à Lévis, on mette un kingpin du Parti conservateur. Mais écoute, faut faire un parti avec ce qu'on a. Donc, j'ai bien l'impression que Karine va récolter des votes à Lévis. Pourquoi? Parce que Blainé est là. Peut-être bon conservateur au municipal va peut-être tenter les gens d'aller voter aussi conservateur au PQ. On verra bien. Oh, pas au PQ, mais à la province de Québec. On verra bien. Ça va jouer à deux. C'est sûr, c'est certain. Benoît, c'est... Non.
1: Bernard.
0: Bon, pas Bernard, M. Charest.
1: Ah.
0: C'est quoi?
1: Donald Charest.
0: Donald. Pourquoi j'appelle Benoît? Donald, ce soir, va venir nous en jaser avec J.C. Ouellet.
1: Il va analyser ça.
0: Avec Frank Adedomizer et tous les autres collaborateurs. Merci d'écouter Radio X. Merci d'être là avec nous. On fait une autre pause parce qu'il faut respecter quand même nos publicitaires. Et on revient pour un dernier petit bloc pour se rendre jusqu'à 8 heures. Émission spéciale à Radio X au 98.1. Oui, la position numéro 3 de ton radio. Pas celle du missionnaire Éric de Trois-Rivières. Non, non, non. La position numéro 3. On revient, ça pas long.
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2: 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Oui, le Carbo Show.
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2: C'est de valeur, mais j'aimerais ça faire 2 heures le soir.
3: Pour toujours vrai, 2 heures?
2: Ouais, ou 1 heure et demie. Mais tu sais, ça enlèverait du gaz à notre chum Jean-Francis Blais, ouais, qui est ce soir retiré dans ses quartiers. L'homme aux 1000 tatous, oui, il est là. J'aimerais terminer, avec Montmorency. Pourquoi Montmorency? Parce que c'est un secteur que j'aime beaucoup. C'est le cul-de-sac de la ville de Québec. Montmorency,
3: c'est le
2: trou, hein? C'est le one-way shot. C'est Sainte-Brigitte de Laval et un peu le nord de Beauport, vers dans ton coin chez vous. C'est ta circonscription.
3: C'est ça.
2: Et M. Jean-François Simard. Qui est Jean-François Simard? Ben, Jean-François Simard, lui, premièrement, c'est un Christy de Stud. C'est un professeur d'école. C'est un homme politique, évidemment. Il a un doctorat en sociologie. Il était école. C'est un gars solide. Où ce que j'aime moins, M. Simard, c'est que c'est un transfuge. Oui, il a été élu dans la circonscription de Montmorency sous la bannière du Parti Québécois. Mais en 2018, bonjour, là, M. Simard, là. J'aimerais ça parler avec vous, là. Pourriez-vous lâcher le PQ, là? Vous en incitez la coalition, là? Ça ferait du sens, là, vous seriez là, là. Bien, aujourd'hui, M. Simard, là, va peut-être manger une volée par Marie-Josée Élie. Marie-Josée Élie, c'est une fille solide. C'est une fille conservatrice.
3: Ouais.
2: Je suis pas tout d'accord avec ce qu'elle dit, ouais, là. Hein? Je suis pas tout d'accord avec ce qu'elle dit, mais elle se présente au Parti conservateur. A-t-elle des chances? On sait pas. On va dépendre de qui va aller voter. Parce que on a beaucoup de mangeux de luzerne dans le coin de Sainte-Brigitte de Laval. On a beaucoup de monde qui aime ça. Et le gazon. On s'entend-tu? Le plein air et tout ça. Donc, dans le Parti québécois, Nathalie Gagnon, ben là, pas sûr. Anne-Pierre Bélanger, solidaire, il y a le parti nude à Renaud Blais. Mais on a toujours bien Jean Bédard. Avec sa photo mugshot, lui, avec. Pour le Parti marxiste-léniniste du Québec. On a beaucoup de divisions de vote dans cette circonscription de Montmorency, encore une fois. Donc, Jeff Simard, ben peut-être. Pierre Gosselin, accès, propriété, équité, pas certain que ça va aller gagner quelques votes. Ou encore mieux, René-Paul Colli, du Parti libéral.
3: Je l'ai croisé au Walmart.
2: René-Paul, t'as-tu donné la main?
3: Non.
2: Non?
3: Je l'ai vraiment ignoré.
2: Ah, tu l'as ignoré?
3: Oui, je m'excuse, ouais, mais je
2: ben moi aussi, je l'ai croisé au Walmart à Beauport. Puis René Paul, il est venu pour me parler, puis j'ai dit non, je n'ai pas besoin de carte de crédit.
3: Hey, moi, j'étais même dans mon auto, là. Puis là, je voyais qu'il s'en allait vers moi, là. Là, j'étais comme non, non, moi, il y a d'autres choses à faire, là. Une grosse soirée de commission, là, je continue.
2: Donc, 8 candidats confirmés dans le coin de Montmorency. Ce sera à surveiller. Cette émission est déjà terminée, Mélanie.
3: Oui.
2: Merci d'avoir sorti de ton confort de la maison, d'avoir mis tes belles petites culottes, ta belle petite veste, ta belle petite voix. Beaucoup d'auditeurs, d'auditrices qui ont apprécié ta présence ce soir. Et écoute, moi, je me dis, dans 9-8 minutes, on va commencer à déboucher les boîtes de Caltron pour aller chercher vos bulletins de vote. On se donne un nouveau gouvernement ce soir. Je vous laisse au bon soin de Jean-Christophe Ouellette, de tous ses amis collaborateurs. Je veux pas me tromper de nom. Monsieur Charrette, tiens, on va l'appeler comme ça.
3: Salut. Donald Charrette.
2: Charrette, s'il y a un gars qui connaît la politique, c'est bien lui dans la vie. Donc, JC a su s'entourer d'une belle gang ce soir. Ils vont vous tenir en haleine, mais ça jusqu'à les... Moi, t'as le dire, 10h, 10h30, d'après moi, là.
3: Mais peut-être même plus longtemps, là, on le sait pas, là.
2: Oui. On surveille qui? On surveille Radio X. Bye bye.
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